ne peux pas la décrire. Alors nous, on était un peu déçus, mais j'étais là. Parce que bon, on aime bien avoir des détails, n'est-ce pas? Hein? Pour voir comment elle est habillée, comment elle se tient. Voilà. Alors elle a dit, je ne peux pas vous dire comment elle est. Alors on était surpris. On dit, mais comment? Mais tu l'as vue? Ah oui, je l'ai vue. Et tu as bien vu la Vierge Marie? Oui, la Vierge Marie. Et alors pourquoi tu dis que tu ne peux pas nous dire comment elle est? Elle a répondu, parce que quand je regarde Marie, je vois la gloire de Dieu. Et je trouve ça très beau d'ailleurs, hein? Parce qu'elle n'a pas dit, quand je regarde en haut, je vois la gloire de Dieu, quelque part. Pas. Quand je regarde Marie, c'est bien une personne, hein, qui n'a pas disparu, qui est toujours Marie, pas, qui est toujours une femme, hein, mais qui, tellement elle est remplie, comblée de grâce, d'en haut, du plus haut des cheveux, hein, okay, jusqu'en bas, pas, des pieds, de droite à gauche, devant, derrière, partout, dans son corps, dans son âme. Et dans son esprit, elle est comblée de grâce. Et c'est pourquoi elle transpire, je dirais, n'est-ce pas? Elle transpire la présence de Dieu. Voilà, un peu hein, cette réalité de Jésus qui est lui-même plein de la divinité, puisqu'il est Dieu. Alors lui, hein, du coup, eh bien Marie, parce qu'elle est remplie du don de Dieu, elle n'est pas Dieu. Mais remplie de dons de Dieu, il y a plénitude de vie divine en elle. Et je le dis en passant, je l'ai encore dit hier, pour ce qui était hier à l'enseignement, je le dirai encore demain. Eh bien, c'est ce qui nous est donné à nous tous de vivre. Nous sommes invités à regarder Marie, pas pour la garder en haut quelque part, n'est-ce pas, et à distance, tout ce qui appartient à la mère appartient à l'enfant, a dit quelqu'un que nous aimons bien, non? Qui s'appelle la petite Thérèse. Hein? Tout ce qui appartient à la mère appartient à l'enfant. Okay? Donc, il est vrai que nous-mêmes, en regardant Marie, c'est ça qu'il nous faut regarder lorsque nous parlons de Marie comme étant la fille bien-aimée du Père. Nous sommes, pour prendre une autre expression biblique qui se trouve dans les livres de Saint Jean, nous sommes les disciples que Jésus aimait. Nous sommes aussi comblés de l'amour du Père par le Fils qui nous a donné son esprit. Bon. Donc voilà la première chose, n'est-ce pas? Eh bien, cette paternité, notre Père, Marie peut très bien dire mon Père, tu es mon Père, n'est-ce pas? Avec tout son peuple, d'ailleurs. Okay? Il ne faut jamais séparer Marie de son peuple Israël. Elle est toute la tradition de biblique, n'est-ce pas? Elle est fille bien-aimée du Père, elle est fille de Sion. Il faut, voilà. Alors, notre Père, il y a dans la Magnificat, je passe ailleurs maintenant, la Vierge Marie dit ceci: Oui, désormais, toutes les générations me diront bienheureuse, car le Tout-Puissant a fait pour moi des grandes choses. Elle est consciente qu'elle, comme personne, individuellement, elle est regardée par le Père. Elle est aimée du Père, n'est-ce pas? Bien. Et elle dit tout de suite après, car le Tout-Puissant fait pour moi des grandes choses, saint est son nom, nous allons y revenir après, que ton nom soit sanctifié, et sa miséricorde s'étend d'âge en âge sur ceux qui le craignent. Elle est en train de faire une expérience personnelle de Dieu. Dieu la visite. Dieu lui dit, tu es comblé de grâce. On lui dit, le Seigneur est avec toi. Et tout de suite, elle voit cette œuvre de Dieu qui s'accomplit en elle, fille de Sion. Elle n'a pas oublié. Hein? Elle entend tout de suite cette action qu'on est en train de lui dire. Hein? On ne lui a pas encore dit tout, hein? Mais on vient de lui dire cela. Mais bon, le Magnificat vient après tout le reste de l'Annonciation. Et sa miséricorde s'étend d'âge en âge. Elle n'est pas que pour moi. Il a déployé la force de son bras, il a dispersé les hommes au cœur superbe, il a renversé les potentats de leur trône et élevé les humbles, il a comblé des biens les affamés, renvoyé les riches et les invités.
Il est venu en aide en Israël, son serviteur, voilà, il est membre de, hein, part de son peuple. Il est venu en aide en Israël, son serviteur, se souvenant de sa miséricorde, selon ce qu'il avait annoncé à nos pères en faveur d'Abraham et de sa postérité à jamais. Voilà, elle ne se situe pas simplement « Je suis comblé de grâce ». Le Seigneur est avec moi, il m'a regardé, il a fait des grandes choses pour moi, point, regardez-moi, un peu, voilà, et écoutez surtout ce que ma cousine, qui est bien, elle a bien vu les choses, a dites, je suis au-dessus, selon ces diverses interprétations, bien sûr, hein, la plus importante parmi les femmes, moi. Eh bien non, du tout. De même, je dirais que juste après l'annonciation qui lui a été faite, première, on l'annonce, elle a de quoi faire la fête autour d'elle avec toutes ses copines et ses parents. Eh bien, la première chose qu'elle fait, c'est à hâte, elle part ailleurs. Elle part, elle, à qui on a annoncé qu'elle est mère du Très-Haut, elle va servir sa cousine, voilà, qui est plus âgée. Hein, voilà. En passant. Bien, donc, hein, cet élargissement de ma filiation, mes bénédictions, les bénédictions qui reposent sur moi, elle a déjà entendu de toute façon avant, n'est-ce pas? Mais ces bénédictions sont dans le corps que nous formons, qui est mon peuple, mais qui est l'humanité, et dans l'humanité en particulier, le plus petit, le plus pauvre, le plus faible, le plus fragile, hein. Sa miséricorde s'étend sur les petits, il relève les humbles, il abaisse les orgueilleux. Voilà, c'est clair pour elle. Et c'est clair qu'elle ne peut pas, hein, elle ne veut pas faire comme ça, parce que si elle fait « regardez-moi », c'est cuit. Donc, c'est très bien. Qu'est-ce qui a été regardé, ce n'est pas, là, Dieu l'a dit très souvent, hein, ce n'est pas à cause de ses mérites à elle, mais à cause de la miséricorde gratuite de Dieu sur elle. C'est clair pour la Vierge Marie, me semble-t-il. Bien. Donc, Marie se situe très bien dans le Notre Abba, hein, notre Père Avino. Que ton nom soit sanctifié. Bon, je crois que là, ça saute aux yeux, n'est-ce pas, hein, cette exclamation de la Vierge Marie dans les Magnificat. Mon âme exalte le Seigneur, exulte mon esprit en, pas à cause de, pas pour Dieu, pas seulement à cause de Dieu et pour Dieu, mon âme exulte en Dieu, mon Seigneur, dans, à l'intérieur, pas bien. Et il a raison de le faire, de le dire, puisqu'elle est couverte de l'Esprit Saint, n'est-ce pas, visitée par l'ange envoyé par son Père du ciel, n'est-ce pas, et qu'elle accueille en elle le Verbe. Donc, pour être dans la Trinité, il faut, hein, peut pas mieux. Hein. Et j'aime bien souligner toujours quand je le peux, dans la chair, dans son corps, pas quelque part ailleurs, hein, pas dans les pensées, dans les idées, dans les méditations, n'est-ce pas, dans sa chair. Bien. Donc, mon âme exalte le Seigneur, exulte mon esprit en Dieu mon Sauveur, Marie. Que ton nom soit sanctifié, n'est-ce pas? Marie sanctifie le nom de Dieu, c'est-à-dire proclame la sainteté de Dieu, hein? Saint est son nom, c'est ce qu'elle a dit, hein? Bien. Mais elle sanctifie aussi le nom de Dieu, on en parlait hier, hein? Quand on méditait là-dessus sur les, hein? Que ton nom soit sanctifié, elle sanctifie le nom de Dieu parce qu'elle accueille en elle le don de Dieu, la sainteté de Dieu. Il sera appelé Saint, Fils du Très-Haut, celui qu'elle reçoit. Hein? Et elle reçoit aussi le don de l'Esprit Saint. J'aime beaucoup un commentaire que fait Benoît XVI sur le Magnificat, à l'occasion de la fête de l'Assomption, je crois, et où il dit « Marie est grande parce que Dieu est grand ». C'est-à-dire, Marie est grande parce qu'elle accueille en elle la grandeur de Dieu. C'est-à-dire, Marie n'est pas cette femme qui aurait été marquée par le péché, mais qui ne l'a pas été,
grâce à Dieu, n'est-ce pas? Donc, elle n'est pas hein, cette femme ou cet homme comme vous et moi, n'est-ce pas, marqué par le péché, et qui essaye de temps en temps, ou plus souvent, ça dépend du degré du chemin de foi que vous avez fait ou que nous avons fait, n'est-ce pas, mais qui essayons de voir clair dans notre vie quelle est la part qui revient à Dieu, quelle est la part qui revient au monde, quelle est la part qui me revient, n'est-ce pas, pour donner à Dieu la part qui lui revient, bien sûr, ok, plus ou moins grande. N'est-ce pas ? Bien. Mais toujours la mienne, toujours celle des autres. Bien. Marie est pleine de Dieu. Il n'y a pas un seul lieu. Il n'y a pas une seule place dans son corps, dans son âme, dans son esprit. Il n'y a rien dans sa vie, dans son histoire. Rien, c'est ce que nous croyons, n'est-ce pas ? Okay. Dans laquelle Dieu ne soit présent. Rien. D'accord, non ? Le frère Henri, ce matin, en nous parlant de la nourriture, n'est-ce pas, nous disait, en citant, je ne me souviens plus, Saint Cyprien ou Saint Augustin, je ne sais plus qui, okay, nous disait qu'il était important, c'est même peut-être aucun des deux, hein, il était important de demander spirituellement même la nourriture matérielle. Vous vous souvenez, hein? Je trouve ça très beau, hein, pour ma part. Et donc, même les choses très matérielles, on les vit spirituellement. J'ai toujours été frappé par cette parole de Jésus qui dit, hein, il ne dit pas, quand vous vous levez, hein, première pensée, c'est penser à Jésus. C'est pas Jésus qui l'a dit, c'est Saint Paul. Okay. Non, non. Quoi que vous fassiez, faites-le au nom de Jésus. Et qu'est-ce qu'il dit? Que vous mangiez ou que vous buviez, faites-le au nom de Jésus. Je trouve ça très cocasse. Mais voilà, notre vie. Que tu manges, que tu boives, fais-le au nom de Jésus. N'importe quoi. N'importe quoi. C'est sûr que si tu fais tout au nom de Jésus, tu ne feras pas n'importe quoi. Et que donc, il y a certains n'importe quoi dans lesquels tu seras très gêné de nommer les noms de Jésus parce que c'est du n'importe quoi. Hein? Vous voyez, comme le Perlus qui peut parler de n'importe quoi. Voilà. Ah, ah. Vous comprenez, hein? Plus je vais être les choses en Dieu, plus tout sera habité par Dieu. Tout sera saint. Et tout sera grand et saint comme Dieu est grand et saint. Vous suivez, hein? Voilà. Donc, hein, mon âme exalte le Seigneur, Marie est grande parce qu'elle n'a pas mesuré la place de Dieu dans sa vie, elle a tout livré à Dieu. Dieu est roi, que ton règne vienne. Hein? Tout est seigneurisé, j'allais dire dominé, mais comme domination ça a l'air de nos jours un peu... Hein? Mais comme dominer, ça vient de dominus, donc ça veut dire seigneur, j'ai dit seigneurisé, c'est pas très français peut-être, hein, mais il faut aider la langue à évoluer. Donc, ne me dites pas merci. Bien, donc, hein, il y a dans la vie de Marie, alors pourquoi je vais dire ça? Je prends la réponse de la Vierge Marie à l'ange. L'ange, bon, pour vous dire aussi ce que je pense être cette réalité, où c'est quand même Dieu qui est tout le temps là, je vais prendre juste l'Annonciation. C'est-à-dire, vous aurez remarqué, si vous ne l'avez pas remarqué, je vais vous aider à le remarquer, espérant ne pas être trop contraire à la saine doctrine. On appelle notre Marie Notre-Dame du Oui, c'est vrai ? Je vois que Saint Bernard qui fait aussi tout un des éloges sur merci Marie que tu pour avoir dit oui, hein, n'est-ce pas, hein, à ce que l'ange disait. Mais je suis frappé que l'ange envoyé par Dieu n'attend pas la réponse de Marie, réponse qui n'est pas une réponse à une demande, non? Il y a une demande dans l'Annonciation? Il n'y a pas de demande, hein? Bon, il n'y a pas de question. Est-ce que tu voudrais bien assumer le fait d'être la mère du Messie? Il n'y en a pas, hein? Bon. Alors, que Dieu me permette, mais
pardonne d'employer une terminologie pas très adaptée pour lui, pas, mais il a eu le culot. Ça, c'est l'influence française. De dire à la Vierge Marie, dès le début, « Réjouis-toi, comble des grâces, le Seigneur est avec toi. » Marie est comblée et déjà troublée, un petit peu à ce qu'elle entend, n'est-ce pas? Et l'ange lui dit, « Sois sans crainte, Marie, car tu as trouvé grâce auprès de Dieu. » Vous voyez, tu as trouvé grâce. Hein? « Voici que tu concevras dans ton sein, tu enfanteras un fils et tu l'appelleras du nom de Jésus. Il sera grand, il sera appelé fils du Très-Haut, le Seigneur du Lion ira le trône de David son père, c'est pas rien du tout. Hein. Il régnera sur la maison de Jacob pour les siècles des siècles et son règne n'aura pas de fin. » Pas petite chose pour une fille de Sion. Ouais, d'accord. Vous comprenez? Quand on est conscient des choses humblement, on transpire quand on entend des choses pareilles. Et je le dis un peu par expérience, petite chose. Je n'ai pas entendu des choses comme ça. Hein. Mais j'ai entendu un jour, le jour d'une fusion d'Esprit Saint, je me suis entendu dire, au fond de moi-même, j'étais prêtre depuis pas très longtemps, okay, tu dois donner Dieu. J'ai traduit sur les champs cette expression, tu dois donner Dieu, non pas je suis prêtre, bien sûr, j'aurai à donner les sacrements, c'est pas ça qui m'est venu à l'esprit. J'ai entendu, tu dois transpirer Dieu. Alors croyez-moi, je suis passé 3 heures par terre et je regrettais que la terre ne s'est pas ouverte. Sous moi, j'ai dit avale-moi, n'est-ce pas? Et le cri qui est sorti tout de suite, en prenant conscience de ça, pourvu que personne ne se perde à cause de moi. J'étais conscient de mon péché. C'est pas le cas de la Vierge Marie. Elle était consciente de sa petitesse, pas de son péché, puisqu'elle n'en avait pas. Donc, elle n'a pas entendu une petite chose. Ce que j'ai vécu, ça n'a rien à voir avec ça. Hein? D'accord. Hein? Donc, je reviens à ce que je voulais dire. Dieu dit déjà à Marie, avant de lui demander, sans lui demander, sans entendre la parole qui vient à la fin, ça aurait pu venir après. Au moins, l'évangéliste aurait pu le mettre après. Tu enfanteras, tu concevras et tu enfanteras. Tu, voilà, c'est une annonce prophétique. Ça ne peut pas être un commandement. Mais d'accord, comme elle dira elle-même, je ne peux pas. Ça va se faire comment, moi je ne peux pas. Bien. Mais déjà, Dieu, s'il peut dire, et s'il annonce déjà prophétiquement ce qui va arriver, c'est que Dieu est déjà sûr du oui de Marie. C'est-à-dire, il sait déjà que oui et que Marie est déjà toutes tournées vers Dieu. Elle ne veut rien d'autre que la volonté de Dieu, que ta volonté soit faite, comme au ciel, sur la terre. Hein? Voilà. Et je prends, alors je m'appuie encore plus fort, sur la fin de l'annonce faite à Marie, donc la réponse faite par Marie à l'ange, une fois qu'elle a eu l'explication du comment, n'est-ce pas, dont nous parlait aussi le frère Harry ce matin, n'est-ce pas, eh bien, donc Marie va répondre ce que je trouve magnifique. Alors là, du coup, que Marie me pardonne aussi, cette fois-ci, c'est Marie qui a du culot. Pourquoi? Parce qu'elle dit à l'ange, et donc à Dieu. Alors, dans nos Bibles, au moins dans la mienne, c'est marqué « Je suis la servante du Seigneur ». Dans ma Bible espagnole, c'est marqué « Je suis l'esclave du Seigneur ». Et quand nous prions, l'Angélus, nous disons, « Et à qui l'esclave du Seigneur hein? ?» Voici l'esclave du Seigneur. Pour ma part, peut-être parce que je suis espagnol, je préfère cette traduction qui n'enlève rien à l'autre. Donc, la Vierge va répondre, je suis l'esclave du Seigneur, qu'il me soit fait, qu'il m'advienne selon ce que tu as dit, selon ta parole. D'accord? Bien.
Pourquoi j'ai dit que je préfère esclave? Servante a encore une connotation de liberté. C'est pour ça probablement que nous la préférons. Même si quelqu'un peut être rendu en servitude, malgré lui. Pas ce qui fait de lui alors là, du coup un esclave. Ce qui n'est pas très digne, semble-t-il, de l'homme, non pas que de se faire esclave. Ce n'est pas digne de rendre esclave l'autre. Marie, lorsqu'elle dit « Je suis la servante du Seigneur », elle fait une proclamation de sagesse et de vérité en reconnaissant ce qu'elle est. Ce qu'elle est par nature, qu'elle le veuille ou qu'elle ne le veuille pas, tout en elle dépend de Dieu. Oui ou non ? Bien. Marie a vécu dans une époque où il y avait l'esclavage. Elle sait ce que ça veut dire. Mais, moi, ce qui m'a changé un petit peu les idées, vous voyez, parfois ça rend service de regarder des films. Okay. Je crois que c'est dans le film Quo Vadis, si mes souvenirs sont bons, je ne me souviens plus dans lequel, n'est-ce pas ? À un moment donné, il y a un Romain qui a une esclave. Pas ? Et l'esclave est amoureuse du Romain en question. Et à un moment donné, lui veut la libérer. Pas ? Et elle dit non. Je veux être avec toi. Je veux rester avec toi. Je ne veux pas ma liberté pour partir ailleurs. Je crois qu'elle lui enlève le signe de l'esclavage juste au moment de mourir ensemble avec lui. C'est romantique comme tout. Moi, j'ai pleuré tant que j'ai pu ce jour-là. Voilà. J'étais petit, même si ma sœur se moquait de moi. Bien, donc... Et donc, j'ai compris, c'est vrai, j'ai compris qu'on pouvait être esclave volontairement, par amour, et que ça change tout. Voilà. Donc, Marie est consciente qu'elle est, qu'elle est dépendante, c'est ça que ça veut dire. Adam et Ève, tentés par le diable, ont voulu l'indépendance. Et ça a valu ce que ça a valu. Marie, qui sait qu'elle dépend de Dieu, en toute chose, elle connaît les Écritures, elle connaît les psaumes, elle connaît partout, c'est déclaré que l'homme sans Dieu n'est pas. Pas n'est pas grand-chose, n'est pas. Et qu'en Dieu, il est tout. Alors Marie fait cette déclaration. Tu es mon roi. Tu es mon seigneur. Tu es mon maître. C'est comme ça qu'on appelait aussi les maîtres des esclaves. Maître. Mais c'est comme ça qu'on appelait Jésus aussi, non ? Mon seigneur et mon maître. Et vous m'appelez mon seigneur, ma maître. Et je le suis, vraiment. Et Marie, toute mère de Jésus qu'elle est, elle sait qu'elle est esclave de Dieu et donc de son fils. Je peux imaginer, hein, mais il ne me l'a pas dit, mais enfin bon, j'imagine. Hein. Voilà. Je suis la servante du Seigneur. Elle ajoute, voilà le oui de Marie. Alors elle dit, qu'il m'advienne. Alors ça, c'est, elle engage sa volonté à ce moment-là. Hein. Je veux que tu fasses ce que toi, tu as dit. C'est là où il a du culot. Parce qu'elle dit à Dieu, n'est-ce pas ? Tu m'annonces des choses, c'est magnifique. Il n'y a rien à faire. Ça, c'est vrai. Très beau. Heureuse, probablement, je suppose, comme toute fille d'Israël, lorsqu'elle apprend que ça y est, le Messie est là. On lui annonce l'arrivée du Messie, hein ? Fils du Très-Haut, qui régnera éternellement. Bien. Eh bien, elle adhère avec joie, n'est-ce pas ? Mais elle sait, puisqu'elle l'a demandé, elle a demandé comment cela se fera-t-il. Moi, j'aime bien imaginer des choses. Et pas mal rester comme ça. Baba. Ah, c'est beau. Ah, maintenant. Bon. Je suppose ce qui aurait pu passer par la tête de la Vierge Marie, de dire, bon, je vais demander comment ça va se faire. C'est ce qu'elle a fait. Puisqu'il m'a dit que je vais être mère. Or, avec Joseph, puisqu'elle était déjà promise à Joseph, hein, nous avons décidé de rester dans la virginité tous les deux. Alors, comment cela se fera-t-il ? Je peux imaginer, frères et sœurs, que la Vierge puisse dire « Faut-il que je aille avec Joseph ? Faut-il que nous changions nos projets ?» Ce qui n'était pas un scandale dans les milieux, d'avoir des relations maritales. C'est normal. Hein ? Je comprenais fort bien. Hein ? Mais ça allait à l'encontre de ces dons total qu'ils avaient fait à Dieu, pour Dieu,
pas, dans l'amour de l'un de l'autre, mais pour Dieu, tout, ok, pour s'épauler l'un et l'autre dans le don total à Dieu. Ça veut dire

Et c'est à ce moment-là, effectivement, que on va lui dire, l'Esprit Saint viendra sur toi. Il te couvrira de son ombre. En passant, le jour du baptême, il y a eu l'Esprit Saint qui est tombé sur Jésus, fils. Là, il y a sur Marie. L'Esprit Saint te couvrira de son ombre, fille. Hein? Comme Jésus. Et elle va dire donc à Dieu, puisque tu m'annonces que c'est l'Esprit Saint. Maintenant, j'ai compris. Tu as compris, je pourrais dire, c'est sûrement pas ce langage que la Marie a eu, ça c'est moi. Hein? Tu as compris et accepté mon engagement dans la virginité. Tu ne le mets pas de côté. Comme dans la virginité, je ne peux pas avoir un enfant, c'est toi qui vas le faire. Fais-le. C'est pas ça qu'elle dit? C'est ça, non? C'est comme ça que je comprends, moi, les choses. Qu'il m'advienne, c'est pas moi, qu'il m'advienne. Hein? Qu'il me soit fait selon ce que toi, tu as dit, selon ta parole. D'accord? Elle met Dieu devant ses responsabilités. Magnifique. Mais en mettant Dieu dans ses responsabilités, elle se livre en même temps, elle, à l'agir de Dieu. Que ta volonté soit faite comme au ciel, sur la terre. Mais voici, pour faire ta volonté, avait dit Jésus en rentrant dans ce monde. Des sacrifices et des holocaustes, tu n'en as point voulu, nous dit l'Épître aux Hébreux. Tu m'as donné un corps, voilà un corps. Et alors j'ai dit, mais voici au Père, pour faire ta volonté. Marie, tu m'as donné un corps, tu veux dans mon corps réaliser cette œuvre-là, qui trouble quelque part ma vie, qui change ma vie. Alors, mais voici, fais à moi. Je suis prête à assumer ce que toi tu feras à moi. Je vais assumer ce que toi tu feras. Et je le ferai avec toi, en toi, pour toi, par toi. C'est au complet. Hein? Vous avez tout au complet là-dedans. Bon. Donc, voilà, que ton nom soit sanctifié, que ton règne vienne, que ta volonté soit faite sur la terre comme au ciel. Donne-nous aujourd'hui notre pain de ce jour. Bon, je ne sais pas si c'est nécessaire de développer beaucoup. Moi, j'ai encore un petit temps, c'est bien. Je suis étonné d'aller petit à petit, mais petit, c'est pas mes habitudes. Donc, donnez-nous aujourd'hui notre pain de ce jour. Je vais m'appuyer sur le petit commentaire que le frère Henri a fait ce matin, n'est-ce pas ? Elle reçoit, donc d'abord, donne-moi le pain spirituel. Hein ? Vous avez entendu ce matin, il y avait le pain spirituel, le pain matériel et le pain... Oui, mais avant de dire la parole, il a employé lui-même une autre parole que je retiens. Quand il a présenté tout au début, il n'est pas revenu là-dessus. Le pain intellectuel. La parole s'adresse à la tête. Non, pas à la au cœur. Oui, mais pour que le cœur comprenne quelque chose, il faut la tête. Il faut l'intelligence du cœur. L'intelligence du cœur. Ça va? Bien sûr, mais ils ont l'intelligence du cœur. Ah oui, ça je ne doute pas. Oui, voilà. Merci pour la correction en chemin. À l'intelligence, pas la tête, à l'intelligence du cœur. Merci. Donc, elle reçoit hein, le pain qui est le Christ lui-même, la parole de Dieu. Pain. Il reçoit celui qui est le pain véritable, Jésus, le pain de vie. D'accord ? Elle va le manifester dans un lieu très significatif qui s'appelle Beit Lehem. Qui veut dire la maison du pain. Bien. Elle va être accompagnée, Marie qui demande de la providence, n'est-ce pas, qui demande le pain de chaque jour aussi. Hein, je ne vais pas chercher un peu forçant peut-être les choses. Hein. Mais je me suis dit qu'en regardant et en lisant les Écritures, les textes concernant Jésus hein, avec Marie et Joseph, il faut bien dire que Dieu a pourvu providentiellement, et je pense en particulier par exemple dans la détresse, au moment où eh bien, il n'y a pas de place pour eux, il y a quand même une grotte pour les accueillir, quelque part, n'est-ce pas ? Bien. Lorsqu'il y a la persécution contre Hérode, il y a l'ange qui vient, qui les prévient, etc., ils peuvent fuir. Donc il a pris quand même soin d'eux, après il va venir pour leur dire de retourner, etc. Elle a fait elle-même aussi l'expérience qui la fera plus tard, n'est-ce pas ? Que Dieu s'occupe des choses matérielles aussi, puisqu'à un moment donné, il manque de vin, et elle a osé demander,

Demandé, comme disait le frère ce matin, elle a osé demander à Jésus une chose très matérielle qui est du vin pour ce. Alors qu'ils étaient déjà tous un peu. Si on pense au nombre de vin, la quantité de vin qu'il y avait, pas bien. Mais vous savez, ça fait allusion, parce que nous, bon, on rigole là-dessus, mais vous avez été au Shabbat, la coupe déborde. Voilà, ce sont les signes. Quand on les prend comme signes, ça va. Si vous laissez les signes de côté, vous vous saoulez, la joie du royaume n'y est pas. Bon, ce n'est pas ça que ça veut dire. C'est pas bien. Donc, ce pain de chaque jour, elle a eu le souci, Marie aussi. Il était mère, de toute manière, c'était bien. Okay? Enfin, disons qu'on a ce passage des Cana qui prouve qu'elle a intercédé pour que son fils, n'est-ce pas, à qui il croit qui il est et qu'il sait qui il est, intervienne eh bien, pour résoudre une situation en donnant du vin. Et bien entendu, elle reçoit la parole, non pas simplement parce qu'elle reçoit Jésus, mais à cause aussi de ce que dit, enfin à cause. Élisabeth l'exprime lorsqu'elle dit « Bienheureuse celle qui a cru à ce qui lui a été dit de la part du Seigneur. » Donc, donne-nous aujourd'hui notre pain de ce jour. Alors là, je suis arrivé après à un autre plus compliqué. « Pardonne-nous nos offenses comme nous pardonnons à ceux qui nous ont offensés. » Comme nous pardonnons à ceux qui nous ont offensés, je n'avais pas du mal à trouver ça à Marie, mais pardonne-nous nos offenses. Marie n'a pas péché. Est-ce qu'elle peut dire, pardonne-nous nos offenses? Elle peut? Au nom de l'humanité. Il est important de se souvenir de ce que le Concile nous a rappelé. C'est que s'il est vrai que Marie elle-même n'a pas eu de péché, elle est sans péché originel. Jamais Marie a été touchée par le péché. C'est cependant celle qui a été la plus miséricordiée. C'est la petite Thérèse qui, en réfléchissant sur les pécheurs, c'est pas, elle dit « Moi, je n'ai pas péché comme eux, donc je ne peux pas connaître le bonheur du pécheur, grand pécheur pardonné. » C'est pas. Et elle se rend compte que elle, Dieu lui enlevait même les petits cailloux qui auraient pu lui permettre d'aller très loin dans le péché, des vanités en particulier. Donc Dieu l'a aimée, Dieu l'a pardonnée. Avant qu'elle tombe, elle lui a enlevé. Autrement dit, Dieu a eu pitié de sa pauvreté et de sa fragilité qui aurait pu la conduire. D'accord? Bien. Marie est fille d'Adam et d'Ève. Non? Tant que femme, elle aurait pu. Mais Dieu, avant même, ou au moment de la conception plutôt, a tout enlevé. Donc, c'est elle qui a plus reçu de miséricorde en raison des mérites, nous dit le Concile, de son fils sur la croix. L'œuvre de rédemption, qui est d'être libéré aussi de ses péchés, de l'esclavage du péché, être libéré de l'esclavage de celui qui nous y conduit, on en parlera demain. Okay? Eh bien, Marie est aussi consciente de cela. Elle est solidaire, sûrement, de l'humanité marquée par le péché, parce qu'elle a été elle-même rédemptorée, rédemptée. C'est elle qui a reçu la rédemption. D'accord? Voilà. Et ne nous pardonnez comme nous pardonnons, il n'y a qu'à lire toute la passion, comment Marie s'est tenue debout. Voilà. Ne nous soumets pas à la tentation, ne permets pas que nous tombions dans la tentation. Pas? Marie a été fortifiée. Lorsque... Et là, elle a reçu l'annonce de la naissance du Messie, du Très-Haut. Elle aurait pu s'enorgueillir, tel que nous le voyons dans nous. Hein? Mais qu'est-ce qu'elle proclame lorsqu'elle dit « Dieu est magnifique, il a fait des grandes choses pour moi, il m'a regardé dans ma petitesse ». Elle ne dit même pas à Élisabeth, tu as raison, je suis bien heureuse parce que j'ai cru. Même pas. Elle aurait pu. Parce qu'elle est vraie en plus, elle était bien heureuse. Elle ne retient pas tout ce qui pourrait d'une manière ou d'une autre l'exalter. À rien. La seule chose qu'elle retient, si je comprends bien, c'est sa petitesse. Et dans sa petitesse, Dieu est grand. Je me réjouis. Dans mes faiblesses, dira Saint Paul plus tard, nous avons eu ces textes pendant cette session, et il faut se souvenir, puisque ce sont des paroles qui nous ont été données pour ces sessions.
il manifeste sa grandeur dans ma petitesse. Je me réjouis dans ma petitesse. Saint Paul va dire même, je m'enorgueillis de mes faiblesses. Waouh ! Je ne sais pas s'il y avait des psychiatres à l'époque, mais il a sûrement de la chance qu'il n'y en avait pas. Parce que sans ça, il en aurait fait le cours d'un certain nombre. Enfin, on lui aurait invité probablement à le faire. Je sais pas. Non, non. Ma petitesse. Donc, l'orgueil par terre. Au temple, lorsqu'elle entend dire « Et toi, une épée te transpercera l'âme. » On vient de lui annoncer aussi que son fils sera la pierre angulaire qui fera tomber tous les autres. Pas mal, non, d'apprendre ça. Mais toi, une épée te transpercera l'âme. C'est pourquoi les pensées secrètes de beaucoup viendront à la lumière. On lui annonce la souffrance. Y a-t-il une réaction de Marie contre? Non. Amen. Elle écoute. Elle est vraiment fille du peuple d'Israël qui connaît la parole de Dieu, et qui connaît très bien les commandements de Dieu, dont le premier commence par « Écoute Israël ». Shema, écoute Israël. Le Seigneur est notre Dieu. Le Seigneur est un. Donc, je disais, ne soumets pas à la tentation, elle ne se révolte pas quand elle vit au temple, on lui dit ça. Lorsque, arrivée au temple à l'âge de 12 ans de Jésus, et qu'il reste au temple, elle vient de nouveau, et comme à l'Annonciation, où il n'a pas très bien, elle doit comprendre ce que ça veut dire, tu auras un fils alors que tu es vierge. De même, il pose une question à Jésus, pourquoi nous as fait-tu cela alors que nous étions angoissés? Pourquoi? Je veux comprendre. Point. Elle ne crie pas sur Jésus, n'est-ce pas? Jésus va répondre et donner la réponse, et la Vierge Marie ne répond rien. Elle continue tranquillement le chemin. Donc, ne soumet pas à la tentation, pas de révolte, elle accepte l'exil, etc. Bon, tout le reste, ok. Mais, et délivre-nous du mauvais, du mal. C'est pas? Marie, nous dit l'Évangile, se tient debout au pied de la croix, n'est-ce pas? C'est-à-dire, Marie est cette fille de Dieu qui, vivant de Dieu, laissant Dieu agir dans sa vie, laissant Dieu être grand dans sa vie, il laisse Dieu être fort dans sa vie. Il est son rempart parce qu'il est là, présent, tout le temps. Il n'y a pas de brèche ouverte. Il y a la brèche de l'amour du cœur qui est ouverte. Elle est blessée. Une épée transpercera l'âme. Une épée te transpercera l'âme. Qui dévoilera les choses secrètes? Tu rentres dans l'œuvre du salut qui est de faire passer les choses des ténèbres à la lumière, du péché à la grâce. Tu es en plein dedans. De cette blessure, tu seras marqué. Mais tu ne seras pas marqué de la blessure, de la concupiscence, de la blessure du mal. Parce que, et on en parlera demain, tu es solidaire dans la filiation avec tout ton peuple, parce que tu ne cherches que la volonté du Père, parce que tu glorifies Dieu dans ta vie, parce que tu te nourris de la parole de Dieu, de la vie de Dieu. Tu es forte et rien ne peut t'ébranler. Amen.

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0: Oui, j'ai de la valeur aux yeux du Seigneur. C'est mon Dieu qui est ma force. Isaïe 49, 5.

Chaque année, on prend un thème d'année, ce qui permet à tous les pèlerinages d'avoir comme un fil rouge et d'avoir oui, une couleur particulière au pèlerinage de l'année 2014 ou 2013 ou 2015. Et en choisissant ce thème d'année, donc on a insisté sur la joie de la conversion. Pourquoi on a insisté là-dessus? C'est parce que ça faisait écho à la joie de l'Évangile, à l'exhortation du pape François. Dans cette exhortation, il dit justement au début, vous l'avez tous lu, hein, bien sûr, il dit: Je peux dire que les joies les plus belles et les plus spontanées que j'ai vues au cours de ma vie sont celles de personnes très pauvres qui ont peu de choses auxquelles s'accrocher. Je me souviens aussi de la joie authentique de ceux qui, même dans de grands engagements professionnels, ont su garder un cœur croyant, généreux et simple. De diverses manières, ces joies puisent à la source de l'amour toujours plus grand de Dieu qui s'est manifesté en Jésus-Christ. Et je crois que l'évangélisation, elle part toujours de là, du désir de communiquer la joie de cette rencontre avec le Christ. C'est intéressant que le pape François reprend dans son exhortation des mots de Paul VI, qui sera bientôt béatifié. Et Paul VI disait en 1975 que le monde de notre temps, qui cherche tantôt dans l'angoisse, tantôt dans l'espérance, puisse recevoir la bonne nouvelle, non d'évangélisateurs tristes et découragés, impatients ou anxieux, mais de ministres de l'Évangile dont la vie rayonne de ferveur, qui ont les premiers reçu en eux la joie du Christ. Alors, on a insisté sur la joie de la conversion, comme je l'ai expliqué hier pendant l'homélie. En général, quand on parle de conversion, on ne pense pas tout de suite à la joie. C'est presque deux termes antithétiques, joie et conversion, parce que souvent pour nous, la conversion, c'est compliqué, c'est difficile. Mais on a insisté aussi sur la joie, en faisant écho à cette exhortation du pape, parce que je pense que à l'heure actuelle, on pourrait être tenté de perdre notre joie d'être chrétien. De perdre, de ne plus savoir dire la joie de l'Évangile. Et on pourrait être tenté de ne plus faire que râler. Il y a un livre d'ailleurs que vous pouvez tous acheter qui s'appelle J'arrête de râler. Et c'est une femme qui a écrit ce livre, J'arrête de râler. Je l'ai acheté d'ailleurs pour moi. Et elle avait écrit ju juste avant un livre qui s'appelait J'arrête de râler sur ma famille. Et parce qu'elle a fait déjà cette expérience qu'elle râlait toujours contre son mari et ses enfants. Et puis elle s'est rendue compte que ça intéressait beaucoup de monde. Donc elle a fait un livre qui s'appelle J'arrête de râler tout court, si je puis dire. Et parce que nous, on peut être. Vous voyez, pris par cette tentation, alors on va râler contre le monde qui se sécularise, les gens ne sont plus chrétiens, ou bien râler contre le gouvernement, ou bien râler contre la crise économique, râler contre les hommes politiques. On va aussi râler contre l'Église, contre le magistère qui n'y comprend rien, contre le prêtre de la paroisse qui ne fait pas ce que j'aimerais qu'il fasse. On va râler contre la dame qui fait chanter à la messe, contre l'enfant qui a mal lu la lecture. Et vous voyez très bien qu'on peut être pris, surtout nous les Français, parce qu'on a c'est un peu de cette culture de la critique. Le cardinal Saliège, qui était archevêque de Toulouse pendant la guerre, disait: 10 Français plus 10 Français, ça ne fait pas une addition, ça fait 20 divisions. Et c'est vrai que c'est un peu dans nos gènes, et du coup, on râle facilement. Et donc on est parfois à deux doigts de devenir des râleurs professionnels.
Moi, quand j'étais curé de paroisse, j'ai été longtemps tétanisé. Je le suis un peu comme évêque, mais on ose moins me le faire. Mais j'ai été longtemps tétanisé par les gens qui râlaient à la sortie de la messe. Vous avez célébré la messe, vous avez prêché avec tout votre cœur, vous avez donné tout ce que vous pouviez. Puis il y a toujours. Alors les gens viennent, disent bonjour, remercient, présentent les enfants, donnent des nouvelles. Et puis il y a quelqu'un qui se pointe et puis qui dit son mécontentement pour un truc ou un autre. Voilà. Et ça plombe un peu l'ambiance. Et alors qu'est-ce que révèle la tentation de râler ? Je m'appesantis un petit peu sur cette tentation que nous avons. Moi je fais la différence entre un mécontentement qui est passager et une sorte de tentation permanente de se plaindre. Alors le mécontentement, il se traite par la correction fraternelle. On peut être mécontent de quelque chose, mais un mécontentement, il porte sur un point précis, bien identifié, sur lequel je suis capable de mettre des mots et d'avoir un vrai raisonnement. C'est pas seulement, quelque chose qui sort comme ça de mes tripes. Et du coup, je vais parler à la personne concernée. Et si éventuellement la personne ne m'écoute pas, je peux en parler à l'Église. C'est le Seigneur Jésus qui dit en Matthieu 18, « Si ton frère a commis un péché contre toi, va lui faire des reproches seul à seul. S'il t'écoute, tu as gagné ton frère. S'il ne t'écoute pas, prends en plus avec toi une ou deux personnes. S'il refuse de les écouter, dis-le à l'assemblée de l'Église. » Alors ça, c'est un mécontentement et c'est normal. Il faut bien qu'on résolve nos problèmes entre chrétiens. Mais vous voyez, comme dans la communication dans un couple, une bonne communication dans un couple, c'est quand on traite un sujet à la fois. Et il ne faut jamais traiter deux sujets à la fois parce que la communication dérape. Eh bien, dans l'Église, c'est la même chose. Il y a un point de divergence, un point de mécontentement, on va voir la personne. Très souvent, moi, je reçois des lettres de gens qui se plaignent de leur curé, de leur mouvement, d'un prêtre. Et moi, je leur dis, mais est-ce que vous avez été voir ce prêtre ? Ah ben non, il ne m'écoutera pas. Ben non, quand on a quelque chose contre quelqu'un, d'abord, on va lui parler seul à seul. Mais vous voyez, le mécontentement, ce n'est pas la condamnation globale de la personne. Parce que les amalgames et les généralisations ne construisent rien. Vous savez peut-être que ces généralisations, lorsque, au fond, on est dans un état d'esprit critique permanent, eh bien, ça révèle plutôt quelque chose de nous-mêmes et parfois une sorte d'état de déprime. De déprime spirituelle. Vous savez peut-être ce que c'est que l'acédie. L'acédie, c'est un état de l'âme qui a été repéré par les moines il y a déjà très longtemps, parce que voilà, ça prend en particulier ceux qui sont dans la vie monastique, mais aussi tout chrétien qui est un peu fervent. Et l'acédie, c'est quoi ? Eh bien, c'est un assoupissement spirituel, qui est parfois appelé aussi le démon de midi, et qui provoque le dégoût de tout, la lassitude dans tous nos actes, et en particulier dans notre vie chrétienne. Alors on est pris par une sorte de vide de l'âme, on traîne sa vie derrière soi. Et par exemple, le moine qui est pris par l'acédie, il veut changer le monastère. Le prêtre veut changer de diocèse, on veut changer de vie, on veut changer de femme, on veut changer de travail, on n'a plus envie de prier, on n'a plus le courage pour la prière alors que le salut est justement dans la prière. Et la personne qui est touchée par l'acédie, c'est pas forcément quelqu'un qui ne fait rien, au contraire. Souvent, pour lutter contre la cédie, on s'agite, on se disperse dans de multiples occupations pour éviter de faire ce qu'on a à faire ici et maintenant.
Un prêtre disait, un jésuite disait, celui qui est pris par la cédille n'est pas quelqu'un qui ne fait rien, mais quelqu'un qui ne fait que ce qu'il veut. Et voyez, le cœur de cette forme de déprime spirituelle, c'est une tristesse dans l'accomplissement de ce que nous devons faire. Et voilà pourquoi on peut tomber dans l'activisme, qui cache une peur de se retrouver face à soi-même, une peur de se retrouver face au silence, et donc face aux vraies questions. Et la cédille, vous voyez, ce n'est pas une dépression psychologique, parce que la cédille, c'est un problème spirituel qui atteint notre relation à Dieu. Vous voyez, c'est spirituel quand ça atteint notre vie avec Dieu. On peut être en pleine forme et pas du tout être déprimé sur le plan, sur le plan humain, sur le plan psychologique, et être dans la cédille, c'est-à-dire avoir une sorte de vague à l'âme spirituelle. Notre relation à Dieu, elle est faite de dégoût, on n'a plus d'envie de Dieu. Tout nous lasse, y compris la messe, y compris la prière. Et cette assédie, elle atteint notre foi, notre espérance et surtout notre charité, notre amour pour Dieu et pour les autres. Les remèdes à l'assédie, c'est demeurer dans la prière, même si on n'a plus envie de prier, on va quand même à son temps de prière. C'est très important, ça. Apprendre à goûter l'instant présent. Qu'est-ce qui m'est donné maintenant? Qu'est-ce que je reçois maintenant? Je ne me projette pas trop dans le futur. Combattre l'oisiveté. Alors, sans tomber dans l'activisme, mais en combattant cette tentation de ne plus rien faire pendant des heures et des heures. Ne pas remettre en question les engagements pris. Quand on a pris des engagements et qu'on traverse une période de désert spirituel, comme l'a c'est dit, on garde les engagements et on les mène jusqu'au bout, jusqu'au terme prévu. Se faire accompagner par un père spirituel ou demander des conseils spirituels, ne pas rester tout seul. Alors, je vous disais ça parce que, vous voyez, face à une tentation de râler, face à la tentation de laisser une sorte de tristesse intérieure occuper tout l'horizon, il est important de réagir. Il est important de réagir. Nous avons en particulier une vocation à la louange. C'est la deuxième chose que j'aimerais dire, c'est notre vocation à la louange. Nous ne sommes pas faits pour la tristesse. Nous ne sommes pas faits pour laisser, vous voyez, le mécontentement s'emparer de tout notre être. Nous ne sommes pas faits pour laisser l'assédie, ce vide de l'âme, occuper le terrain. Vous savez que dans les exercices spirituels de Saint Ignace dit quels sont les principes et les fondements de toute vie humaine. Et il commence en disant « L'homme est créé pour louer, respecter et servir Dieu notre Seigneur et par là sauver son âme. Et les autres choses sur la face de la terre sont créées pour l'homme et pour l'aider dans la poursuite de la fin pour laquelle il est créé. D'où il suit que l'homme doit user de ces choses dans la mesure où elles l'aident pour sa fin et qu'il doit s'en dégager dans la mesure où elles sont pour lui un obstacle à cette fin. Voilà. Or, la fin, justement, pour nous, c'est la louange de Dieu. C'est être fils et fille du Père et chanter avec le Christ dans l'Esprit Saint la louange de Dieu. Dans la lettre aux Éphésiens, au chapitre 1, il y a ce très très beau passage où saint Paul dit « Béni soit le Dieu et Père de notre Seigneur Jésus-Christ, qui nous a bénis par toutes sortes de bénédictions spirituelles
aux cieux dans le Christ. C'est ainsi qu'il nous a élus en lui dès avant la fondation du monde pour être saints et immaculés en sa présence, dans l'amour, déterminant d'avance que nous serions pour lui des fils adoptifs par Jésus-Christ. Tel fut le bon plaisir de sa volonté à la louange de gloire de sa grâce, dont il nous a gratifiés dans le bien-aimé. Alors, qu'est-ce que dit saint Paul ? Il nous dit, nous sommes tous l'objet des bénédictions de Dieu. Nous sommes l'objet de la générosité et de la tendresse de Dieu. Dieu veut nous combler de ses dons. Et voilà pourquoi il ne cesse de nous envoyer ses bénédictions. Et ensuite, dans ce premier chapitre des Éphésiens, saint Paul fait la liste des bénédictions que nous avons reçues de Dieu et que nous ne cessons de recevoir de Dieu. Et la première bénédiction, c'est de dire que Dieu le Père nous a élus dès avant la fondation du monde pour être saints et immaculés en sa présence dans l'amour. Ça veut dire que nous sommes élus. Chacun de nous, nous sommes choisis, un par un. Pas comme les exemplaires d'un même journal, vous savez, qui est tiré à des milliers, à des dizaines de milliers d'exemplaires. Non, nous ne sommes pas du tout les exemplaires de la même, vous voyez, du même journal ou d'un même objet, mais nous sommes choisis un par un, élus un par un, dès avant la création du monde. Et la création n'est pas une fantaisie de Dieu qui inventerait quelque chose pour se distraire dans son ennui. Dès avant la fondation du monde, nous sommes élus, choisis. Et appelé à la sainteté, appelé à la vision béatifique, appelé à être aimé de Dieu et à l'aimer, appelé à être saint comme lui est saint. Et ça, c'est notre vocation véritable. Nous sommes faits pour cela, pour entrer dans l'amour trinitaire. Et seul cet amour peut combler nos attentes. Seul cet amour peut combler nos cœurs et nous donner le vrai bonheur. Ça, c'est la première bénédiction. Et la deuxième bénédiction, saint Paul dit, déterminant d'avance que nous serions pour lui des fils adoptifs par Jésus-Christ. Tel fut le bon plaisir de sa volonté à la louange de gloire de sa grâce. Ça veut dire quoi ? Ça veut dire que non seulement Dieu nous a créés pour nous faire entrer dans sa vie trinitaire, mais qu'il nous a appelés à être fils et filles. Fils et filles et ses fils bien-aimés. Notre vocation à la filiation divine, elle n'arrive pas après coup, mais c'est vraiment le projet de Dieu. Dieu n'a pas d'autre projet sur nous. Et voilà pourquoi le Fils unique, nous entraîne dans la vie de Dieu. Nous avons tous été créés en Jésus-Christ, mais pour devenir héritier avec lui de la vie de Dieu. Nous avons été rachetés dans le Fils pour être entraînés par le Fils dans la vie du Père, en étant fils et fille avec lui. Et cela, dit saint Paul, à la louange de la gloire du Père, c'est-à-dire pour sa plus grande gloire. Le but de la création, c'est la gloire de Dieu. Non pas dans le sens où nous serions le faire-valoir de Dieu et qu'il aurait besoin de nous pour le glorifier, mais dans le sens où notre vie révèle l'amour de Dieu. Notre vie est appelée à révéler au monde l'amour dont Dieu nous aime. C'est cela, glorifier Dieu. Participer à sa vie et témoigner dans le monde que cette vie nous est donnée, qu'elle nous est donnée en plénitude et qu'elle nous rend heureux. L'homme, nous sommes chacun de nous fait pour dire la gloire de Dieu, pour dire tout l'amour de Dieu pour l'humanité. Eh bien, qu'est-ce qui nous procure de la joie ? C'est de retrouver le sens de notre appel. Et qu'est-ce que la conversion ? C'est de nous souvenir que nous sommes appelés à vivre comme des fils et des filles du Père à la gloire de Dieu.
La joie, elle vient d'abord de cette perspective, de retrouver notre appel premier. La conversion, c'est comme une remise en ordre, où on retrouve nos priorités, où on remet Dieu à la première place et on choisit tout en fonction de cela. Souvent en nous, c'est la confusion, c'est l'embouteillage, c'est une sorte de désordre intérieur qui fait qu'on est tiraillé dans tous les sens. Le grand problème de notre existence, c'est l'unification de la vie. Et nous, ce dont on souffre très souvent, c'est d'être tiraillé dans des directions diverses et de ne plus savoir où est la priorité. Et la conversion nous fait quitter l'embouteillage intérieur et nous fait quitter ce désordre intérieur pour rendre à notre âme sa vocation, pour lui rendre sa direction et donc pour lui rendre son espérance. Une des grâces de Lourdes, c'est justement de retrouver cette grâce de la filiation par la puissance maternelle de Marie, et en particulier par son sourire. Vous savez que dans le récit des apparitions, au départ, Marie ne dit rien, mais qu'elle sourit. Et voilà ce qu'elle commence par signifier à Bernadette. En regardant Bernadette en souriant, elle lui fait passer un message. Elle lui dit « Il est bon que tu sois là. Il est bon que tu existes. Ta présence me donne de la joie. » Et nous, nous comprenons par intuition que si Marie le dit à Bernadette, la plus pauvre, elle le dit à chacun d'entre nous. Vous savez que Bernadette a dit si Marie avait pu trouver une fille plus pauvre à Lourdes, c'est elle qu'elle aurait choisie. Mais en parlant à cette pauvre fille, qui n'avait pas une bonne santé, qui ne savait pas écrire, qui avait fait peu de catéchisme, qui à 14 ans en était seulement à préparer sa première communion, eh bien nous comprenons intuitivement que si Marie dit cela, sourit à Bernadette, elle sourit à chacun d'entre nous. Et Benoît XVI, quand il est venu en 2008, Il a souligné que le sourire de Marie était l'expression de son magnificat intérieur. Marie dit son magnificat, elle chante son magnificat. Et le sourire de Marie à la grotte, c'est l'expression de cette action de grâce. Le Seigneur fit pour moi des merveilles. Et Lourdes nous fait faire cette expérience. Nous comprenons combien, quelle que soit notre histoire, nos problèmes, nos péchés, nous sommes aimés de Dieu en accueillant le sourire de Marie, en accueillant la présence de Marie. Combien de gens, simplement en venant à la grotte, en s'agenouillant à la grotte, en regardant la statue de Marie, ont compris cela. Arrivant avec un fardeau sur des épaules, arrivant au milieu d'épreuves, de fatigue, de difficultés, arrivant avec la tristesse dans le cœur, arrivant peut-être aussi avec des mécontentements profonds, arrivant peut-être, vous voyez, en n'en pouvant plus de la vie chrétienne, arrivant peut-être dans un moment de désert, ont compris juste devant la grotte combien ils étaient aimés de Dieu par le ministère du sourire de Marie. Et voilà pourquoi aussi tant de gens se sont confessés à Lourdes. Parce qu'ils font l'expérience de la tendresse de Marie et ils comprennent que la miséricorde du Seigneur sera toujours plus grande que leur péché. Et la joie de la conversion, elle part de là, en réalisant à quel point nous sommes aimés de Dieu. Et du coup, on peut repartir de Lourdes dans une perspective nouvelle. On en repart pardonné, on en repart consolé, on en repart encouragé par le Seigneur à travers le regard de Marie.
Ça, c'est la joie de la conversion. La troisième chose que je voudrais vous dire, c'est que si jamais on, vous voyez, on fait cette expérience, qu'au fond, nous sommes aimés de Dieu, et que la joie viendra de là, eh bien, je voudrais vous dire que dans la vie spirituelle, la joie n'est pas une émotion, c'est une décision. La joie n'est pas une émotion qui nous tombe dessus, c'est une décision qui vient du plus profond de l'âme, du plus profond du cœur. C'est-à-dire, est-ce que je vais décider de laisser s'écouler en moi la joie du ciel ? Vous vous souvenez de ce passage de l'Évangile où Jésus dit « il y a plus de joie dans le ciel pour un pécheur qui se convertit que pour 99 justes qui n'ont pas besoin de conversion ». Il y a de la joie dans le ciel, la joie d'être à Dieu, la joie de la louange de Dieu. Est-ce que je laisse cette joie venir en moi, m'habiter, habiter tout mon être ? Est-ce que je laisse cette joie comme s'emparer de moi et me faire vivre ? Et c'est pour ça que c'est une décision. Parce que très souvent on dit, bah ouais, mais je ne suis pas joyeux, je suis triste. Comme si les choses nous tombaient dessus et puis qu'on ne pouvait rien faire contre. Comme si voilà, on pouvait pas maîtriser, on ne pouvait pas combattre la tristesse et on ne pouvait pas se décider pour la joie. Eh bien, dites-vous que en fait, la joie est déjà un parti pris. La joie, voilà, c'est un état de l'âme qu'on peut décider. Et donc, ça fait partie des moyens spirituels de choisir la joie, de se mettre sous le regard bienveillant de Dieu avec Marie, en chantant notre Magnificat. Et si on ne prend pas les moyens spirituels, on va donc laisser ce qui nous déçoit, ce qui nous dérange, ce qui nous angoisse, ce qui nous éprouve, ce qui nous mécontente, occuper tout l'horizon. Et des gens qui râlent après la messe, je me dis, mais qu'est-ce qu'ils ont vécu de ce qu'on vient de célébrer ? Bon, d'accord, il y a quelque chose qui les a agacés. Peut-être qu'il y a quelque chose qui les a contrariés. Mais ça n'a pas de commune mesure avec ce qui vient de nous être donné dans le mystère de l'Eucharistie. Et du coup, moi, j'ai pu un peu me sortir. Parce que quand quelqu'un me disait ça, j'étais, vous voyez, me faisait des remarques à la sortie de la messe. Moi, je m'en allais un peu triste. Souvent, je me dis, ben, en fait, cette personne, elle est dans un moment de combat aussi. Peut-être qu'il y a en elle un combat spirituel, une difficulté à se laisser habiter par la joie de Dieu. Et du coup, vous voyez, cet état de déception et de frustration fait de nous des râleurs, mais ça n'est pas quelque chose d'obligatoire. C'est-à-dire que ça n'est pas quelque chose d'inéluctable. On peut très bien se sortir de cet état de râlerie intérieure. Et je crois que on peut prendre cette décision de la joie en particulier de deux manières. Il y a deux attitudes spirituelles qui nous ouvrent à la joie. D'abord, la louange. La louange, c'est un cri de joie. La louange, c'est un débordement du cœur pour ce que Dieu a fait et pour ce qu'il ne cesse d'opérer en nous. C'est un débordement du cœur pour ce que nous recevons de lui à travers les créatures, à travers nos frères et sœurs, à travers ceux que le Seigneur met sur notre chemin. La louange, c'est une exultation d'allégresse en présence de Dieu, comme un bébé qui crie de joie en reconnaissant sa mère. C'est beau, hein, un bébé qui il voit maman arriver, il sourit et il gazouille. Et voilà ce que c'est la louange. Ou bien comme des amis qui se retrouvent après une longue absence. Vous avez déjà fait l'expérience d'être à l'arrivée d'un aéroport. Et ça, on voit des scènes très touchantes. Des gens, ils étaient très éloignés puisqu'ils ont pris l'avion et ils se retrouvent.
et c'est beau de voir ces embrassades, ces accolades, ces sourires, ces, parfois ces pleurs aussi, les pleurs de joie. Voilà. Eh bien, c'est ça la louange. Ou bien comme quelqu'un qu'on est heureux de retrouver alors qu'on ne s'y attendait pas. Par exemple, peut-être à cette session, vous avez retrouvé des gens que vous n'aviez pas vus depuis longtemps. Et alors, on se retrouve, on a des choses à se raconter. Parfois même les mots ne viennent pas, on est juste heureux d'être l'un à côté de l'autre. Et la louange, c'est ça aussi. La louange, c'est comme un excès de joie, une sorte d'ivresse à nous tenir en présence du Seigneur et à lui dire combien il nous comble en surabondance. Et ce chant de louange est gratuit, il est totalement gratuit, sans calcul, sans attente de retour. C'est comme un enchantement d'être à Dieu et de pouvoir lui parler. Et cet enchantement jaillit comme un torrent du plus profond de notre cœur. Le chant de louange par excellence, vous le savez, c'est l'Alléluia, qui veut dire « louer Yahvé », « louer le Seigneur ». Quand on chante l'Alléluia en attendant l'Évangile qui va nous être lu, c'est précisément cela. Chanter à Dieu notre reconnaissance parce qu'il va parler, parce qu'il va nous dire une parole de vie. Et vous savez que la louange, c'est la forme particulière de la prière du matin, alors qu'un jour nouveau commence, alors qu'un jour nouveau nous est donné par le Seigneur et que nous nous ouvrons à sa grâce, nous nous ouvrons à ce qu'il veut faire en nous. Voilà, nous sommes faits pour cela, pour nous associer à l'exultation de Jésus à son Père. « Je te bénis, Seigneur, Dieu du ciel et de la terre, parce que tu as révélé tout cela, cela au tout petit. » Et vous voyez, Jésus loue le Père et nous nous associons dans la prière des laudes le matin à la louange du Père. Et cette prière des laudes, vous n'êtes pas obligé de la réciter, bah, sauf ceux qui sont tenus par leur constitution, leurs règles. Mais par contre, je crois que c'est la forme de toute prière matinale. Le matin, il ne faut pas commencer à râler contre Dieu, quoi. Voilà. Tiens, demandez-vous, quelles sont mes premières paroles le matin en me levant ? Et on fait un grand progrès spirituel quand nos premières paroles, elles sont pour Dieu. Avant, dans les noviciats ou dans les séminaires, il y avait quelqu'un qui passait, qui frappait aux portes ou bien qui disait dans le dortoir quelque chose comme « Bénissons le Seigneur » et puis tout le monde devait répondre « Nous rendons grâce à Dieu ». On avait trouvé des petites formules comme ça, juste pour que les premières paroles soient adressées à Dieu. Et échanger nos premières paroles dans le genre « Flûte, il est trop tôt » ou « Pourquoi ce réveil sonne si fort ?» ou « Voyez, ah, c'est agaçant, il pleut ce matin » par une louange au Seigneur, eh bien, en fait, ça peut nous faire faire un progrès spirituel. En fait, nous disposer autrement. Parce que quand on commence à être dans la tristesse ou dans le mécontentement ou dans la râlerie, on ne va pas pouvoir s'en sortir. Mais la première parole, si c'est une parole de louange, elle va donner une couleur à notre journée qui va être une couleur différente. Alors, moi, je dis, est-ce qu'il y a de la louange dans nos vies personnelles ? Est-ce qu'il y a de la louange dans la vie de nos communautés ? Et les communautés, je dis aussi nos communautés paroissiales. Rappelez-vous le psaume 33. C'est celui qu'on dit aujourd'hui à la messe. « Je bénirai le Seigneur en tout temps, sa louange sans cesse à mes lèvres. Je me glorifierai dans le Seigneur, que les pauvres m'entendent et soient en fête. Magnifiez avec moi le Seigneur, exaltons tous ensemble son nom. » La louange à Dieu, une louange gratuite. Est-ce que dans chacune de nos vies, il y a un temps pour la louange ? Et s'il n'y en a pas, il faut se poser des questions. Parce que c'est cette louange, vous voyez, qui nous fait... En fait, quand on loue le Seigneur, on se recentre. On fait ce exactement pourquoi nous avons été créés, pour chanter la louange de Dieu, sous la motion de l'Esprit-Saint, avec le Fils, à la gloire du Père. Et donc, s'il n'y a pas des temps de louange dans nos vies, ben, il nous manque quelque chose, évidemment, parce qu'il nous manque l'essentiel.
Et la louange, c'est la réponse propre à la parole de Dieu. C'est pour ça que c'est beau aujourd'hui. Aujourd'hui, en fait, Saint-Benoît. Et on a une lecture du livre des Proverbes qui nous dit « prête l'oreille ». Prête l'oreille au commandement de Dieu, à la parole de Dieu. Et vous verrez que dans le psaume, on chante « Je bénirai le Seigneur en tout temps ». C'est-à-dire, on prête l'oreille à la parole de Dieu et la réponse la plus adaptée à la parole de Dieu, c'est la louange. Alors, il y a une deuxième attitude spirituelle, c'est l'action de grâce. Vous me direz, c'est la même chose, c'est pas exactement la même chose. Je vais vous expliquer pourquoi. La joie, elle est vraiment fille de l'action de grâce. C'est-à-dire que la joie, elle naît de l'action de grâce. Je rends grâce pour ce que le Seigneur fait dans ma vie. Et cela demande, alors que la louange est comme un chant gratuit qui s'élève vers Dieu, l'action de grâce, c'est constater la grâce qui m'est donnée et rendre cette grâce par la prière du merci. Je rends grâce pour ce que le Seigneur fait dans ma vie. Et ça demande une conversion du regard. Ça demande le don d'intelligence. C'est un don que nous avons reçu à la confirmation. J'en profite pour dire que s'il y en a qui ne sont pas confirmés parmi vous, il n'est jamais trop tard pour le faire. Allez voir votre curé. Moi, d'ailleurs, tous les évêques, on confirme des gens qui ont 70 ans, 75 ans. Donc, demandez, parce que l'Esprit Saint, c'est important. Et le don d'intelligence qui nous est donné en plénitude à la confirmation, oui, c'est justement pouvoir regarder ma vie avec le regard de Dieu, avec les yeux de Dieu. C'est-à-dire avoir l'intelligence divine sur ma propre vie et sur les événements du monde. Pouvoir regarder ce qui m'arrive, non pas de manière sociologique ou de manière uniquement psychologique, ou bien la manière des médias ou ce que je lis dans les journaux, mais regarder ma propre vie et les événements du monde dans le regard de Dieu. Et c'est là où on en a besoin pour comprendre les grâces quotidiennes qui nous sont faites. Parce que le Seigneur ne cesse de nous bénir, comme je vous le disais. Le Seigneur ne cesse de nous combler de ses biens. Et le don d'intelligence, il me fait voir à la fin de la journée comment le Seigneur m'a comblé, comment il m'a accompagné. Ça peut être juste une journée de soleil. À Lourdes, on rend grâce pour les journées de soleil, ça on sait le faire. Mais vous savez, une simple journée de soleil, c'est une grâce de Dieu. Il y a des journées de pluie aussi hein, qui peuvent être des journées de grâce. Je pense aux agriculteurs, mais une conversation qu'on a eue avec quelqu'un. Une lecture qui nous a fait du bien, un coup de fil qu'on a réussi à avoir avec quelqu'un, une rencontre, une pensée, un pardon donné, la messe du jour. Eh bien, si on arrive à la fin de la journée en sachant voir ces grâces qui nous ont été données, le problème, c'est que on peut passer notre vie à réclamer ce qu'on estime nous être dû. Ma mère aurait dû me téléphoner, mes enfants auraient dû me dire merci, le curé aurait dû me demander cette tâche, ma voisine aurait dû, sortir ma poubelle, j'en sais rien. Bon, bref, on peut dire plein de choses. Mon patron aurait dû m'augmenter, il aurait dû me proposer ce poste. On peut passer sa vie à réclamer son dû. Mais le problème, c'est que quand on passe sa vie dans cette frustration intérieure, eh bien, on ne sait plus rendre grâce. C'est-à-dire qu'on réclame ce qu'on pense qu'on aurait dû nous donner, mais du coup, ça nous cache complètement ce que nous avons reçu. C'est pour ça qu'il y a une option spirituelle à prendre. L'option spirituelle, c'est dire « je vais rendre grâce » ou bien « je vais râler toute ma vie ». Et je crois qu'un chrétien, il doit prendre résolument, c'est pour ça que je vous disais que la joie, c'est une décision, c'est pas seulement une émotion. C'est qu'un chrétien, il doit prendre ce parti pris de l'action de grâce. Et voilà ce qui fait une vie eucharistique. L'eucharistie, c'est l'accomplissement du baptême.
La vie eucharistique, c'est une vie où je sais rendre grâce, où je sais accueillir le Seigneur qui se donne et passer ma semaine à rendre grâce pour les bienfaits dont il m'a comblé. Et donc, vous voyez, rendre grâce au Père dans le Fils. Et ça, c'est l'action de grâce, je crois que c'est la couleur propre des vêpres. Les lodes, on loue le Seigneur, et en fin de journée, on rend grâce. Ou bien des complis aussi. Alors au moment où on va se coucher le soir, je peux prendre un temps pour dire merci. Il faut prendre un temps d'examen de conscience, mais d'abord peut-être un temps pour dire merci. En tout cas, dans les vêpres, eh bien, nous rendons grâce justement avec Marie. C'est pour ça qu'on chante le Magnificat. Parce qu'on s'associe au Magnificat de Marie, qui loue le Seigneur pour les merveilles qu'il a faites dans notre existence. Il faut un cœur de pauvre pour oser rendre grâce. Parce qu'il n'y a que le pauvre qui sait recevoir. Le riche, il est satisfait. Il a tout ce qu'il lui faut. Et il s'est procuré à lui-même ce qu'il lui faut. Le pauvre, il ouvre les mains et le cœur et il dit « Merci Seigneur pour ce que tu m'as donné. » Sainte Claire disait « Béni sois-tu Seigneur de m'avoir créé. » Est-ce qu'on a déjà rendu grâce parce que Dieu nous a créés? Est-ce que vous avez déjà rendu grâce simplement parce que vous avez de l'intelligence? Est-ce qu'on a déjà rendu grâce parce qu'on a des yeux et qu'on peut voir? Parce qu'on a des jambes et qu'on peut marcher? Parce qu'on sait exercer tel ou tel métier? Parce qu'on a des enfants qui vont bien? Parce qu'on a un mari qu'on aime? Parce qu'on a une maison et qu'on a chaud l'hiver? Parce qu'on a à manger tous les jours? Parce qu'on a appris, on a été éduqué, on a appris à écrire? Mais il n'y a que le pauvre qui peut voir ce qui lui est donné. C'est pour ça que Saint François est capable de dire ce beau texte sur la joie parfaite. Parce que je vois, il voit ce dont il est comblé et il crie de joie. La joie, elle est fille de l'action de grâce. Comme je vous le disais tout à l'heure, c'est-à-dire que la joie, elle naît du fait que je comprends que je reçois quelque chose. Regardez un enfant qui reçoit un cadeau à Noël. Il est tout sourire. La joie est dans son cœur. Vous savez que la joie est le deuxième fruit de l'Esprit-Saint, selon saint Paul dans l'Épître aux Galates. Dans l'Épître aux Galates, il dit « Voici le fruit de l'Esprit » au chapitre 5. Il dit « Amour ». C'est normal parce que l'Esprit Saint, c'est l'esprit d'amour. Puis ensuite, il dit joie. Puis ensuite, paix, patience, bonté. Mais c'est comme si le fruit de l'amour de Dieu qui est mis dans nos cœurs par l'Esprit Saint procurait d'abord la joie. La joie de comprendre que nous sommes aimés. La joie de comprendre que Dieu s'occupe de nous. La joie de comprendre qu'au fond, il est là, qu'il nous accompagne. La vie dans l'Esprit suscite la joie. C'est l'Esprit Saint qui fait naître en nous la louange et l'action de grâce. C'est l'Esprit Saint qui fait naître en nous la louange et l'action de grâce. C'est pour ça que c'est important d'être confirmé. Et de demander, peut-être vous pouvez demander pendant cette session, la grâce d'être renouvelé dans le sacrement de votre confirmation. Dans les dons que vous avez reçus le jour de votre confirmation, les dons de l'Esprit Saint qui sont mis en vous. Et qui sont toujours prêts à être activés. Et quand on laisse l'Esprit Saint conduire notre vie, quand on laisse l'Esprit

Esprit Saint, introduis-moi dans ta joie. Sois en moi la joie du ciel. Et j'ai envie, sous ta conduite, de me décider pour la joie. Et notre conversion, elle est là. Nous recevoir du Père. Nous laisser conduire par l'Esprit Saint pour devenir tout simplement fils et filles du Père en vérité. Et l'Esprit Saint nous rend à la joie. Et si le pape François nous parle de la joie de l'Évangile, c'est précisément pour cela. Parce que le premier témoignage que nous avons à donner au monde, c'est notre joie de croire. C'est-à-dire que si on est triste, on n'attirera personne. Mais une fraternité joyeuse, une communauté joyeuse, des chrétiens joyeux, ça donnera envie d'aller voir pourquoi ils sont comme ça. Et je pense que ça, c'est une intuition qu'a eu le pape de nous le redire, qui est très importante. Dans mon diocèse, j'essaye justement de prêcher sur ce thème, en disant s'il n'y a plus de louanges dans nos communautés, dans nos vies, s'il n'y a plus la place de l'action de grâce, si on ne se laisse plus mener par la joie de l'esprit, comment on pourrait évangéliser ? Tandis que, au contraire, si on redonne sa place à la louange, si on prend le parti de l'action de grâce, si simplement, voilà, il y a cette joie d'être à Dieu qui est extériorisée, pas par des sourires béats, vous voyez, ou par des éclats de rire qui n'ont aucun sens, mais si on montre que notre foi, elle nous porte à la joie, alors les gens seront intéressés. Alors, eh bien, peut-être que... Enfin, en tout cas, moi, je demande pour vous d'être plein de cette joie-là. Je demande pour vous la grâce de vous laisser vraiment conduire par l'Esprit Saint, de vous laisser renouveler intérieurement pour que ça soit la joie et non la tristesse qui vous habite. Voilà, bonne journée à tous.

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2: J'étais encore dans le sein maternel quand le Seigneur m'a appelé. J'étais encore dans les entrailles de ma mère quand il a prononcé mon nom. Isaïe 49,

Et donc nous abordons une nouvelle thématique. Pour eux, je me sanctifie. Il nous faut explorer le chapitre 17 de l'évangile de Jean. Où se trouve précisément ce verset? Le chapitre de l'évangile que nous étudions aujourd'hui, appelé traditionnellement prière sacerdotale du Christ, est une sorte de parole testament que nous pourrions appeler, dans le contexte de ce lieu ici, où on vénère le cœur de Jésus, on pourrait l'appeler la prière qui jaillit du cœur de Jésus, comme plus tard le sang et l'eau en jailliront. On peut considérer que le sang et l'eau sont une autre parole testament, silencieuse, celle-là, alors que dans, au chapitre 17, eh bien, on peut en parler aussi d'une parole testament qui jaillit du cœur de Jésus. Il laisse parler son cœur.

Donc ce discours, qui est le dernier, se situe juste avant la Passion et clôt le long discours d'adieu qui suit la célébration de la scène et du lavement des pieds dans l'évangile de Jean. Avant d'entrer dans le drame de la Passion, Jésus semble livrer et exprimer comme en un testament les sentiments les plus intimes qui habitent son cœur. En une célébration, c'est une célébration, il y a une dimension liturgique dans cette prière sacerdotale. C'est une célébration toute faite d'adoration ascendante vers le Père et simultanément d'amour embrasé pour les disciples d'alors et à venir. Je ne prie pas seulement pour eux, mais pour tous ceux qui, grâce à leurs paroles, voilà, croiront en moi. En fait, d'une manière autre qu'au chapitre 19 de Jean, on peut dire qu'il s'agit ici aussi d'une naissance de l'Église à partir de son cœur. Au chapitre 19, avec l'épisode du côté transpercé, ça c'est quelque chose, une interprétation traditionnelle qui nous vient déjà des pères, l'eau et le sang et l'eau qui jaillissent du cœur de Jésus, c'est la naissance mystique de l'Église, qui jaillissent du côté du nouvel Adam, endormi sur la croix. La naissance de l'Église, donc, je rappelle, symbolisée par ces deux sacrements principaux, le baptême, l'eau qui symbolise le baptême, sacrement fondateur, et le sang qui symbolise l'Eucharistie, sacrement central et culminant de la vie de l'Église. Mais là, d'une manière autre, on pourrait dire que cette prière sacerdotale, c'est aussi une naissance de l'Église à partir de son cœur, à partir de cette parole qu'il prononce. On perçoit en ce chapitre l'amour du Fils pour le Père, l'amour du Père pour le Fils. Il y revient à plusieurs reprises, comme « toi, tu m'as aimé », etc. Amour qui est répandu dorénavant et communiqué jusqu'à l'achèvement eschatologique, c'est-à-dire jusqu'à la vie, l'accomplissement de tout dans le royaume. Donc cet amour du Père pour le Fils ou du Fils pour le Père est répandu et communiqué par cette parole même. Lorsque Jésus dit au sein même de ce chapitre, voilà, afin qu'il soit aimé, qu'il soit vive de la même unité que nous, et puis qu'il comprenne et que le monde comprenne que tu les as aimés comme tu m'as aimé. Il y a là déjà une participation. Tout ce chapitre d'ailleurs, pourrait être considéré comme une parole créatrice et efficace qui déjà met l'Église au monde. C'est déjà une mise de l'Église au monde. Et ici, on peut faire le lien avec la dernière parole de Jésus. Alors, du coup, cette parole, mais ce n'est pas la fin d'un discours, c'est une parole prononcée dans l'extrême souffrance de la Passion. La dernière parole de Jésus prononcée au moment de sa mort, en Jean 19 précisément, où il dit « c'est achevé » avant d'incliner la tête et de livrer l'esprit. En livrant l'esprit, puis plus tard, par l'événement du transpercement, Jésus signe avec le sang et l'eau de son cœur cette parole testament du chapitre 17, ou cette parole ultime « c'est achevé » du chapitre 19, verset 30. Donc le sang et l'eau signent silencieusement tout ce qu'il aura dit, on pourrait dire de façon un peu banale, mais que vous comprenez, de tout son cœur justement, de tout son cœur. Alors nous allons l'aborder et explorer ce chapitre 17. Je vais en faire la lecture en trois parties. Chacune des parties sera suivie d'un commentaire ou tout au moins de quelques point d'attention. Ainsi parla Jésus, et levant les yeux au ciel, il dit « Père, l'heure est venue, glorifie ton Fils afin que ton Fils te glorifie, et que selon le pouvoir que tu lui as donné sur toute chair, il donne la vie éternelle à tous ceux que tu lui as donnés. Or la vie éternelle, c'est qu'ils te connaissent, toi, le seul véritable Dieu, et celui que tu as envoyé, Jésus-Christ. » Je t'ai glorifié sur la terre en menant à bonne fin l'œuvre que tu m'as donné de faire. Et maintenant, Père, glorifie-moi auprès de toi de la gloire que j'avais auprès de toi avant que fût le monde. J'ai manifesté ton nom aux hommes
que tu as tirés du monde pour me les donner. Ils étaient à toi et tu me les as donnés. Et ils ont gardé ta parole. Maintenant, ils ont reconnu que tout ce que tu m'as donné vient de toi, car les paroles que tu m'as données, je les leur ai données, et ils les ont accueillies, et ils ont vraiment reconnu que je suis sorti d'auprès de toi, et ils ont cru que tu m'as envoyé. C'est pour eux que je prie. Je ne prie pas pour le monde, mais pour ceux que tu m'as donnés, car ils sont à toi. Et tout ce qui est à moi est à toi, et tout ce qui est à toi est à moi, et je suis glorifié en eux. » Donc voici les versets 1 à 10 de ce chapitre 17. Quelques observations. Notez déjà la concentration, on pourrait presque dire la condensation, qui est celle même de l'Eucharistie dans les paroles « Père, glorifie-moi auprès de toi de la gloire que j'avais auprès de toi avant que fût le monde. » Dans cette prière sacerdotale, il y a tout le mystère du Fils qui s'exprime dans la lumière du Père. Il demande d'être glorifié de la gloire qu'il avait déjà auprès du Père avant que fût le monde. Notez aussi que cette prière de Jean chapitre 17, du Christ à son Père, est le fondement permanent de tout acte liturgique en fait. Tout acte liturgique est toujours orienté au Père, par le Fils, dans l'Esprit Saint. Par exemple, l'acte liturgique par excellence, qui est la célébration de l'Eucharistie, eh bien nous le savons, les prières eucharistiques s'adressent toujours au Père, à l'exception de l'anamnèse, qui elle s'adresse au Fils, après la consécration du pain et du vin. Mais sinon, la prière eucharistique s'adresse toujours au Père et elle culmine précisément avec la doxologie, par lui, avec lui et en lui, à toi, Dieu, le Père Tout-Puissant, dans l'unité du Saint-Esprit. Et donc la prière sacerdotale du Christ épouse déjà ce dynamisme, pleinement. Alors, on peut aussi noter, même si c'est peut-être plus anecdotique, qu'une image particulièrement éloquente de cette prière de Jean 17 est la mosaïque du tabernacle de la chapelle de Saint-Claude de la Colombière. Lorsqu'on regarde cette mosaïque, on voit Jésus, les yeux justement levés au ciel. Jésus leva les yeux au ciel et dit « Père, l'heure est venue ». Et là, cette belle mosaïque sur le tabernacle représente bien Jésus comme grand prêtre. La dimension sacerdotale est pleinement présente. Il a les mains ouvertes, les yeux levés au ciel, et dans ses mains ouvertes, il présente son cœur qu'il offre au Père. Et en offrant son cœur au Père, il nous offre au Père et il offre le monde entier au Père. Et en offrant son cœur qui va être transpercé, il se présente à la fois comme le prêtre et la victime, dont parle justement l'Épître aux Hébreux. Donc il y a une dimension théologique forte et sacerdotale dans cette belle mosaïque sur le tabernacle de la chapelle. Deuxième partie maintenant, les versets 11 à 19. « Je ne suis plus dans le monde, eux sont dans le monde, et moi je viens vers toi. Père Saint, garde-les dans ton nom que tu m'as donné pour qu'ils soient un comme nous. Quand j'étais avec eux, je les gardais dans ton nom que tu m'as donné. J'ai veillé et aucun d'eux ne s'est perdu, sauf le fils de perdition, afin que l'Écriture fût accomplie. » Mais maintenant je viens vers toi et je parle ainsi dans le monde, afin qu'ils aient en eux-mêmes ma joie complète. Je leur ai donné ta parole et le monde les a haïs, parce qu'ils ne sont pas du monde, comme moi je ne suis pas du monde. Je ne te prie pas de les enlever du monde, mais de les garder du mauvais. Ils ne sont pas du monde, comme moi je ne suis pas du monde. Sanctifie-les dans la vérité. Ta parole est vérité. Comme tu m'as envoyé dans le monde, moi aussi je les ai envoyés dans le monde. Et maintenant le verset, qui sera un peu le centre de notre année. Pour eux, je me sanctifie moi-même, afin qu'ils soient eux aussi sanctifiés dans la vérité. On peut traduire par « pour eux, je me consacre moi-même, afin qu'ils soient eux aussi consacrés dans la vérité ». En fait, la sanctification et la consécration sont quasi synonymes, nous allons essayer de l'expliquer tout à l'heure un tout petit peu dans ce commentaire.
Alors tout d'abord, par rapport à ce passage, dans ces versets, notons cette tension qu'il y a dans le fait d'être dans le monde et en même temps pas de ce monde. Maintenant, dit Jésus, je viens vers toi et en même temps je parle ainsi dans le monde. C'est notre vocation. Sans cesse, en vertu de notre baptême et des autres sacrements, venir vers le Père et parler et agir dans le monde auquel cependant nous n'appartenons plus. Ce monde qui nous hait à cause de cela, parce qu'on ne lui appartient plus. Et enfin, les paroles qui sont celles de la thématique de cette année, « Pour eux, je me sanctifie ou consacre ». Ce passage, c'est un des passages scripturaires importants qui définissent notre statut de peuple de prêtres. Nous sommes un peuple de prêtres, dans le sens du sacerdoce commun des fidèles, en vertu de notre baptême. Nous sommes dans le monde et nous sommes sanctifiés et consacrés par la sanctification et consécration du Christ lui-même à son Père. Consécration qu'il nous communique par cette prière. Nous sommes consacrés par cette parole-là, en quelque sorte. C'est une parole efficace qui produit ce qu'elle dit. De même que la parole créatrice, lorsque Dieu créa le monde, que la lumière soit, etc., parole efficace, qui produit immédiatement ce qu'elle dit, ou alors la parole prononcée sur le pain et le vin, aussi, parole efficace et créatrice. Donc cette parole nous constitue, nous crée, en tant que peuple de prêtres, dans le monde et sans cesse venant vers le Père. Explorons encore deux aspects de ce passage, de tout ce que nous avons lu ici, par rapport à la consécration. Dans ce passage, il y a effectivement la thématique de la séparation, être dans le monde mais sans être du monde, qui est les apôtres à cause de cela. La séparation, cette séparation par rapport au monde, nous fait participer à la séparation, avec un grand S, de Dieu par rapport à sa création. Et c'est là que consécration et sainteté se rejoignent. Le mot saint, en hébreu, kadosh, ne signifie pas d'abord une sainteté morale, elle signifie une séparation. Le Dieu de la Bible, le Dieu d'Israël, de la Révélation, est le Dieu kadosh, séparé. Il est le tout autre. Il ne peut aucunement être confondu avec sa création. Il est le séparé, il est le transcendant. Il est le tout autre. En fait, lui seul est saint, comme on le dit dans le Gloria. Lui seul est kadosh, lui seul est vraiment le séparé. Mais il nous fait participer peu à peu, et ça tout au long de l'histoire du salut, à cette séparation, en opérant parfois, très souvent d'ailleurs, des vraies séparations. L'appel d'Abraham commence par une séparation. Quitte ton pays, ta parenté, etc. Sois kadosh, sois séparé avec moi, pour être avec moi. Abraham est déjà consacré par cette séparation. Il appartient déjà à Dieu. Il y a déjà un mouvement qui s'ébauche à ce moment-là. Mais en même temps, avec cette séparation, ça paraît paradoxal, il y a aussi la thématique de la réconciliation. C'est-à-dire, comme il sera dit au paragraphe suivant, pour que le monde croie que tu m'as envoyé. Selon le cardinal Ratzinger, la séparation par rapport au monde et la mission dans le monde forme une unique réalité complète. Il le dit dans son ouvrage « Jésus de Nazareth ». Donc séparation et mission cependant en vue de la réconciliation. Que cette séparation, cette sainteté de Dieu finalement vienne visiter ce monde qui par nature, à cause du péché, par nature, ce monde caduque, qui ne connaît pas Dieu, qui est séparé de Dieu,
mais qui est appelé à être uni à la sainteté même de Dieu. Donc séparation en vue de l'union, en vue de la réconciliation. Et c'est très fort souligner justement cette dynamique paradoxale dans ce passage de Jean 17. Dernière partie, les versets de 20 à 26. Je ne prie pas pour eux seulement, mais aussi pour ceux qui, grâce à leurs paroles, croiront en moi, afin que tous soient un. Comme toi, Père, tu es en moi et moi en toi, qu'eux aussi soient en nous, afin que le monde croie que tu m'as envoyé. Je leur ai donné la gloire que tu m'as donnée, pour qu'ils soient un comme nous sommes un. Moi en eux et toi en moi, afin qu'ils soient parfaits dans l'unité et que le monde reconnaisse que tu m'as envoyé et que tu les as aimés comme tu m'as aimé. Père, ceux que tu m'as donnés, je veux que là où je suis, eux aussi soient avec moi, afin qu'ils contemplent ma gloire que tu m'as donnée, parce que tu m'as aimé avant la fondation du monde. Père juste, le monde ne t'a pas connu, mais moi je t'ai connu, et ceux-ci ont reconnu que tu m'as envoyé. Je leur ai fait connaître ton nom, et je le leur ferai connaître, pour que l'amour dont tu m'as aimé soit en eux, et moi en eux. Plusieurs choses à noter ici. Alors tout d'abord, l'amplitude de la dimension de l'intercession. De l'intercession du Seigneur. Je ne prie pas pour eux seulement, mais aussi pour ceux qui, grâce à leurs paroles, croiront en moi. Ici, je rappelle la théologie peut-être traditionnelle, mais qui avait été défendue avec beaucoup d'éclat, en particulier par le père Glotin, qui se base sur ce passage pour dire que, en fait, c'est très mystérieux, on va peut-être pas pouvoir analyser toutes les filons théologiques de cette affirmation, mais en tout cas, il insiste sur la connaissance que Jésus avait à ce moment-là déjà de chacun de nous, personnellement, spécialement à ce moment-là. On était tous devant les, appelons ça les, maladroitement, les yeux de son cœur, en vertu de sa connaissance qui était à la fois humaine, mais informée par sa connaissance divine. Il y avait donc forcément un plus dans sa connaissance. Et là, dans cet acte sacerdotal qu'il fait, qui englobe le monde, qui englobe toute l'histoire dans une espèce de condensation extraordinaire, alors, selon cette théologie traditionnelle, il avait chacun de nous devant les yeux. Donc c'est une célébration du grand prêtre, et nous sommes déjà participants, quel que soit le point de l'histoire auquel nous avons existé, ou nous existons. Cette consécration, outre qu'elle nous oblige à la mission, c'est-à-dire parler dans le monde, être prêtre du Seigneur, donc cette consécration qui nous oblige à la mission, marque aussi l'intime union trinitaire dans laquelle nous sommes désormais insérés. Qu'il soit un comme nous sommes un, moi en eux et toi en moi, pour que l'amour dont tu m'as aimé soit en eux et moi en eux. Cette intime union trinitaire, et tout cela aussi en vue de la mission qui découle de cette consécration, c'est-à-dire pour que le monde reconnaisse que tu m'as envoyé et que tu les as aimés comme tu m'as aimé. Cette union trinitaire est par nature missionnaire. Pas seulement par nos paroles, nos actes, mais aussi notre comportement, nos attitudes, notre être chrétien. En ce qui concerne la dimension trinitaire de ces versets, rappelons simplement que la gloire dont il est question ici peut être interprétée aussi comme synonyme de l'Esprit-Saint, selon de nombreux auteurs. « Je leur ai donné la gloire que tu m'as donnée. » Cette gloire, c'est le don de l'Esprit-Saint, particulièrement donné à la Pentecôte. Le point culminant maintenant de cette prière sacerdotale, et donc en fait de notre consécration, se situe dans la dimension eschatologique de notre destinée justement de consacrer. Père, ceux que tu m'as donnés, je veux que là où je suis, eux aussi soient avec moi, afin qu'ils contemplent ma gloire que tu m'as donnée parce que tu m'as aimé avant la fondation du monde. Parole d'une puissance remarquable. Là encore, parole efficace, créatrice, pleine de la joie de l'espérance,
Surtout l'expression « je veux ». Là, c'est le Fils qui parle. Donc, après avoir un peu exploré et lu surtout ce passage, qui est, comme je l'ai dit tout à l'heure, une véritable célébration, quasi liturgique, résumons et approfondissons ce que nous avons pu déjà explorer. Nous entrons dans le mystère insondable de l'union du Fils au Père et de notre insertion dans cette même union, en vue du témoignage évangélique d'abord, puis de la participation à la gloire. En ce chapitre, c'est le cœur du grand prêtre qui parle, et d'une certaine manière déjà se répand avant d'être ouvert pour devenir le sanctuaire même de notre participation à l'union du Père et du Fils, dans la fournaise ardente de l'Esprit-Saint. Je rappelle encore ces paroles si denses de Jean-Paul II, « L'amour qui brûle dans le cœur de Jésus est surtout l'Esprit-Saint, dans lequel le Dieu-Fils s'unit éternellement au Père. Le cœur de Jésus, le cœur humain de Dieu-homme, est étreint par la vive flamme de l'amour trinitaire. » En résumé, on pourrait dire que les chapitres 17 et 19 de l'évangile de Jean, qui sont liés ensemble, ils réalisent en fait une sorte de célébration sacramentelle. La célébration d'un sacrement est caractérisée par la parole et par le geste, indissolublement liés, un geste qu'une parole accompagne. Jean 17 nous fait entendre la parole, Jean 19 nous fait voir le geste, l'ouverture du cœur. La prière sacerdotale de Jésus a déjà une efficacité sacramentelle, surtout la parole « je veux que là où je suis ». Puis, comme nous l'avons dit, ce lien entre la parole et le geste vaut aussi pour la dernière parole de Jésus en croix, en Jean 19, verset 30, « c'est achevé ». Cette parole s'est achevée et la conclusion parlée, encore audible, de la prière sacerdotale. Un petit peu comme si le Christ disait « tout ce que j'ai dit, tout ce que j'ai présenté au Père, ça s'accomplit maintenant, tout est accompli, c'est achevé. » Et le sang et l'eau vont signer cet achèvement. L'acte sacerdotal aura été pleinement accompli. Le prêtre est la victime. Donc, célébration sacramentelle. Comme je l'ai dit. Alors maintenant, quelques mots d'un commentaire d'Edith Stein, 1891-1942, qui considère ce chapitre 17 de Jean comme la prière sacerdotale du grand prêtre qui, dans la première alliance, officie lors du jour des expiations, le Yom Kippour, qui est donc la grande solennité d'automne dans la célébration de l'année juive. Prière sacerdotale du grand prêtre qui, dans la première alliance, officie donc lors du Yom Kippour. Alors, Edith Stein est très sensible à cet aspect-là, parce que comme juive de naissance, d'une famille très croyante et pratiquante, ça l'a marqué. Elle est née, elle sait qu'elle est née un jour de Yom Kippour, en 1891. Et ça a toujours beaucoup marqué. Aussi plus tard, dans son approche de la croix, dans son approche du mystère de l'agneau, qu'elle allait épouser en tant que fiancée, en tant que celle qui allait se donner dans la vie consacrée au Carmel. Alors voilà ce qu'elle écrit. « Et lorsqu'il eut dit et accompli devant eux tout ce qu'il pouvait dire et accomplir, donc lavant des pieds, etc., il leva les yeux vers le ciel et s'adressa au Père en leur présence. » Nous appelons ces paroles, dit Edith Stein, la prière de Jésus grand prêtre. Car cet entretien seul à seul avec Dieu avait aussi sa préfiguration dans l'ancienne alliance. Une fois l'an, au jour le plus solennel et le plus saint de l'année, le jour de la réconciliation, le grand prêtre pénétrait dans le Saint des Saints devant la face du Seigneur afin de prier pour lui, pour toute sa maison, et pour toute l'assemblée d'Israël. Pour asperger le propitiatoire avec le sang d'un jeune taureau et d'un bouc,
qu'il devait avoir immolé auparavant pour expier ainsi toutes les impuretés des fils d'Israël, leurs transgressions et tous leurs péchés. On trouve tout cela, ces détails, dans le livre du Lévitique, chapitre 16. À partir de là, je voudrais, et ce sera un petit peu notre conclusion, citer deux passages du cardinal Ratzinger, qui lui fait complètement sienne cette interprétation de Jean 17 comme une sorte d'actualisation et d'accomplissement de la prière sacerdotale du Yom Kippour, justement. On trouve, là je ne fais que citer deux passages, dans l'espace de cet enseignement, on ne pourrait pas explorer toute la richesse de ce chapitre 4 du livre du cardinal Ratzinger, Jésus de Nazareth, le volume qui traite de Jésus depuis son entrée à Jérusalem jusqu'à sa résurrection et qui inclut donc cette prière sacerdotale. Voilà ce que dit le cardinal Ratzinger. Dans ces quelques paroles, nous avons la liturgie de la nouvelle alliance dans toute sa grandeur et sa pureté. Jésus lui-même est le prêtre envoyé dans le monde par le Père. Il est lui-même le sacrifice qui se rend présent dans l'Eucharistie de tous les temps. Et maintenant, nous rejoignons avec le cardinal notre thématique. Dans la prière pour les disciples, Jésus dit « Consacre-les dans la vérité, ta parole est vérité. Pour eux, je me consacre moi-même afin qu'ils soient eux aussi consacrés dans la vérité. » Parmi les textes où sont rapportées les discussions de Jésus avec ses adversaires, prenons encore un passage, dit le cardinal Ratzinger, qui entre dans ce contexte, celui où Jésus se qualifie comme celui que le Père a consacré et envoyé dans le monde. Il s'agit donc d'une triple consécration. Le Père a consacré le Fils, et ça déjà par le mystère de l'incarnation. Il l'a envoyé dans le monde. Le Fils se consacre lui-même, Jean 17, et il demande, dans cette prière sacerdotale, demande qu'à partir de sa consécration à lui, les disciples eux-mêmes soient maintenant consacrés dans la vérité. Voilà pour ce qui est dit donc du cardinal Ratzinger. Nous savons que la lettre aux Hébreux reprend amplement ce thème que je viens d'aborder avec Edith Stein et le cardinal Ratzinger. La lettre aux Hébreux montre précisément que Jésus est le véritable grand prêtre qui entre dans le véritable sanctuaire, qui offre le sacrifice véritable et définitif qui enlève le péché du monde. Voilà donc ce chapitre 17, donc considérons-le comme une grande porte d'entrée de cette célébration que nous nous proposons de faire tout au long de cette année. Pour eux, je me consacre moi-même dans la vérité afin qu'ils soient eux aussi consacrés dans la vérité.

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2: Voici comment nous reconnaissons que nous demeurons en Dieu et lui en nous. Il nous a donné part à son esprit. 1 Jean 4, 13.

en écoutant la parole de Dieu que la liturgie nous offre en ce dimanche, je ne peux m'empêcher de penser à cette phrase de la lettre aux Hébreux, comparant la parole de Dieu à une épée, un glaive acéré à deux tranchants. La parole de Dieu nous oblige, elle nous somme de faire des choix. Jésus nous promet le bonheur, ou plus subtilement, nous montre le chemin qui y conduit. Reconnaissons-le, sans carte, sans GPS, sans repère, il est impossible de trouver son chemin. Et nous sommes condamnés à l'errance, à tourner en rond. Le Christ, à la suite des prophètes de l'Ancien Testament, proclame haut et fort son message, qui pourrait faire frémir plus d'un. « Heureux êtes-vous ! Nous sommes faits pour le bonheur. » L'humanité, qui porte depuis le premier péché son fardeau de souffrance, pourrait se révolter devant ces paroles qui ressemblent à de belles promesses irréalisables. Cette humanité, en effet, ne pourrait-elle pas crier « Tu te moques de nous, Seigneur ! Nous gémissons et pleurons dans cette vallée de larmes. » Pourtant, ces paroles, vous le savez bien, ont 2000 ans. Et depuis tout ce temps, elles ne cessent de soutenir l'espérance du peuple de Dieu en marche. Les petits, les pauvres que nous sommes, les affligés de toutes sortes, savent bien que le Christ ne se moque pas de nous. Non, il n'est pas insensible à nos misères. Il n'a pas non plus été incapable de souffrir avec nous et pour nous. Non, cela ne lui fait pas rien que nous subissions l'épreuve. Alors très bien, si nous acceptons d'accueillir ces paroles de Jésus, « Heureux êtes-vous », mais qu'en faisons-nous ? Vous savez que la plus grande tentation pour nous chrétiens, le grand risque, sera toujours de nous habituer à la parole de Dieu. Nous oublions, à force de la côtoyer, que la parole est comme un feu, comme l'amour de Dieu pour nous. Un feu qui brûle, pas un pot-au-feu qui mijote. Regardons de plus près ces paroles de Jésus. Heureux êtes-vous, malheur à vous. Il ne lance pas d'anathème. Jésus ne nous casse pas en enfermant le pécheur dans son péché. Bien au contraire, il cherche à nous encourager, à nous aider à trouver et à choisir le bonheur et la vie. Il nous montre que prendre un mauvais chemin ne nous rend pas heureux. Tout est là. Le pécheur est malheureux. J'aime à répéter, et je vous en demande pardon, que si Satan était capable de nous rendre heureux, cela se saurait depuis le temps. En revanche, le Christ, toujours, est capable de faire revivre ce qui semblait irrécupérable ou mort en nous. C'est lui qui guérit les cœurs brisés et soigne les blessures. Le démon, lui, joue avec nous. Il ne nous aime pas. Il a de la haine contre le Seigneur. Son seul but est de nous faire du mal, de nous couper de Dieu, un peu comme un ivrogne qui, à chaque fois qu'il remplit son propre verre, remplit également celui de son voisin. Ce n'est pas qu'il soit généreux, c'est qu'il ne veut pas être seul dans son vice,
dans son malheur. Et puis, le démon, il sait surtout qu'en nous faisant du mal, il atteint aussi Dieu lui-même. Le point faible de Dieu, son seul point faible, c'est nous. Les théologiens objecteront sans doute que Dieu n'a pas de point faible, mais les spirituels me donneraient sans doute raison. Alors, reconnaître que notre péché nous détruit ou nous détourne du bonheur, c'est déjà bien. Mais cela ne suffit pas, et toute la liturgie de ce jour nous invite à aller plus loin. Nous sommes invités à vivre avec Dieu. Car elle est belle, cette image, cette parabole du prophète Jérémie, reprise par le psaume. Heureux est l'homme qui se plaît dans la loi du Seigneur. Il est comme un arbre planté près d'un ruisseau qui donne du fruit en son temps. Jamais son feuillage ne meurt. Il ne craint pas quand vient la chaleur et la sécheresse. Frères et sœurs, ressemblons-nous toujours à cet arbre planté près d'un ruisseau? Ou nous arrive-t-il de ressembler quelque peu, sous divers aspects, au buisson sur une terre désolée? Nous le savons, les choses ne sont pas si simples. Rien n'est jamais perdu, mais rien n'est jamais gagné non plus. Et il peut être plus facile qu'on ne le croit de passer d'un état à l'autre. Alors, ayons le courage de nous interroger. Le Seigneur est-il toujours notre appui principal? Lui faisons-nous toujours vraiment confiance? Le Seigneur sur lequel nous sommes invités à nous appuyer toujours plus pleinement n'est pas seulement le Seigneur des belles paroles, des belles promesses. Il est celui, saint Paul nous le rappelle dans la deuxième lecture, qui a vaincu la mort. Rien que cela. Y a-t-il finalement autre chose qui nous préoccupe à ce point, qui nous intéresse davantage? Et s'il a vaincu la mort, ce n'est pas pour lui, mais bien pour nous. Alors notre carême approche. Il ne s'agit certes pas d'y entrer avant le mercredi des cendres, mais que notre désir d'être davantage unis au Christ soit déjà renouvelé. Dieu a promis d'habiter les cœurs droits et sincères, nous dit la prière d'ouverture de ce dimanche. Demandons-lui donc qu'il vienne en nous et y fasse sa demeure. Amen.

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2: Aujourd'hui, le salut est arrivé pour cette maison. Luc 19, 9.

On m'a demandé de vous parler de la vocation. Et c'est donc un petit peu la question à laquelle je vais essayer de répondre. Hein, comment découvrir notre vocation, hein, comment percevoir ce que Dieu attend de chacun de nous. C'est une question importante, hein, parce que percevoir sa vocation, c'est aussi découvrir son identité, hein, sa personnalité profonde, dans ce qu'elle a d'unique. C'est aussi découvrir le sens qu'a notre existence, et puis c'est enfin permettre à notre vie de trouver toute sa fécondité. Jésus nous dit « Je vous ai choisi, je vous ai établi, afin que vous portiez du fruit et un fruit qui demeure. » Est-ce que vous m'entendez bien? Ça va? Alors, je voudrais aborder cette question d'une manière qui puisse intéresser tout le monde. Ceux qui sont en recherche de vocation, les jeunes par exemple, mais aussi tous ceux qui déjà ont perçu leur vocation, mais qui veulent aller plus loin dans leur réponse à l'appel de Dieu. Et puis je voudrais aussi m'adresser à ceux qui sont en souffrance, parce qu'ils ont le sentiment de ne pas découvrir quel est leur appel, ou parfois même le sentiment de ne pas avoir de vocation. Quand on parle de vocation, il y a toujours des gens qui se sentent un peu les laissés pour compte, parce que le déroulement de leur vie n'entre pas dans des schémas classiques de la vocation, comme l'appel à la vie religieuse ou au mariage. C'est fréquent et souvent douloureux. Comme vous le savez, la petite Bernadette, malgré les apparitions dont elle a été gratifiée, a mis du temps pour découvrir sa vocation. Ça n'a pas été plus facile pour elle que pour nous. Et entre le moment où Bernadette a vécu les apparitions et le moment où elle est entrée au noviciat à Nevers, 8 années se sont écoulées. Et des années avec beaucoup d'incertitudes, d'hésitations, de perplexités, avant de comprendre clairement ce à quoi Dieu l'appelait. Et on peut dire aussi que Bernadette a rencontré des obstacles pour répondre à cet appel. Sa santé déficiente, la pauvreté de sa famille, et puis aussi le sentiment qu'elle avait de n'être bonne à rien. Et je crois que donc Bernadette, elle peut nous aider, parce qu'elle est passée aussi à travers ses difficultés, à comprendre l'appel qui repose sur nous. Et puis je voudrais aussi, voyez, parler de vocation de manière très large. Pas seulement le choix d'un état de vie, mais aussi comment, dans le quotidien de notre existence, découvrir jour après jour ce que Dieu attend de nous et y répondre. Mais je crois qu'en un certain sens, ce n'est pas simplement des choix importants, mais c'est aussi le quotidien de nos journées que nous devons penser en termes de vocation, c'est-à-dire en termes de réponse à des appels que Dieu ne cesse de nous adresser. Alors, je voudrais d'abord faire une réflexion, donc pour élargir un petit peu ce concept de vocation. C'est que sous-jacente à cette idée de vocation, il y a une vérité anthropologique fondamentale, une vérité concernant l'homme, que Jean-Paul II a beaucoup souligné dans ses catéchèses au début de son pontificat. Oui, Jean-Paul II nous dit que l'homme est un être essentiellement appelé. Oui, ce qui veut dire que l'homme ne peut pas se réaliser seulement en élaborant des projets de sa propre initiative et en s'efforçant de réaliser ses projets, mais c'est aussi et surtout, bon, entre parenthèses, c'est normal évidemment d'avoir des projets et de vouloir les réaliser, mais ça ne suffit pas et on peut s'y enfermer. Et
l'homme se réalise encore davantage, hein, plutôt qu'en élaborant simplement les projets qui l'intéressent, hein, l'homme se réalise davantage en répondant à des appels, hein, parfois imprévus, que la vie lui propose. Parce que vous voyez, si pour nous la vie ne consiste qu'à réaliser des projets personnels, eh bien nous risquons très vite de nous enfermer en nous-mêmes, de nous enfermer dans les limites de ce que nous sommes capables de concevoir et d'imaginer. Autrement dit, dans les limites de notre fonctionnement psychologique et dans lequel souvent nous restons enfermés. Et je crois que ça, c'est un des grands drames du monde d'aujourd'hui, c'est que de plus en plus, l'homme est prisonnier d'un monde qu'il se fabrique. Au moins, c'est sa tentation, oui. Se fabriquer un univers, mais si c'est un univers que je fabrique moi-même, qui est simplement le fruit de mes projections psychologiques, j'aurais très vite fait d'y être enfermé et d'étouffer dans cet univers. Alors que si je suis capable de m'ouvrir à des appels, à une réalité qui me dépasse, une réalité que je n'ai pas fabriquée, dont je ne suis pas l'auteur, alors là, j'ai la garantie de vivre une vie beaucoup plus belle, beaucoup plus profonde et beaucoup plus féconde que si je suis simplement livré à moi-même. Oui, très souvent, par exemple, l'homme d'aujourd'hui élabore des projets en fonction d'une certaine idée qu'il se fait du bonheur. Voilà ce qui pourrait me rendre heureux. Oui, mais est-ce que tu es sûr ? Et Dieu sait bien mieux que nous ce qui peut nous rendre heureux. Vous voyez, pour dire ça en d'autres termes, le propre de l'homme, c'est la liberté et la responsabilité. Et qu'est-ce que c'est que d'être responsable ? C'est répondre de ses actes, les assumer, mais encore plus, je dirais, c'est répondre, on trouve cette racine dans la parole responsabilité, c'est répondre aux défis que la vie nous adresse. C'est répondre aux appels qui se présentent jour après jour devant nous dans notre existence. Oui, et c'est donc cette vérité fondamentale sur laquelle le pape a beaucoup insisté, vous voyez, c'est que l'homme grandit en percevant et en accueillant librement toutes les sollicitations à mûrir, à se convertir, à se laisser transformer, que la vie ne cesse de lui adresser. Et c'est un point fondamental. Et donc, vous voyez, tout au long de notre existence, Dieu, de manière mystérieuse, de manière discrète, mais réelle, ne cesse pas de nous interpeller, de nous proposer des chemins de croissance et de maturation humaine et spirituelle. Une invitation à poser des choix, jour après jour, et qui sont parfois différents, de ceux que nous nous proposons spontanément. Alors, ces appels que Dieu ne cesse de nous adresser, ils peuvent, bien sûr, de temps en temps, concerner des grandes orientations de notre vie. Autrement dit, une vocation au sens classique du terme. Mais bien souvent, les appels que Dieu nous adresse, et c'est très important de ne pas passer à côté, c'est fondamental. Bien souvent, les appels de Dieu, ça concerne des choses de tous les jours. Ça peut être, par exemple, une invitation discrète à un acte de confiance, une invitation à un moment de prière, une invitation à un pardon, à un service rendu par amour, une invitation tout simplement à un sourire alors que mon humeur ne m'y porte pas du tout spontanément. Vous voyez, et à travers ces appels que Dieu nous adresse en permanence, nous sommes invités à nous dépasser sans cesse, mais ce dépassement de soi, il ne faut pas du tout le comprendre dans une perspective volontariste ou ascétique, où il s'agirait de se fabriquer un programme de perfection et de le réaliser à la force du poignet. Mais il s'agit, vous voyez, d'accueillir des invitations douce et discrète du Saint-Esprit qui nous oriente vers telle ou telle décision, tel ou tel choix, parfois imprévu. Mais en même temps qu'il y a cette lumière qui est donnée à l'intelligence pour nous faire comprendre ce que Dieu attend de nous, il y a aussi une grâce de force, d'encouragement qui nous est donnée pour accomplir
ce que Dieu nous demande. Mais donc là, il n'y a rien de volontariste, hein, au sens de durci et de tendu. Il y a bien sûr un acte de la volonté pour accueillir ce que Dieu nous propose, et un acte de volonté qui peut demander parfois un certain courage, un dépassement de nos peurs, de nos fermetures, de nos attachements. Mais quand ça vient vraiment de Dieu, cet acte de volonté, il nous est comme donné. Ce n'est pas quelque chose que l'homme se fabrique. C'est de l'ordre d'une grâce, d'un don de Dieu. Une grâce à accueillir et non pas un effort volontariste. Parce que dans la mesure même, nous accueillons cette invitation de Dieu, nous recevons une force et un encouragement qui nous permet de le mettre en pratique. Alors, la question se pose, vous voyez, comment tous ces appels de Dieu au quotidien, ou les appels plus importants, comment est-ce qu'ils peuvent nous rejoindre? Comment est-ce qu'ils peuvent se manifester dans notre vie? Alors, évidemment, de multiples manières. Ça peut être une parole de l'Écriture qui touche mon cœur. Ça peut être l'exemple d'une personne de bien qui m'encourage, qui me donne envie de suivre le même chemin. Ça peut être un désir qui naît dans le profond de mon cœur, dans la prière en particulier. Ça peut être aussi une motion de l'Esprit Saint. Et puis très souvent, ce qu'il faut ajouter, c'est très important, j'en parlerai un petit peu, c'est très souvent à travers les événements de notre existence que ces appels de Dieu nous rejoignent. Et aussi bien les événements heureux, les bénédictions de la vie, mais aussi les épreuves, les souffrances, sont toujours porteurs d'un certain appel de Dieu. Alors j'y reviendrai tout à l'heure. Donc voilà un petit peu une considération pour élargir à cette notion de vocation et d'appel. Ça va, vous me suivez? Oui. Alors maintenant, dans une deuxième partie, ce que je voudrais, c'est répondre à la question suivante. Qu'est-ce qui nous permet de détecter? Qu'est-ce qui nous permet de percevoir, de reconnaître tous ces appels de Dieu dans le quotidien de notre vie? Vous voyez, et puis aussi découvrir la vocation qui est la nôtre, ça va ensemble. Mais je pense que le plus important dans ce domaine-là, ce n'est pas de se torturer l'esprit avec inquiétude, de se poser 1000 questions. Oui, la vocation, ce n'est pas un problème à résoudre, mais c'est un fruit qu'il faut laisser mûrir. On voit bien pour la petite Bernadette, à un certain moment, après une Eucharistie, d'ailleurs c'était très intéressant, c'était mûr, c'était clair. Ça n'était pas un an avant, ce n'était pas de sa faute, mais le moment n'était pas encore venu. Vous voyez ? Donc si on veut comprendre un petit peu ce que c'est que le discernement d'une vocation, c'est très important d'avoir un petit peu ce modèle en tête. Ce n'est pas un problème à résoudre, mais c'est un fruit qu'il faut laisser mûrir. Et vous savez très bien que pour qu'un fruit mûrisse, il n'y a pas à tirer sur les feuilles de l'arbre. Il faut simplement donner à cet arbre les conditions qui lui permettent de porter du fruit et que ces fruits viennent à maturité. Autrement dit, il faut du soleil, il faut de l'engrais, il faut de la pluie. Et puis aussi, ce qui est nécessaire, et ça il faut dans notre vie, c'est de temps en temps un peu d'émondage, une bonne taille, pour enlever des gourmands ou des rameaux qui risqueraient de prendre toute la sève et la vitalité de cet arbre. Alors c'est ce que je vais faire maintenant, oui, pour que cet arbre du discernement, oui, ce mûrissement de notre vocation, ou dans le quotidien, cette capacité à percevoir les appels de Dieu puisse se déployer dans notre vie, qu'est-ce qu'il faut faire? Alors je vais donner un certain nombre de conseils. Il y a 7 points qui me paraissent donc des points importants, des attitudes de cœur, un style de vie qui permet à nos choix de mûrir dans le bon sens. Alors mettons en pratique ces attitudes et après ça, les choses se feront toutes seules, comme un fruit qui arrive tout seul à maturité si l'arbre a les bonnes conditions. Premier point. Donc comment nous ouvrir aux appels de Dieu? Premier point, le désir
et je dirais une détermination. Être bien décidé à faire la volonté de Dieu en toutes choses, oui. Être bien décidé à ne rien refuser à Dieu. Alors bien sûr, nous sommes pécheurs, nous sommes infidèles, nous tombons 10 fois par jour, nous chutons sans cesse, et cela est inévitable. Mais malgré nos pauvretés, nous devons être déterminés à ne rien refuser à Dieu. Et une détermination qui procède de la confiance. Nous sommes

et faire de tous les aspects de notre vie l'occasion d'un dialogue simple, spontané, confiant avec Dieu. C'est très important, parce que toute vocation naît et mûrit dans le contexte d'un dialogue personnel et intime avec Dieu, dans une disponibilité, une écoute, qui sont les attitudes de base de la prière. Et je crois qu'en lien avec la prière, je mettrai aussi le contact avec la Sainte Écriture, parce que c'est très souvent à travers l'Écriture que Dieu répond à nos questions. Je dirais aussi, ce qui est très important, c'est que quand nous lisons fidèlement l'Écriture, bien parfois elle est aride, obscure, bien sûr, mais souvent elle touche notre cœur. Et quand l'Écriture, la parole de Dieu touche notre cœur, il y a comme une accoutumance qui se crée, une accoutumance à reconnaître la voix de Dieu. Et si nous voulons apprendre à reconnaître la voix de Dieu quand il nous parle, eh bien, commençons par lire la parole de Dieu. Et quand elle nous touchera, elle crée comme cette familiarité avec Dieu qui nous permet de reconnaître sa voix. Troisième attitude, la confiance. Une confiance sans limite dans la bonté et la fidélité de Dieu. Évitons toute peur, évitons toute inquiétude et tout découragement. Jésus l'a dit à sœur Faustine que les seuls obstacles à la sainteté, c'est l'inquiétude et le découragement. Bon, il est normal d'avoir peur, c'est humain, mais nous ne devons pas écouter nos peurs, nous laisser conditionner par nos peurs, parce que la peur est ce qui peut le plus fausser le discernement d'un appel de Dieu. Et au contraire, c'est très important, plus nous sommes dans la paix, plus nous sommes dans la confiance, plus nous sommes dans l'abandon, plus il sera facile de percevoir la lumière avec laquelle Dieu veut nous conduire. Et puis, un aspect de la confiance qui est très important, c'est ayons confiance en ce que Dieu peut faire en nous malgré nos misères, malgré notre nullité. Et parfois, et c'était le cas de la petite Bernadette, parfois on a du mal à accueillir une vocation pourtant authentique parce qu'on se sent trop pauvre, trop petit, ou parfois même indigne, mais c'est un manque de confiance dans la puissance de la grâce de Dieu. Donc la confiance, c'est absolument fondamental. Un quatrième point qui est important aussi, c'est que pour découvrir les appels de Dieu dans notre vie, il importe de nous garder libres. La liberté, la souplesse, la disponibilité, un certain détachement. Oui. Ayons des projets, ayons des liens humains. Plus nous avons de projets, plus nous aimons, meilleur c'est. Mais en même temps, toujours avec une liberté. Vous voyez, il faut qu'aucune réalité, ni aucune personne en dehors de Dieu, ne soit pour nous l'objet d'une déclaration absolue et irrévocable du genre « je ne peux pas exister sans cela ». Mais c'est ce qu'on dit parfois, « je ne peux pas vivre sans cela ». Mais c'est faux. Et puis c'est une forme d'idolâtrie. Il est important d'aimer, d'avoir des projets, mais il est important aussi de le faire en gardant son cœur libre et détaché de manière à accueillir ce que Dieu nous pourrait nous proposer. Nous devons rester libres d'accueillir tout ce que Dieu pourrait nous proposer et savoir parfois renoncer à certains désirs, à certains projets, à certains attachements et liens humains si Dieu nous le demande. Et Dieu nous rendra le centuple. Tout ce qu'on aura quitté pour Dieu, petit ou grand, nous sera rendu au centuple. Gardons notre cœur libre. Là encore, c'est une attitude de confiance. C'est souvent nos peurs et nos inquiétudes qui font que nous nous attachons à un tas de trucs, à un tas de sécurité. Mais plus nous sommes confiants que Dieu veut nous combler, plus notre cœur est libre. Un cinquième point, alors là je vais toucher à un point un peu plus difficile, mais qui est important quand même. Le mot-clé, c'est consentement, acceptation. Oui, je crois que si nous voulons découvrir les appels de Dieu dans notre vie, et spécialement à travers les événements de notre vie, eh bien, cela suppose d'accueillir la vie telle qu'elle est.

Elle est, d'accueillir le réel tel qu'il est. Oui. M'accepter tel que je suis, avec mes faiblesses et mes pauvretés. Accepter les situations dans lesquelles je me trouve et les chemins par lesquels la vie me fait passer. Oui. Dieu travaille dans le réel, pas dans l'imaginaire. Et plus je consens au réel avec confiance, plus j'accepte la réalité telle qu'elle est, ma situation telle qu'elle est, eh bien plus je suis en mesure de percevoir les appels de Dieu. Oui, et puis une petite réflexion entre parenthèses, c'est que... je vais prendre une image un peu banale, mais... Oui, ce que je vais évoquer à travers ce que je suis en train de dire, bon, c'est pas facile, mais c'est important, c'est un peu comme une attitude de fond, face à l'existence... face à la vie. Et vous voyez, parfois notre attitude, c'est la suivante. On est un peu comme quelqu'un qui est devant une assiette, une grande assiette au restaurant par exemple, et puis dans l'assiette, il y a plein de trucs. Il y a tout un tas de mets différents, de condiments, de garnitures et tout ça. Bon. Et puis dans cette assiette, eh bien, il y a des choses qui me plaisent, et puis il y a des machins que j'aime pas. J'aime pas les olives, j'aime pas les anchois. Alors qu'est-ce qu'on fait? Bon, on ne le fait pas évidemment parce qu'on est poli, mais la tentation c'est quand même de dire, eh bien, je vais vider l'assiette de tout ce qui ne me plaît pas, et au contraire, je vais me resservir abondamment de tout ce qui me plaît. Bon, on peut peut-être faire ça avec une assiette, mais on ne peut pas faire ça avec la vie. On ne peut pas faire ça avec l'existence. On ne peut pas faire un tri. Il faut tout accepter, tout accueillir dans la confiance, y compris les épreuves et les difficultés, mes pauvretés, mes fragilités, oui, par exemple par rapport à soi. Eh bien, ce que je suis, il faut l'accepter totalement. Ce qu'il y a de bon et de beau en moi, mais aussi mes parts d'ombre et de pauvreté, je dois y consentir. Parce que si j'accepte la vie dans sa totalité, elle prendra un sens, elle deviendra belle. Par contre, si... En fonction de mes caprices, en fonction de quoi? En fonction de mes caprices, j'accepte certains aspects de la vie et je rejette les autres, eh bien, la vie deviendra incohérente. Là, il y a un grand secret, vous voyez. Si nous voulons que la vie soit belle, cohérente, qu'elle ait un sens, il faut l'accepter telle qu'elle est. La joie, le plaisir, le bonheur, mais aussi la difficulté, aussi la souffrance, aussi la maladie, aussi l'échec. Oui. Et plus nous acceptons la vie dans sa totalité, plus elle trouve un sens. C'est très mystérieux, mais c'est réel. La petite Thérèse, elle disait, vous voyez, je choisis tout. Je choisis tout. Ça veut dire, je ne subis rien. Je ne suis pas la personne qui subit, mais j'accepte, je choisis. Oui. C'est un acte qui demande du courage, mais c'est un acte de confiance et de foi, qui a une fécondité immense, parce que plus nous acceptons le réel tel qu'il est, eh bien plus Dieu nous conduit et nous parle à travers les événements et à travers les réalités. Sixième point, vivre l'instant présent. Mais pour que notre vocation mûrisse, ou bien pour que nous puissions discerner les appels de Dieu, il faut vivre l'instant présent. Ce n'est pas en s'inquiétant pour l'avenir qu'on découvre sa vocation, mais c'est en vivant le moment présent tel qu'il est, avec confiance, avec gratitude, en accomplissant jour après jour simplement le bien qui est possible aujourd'hui. C'est en vivant pleinement le moment présent que nous construisons notre avenir. Repartons chaque matin à zéro, oubliant le chemin parcouru, comme dit saint Paul. Laissons notre passé à la miséricorde de Dieu. Confions notre avenir à sa providence. Appliquons-nous à nos tâches d'aujourd'hui, même s'ils sont banales et pauvres, dans la paix et dans la confiance. Et l'avenir adviendra tout seul.
Laissons Dieu faire. Et puis le septième point donc, que je voudrais évoquer aussi, c'est que pour discerner notre vocation, les appels de Dieu, enfin surtout s'il s'agit de choix importants, eh bien, nous avons besoin de nous confronter avec d'autres personnes. Là, c'est le mystère de l'Église, voyez. Soit nous confronter avec un accompagnateur, avec quelqu'un qui peut nous aider, nous conseiller, soit une autorité d'Église qui peut confirmer, encourager ou pas notre vocation, mais c'est nécessaire, voyez. Personne n'est autosuffisant. Et face aux choix fondamentaux de notre vie, nous avons besoin de dialoguer avec quelqu'un. C'est la beauté du mystère de l'Église. Nous avons besoin les uns des autres. Voilà, donc ça c'était sept points, sept attitudes. Et si nous essayons de les mettre en pratique humblement, jour après jour, eh bien, ça crée un certain style de vie qui nous rend réceptifs, accueillants aux appels de Dieu. Et c'est infaillible. Mettons cela en pratique et Dieu fera sa part à lui. Elle nous fera comprendre ce qu'il attend de nous. Je voudrais maintenant, dans une troisième partie, dire quelques mots sur la manière dont Dieu nous guide à travers les événements de notre existence, parce que c'est un point important. Comme je le disais, vous voyez, tout événement de notre vie, heureux ou malheureux, est porteur d'un appel de Dieu, qu'il est bon de discerner et de suivre. Les événements heureux, par exemple, eh bien, c'est un appel à l'action de grâce, un appel à la confiance, un appel à avancer en nous appuyant sur le Seigneur qui nous touche de temps en temps de ses grâces et de ses bénédictions. Bon. Les événements douloureux, c'est aussi un appel. Ça peut être un appel à la prière, un appel à nous convertir, un appel à nous reconnaître pauvres, un appel à nous appuyer davantage sur le Seigneur, un appel à nous laisser aider, bon, etc. Il peut y avoir mille choses qui consistent à l'appel que Dieu dépose dans un événement. Et c'est très important cette réalité parce que oui, c'est ça qui nous permet de vivre positivement toute situation. Et c'est ça la liberté chrétienne. Ce n'est pas la toute-puissance. Mais la liberté chrétienne, c'est cette capacité de vivre positivement toute situation, quelle qu'elle soit. Et avec le Seigneur, c'est possible. Ce n'est pas irréaliste. Et ce qui nous permet justement de vivre positivement une situation difficile, c'est de découvrir quel est l'appel que Dieu m'adresse au cœur de cette situation. Mais même si elle n'est pas voulue par Dieu, il y a beaucoup de choses que Dieu ne veut pas, mais Dieu le permet et s'en sert. Et donc même dans des situations douloureuses, Dieu est présent et m'invite à m'orienter, à me positionner d'une manière ou d'une autre. Et c'est en découvrant cet appel de Dieu que je suis en mesure de vivre positivement une situation qui auparavant me paraissait seulement négative ou même insupportable. C'est vraiment un chemin de liberté. Oui, je dirais que répondre à une vocation, ce n'est pas seulement choisir un état de vie, mais c'est bien plus encore un grandir à travers les événements de l'existence, se laisser éduquer par la vie. L'épreuve, la maladie, les échecs, c'est aussi des vocations, un appel à grandir. Et c'est important de le comprendre. Mais récemment, j'ai lu l'exemple d'une femme de 60 ans qui a perdu son mari, avec qui elle avait été très très heureuse, à la suite d'une opération en soi assez bénigne, mais qui a mal tourné. Et ce mari était encore assez jeune et plein de vitalité. Et suite à la mort de cet époux qu'elle aimait, cette femme est tombée en dépression. Elle était comme hantée par la question suivante, mais pourquoi lui ? Et pourquoi de manière si stupide ? Une opération qui a mal tourné. Alors qu'il pouvait encore tellement profiter de la vie. Alors elle a fait tout un travail d'accompagnement, et puis elle a compris plusieurs choses. La première qu'elle a compris, c'est que même s'il y avait eu cette mort brutale, eh bien, elle devait quand même être reconnaissante pour tout ce qu'ils avaient vécu de beau ensemble.
Ils avaient vécu des années de bonheur et de communion, et elle devait être reconnaissante pour cela. D'autre part, ce qu'elle a compris aussi, c'est que, bon, perdre un époux, un conjoint, c'est très très douloureux, mais en même temps, on ne peut pas demander à la vie que les époux qui s'aiment partent toujours ensemble. Il faut bien qu'il y en ait un des deux qui vive l'épreuve du veuvage, même si elle est douloureuse. Et après ça, elle s'est dit, mais finalement, pourquoi cette épreuve du veuvage, c'est moi qui la vis et non pas lui? Et elle a commencé à recevoir une lumière. Elle a compris que quelque part, c'était un petit peu logique. Parce que dans leur couple, c'était lui qui avait été l'élément fort. Elle, elle était plus faible, plus délicate. Elle s'était beaucoup appuyée sur son mari. Et d'une certaine manière, elle avait vécu un peu à l'ombre de son mari. Lui, par contre, il avait réussi, pourrait-on dire, à déployer toute sa personnalité, toute sa maturité, mais pas elle, en un certain sens. Est-ce qu'en fin de compte, elle n'avait pas besoin de comprendre cette épreuve comme une occasion de mûrir, une occasion de trouver une véritable autonomie, de trouver un déploiement nouveau de sa personnalité propre, ce qu'elle n'avait pas fait jusqu'à présent? Et elle a compris cela, elle l'a accepté, et ça l'a fait sortir de sa dépression. Oui. Un exemple, comment un événement douloureux, eh bien, peut devenir un défi difficile. Mais si on l'accepte avec confiance, eh bien, ça peut nous faire sortir de la détresse et nous conduire sur un chemin de vie. Alors, comment, donc la question revient, oui, comment face aux événements de notre existence, découvrir les appels de Dieu? Alors, la réponse, je l'ai déjà donnée. Mettons en pratique les 7 points que j'évoquais tout à l'heure, et tôt ou tard, la lumière viendra. Mais il y a un point un petit peu sur lequel je voudrais insister. Là encore, comme une espèce de conversion, de changement d'attitude par rapport à l'existence. Voilà comment je vais l'exprimer. Oui, dans une situation déterminée, une situation concrète de notre vie, quelle est la question fondamentale? Oui, la question fondamentale, ce n'est pas de savoir ce que je suis en droit d'attendre de la vie. Qu'est-ce que je peux prétendre? Qu'est-ce que je peux exiger de la vie ou des autres? Qu'est-ce que je dois exiger des autres, par exemple? C'est une question souvent qui nous habite de manière plus ou moins consciente. Et spontanément, c'est un petit peu ça notre manière d'être. Qu'est-ce que je suis en droit d'attendre, de demander à la vie ou aux autres? Donc on met en premier plan un petit peu nos attentes, nos désirs, et je dirais même nos revendications parfois. Mais cette attitude, elle risque d'être stérile. On peut nous enfermer là-dedans. Et la vraie question, donc ce n'est pas de comprendre ce que moi je suis en droit d'attendre de la vie, mais ce que la vie attend de moi, ce que l'existence exige de moi. C'est ça la question fondamentale qu'il faut accepter de se poser. Et ça suppose parfois un certain renversement de perspective. Oui, ce n'est pas, je vais le dire en une phrase qui est un peu choquante, mais je crois que ça peut nous rendre libres en même temps. Ce n'est pas à la vie de répondre à mes attentes. Mais c'est à moi de répondre aux attentes de la vie. Et c'est ça la véritable attitude de responsabilité. Et si nous sommes dans cette attitude de responsabilité, paradoxalement, eh bien nous trouverons le bonheur, non pas comme un but qu'on a cherché, mais comme un effet, comme un don, comme un cadeau. Ça, c'est un des grands paradoxes, voyez. Plus nous avons confiance dans la vie, plus nous acceptons les défis de la vie, plus nous cherchons à répondre à ce que la vie attend de nous, et bien plus nous serons libres, et plus nous serons en paix, et plus nous serons heureux. Parce que, et je dirais que ce qui est très important, c'est que cette attitude responsable, elle nous évite de tomber dans une attitude, je dirais, de revendication permanente. Où en permanence on est mécontent, on est insatisfait, on reproche à la vie, on reproche aux autres de ne pas correspondre à nos attentes. Et à cause de ça, on peut s'enfermer parfois pendant très longtemps dans des amertumes, des ressentiments,
des désirs de vengeance qui nous font un mal terrible. Et pour sortir de ça, la seule solution, c'est d'entrer dans cette disposition que je suis en train d'essayer d'évoquer devant vous. Oui, de confiance et de responsabilité. Oui, la vie est difficile. Oui, la vie n'est pas toujours ce qu'on voudrait, mais j'ai confiance. Et j'essaye, dans chaque situation, de comprendre le défi qui m'est lancé, l'appel qui m'est proposé, et d'y répondre, en m'appuyant sur Dieu. Je peux tout en celui qui me rend fort. Ça ne veut pas dire que je suis un Superman, mais ça veut dire qu'avec Dieu, en mettant ma confiance en Dieu, je peux toujours avancer dans toute situation, y compris la plus fermée apparemment et la plus négative. Vous voyez, pour dire un peu les choses autrement, quand nous vivons des temps difficiles, nous nous posons beaucoup de questions. Par exemple, pourquoi est-ce que ça m'arrive à moi? Est-ce que c'est normal que je vive cela? Comment trouver une solution rapide à ce problème? Quelles sont les causes? À qui c'est la faute? Qui est responsable de ce qui m'arrive? Et souvent, nous sommes hantés par ces questions. Alors, elles ont un côté légitime, bien sûr, et parfois, la réponse peut être utile. Mais il faut comprendre que très souvent, nous pouvons nous enfermer dans ces questions, qui sont parfois sans réponse, et donc nous enfermer aussi dans des amertumes et des insatisfactions. Et je dirais que la maturité humaine et spirituelle, c'est d'accepter que beaucoup de ces questions restent sans réponse, et de changer un peu de perspective, et de nous poser en fin de compte la seule vraie question. C'est pas à qui c'est la faute, qui est coupable, combien de temps ça va durer, bon, on ne le sait pas toujours. La vraie question, c'est qu'est-ce que Dieu attend de moi? Qu'est-ce que la vie attend de moi dans ce contexte déterminé? Quel est le défi qui m'est proposé? Quelle est la décision concrète vers un bien que je peux poser aujourd'hui? Ou autrement dit, et je vais formuler cette question autrement, d'une manière qui me paraît importante, dans cette situation concrète, mais le problème, ce n'est pas de savoir les causes, les responsabilités. Le vrai problème, c'est de savoir quoi. C'est dans cette situation, quels sont les actes de foi, quels sont les actes de confiance et quels sont les gestes d'amour que je peux poser. Oui, oui, dans toute situation, y compris les plus incompréhensibles et les plus imbriquées et les plus scandaleuses, beaucoup de questions sont sans réponse. Et la seule véritable question, c'est la suivante. Quels sont les actes de foi aujourd'hui pour toi? Quels sont les actes de foi? Quels sont les actes de confiance? Quels sont les gestes concrets d'amour de Dieu, du prochain ou de toi-même que tu peux poser? C'est la seule vraie question de notre vie. Les autres questions, souvent, elles sont stériles, parce qu'elles servent à satisfaire notre curiosité, elles servent à calmer nos angoisses, mais elles ne nous aident pas à changer, elles ne nous aident pas à grandir, elles ne nous convertissent pas. Et les seules vraies questions pour lesquelles il faut faire un discernement, c'est les questions qui nous convertissent, qui aboutissent à des décisions, qui aboutissent à des choix. Et la seule vraie question, aujourd'hui et maintenant, c'est la suivante, quels sont les actes de foi? Quels sont les actes de confiance? Quels sont les gestes d'amour que je peux poser aujourd'hui? Et même si je suis la personne la plus pauvre, la plus handicapée, la plus malade, la plus fragile du monde, je peux poser des actes de foi. Je peux poser des actes de confiance. Je peux poser des gestes d'amour. Ne serait-ce qu'accepter et offrir la situation dans laquelle je suis. Mais c'est très important. Parce que ça nous évite de nous enfermer sur nous-mêmes. Et quand on a le courage d'accepter le réel tel qu'il est, d'accepter nos situations, d'accepter que beaucoup de questions soient sans réponse, mais de nous poser la seule vraie question que je viens d'évoquer, alors un chemin se trace. Alors Dieu nous conduit. Alors Dieu nous donne la lumière. Peut-être pas tout de suite, mais tôt ou tard, on a la lumière. Et on avance, et on vit, et on trouve la liberté. Et on ne s'enferme pas dans sa souffrance. Et on n'est pas la personne qui est victime des autres, victime de la société, victime de mon passé, victime de mes blessures, et ainsi de suite, comme trop souvent nous nous considérons quand nous nous regardons nous-mêmes. Et ça ne nous fait pas vivre.
ça ne nous fait pas avancer. Et la petite Bernadette, c'est un très bel exemple. Parce que par certains côtés, elle aurait eu beaucoup à se plaindre de sa vie. La pauvreté de sa famille, le drame de son papa, les humiliations qu'elle a subies tout au long de sa vie. Elle a été traitée comme une bête curieuse, et pour elle c'est une grande souffrance, mais elle ne s'est jamais plainte. Elle avait un cœur tellement pur, tellement désireux de faire la volonté de Dieu, tellement accueillant au réel, tellement confiant, bien qu'elle a accepté tout cela et qu'elle a vécu un très très beau chemin, vous voyez. Et c'est beau de voir aussi comment sa vocation a changé, vous voyez. Là, il y a des frères et sœurs malades parmi nous, mais bon, c'est peut-être un peu choquant de dire ça, vous voyez. Je veux blesser personne, mais c'est vrai. Vous voyez, Thérèse, elle a eu Bernadette, elle a compris à un moment que sa vocation, c'était de soigner les malades. Ben, c'est pour ça qu'elle est entrée chez les sœurs de Nevers. Mais à un certain moment, ça a changé. Parce que c'était Bernadette, la malade. À la fin de sa vie, elle me dit maintenant, elle dit maintenant, mon emploi, c'est la maladie. Mais maintenant, ma vocation, c'est d'être malade. Et je l'accepte. Et je vis ma maladie avec Jésus dans la patience, dans l'acceptation de ma pauvreté, dans l'offrande de ce que je vis, vous voyez. Et là, il y a des vocations bien plus authentiques, vous voyez. Bon, c'est très bien de porter un habit religieux. C'est un signe de vocation qui est important. Mais pour moi, la maladie, par exemple, c'est plus qu'un habit religieux. C'est une vocation peut-être plus authentique. Quand je porte l'habit religieux, ça veut dire que j'essaye d'être pauvre, chaste et obéissant. Mais dans la maladie, on est pauvre. On est chaste, parce qu'on est privé de beaucoup de consolations affectives. On est obéissant, parce qu'on ne fait pas sa volonté. Et les vraies pauvretés, ce n'est pas celles qu'on professe. Les vraies pauvretés, ce n'est pas celles qu'on choisit. Les vraies pauvretés, c'est celles qu'on ne choisit pas. Et être malade, c'est plus que faire vœu de pauvreté. Vous voyez, parce que c'est une pauvreté qui vous tombe dessus, qu'on n'a pas choisi, mais qu'on accepte avec amour, avec confiance, et ça devient un chemin de vie. Vous voyez. Alors je voudrais maintenant, pour conclure, dire quelques mots à l'adresse de ceux qui souffrent parce qu'ils n'ont pas de vocation. Et parfois, c'est vrai, ça arrive souvent de rencontrer des personnes qui ont cette souffrance parce que leur vie ne suit pas un chemin bien classique, de mariage, de vie consacrée, bon, etc. Et la tentation, c'est source de beaucoup de souffrance. Ça, je le comprends très bien. Parce qu'on aime bien savoir qui on est. Et ne pas être dans une case précise, c'est toujours un peu une souffrance. Et donc, il y a beaucoup de personnes dont le cheminement n'entre pas dans le cadre d'une vocation classique, bien claire et bien précise. Du coup, elles se dévalorisent, elles se culpabilisent parfois. Je suis peut-être passé à côté de la vie, je n'ai pas entendu l'appel de Dieu, etc. Et se sentent défavorisés par rapport aux autres. Mais il ne faut pas. C'est un manque de confiance en Dieu. C'est un manque de confiance en Dieu. Dieu ne fait pas exception de personne. Il n'y a pas les gens qui ont des belles vocations, de beaux habits et qui sont bénis par Dieu, et puis les pauvres qui ne savent pas quoi faire de leur existence. Ça, ce n'est pas des catégories, des divisions qui correspondent à l'esprit de Dieu. Alors, quelques remarques. D'abord, c'est une grâce, évidemment, que d'avoir une vocation bien précise, bien classique, hein, être un bon jésuite ou un bon père de famille, mais ce n'est pas l'essentiel. Au soir de la vie, le Seigneur ne me demandera pas quelle profession j'ai exercée, dans quelle communauté j'ai vécu, quel habit j'ai porté. Il me demandera si j'ai aimé. Un point, c'est tout. Au soir de la vie, vous serez jugés sur l'amour. Et le reste, Dieu s'en fiche. Dans quelle communauté tu as été, quelle était la couleur de ton scapulaire? Est-ce que tu as aimé? C'est la seule question que Dieu te posera. Et ça, on peut toujours le faire. Il y a de nombreuses demeures dans la maison du Père. Une autre remarque aussi, vous voyez, c'est que parfois, vouloir une vocation bien claire et bien définie, bien reconnue, ça peut être un piège au plan psychologique. Entrer dans un moule, se fabriquer une identité, se sécuriser au plan psychologique, chercher une reconnaissance, chercher un statut social. Mais ça n'a pas de valeur aux yeux de Dieu tout ça.
Et d'autre part, il faut se dire aussi qu'avoir une vocation, bon, bien claire, bien précise, ce n'est qu'un point de départ. C'est simplement, oui, se dire « je suis prêtre, je suis religieuse, je suis mariée », c'est très bien, il faut remercier le bon Dieu, mais ce n'est pas un acquis. On ne peut pas s'en prévaloir, c'est un appel, c'est un chemin, c'est une responsabilité, c'est une tâche qui commence. Et après ça, bien, tu devras aussi, comme les autres, affronter tous les événements de la vie. Comme les autres, tu mesureras ta pauvreté, tu auras des souffrances, tu auras des crises. Et le plus important, ce n'est pas l'habit que tu portes, mais c'est comment tu vas réagir aux situations de l'existence. C'est ça qui est important, vous voyez. Ce n'est pas l'identité que je porte, l'étiquette qu'on m'a donnée parce que je suis ceci ou cela. Mais ce qui est important, c'est comment je réagis face aux circonstances de la vie. Comment je réagis à l'épreuve. Comment je réagis à la maladie. Comment je réagis quand on dit du mal de moi. Comment je réagis quand je suis face à mes pauvretés, à mes misères. Est-ce que je me décourage? Est-ce que je m'inquiète? Ou bien est-ce que je mets ma confiance en Dieu? C'est ça les vrais problèmes. Et à la limite, vous voyez, moi je réalise de plus en plus que quelle que soit la vocation, qu'on soit marié, qu'on soit célibataire, qu'on soit béatitude, qu'on soit jésuite, nous vivons tous les mêmes choses. Nous vivons tous les mêmes épreuves, les mêmes appauvrissements, et en même temps la même croissance dans l'amour et dans la charité. Il n'y a pas à se jalouser les uns les autres. La vie est la même pour tout le monde. La vie est exactement la même pour tout le monde. Qu'on soit béatitude ou dehors, la vie est la même pour tout le monde. Sachons l'accueillir, sachons l'aimer, sachons y reconnaître les appels de Dieu et nous serons sur un chemin de vie. Et j'oserais dire, vous voyez, alors je vais peut-être scandaliser certaines personnes, mais j'oserais dire, bienheureux ceux qui n'ont pas une vocation bien claire. Bienheureux sont-ils, parce qu'ils sont plus pauvres, heureux les pauvres. Ils n'ont pas de reconnaissance extérieure, ils n'ont pas de place sociale, ils n'ont pas de bel habit, mais ils sont ramenés à l'essentiel. Et l'essentiel, c'est donner un sens à la banalité du quotidien en cherchant jour après jour comment croire, comment espérer, comment aimer. Mais c'est ça l'essentiel. Et donc nous sommes ramenés à l'essentiel. Et quelque part, ça peut être un bienfait. Si tu n'as pas de vocation bien identifiable, ne t'inquiète pas. Laisse-toi conduire par la vie. Fais confiance à la vie. Accepte-toi toi-même et jour après jour, accueille avec confiance tous les événements de ton existence, heureux ou malheureux. Et cherche simplement à découvrir chaque jour, c'est pour aujourd'hui, cherche à découvrir chaque jour quels sont les actes de foi, les actes d'espérance et les gestes d'amour que chaque circonstance t'invite à poser. Et dis, comme la petite Thérèse, ma vocation, c'est l'amour. Ma vocation, c'est l'amour. C'est la plus belle de toutes les vocations et c'est l'unique et la seule vocation de tout homme et de toute femme. Alors demandons à la petite Bernadette, elle aurait pu reprendre aussi cette parole à son compte, de réaliser que l'essentiel, c'est cette croissance dans l'amour et qu'elle est possible pour tout le monde. Elle a été possible pour Bernadette à travers le chemin de la vie religieuse, bon, pas de manière facile, mais dans chacune de nos situations, ce chemin de la foi, de l'espérance, de la charité, nous est ouvert. Il n'y a pas d'obstacle. Oui. Les seuls obstacles, c'est nos manques de foi, nos manques de confiance, nos attachements à nous-mêmes, notre amour propre. Mais le chemin est ouvert pour tous. Le chemin est libre, parce que Dieu est avec nous. Si Dieu est avec nous, qui sera contre nous? Quelles que soient mes pauvretés, mes difficultés, peu importe. Le Seigneur est avec moi et j'avance jour après jour. J'accueille la vie telle qu'elle est et simplement je cherche toujours à rester dans ce climat, dans ce désir de pratiquer la foi, de pratiquer l'espérance et de pratiquer la charité. Alors, eh bien, j'accomplirai pleinement ma vocation d'homme et de femme, j'accomplirai pleinement ma vocation de baptisé. Amen.

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La puissance de la grâce. Quelques mots d'introduction. Léonie, pourquoi il y a eu chez elle une transformation importante? Parce qu'elle n'est pas simplement élève de la petite voix au sens où « Tu sais bien des leçons ?»« Oui, je suis une bonne élève. » Mais en fait, on sait les leçons. Léonie, c'est pas ça. Léonie, elle est disciple, plus profondément que d'être élève. Le disciple, c'est quelqu'un qui se met à l'école d'un maître, mais surtout qui met ses pas dans celui du maître. Rappelez-vous Jésus avec le jeune homme riche. Il ne lui fait pas de grands discours, des grands développements. « Viens, suis-moi. » Et cela me permet d'insister. On peut connaître la petite voix sans renaître. L'intellectualisme n'est pas l'intelligence. Vous pouvez avoir des gens qui sont hyper érudits autour de la petite voix, mais ils en restent au seuil. Il faut passer à l'expérience. Et l'expérience est extrêmement simple. Le Père Marie-Eugène de l'Enfant Jésus, ça vous dit quelque chose, bien sûr, même si vous êtes bien sûr des sœurs de saint Augustin. Mais le Père Marie-Eugène de l'Enfant Jésus, on m'a dit ça, hein, enfin un des membres me disait, quand avant qu'il meure, il a dit à ses fils spirituels, à ses filles, il a dit « Surtout, surtout, je vais le trahir hein, dans les mots, mais la substance est celle-ci. Surtout, ne compliquez pas les choses. » Je vous dis cela parce que Joseph Ratzinger, qui est vraiment le portrait type de l'intelligence très puissante, eh bien, à un moment, dans un article qu'il y a eu avec la revue Communio, commentant un théologien contemporain, Erzsöhn Balthasar, il dit en substance ceci. Il dit, je me demande si dans l'Église on n'a pas voulu ressembler au monde. On a voulu impressionner. Mais est-ce qu'on a évangélisé? On a impressionné avec des grands discours intellectuels, mais finalement personne ne les comprend. Vous savez, je suis en train de lire la vie de Saint Philippe Néri, le saint comique, rigolo, tout ça. Voilà, donc ce n'est pas quelqu'un qui était intellectualiste, mais il faisait entrer les gens dans une expérience, dans le suivi. Aujourd'hui, ce qu'il faut demander, mes sœurs, pour le renouveau de l'Église, des prêtres avec un cœur d'enfant, des évêques avec un cœur d'enfant. Et je ne parle pas de régression infantile, mes sœurs. Pas des évêques qui seraient areux. Non, vous voyez ce que je veux dire. S'ils sont puissants intellectuellement, mais c'est une très grande grâce. Des théologiens enfants. Je vous dis cela pourquoi. J'ai un ami qui est docteur en théologie. Et il me disait que la théologie de saint Thomas d'Aquin, c'est quoi? Ce qu'on va se dire, mais oh là là, celui-là, on ne comprend rien. Il dit, il faut faire de la théologie à partir des dons du Saint-Esprit, c'est le béaba de la théologie. Autrement dit, je ne sais pas faire de la théologie, mais toi, Esprit Saint, tu es la théologie. Et donc, on va faire sa théologie comme un pauvre, comme un enfant qui reçoit sa théologie d'en haut. Ben vous avez une belle image, très belle illustration dans la vie de Thomas d'Aquin. Vous savez, il paraît qu'il était assez grand et un peu arrondi dans les angles. Vous voyez ce que je veux dire? On l'appelait le bœuf. Quand il passait dans la campagne, il paraît qu'il était hyper impressionnant. Et les paysans disaient, oh, le bœuf, tellement il paraît qu'il... Alors il était obligé, paraît-il, de couper sa table pour ça. C'était un handicap, ne croyez pas qu'il... mangeait démesurément.
Mais donc voilà, cet esprit très puissant, en plus une nature très puissante quand même. Et il y a un beau fait, très beau fait, c'est quand il sèche sur sa théologie. Que va-t-il faire? Se plonger dans la bibliothèque? Comme un gosse, il va mettre son gros front contre le tabernacle et il dit « Jésus, inspire-moi ». Voilà ce qu'est un vrai théologien. Et dites pas, moi c'est pas mon job d'être théologienne, théologien. Tous vous avez des responsabilités. Comment les exercez-vous? En circuit fermé? Moi qui fais, qui analyse avec mes capacités? Ou à partir d'en haut, à partir de l'esprit? Mais il faut être enfant. Voilà, vous nous entraînez notre chère Léonie. Mais vous voyez bien qu'on est dans notre sujet. Le renouveau de l'Église passera par là. Ce n'est pas moi qui le dis. C'est une sainte que j'aimais beaucoup et que j'ai appris, qui est béatifiée, dont je vous ai parlé peut-être une fois, une Mexicaine, Conchita Cabrera de Armida. Voilà. Mère de famille, mes sœurs, mère de famille. Et qui, disait théologien, a écrit des œuvres d'une puissance. En langeant les enfants et en préparant la vinaigrette. Et à un moment, Jésus lui dit, il va falloir un grand renouveau. Elle annonce, elle aussi, une Pentecôte d'amour comme Marthe. Mais elle annonce aussi avant un Vendredi Saint, je vous signale, dans lequel, à mon avis, on est entré. Et Jésus lui dit que l'Église, il n'y aura de renouveau de l'Église que lorsque l'Église reviendra à la croix, c'est alors que, parce que la croix est le nid du Saint-Esprit. Et il y aura un grand renouveau. Mais je ne pense pas que malheureusement c'est le cas actuellement. Il va falloir descendre très bas, les amis, très bas. Marthe le dit. C'est quand il n'y aura plus de solution au niveau humain que le monde enfin et à l'intérieur de l'Église, on criera vers Dieu. Sans moi, vous ne pouvez rien faire. C'est alors que Dieu enverra sa mère, dit Marthe. Et la mère de Dieu enverra le Saint-Esprit car elle est la fontaine du Saint-Esprit. Elle n'est pas la quatrième personne de la Trinité. Mais par volonté de Dieu, elle est la fontaine de l'Esprit. Et c'est alors qu'il y aura une nouvelle Pentecôte sur le monde. La puissance de la grâce. Cette partie, après ces quelques mots introductifs, pourrait s'appeler « Vivre en Dieu transforme réellement ». La trajectoire de la vie, la trajectoire de vie de Léonie nous rappelle de manière impressionnante cette vérité fondamentale. La grâce de Dieu est capable de transformer réellement une personne. Si nous avions, mes sœurs, la simplicité de parler, de prendre le micro chacune cet après-midi, que nous soyons un peu attentifs à ce qui se passe en nous depuis des années, on serait surpris, mais ça supposerait beaucoup, beaucoup de simplicité, surpris de voir les grâces multiples de transformation. Ce que Jean de la Croix appelle l'union transformante, des grâces de transformation. Écoutez Léonie écrivant à Petite Thérèse. Il y a bien à faire pour faire de moi une sainte, mais petit à petit, on y parvient tout de même avec la grâce de Dieu. Il y a un bon principe de la théologie catholique, qu'on doit d'ailleurs à saint Thomas d'Aquin, qui dit en substance que la grâce ne change pas au sens de détruire la nature, mais elle l'a parfaite. La vie de notre chère Léonie est une magnifique illustration de cette conviction. Léonie est restée la même. La grâce ne détruit pas la nature. Mais chez Léonie, que voyons-nous? C'est que la même Léonie, elle n'est pas la même. C'est-à-dire que la puissance de la grâce l'a peu à peu transformée. Rappelez-vous, j'ai dû vous le citer, « Je ne me reconnais pas ».
Première note de cette grande partie. Dieu n'est pas une idée, mais un amour. Si vous écoutez les gens aujourd'hui, vous savez ce que le pape François appelle les périphéries. Si vous écoutez les gens qui ne sont pas forcément cathos, qu'est-ce que c'est pour eux Dieu ? Eh bien, pour beaucoup, beaucoup de nos contemporains, Dieu, ce n'est qu'une idée. Que certaines gens s'inventent parce qu'ils souffrent. Et pour faire face à leur souffrance, ils s'inventent une idée qu'ils appellent Dieu, qui est un Dieu de consolation. Mais en fait, il n'existe pas. Je vous signale que vous avez derrière tout cela, tous les maîtres du soupçon, Marx, Nietzsche, Freud, toute la ribambelle. C'est ça l'argument qui est derrière. Un Dieu réduit à un concept ou à un effet placebo, hein, mes sœurs infirmières. En gros, les gens souffrent et ils se disent « Ah oui, mais je suis aimé de Dieu, puis il me pacifie. » En fait, c'est un effet placebo, quoi. Les gens ont ça comme idée. Hein. Tout ça relève de la science-fiction, de l'idéalisme. La Bible, elle, l'enseigne. Quelque chose d'un peu différent. La foi de l'Église le confirme et la vie des saints en est une magnifique illustration. Dieu n'est pas une idée, un concept. C'est un amour, c'est un cœur, et même un sacré cœur. L'être humain qui a été créé à l'image de Dieu, ça veut dire qu'il y a quelque chose du sang du bon Dieu qui circule dans nos veines, mes sœurs. Nous sommes créés à l'image de Dieu. Les petits chats, les petits chiens ne peuvent pas entrer en relation avec Dieu, quoi qu'en disent certaines théories véganes. Les saints, qu'est-ce que c'est un saint ? C'est une personne qui a laissé entrer à flot l'amour de Dieu. Il n'y a donc rien de surprenant que ces êtres-là aient été transformés. Vous n'aimez pas le nom « les bienheureux » ? Bienheureux, quand on parle des saints, bienheureux, mais parce que c'est des bienheureux ! Ils ne sont pas simplement heureux, ils sont bien heureux. Parce que la vie en Dieu, la vie de Dieu, est une vie bienheureuse. Ce sont des êtres qui ont été abîmés. Parfois, il y a des gens qui ont été... Je vous signale que, par exemple, on le sait maintenant, Marthe n'est pas la fille de son père. Sa maman a dû avoir un adultère. Donc ça a dû se savoir, avec les souffrances que ça a pu avoir dans le cœur de Marthe. Je ne sais. Et vous avez vu ce que ça donne chez Marthe ? La transformation. Pour peu qu'on écoute les gens, alors là, catho, non catho, dans le top 50 des valeurs numéro 1, que réclame le monde, catho ou non catho ? Sérénité, amour. Regardez les chansons. C'est que ça. Et la vie de Léonie nous enseigne que l'amour est la valeur numéro 1. Alors, je vous accorde pas exactement la même conception de l'amour du top 50, parfois. Hein ? Comme dirait Gainsbourg, je t'aime moi non plus. Hein ? La vie de Léonie nous enseigne que l'amour est la valeur numéro un, mais selon une conception de l'amour qui nous entraîne sur des rivages insoupçonnés. Dans un courrier adressé au Carmel de Lisieux, on peut lire ces mots. Peut-on trouver rien de plus éloquent que cette chair du Fils de Dieu incarné qui ne dit qu'un mot, un seul mot, amour ? Non par sa langue volontairement restée muette, mais par son ineffable petitesse, et anéantissement. Essayons de voir. Amour et l'âme. L'existence de Léonie est une preuve, je dis bien une preuve du pouvoir unificateur, transformateur de l'amour infini de Dieu chez une âme très abîmée. Vous savez que Jean de la Croix
est le maître à penser de Thérèse de Lisieux. Vous savez que quand elle est entrée au Carmel, Thérèse connaissait par cœur de nombreux, nombreux passages de Jean de la Croix. Thérèse de Lisieux ne l'opposait pas à Jean de la Croix. Jean de la Croix, je suis d'accord, il a une carrosserie un petit peu anguleuse. Thérèse de Lisieux, tout est en rondeur, c'est une petite coccinelle, si vous voulez. Hein. Mais ne vous trompez pas, le moteur, c'est du turbo, c'est du Jean de la Croix, la même chose. Le père Marie-Eugène l'a très bien compris. C'est une mystique du détachement, dit-il, chez l'un comme chez l'autre. Et donc, notre Jean de la Croix, qui par contre coup est le maître aussi de Léonie, étant donné qu'il est le maître de sa sœur dont elle s'est énormément imprégnée, il dit « L'amour seul joint et unit l'âme à Dieu. » Donc les gens dans le monde, quand ils vous disent « Oh, la religion catholique, il n'y a rien de plus triste, de plus sec que cette affaire-là », bah excusez-moi, ils ne doivent vraiment pas savoir ce que c'est. Et du fait que l'amour seul peut unir l'âme à Dieu, cette union d'amour du même coup est transformante. Parce que cet amour de Dieu, ce n'est pas une flaque, c'est un feu. Et le feu brûle. Et Jean de la Croix ajoute, alors a lieu la transformation de l'âme en Dieu par amour. Et toute la vie de Léonie est une parfaite illustration. Écoutez-la, elle écrit à nouveau à ses sœurs carmélites. « Ma place est dans ses bras, ceux de Jésus, et qu'il m'y serre bien fort, crainte que je ne lui échappe, car je suis si pauvre, si petite et si faible, mais je m'en réjouis, puisqu'ainsi je suis propre à son amour consumant et transformant. » Une clé très importante pour saisir Léonie, et une clé très importante, mes sœurs, si vous voulez vivre un renouveau. Vous avez entendu ? Je suis pauvre, je suis faible. Nous, on dit « Ah, la cata, la catastrophe », diraient les inconnus. Et Léonie dit « Ah non, c'est ma chance », dirait M. Goldman. C'est-à-dire que ma faiblesse fait que je suis d'une étoffe propre à l'union transformante et à l'amour consumant de Dieu. Donc, chose importante, dès cet après-midi, mes sœurs, revisitez ce qu'il y a de faible chez vous, de ce que vous voyez comme faible, de ce que vous voyez comme pauvreté, et cessez de pleurer, de vous lamenter là-dessus, puisque Léonie nous dit « Mais non, tu ne comprends donc pas, tu mets toutes choses à l'envers. C'est pas une tare, c'est une grâce. Simplement, il faut que tu la donnes. Et il faut que tu dises oui à tes pauvretés et tes limites. Et sur ces pauvretés et les limites, quand tu vas dire oui, eh bien ça va permettre à Dieu, « Ah bon, tu me dis oui, ben qu'est-ce que je fais? Je viens. » Et le feu va brûler. Et le feu va transformer ce bois pourri que je suis, plein d'eau sale. Hein, c'est ce que dit, c'est une image aussi de Jean de la Croix. Alors avançons. Deuxième note importante. Après, Dieu n'est pas une idée, mais un amour. Croire à l'union transformante. Est-ce que vous vous rappelez, dans l'évangile de Saint Jean, il va parler de l'Eucharistie au chapitre 6, verset 29. Et Jésus dit une chose, mais on a envie de dire banale, quoi, mais décisive si on la vivait. L'œuvre de Dieu, c'est que vous croyez. Dans notre vie spirituelle, mes sœurs, il est possible que nous en fassions trop, et surtout à côté de la cible. La cible, c'est la foi. Est-ce que tu crois que tu es dans les mains de Dieu? Est-ce que tu crois que Dieu peut et veut te transformer? Comment cette pauvre Léonie, si démunie, pourrait-elle parvenir à la consécration définitive, comme nous l'avons vu dans la brève biographie de ce matin? Léonie elle, est elle-même étonnée que ça se réalise enfin. Elle le confie à son oncle, Isidore Guérin, dont je vous parlais, qui était pharmacien,
un catholique convaincu, qui ne croyait pas trop à la vocation de Léonie, sa nièce, on le comprend. Et elle lui dit très simplement, peu après sa consécration, écoutez, vous étiez bien inquiet de mon avenir, d'autant que vous ne croyiez pas à ma vocation religieuse. C'est pas du genre, je te règle mes comptes, hein. Non, non. Cela se comprend bien, voyez. Mon bon oncle, après tout ce qui s'est passé depuis 13 ans, bientôt je pourrais me dire l'épouse de Jésus. Est-ce possible? Mais je rêve. Mais non, c'est bien frais, c'est absolument certain. Me voilà au port, quel bonheur. La prophétie de ma chère tante Visitandine, donc qui est la sœur d'Isidore, est réalisée à la lettre. Je suis et je serai une petite, elle met entre parenthèses, oh oui, une très petite Visitandine pour l'éternité. La vie en Dieu, jusqu'à parvenir à une certaine forme de transfiguration de l'être, réclame de notre part un acte de foi pas banal. Premièrement, dans les débuts de la vie spirituelle, on bute souvent sur l'épaisseur de notre nature. Et chez certaines personnes, les débuts durent assez longtemps. J'ai bien peur même que certaines rentrent les deux pieds dans le cercueil avec ça. C'est-à-dire qu'en fait, ils vont toute leur vie se lamenter, comme si c'était le problème, alors que c'est la chance. Mais il faut la prendre par le bon bout de la lorgnette. La deuxième chose, pourquoi c'est un acte de foi peu banal que cette transfiguration? Parce que l'action divine, on va le voir un peu plus en détail tout à l'heure, en nous, la plupart du temps, est invisible. Avez-vous remarqué que dans votre vie, des fois, il y a des moments, c'est imagé ce que je vais dire, Dieu nous fait regarder dans le rétroviseur et on regarde 6 mois, 6 ans. Ah, c'est vrai. Ah tiens, il y avait tel problème. C'est marrant. Ça a comme disparu. Non? Non, il n'y a que moi? Rassurez-moi. Rappelez-vous, c'est d'ailleurs devenu le titre d'un livre de Jacques Love, je crois, « Comme s'il voyait l'invisible » à propos d'Abraham. Vous trouverez ça en Hébreux 11, 27. Autre piège, c'est celui d'exiger un rapport qualité-prix. Je m'explique. Nous voulons bien poser des actes de vertu, mais nous voulons que ça rapporte tout de suite. Acte de vertu égale acte de transformation. Eh bien, désolé, ce n'est pas comme ça que ça se passe. Il faut une foultitude, des nombreux actes de vertu avant que ça évolue, que ça se déplie. Le grand Thomas d'Aquin l'enseigne, il dit. Une seule hirondelle, dit le philosophe, ne fait pas le printemps, un seul jour non plus. Ainsi, à coup sûr, ce n'est pas assez d'un jour ni d'un peu de temps pour faire la béatitude ni le bonheur. La béatitude, dit-il encore, est l'activité commandée par l'habitude.

en citant Thomas d'Aquin. Plus c'est gratuit, plus ça rapporte. Ça va, ça vous parle, ça, non? Plus c'est gratuit, plus ça rapporte. Ne croyez pas qu'il s'agit pour moi de vous amuser ou de vous provoquer, hein. Une petite explication vous montrera que c'est très très juste mon affaire. Plus c'est gratuit, plus ça rapporte. Il s'agit de bénéfices. Les bénéfices spirituels. Car il y a des vrais bénéfices. Il y a des vrais fruits. Ces bénéfices seront très puissants dans notre vie à la mesure de la gratuité de notre relation à Dieu. Est-ce que ça va? Et vous voyez que ça se tient? Plus je vais entretenir une relation gratuite avec le Seigneur Jésus, plus ça va me rapporter de bénéfices, parce que je ne vais pas les rechercher pour eux-mêmes. Qu'est-ce qui est derrière, mes sœurs? Matthieu 6, 33. Matthieu 6, 33 dit, de la bouche de Jésus, « Cherchez d'abord le royaume de Dieu et le reste vous sera donné par surcroît. » Autrement dit, le reste, le surcroît, c'est « Qui parmi vous n'aspire pas à la paix ? Qui parmi vous n'aspire pas à la liberté intérieure ? Qui parmi vous n'aspire pas à l'union profonde, à l'union de plus en plus continuelle avec le Seigneur Jésus ?» C'est le surcroît. Le problème, c'est que dans notre relation avec Dieu, nous nous servons souvent de Dieu pour avoir le surcroît. Et plus je vais entretenir une relation complètement gratuite avec lui, plus il va me donner, mais gratuitement, le surcroît. Est-ce que ça va? Voilà pourquoi, mes sœurs, il faut développer. Et c'est pour ça que je vous le propose cette semaine, je vous en prie. Moi, de toute façon, je ne serai jamais derrière vous et ne comptez pas pour aller sur moi pour aller vous contrôler. J'ai autre chose à faire. Moi, je fais ce que j'ai à faire. Basta. C'est votre affaire après. Je ne peux pas avoir de pouvoir sur votre âme. Et même Dieu, vous m'entendez? Vous savez, c'est Don Colomba Marmion, ce saint qui a été béatifié. Et il dit, la volonté humaine, cette forteresse que Dieu ne peut jamais prendre de l'extérieur. Donc cette semaine, je reviens à ce que je voulais vous dire. Où je n'irai pas vous contrôler. Mais je vais vous dire, je vais le sentir très rapidement. Je n'ai pas besoin de vous le contrôler. Je serai aveugle que je le sentirai. Je sens si vous allez être dans la retraite. Je crois que vous êtes dans la retraite. Maintenant, ce que je veux voir, c'est là-bas. C'est la chapelle. C'est là-bas que se vérifie votre truc. Et ne comptez pas sur moi pour... Et dans ces stalles? Non, j'ai autre chose à faire. Pourquoi je vous ai dit le premier soir, aimez vous ennuyer. À l'oraison. Mon père, je ne sais pas prier, je m'ennuie. Mais parce que tu ne sais pas ce que c'est que la prière. La prière, c'est être avec. Tu t'ennuies, mais ce qu'il veut, c'est que tu sois là. Plus vous allez être gratuit dans votre relation au Seigneur Jésus, dans cette semaine de prière, plus ça va rapporter, parce que vous n'allez pas chercher le surcroît, c'est-à-dire les consolations, mais vous allez chercher le royaume de Dieu, qui est le consolateur. Est-ce que ça va? Et je vous assure, mes sœurs, dans les débuts de la vie spirituelle, surtout quand on souffre, c'est inévitable, je vais le redire maintenant, de chercher Dieu un peu comme une bouée de sauvetage. Mais il y a un moment où on va entrer dans une relation qui est différente d'un Dieu distributeur automatique. Je te donne 100 balles, t'as intérêt de me donner des grâces. Ça va être beaucoup plus gratuit. Et comme c'est beaucoup plus gratuit, Dieu n'est pas utilisé comme un moyen. Il est considéré comme un cœur en face. Que fait le cœur? Il se livre. Étant donné que tu le considères pour ce qu'il est, un vrai cœur. Vous voulez avoir beaucoup de paix et durer dans la prière? Vous venez à la prière en disant « Je ne veux aucune consolation, Jésus. » C'est le béaba de la vie spirituelle, cette affaire-là.

a rien d'original dans ce que je dis. Je ne veux aucune consolation. Par contre, je veux te consoler. Comment ? Avec mon rien. Avec ma sécheresse. Parce que sa consolation à lui, il le dit, je trouve ma joie dans les délices de la compagnie des hommes. Je suis en relation avec une âme, qu'on appelle l'âme victime, si vous voulez. Et je lui ai parlé de ce vieux prêtre de 85 ans. Elle était toute heureuse. Et puis elle en a parlé à Jésus. Et elle lui dit, elle ne le connaît pas, je ne lui ai pas donné son nom. Et elle lui dit, mais Jésus, vous devez être content. Oh oui, je suis content de ce prêtre. Ensuite, mais Jésus quand même, c'est pas un peu trop tard? Dit l'âme, quand même. Réponse du Seigneur Jésus. Si tu savais ce que je suis amoureux d'une âme, même si elle vient vers moi au dernier moment. Je vais vous dire quelque chose de hautement mystique. Vous savez ce que c'est la prière? La plupart du temps, on n'a aucun contentement. Qu'est-ce que c'est le fond de la prière? C'est apprendre à être content de Dieu, même si on n'a aucun contentement en retour. Et il y aura pourtant un contentement, et je ne joue pas sur les mots. Il y aura le contentement qu'il soit content. La joie de faire plaisir. Et ça, Jésus nous dit que cette joie, personne ne pourra vous l'enlever. Toutes vos oraisons cette semaine, disposez-vous. Si vous donne des câlins, je vous demande de ne pas faire les difficiles. Vous les prenez. D'ailleurs, vous n'aurez pas trop de difficultés. Mais vous voyez ce que je veux dire? Ce qui paralyse Jésus, c'est qu'il est utilisé comme un moyen. Il n'est pas aimé gratuitement. Et voilà pourquoi il se donne avec parcimonie, parce qu'on l'utilise. Et il ne peut pas parce que je blesse l'amour. Je ne suis pas dans une relation d'amour, je suis dans une relation de possession. Léonie. L'esprit d'amour connaît mieux que moi mes faiblesses et mes misères, alors il sera toute ma force. Qu'il fait bon s'abandonner à lui sans réserve, être sans cesse aux écoutes de son souffle divin. Vous voulez l'abandon, hein? Tout le monde court après aujourd'hui, je m'aperçois. Mais l'abandon, c'est ça. C'est t'abandonner toi-même. Toi-même. Avec tes trucs, tes grosses tentacules de captatif. Qui veut posséder l'autre. Pour toi, pour moi. Plus on entre dans une relation personnelle et gratuite, plus il a les coudées larges pour nous transformer. Écoutez à nouveau Léonie. Jésus s'enfonce en moi et fait son œuvre secrètement. J'en suis sûr. Pourquoi ? Parce qu'elle le cherche lui pour lui-même. Une sœur parmi vous, qui ne voudrait pas assister aux conférences, mais qui passerait son temps à l'oraison, qu'elle vienne, je lui signe le papier. C'est tellement important. Bien sûr que je veux servir Dieu par la prédication. Je lui demande de me prendre. Je lui demande de vous prendre. Mais une sœur qui ne ferait que cette oraison dans cette disposition d'âme, je lui dirais, mais allez-y ma sœur. Quatrième note, pas d'élévation sans purification. Avez-vous remarqué aujourd'hui la faiblesse du discours actuel en matière de vie spirituelle? Tout tourne autour de l'abandon et très peu ajusté au don. Et vous avez actuellement, je pense qu'on ment aux gens, On les laisse dans des illusions. Il y a beaucoup de personnes, je vois ça dans les retraites, ils ont un vrai désir de Dieu. Ça, c'est beau. Mais ils entretiennent souvent une illusion, laquelle ils pensent qu'ils vont pouvoir s'élever en Dieu, tiens, comme votre ascenseur du bout de couloir.
T'appuies sur le bouton, c'est vachement fatigant. Hein? Une élévation sans purification, non mais ça va pas. Je vais vous dire, moi, on dit, mais enfin, ah, aujourd'hui depuis Vatican II, on n'a jamais été si proche de l'évangile, mais moi je pense qu'il y a une régression. Les distorsions, les manques d'équilibre entre sacrifice et abandon. Et le problème, c'est qu'on ne veut pas déplaire aux gens, donc on leur dit le langage qu'ils veulent entendre. Mais on les laisse dans leur fange, et avec leurs illusions, et avec leurs souffrances. Une femme que je ne connais pas, qui a fait presque toutes les sessions de guérison intérieure, une jeune femme très désireuse de Dieu. Et puis un jour, je ne sais même plus comment je l'ai eue, cette dame. Et puis elle a lu la sagesse de la croix. Et elle a dit, ça y est, c'est ça la clé. Elle avait beaucoup de souffrance, attention, hein, de son enfance. Elle faisait tout, en gros, pour que ça se passe comme ça, qu'on m'impose les mains et que ça s'élève par abandon, etc. Puis dans la croix, elle a compris quoi? Il fallait qu'elle lutte contre ses tendances blessées. Et surtout qu'elle transforme ses souffrances en offrandes. Et là, elle a trouvé la clé. Écoutez, je ne l'ai pas sous les yeux, mais c'était très touchant. Un petit bout de bonne femme. Et pour moi, c'est tout à l'honneur de. Ah, oh, quelle beauté de ces petites paroissiennes. Qui n'étaient pas de ma paroisse, je me trouvais à prêcher une retraite. Et cette personne, assez âgée, fait un cancer. Elle avait projeté de venir à une retraite. Elle ne peut pas venir, elle est en traitement. Je ne l'ai pas sous les yeux. Et elle dit, mon père, si vous avez envie, vous direz ça au retraitant le premier jour. Je ne peux pas vivre en retraite. Je ne peux pas venir en retraite, c'est une grande souffrance. Voilà, je voudrais vous dire que j'ai découvert le sens de ma souffrance, de mon cancer, par l'offrande. Cher retraitant, je vais offrir mon sacrifice de ne pas être avec vous et de subir ces traitements. Si vous saviez comme ma vie est changée. Depuis que j'ai offert et que j'offre encore. Je peux vous dire que dès la première conférence, il y avait un peu de silence dans l'assistance. Et la petite dame est toujours vivante. Et la petite dame, vous savez, c'est extraordinaire. Ses enfants sont bouleversés par son témoignage. C'est pas prêchi-prêcha. Elle rayonne de paix. Je mets un point tout de suite. Le Père Joël ne vous propose pas d'augmenter de vos souffrances. Il ne vous demande pas de vous en inventer. Il ne vous demande pas de vous complaire là-dedans. Il vous dit que ce que vous jetez aux poubelles, c'est-à-dire vos souffrances, Jésus dit, c'est ça qui est dans tes poubelles qui m'intéresse. Transforme-le en souffrance, parce que tout ce que tu as dans des poubelles, au bout d'un moment, ça commence à sentir mauvais. Et moi, si tu me les donnes, je vais les sentir, je vais les changer avec la bonne odeur du Christ. Quand les gens découvrent le pouvoir de l'oblatif dans tout ce qui fait leurs souffrances sont changées. Léonie, elle n'est pas du tout janséniste. Elle n'est pas du tout doloriste, mais elle a très très bien intégré cette dimension-là. Elle dit, je m'efforce de mettre toute ma confiance dans le cœur du bon maître qui blesse et qui guérit avec tant d'amour. Léonie a tout accepté. Elle fait pas de tri sélectif. Ça, c'est du plastique, j'en veux pas. Elle prend tout ce que Dieu lui donne de vivre et elle transforme tout en oblatif. Et alors là, je peux te dire que tu entres dans cette voie-là, ça va être une vitesse turbo pour ta vie. Je ne dis pas que ça se fait comme ça du jour au lendemain.
Mais quand je le vois chez des âmes, moi je peux vous dire, j'ai envie de me mettre à genoux devant ces âmes. C'est une bonne femme, je peux te dire, même à genoux, je suis aussi grand qu'elle, mais ce que je veux dire, c'est je suis admiratif, mais admiratif. Et c'est ça qui fait le renouveau de l'Église et du monde. Ce n'est pas toutes ces réunions vides, tous ces prêchi-prêchats. C'est ça qui fait le renouveau du monde et de l'Église. Cinquième note. Justement, je voudrais visiter cela. Pourquoi l'élévation en Dieu est-elle souvent douloureuse et de toute manière aura toujours une part douloureuse? Attention, je le dis bien. C'est béatifiant. L'oblatif est béatifiant. Il est bienheureux. Mais l'élévation avec détachement comportera forcément de la douleur. Comment l'expliquer? Nous sommes pécheurs, ça va? Ça vous choque pas trop, l'affirmation? Est-ce que nous en sommes vraiment convaincus? Il y a comme de la superglue aux pattes. Et c'est ce que Jean de la Croix dit. Les détachements, le combat spirituel, c'est comme un petit oiseau qui est venu sur un sapin, vous savez, puis il y a de la glu. Il va falloir qu'il fasse une double opération. Qu'il prenne sa petite patte. Ça veut dire, dans un premier temps, il va falloir qu'il se décolle de la glu. Ensuite, il va falloir qu'il nettoie ses petites pattes. Et ça, c'est l'enjeu de la vie spirituelle parce que la vocation du petit oiseau, c'est de voler et de ne pas rester collé. Alors ça paraît très simple comme image, et vous voyez bien ce que ça évoque dans notre vie. Il va falloir on a tout un tas de glu au cœur, collé. Il va falloir qu'on s'en détache parce que nous aussi, on est fait pour voler. On est des petits oiseaux. Léonie Apolline. Comme on y voit clair en retraite, et comme l'on comprend que notre vie ne doit être qu'une immolation non interrompue. Et chez elle, immolation, que le mot ne fait pas peur. Je veux dire, le simple mot prononcé dans des retraites de laïcs ou de religieuses, mais vous avez là, à travers la réaction des gens, le symptôme que l'Église est malade. Si on ne peut plus parler d'immolation. Si c'est devenu un mot tabou, mes sœurs, vous avez là un signe de la maladie. Car chez Léonie, immolation veut dire offrande, il veut dire oblation. Elle ajoute toujours à Pauline, il faut que l'amour-propre meure à petit feu et le vrai bonheur n'est que là. Là, voilà, nous sommes pécheurs, nous avons énormément d'amour-propre. D'ailleurs, qui au passage n'est pas très propre. Hein. Et il va falloir nous détacher. Regardez, on nous monte sur les pieds. Tout de suite, voilà. Moi, le premier. Hein. Pourquoi l'élévation est douloureuse? Parce qu'on est janséniste, parce qu'on est doloriste. Mais non, mais parce qu'on est pécheur. Et que le détachement, à certains moments, c'est arrachement. Et ça fait mal. Et on dit aïe. Mais on ne dit pas aïe pour dire aïe. On ne souffre pas pour le plaisir de souffrir. On souffre pour le plaisir d'être détaché et donc de pouvoir s'envoler. Elle ajoute, il faut que l'amour-propre meure à petit feu et le vrai bonheur n'est que là. On est toujours content du bon Dieu, enfin. C'est la paix du ciel quand Jésus est consolé, qu'il est glorifié. Léonie cherche le bonheur de Dieu. Elle cherche le bonheur en Dieu en donnant du bonheur à Dieu. Est-ce que ça va? Et là, vous avez la grande clé. Quand vous n'êtes pas bien, mes sœurs, c'est Charles de Foucault qui dit ça. Quand vous n'êtes pas bien, je regarde la joie de Dieu et je me réjouis de la joie de Dieu. Quand vous n'êtes pas bien, souvent, c'est Jésus au secours! D'accord, fais-le, fais-le, il n'y a pas de problème. Mais si tu ne fais que ça, tu ne décolleras jamais. Il y a un moment, faut dire, t'as pas enlevé le truc, je l'ai demandé. Maintenant, je vais te réjouir
avec ma souffrance offerte. Et ta souffrance va se transformer en joie. Benoît XVI, dans Jésus de Nazareth, à propos des purifications, ça me parle, vous devinez, parce que mon papa était vigneron. Il va faire appel au jus de raisin. Il dit, « Tout comme le jus de raisin doit fermenter pour devenir du bon vin, l'homme a besoin de purification. » C'est intéressant hein, comme comparaison. La purification comme fermentation pour faire un très bon vin. L'homme a besoin de purification, de transformation qui sont dangereuses pour lui, où il peut chuter, mais qui sont pourtant des chemins indispensables pour qu'il puisse se rejoindre lui-même et rejoindre Dieu. L'amour est toujours un processus de purification, de renoncement, de transformation douloureuse de nous-mêmes, et ainsi le chemin de maturation. La vieille dame qui a été l'origine de mon retournement, hein, dont je vous ai parlé, un moment, elle me disait, parce que moi j'étais à cran avec la croix, bon, comme tout le monde, hein, et elle voyait mon âme et elle dit, « Ah, je vois mon père, vous êtes à cran avec la croix, mais viendra un temps, vous l'aimerez. Mais comment donc? Je ne comprends pas. » À un moment, vous allez arrêter de dire non et vous allez dire peut-être ben oui. Puis après, vous allez sortir des langes de l'enfance, puis vous allez dire oui. Vous aurez mal, vous pleurerez comme chacun d'entre nous, mais vous direz oui. Et déjà, vous pleurerez moins à cause de votre oui. Et surtout, quand vous allez durer dans le oui, Jésus va vous faire sortir de ce tunnel et il va vous faire comprendre, en regardant en arrière, waouh, le bien que ça t'a fait, ça t'a purifié. Et elle ajoute ceci qui est très important. Vous allez comprendre, en vous laissant faire, toujours le truc est là, à chaque croix, en regardant Jésus, en la vivant Jésus, vous allez comprendre que chaque petite croix du quotidien, ne vous imaginez pas des grandes croix, c'est les croix de la vie fraternelle, les croix où on est fatigué, les croix où on n'arrive pas à faire un truc, enfin, les riens. Quand vous allez dire oui, et que vous allez durer, et que vous allez commencer à voir les fruits, parce que Jésus, étant donné que vous le laissez, un laisser-passer, il va venir, eh bien vous allez comprendre que chaque petite croix, c'est comme les barreaux d'une échelle. Et au lieu de vous faire tomber par terre, ça va vous élever. Ça s'appelle l'échelle sainte, qui hisse en Dieu. Et vous finirez non seulement par aimer la croix, mais vous la désirerez parce que la croix sera devenue joie. Mais elle ajoutait, « Attention mon père, c'est que dans l'expérience que vous le comprendrez. En dehors de ça, vous serez du genre « Comment que ça peut donc d'y bien se faire ?» Je termine. L'action de Dieu transformatrice en nous est souvent mystérieuse et lente. Hein, vous rappelez, une hirondelle ne fait pas le printemps. Il faut multiplier les actes de vertu avant que ça devienne un habitus, c'est-à-dire, si vous voulez, un style de vie. Ça s'inscrive dans ma nature, si vous préférez. Ça devienne naturel, le surnaturel devenant naturel. Pourquoi c'est lent? Parce que je suis lent. Un prêtre disait à un tout jeune ordonné, son père spirituel, qui avait de la bouteille et de la sagesse, « N'oublie pas, dit-il, les gens évoluent lentement, point de suspension, et toi aussi. » Si Dieu voulait nous transformer, si on exigeait que Dieu nous transforme en un instant, comme dit la jeunesse, ça nous exploserait. Il est obligé de respecter nos lenteurs, car ça se déplie. Hein, on me demandait si je faisais ma cuisine. Non seulement je fais ma cuisine dans mon ermitage, mais je fais mon repassage. Et donc j'ai pris des cours auprès de ma chère mère. Et donc quand il y a des plis, mes sœurs, ce n'est pas à vous que je vais raconter ça, il en faut plusieurs coups de fer à repasser avant que ça se déplie. Vous croyez qu'avec votre âme c'est différent? Le bon Dieu
avec son Ferrari passé, je peux te dire qu'il en faut. Puis il n'y a pas de vapeur avec lui. Avec la vapeur, c'est tellement plus rapide. Léonie, je termine là-dessus. Elle sait qu'on ne peut pas faire l'économie du temps. Éloge de la lenteur, mes sœurs. En vieillissant, nous voyons les choses sous un tout autre jour. Je suis sûr que les anciennes doivent dire ça aussi. Il y a plus de sagesse. Avant, on faisait un drame pour un rien. Puis après, on se dit... Jésus, notre divin suffisant, nous tient lieu de tout. La sagesse d'être, comment dire, perturbé par les événements, et après on choisit comme Jésus comme son essentiel, et les autres deviennent relatifs. Elle ajoute, Jésus, notre divin suffisant, nous tient lieu de tout, et puis tout ce qui passe avec le temps est peu de choses, et ne dure guère, dit l'auteur de l'imitation.

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2: Le Seigneur mettra en lumière ce qui est caché dans les ténèbres et il rendra manifeste les intentions des cœurs. 1 Corinthiens 4, 5.

Oui, alors il s'agit donc de formation célibat et de vie fraternelle. Il me semble que parler de la formation quand il s'agit de futurs prêtres, c'est tout naturellement se tourner vers ce lieu dont le Concile de Trente a voulu l'existence et qui a vu le jour près d'un siècle après sa clôture, avec l'efflorescence des congrégations du XVIIe siècle. Jusqu'alors, ceux qui désiraient devenir prêtres allaient dans les écoles presbytérales, à l'ombre des clochers des paroisses, sous la direction du curé, et la plupart du temps, ces écoles se trouvaient même dans le presbytère du curé. Finalement, c'est cette expérience-là qui a été faite par Jean-Marie Vianney lui-même, dans les suites d'une révolution qui avait provoqué la fermeture des séminaires et des noviciats. En somme, c'était les prêtres du terrain qui formaient les futurs prêtres. On peut dire que l'avenir du sacerdoce était entre leurs mains. On se souvient que dans Pastores ab Ovibus, il y a cet appel des pères conciliaires, des pères synodaux, ayez soin au moins de trouver un successeur. C'est dit. Ça veut dire que même si aujourd'hui il y a des séminaires, aucun d'entre nous prêtres ne peut se désolidariser de l'avenir du sacerdoce. Le titre de cet entretien, en introduisant un lien entre la formation au célibat et la vie fraternelle, laisse entendre que ces deux domaines, celui du célibat et celui de la fraternité sacerdotale, entretiennent des liens étroits. Le premier, le célibat, entraînant le second, la vie fraternelle, c'est-à-dire que l'un et l'autre ont des effets entre eux. On comprend sans peine que un séminaire forme à la vie fraternelle, vu la structure de vie que présente un séminaire. On est ensemble, on passe les journées ensemble. Mais est-ce que on voit clairement que le séminaire forme au célibat? On vit entre célibataires. Est-ce que ça suffit? Alors, peut-être on peut s'interroger comment le séminaire forme à la vie fraternelle et à la vie du célibat. Il me semble qu'on peut retenir au moins trois éléments dans la vie structurante que propose la formation telle qu'elle est donnée dans un séminaire. D'abord, je signale que le séminaire est une institution d'église, une institution sui generis, c'est-à-dire on n'a pas l'équivalent nulle part. On n'a pas l'équivalent ailleurs. Mais évidemment, pour le percevoir mieux, il faut entrer dans tout le détail tel que la pensée de l'Église a exprimé ce qu'était un séminaire. Mais en tout cas, une institution, c'est-à-dire, si on reprend l'étymologie du mot, instituere, c'est-à-dire un lieu qui rend capable celui qui y vit d'être en état de se tenir debout dans le domaine auquel il se prépare, ou prépare l'institution. C'est-à-dire qu'au fond, celui qui fréquente un séminaire, il est là pour recevoir ce qui lui est nécessaire pour assumer ce qu'en définitive, il sera appelé à faire. Mettre quelqu'un en état de se tenir debout, instituere. Alors, on peut se référer, évidemment, à Pastores ab Ovibus. Bien sûr, il y a les textes du Concile, bien sûr. Mais dans Pastores ab Ovibus, on peut voir comment le texte répond à trois questions. Le séminaire, oui, en vue de quoi? Le séminaire, par qui? Et le séminaire, avec qui? Alors d'abord, pour quelle destination? En vue de quoi? Vous avez dans Pastores ab Ovibus le passage, je ne vais pas tout lire, mais au moins ce passage-là. La connaissance de la nature et de la mission du sacerdoce ministériel est le présupposé nécessaire et en même temps le guide le plus sûr et le stimulant le plus fort pour développer dans l'Église l'action pastorale en vue de la promotion
et du discernement des vocations sacerdotales et de la formation de ceux qui sont appelés au ministère ordonné. Autrement dit, on forme ceux qui entrent au séminaire en vue qu'ils perçoivent mieux ce qu'il en est de la nature et de la mission du sacerdoce ministériel. Ça, c'est le but. Il faut que la maison y réponde. Par qui ? Voilà ce que dit Pastor Zabovobils. L'Église comme telle est le sujet communautaire qui a la grâce et la responsabilité d'accompagner ceux que le Seigneur appelle à devenir ses ministres dans le sacerdoce. L'Église, c'est elle qui a la responsabilité d'accompagner. Et le texte un peu plus loin ajoutera que le premier représentant dans la formation sacerdotale, le représentant du Christ, c'est l'évêque. L'évêque. Et on explique, la responsabilité de l'évêque comme formateur des futurs prêtres lui fait un devoir de les visiter souvent et d'être, en quelque manière, leur compagnon. Leur compagnon. Et encore, on précise un peu plus loin, il apporte l'évêque un élément fondamental à leur formation au sens de l'Église, qui est une valeur spirituelle et pastorale centrale dans l'exercice du ministère sacerdotal. Autrement dit, l'évêque qui visite, qui est un compagnon, est chargé de, comment dire, d'éduquer, de transmettre ce sens de l'Église qui est central dans l'exercice du ministère sacerdotal. Si on n'aime pas l'Église, il vaut mieux ne pas venir au séminaire. C'est clair. Et si on ne veut pas chercher à l'aimer, ben il faut en tirer les conséquences. Alors avec qui se fait cette formation ? Le texte dit, le protagoniste par excellence, c'est l'Esprit-Saint. Il s'agit donc, pour le candidat, d'affermir sa liberté d'accueillir l'action éducative de l'Esprit. Donc, disponibilité à l'Esprit. Bon, on voit l'attitude mariale, enfin, etc. Mais l'action de l'Esprit-Saint n'est vraiment et pleinement efficace que si le futur prêtre y collabore d'une façon personnelle, convaincue et de bon cœur. Oh là là. Donc, on voit protagoniste, l'Esprit-Saint, le premier. Et le second, ben c'est le futur prêtre lui-même. Et vient, bien entendu, l'équipe des formateurs, car il s'agit, pour le candidat, d'accueillir les médiations humaines. Formation au célibat. Si je me réfère à ma propre formation, je ne me souviens pas d'avoir reçu un enseignement particulier sur ce point. Cours, sessions, conférences, retraites, non. Mais je n'ai pas une critique à formuler spécialement sur la formation reçue. J'ai trouvé que c'était plutôt une très bonne formation. Là, vous voyez le résultat. J'ai été ordonné en juin 65. À cette époque, les esprits étaient plutôt en émoi du fait de la fin du concile, pour ne pas dire plus, hein, plutôt en émoi. L'idée générale qui était la plus communément répandue dans les esprits était que bien des choses allaient changer. Le concile promettait de sérieuses transformations. Il y avait un mot qui revenait quasiment sans cesse, c'était l'aggiornamento. C'était ce mot qui ouvrait tout l'avenir comme un sésame, quoi. C'était, on annonçait un nouvel avenir. Je crois que dans ce contexte, on était quand même plus proche de l'herméneutique de la rupture que de l'herméneutique de la réforme, je crois. De la continuité, oui. Alors, formation célibat, me semble-t-il, ce qui est fondamental, c'est d'abord la formation de l'intelligence. Le chrétien est quelqu'un d'intelligent. On ne peut pas être chrétien en faisant main basse sur son intelligence. Il faut développer son intelligence. Tout l'évangile, tout, c'est un aspect de la fécondité. Fécondité intellectuelle. Il faut comprendre. Il s'agit d'être capable de rendre raison du célibat qui est la forme de l'existence du prêtre. Et dans ce but, il semble indispensable
de savoir d'où vient le célibat. Car c'est par son origine qu'on en justifie le bien fondé. Il faut absolument avoir perçu d'où vient le célibat. Et, je m'excuse mon père, mais c'est dans cet esprit que la venue du père Christian Cochigny à ce colloque, à mon sens, prend tout son sens. Faire venir quelqu'un de Chine pour quelques interventions paraît quand même bien excessif. Est-ce vraiment raisonnable ? Je ne parle pas du point de vue financier, hein, mais simplement occuper quelqu'un, la fatigue et tout le reste, pour un si long voyage, pour quelques heures d'intervention et à peine. Mais il m'a semblé qu'il fallait répondre oui à cette venue, étant donné l'enjeu. À savoir, qu'est-ce qui s'est passé dans les premiers temps de l'Église ? Vous savez, c'est comme pour le Big Bang. Qu'est-ce qui s'est passé dans les premières secondes du Big Bang ? On est en train d'essayer, tous les scientifiques, les grands physiciens du monde sont là rassemblés à Genève, tout près d'ici, dans le nouvel anneau qui a été construit, et on s'emploie à reconstituer l'état originel d'où est venu l'univers qu'on connaît. Parce que c'est dans les premiers instants que tout se décide. Tout, toute la suite. Cet exemple du Big Bang peut s'appliquer aux origines de l'Église pour mieux mettre le célibat en perspective dans sa vérité historique. D'où l'étude savante du père Cochigny. On est là du côté de l'alpha et non pas d'abord de l'oméga. Encore que l'alpha annonce l'oméga, bien sûr. La première fois que j'ai entendu parler de son travail, c'était par le père de Lubac, au cours d'un repas, rue de Grenelle. Et je lui ai entendu dire à peu près ceci, qui était d'ailleurs répercuté dans la réimpression de la thèse. Cette thèse est de première importance, rien ne peut lui être comparé, même de loin. De Lubac qui dit ça. Alors, vous le devinez, sans plus tarder, je m'en suis procuré un exemplaire. Je crois que c'était dans les années 83-84. J'en avais jamais entendu parler. Et j'ai découvert avec une joie profonde que le célibat remontait au Christ et aux apôtres. Je vivais le célibat par appel du Seigneur lui-même dans la ligne des apôtres, comme le dit le père Manarange, prêtre à la manière des apôtres. Si vous voulez, ma conviction était qu'on ne pouvait pas suivre Jésus sans l'imiter. La sequela Christi appelle l'imitatio Christi. C'était déjà pas mal. Cohérence, convenance, bon, on voit. Jésus n'avait pas fondé de famille, donc c'était cette route-là qu'il était normal de suivre. Et je trouvais ça très bien. Mais, je m'excuse, mais ce n'était pas vraiment Jésus lui-même qui m'appelait au célibat. L'appel venait plutôt de l'Église, qui à un moment donné de son histoire en avait décidé ainsi. Comme je suis assez familier du football, si vous voulez, bon, prenons le champion de football Zidane, eh bien, on pourrait dire, ben, je veux être comme lui, mais lui ne me demande rien. Il ne me demande rien. C'est-tu plutôt quelqu'un de ma famille qui me dit, ben tiens, tu devrais l'imiter, tu devrais devenir footballeur comme lui. Ah oui, mais enfin, pourquoi pas, oui, en effet. Mais comme il s'agit, dans le cas du célibat, d'un choix qui fixe définitivement le sens de toute une existence humaine, cela vaut la peine d'aller plus loin dans l'intelligence du célibat. Surtout avec toutes les remises en cause qui, avant ou après le concile, ont traversé les rangs de l'Église. Les séminaires, les noviciats, les presbytériums diocésains, et voilà. Il faut que le prêtre, le futur prêtre, sache pourquoi il choisit librement cette forme de vie. Ça, c'est la formation de l'intelligence. Le pape Jean-Paul II, quand il était venu en octobre en 86, avait dit, je le cite, « Je souhaite que vos séminaires vous préparent au mieux à la vie sacerdotale. » Vous savez qu'on avait réuni, là, pas très loin, tous les séminaristes de France,
Donc le pape, dans le cours de la petite retraite, la récollection qu'il avait imaginée, il a dit cela donc en s'adressant aux séminaristes. On ne peut pas en rester à un flou impressionniste sur l'identité du prêtre. Voilà ce qu'il avait dit, un flou impressionniste. Au point que l'expression était tellement française, enfin, qu'on s'était dit, oh ben ça, c'est pas le pape qui a trouvé ça. Il a fallu que quelqu'un lui glisse l'expression. Flou impressionniste sur l'identité du prêtre. Enfin, il l'a dit. Quand on joue sa vie, on ne peut pas se contenter d'un à peu près. Il faut au moins une fois être allé voir de près ce qu'il en est. Vous voyez, ma question, elle ne porte pas d'abord sur le célibat en tant que tel, mais sur son origine. D'où vient-il? Et à ce propos, je repense aux conversations qui ont eu lieu à travers bien des échanges au lendemain de mai 68. On posait volontiers les questions à cette époque, quand on se parlait les uns et les autres. Mais d'où parles-tu? D'où parles-tu? Comment te situes-tu? Non, mais j'ai entendu ça. Hein, c'est pas très loin. D'où parlez-vous? C'est-à-dire, au fond, quels sont les conditionnements culturels, sociologiques qui téléguident vos affirmations? Sociales, sociologiques, vous avez telle famille, vous avez fait ceci et cela, vous habitez à tel endroit. Donc, il est facile de comprendre pourquoi vous exprimez ainsi. Pourquoi vous avez telle conviction? Et de ce fait, vos propos étaient totalement dévalués. Les conditionnements apparaissaient si fortement que ce que vous pouviez dire n'avait plus aucune valeur. Ici, dans le cas du célibat, c'est le contraire. Si le célibat s'origine aux sources les plus hautes, c'est-à-dire le Christ, les apôtres, alors vous qui aujourd'hui vivez dans le célibat, vous êtes immédiatement compagnon de Jésus et des apôtres. Immédiatement. Le célibat, vous rend compagnon de Jésus et des apôtres. Vous vivez avec eux. L'origine, ici, projette une lumière incomparable sur l'existence que vous menez aujourd'hui. Si éloignée que soit l'origine, elle éclaire l'aujourd'hui. Parce qu'il y a un lien étroit entre l'origine et aujourd'hui. C'est pourquoi, me semble-t-il, ici, l'histoire est capitale.

Ce n'est pas pour rien que l'Évangile n'est pas un livre tombé du ciel. Et je pense que vous tous, vous avez aimé lire ce livre de Benoît XVI, Jésus de Nazareth, parce que précisément, il replace Jésus dans l'histoire. La méthode historico-critique, bien sûr, lui-même, le pape le dit, n'est pas récusée, mais elle est à situer, à être remise à sa place, car à force de travailler avec le bistouri du chirurgien, il ne reste bientôt plus rien du corps qu'on examine. Il ne reste plus rien. Il n'y a plus rien. D'où alors, si vous voulez, si on vient aux origines, ben, il faut regarder d'abord Jésus, quoi. Alors bien sûr, on ne peut pas tout dire, d'ailleurs, beaucoup de choses ont déjà été dites. Mais quand même, quelques péricopes évangéliques. Et là, ici, je me réfère au cardinal Amato, où est-ce qu'est Sylvain Bataille? Oui, il est cardinal, oui, c'est ça. Nous, on ne travaille qu'avec les cardinaux, oui, ça c'est vrai. Il a fait un exposé il n'y a pas très longtemps qui est assez remarquable. Première parole de Jésus à 12 ans. À 12 ans. Ne savez-vous pas que je dois être au service du Père, de mon Père? Depuis son enfance, Jésus se considère libre de tout lien de parenté humaine. Cette liberté affirmée dès 12 ans témoigne de manière effective de sa pleine communion avec son Père. Et il déclare en quelque sorte la priorité de ce lien sur tous les autres. Cette liberté donne une densité sans égale au lien qui le rattache au Père. Et le cardinal dit, ben, c'est le secret de sa personne. Les racines de sa chasteté se trouvent là, dans l'amour du Père, auquel il est uni par l'Esprit Saint, l'amour trinitaire. Et ça veut dire très concrètement, il ne peut être aux autres que s'il est totalement à son Père. Second passage, voici ma mère et mes frères, hein, en Matthieu 12. La parenté de Jésus est d'un type nouveau et elle inaugure des liens de parenté inédits, je dirais inconnus jusque-là. Jésus appartient à tous ceux qui acceptent de se livrer à la volonté du Père comme lui. Donc les liens de sang ne définissent plus l'identité familiale telle que Jésus l'inaugure. Et c'est en raison de l'amour qu'il a pour le Père que naît cette famille d'un genre nouveau. Bon, on passe sur d'autres passages, mais peut-être, si je dis encore cela, vous vous souvenez, cette femme qui vient et qui lave, qui baigne ses pieds de ce parfum, qu'elle va essuyer avec ses cheveux, et Jésus qui dit à Simon, tu vois cette femme. Jésus retient de cette femme, non pas ce qu'il attacherait à elle à la suite de cet acte, on pourrait dire, de séduction féminine, dans la relation, je dirais, naturelle, homme-femme, mais il ne voit dans ce mouvement de la femme qu'un amour pur, dont le centre est occupé par le désir de se convertir et d'être sauvé. Voilà ce qu'il retient. Ta foi t'a sauvé. De la même façon, le jour de la résurrection, quand il s'adresse à Marie-Madeleine, ne me retiens pas, ne me retiens pas. Ça ne veut pas dire du tout qu'il rejette celle qui sera la première à annoncer la résurrection. Jésus laisse percevoir que lui, le ressuscité, ne peut pas s'attacher à une personne. Il est ouvert à l'accueil de tout être humain, avec l'affection et la liberté du Fils unique du Père. Il les accueille tous, il les accueille à la fête que lui réserve le Père, et c'est là encore à nouveau, c'est parce qu'il est totalement au service du Père qu'il est ouvert à l'amour universel.
Alors on pourrait dire la même chose à propos des eunuques en Matthieu 19. Bon, on passe. Mais alors j'en viens à Luc 14, 26. Il n'y a pas très longtemps que j'ai découvert ce texte finalement. On passe sur les textes, on les lit et puis... « Si quelqu'un vient à moi sans me préférer à son père, sa mère, sa femme, ses enfants, ses frères, etc. » Sa femme. Enfin, les apôtres ont entendu ça. Ils étaient mariés, pour la plupart peut-être. C'est pas trop, mais enfin, on peut plus penser. Mais ils ont entendu Jésus leur dire ça. « Si quelqu'un vient à moi sans me préférer à sa femme. » Et Jésus explique, parce que c'est le contexte de où est cité ce passage, et Jésus leur dit, il faut prendre le temps de réfléchir à ce que je vous dis. Un peu comme quand on veut construire une maison, on entreprend quelque chose d'important, ben, il faut étudier les conditions et les moyens, il faut pouvoir aller jusqu'au bout. La maison, il ne faut pas commencer de la construire en ne sachant pas qu'on va pouvoir aboutir. Donc prenez le temps, réfléchissez. Là, vous êtes en train de construire une nouvelle maison, c'est votre existence. Et je vous dis, si quelqu'un vient sans me préférer à sa femme. Et alors, en Luc un peu plus loin, Pierre lui dit, pour nous, laissant nos propres biens, nous t'avons suivi. Alors, réponse de Jésus, personne n'aura laissé maison, femme, frère, parent, enfant, qui ne reçoit beaucoup plus en ce temps et dans le monde à venir la vie éternelle. Ici, c'est vraiment la situation des apôtres qui est visée. On peut conclure ici, si on est vraiment exégète, et, c'est-à-dire historien du texte, et non pas romancier, on est contraint d'affirmer que Jésus n'a pas contracté de mariage, qu'il n'a pas fondé de famille, et que sa chasteté, sa virginité, est un dévouement volontaire et total à la cause du royaume, puisé dans son amour absolu pour son Père. Donc sa virginité n'est pas quelque chose de vide, elle est remplie par la communion avec le Père, ce qui entraîne une répercussion existentielle dans la mission qu'il a reçue. Je cite un passage du cardinal Amato, « La renonciation au mariage et à la famille advient non en raison d'un idéal ascétique, mais bien plutôt pour pouvoir œuvrer de toutes ses forces en faveur de l'instauration du royaume dont il a reçu la mission du Père. » C'est donc l'amour qu'il a pour son Père qui fonde son amour universel pour tout homme. Donc vous voyez, le célibat n'est pas seulement une imitation libre et volontaire de Jésus, mais c'est un véritable appel que Jésus nous adresse aux apôtres quand il les a appris. Je dis un appel et c'est pas tout à fait un commandement. Une invitation pressante, mais je dirais, en fait, tel qu'on le perçoit de l'Évangile, pas une obligation, une contrainte. Je dirai après plus loin. Bon, un regard sur l'Évangile. Maintenant, un regard sur l'Église, sur l'histoire de l'Église. Il faudrait vraiment pour cela suivre pas à pas l'enquête minutieuse, érudite, et qu'a entreprise le père Christian Cochini. Mais je pense que vous ne perdrez pas de temps à la suivre vous-même personnellement. Je voudrais seulement souligner ici le débat dont on s'est déjà fait l'écho au cours du 19e, fin du 19e, entre Bickel et Funke. C'est vrai que c'est finalement la thèse de Funke, Franz Funke, qui a survécu à l'histoire. Bickel, lui, on le sait, était entré finalement dans le silence. Mais si cette thèse de Funke est pratiquement la seule qui a été connue tout au long des années 20e siècle, au 20e siècle, c'est parce que, je le répète, il y a eu deux hommes très compétents qui s'en sont fait les promoteurs à travers des écrits qui, eux, ont eu une grande diffusion dans la formation de beaucoup de séminaristes, de religieux, d'universitaires et autres. Alors, bien sûr, on parle de l'histoire des conciles de Effelé et Leclerc, justement, il s'agit d'Henri Leclerc, et du DTC, dont le père Vacandard a été un collaborateur important, éminent par ailleurs. Et c'est lui qui a fait dans le DTC l'article célibat. Donc, tout le monde, pratiquement, s'est mis à leur école. Bon, je passe sur les détails. En somme,
il y a des commentaires ou des présentations qui peuvent être parfois des écrans par rapport aux sources elles-mêmes. Et donc, il est bon que de temps en temps, il y en ait parmi nous qui se disent « bon, on va aller voir ce qui s'est passé » et qui entreprennent, au bénéfice de tous les autres qui les liront, ben, les chemins qui nous permettent d'arriver, d'accéder vraiment aux réalités des sources. Car de fait, il y a des commentaires qu'on fait de l'Évangile qui masquent l'Évangile, puis il y en a d'autres qui nous ouvrent à l'Évangile. Donc il faut être conscient de ça. Donc il faut garder un certain regard critique. Donc, retrouver le chemin qui mène aux sources. C'est la formation de l'intelligence qui est celle donnée dans un séminaire. Et j'ajoute que dans un séminaire, ce qui est très important, c'est la formation par convergence. C'est-à-dire que si dans un même séminaire, vous avez tel enseignant qui dit ceci et l'autre à côté qui dit le contraire, ben c'est comme ce qui se passerait dans une famille quand l'enfant reçoit un ordre de son père et un ordre qui est contredit par la mère. L'enfant est perturbé. Non seulement il ne grandit pas, mais il régresse. On doute de tout. Donc c'est extrêmement important qu'il y ait une formation par convergence, de telle manière qu'au niveau de l'intelligence, le jeune qui est en formation perçoive quoi ? Perçoive la beauté de la synthèse chrétienne. Tout s'articule. C'est formidable. Mais ça, il faut en avoir fait une expérience assez décisive, de telle manière que ça devienne, pour celui qui va sortir du séminaire, une sorte de bagage avec lequel il pourra affronter tout ce qui viendra par la suite, contredire parfois dans les difficultés, les épreuves qu'il aura traversées. Je vous signale quand même, enfin je m'excuse, mais c'est un élément de l'histoire. Vous connaissez Talleyrand, évêque d'Autun. Talleyrand était à ce moment-là, on dit dans les années 1802, était ministre et, bon, il aimait beaucoup une certaine Catherine Grand. Bon, beaucoup de prêtres à l'époque, après la Révolution, étaient partis se marier, avaient des enfants. Bon, alors Talleyrand glisse parmi les appels adressés à Rome l'idée que peut-être lui-même pourrait être, autorisé à vivre son ministère d'évêque tout en restant dans une situation plus qu'ambiguë. Le pape reçut l'appel à travers des appuis, des insistances du premier consul, enfin je ne sais pas sur le détail, c'était Picette à l'époque. Le seul argument qui a justifié la décision du pape, c'est que cela n'était jamais arrivé depuis 18 siècles qu'un évêque soit en même temps marié et dans l'exercice de son ministère épiscopal. Depuis 18 siècles, ça ne s'était jamais passé. C'est-à-dire depuis le début de l'origine, depuis le début de l'Église. Alors on a répondu ça, et donc il a été ramené à l'état laïque, enfin, etc. Mais c'est pour dire, Talleyrand. L'évêque n'a pas obtenu ce qu'il souhaitait. Hein. Mais c'est pour dire à quel point l'histoire, c'est comme un organisme, si vous voulez, de l'Église, c'est un continuum qui fait que dans ce domaine-là, il n'y a pas de rupture. Bon, formation, j'ai encore 15 minutes, bon, c'est bon. La formation de l'intelligence, la formation du cœur. Formation du cœur. Sur ce point, encore, l'Évangile est précieux. La relation de Jésus avec ses apôtres est une relation très spécifique. D'abord, souveraineté de Jésus. Et une souveraineté qui est très, très manifestée dans le fait que c'est Jésus lui-même qui choisissait ses disciples. Alors que dans toute l'Antiquité, les fondateurs d'écoles offraient leur enseignement au public. Et puis ceux qui étaient intéressés, ils venaient, ils se mettaient sur les bancs, puis ils le suivaient. Ils suivaient l'enseignement du maître. Là, non. Jésus va. Et par ailleurs, cette souveraineté s'accompagne d'une sorte de liberté qui imprègne le lien entre Jésus et les apôtres. Par exemple, vous vous souvenez, après le discours sur le pain de vie, Jésus qui se retourne, puisque tout le monde s'en allait, enfin beaucoup, il se retourne vers les apôtres, il leur dit « Alors vous aussi, vous voulez partir ?»
voulait partir. Tout à

dans cette appellation que Jésus va adresser aux apôtres, je vous appelle mes amis, serviteurs, amis. La relation qu'instaure Jésus implique, comment dire, non seulement un compagnonnage physique, mais un engagement libre de l'affectivité qui est sollicité. Quand on est dans un lien d'amitié, ben écoutez, c'est quelque chose de, par lequel qui met en mouvement le cœur dans le sens le plus synthétique de la personne. Autrement dit, il n'y a rien entre Jésus et les apôtres, rien qui puisse ressembler à une sorte de lien fusionnel. Souveraineté de l'appel, liberté laissée à chacun, adhésion de l'intelligence et du cœur. Finalement, c'est une relation dans laquelle la proximité et la distance sont intimement unies. Une proximité qui sollicite la liberté, mais qui ne la détruit jamais. Vous savez, quand on lit l'Évangile, on respire, vraiment. Et le lien que veut instaurer Jésus entre lui et l'apôtre trouve son exemplarité dans celui que Jésus entretient lui-même avec son Père. Finalement, dans ce lien de Jésus avec son Père et avec ses apôtres, se trouve tout le mouvement de la révélation chrétienne, à la fois proximité et distance. C'est vrai, Jésus s'approche de l'humanité, c'est la loi même de la révélation. Jésus s'approche. On sait Saint Paul, il quitte tout, sa présence auprès du Père, voilà, il quitte tout, il devient l'humble serviteur. Et en même temps, il s'approche de l'humanité, et en même temps, c'est l'intime communion avec son Père qui le tourne vers l'universalité et donc vers l'amour virginal. Et cette virginité de Jésus, c'est vraiment l'œuvre de la Trinité, Père, Fils et Esprit Saint. Et c'est sur ce modèle-là que l'apôtre est appelé à accomplir la mission dont il va être chargé. Au fond, la formation du cœur consiste en une juste articulation entre la proximité et la distance. Et ce que nous appelons la charité pastorale, c'est précisément la mise en œuvre de cette juste articulation. On ne peut pas transmettre sans s'approcher. C'est la loi de l'incarnation. Et en même temps, s'approcher sans exclusive. Le lien exclusif effacerait l'universalité dans laquelle est appelée à se maintenir toujours la proximité. Eh bien, cette juste articulation passe par la connaissance de notre humanité. Dans le temps d'une formation, il s'agit non seulement de connaître Jésus, de vivre le lien avec l'Église, son histoire, il s'agit de se connaître soi-même, percevoir les mouvements de notre cœur pour mieux les orienter, les convertir, les garder dans la lumière de la virginité. Une virginité qui se résume ainsi, tout à tous, parce que tout à Dieu. Et sur ce chemin, on rencontre forcément la croix. Parce qu'il y a des formes de renoncement qui sont naturelles, si on veut garder cette juste articulation, proximité et distance. Et il ne faut jamais oublier cela, mais une des raisons profondes pour lesquelles Dieu s'approche de l'humanité, s'approche de chacun d'entre nous, et s'emploie à faire que cette proximité se poursuive dans l'espace et le temps, à travers les apôtres, la succession des apôtres, et dans la condition du célibat, c'est que l'enjeu d'une existence humaine engage l'éternité. Chacun d'entre nous, nous pouvons nous détourner de Dieu, et d'une manière qui est définitive. On a trop facilement, dans l'opinion générale, tout le monde est sauvé, il n'y a pas de problème. La miséricorde de Dieu est tellement grande que, voilà quoi, au fond finalement il n'y a pas de problème. Il n'y a même pas d'enjeu, quoi, quand on réfléchit bien, il n'y a pas d'enjeu. Je vous donne un exemple. 5 minutes, on terminera par là, puis voilà. C'est une confidence d'une trappistine qui a 20 ans de vie religieuse. En 75, on avait fait tout un ensemble de, comme on pouvait s'y attendre à cette époque, mais même encore aujourd'hui, puisque maintenant tout marche par sondage. Alors on avait sondé les cloîtrés à cette époque. Il y avait eu 6000 cloîtrés qui avaient répondu. Et voilà la réponse de l'une d'entre elles. Un jour, je me suis heurté au péché dans toute sa nudité. Et là,

0: pas encore. Alors, il me montrait seulement très clairement jusqu'où il voulait que j'aille et que je consente à aller jusque-là. Tout mon être répondait non. La pensée de dire oui m'était intolérable. Alors j'ai compris presque physiquement ce qu'était le péché. Dire non à Dieu. Je côtoyais alors l'enfer. Mais je préférais, ça c'est formidable, mais je préférais plutôt l'enfer que de dire oui. Une cloîtrée. Et puis cette petite phrase s'est mise à danser devant moi et aimez vos ennemis afin d'être comme les enfants de votre Père. Alors j'ai dit oui consciemment. Et à cette heure-là, qui n'a pas été longue, je l'ai choisi lui contre moi. Car j'avais bien l'impression qu'en disant oui, je me noyais, que je renonçais à être moi dans mon ego. Celui qui veut être mon disciple, qu'il renonce à lui-même, etc. Maintenant, quand je pense à cela, je ne ressens ni amertume ni rien de tout cela, mais seulement de la joie, de la reconnaissance pour Dieu qui a obtenu cela de moi. C'est curieux, la liberté. Donc vous voyez l'enjeu. Si Dieu s'approche, si Jésus quitte le siège à côté du Père, dans le Père, c'est parce qu'il y a un enjeu considérable, la vie éternelle, la vie définitive avec Dieu, ou non.
1: Écoute, mon peuple, je parle. Moi, Dieu, je suis ton Dieu. Psaume 49, 7.

Donc, la question du racisme a une petite définition assez simple que j'ai trouvée évidemment sur Internet. Idéologie qui postule une hiérarchie entre les races humaines. Sauf que, les scientifiques le disent, il n'y a pas de race humaine, ou plutôt tous les êtres humains viennent d'une même origine, l'Homo sapiens. Il y a eu d'autres humanoïdes, dit-on, je ne suis pas un spécialiste de la question, mais en tout cas, tous les êtres humains viennent d'une unique origine, une unique race humaine. Donc, il n'y a pas de race. Il y a des races chez les animaux, mais pas chez les êtres humains. Donc, on peut dire que cette idéologie qui postule une hiérarchie des races, déjà, part sur un postulat qui est faux, mais elle se décline sur différentes hiérarchies. Une hiérarchie entre les groupes humains, selon la nationalité, selon la couleur de peau, c'est la plus célèbre compréhension du mot racisme, selon l'ascendance, ou l'origine nationale, ou ethnique. Par extension, le mot racisme ne veut pas dire simplement le fait de postuler qu'il y a une hiérarchie, une différence, mais veut dire une hostilité. Vous voyez, on franchit un cap là. C'est pas simplement dire bon, on est différent, mais dire je ne t'aime pas parce que tu es différent. Une hostilité systématique à l'égard d'une catégorie de personnes. Alors ça, c'est une autre, c'est une compréhension encore plus profonde, j'ai envie de dire, encore plus mauvaise, mais réelle. Du racisme. En fonction de ton physique, évidemment, on l'a dit, la couleur de peau, mais de ton âge, j'aime pas les jeunes, j'aime pas les vieux, de ta taille, tu es trop gros, trop maigre, de ton handicap, on va exclure parce que tu es porteur de tel handicap. Évidemment, le sexisme, de ton sexe, de ta nationalité, j'aime pas les Anglais, j'aime pas les Français, j'aime pas les Américains, j'aime pas les Arabes, j'aime pas, enfin voilà, bon. De ta croyance, de ta religion, j'aime pas les catholiques, j'aime pas les musulmans, j'aime pas les ceci ou cela. Attitude d'hostilité en fonction de ton origine, tu es israélite, tu es maghrébin, tu es afro-descendant. Bon, tu peux être français mais afro-descendant, mais enfin, voilà, t'aimer pour l'un ou l'autre, ou ne pas t'aimer pour l'un ou l'autre. En fonction de ton milieu socio-professionnel, social, etc., tu appartiens à telle société, je ne t'aime pas parce que tu fais partie de, point à la ligne, de ta culture.

En fonction de ton apparence, de ta mode. Tiens, tu es plutôt punk ou tu es plutôt ceci. Voilà, je t'aime pas parce que tu es rasta. Enfin, je sais pas, tu as tel look qui ne me plaît pas. De ton comportement, on peut parler de l'orientation sexuelle. Bref, toute forme de discrimination. Et un terme plus chrétien que discrimination, il y a un autre terme qui est très important dans l'évangile, le mot jugement. Donc, tout ce qui est de l'ordre du jugement de l'autre. C'est-à-dire que je vais plaquer sur l'autre, a priori, sans savoir, parce que Dieu seul peut juger, parce que lui, il connaît il soigne les reins et les cœurs. Il connaît tout. Mais moi, je ne peux pas juger. C'est illégal de ma part de juger. Je peux juger un comportement extérieur, hein, attention, hein. Je peux juger un comportement extérieur, mais pas une personne. Je peux dire que c'est mal de frapper un enfant. Mais je ne peux pas dire que, enfin, de frapper violemment, etc. Voilà. Ou une autre personne, d'ailleurs, un enfant ou pas. Mais je ne peux pas dire, je ne peux pas juger la personne dans le fond de son cœur. Peut-être que la personne est folle, peut-être que la personne est en train d'enlever une abeille qui est en train de sur la tête de l'enfant. Enfin, j'en sais rien. Voilà. Bon. Imaginons, dit Saint-Jacques, que dans votre assemblée, en même temps, arrive un homme qui porte un vêtement rutilant, portant une bague en or, et un autre pauvre qui arrive aux vêtements sales. Hein? Vous tournez vos regards vers celui qui porte le vêtement rutilant et vous lui dites « Assieds-toi, en bonne place, ici. » Et quant au pauvre, vous lui dites « Toi, reste debout là-bas. » Mes frères, dit Jacques, dans la foi en Jésus-Christ, notre Seigneur de gloire, n'ayez aucune partialité envers les personnes. Alors pourquoi je mets ce texte à ce moment de la catéchèse? Vous savez, je commence toujours par essayer de comprendre, d'expliquer le problème. Et donc, à la fin, je donne la lumière du Christ. Ce qui est intéressant ici, c'est que Jacques note que cette attitude, dans l'assemblée chrétienne, dans l'assemblée chrétienne, on va juger selon l'apparence de l'autre. Et donc, cette attitude, elle est profondément inscrite dans l'humanité. Profondément inscrite, c'est une attitude issue du péché. Alors, le racisme tel qu'on le connaît aujourd'hui, ou les racismes, j'y reviendrai, vient du choc des cultures historiquement, de la rencontre de civilisations, il y a eu des grands voyages, et des peuples différents se sont rencontrés. Cela dit, avant même qu'il y ait des clochers dans les paysages d'Europe ou de France, les peuples n'ont pas attendu entre deux villages. Pour se détester d'avoir l'esprit de clocher, ou pour mépriser celui qui est ailleurs, qui n'est même pas différent, qui a la même culture, tout, mais qui est ailleurs. Bon. Selon différents critères, etc. Bon. On a commencé par se comparer en fonction d'une domination, en recherchant une domination, pardon, technique, une domination militaire, une domination économique, une domination culturelle. Hein, les filles de tel village sont plus jolies que les filles de l'autre. Avant, tu ne vas pas épouser une fille de ce village-là, c'est pas possible, ce sont des mal élevés. Enfin, oui, bon. Et quand on regarde des films de science-fiction avec les aliens, hein, il y a toujours des aliens. Donc, aliens, ça veut dire étrangers aussi, hein, comment on appelle ça, des extraterrestres. Eh bien, c'est toujours, il y a un choc de culture. Et on commence à mépriser ou à admirer. Enfin, il y a souvent un combat, sauf dans E.T., où plutôt c'est plutôt sympathique, quoique les hommes sont assez méchants avec E.T., puisqu'on essaie de le disséquer pour savoir ce qu'il a à l'intérieur. Bon. Des phénomènes actuels, enfin actuels, des phénomènes historiques vont augmenter cette rencontre des cultures. Je ne juge pas pour l'instant pour savoir si c'est une bonne chose. La colonisation. Historiquement, la colonisation a été cette rencontre de cultures qui a à la fois favorisé, c'est très beau la rencontre des cultures, qui a enrichi une culture mondiale, on va dire, je prononce déjà le mot, catholique. Vous voyez, quand vous faites une messe des peuples, en France, on vous invite des Tamouls, des Béninois, des Chinois, des Vietnamiens, des Américains, des Français, des Antillais, etc. Tout le monde arrive, tout le monde anime une partie de la messe, et on mélange les nems, les acras de morue, etc. Là, c'est beau. Ouais, bon. Donc, d'un côté, la colonisation, mais aujourd'hui, on ne parle plus de colonisation, mais au contraire, de mondialisation, d'immigration, et là aussi, un choc de culture dans l'autre sens ou ailleurs. Ou partout dans le monde, je ne sais pas comment le dire. Bon. En plus, les moyens techniques, comme les médias, qui permettent une rencontre assez rapide, il suffit d'un clic pour se retrouver en Arabie, en Afrique ou ailleurs. Bon. Alors,
Cette rencontre doit favoriser une culture métisse, une rencontre des différentes communautés, l'ouverture à l'autre, mais elle favorise aussi cette comparaison et voir ce que j'appelais cette hostilité entre celui qui est différent et que je considère comme un agresseur par rapport à mes propres convictions, à ce que je suis. Bon. Alors dans l'histoire, il y a eu des théories racistes tout à fait rationnelles, enfin, qui se voulaient rationnelles, notamment des discours et des recherches pseudo-scientifiques, 19e siècle, 20e siècle. On a recherché la taille du crâne, l'épaisseur des os, des lèvres, la forme du nez, du visage, la forme du cerveau, très officiellement dans des laboratoires pour prouver qu'il y avait une différence entre les êtres humains. En matière religieuse, un pasteur anglican, je crois du nom de Newton, a inventé le mythe de Cham, qui n'est pas du tout catholique, je le dis au passage, s'il l'aurait été, je l'aurais dit. Mais enfin bon, disant que Cham, le troisième fils de Noé, qui avait vu son père nu, du coup a été maudit, donc c'est lui qui est le père de tous les Noirs, et donc c'est pour ça que les Noirs étaient maudits, etc. C'est quelque chose qui a été inventé aux États-Unis par un pasteur pour pouvoir justifier l'esclavage. C'est normal que la race noire était inférieure. Bon. En philosophie, figurez-vous que Aristote, le grand Aristote, dit la chose suivante. Mais enfin, je vais nuancer. Il résulte, dit-il, que parmi les hommes, les uns sont libres par nature et les autres sont esclaves par nature. Et pour ceci, l'esclavage est utile et juste. Sauf que nous, lorsqu'on entend ça, et c'est là qu'on est, vous voyez, ce racisme qu'on a dans la tête, on se dit, ben forcément, il parle des Blancs, entre guillemets, qui sont faits pour être libres par nature, et des Noirs qui sont faits pour être esclaves par nature. Ce n'est pas vrai du tout pour Aristote, ce n'est pas du tout l'esclavage à l'époque, ce n'était pas du tout une question raciale. Et vous voyez, nous, en entendant ça, tout de suite, on se dit, vous voyez, c'est du racisme. De fait, il le dit pour des raisons plutôt psychologiques, et évidemment, c'est faux ce qu'il dit, hein, par nature, on n'est pas esclave. Tout homme est fait pour être libre, ce que dira la déclaration des droits de l'homme, qui naît aussi dans un contexte chrétien, on y reviendra. Mais il ne parle pas de race, là, pour l'instant. Par contre, Jules Ferry, le père de l'école pour tous, il y a tant de rues Jules Ferry en France, etc., dit « Messieurs, dit-il à l'Assemblée nationale le 28 juillet 1885, il faut dire ouvertement que les races supérieures ont un droit vis-à-vis des races inférieures. Et je répète qu'il y a pour elle un droit parce qu'il y a un devoir, le devoir de civiliser les races inférieures. » Alors, il le dit dans un bon esprit, il dit, voilà, nous devons apporter la culture, la vaccination, la médecine, nos progrès techniques aux races, je le cite, hein, inférieures. Donc là, pour le coup, on est vraiment dans un contexte de la colonisation pure. Un autre de ses camarades, dont j'oublie le nom à l'instant, qui était proche de lui, disait, mais c'est évident qu'il y a une hiérarchisation des races, que les Blancs sont supérieurs aux Jaunes et que les Jaunes sont supérieurs aux Noirs, enfin, etc. C'est évident, enfin, il le dit à l'Assemblée nationale française. On est en 1885. Vous voyez ? On est en 1885. Donc, il y a aussi une théorie politique qui justifie la colonisation. On va aller apporter à ces hommes, Jules Ferry n'est pas un chrétien, hein, il est aussi franc-maçon, mais il va apporter ça, voilà, il va faire du bien à la France, il va apporter la culture, l'éducation pour tous les hommes, etc. Mais en même temps, pour lui, il considère que les races sont inférieures. Et c'est évident dans son époque. Bon. Donc vous voyez que là, c'est il y a quelque chose de profondément inscrit dans l'histoire de l'humanité. Et tout le monde n'a pas eu sur le racisme un jugement négatif au départ. C'était au contraire pour lui très positif. Alors, le phénomène actuel du racisme. Bon, il y a d'abord ce racisme que j'ai appelé atavique. C'est un atavisme. C'est quelque chose qui est profond, qui est inscrit dans peut-être tout homme. L'autre fait peur. La différence fait peur. Vous savez, on a des petits chats en ce moment au couvent, avec les sœurs. Le chat, il y en a un, comme il ne me connaissait pas, dès qu'il me voyait, il partait. Puis maintenant, il a fallu l'amadouer. Maintenant, il monte tout le temps sur moi, etc. Bon. Ben, au début, il a peur. Je suis un gros machin qui arrive. Il a peur. Bon, les sœurs sont plus petites, donc il a moins peur. Ça doit être ça. La différence fait peur. Un animal qui voit quelque chose de nouveau, il y a plein de vidéos sur YouTube, vous pouvez le voir, l'animal voit quelque chose de nouveau, il regarde, il est terrorisé, et puis après il voit que c'est son maître qui s'est déguisé, enfin, etc. Bon. Donc c'est un petit peu normal.
la xénophobie. Je dis normal, je n'ai pas dit que c'est bien pour un être humain. Je dis c'est la première réaction, c'est un atavisme, c'est la première chose. L'autre est différent, comment je dois me comporter, est-ce que je suis mieux, est-ce qu'il ne va pas me dominer, m'écraser. Enfin, vous voyez, il y a cette peur. Bon. C'est la xénophobie qu'on retrouve dans Rabbi Jacob. Hein, regardez, ils sont tous des étrangers, etc. Regardez, la mariée, elle est noire. Bon, vous vous rappelez dans Rabbi Jacob, quand il dit Saint Antoine, je veux un nouveau chauffeur catholique comme tout le monde, et catholique comme le bon Dieu, et blanc. Voilà, bon. Donc c'est un film humoristique, qui dénonce le racisme. Rabbi Jacob, c'est très, très important, très beau film d'ailleurs, plein d'humour et de finesse. Mais qui montre comment, naturellement, quand on lui dit « vous êtes raciste », il dit « moi, raciste ?»« Mais n'importe quoi, je ne suis pas raciste », etc. Bon. Dans Astérix aussi, à un moment donné, il y a un étranger qui vient s'installer dans le village, et il y a le âgé canonique qui dit « moi, les étrangers, j'ai rien contre eux, mais ces étrangers-là, ils ne sont pas de chez nous. » Bon, ben c'est je ne les aime pas parce qu'ils ne sont pas de chez nous. Bon. Un étranger, voilà. Bon. Il y a aussi cet autoracisme, oula, il faut que je me dépêche un peu, celui où je me déconsidère moi-même parce que j'ai intégré le regard dénigrant de l'autre, réel ou pas. C'est un peu, alors, j'espère que j'ai pas trop mal lu François Fanon, mais peau noire et masque blanc. Je veux absolument ressembler à l'autre parce que je me déconsidère moi-même et j'ai intégré un regard qui n'est pas forcément celui de l'autre. En tout cas, pour moi, je dois ressembler à l'autre, voilà. Il y a aussi le gentil racisme. Alors ça, c'est le pire. Lorsque quelqu'un m'aime, j'avais eu un ami comme ça quand j'étais jeune, il m'aimait bien parce que j'étais noir. Enfin, il m'aimait bien pour ça. Ouais, mais parce qu'il considérait que j'étais porteur. J'ai une amie africaine qui m'avait dit ça une fois en France. Il dit « je suis pas noir, hein. Je suis handicapé cutané. C'est très différent. Je suis handicapé cutané. » C'est-à-dire que, voilà, on m'aime ou on ne m'aime pas, enfin, etc., mais même quand on m'aime, c'est parce que, ah oui, la pauvre est noire. Ah ben non, ça c'est aussi une forme de racisme. J'avais le gentil racisme, bon. Il y a aussi le racisme qui est une création politique. Alors ça, c'est plus délicat. On a parlé autrefois du wokisme ou de la cancel culture, surtout du wokisme. Un racisme qui est le contraire de l'antiracisme. C'est-à-dire, c'est une vue de l'esprit. Une création politique. On va inventer un racisme systémique. On va racialiser tout le monde. On va minoriser tout le monde. On va nommer un nouveau chef tel endroit s'il est d'origine, issu de l'immigration. On va dire, ah oui, il est ceci, il est noir, etc. Non, pourquoi désigner la personne par son origine? Moi, je suis fier de la mienne, tout le monde est fier de la sienne, et tant mieux. Mais est-ce que c'est la première chose qu'on voit chez un être humain? Et donc, ce racisme, je dirais, qui est inventé de façon politique, qui va victimiser tout le monde ou enfermer chaque minorité dans sa particularité. Alors, comme je suis noir, je ne peux pas penser ça. Comme je suis blanc, je ne peux pas penser ça. Comme je suis, etc. Et au bout d'un moment, on va ségréguer, on va créer une ségrégation, un apartheid, sous prétexte d'unifier, de lutter contre le racisme. C'est compliqué ce que je viens de dire, mais vous posez des questions. Il y a aussi le racisme qui est une revanche, une réaction. C'est-à-dire que par exemple, le noirisme, ce qu'on appelle le noirisme, qui est le fait de dire comme toi tu es supposé d'être raciste, mais ça peut être aussi chez d'autres, hein, chez d'autres, je vais donner l'exemple du noirisme que j'ai un petit peu étudié, mais très peu, mais quand même, comme toi tu es supposé être raciste, moi je vais être raciste contre toi et affirmer ma différence, ma supériorité, etc. Dire regardez ce que les gens de mon peuple, de ma race ont fait mieux que les autres sont inférieurs à nous, etc. Parce que je pense que l'autre pense la même chose que moi. Ce qui n'est pas vrai forcément, d'ailleurs, a priori. Ce racisme-là est dans la tête. Hein. Dans la tête de celui qui se considère comme racisé, premièrement. Racialisé par l'autre. Que l'autre ne voit en moi que d'abord que celui qui est de couleur, ou qui est ceci, ou qui est chinois, ou qui est blanc. Hein, ça peut être le cas de blanc ici aux Antilles ou en Afrique, etc. Donc je considère que l'autre ne voit en moi que ça, et donc je vais agir en fonction de ça. Ça veut dire que moi aussi, si je le pense, c'est que du coup, je suis moi-même, j'ai une vision racialisée ou racisée du monde en face de moi. En réalité, la Bible répond à cela. C'est même l'un des thèmes principaux de l'Évangile et de l'histoire de l'Église et de l'histoire de la Bible. Hein. Race, peuple et langue dans la Bible, les nations. Le Très-Haut dota les nations. Il sépara les fils d'Adam, il fixa les frontières des peuples. Alors, c'est vrai que cette séparation-là vient de Babel. Donc, c'est une conséquence du péché.
mais en même temps, elle est une volonté divine. C'est-à-dire que lorsque le peuple de Dieu a été hors de son peuple, a été immigré, Dieu l'a ramené à sa terre. Dieu l'a ramené chez lui. Et Dieu a protégé sa culture, sa langue, sa religion, comme il l'a fait pour tous les autres peuples. C'est-à-dire qu'il y a quelque chose de normal pour un peuple, pour une personne, pour être exact, d'appartenir à un peuple, à une culture, à une nationalité, etc. C'est normal. Et de le revendiquer. Et la nouvelle culture, qui est aussi finalement une forme de... C'est un antiracisme, mais c'est une forme de négation aussi de la dignité de l'être humain, qui voudrait que tout le monde soit pareil et mélangé. Et que moi, je renie mon antillanité pour la mélanger avec la chinoisité. Non, moi, j'avais un de mes amis qui était cévenole, protestant, anti... Bon, il était protestant d'origine, mais il était athée. Il avait des opinions politiques à l'opposé des miennes, mais c'était mon meilleur ami. Et on s'engueulait tout le temps. Et il était buveur aussi. Moi, je ne bois pas une goutte d'alcool. C'était l'un de mes meilleurs amis. Jusqu'à aujourd'hui, je garde dans mon cœur cette amitié. La vie nous a séparés, mais quand même, c'est dans notre différence que nous nous aimions. La Bible ne prône pas un mélange insipide, une sorte de... Vous voyez, quand vous prenez toutes les couleurs de l'aquarelle, vous mettez, ça fait une sorte de cacadois qui n'a pas de couleur. Ce qui est beau, c'est lorsque toutes les couleurs se déploient, toutes les façons de penser, et la Bible a toujours voulu cela, cette richesse profonde de l'humanité. Donc, qui n'est pas une opposition, mais cet antiracisme qui consiste à dire, bon, pour qu'il n'y ait pas de racisme, on va tout mélanger, etc. Non, ça c'est pas... qui est des métissages qui sont des enrichissements, oui. Je ne sais pas, vous dernièrement, on m'a servi une tartiflette à la banane. La tartiflette, c'est de la pomme de terre, normalement. Ah, mais les gars, ils mettent de la... Non, de thym. Tartiflette de thym. Ah, le machin était bon. Ça, c'est du métissage. Mais par contre, s'il s'agit de renier, finalement, ce qu'on est, sous prétexte qu'il ne faut pas qu'il y ait d'opposition, qui est une petite confrontation, pas, le mot est mal choisi, mais... confrontation dans le sens où on se rencontre front à front pour se regarder, pour grandir ensemble, oui. Et l'écriture et le message chrétien a toujours été au centre, cette question a toujours été au centre du message chrétien. Le Christ Jésus, qui était Dieu, qui avait la condition de Dieu, n'a pas retenu le rang qu'il égalait à Dieu, mais il s'est anéanti prenant la condition de serviteur, se faisant semblable aux hommes, reconnu homme. Il s'est abaissé, devenant obéissant jusqu'à la mort et la mort de la croix, dit l'Épître aux Philippiens. C'est-à-dire que ce qu'on appelle l'incarnation, Jésus s'est incarné. Il est Dieu, il est venu chez les hommes. Mais il est venu dans un peuple, dans une culture, dans un village de 12 maisons, Nazareth. Il est le fils du charpentier, on le connaît. Vous voyez, il n'est pas venu comme un être universel. Ou plutôt, il est un être universel, il est un homme... comme tous les autres hommes, précisément parce qu'il a une race, parce qu'il a une culture, parce qu'il a une nationalité, parce qu'il a une ascendance, un père, une mère, etc. Ce qui fait de moi un être humain, c'est ça. C'est pas lorsque j'aurai renié ce que je suis pour créer une sorte de culture. D'ailleurs, d'où viendrait-elle, cette fameuse culture universelle, totalement métissée, etc. Sinon, d'une manipulation de ceux qui veulent nous emmener là où on ne voudrait pas aller. C'est beaucoup plus difficile d'accepter l'autre en tant qu'autre. Il faut vaincre cette peur animale, ce racisme atavique. Il faut vaincre cette peur pour aller vers l'autre et que l'autre reste l'autre et moi aussi. Là, on est dans le respect. Là, on est dans ce que Dieu a voulu. Et l'Église catholique, dans sa culture aujourd'hui, est peut-être la seule, peut-être, il y en a d'autres, réalité, où on vit, bah, aller à Rome, vous verrez le côté international universel, hein, universel, catholique, ça veut dire universel, hein, où le Notre Père, comme dit un de mes frères, le tête-à-tête avec Dieu est lié au coude à coude avec ses frères. Mais mes frères sont dans leur différence. Ou encore le Christ, allez de toutes les nations. Allez de toutes les nations, faites des disciples. Mais chaque disciple reste dans sa nation et devient frère de tous les autres, quelle que soit sa nation. Vous voyez que c'est le centre même, l'Église est la réponse à cette question du racisme. La première préoccupation du synode de Jérusalem, acte 15. Quelle est la première question pour laquelle les apôtres vont devoir trancher? Ils vont s'énerver, se disputer les uns avec les autres. Pourquoi? Est-ce qu'on accueille les païens ou est-ce qu'on leur demande de devenir juifs par la religion?
Et ils vont trancher en disant, oui, chacun garde sa culture. Par contre, vous êtes liés au Christ et donc l'évangile en premier dans votre vie. Et c'est l'évangile qui va créer l'unité profonde. D'ailleurs, c'est notre cas aux Antilles. Je pense que on a de toutes sortes d'origines asiatiques, africaines, bien sûr, européennes, mais ce qui fait notre unité, et malgré les différences qu'il y a encore et qu'il y a eu par la colonisation et la société coloniale, ce qui a fait l'unité de ce peuple. Et alors le peuple risque de perdre cette unité et perdre sa paix. Ce qui a fait l'unité, c'est l'évangile et c'est l'église catholique. Non pas chacun dans sa chapelle, mais l'église catholique. Enfin, voilà ce que dit saint Paul. Dans le Christ, il n'y a plus le païen ou le juif, le circoncis ou l'incirconcis. Il n'y a plus le barbare ou le primitif, l'esclave ou l'homme libre. Mais il n'y a que le Christ qui est tout en tous. Notre secours est dans le nom du Seigneur. Et après le ciel.

0: aller.
1: Devenu pour les questions de la catéchèse de l'évêque, on continue cette fois-ci avec les questions du public. Allez, à vous. Sur le thème, le mystère des racismes. Voilà.
2: Oui, merci Monseigneur pour ce bel enseignement. Alors moi, je retiens que le racisme est en tout homme. Vous avez évoqué cette hiérarchisation, mais surtout cette hostilité à l'égard de l'autre qui est différent. Alors ma question, c'est celle-ci. Mon frère qui est orthodoxe, protestant évangélique, j'entends dans mes églises martiniquaises certains de vos confrères qui ont un discours qui pourrait créer une hostilité entre nous. Alors, voilà.
1: Comment aborder
2: quel
1: la
2: regard,
1: question
2: quelle est votre réponse par rapport à ça?
1: Alors, ce que j'ai dit,
2: si c'est dans notre différence que nous devons nous aimer.
1: À ceci près, quand même, c'est juste. Mais on va devoir résoudre la quadrature du cercle. Parce que l'ostracisme, hein, le fait de rejeter celui qui est différent, qui est autre, bon. Il est inscrit peut-être pas dans nos gènes, mais dans une certaine forme, pour l'humanité en particulier, dans une certaine forme de retour à la bestialité, si j'ose dire. Il est un mouvement d'abord naturel. Dire l'autre est différent, il m'agresse. Il m'agresse parce que différent. Parce que pas comme moi. Il vient me bousculer dans ma zone de confort, il vient me bousculer dans mes convictions, et donc il me remet en cause parfois très très fondamentale, parfois pour des choses secondaires, etc. Maintenant, la question que tu poses, c'est une question de l'œcuménisme, et le mot est techniquement employé ici. C'est pas simplement l'autre quand je dis œcuménisme, c'est l'autre qui est... L'œcuménisme, c'est les affaires de la maison. Donc c'est celui qui habite la même maison que moi, en l'occurrence la maison du Christ. Et là donc on parle de vie fraternelle. Sauf que la vie fraternelle dans la Bible, ça commence par Caïn et Abel. Alors c'est peut-être le psaume qui dit « Ah, qu'il est doux pour des frères d'habiter ensemble », mais la vie fraternelle, ça commence par « Ôte-toi que je m'y mette ». Et c'est même vrai au sens d'une famille, d'un enfant qui est tout heureux peut-être d'accueillir un petit frère, une petite soeur, mais qui en même temps peut être bousculé par l'arrivée du petit, on le sait, on l'accompagne aujourd'hui. Il y a un autre élément qu'il faut tenir compte, c'est que en matière de religion, c'est-à-dire qu'on a reproché à la religion d'apporter beaucoup de violence parfois, en matière de religion, les convictions sont fortes et puissantes dans un être. Et surtout en matière, alors l'orthodoxe c'est un peu différent. En matière, mais pour les protestants c'est différent. C'est ce qu'on appelle l'hérésie, c'est-à-dire que nous ne croyons pas à la même chose. Nous croyons que le Christ, nous croyons tout ce que croit le frère, j'y crois, mais parfois il ne croit pas ce que moi je crois. C'est-à-dire qu'il vient s'opposer à ma foi. Et donc le terme est, de l'œcuménisme, c'est pas simplement une idée, c'est une pratique, une praxis, c'est-à-dire ça se met en œuvre. C'est un acte théologique, un acte de foi, un acte par lequel je me mets à l'écoute de l'autre pour comprendre sa foi. Mais pas, en aucun cas, il ne s'agit de renier la mienne. Voilà, ça c'est très fort. Et nous chrétiens, nous croyons, nous catholiques, à ce qu'on appelle l'œcuménisme en avant. L'œcuménisme en arrière serait de dire, ben, de toute façon, au départ, il y avait que l'Église catholique, donc les orthodoxes et les protestants, donc à revenir à, voilà, dire qu'ils se sont trompés, à revenir à l'Église. Non. L'œcuménisme en avant est beaucoup plus beau. De dire que si lui, il est inspiré par l'Esprit Saint et que moi aussi, eh bien, du coup, nous arriverons ensemble, l'Esprit Saint nous conduira vers l'unité à un moment donné. Hein? Et de fait, en 99, c'est passé sous silence, mais les catholiques et les luthériens ont quand même signé un texte commun sur la justification, qui était la raison profonde de la réforme. Bon, c'est un peu trop compliqué malheureusement, et beaucoup de fidèles n'ont pas compris, quand même des pasteurs, etc. Et puis arrive aussi le péché. Il y a du péché dans l'Église catholique. 100% des hommes sont des membres de l'Église sont des pécheurs, mais il y a aussi du péché dans l'Église protestante, où 100% des hommes sont des pécheurs. Et donc là, j'arrive à un autre point de ta question, c'est que évidemment, Il y a des critiques. Il y a des critiques à tous les niveaux, dans les familles, en disant oui, vous les catholiques, vous, etc. Et donc, du coup, la tentation est de répondre à la critique par de la critique. Et ça, le démon se frotte les mains. Alors, il s'agit donc, je reviens sur cet acte œcuménique qui consiste à dire non, non, je crois que tu as tort, hein. Dans tel point, tel point, tel point, tu n'as pas raison, parce que voilà ce que le Seigneur nous a donné pour telle raison. Ça, je le fais tout le temps. Mais par contre, je crois que l'Esprit Saint te guide en vérité. Quelque chose que j'aime beaucoup chez nos frères protestants, c'est que le Seigneur leur a donné, je ne sais pas, pourquoi les mots et la musique pour composer des chants d'adoration. Mais ils n'ont pas le Saint-Sacrement. Moi, je dis, c'est pas possible, nous on a le Saint-Sacrement, mais eux ils ont les chants d'adoration. Si c'est pas un signe, en tout cas, pendant ces années où nous sommes. C'est assez beau de voir dès qu'on arrive devant le Saint-Sacrement, les catholiques, pour adorer le Saint-Sacrement, on a des chants protestants sur les lèvres. Donc ça, il faut reconnaître, c'est ce qu'on est en train de faire, les signes des temps. Et je rappelle que l'unité des chrétiens est un signe de l'eschatologie, du retour du Christ. Hein. Donc il faut, on le chante à la messe, nous attendons ton retour, donne-nous l'appel, l'unité des chrétiens, on le chante, on le prie à chaque messe, etc. Parce que c'est l'un des signes de la venue du Christ, hein, la fin des temps.
0: Monseigneur, j'ai retenu que vous disiez que la différence était une richesse et que c'était important qu'elle puisse exister. Mais est-ce que, de la même manière, on pourrait dire que l'absence de différence peut amener à ce refus de l'altérité, et qui peut aller très très loin, c'est-à-dire on fait un lien avec ce que nous avons évoqué dans la première catéchèse du wokisme, sur justement l'enfermement dans des groupes identitaires, justement parce qu'il n'y a plus d'altérité, de peur que justement de cette relation à la différence.
1: Il y a un mot pour ça qui s'appelle le totalitarisme, hein. C'est-à-dire le refus, l'exemple suprême, c'est le nazisme. Ça, le XXe siècle a vu advenir, peut-être, j'espère que jamais plus l'histoire de l'humanité ne connaîtra ça, j'espère de tout mon cœur, mais il faut que tout le monde se ressemble. Vous savez, toutes les expériences génétiques de reproduction opérées par les nazis, par exemple, on fait se reproduire entre eux des gens sans père et sans mère pour que ce soit de bons soldats ou de bons agents qui pensent tous la même chose au même moment, etc. On a là une négation profonde de l'humanité. En même temps, l'indifférence peut être une sorte de... Enfin, peut être, est une source de division, de racisme. On l'a dit, c'est le départ du racisme. Donc, mais l'antiracisme n'est pas... C'est ça la théorie que je développe. L'antiracisme n'est pas la négation de la différence. L'antiracisme n'est pas le mélange de tout le monde dans un grand tout, où tout le monde est sur la terre de tout le monde, et tout le monde a la culture de tout le monde, où tout le monde pense la même chose que tout le monde, ou plutôt tout le monde relativise sa propre pensée en disant « oui, moi je pense ça, mais c'est peut-être pas vrai parce que l'autre pense autre chose ». Ça, c'est pas ça. On essaie de nous vendre ça parce que c'est un chemin que l'homme essaie de prendre tout seul. Mais ce que Dieu a voulu, et qui est beaucoup plus beau, c'est ce respect, ce chemin. On parlait de l'œcuménisme tout à l'heure, mais c'est valable finalement pour toutes les cultures. Disant, les Anglais roulent à droite, et à gauche et nous à droite. Bon, c'est pas la même chose. Et en même temps, c'est le même respect du code, c'est le même respect pour la sécurité, etc. Donc, c'est l'exemple qui vaut ce qu'il vaut. Mais c'est vrai pour d'autres principes, d'autres façons de faire. Nous avançons tous. Le danger a été lorsque des civilisations ont voulu imposer une seule culture, une seule façon de faire, une seule façon de penser à d'autres. On l'a entendu avec Jules Ferry ou autre. Bon. Maintenant, vous allez me dire, mais vous les chrétiens, nous essayons d'imposer l'évangile à chacun. Mais justement, l'évangile, quand on regarde bien l'Église catholique, au sens du mot catholique profond, elle s'est... Alors, nous, aux Antilles, on croit que l'Église catholique est venue avec la culture européenne. Mais ce n'est pas vrai, elle est née dans la culture orientale. Donc, évidemment, comme elle est venue avec la colonisation, on pense que nos saints sont de couleur blanche, etc. Mais ce n'est pas vrai. L'Église, l'Évangile s'est toujours adapté à toutes les cultures. Aussi bien les microcultures dans un pays comme la France, entre les Marseillais et les Lillois, mais aussi entre les Africains, entre les Japonais, les Chinois, les Américains, nous les Antillais. l'évangile, justement, n'a jamais renié aucune doctrine, aucun être vivant, aucune culture, et a toujours intégré dans cette culture ce qu'il y avait d'universel et qui venait augmenter la richesse du monde entier. Il y a un prêtre qui m'a posé cette question une fois, il m'a dit, mais vous les Antillais, qu'est-ce que chaque peuple, c'est une théorie de Jean-Paul II quand il est passé, et il y a eu un livre qui a été écrit là-dessus, chaque peuple apporte quelque chose de spécifique à toute l'humanité. Dans sa spécificité qui est la sienne, chaque peuple apporte une spécificité. Et il m'a posé la question, et vous les Antillais, vous les Martiniquais. Quel est ce que Dieu vous a donné à vous seul et qui enrichit toute l'humanité? Je n'ai pas encore réussi à répondre. J'ai plein d'idées. J'ai plein d'idées. Mais je vous le laisse pour tous ceux qui nous écouteront, chacun chez lui, chacun dans sa culture et dans son peuple. Qu'est-ce que mon peuple? Et donc, vous voyez, il ne s'agit pas de dire, ben moi, je vais oublier ce que je suis pour pouvoir me mélanger avec les autres. Au contraire, en affirmant ce que je suis, ce que j'ai reçu, etc. Eh bien, je vais enrichir toute l'humanité. Ça, c'est absolument splendide. C'est la tartiflette au thym, à la banane. Ah oui, vraiment, ça, c'est vrai. Ça, oui.
3: Monseigneur, on constate quand même qu'on est, voilà, vous avez dit, on est tous pénétrés par le racisme et que de plus en plus les gens ont du mal à se rencontrer. Il existe des groupes qui ont de plus en plus de mal à se rencontrer et c'est pas, ça s'arrange pas avec les réseaux sociaux. Et voilà, parfois il y a des tentatives de rencontres, de discussions sur ces sujets. On a pu faire des tables rondes sur l'histoire de l'esclavage ou des choses comme ça. Mais où finalement on essaie plutôt d'avoir la parole la plus juste et la plus noble. Et peut-être qu'on oublie un peu de se dire personnellement. Et voilà, quel cadre l'Église peut proposer pour permettre à tout un chacun de dire comment lui personnellement est traversé par le racisme. Et comment lui aussi peut écouter dans un cadre bienveillant l'autre qui est aussi traversé par le racisme.
1: Quand tu dis traverser, je dirais plutôt menacer que traverser. Parce que grâce à Dieu, et ce qu'elle veut dire, par la grâce de Dieu, nous ne sommes peut-être pas, dans une culture catholique, pénétrés par le racisme. Ils n'arrivent pas à imbiber. Nous sommes, par contre, nous sommes toujours menacés, toujours une menace extérieure, je pense. Et il y a beaucoup plus, il n'y a pas que les catholiques. Hein. J'ai rencontré d'autres personnes à travers le monde. Des personnes qui n'étaient peut-être pas croyantes et qui n'étaient absolument pas pénétrées par cela. Mais on est toujours menacé. Il faut toujours faire attention à ne pas sombrer avec les meilleures intentions du monde. Je suis persuadé que Jules Ferry avait les meilleures intentions du monde quand il disait ça. Il voulait apporter ce qu'il y avait de meilleur chez lui aux autres. Et de fait, c'est pas une mauvaise chose en soi d'apporter, de partager avec l'autre. Si toi tu sais soigner je sais pas la grippe et que moi j'ai une grippe et que je sais pas, ben tu viens m'apporter ton médoc. C'est normal, ta science, ta connaissance. Bon, mais derrière, il y avait une certaine supériorité, une certaine condescendance, etc. Ah, ça, par contre, donc on doit toujours, toujours faire attention. Maintenant, tu demandes est-ce que comment l'Église pose le cadre? Mais c'est pas, c'est ce que j'ai essayé de montrer dans la catéchèse. C'est par sa vie elle-même, par sa pratique, sa praxis. Quelqu'un disait que, par exemple, la paroisse. Qu'est-ce qu'une paroisse catholique? Une paroisse, l'esprit de clocher. Ça, c'est inventé pour les catholiques, pas les catholiques. Enfin, il n'y a pas que nous. Mais tout le monde a l'esprit de clocher. C'est très négatif. Mais aujourd'hui, une paroisse, en réalité, c'est des personnes qui parfois ne se connaissent pas, ne se fréquenteraient pas, ne seraient pas ensemble. Elles prendraient peut-être le bus ensemble, elles pourraient aller à la pâtisserie, au supermarché ensemble. Mais là, elles sont assises, elles doivent vivre quelque chose ensemble. C'est peut-être le dernier endroit, disait un de mes amis, où on peut fréquenter des connards. C'est pas mal, ça. Enfin, non, c'est une autrice qui dit ça, c'est Natalia Tuillier, dans un livre, pour les premiers chrétiens ou les derniers chrétiens. Elle dit, c'est le seul endroit où l'église, où on peut fréquenter, être copain avec des connards. C'est-à-dire que, parce que dans le reste de la société, on ne fréquente pas les connards, les gens qui ne sont pas, qui ne pensent pas comme nous. Et donc, je peux être assis avec quelqu'un, à côté de quelqu'un qui vote à l'opposé de l'échiquier politique, etc. Même si on essaye, surtout en France, de mettre les chrétiens dans certains bords et de les parquer. Mais c'est l'inverse du catholicisme. C'est ça que le catholicisme ne supporte pas d'être parqué. D'être parqué dans un clan politique, d'être parqué dans un clan culturel ou social. Et ça, c'est très dangereux pour le catholicisme. Et le diable a très bien compris. Du coup, en France, on peut dire qu'un petit peu, on essaie de parquer les cathos. Donc, certaines franges politiques s'opposent aux cathos parce que cathos, pour qu'ils deviennent un peu comme Astérix et Obélix, dans le village retranché, avec des camps romains autour, quoi. Et qu'on crée une sorte de parti politique des cathos. Or, c'est à l'inverse de ce qu'est l'Église. Qui, elle, au contraire, alors, on va dire qu'elle perd de la force, parce que si elle se concentrait, elle pourrait faire passer ses idées, faire du lobbying, etc. Mais l'Église, elle s'honore. J'aimerais que tous les catholiques pensent comme moi, mais non, au contraire. Je suis fier lorsque, et c'est vrai, figurez-vous, dans tous les milieux catholiques que j'ai rencontrés. Là, je le dis, je crois, dans le livre que j'ai écrit dernièrement avec le Père Venat, dans tous les milieux catholiques que j'ai rencontrés, d'extrême droite, d'extrême ceci. Ils sont fiers d'avoir rencontré des catholiques qui pensaient l'inverse, qui étaient différents, etc. Mais fiers, ils reviennent comme si c'était, ils avaient fait une expérience du Christ. Ah ouais, on a rencontré des gens qui étaient de tel pays, de tel. Ah ouais, super. Quand vous allez au GMJ, tu dis, tu es quel pays? Et tu dis, je suis de la France, la Martinique. Tu dis, waouh, ouais, super! Ben non, oui, c'est normal d'être d'un pays de la France ou de la Martinique, ça veut dire. Mais non, mais on est heureux d'avoir rencontré quelqu'un de différent. Heureux d'avoir rencontré qui ne pense pas comme moi. Heureux, ben ça c'est l'évangile en nous. C'est la grâce profonde de l'évangile. Donc, il y avait une question tout à l'heure sur l'œcuménisme. Enfin, quel catholique ne serait pas hyper heureux, enfin, comme une expérience de l'Esprit Saint, de passer une demi-heure, par exemple, à parler avec un frère d'une autre religion, d'une autre confession chrétienne, et qu'on parle ensemble, on discute, mais en frère. Pas pour s'opposer et s'envoyer des versets à la figure. Parce que là, ça ne vient pas de l'évangile et du Christ. Mais si on a parlé en frère, même si on n'était pas d'accord sur ça, mais on s'est compris, on s'est parlé, lequel d'entre nous ne le vivrait pas comme une sorte d'expérience extraordinaire de l'Esprit Saint, 10 fois plus intéressante que d'avoir parlé avec quelqu'un qui pense exactement comme nous? Parce qu'on est heureux à ce moment-là, on vient à dire, ouais, j'ai une discussion avec un adventiste, ouais, ça, parce que c'est un frère, on a vu que c'est quelqu'un qui aime Jésus, qui a envie de vivre l'évangile, et puis on a partagé, il m'a dit qu'il n'est pas d'accord sur la dévotion mariale, mais moi je lui ai expliqué, il m'a laissé parler, je l'ai laissé parler, on ressort de là, waouh, on a fait l'expérience de l'Esprit Saint. Voilà. Et donc ça, l'Église nous l'offre, ça, merci. Merci à l'Église. Par contre, tu l'as dit dans ta question, la société ne le permet plus aujourd'hui, c'est de pire en pire. J'avais fait une expérience une fois avec des jeunes, j'étais allé, j'avais été accepté parce que je dirigeais un groupe de gospel, j'avais été accepté dans une assemblée de tous les lycées du sud-ouest de la France, etc., des lycéens avec des artistes, et moi, avec mon groupe de gospel, dans mon lycée, on avait proposé un petit concert de gospel. Donc on avait accepté qu'il y ait un religieux, un habit, mais je sais, bon, c'est... Mais là, c'est vrai que je me suis rendu compte que, en fait, les jeunes entre eux n'avaient pas de lien, parce que entre ceux qui étaient plutôt rock et heavy metal, ceux qui étaient plutôt reggae, etc., il n'y avait pas de communication du tout entre eux. Alors que nous on dit, mais c'est la culture jeune. Bon, ça, je date un peu, hein, ça a plus de 20 ans ce dont je parle. Mais non, ça n'existe pas en fait. C'est une culture clanique, clanesque. C'est rarant. C'est les clans, on revient à une certaine forme de bestialité, et ça, c'est tout un jeu, on voit de qui ça vient. Donc, et même les clans antiracistes, etc., créent des clans. Donc, en fait, c'est vraiment, on est roulé dans la farine par l'ennemi, puisque sous prétexte d'une doctrine très ouverte, en fait, on crée des clans parce qu'on s'oppose à ceux qui ne seraient pas ouverts. Une fois dans l'église, ça m'est arrivé aussi, on prenait un bus pour aller au GMJ et il y avait des tradis. Il y avait 3 filles dans le groupe qui ne supportaient pas les tradis. Au bout de la première étape, elles ont changé de bus. On a dit, mais eux, ils sont ouverts, ils vous ont accepté. Ils sont différents, bon, mais ils vous ont accepté. Mais vous n'acceptez même pas dans le bus alors qu'on va ensemble prier à Saint-Jacques-de-Compostelle. C'est en 89, hein. Bon, vous n'étiez pas nés, les enfants. Moi, si.
4: Monseigneur, on a compris que la source des racismes est le péché, en fait, pour celui du jugement particulièrement. Aujourd'hui, comment l'Église reconnaît-elle les blessures causées par ce péché que sont les racismes, y compris en son sein et dans son histoire aussi? Et puis, comment accompagner finalement toutes ces personnes qui, de par leur histoire, de par leur couleur de peau, de par leur culture, se sont senties blessées par ces racismes?
1: Alors, il y a deux questions, je vais essayer de répondre. La première, c'est que, alors je vais un peu un petit coco-coco, l'Église est certainement la seule à le faire. Lisez le discours de Jean-Paul II à Loré pour l'an 2000, mais aussi il y a d'autres discours de l'Église. Il ne faut pas oublier que l'Église aussi, par exemple pour l'esclavage, tous les textes des papes ont toujours, toute l'histoire, condamné l'esclavage. J'ai fait une étude sur l'anti-esclavagisme catholique, je demandais à des historiens de la faire, mais moi en premier, j'étais absolument subjugué par toutes les positions, notamment du magistère de l'Église, mais pas que, l'investissement de chrétiens contre, par exemple, Bartholomé de Las Casas pour l'esclavage des Indiens, même si on l'a accusé après d'avoir favorisé l'esclavage des Noirs, c'était pas vrai. C'est faux historiquement. Mais enfin, on l'a accusé pour pouvoir, c'était de bonnes gages, je veux dire. Mais il n'y a pas eu que ça. Enfin, il y a eu des choses tellement belles aussi, tellement de saints, qui se sont tellement de réalités dans l'Église. Il y a eu des évêques africains dès le 15e siècle. Le premier, enfin, des choses, et ça n'a jamais posé de problème dans l'Église catholique, les questions de racisme, parce que je vous dis, dès le début de l'Église, c'est la première question qui a dû être tranchée. Parce que le peuple juif, compte tenu de son histoire et de sa constitution, est toujours très, comment dirais-je, très, très fervent de son identité. Mais entre être fier de son identité et rejeter les autres, attention, faut pas franchir le pas, et c'est toujours une tentation humaine. Donc dans l'Église, il y a eu du racisme, il y a tout ce qu'il y a de mauvais dans l'humanité à traverser les membres de l'Église. Ça, nous ne le revendiquons pas fièrement. En même temps, oui, parce que c'est justement à travers cette misère que Dieu a créé une communauté de grâce, a pu apporter la grâce. Il y avait une deuxième partie à ta question, il faut que tu me la rappelles, parce que là, j'ai fait la première partie.
4: Mais comment on peut accompagner... comment on peut accompagner les personnes qui ont été blessées par,
1: oui,
4: ce type de racisme ?
1: Voilà. Alors, les personnes qui ont eu du racisme. Alors, d'abord, il ne faut pas qu'elles tombent dans l'autre racisme qui considère de s'enfermer là-dedans. Parce que du coup, à un moment donné, on n'arrive plus à voir l'ouverture d'esprit des autres. Parce qu'on est enfermé, parce qu'on a intégré le racisme en soi. Et la vraie liberté, les chaînes qui doivent tomber, alors je parle surtout pour nous Antillais, c'est à un moment donné de choisir de ne plus être sensible à cela. Parce que sinon on risque d'être tout le temps sensible et à voir partout. Si je vous dis par exemple, on faisait un jeu quand j'étais petit, on disait deux chevaux vertes. Vous étiez celui-là. Et toute la journée, vous voyez des deux chevaux vertes. Parce que, ah ben tiens, voici une. On dit, mais il y en a beaucoup aujourd'hui. Je me rappelle, la première fois que je devais acheter une voiture, c'est une Fiat Panda. Donc du coup, j'avais regardé sur le catalogue, j'avais oublié à quoi ça ressemblait. Je ne sais plus, il n'y a pas d'internet à l'époque. Hein. Ah, je veux... Et toute la journée, je dis, mais il y en a plein en Martinique, de Fiat Panda. Parce qu'évidemment, moi, je les voyais tout le temps, mais je... Voilà. Or, il y a quelque chose de cela aussi dans le racisme. À un bout d'un moment, on ne voit que ça. Et c'est valable pour d'autres phénomènes. Donc on nous les met dans la tête et on ne voit que ça. Ça peut dire qu'ils n'existent pas non plus, attention, qu'il ne faut pas les voir, qu'il faut passer à côté. Mais c'est d'abord une attitude de soi de ne pas être raciste, de ne pas être sensible au racisme, de ne pas être racisé soi-même. De dire non, parce que ça ne correspond pas à la dignité de l'humanité. Quand je vois quelqu'un, je ne vois pas d'abord un noir, un blanc, je vois un être humain, un frère, une sœur. Et là, cette attitude profonde, mais ça c'est la grâce qui peut le donner, et puis un petit peu aussi la bonne éducation, la volonté, si on n'est pas prisonnier de quelque, comment on appelle ça, de quelque idéologie qui fait qu'on voit tout le temps l'autre comme quelqu'un qui est un supposé raciste, puisque effectivement, tu disais tout à l'heure, tout le temps, mais marqué par cela, parce que en nous, c'est pas forcément, au départ, quelque chose de négatif, c'est juste une réaction, je dirais, bestiale, enfin, primaire, j'ai dit bestiale, primaire. Réaction primaire. Mais l'être humain est assez fort pour aller au-delà de ses réactions primaires. C'est parce que, je sais pas, je vois une jolie fille passer, que je suis obligé de lui sauter dessus. Mon chien ou gars, s'il y a une femelle qui passe en chaleur, il saute, hein, il réfléchit pas. Hein, même si je suis là, je dois le retenir. Bon, ben, l'être humain, non. L'être humain résiste à ses peurs, hein, à ta vie, etc. Bon, donc là, ça, c'est sûr. Mais quand on a été marqué, quand on a été blessé, effectivement, il y a un travail à faire. C'est le travail de la grâce. C'est le travail de l'amour, c'est le travail de la civilisation de l'amour. Et je reviens à l'idée du témoignage et de la pratique. C'est-à-dire que dans l'Église, nous pratiquons fondamentalement, et on est tellement blessé lorsqu'il y a de l'ostracisme, lorsqu'il y a des discriminations entre nous. Tout homme est blessé, mais particulièrement. Donc dans l'Église, le fait d'être en communauté, la communauté, nous permet de vivre profondément, de vaincre et de guérir, voilà le mot que je cherchais, d'avoir cette guérison. Parce qu'on a tous besoin d'une guérison par rapport à cela. Le péché, elle nous a vraiment marqué. Merci à tous. Merci à la communauté du Chemin Neuf qui est venue avec nous aujourd'hui pour poser les questions et pour participer à la catéchèse. Notre secours est dans le nom du Seigneur qui a fait le ciel et la terre.

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De vous rencontrer à l'occasion de votre 104e assemblée générale. Comme vous le savez, moi aussi j'ai accompli le ministère qui vous est confié, et je sais l'importance de se retrouver ensemble pour écouter et discerner, à la lumière de l'Esprit Saint, ce que le Seigneur vous demande, ainsi qu'à vos ordres et congrégations pour le bien de l'Église. Vous avez choisi comme thème pour cette assemblée foi. Connecter, vivre la prière à l'ère du numérique. Il touche trois domaines très importants de nos jours pour la vie religieuse: la relation avec Dieu, la rencontre avec les frères et la confrontation avec le monde du numérique. Commençons par considérer la première, la relation avec Dieu. Dans la bulle d'indiction du jubilé en cours, le pape François, nous invitant à être pèlerins d'espérance, écrivait « L'histoire de l'humanité et celle de chacun ne se dirige pas vers une impasse ou un abîme obscur, mais qu'elle s'oriente vers la rencontre avec le Seigneur de gloire. Vivons donc dans l'attente de son retour et dans l'espérance de vivre pour toujours en lui. » C'est dans cet esprit que nous faisons nôtre l'émouvante invocation des premiers chrétiens par laquelle se termine l'Écriture sainte. Viens, Seigneur Jésus. Notre espérance se fonde sur la conscience de marcher vers la rencontre et la pleine communion avec Dieu qui nous a offert le premier son affection. Pour cela, la prière est fondamentale dans l'existence de chaque consacré. Un espace relationnel, dans lequel le cœur s'ouvre au Seigneur, apprenant à demander et à recevoir avec confiance et gratitude son amour qui guérit, transforme et enflamme pour la mission. Ainsi, nous témoignons de ce que nous sommes réellement, des créatures ayant besoin de tout, abandonnées aux mains providentielles et bonnes du Créateur. Et il est important pour notre vie et pour notre apostolat que nous cultivions cette foi, afin qu'elle ne faiblisse pas, peut-être à cause de fuite ou de défense, ou qu'elle soit suffoquée par la préoccupation ou par la présomption de nous sentir absorbés par de multiples soins de service. Alors, éblouis par les projecteurs de l'efficacité, engourdi par les fumées du compromis ou bloqué par la paralysie de la peur, nous risquons de nous arrêter ou de transformer notre chemin de pèlerin en une course désordonnée et épuisante, oubliant sa source et sa destination. Ainsi, le jubilé nous offre une occasion précieuse de revenir à ce qui compte en nous rassemblant autour du cœur enflammé de Dieu, afin que sa lumière et sa chaleur nous guident et nourrissent notre cheminement personnel et nos parcours communautaires. Cela nous conduit à la deuxième valeur sur laquelle s'arrêter, la rencontre avec les frères. À ce propos, le pape François nous a invités à nous mobiliser et à nous retrouver dans un « nous » qui soit plus fort que la somme de petites individualités. À découvrir et transmettre la mystique de vivre ensemble. Dans cette dynamique, les congrégations, les instituts et les ordres représentés sont, pour ainsi dire, des corps charismatiques, dans lesquels tous sont profondément liés par la même humanité, la même foi, l'appartenance au Christ et l'appel qui unit dans la fraternité. Ainsi, dans l'Église, sujet communautaire et historique de la synodalité et de la mission, les liens sont transfigurés en engagements sacrés, en canaux de grâce, en veines et artères vivantes qui irriguent un seul corps avec le même sang. Et cela nous conduit au troisième aspect,
La confrontation.

relation avec le monde numérique. La technologie informatique représente en effet un défi également pour les consacrés. D'un côté, elle offre d'immenses possibilités de bien, tant pour la vie commune que pour l'apostolat. Il serait peu clairvoyant d'ignorer les extraordinaires opportunités qu'elle fournit à la communion et à la mission, en nous permettant d'atteindre des personnes éloignées, de partager la foi à travers de nouveaux langages, d'arriver à ceux qui, à travers des voies ordinaires, ont du mal à approcher nos communautés. Dans le même temps, toutefois, ces ressources peuvent influencer fortement, et pas toujours pour le meilleur, notre façon d'établir et de maintenir des relations. Il est facile, par exemple, de se laisser tenter par l'idée de substituer la simple connexion virtuelle aux relations réelles entre les personnes pour lesquelles la présence, l'écoute prolongée et le partage profond d'idées et de sentiments sont indispensables. En tant que supérieur, vous avez la responsabilité de préserver également dans ce domaine la fraternité et la communion, en veillant à ce que les moyens techniques ne compromettent pas l'authenticité des relations et ne réduisent pas les espaces nécessaires pour les cultiver. Je voudrais souligner en particulier que des instruments traditionnels de communion comme les chapitres, les conseils, les visites canoniques et les moments de formation ne peuvent pas être relégués au moment des liens à distance. L'effort d'être ensemble pour dialoguer et se confronter est une partie intégrante de notre identité évangélique. Dans ce paysage de lumière et d'ombre, un défi nous attend, celui d'intégrer de façon équilibrée Nova et Vetera, en préservant et en cultivant la relation avec Dieu et avec les frères, sans négliger ni ensevelir, par paresse ou crainte, les nouveaux talents que le Seigneur place dans nos mains. Très chers amis, je vous remercie pour la tâche difficile et délicate que vous accomplissez, je vous bénis de tout cœur et je prie pour vous et vos communautés. Merci.

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1: Mon Dieu, mon âme s'attache à toi. Ta main droite me soutient. Psaume 62, 9.

Je vous propose simplement que nous prenions le temps de regarder cette réussite de Dieu, que nous prenions le temps de regarder la Vierge Marie. Et en la regardant, nous allons voir combien ça nous concerne, c'est-à-dire combien elle est proche de nous, combien elle est tellement proche de nous. Et nous allons le faire en ouvrant tout simplement la parole de Dieu, c'est-à-dire l'Écriture, la Bible, et en regardant Dieu qui nous parle à travers Marie. Vous savez, très souvent, les gens, comme prêtres, viennent me voir et me disent « Moi, mon Père, Dieu ne me parle pas, je ne comprends pas, Dieu ne me parle pas. » Voilà, ou peut-être parmi vous, il y en a qui disent « Oh là là, j'ai entendu plein de choses pendant cette session, j'ai vu plein de gens qui ont parlé de Dieu qui a touché leur cœur. Voilà, mais moi, Dieu ne me parle pas. Voilà, j'ai pas ressenti de grande chaleur, voilà, comme si Dieu était une chaleur. J'ai pas ressenti de grande émotion, voilà, comme si Dieu était simplement une émotion. Voilà, mais Dieu ne me parle pas. » Et voilà, quand j'entends ça, voilà, je pense à Dieu et je me dis, quand je pense que Dieu s'est épuisé à nous parler et que c'est pas une chaleur, c'est pas une émotion, mais c'est sa parole, c'est-à-dire que voilà, Dieu ne me parle pas, je sais pas si on a lu tout ça, mais ça c'est la parole de Dieu. Dieu s'est épuisé à nous parler. Il nous a parlé de façon réelle, objective, et c'est sûr que c'est sa parole. Et entendre Dieu, rencontrer Dieu, ce n'est pas d'abord ressentir quelque chose, mais c'est vraiment rencontrer une personne qui a un visage. Une chaleur, c'est pas terrible, hein. Une chaleur dans le cœur, bon, c'est bien, hein. Ça peut arriver quand on rencontre quelqu'un, qu'on éprouve une chaleur. Quand on tombe amoureux, ah, effectivement, on a des sentiments, hein. Mais est-ce que c'est la chaleur qui est importante ou est-ce que c'est l'autre personne que je rencontre qui est importante, qui a quelque chose à me dire? Est-ce que ce qui est important, c'est pas son visage, c'est pas son nom, c'est pas les mots qu'il a à me dire? Et dans la parole de Dieu, dans l'Écriture, il y a Dieu qui nous parle de façon réelle. Et donc, si nous voulons rencontrer Dieu, si nous avons le désir de le rencontrer, nous sommes absolument sûrs et certains de le rencontrer. Ça marche à tous les coups si nous prenons le temps de regarder Jésus et de l'écouter, d'écouter pour de vrai sa parole. Alors comment est-ce qu'on fait pour cela? Eh bien c'est pas très compliqué, il faut s'arrêter, voilà, parce que quand on veut rencontrer quelqu'un et l'écouter, si on n'arrête pas de parler, de courir, etc., on va jamais le rencontrer. Il faut s'arrêter et puis il faut prendre un passage de l'Évangile. Voilà, par exemple, le texte de la messe du jour, ou alors voilà, un texte de l'Évangile, et puis je le lis et je regarde Jésus. Voilà, je regarde, j'écoute, j'imagine la scène, par exemple. Hein, j'imagine donc Jésus est au bord du lac, alors j'imagine le lac, et puis je regarde qu'est-ce qu'il fait, Jésus, quel est le geste qu'il pose, quels sont les mots qu'il dit. Je m'intéresse à lui. Je ne cherche pas à ressentir quelque chose pour moi, je ne cherche pas moi, je cherche lui. Si je veux rencontrer Dieu, hein, c'est pas moi que je veux rencontrer, c'est lui. Donc je regarde lui. Qu'est-ce qui habite le cœur de Jésus dans cet évangile? Quel est son désir? Qu'est-ce qu'il a envie de dire? Quelle est sa tristesse? Quelle est sa joie? Voilà, comment est-ce qu'il ressent lui la situation qu'il est en train de vivre? Qu'est-ce qui habite son cœur? Quel est son caractère? Quels sont ses hobbies? Qu'est-ce qu'il aime? Vous voyez? Hein, c'est ça, rencontrer Dieu. Et je me rappelle avoir raconté ça une fois, c'était dans un groupe de prière. Je faisais un petit enseignement, il y avait quelques jeunes, pas très nombreuses, et il y avait une fille qui était là, qui écoutait. Et à la fin, je propose aux jeunes, je leur dis, pendant toute la semaine, vous allez faire ça. C'est-à-dire que chaque jour, vous allez ouvrir, vous allez prendre 10 minutes ou 5 minutes. Vous allez ouvrir, vous allez prendre l'évangile du jour et puis vous allez faire ça, ce que je viens de dire. Hein. Vous allez regarder Jésus, vous allez dire d'abord « Jésus, je suis là pour toi » dans le silence. Et puis vous allez lire l'évangile et vous allez essayer de regarder ce qui intéresse Jésus, qu'est-ce qu'il fait, qu'est-ce qu'il dit. Et une semaine après, elle revient, elle était complètement lumineuse et elle me dit « J'ai rencontré Jésus ». Elle ne m'a pas dit « J'ai eu une grande chaleur, j'ai eu une grande joie ». Elle l'a eu, c'était clair, ça se voyait sur son visage. Mais elle connaissait quelqu'un. Elle connaissait Jésus.
Et Jésus nous révèle Dieu. Et Jésus, c'est la parole de Dieu. Voilà, alors c'est ce qu'on va essayer de faire ce matin. C'est l'expérience que nous pouvons faire chaque jour. Et nous sommes sûrs de rencontrer Dieu. S'il y a, il n'y a pas des milliards de choses dont je suis sûr, mais si j'ai une certitude, c'est que lorsque l'on fait cela, notre vie est totalement transformée parce que on commence à rencontrer pour de vrai Jésus. Et on devient vraiment chrétien. Le chrétien, c'est pas celui qui prie, parce que tous les hommes prient, quasiment tous les hommes prient. Les païens prient, ils se tournent vers le ciel. Le chrétien, c'est pas celui qui prie. Le chrétien, c'est celui qui connaît Jésus, qui écoute Jésus, qui rencontre Jésus. C'est ça, être chrétien. C'est pas avoir un sentiment religieux, c'est pas, je sais pas, voilà, c'est connaître une personne. Sainte Thérèse de l'Enfant Jésus, qui est morte à 25 ans, donc très jeune, mais elle passait son temps à regarder Jésus dans la parole de Dieu. Elle disait, je veux connaître le caractère du bon Dieu. C'était ça qui l'intéressait. Connaître le caractère du bon Dieu, connaître Jésus. Et on va regarder maintenant, dans la parole de Dieu, la Vierge Marie. Et elle, c'est la même chose, Marie. Elle connaissait par cœur les Écritures, par cœur la Bible. Voilà, donc, c'est la première chose que je voulais nous dire. Et s'il y a une décision en repartant de ce forum qu'on peut prendre, c'est peut-être celle-là. C'est la décision qui change toute la vie. C'est la décision qui fait que plus rien n'est comme avant et qui fait que enfin je rencontre Dieu. Enfin, j'entends une parole qui n'est pas la mienne et qui me fait avancer, qui est la parole de Dieu, qui est Jésus lui-même. Je commence à le suivre. Alors, nous allons juste maintenant ouvrir la parole de Dieu, justement, et regarder comment ça s'est passé pour Marie. Comment est-ce que Dieu a emmené Marie dans la vie et comment est-ce qu'elle a répondu, comment est-ce qu'elle a ouvert son cœur, comment est-ce qu'elle a suivi Dieu pour porter ce fruit extraordinaire, pour devenir la personne la plus discrète au monde et sans doute parmi les créatures la plus célèbre au monde. On peut penser à ceux qui sont à Lourdes, je ne sais pas si vous êtes déjà allé à Lourdes, mais c'est quand même ahurissant. Lourdes, de voir cette petite grotte, cette apparition de Marie, c'est cette fille Bernadette de 15 ans qui savait à peine lire, à peine écrire, voilà. Et ces millions et millions de personnes, un des plus grands sanctuaires Mario, un des lieux où il y a le plus de monde qui passe dans un endroit qui est tout petit, etc. Et où surtout, c'est même pas le nombre qui est important, c'est où tant de personnes retrouvent l'espérance, la joie, tant de personnes retrouvent un sens à leur vie. Il y a tellement de guérisons, mais de témoignages, c'est ahurissant. Tout ça à cause d'une simple jeune fille qui habitait Nazareth. Je ne sais pas s'il y en a qui sont déjà allés à Nazareth, mais alors vraiment c'est un trou Nazareth. À l'époque, quand Marie avait 12-13 ans, Nazareth c'est 400 habitants, c'est dans une vallée, ce qui fait que personne ne sait où c'est. On peut conquérir la Terre Sainte, on peut conquérir la Galilée où se trouve Nazareth sans jamais être allé à Nazareth. Ne va à Nazareth que celui qui veut aller à Nazareth parce qu'il connaît quelqu'un. C'est, voilà. Et à cause de cette humble jeune fille de 13-14 ans, à cause de son oui, aujourd'hui, des millions de personnes retrouvent la joie, l'espérance. Elle a une fécondité extraordinaire et c'est tout ce que nous voulons apporter au monde. C'est cette joie, cette espérance que les autres, à notre contact, à cause de notre vie donnée, puissent entrer dans la joie. Alors regardons Marie. Donc on va ouvrir juste l'évangile. Et donc le premier texte que je voudrais regarder avec vous, c'est l'Annonciation, par où tout a commencé. C'est dans l'évangile de Saint Luc, au chapitre 1 et au verset 26. Alors vous connaissez peut-être par cœur ce texte, mais on va réécouter juste le début. J'aime beaucoup la première phrase introductive de ce texte. Le sixième mois, l'ange Gabriel fut envoyé par Dieu dans une ville de Galilée du nom de Nazareth, à une vierge fiancée à un homme du nom de Joseph, de la maison de David, et le nom de la vierge était Marie. Ce que j'aime bien dans cette première phrase, c'est une espèce d'énorme zoom.
le sixième mois, l'ange Gabriel fut envoyé par Dieu dans une ville à une vierge fiancée à un homme de la maison de David. Vous voyez cette énorme phrase et qui se termine par « Et le nom de la vierge était Marie ». Et après cette espèce d'énorme zoom, on arrive, c'est comme si la caméra, vous voyez, progressivement se recentrait. Et puis on arrive sur Marie. On arrive sur, voilà, une jeune fille. Et c'est comme si tout d'un coup on se retrouvait dans le cœur de cette jeune fille. Et moi, quand je médite cet évangile, quand je regarde, voilà, ça me fait comprendre que tout l'enjeu du monde, tout ce qui est essentiel, ce qu'il y a de plus important, se joue là. Dans le cœur du jeune fille. Il y a toute l'histoire du monde à côté, etc. Et puis c'est comme si on avait ce zoom progressif et on nous disait, voilà, l'essentiel, c'est Marie. Et toute l'histoire du monde, toute l'histoire du salut, les enjeux les plus importants, tout cela, voilà, est suspendu à ce qui se passe dans le cœur d'une jeune fille. Et c'est la même chose pour nous. C'est-à-dire que ce qui est important dans le monde, ce qui va changer le monde, c'est pas tout ce qu'on voit à la télévision, toutes ces grandes choses, etc. C'est pas des grandes réflexions, c'est pas se laisser impressionner par tout ça, mais c'est ce qui se passe dans mon cœur. C'est ce qui se passe maintenant dans mon cœur, c'est là que se joue, on pourrait dire, le salut du monde. C'est là que se jouent les enjeux décisifs. Il y a un très beau texte d'un père de l'Église qu'on appelle Saint Bernard. Alors peut-être que certains d'entre vous l'ont lu, que l'on lit justement le jour de l'Annonciation, les prêtres, tous les religieux, lorsqu'on a nos offices. Et ce texte de Saint Bernard, c'est Bernard qui s'adresse à Marie et qui dit, ben voilà Marie, voilà, on est tous là, on attend, dis oui Marie, dis oui. Toute l'histoire du monde, tous ceux qui annonçaient le Christ, tous les patriarches, Abraham, Isaac, tous ceux qui étaient avant Jésus sont là et ils attendent le oui que tu vas dire. Tous les saints à venir attendent le oui que tu vas dire. Tous les malades qui sont à Lourdes, tous les jeunes qui sont partis en bus pour Lourdes, ils attendent quoi? Ils attendent ce oui qui se joue dans ton cœur. Nous tous qui sommes ici, voilà, qu'est-ce que nous avons attendu, même sans le savoir, c'était le oui de cette jeune fille. Et c'est un peu la même chose pour nous. Il y a un enjeu incroyable qui se joue dans notre cœur, qui se joue dans le oui que nous allons dire, dans ce qui se passe au fond de notre cœur. Et c'est pour ça que ce qu'il y a de plus important, ce qui est vraiment très important dans notre vie, c'est l'attention que nous portons à notre cœur, à notre intériorité. Est-ce que nous prenons le temps de nous arrêter, de descendre dans le silence de notre cœur pour prendre ces petites décisions, ces petits actes qui orientent notre vie. C'est là que se joue, bien sûr, notre vie à nous, mais c'est là que se joue aussi la vie des autres. Et c'est là que se joue aussi la vie de l'humanité. Voilà. Plus il y aura d'hommes et de femmes qui sont capables de s'arrêter, qui sont capables de descendre dans leur cœur et voilà, de se déterminer pour Dieu, de poser des petits actes, de dire oui, eh bien, plus le monde va changer et accueillir le salut. C'est là que tout se joue. Et c'est vraiment très beau de voir que peut-être que je me sens pas super, peut-être que je me sens incapable de faire les grandes choses, peut-être que je me dis mais je suis pas capable de réussir des tas de trucs. Mais par contre, il y a une chose où tout le monde est capable de le faire, c'est de s'arrêter, de se mettre chaque jour un petit peu dans le silence, de descendre dans son cœur et de parler à Dieu, de l'écouter, de choisir des petites choses toutes simples. Et ça a une fécondité beaucoup plus grande et c'est une réussite beaucoup plus grande que toutes les réussites de la terre. C'est ça qui porte vraiment du fruit. Alors ensuite, on a la parole de l'ange. Cette première parole que l'ange dit à Marie est la première parole que Dieu nous adresse aussi, qui est cette parole « Réjouis-toi, comblée de grâce ».
C'est la première parole que Marie entend et c'est la première parole que nous sommes invités nous aussi à entendre. La première parole que Dieu nous adresse lorsque nous nous mettons devant lui, c'est « Réjouis-toi, toi qui es comblé de grâce. Réjouis-toi. » Parce que, pourquoi est-ce qu'on doit se réjouir ? Pourquoi est-ce que la première vocation du chrétien, c'est d'être rempli de joie ? C'est ça, hein ? Marie, c'est la première chrétienne, la plus grande chrétienne. Réjouis-toi. C'est-à-dire que la première chose que Dieu demande à Marie, c'est entre dans la joie. Et il y a une raison profonde, une raison qui est car tu es comblé de grâce. Et c'est la même chose pour chacun d'entre nous. Chaque matin, quand nous nous réveillons, la première chose, la première parole que nous devrions entendre ou que nous pouvons entendre, je ne sais pas ce que vous faites le matin, quel est votre premier acte dans la journée ? Quel est votre premier acte de chrétien dans la journée ? Quel est le premier acte, l'acte fondamental que tout chrétien pose ? S'il n'y en a qu'un qu'il faut faire, c'est quoi ? Je vais vous aider, ça commence par action. C'est l'action de grâce. Réjouis-toi, comblé de grâce. C'est l'Eucharistie d'ailleurs. Eucharistie, ça veut dire action de grâce. L'acte fondamental du chrétien, c'est rendre grâce, c'est-à-dire se réjouir et dire « Je te rends grâce, Seigneur, car j'ai tout. Car j'ai tout. J'ai le salut. Tu m'as donné le salut. Tu es ressuscité. Je sais que tu es mon Père. Je sais où je vais. » Je veux dire, c'est extraordinaire. Je sais que je suis promis à la vie éternelle. Je sais que ma vie a un sens. Je sais que tu ne m'abandonneras pas. On est habitués, nous, mais pensez aux premiers chrétiens. Vous savez, avant que Jésus ne s'incarne, avant que Dieu ne s'incarne, avant la résurrection, tous ces païens, ils pressentaient des choses dans leur cœur, mais il y avait une multitude de dieux qui étaient tous plus ou moins intéressants, qui ressemblaient beaucoup aux hommes. C'était pas très brillant, les dieux païens. Mais avec la résurrection de Jésus, nous savons tout. Tout nous est donné. Le chrétien, c'est pas celui qui dit « Oh là là, je sais rien et il va falloir que je fasse des efforts pour progresser, pour essayer de connaître des choses, pour essayer de réussir. » Non, c'est l'inverse. Le chrétien, c'est celui qui commence en disant « Seigneur, j'ai tout, j'ai un énorme trésor. » Ça y est, j'ai tout, j'ai le salut. Tout m'est donné. Alors maintenant, il va falloir que ce trésor, je l'utilise. Que ce trésor, j'en profite. Que ce trésor, je le laisse rayonner dans ma vie. Mais, tout m'est donné, je suis comblé de grâce et j'entre dans la joie. Je peux avoir des difficultés à l'école, je peux avoir telle ténèbre, je peux avoir tel doute, mais je me réjouis profondément parce que je suis dans la main de Dieu, parce que je connais le Père, parce que je sais que ma vie a un sens, je sais que je suis promis à la résurrection. C'est extraordinaire. Il y a un saint oriental que j'aime beaucoup, saint Séraphin de Sarov, qui était un grand saint, énormément de personnes venaient le voir et venaient le rencontrer quand elles avaient des difficultés. Elles avaient des difficultés dans leur vie. Et donc, comme ce saint était célèbre et portait beaucoup et était rayonnant, les gens venaient le voir. Et donc, quand ils arrivaient chez lui, en fait, saint Séraphin de Sarov, il avait une manière particulière de les saluer. Il ne leur disait pas ce que moi je dis souvent, ce n'est pas très bien, il faudrait que je change, et peut-être vous aussi de temps en temps, ça va ouais, ou bonjour, ça va. Il ne disait pas ça. Mais la première parole qu'il adressait aux personnes qui venaient le rencontrer et qui arrivaient avec leurs difficultés, leurs problèmes, il les accueillait en leur disant « Ô ma joie, Christ est ressuscité. » Voilà, c'était ses premiers mots. « Ô ma joie, Christ est ressuscité. » Alors après, on va parler de tes problèmes, on va parler de tes difficultés. Mais ça change quand même un petit peu, vous voyez, de commencer par cela. « Ô ma joie, Christ est ressuscité. » Ça peut être une petite décision que certains d'entre nous peuvent prendre en rentrant de la session. Chaque matin, peut-être le premier geste que l'on peut poser quand on se réveille, quand on sort de son lit, c'est simplement de faire un signe de croix, tout simplement, et puis de dire « Oh ma joie, Christ est ressuscité ». La journée est un peu différente quand on commence comme ça. Ou alors, après avoir fait le signe de croix, se redire cette parole que Dieu nous adresse, « Réjouis-toi, comblé de grâce. Réjouis-toi, toi qui es rempli de grâce. » C'est ça, la première parole que Marie reçoit. Alors après, on peut tout m'enlever,
Je peux avoir une vie difficile, des épreuves, mais il y a quelque chose que j'ai Dieu dans mon cœur, j'ai le regard du Père qui est posé sur moi, j'ai la victoire du Christ qui m'est donnée, la résurrection qui m'est promise. Voilà. Et donc, je ne dis pas que la vie devient facile, mais voilà, je suis vraiment accompagné et j'ai une force, une paix progressive qui m'est donnée dans l'existence et qui me fait grandir. Alors un autre point, ensuite, dans ce récit de l'Annonciation que vous pourrez continuer à lire, c'est que tout d'un coup, l'ange se met à raconter des choses assez extraordinaires à Marie. « Voici que tu vas enfanter, tu vas concevoir un fils, il sera fils de Dieu, il va régner à jamais sur le trône de David, son père, son règne n'aura pas de fin. » Voilà, je ne sais pas si ça vous est déjà arrivé d'avoir une annonce comme ça, mais quand vous avez 14, 15 ans ou 16 ans, et puis déjà vous avez un ange qui vous apparaît, bon ok. Et puis ensuite, voilà, qui commence à vous raconter, tu vas enfanter quelqu'un qui va être le roi, qui va être roi en plus pour l'éternité, il sera le fils de Dieu. Alors bien sûr, Marie était juive, elle attendait le Messie. Mais, et alors, la réponse de Marie, elle est assez surprenante, parce que Marie dit à l'ange, mais comment cela va-t-il se faire, puisque je suis vierge? Alors c'est un peu étonnant comme réponse. Pourquoi est-ce que c'est étonnant? Parce que d'abord, on nous a dit juste avant, au début de l'évangile, que Marie, elle est fiancée, voilà, et elle s'apprête donc à être mariée à Joseph. Donc a priori, le fait que l'ange lui annonce qu'elle va attendre un enfant, c'est de l'ordre du probable. Voilà, quand on se marie, c'est pas impossible d'avoir un enfant. Et pourtant, oui, il y a cette réponse étonnante de Marie. En plus, un ange qui lui apparaît. Donc pourquoi ça va se faire? Elle s'apprête à se marier, il y a un ange qui lui dit tu vas être enceinte. Bon, voilà. Et elle a quand même cette réponse étonnante. Comment cela va-t-il se faire, puisque je suis vierge, hein, puisque je ne connais pas d'homme? Alors, l'Église a longuement médité sur cette réponse étonnante de Marie, les saints, les pères de l'Église, et ce que l'Église a compris de cette parole, c'est que Marie, dans son cœur, de manière très mystérieuse, sans savoir comment cela allait se faire justement, avait décidé de se consacrer totalement à Dieu et donc de rester vierge. C'était quelque chose qu'elle avait décidé, qu'elle avait donné totalement à Dieu dans son cœur. Elle avait décidé de se consacrer totalement à lui, même si elle ne voyait pas très bien comment ça allait pouvoir se réaliser, mais elle avait donné cela à Dieu. Et moi, quand je regarde Marie, quand je regarde cette jeune fille de 16 ans, qui d'une certaine manière rappelle à un ange de Dieu, « Ok, tu me dis que je vais devenir mère, mais moi, j'ai donné à Dieu ma virginité, alors comment ça va se faire ?» C'est-à-dire, j'ai donné à Dieu le fait que je veux être vierge, et comme c'est donné, ça ne m'appartient plus, et je ne le reprends pas. Donc si je dois avoir un enfant, comment ça va se faire? C'est-à-dire qu'elle a donné sa parole, elle a donné quelque chose à Dieu, et un ange du ciel peut apparaître, elle ne négociera pas sur ce point, c'est donné. C'est-à-dire qu'elle ne revient pas sur le don de sa virginité. Moi, c'est comme ça que je le lis, ce texte, c'est comme ça que je regarde, et ça m'invite à penser, pour chacun d'entre nous, et pour moi en particulier, que Dieu peut faire des grandes choses dans notre vie lorsque il y a des paroles que nous avons données, des choses que nous avons données sur lesquelles nous ne revenons plus et sur lesquelles on ne négociera plus. Alors, comme on dit, donner c'est donner, reprendre c'est voler. Voilà, j'ai donné ma virginité à Dieu, c'est donné, je n'y reviens plus. Je me suis marié, j'ai reçu le sacrement de mariage. C'est donné, je n'y reviens plus. Je décide, comme jeune, que je voudrais me donner un jour totalement à un homme, à une femme, et que j'attends le mariage pour me donner totalement. Voilà, j'ai pris cette décision, et je ne négocierai plus là-dessus. Il faut qu'il y ait dans notre vie, on n'en a pas des milliers de points sur lesquels on ne reviendra plus jamais, mais pour pouvoir avoir une vie qui se construise et qui porte du fruit, il faut qu'il y ait dans notre vie quelques points que l'on donne à Dieu et sur lesquels on ne revient plus. Et si un jour on a une chute sur ce point,
on le redonne à Dieu tout de suite. Mais vous voyez, c'est un point, c'est décidé. On ne discute plus si est-ce que c'est bien, est-ce que c'est pas bien de le faire. Vous voyez, ah, c'est donné. Par exemple, moi je sais de mon côté, la prière tous les jours, hein, j'ai un temps de prière que j'ai décidé de prendre tous les jours, voilà, ça, je n'y reviens plus. Voilà, c'est décidé une fois pour toutes, je prendrai ce temps de prière tous les jours. Ça peut m'arriver un jour que je pêche, c'est-à-dire que je ne le fais pas, d'accord ? Mais cette décision n'est plus discutable. Voilà, je demande pardon au Seigneur et dès le lendemain, je reprends ce temps de prière. Hein, je ne suis pas toujours en train de me dire, est-ce qu'il faut que je prie, machin, etc. Voilà. Et voilà, peut-être que chacun d'entre nous, on peut aujourd'hui s'arrêter et se dire, dans ma vie, voilà, quelles sont les deux, trois choses hein, sur lesquelles voilà, je ne négocie plus, hein, que j'ai choisi et sur lesquelles je ne reviens pas. Et, voilà. Je pense notamment, voilà, par exemple, décider de se garder avant le mariage, ça, hein, c'est quelque chose, quand on décide ça, on construit sa vie. Voilà, je voudrais illustrer ce... Et ça, c'est une fécondité... Et c'est une des clés aussi de réussite de l'existence. Pour illustrer ça, en fait, je voudrais donner un petit témoignage, le témoignage de ma grand-mère. Voilà, j'ai une grand-mère donc qui s'est mariée et elle a eu deux filles, dont ma mère. Et je pense qu'elle a dû avoir 24, 25 ans. Voilà. Son mari a eu une maladie psychiatrique. Et quand elle a eu 24 ans, son mari est entré dans un hôpital psychiatrique jusqu'à la fin de sa vie. Et ma grand-mère, voilà, elle avait deux filles et 24 ans, voyez, on peut dire c'est une vie... Et elle est restée fidèle à son sacrement de mariage. Et elle allait visiter son mari toutes les semaines, tous les 15 jours. Et elle est restée fidèle à son sacrement de mariage. Donc elle a vécu forcément une très grande épreuve. Et quand je vois le fruit qu'a porté cette décision de ma grand-mère de rester fidèle à cette parole, c'est un fruit exceptionnel. Tous ses petits-enfants, elle a, je pense que pour chacun de ses petits-enfants, elle est dans la joie parce que tous ses petits-enfants, enfin, tournent bien. Ils sont tous chrétiens, ils aiment tous Dieu. Ils ont, enfin, elle a une fécondité extraordinaire dans ses petits-enfants et dans sa famille. En plus, voilà, aujourd'hui, elle est dans une maison de retraite. Je ne connais pas, enfin, je sais pas, mais en tout cas, je crois que j'ai pas rencontré de personnes âgées quasiment plus heureuses qu'elle. Elle commence à perdre la mémoire, etc. Elle a une joie, c'est-à-dire que c'est pas simplement, vous savez, une épreuve à la force du poignet, hein, on va te donner sa parole, on aura une fécondité, mais qu'est-ce qu'on va en baver? Elle passe son temps, quand on va la voir, à me dire, qu'est-ce que j'ai de la chance, qu'est-ce que je suis heureuse. Voilà, moi, j'espère, quand je la vois, que quand je serai plus âgé, que quand je perdrai la mémoire, j'aurai cette joie hein, et je terminerai ma vie comme elle. Voilà, j'espère que j'aurai cette chance-là et je sais que c'est suspendu aussi au don de ma vie. Hein, mais voilà, peut-être que je ne connais pas de personne qui semble plus heureuse. Hein, je ne suis pas dans son cœur. Mais voilà, elle est toujours heureuse, toujours joyeuse. Elle n'arrête pas de dire qu'elle a de la chance, qu'elle ne mérite rien, qu'elle a été comblée par Dieu. Voilà. Hein. Ah, donc c'est... Voilà, tenir une parole. Ah, parfois, ça peut être dur quand je choisis, par exemple, dans mon groupe de jeunes, hein, parce que j'ai décidé quelque chose pour Dieu, voilà, de pas faire comme les autres. Ah, ça peut être difficile, hein, et je peux avoir plein de tentations. Ah, ben, je peux vous promettre que quand on tient ça, non seulement on va pas être déçu, mais en plus le Seigneur va nous combler vraiment. C'est-à-dire que ça va pas être quelque chose de dur, hein, mais on va avoir des énormes joies. Je me rappelle aussi de ma sœur. Une de mes sœurs qui on était à peu près jeunes en même temps et qui avait voilà on avait décidé dans nos groupes d'amis voilà bah par exemple par rapport aux relations garçon-fille etc voilà de pas avoir de petits copains de petites copines etc et voilà quand on est les seuls à faire ça c'est pas toujours très facile vous voyez, hein, parce qu'on a vraiment l'impression d'être les gros débiles de service etc et donc je me rappelle de partage avec ma petite sœur, voilà, où elle me disait, où je voyais bien que pour elle, j'étais un peu plus âgé qu'elle, puis moi, que c'était difficile pour elle. Voilà. Ben, quand je vois le mari qu'elle a, la vie qu'elle a, par rapport à tous ses autres amis de l'époque, voilà, je me dis, je crois que elle sait qu'elle a eu bien raison, et elle a été comblée. Elle a été comblée en amitié d'ailleurs. Hein. Voilà, la vie devient très vite plus intéressante. On a des meilleures amitiés. On vit des vacances, des choses entre amis d'une qualité 100 fois supérieure.
Et puis on reçoit, je sais pas comment dire, une espèce d'assurance, de confiance dans la vie. Donc voilà, faisons comme Marie, donnons, n'ayons pas peur de donner avec un peu de radicalité certaines choses à Dieu et nous ne serons pas déçus. Ça va, vous suivez? Ça vous parle? Bon, ok. Alors, où j'en suis? Parce que moi aussi, il faut que je suive. Voilà, alors, la suite du récit, ce qui se passe aussi, c'est que, alors, une chose qui est très impressionnante dans ce récit de l'Annonciation, c'est qu'après cette, bon, après l'ange lui répond. Alors, il y a Marie qui dit, bon, bah, comment cela va-t-il se faire puisque je ne connais pas d'homme? L'ange lui répondit, l'Esprit Saint viendra sur toi. La puissance du Très-Haut te prendra sous son ombre. C'est pourquoi l'être saint qui naîtra sera appelé fils de Dieu. Et voici qu'Élisabeth, ta parente, vient elle aussi de concevoir un fils dans sa vieillesse. Elle en est à son 6e mois, etc. En fait, donc, Marie demande des explications à l'ange. Je ne sais pas si c'est beaucoup plus clair pour Marie. L'Esprit Saint descendra sur toi, la puissance du Seigneur te prendra sous son ombre. L'être saint qui naîtra de toi sera appelé fils de Dieu. Bon, ok, ouais, d'accord. Par contre, l'ange lui dit une chose que Marie peut comprendre. Une chose très concrète. Bon, tout ce que je viens de dire là, c'est pas forcément très concret. Mais il lui dit une chose très concrète et très simple. Il lui dit, t'as une vieille cousine qui est enceinte, elle en est à son 6e mois. Ça, c'est concret, c'est vérifiable. Et surtout, c'est suffisamment concret pour se dire, elle a peut-être besoin d'aide. Parce qu'elle est âgée, elle est enceinte. Et donc, ce qui est impressionnant pour Marie, c'est que vous voyez, après cette grande annonciation, cette rencontre avec l'ange, elle a été bouleversée, on lui a annoncé qu'elle allait être la mère de Dieu, qu'elle allait être la fille d'Israël, qu'elle allait apporter le Messie. Voilà, qu'est-ce qu'elle aurait pu faire? Oh là là, c'est extraordinaire. Vous savez, comme quand parfois on est touché, on reçoit une grâce de Dieu, et alors là, on cherche à revivre la grâce, vous voyez. On cherche vraiment à retrouver la même chaleur, la même expérience, la même joie. Et Marie aurait pu faire ça, aurait dit, oh là là, je suis la mère de Dieu, c'est extraordinaire. Non, j'ai une vieille cousine qui est enceinte, qui a son 6e mois. Ça, c'est concret. Ça, je peux le vérifier. Et donc, je ne m'arrête pas à me regarder et à me repasser, à me refaire le film dans la tête, voyez, à m'imaginer 36 000 choses. Alors, comment est-ce que ça va se faire? Qu'est-ce que les gens vont dire? Et un tel, qu'est-ce qu'il va penser? Et puis, voyez, je dis ça surtout pour les garçons. Voilà, je me fais ce film dans ma tête, j'imagine, etc. Non, il y a quelque chose de concret à faire. Il y a quelqu'un qui a besoin de moi. Et puis en plus, je vais pouvoir vérifier ce que Dieu m'a dit à travers ça. Et donc, je pars. Donc, Marie ne s'arrête pas. Si vous remarquez, c'est pas là qu'elle dit son Magnificat. Non, elle a une petite chose concrète. Il y a un pas qui lui est proposé, quelque chose de simple à faire qu'elle peut faire. Alors, elle le fait. Et le texte nous dit, en ces jours-là, Marie partit et se rendit en hâte vers la région montagneuse dans une ville de Juda. Donc elle part chez Élisabeth, sa cousine, en hâte. Voilà, la Marie aussi nous éduque. Qu'est-ce que nous pouvons faire, nous? Nous sommes allés à Paris, nous avons reçu telle ou telle grâce, ou nous avons eu, voilà. Nous pouvons mettre en pratique une chose que nous avons entendue et qui nous a marqué, et on sait comment on peut le faire. Et on peut le faire avec hâte. C'est-à-dire que quand je vais rentrer, j'attends pas une semaine. J'attends pas 10 jours en disant, vous savez, puis pendant 2, 3, 4 jours, je reste un peu sur le souvenir de l'état, de ce que j'ai vécu, etc. Non. Avant de partir, voilà, il y a une chose ou deux concrètes que j'ai notées que je peux faire tous les jours, et avec hâte, je vais mettre ça en pratique. Comme Marie. Je vais poser ce petit geste concret, voilà, qui m'est apparu dans tel topo, dans tel témoignage, que je décide de faire, et voilà. Comme Marie, je mets ça en pratique et je n'entre pas forcément dans cette nostalgie de ce que j'ai vécu, etc. Et puis les autres qui sont partis au JMJ et moi j'y suis pas, machin, etc. Voilà, je mets avec hâte, Dieu m'a parlé, il m'a donné quelque chose de concret que je peux faire et je le fais. Et alors là, c'est assez extraordinaire parce que Marie, elle fait ça et qu'est-ce qui se passe? Elle se dit pas, je suis la mère du Seigneur, il m'est arrivé quelque chose d'extraordinaire, mais comment ça va se faire? Non. Avec hâte, elle fait un petit geste concret, elle va rendre service à sa cousine qui est enceinte, alors elle arrive, et là, qu'est-ce qui se passe? Élisabeth sort et lui dit, qu'est-ce que je suis heureuse que la mère de mon Sauveur vienne jusqu'à moi. C'est-à-dire que finalement, c'est une autre, Élisabeth, qui va lui dire, mais tu es la mère du Sauveur.
Mais Marie, si elle était restée toute seule à se dire, mais alors comment est-ce que les gens vont comprendre que je suis la mère de Dieu? Comment est-ce que ça va être accepté? Bah non, elle fait une petite chose concrète, un petit geste. Et tout naturellement, il y a une autre qui lui dit, que je suis heureuse que la mère de mon sauveur vienne jusqu'à moi. Et en fait, Élisabeth communique à Marie la joie qu'elle a d'accueillir Marie. Alors, à ce moment-là, Marie va entrer dans la joie et va exulter en chantant son Magnificat. Ce chant que vous connaissez, « Mon âme exalte le Seigneur, exulte mon esprit en Dieu mon Sauveur. Il s'est penché sur son humble servante, désormais tous les âges me diront bienheureuse. » C'est-à-dire que ce n'est pas après la visite de l'ange que Marie a dit ça et qu'elle s'est mise à se regarder. Non, elle a fait cet acte concret et une autre lui dit « Waouh, je suis heureuse de te recevoir. » Et alors Marie prend sa joie dans la joie d'Élisabeth. Marie ne prend pas sa joie en elle-même. Elle ne cherche pas sa joie en elle-même, mais en allant rendre service avec sa cousine, elle entre dans une communion de joie avec sa cousine. Et voyant sa cousine dans la joie, dans la joie que Marie vienne l'aider, et dans la joie que Marie porte en elle Jésus, alors Marie se laisse gagner par cette joie d'une autre. Elle prend sa joie dans la joie d'une autre. Voilà. Et nous pouvons demander, peut-être que parfois nous sommes tristes, etc. Demandons au Seigneur cette grâce de prendre notre joie dans la joie des autres. Et je peux vous dire que c'est une joie 100 fois plus grande que la joie que l'on cherche à recevoir simplement par nous-mêmes. Je me rappelle, quand j'ai vécu ce qu'on appelle l'effusion de l'Esprit Saint, c'est-à-dire que j'ai été retourné par Dieu, que j'ai eu cette grâce de conversion un peu fondamentale dans ma vie, je me rappelle, c'est vrai que j'avais vécu une joie sensible très forte à ce moment-là. Donc j'avais 18 ans ou 17 ans. Et voilà, c'était une joie sensible tellement forte que je m'étais dit, oh là là, jamais j'aurais une joie aussi forte. Et donc j'avais noté, je m'étais dit, il faut que je note dans mon carnet que là j'ai eu une joie extraordinaire parce que je pense que je pourrais jamais avoir de joie plus forte dans ma vie. En fait, je m'étais lourdement trompé. J'ai eu des joies depuis bien plus grandes que cette joie sensible que j'avais eue ce jour-là de ma conversion. Et en fait, ces joies les plus grandes que j'ai eues depuis dans ma vie, c'est à chaque fois que comme chrétien, puis comme prêtre aujourd'hui, j'ai pu voir un autre qui se convertissait ou qui rencontrait Dieu, où j'ai pu être le témoin d'une grâce de Dieu pour un autre. Ça a été des joies, mais beaucoup, beaucoup plus fortes, beaucoup, beaucoup plus grandes que cette joie première que j'avais reçue un peu immédiatement pour moi. Ce n'était pas forcément des joies aussi sensibles que cette joie première, mais ce sont des joies d'une profondeur et puis qui dure beaucoup plus longtemps, et des joies d'une stabilité, d'une force qui me construisent beaucoup plus que cette première joie qui était importante et Dieu me l'a donnée parce que j'en avais besoin. Prendre sa joie dans la joie des autres, c'est beaucoup plus sûr, c'est beaucoup plus sûr, et ça donne une joie beaucoup plus grande, et c'est ce que vit Marie dans son Magnificat. Et alors vous avez ce très beau chant de Marie qui alors, prenant sa joie dans la joie d'une autre, dans la joie d'Élisabeth, c'est-à-dire n'étant pas tournée vers elle-même, peut dire des choses assez hallucinantes. C'est-à-dire, elle dit, Marie, « Mon âme exalte le Seigneur, il s'est penché sur son humble servante, désormais, toutes les générations me diront bienheureuse. » Je ne sais pas si vous avez osé un jour dire au Seigneur, et puis dire devant d'autres, désormais tout le monde va dire que je suis bienheureux. Toutes les générations me diront bienheureuse. Donc cette joie qu'elle prend dans la joie d'une autre fait qu'elle est capable de dire, voyez, elle est réconciliée totalement avec elle, Marie. Elle est sous le regard de Dieu. Elle sait qu'elle est rien et elle sait qu'elle est tout. Elle s'aime humblement elle-même. Elle est capable de dire, mais c'est extraordinaire ce que Dieu a fait pour moi. Elle est capable de dire, tout le monde va me louer. Et elle le dit en toute humilité. C'est pas du tout de la vanité. Parce qu'elle est sous le regard de Dieu, elle est sous le regard de sa cousine. Et donc elle s'accueille telle qu'elle est en vérité. Et donc elle a cette assurance. Avançons. Voilà. Alors, ensuite, la vie de Marie va continuer. On peut pas raconter toute sa vie. Il faut qu'on avance parce qu'on doit arriver à l'Assomption quand même. Et là, on est qu'au début. Donc je passe la naissance de Jésus, c'était quand même important. Et puis, je vais commenter l'un ou l'autre épisode de la vie de Marie qui se passe ensuite. Un épisode que j'aimerais bien vous commenter un petit peu avec vous, c'est la présentation de Jésus au temple. Est-ce que vous connaissez cette scène ?
C'est Marie qui monte au temple et qui va présenter Jésus au temple. Et là, rien ne va se passer comme prévu. C'est-à-dire, et surtout dans cette scène, il va se passer des choses extraordinaires alors que Marie ne fait quasiment rien. C'est-à-dire, elle porte Jésus, elle monte au temple. Alors normalement, quand on monte au temple chez les Juifs pour présenter son fils premier-né, ce qui se passe, c'est que la mère doit donner l'enfant à un prêtre qui va offrir un sacrifice à la place de l'enfant, puis redonner l'enfant à sa mère, etc. Là, ce n'est pas un prêtre qui prend Jésus, c'est un vieillard, Siméon, on ne sait pas d'où il sort, et qui va prendre Jésus dans ses bras, qui va commencer à annoncer des choses extraordinaires. Et alors, Marie, dans cette scène, en fait, elle ne fait rien, et il se passe des choses extraordinaires. Mais elle fait une seule chose, elle porte Jésus. Et moi, quand je regarde cette scène, ça m'éclaire beaucoup. Vous savez, souvent, on se dit, mais comment est-ce que je peux faire pour me donner ? J'aimerais bien me donner, mais j'y arrive pas. Vous êtes peut-être arrivé d'avoir cette problématique. Enfin, moi, je sais que c'est souvent ma problématique. J'aimerais bien me donner, mais je suis incapable, j'arrive pas à me donner. Et alors là, je regarde Marie, et je comprends, en fait, que si je veux me donner, le meilleur moyen, c'est de faire comme Marie. C'est pas d'essayer de faire des choses compliquées, c'est simplement de porter Jésus. De porter Jésus aux autres. Peu importe qui va le prendre, comment ça va se passer. Mais si je porte Jésus, si j'ai Jésus avec moi, et si je le porte dans mes bras, et que j'ose dire que j'ai Jésus avec moi, alors je me donne. Et alors il se passe des choses extraordinaires. Et c'est ce qui arrive pour Marie. Et dans l'évangile, ça va être un peu toujours comme ça. C'est-à-dire que Marie, elle ne fait pas des choses exceptionnelles, mais elle porte Jésus. Et elle le donne au monde. Et en faisant ça, Dieu lui apprend à se donner et elle découvre petit à petit sa vocation, la manière, les chemins qu'elle doit prendre pour se donner. Non pas parce qu'elle se pose des milliards de questions ou parce qu'elle cherche comment il faut faire, mais simplement parce qu'elle porte Jésus et qu'elle le donne au monde. Elle le donne. Alors le donner au monde, ça veut dire quoi ? Ça veut dire le donner aux personnes qui l'entourent. Marie, elle n'a pas dit « je vais donner Jésus au monde », voilà, quelque chose d'abstrait. Non, c'est « je donne Jésus à ceux qui m'entourent ». Et donc, nous-mêmes, peut-être que nous nous posons cette question, mais comment je vais faire pour me donner ? J'aimerais bien avoir une vie belle, j'aimerais bien avoir une vie féconde, une vie aventureuse, une vie qui porte du fruit, une vie qui soit péchue. Eh bien, la meilleure manière pour ça, c'est de donner Jésus, c'est-à-dire de témoigner de Jésus. Je vais vous donner juste deux petits témoignages. Et en fait, ça porte, en fait, ça marche de façon incroyable. Je me rappelle, donc, quand j'étais étudiant, un jour, j'ai donc dû faire mon stage en école d'ingénieur. Donc, j'avais rencontré le Christ, j'avais vraiment ce désir de témoigner du Seigneur, de me donner, mais je ne savais pas très bien comment faire. Et le premier jour de mon stage, je me dis, bon, comment est-ce que je pourrais faire pour que ce temps de stage en entreprise... je puisse me donner et vivre quelque chose d'intéressant, pas simplement telle ou telle activité profane, mais que ça a un sens, qu'il puisse se passer quelque chose de qualité. Et donc je me dis, bon, je sais pas comment faire, mais le premier jour, je repère, donc j'avais mon bureau, on était plusieurs dans la pièce, je repère que tout le monde sur son bureau avait soit la photo de sa femme, de ses enfants, de son ami, avec quelques photos. Donc je me dis, moi c'est simple, je vais faire la même chose, c'est-à-dire je vais amener une petite image, une petite icône. Alors de façon intelligente, je n'ai pas amené un poster, c'est-à-dire de façon, je me suis dit, il ne faut pas que ça soit idiot, que les gens me prennent pour un fou. Mais de façon intelligente, mais réelle, j'ai choisi, puis en fonction de ce que je suis, on a chacun notre caractère. Parfois on a un caractère plus... plus extraverti, etc. On fait des choses plus folles. Faisons selon notre caractère. Parfois, on est plus timide. On a un caractère plus timide. Faisons selon notre caractère, mais faisons. Alors moi, en fonction de mon caractère, de la manière dont je ressens les choses, j'ai choisi une icône qui me semblait bien proportionnée, c'est-à-dire ni trop excessive. Et en même temps, je savais que tout le monde allait pouvoir la voir. Et puis, en voyant le bureau des autres, je me disais, ça fait pas débile par rapport à leur bureau. Et donc j'ai apporté ça et j'ai juste posé ça avec d'autres choses sur mon bureau. Donc j'ai porté Jésus en gros, mais j'ai rien fait d'autre. J'étais incapable d'aller parler aux gens de Jésus comme ça, j'étais pas capable. Par contre j'étais capable de porter Jésus et de faire ça.
Donc j'ai juste fait ça. Et en fait, pendant ce stage, il s'est passé des choses extraordinaires. C'est-à-dire, je ne savais pas, mais d'abord, il y avait une ambiance pourrie dans l'équipe où j'étais. Il y avait des grandes jalousies, les gens ne s'aimaient pas du tout, etc. Et très vite, j'ai été sollicité pour prendre parti, vous savez, se mettre d'un côté ou de l'autre. Mais comme je m'étais affiché comme chrétien, en fait, je me suis dit, je ne peux pas prendre parti. Enfin, ça va être un contre-témoignage. Donc ça m'a aidé le fait... Hein, que c'était clair, voilà, que j'étais chrétien, ça m'a gardé déjà pour pas entrer dans la critique, pour pas entrer dans ces relations qui étaient pas justes, de séduction, etc. Parce que j'étais affiché, hein, comme je m'étais un peu grillé, voilà, et que j'étais en vérité, ben je pouvais plus faire n'importe quoi. Et peut-être que si j'avais pas fait ça, comme je suis pas très fort, comme j'ai pas une grande volonté, je serais peut-être rentré dans le, vous savez, dans la, voilà, dans la pente commune de tout le monde, et j'aurais peut-être pris parti, et j'aurais peut-être passé 5-6 mois pas terribles, vous voyez, hein, et un peu tristounet, j'aurais pas eu la force. Mais là, ça m'a aidé. Et puis, deuxièmement, voilà, il y a une personne, notamment, qui, ayant repéré ça, vivait avait des grosses difficultés, enfin, voilà, et est vraiment venue se confier à moi. C'était une personne qui était pas du tout chrétienne, qui connaissait pas Dieu. Et d'elle-même, elle est venue me parler de Dieu, et voilà, j'ai pu prier pour elle, voilà, et on a pu vivre, une chose très belle, etc. Et puis en plus, voilà, c'était tout bonif, parce que cette personne, c'est elle qui est venue à l'issue de mon stage pour mon diplôme. Je devais présenter le fruit de mon stage devant un jury dans mon école d'ingénieur. Et en fait, j'étais pas très sûr de mon stage. Voilà, tout n'était pas parfait. Simplement, la personne de l'entreprise qui est venue pour m'accompagner, c'était cette personne-là. Voilà. Et vu voilà ce qu'elle avait reçu dans nos conversations, etc., voilà, elle était prête à couvrir tout ce qui n'était pas parfait dans mon rapport de stage, et voilà, donc j'ai été, alors que j'étais pas très sûr de moi là-dessus, ça m'a énormément aidé. En plus, voyez, d'un point de vue humain après, voilà, donc tout bénéf, hein, de porter Jésus, on est gagnant partout. Ça n'empêche pas que parfois, hein, c'est un peu dur, ça n'empêche pas que ça demande, vous savez, ce petit acte. La première fois que j'ai mis Jésus sur mon bureau, j'étais peut-être un peu, j'avais peut-être un peu honte, ou je savais peut-être pas trop où regarder, voilà, ça m'a demandé un acte de courage, hein. J'étais peut-être pas très fier immédiatement, voilà, mais ça a apporté tellement de fruits après. Et puis, vous savez, quand on apprend, et puis surtout, ça a commencé à me faire grandir dans une liberté intérieure. Hein, ces petits actes, quand on les pose, quand on dit à une bande d'amis, ouais, moi, je fais ça comme ça, point. Même si on n'est pas capable d'expliquer, mais parce que j'aime le Christ, point, et on va dire, ouais, t'es bête, etc. N'empêche que je commence à devenir libre, hein, je commence à devenir vraiment un homme, vraiment une femme, voilà, à assumer mes choix, et les gens ne s'y trompent pas. Hein, c'est-à-dire que quand on fait ça, il y a un moment où on va devenir, voilà, une référence, hein, pour ses amis. Moi, je sais que quand j'ai choisi le Christ, c'est vrai que ça a fait le tri dans mes amis. Il y a des amis que j'ai perdus. Il y a des amitiés, voilà, où j'ai été obligé, hein, à contre-cœur, je ne sais pas que je voulais, j'aurais bien aimé les garder, mais voilà, il y a eu des... Voilà, il y a certains amis, il y a certaines bandes d'amis que progressivement j'ai un peu perdu. À côté, je me suis refait des amis, et donc avec des choses 100 fois mieux, et qui m'ont apporté beaucoup plus de joie, hein, et de qualité de vie. Il y a quelques amis que j'ai perdus, mais en fait, c'est marrant, c'est que ces amis, hein, avec qui ça s'est refroidi pendant quelques années, aujourd'hui, je peux vous dire que pour eux, peut-être que je suis devenu une référence, et ils viennent me voir, et en fait beaucoup de ces amitiés sont redevenues des belles amitiés, hein, voilà. Puis après, comme prêtre, j'ai baptisé leur enfant, il y en a certains que j'ai mariés, etc., hein, et donc finalement, hein, je vois le gain que j'ai eu à travers ça, voilà. Donc, hein, si vous savez pas comment vous donnez à Jésus aux autres, voilà. Alors, il va falloir conclure, hein, puisqu'il reste 5 minutes. Voilà, vous pourrez continuer. Je vous invite, hein, si vous ne savez pas comment commencer à lire l'Écriture, je vous invite à continuer ce qu'on a fait, c'est-à-dire à prendre les autres passages qui suivent et à regarder ce qui se passe pour Marie. Et vous allez constater quelque chose de très surprenant, c'est que, à partir de là, Marie, dans sa vie, elle va de plus en plus être dépouillée par Jésus. C'est-à-dire qu'elle va entrer dans une série d'événements assez incompréhensibles pour elle, assez difficiles, hein, une série d'épreuves, et même Jésus va être très dur avec Marie. Hein, il va être très dur avec Marie, et voilà, Marie qui est la mère de Dieu, qui est sans péché. Hein, elle va vivre une série d'événements qui vont être, où elle va vivre des impuissances très très fortes, hein, et des incompréhensions très très fortes. Je vous en cite deux.
Un jour, elle va perdre Jésus, qui a 12 ans, pendant 3 jours. Les mères de famille ici, je ne sais pas si ça vous est arrivé de perdre 3 jours un enfant, mais je pense que vous ne seriez pas très fiers. Je veux dire, elle a failli quand même dans son rôle fondamental de mère. Il faut imaginer Marie qui retrouve Jésus au bout de 3 jours au temple. Voilà, elle a... Enfin, pendant 3 jours, elle retrouve Jésus, elle a failli complètement, elle a l'impression d'avoir failli dans son rôle de mère. Et elle est bouleversée. Elle dit, mais qu'est-ce que tu nous as fait? Elle ne comprend pas ce qui s'est passé. Ton père et moi, nous te cherchions angoissés. Et Jésus qui lui répond, je dois être aux affaires de mon père. C'est-à-dire, ton père, Joseph et moi, on te cherchait. Jésus disant, je dois être aux affaires de mon père. C'est-à-dire, en gros, il lui dit, entre guillemets, d'une certaine manière, il leur dit, c'est pas vous mes parents. Ou, j'ai un autre père. Plus important. Et on nous dit, ils ne comprirent pas ce que Jésus leur disait. Une épreuve de Marie. Un peu plus tard, pendant la vie publique de Jésus, Jésus commence à devenir célèbre. Il se passe plein de choses autour de lui, mais sa famille, ses frères et sœurs, etc., les gens de son village, commencent à se dire, il est en train de devenir fou. Qu'est-ce qui se passe, etc. Ils veulent aller le rechercher pour parler avec lui. Et donc, Marie, elle suit. Elle est là dehors, il y a Jésus qui parle, et on va dire à Jésus, en public, il y a ta mère qui est dehors avec tes frères et sœurs qui te cherchent. Voyez ? Et Jésus, il regarde la foule, donc

Voilà. Et en fait, à travers toutes ces épreuves, Jésus la prépare à quelque chose, à une fécondité bien plus grande et bien plus immense. C'est-à-dire qu'elle est appelée, pas simplement à être la mère de Jésus, pas simplement à être la mère de Jésus, mais à devenir, au pied de la croix, la mère de tous les hommes. Et pour cela, eh bien, Jésus et Dieu a besoin d'élargir son cœur à une dimension qui dépasse Marie. Et elle doit apprendre, à travers ses épreuves, à travers ces choses qu'elle ne comprend pas, à se laisser guider, à se laisser faire par Dieu, pour pouvoir accueillir un cœur, pour avoir un cœur beaucoup plus large, beaucoup plus vaste, qui va lui permettre d'être notre mère à nous aussi. Et c'est ce qui va se passer au pied de la croix, quand Jésus dira « Voici ton fils », en lui présentant Jean et en lui présentant chacun d'entre nous. Pour nous aussi, c'est instructif. Dans notre vie, il peut y avoir vraiment des épreuves, des choses qu'on ne comprend pas, et en fait qui sont, voilà, et qui sont sur le moment difficiles, mais qui sont aussi le chemin que Dieu emprunte pour ouvrir notre cœur à une dimension infiniment plus large que ce que nous pouvons imaginer ou comprendre. C'est vrai qu'on peut vivre des lourdes épreuves. Demandons au Seigneur d'avoir le courage, et on emporte sûrement les uns et les autres des lourdes. Voilà. Demandons à Marie en ce 15 août. Voilà, cette grâce de pouvoir lui les présenter et d'entrer dans l'espérance que ces épreuves peuvent devenir un chemin de vie et une fécondité extraordinaire. Quand j'avais 8 ans, donc j'ai une petite sœur après moi, et puis après on a perdu coup sur coup dans ma famille une petite sœur à la naissance, et puis après on a eu un autre petit frère et qui est mort à 1 an et demi la veille de Noël. C'était une épreuve bien sûr très douloureuse. Et j'ai eu la chance extraordinaire d'avoir des parents qui avaient la foi et qui ont posé cet acte de foi un peu fou de remettre ça à Dieu. Ils l'ont pas remis de manière brillante. Voilà. Ils l'ont remis pauvrement, je pense très pauvrement, et dans la souffrance et dans la peine. C'était en 81. C'était à l'époque justement où en Pologne, il y avait des troubles très très graves. Et ma maman a offert ça pour la Pologne. Voilà, c'était un geste un peu fou, et qu'ils n'ont pas fait de façon brillante. Et dans l'album photo de la famille, voilà, donc il y a toutes les photos de la première partie de la vie familiale, et puis il y a la dernière photo de mon petit frère, dans une des dernières photos. Et en dessous, les parents ont mis dans l'album de photos cette phrase: que ce chemin de croix devienne chemin de vie. Que ce chemin de croix devienne chemin de vie. Alors après, on a eu 4 autres frères et sœurs. J'ai une sœur qui est ici d'ailleurs. Et voilà, c'est devenu un chemin de vie exceptionnel. Voilà, je ne vais pas vous raconter toute ma vie familiale, mais ça a apporté une fécondité, une joie familiale. Et voilà. Alors, en ce 15 août, Marie qui a traversé peut-être aussi toutes ces épreuves, toutes ces difficultés, si nous avons encore des épreuves avec elle, apportons-les au pied de la croix. Et puisque c'est l'Assomption, sachant qu'elles vont être prises par Marie pour être transfigurées et devenir un véritable chemin de vie, mais de la vie de Dieu. Voilà, demandons au Seigneur cette grâce, prions les uns pour les autres. Voilà. Et puis, il est possible que nous n'en soyons pas capables personnellement, mais demandons, voilà, approchons-nous de Marie, elle qui est notre mère, offrons-lui notre vie, chacun d'entre nous. Offrons-lui un point de ce que nous avons reçu pendant cette session pour qu'elle puisse le porter à son fils Jésus et que nous puissions entrer dès aujourd'hui dans la gloire de Dieu un peu plus, entrer dès aujourd'hui dans la joie de la victoire de Jésus un peu plus et redire avec Marie, comme elle l'a dit au matin de Pâques, « Ô ma joie, Christ est ressuscité. » Amen.

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Commençons par une constatation qui concerne plutôt les difficultés à faire l'unité de notre existence. On parle beaucoup de stress actuellement comme d'un problème contemporain. Il y a le bon stress, paraît-il, qui est celui qui nous met un petit peu sous pression pour nous stimuler à affronter ce que nous avons à affronter. Mais il y a aussi le mauvais stress, ce mélange paralysant de fatigue, de tension, d'angoisse de l'échec, de peur de ne pas maîtriser, de peur de ne pas être à la hauteur. Et il y a là déjà le signe d'une sorte de fracture intérieure, une fracture entre ce que je vaux réellement en tant que personne et entre ce que je crois valoir aux yeux du monde qui attend de moi des résultats. Et puis, il est aussi assez à la mode de parler de l'estime de soi. C'est le nouveau truc depuis quelques années, le problème de l'estime de soi. Quand il y a des modes comme ça, il faut toujours se demander sur quoi ça repose, pourquoi ça a tant de succès sur le marché du psychologique ou d'autres réalités. Quand il s'agit de l'estime de soi, ça prouve qu'il y a au moins un problème, c'est que l'homme d'aujourd'hui a beaucoup de mal à avoir un regard positif sur lui-même et sur sa propre vie. Très facilement, il se dévalorise et il rentre dans une sorte de mentalité triste et déprimée. Et là aussi, on peut y voir le signe d'une cassure intérieure de la vie, d'une vie qui n'est plus unifiée. Je n'arrive pas à être ce que je voudrais être. Je ne vaux pas ce que j'aimerais valoir. Et puis alors, ce stress, cette angoisse, ce manque d'estime de soi sont aussi alimentés par la dispersion dans laquelle nous vivons. Nous avons des secteurs de vie qui souvent ont tendance à dériver loin les uns des autres, des compartiments. Alors vous avez le compartiment du travail ou des études, le compartiment affectif, les relations amicales, amoureuses, familiales, le compartiment des distractions individuelles, lecture, ordinateur, télévision, discothèque, sport, etc. Le compartiment de la consommation dans les hypermarchés, alors ça peut aller de la recherche des habits dernier cri ou des téléphones portables dernier cri, suivant la façon dont on est bâti. Et puis vous avez aussi éventuellement le compartiment SPI. Et puis à l'intérieur du compartiment SPI, vous pouvez avoir d'autres compartiments, un petit compartiment Jésus, un petit compartiment Bouddha, un petit compartiment New Age, un petit coup de messe par-ci, un petit coup de méditation transcendantale par-là, donc un créneau parmi d'autres. Alors ça fait du bien de temps en temps, mais c'est un compartiment. Et puis, l'homme a de plus en plus de mal donc à faire l'unité, à faire le lien entre ces différents aspects de sa vie. Il court de l'un à l'autre, il zappe en fait, il zappe de l'un à l'autre. Donc il peut être à fond dans tel secteur, puis ensuite dans tel autre qui n'a pas tellement de rapport avec le précédent. Donc il s'éclate le samedi soir en discothèque, il est à fond dans les jeux vidéo le surlendemain, mais il ne ressaisit pas l'ensemble, il ne sait pas se recueillir. Et un des symptômes de cette incapacité à ressaisir l'ensemble de sa vie, à refaire l'unité entre ses différents compartiments, c'est son incapacité à vivre hors du bruit et des sollicitations. Pour ressaisir les choses, il faut se recueillir. Mais pour se recueillir, il faut un minimum de silence. Il faut ne pas être sans cesse happé par toutes sortes de sollicitations sensibles. Et la course aux sensations est très prenante. Notre monde lui-même fait sans cesse pression pour nous, sur nous, mais au bout du compte, ça peut créer en nous même des incapacités. Il y a des personnes pour qui le silence devient insupportable. Il y a même des ados aujourd'hui qui sont tellement habitués à être happés par l'écran d'ordinateur que la perspective des grandes vacances où on va être ailleurs et sans l'ordinateur provoque chez eux des angoisses et des dépressions. Alors, qu'en est-il plus en profondeur de notre cœur qui a tendance à être écartelé, dispersé par tout cela? Qu'en est-il de notre besoin non seulement de distraction, mais de vrai repos et de paix? Parce qu'il y a une différence entre les deux. Réfléchissez-y bien dans votre manière, dans ce que vous appelez se reposer. Est-ce que vous vous reposez vraiment?
ou est-ce que quelquefois, au contraire, vous vous dispersez, vous vous distrayez, et quelquefois d'une façon qui n'est absolument pas reposante. Le psaume 130 dit « Je tiens mon âme égale et silencieuse, mon cœur est en moi comme un enfant, comme un petit enfant contre sa mère. » Alors, est-ce qu'on peut être en paix avec soi-même comme l'est le petit enfant dans les bras de sa mère? Est-il possible de se reposer auprès de soi-même, de se recueillir, de refaire l'unité sans être saisi par l'angoisse d'un silence qu'on ne sait pas habiter? Qu'en est-il du silence dans notre vie? Alors, ce zapping entre les différents compartiments de l'existence vient aussi souvent du fait que tout se transforme pour nous en produits consommables. Donc nous zappons simplement d'un produit à l'autre, comme quand nous faisons notre marché dans un hypermarché, eh bien nous zappons d'un stand à l'autre, d'une spécialité à l'autre. Donc on consomme du coca, du sexe, de la musique, du spirituel et de l'ordinateur. Et le cœur bascule sans cohérence de l'un à l'autre. Alors, ça peut donner une certaine sensation de liberté, parce qu'on a l'impression que tout et son contraire est à portée de la main dans tous les domaines. Et puis, même si, par malheur, on n'avait pas les moyens matériels de se payer certains de ces produits, eh bien, il nous reste encore éventuellement à en rêver, puisqu'il y a les écrans qui, à défaut quelquefois de nous donner la réalité, nous permettent de rêver de certains produits. Et on est tellement fasciné par toutes ces possibilités qui, en fait, sont des possibilités de surface, qu'on en oublie la profondeur, qu'on en oublie où est appelé à s'enraciner le centre de notre cœur. C'est-à-dire le centre de notre cœur n'est pas fait pour basculer d'une chose à l'autre et appelé à avoir son enracinement stable qui donne un petit peu sens et unité à toute l'existence. C'est un peu l'expérience qu'on peut faire... la différence entre la plaine et la montagne. Vous voyez, quand vous êtes dans une plaine, vous pouvez éventuellement aller dans toutes les directions, mais à l'horizontale. Et au bout du compte, vous n'avez qu'une vue extraordinairement partielle dans les différentes directions. Quand vous prenez un peu de hauteur, quand vous allez au sommet d'une montagne, eh bien, peut-être que vous ne pouvez pas aller dans toutes les directions à l'horizontale, mais vous ressaisissez le tout. Le panorama, le paysage, c'est ce qui permet, en une seule vue, d'avoir l'ensemble et de le reprendre. C'est pour ça qu'il y a une expérience très particulière dans le fait de faire de temps en temps un petit peu de montagne. C'est quelque chose qui est formateur, non pas simplement au plan sportif, mais aussi au plan spirituel. Et Dieu, d'ailleurs, lui-même, dans l'Écriture, se révèle souvent sur la montagne. Alors, le problème est plus grave qu'on ne le croit parfois. Parce que certains pourraient se dire, oui, ben, si nous sommes divisés, c'est que nous sommes victimes des rythmes du monde d'aujourd'hui. C'est lui, c'est ce monde-là, qui est cruel et qui est méchant. C'est lui qui nous bouscule, qui nous piège avec son bruit, avec sa pub, avec ses sollicitations. Et c'est lui qui nous empêche de nous rejoindre nous-mêmes, d'être nous-mêmes. Alors, ça n'est pas faux, on ne dira pas que le monde d'aujourd'hui aide beaucoup à faire l'unité de sa vie, mais ça n'est qu'une partie du problème. Le problème n'est pas seulement extérieur, il s'enracine aussi dans nos cœurs, dans l'état de nos cœurs. Alors c'est vrai par exemple que la pub cherche à nous conditionner en stimulant nos convoitises, mais qui choisit de se vautrer devant sa télévision et de la regarder avec délectation? Eh bien, c'est toi et c'est moi. Alors qu'on aurait peut-être pu s'occuper plus intelligemment. Je connais des parents qui m'ont dit, nous, nos enfants, nous les avons éduqués à se lever et à aller faire autre chose quand il y a une séance de pub qui passe à la télévision. Une sorte de petite éducation à la liberté, à ne pas se laisser happer par ceux qui désirent nous agripper en piégeant notre liberté. Le stress, l'angoisse de l'échec professionnel, c'est vrai, est lié aux valeurs de ce monde. Il faut apparaître, il faut produire, il faut faire du résultat, il faut être efficace. Mais si nous en tremblons à ce point, est-ce que ça n'est pas lié aussi à notre orgueil,
à l'image que nous voulons donner de nous-mêmes à notre patron ou à nos collègues. Donc il y a là quelque chose qui nous concerne, qui concerne notre liberté, notre responsabilité, et pas simplement des facteurs extérieurs négatifs sur lesquels nous pourrions nous décharger de toute responsabilité. Et puis, il y a ce fait qui est commun à nous tous, c'est que nos cœurs sont blessés et vulnérables. Nos cœurs sont blessés et vulnérables, c'est la conséquence, vous y retournerez si un peu de théologie ou même simplement le catéchisme de l'Église catholique vous intéresse, c'est la conséquence du péché originel. C'est quelque chose qui concerne la fragilité de notre humanité elle-même. Il n'y a pas de personne, personne ne peut prétendre « je suis parfaitement unifié ». Il y a un règne du péché qui a commencé avec nos premiers parents et qui conduit à une humanité fragilisée jusque dans sa liberté, donc une humanité qui facilement se laisse disperser et diviser par les sollicitations de ce monde. Alors, l'Écriture décrit assez bien ce processus de fragilisation, de division. Dans l'Ancien Testament, c'est l'idolâtrie. C'est le problème de l'idolâtrie. L'homme, fondamentalement, est fait pour Dieu. Notre cœur aspire non seulement à l'unité avec lui-même, mais en réalité, il n'aspire à l'unité qu'en aspirant à l'absolu. Et seul Dieu peut le combler en se donnant à nous. Mais la tentation de l'humanité, de nos premiers parents, et puis par la suite de chacun d'entre nous, c'est de combler cette soif qui est dans notre cœur avec tout ce qui nous tombe sous la main dans ce monde. Alors Adam et Ève, quand ils s'emparent du fruit et qu'ils le mangent, selon le récit de Genèse chapitre 3, ils espèrent être comme des dieux. Donc vous voyez qu'ils exercent leur désir d'absolu. Sauf que ce désir d'absolu, au lieu de l'investir sur Dieu, qui est le seul qui puisse le communiquer en se donnant lui-même, eh bien, ils l'investissent sur un fruit à portée de main, quelque chose que je vais prendre et à travers lequel je vais me faire moi-même Dieu. Et c'est une logique aussi qui est une logique du tout, tout de suite. Je n'accepte pas d'attendre que Dieu se donne quand lui l'aura jugé juste et bon pour moi. Je n'accepte pas d'attendre, et donc je vais me précipiter sur tout ce qui me donne l'impression que ça va pouvoir me combler tout de suite et immédiatement. Et ça vaut en matière d'argent, ceux qui tentent leur chance au loto, ils rêvent de ces sommes absolument astronomiques à travers lesquelles ils espéreraient que leur vie désormais serait phénoménale et magnifique, alors que certaines enquêtes ont prouvé, entre parenthèses, que souvent ça rend les gens complètement fous, et qu'ils utilisent leur argent n'importe comment, mais qu'ils y perdent les pédales eux-mêmes. Ou alors le tout de suite en matière d'amour. Maintenant, on en arrive au fameux speed dating dans lequel on essaye de nouer des relations en 7 minutes. Le tout de suite en matière de sensations, à travers quelquefois la drogue, les musiques violentes. Le problème dans tout cela, c'est que l'idole est décevante. Fondamentalement, les idoles sont décevantes parce qu'on les poursuit par soif d'absolu, mais en réalité, elles ne sont pas l'absolu. Ce qui fait que quand nous les trouvons, peut-être qu'au début, certaines d'entre elles peuvent donner des satisfactions intenses et éblouissantes. C'est, paraît-il, ce qui se passe avec certaines drogues dures. Mais le cœur, au fond, reste vide. La tentation, du coup, c'est alors de multiplier les expériences, de compenser la pauvreté de l'idole en multipliant les idoles. D'où le cœur absolument divisé et dispersé qui est celui de l'homme postmoderne. J'ai raté au loto la fois précédente, je vais réessayer la fois suivante, et puis non seulement le loto, mais éventuellement le tiercé, ou alors cet appareil électronique, le top du top, il y a 6 mois, ça y est, maintenant il est déjà dépassé, il faut vite que j'aille en acheter un autre. Et là, on assiste à cette dislocation de l'existence, parce qu'on court de droite et de gauche pour se satisfaire sans cesse, mais on est sans cesse déçu. Et au bout du compte, c'est une affaire qui rend esclave et dépendant. C'est peut-être ce dont on a assisté même au niveau culturel, vous voyez, ces grands enthousiasmes
vers un monde meilleur à travers toutes sortes d'idéologies qui ont traversé le XXe siècle. Alors tout le monde y courait. On a vu même à travers certains événements dramatiques des gens passer de l'extrême droite à l'extrême gauche ou l'inverse, mais toujours avec le même enthousiasme militant pour changer le monde, le faire meilleur, quitte à ce que ça soit sur un tas de cadavres. Et puis aujourd'hui, eh bien, toutes ces choses-là ont déçu et notre monde est un monde qui dit Burke aux idéologies. Burke, ça a fait trop de mal, mais qui du coup est un monde qui ne croit plus à rien, qui est désillusionné, triste et dégoûté. Alors, il y a bien sûr des idoles qui sont directement et évidemment nocives. Hein. On nous parle de plus en plus des problèmes qui peuvent être liés à la drogue, au cannabis, drogue douce ou dure, le tabac, etc. Hein. Mais le problème, c'est que les idoles peuvent aussi se cacher derrière toutes sortes de choses qui sont, somme toute, normalement ordinaires et pas mauvaises en soi. Hein, en tant que telle, la télévision, en tant que telle, en tant qu'instrument, la télévision ou l'ordinateur ne sont pas le diable. L'argent, en tant que tel, n'est pas quelque chose d'horrible. Les relations amicales ou familiales sont quelque chose de bon. La sexualité, elle a été donnée par Dieu à l'homme et à la femme. Et c'est donc quelque chose qui fondamentalement est bon et constructif pour les personnes, pour les couples, les familles. Le travail, tout cela est bon, mais tout cela peut devenir aussi une idole. Quand nous en faisons un dieu, quand nous l'absolutisons et quand nous déséquilibrons notre vie en devenant dépendants de cette réalité-là. Alors le signe qu'on commence à glisser dans cette logique idolatrique qui va petit à petit déstructurer notre vie et la diviser, eh bien, c'est que l'idole prend une place déséquilibrée, elle nuit au reste, elle engendre à plus long terme la dépendance, l'angoisse et la tristesse. Donc vous voyez, d'aimer son enfant ou d'aimer son mari, c'est très bien. Mais si mon enfant ou mon mari deviennent un dieu, au point que je leur nuis en les étouffant, eh bien, c'est quelque chose qui se détruit non seulement en eux, mais aussi en moi, dans ma capacité d'aimer gratuitement les personnes pour elles-mêmes. La sexualité est quelque chose de juste et de bon, mais si je suis devenu un dépendant, quelqu'un qui est dépendant sexuel, cela signifie que je deviens aussi incapable de relations gratuites, parce que tout est érotisé, toute relation devient entre dans une perspective de satisfaction sexuelle. C'est un problème très général d'ailleurs de notre culture, l'érotisation des relations. On n'arrive plus à imaginer deux hommes qui s'étreignent amicalement par amitié sans se demander si par hasard ils ne seraient pas homosexuels. Alors qu'il est tout à fait légitime d'avoir des gestes d'affection, d'amitié gratuite qui seront toujours sexués, bien sûr, marqués par nos identités, mais qui ne sont pas forcément à perspective sexuelle. De même, la télévision, l'ordinateur peuvent être à leur juste place, mais elles peuvent aussi envahir ma vie au point de nuire à mon travail, à ma famille, à mes relations, à mon temps de sommeil, à toutes sortes de choses. Et ne nous imaginons pas que le fait d'être chrétien nous protège automatiquement de l'idolâtrie. On peut être chrétien et alcoolique, on peut être chrétienne et mère possessive, on peut être chrétien et dépendant de sites porno sur Internet, on peut être chrétien et obsédé d'astrologie, on peut aussi même s'idolâtrer soi-même en tant que bon chrétien ou chrétien bien pensant, comme le faisaient en version juive les pharisiens à l'époque de Jésus. Ça aussi, ça peut être une idole. Alors, quand on considère l'Ancien Testament, le peuple protestait de sa foi en Dieu. Il allait au temple, il offrait des sacrifices à Dieu, mais d'un autre côté, eh bien, il avait ses petites idoles. Il allait faire aussi un petit tour du côté de Shébal, ou du côté d'Astarté, les divinités de l'époque, parce qu'on ne savait jamais, ça pouvait être utile. Donc on allait consulter les oracles païens et pas seulement les prophètes. Alors, par la bouche du prophète Élie, Dieu demande au peuple, mais quand cesserez-vous de clocher des deux pieds ?
une formule un petit peu curieuse, mais pour dire, mais choisissez votre pied une bonne fois pour toutes, en quelque sorte. Quand on marche à cloche-pied, on n'utilise qu'un seul pied, et ça a sa cohérence, mais d'essayer de clocher les deux pieds, ça donne quelque chose de tout à fait bancal. Ou alors, l'Ancien Testament utilise aussi très fréquemment un terme qui est souvent traduit dans notre langue avec l'expression « cœur double ». En fait, en hébreu, ça se dit « leb woleb », ça veut dire « cœur et cœur ». C'est-à-dire « mon cœur est ici, mon cœur est là ». Vous voyez, c'est le zapping avant la lettre. Toutes ces expressions expriment bien cette situation de division intérieure. Et alors que Dieu demande de l'aimer de tout son cœur, de toute son âme, de toute sa force, donc vous voyez, là, il y a principe d'unité, eh bien, avec les idoles, le cœur n'est plus unifié, il se divise, il devient cœur et cœur, un petit bout pour Dieu, un petit bout pour Baal, et un petit bout encore pour d'autres choses, pour la consommation aujourd'hui. Alors, c'est du coup une question qui se pose à nous tous, parce que si notre cœur se compartimente de cette manière-là, et si Dieu n'a droit qu'à une partie, à un des compartiments, ça veut dire que sur tous les autres compartiments, on trouve une petite affichette avec marqué « propriété privée, défense d'entrée ». Et Dieu se heurte à ces portes-là. Alors, Seigneur, ok, je suis tout à toi, sauf la question de l'argent. Là, c'est moi qui gère. Seigneur, oui, je veux t'appartenir, mais alors, la vie sentimentale, je m'en occupe. Toi, n'y mets pas ton nez. Seigneur, je veux vraiment te suivre, mais alors, telle personne, il est absolument hors de question que je lui pardonne. Seigneur, je veux que tu sois dans ma vie, mais la façon dont je me comporte avec mon ambition démesurée dans la vie professionnelle, ça me regarde. Vous voyez, propriété, Seigneur, propriété privée, défense d'entrée sur cette chose-là. Eh bien, si vous avez ce genre de petites affichettes dans vos cœurs, sur certaines portes de vos cœurs sur lesquelles Dieu vient en quelque sorte se casser le nez, eh bien, c'est le signe que votre cœur se compartimente, se divise, se disloque. Alors, pour les chrétiens, il y a parfois un petit signe de cela. C'est les sujets que nous éviterions consciencieusement d'aborder en confession, si nous nous confessons. Alors, on l'évite consciencieusement, peut-être parce qu'on a trop peur de ce que Dieu pourrait nous demander en la matière, ou parce qu'on a trop honte d'avoir à présenter cela, mais dans l'un comme dans l'autre cas, attention, idole, dépendance, et idole, ça veut dire au bout du compte dépendance et tristesse. Donc, alors que si c'était confié au Seigneur, eh bien, il y aurait une logique de liberté et de joie retrouvée qui pourrait s'installer. Alors, sans entrer dans des déséquilibres graves, des idoles évidentes que peuvent être une vie dissolue ou la drogue, etc. Les idoles peuvent se cacher aussi dans une petite vie bien cadrée, honnête, éventuellement catho. J'essaie de vivre ce que j'ai à vivre, de faire ce que j'ai à faire. Il y a mon boulot, il y a ma famille, il y a ma messe, il y a ma vie en société. Avec un certain souci du devoir, mais avec aussi un petit peu de confort et du refus de se laisser déranger. Mais tout cela n'est pas forcément unifié en profondeur. Parce que le Seigneur a une place faible en nous, et du coup, nous ne lui laissons pas la disponibilité dont il a besoin pour pouvoir ressaisir l'ensemble et réunifier l'ensemble dans nos cœurs. Alors, quelquefois, on se réveille de cette petite vie apparemment catho-tranquille, de façon dramatique, à travers certaines épreuves qui remettent un petit peu tout en cause, et où là, nous nous rendons compte que nous manquions de racines et d'ancrage en profondeur. Alors, comment donc sortir de ces risques d'une vie parcellaire, d'une vie zappante? On pourrait s'attendre tout de suite, comme le font un certain nombre d'officines, à ce que je vous sorte un petit bouquin, le petit manuel de la vie unifiée. Si vous avez tel problème, vous appuyez sur tel bouton, vous faites telle chose et hop, vous obtenez tel résultat. Donc avec un petit peu cette idée, on va vous apprendre à gérer tout ce truc-là.
keep your life in your hands, hein, prends ta vie en main. Je vais te donner des bons conseils pour que tu prennes ta vie en main. Fais ceci, évite cela, tout ira mieux, apprends à gérer. Alors, des petits manuels ou des petites méthodes de ce genre-là, il en existe toutes sortes, et jusqu'à un certain point, et à certaines conditions, on y trouve quelquefois des conseils utiles. Mais prenez garde à ce mythe qu'il y a souvent derrière ce genre de petits livres, de croire que nous allons pouvoir, par nos propres forces, unifier notre vie. Ça a toujours été une tentation. Vous voyez, déjà dans l'Antiquité, les stoïciens disaient, si tu as une volonté forte, si par ta volonté tu décides de vivre selon la raison, eh bien voilà, ta vie va prendre unité et cohérence. Mais en insistant beaucoup sur l'engagement de la volonté, sur une volonté extrêmement forte, qui pouvait même en devenir rigide. Vous voyez, tout contrôler, ça voulait dire aussi tout contrôler de ses émotions, de ses passions, hein, et donc ça pouvait provoquer toutes sortes de blindages, au point que, par exemple, Sénèque disait « Si tu es troublé par la mort de ta femme ou par la mort de ton enfant, c'est que tu ne te possèdes pas encore bien. » En fait, le sage, celui qui vraiment se possède et qui vit selon la raison, ben, il sait bien que l'humanité est mortelle, donc y compris aussi ta femme et ton enfant. Hein, donc, ben voilà, il accepte l'ordre naturel que lui a découvert la raison, et arrivé à un certain stade de sagesse, il n'est plus troublé, il est devenu imperméable à ce genre de problème. La question qu'on peut se poser, c'est quel prix faut-il payer pour ce genre d'unité de vie complètement blindée et qu'on pourrait même définir comme inhumaine, parce qu'être devenu indifférent à la mort de sa femme ou de son enfant, ça suppose une grosse dose d'inhumanité. Dans des spiritualités orientales, on vous dit que l'unité de votre vie, vous allez pouvoir la trouver en anéantissant vos désirs. Si tu ne désires plus rien, eh bien, plus rien ne t'atteint, plus rien ne peut te rendre esclave. Et donc, tu ne souffres plus. Mais là aussi, enfin, il y a quelque chose qui est perdu d'avance. Parce que comment fait-on pour anéantir ses désirs sans un désir violent d'anéantir ses désirs, hein? Donc vous avez une sorte de logique d'orgueil qui s'installe là-dedans, parce qu'il faut une certaine dose, il faut un désir très violent pour anéantir les désirs qui nous habitent et qui sont eux-mêmes extrêmement puissants. Donc ça tourne totalement en rond, cette affaire-là. Dans le New Age, on vous suggère éventuellement de développer vos pouvoirs mentaux pour vous posséder vous-même. On vous dit que vous n'utilisez que 10% de vos neurones et qu'on va vous enseigner les techniques pour les utiliser plus pleinement. Mais à chaque fois, on retrouve toujours le même genre de prix à payer, c'est-à-dire une sorte de rigidité de la volonté, d'efforts invraisemblables pour tout contrôler. Mais tout cela pour s'apercevoir que ce qu'on croit contrôler par un bout, on finit par le reperdre par un autre. Parce que la rigidité de l'orgueil, à partir d'un certain point, ça devient un phénomène tout à fait incontrôlable et qui enferme l'homme dans une solitude, dans la solitude prétentieuse de se posséder pleinement. Donc il n'existe pas de solution clé en main pour unifier notre vie par nous-mêmes. C'est une affaire de salut. Tu nous as sauvés. C'est une affaire de salut. C'est-à-dire, ça n'est pas d'abord nous qui unifions notre vie, c'est le Seigneur qui peut et qui veut unifier notre vie en lui. Hein, c'est lui qui nous dit « Laisse-moi entrer chez toi. Fais de moi le centre de ton existence. C'est moi qui vais donner à ta vie son unité et son dynamisme. » Je ne sais pas si ça vous a frappé, mais dans l'Évangile, les invitations du Christ à le suivre ont toujours un caractère extraordinairement radical. Jésus nous demande de le préférer à tout, aux liens familiaux les plus profonds, aux biens matériels. Il faut tout vendre pour acheter le trésor du royaume des cieux quand on l'a découvert. Et ces appels ne sont pas réservés aux seuls prêtres ou aux consacrés, mais véritablement à tous ceux qui veulent suivre Jésus, à tous ceux qui veulent que Jésus fasse partie de leur existence.
Alors le premier pas, précisément, ne consiste pas à faire un effort moral pour atteindre le bon niveau moral ou kato, mais le premier pas consiste à accepter de nous laisser sauver, de nous laisser unifier par le Seigneur lui-même. C'est d'abord lui qui va agir et qui va nous rendre capables d'agir. Donc ce que nous avons d'abord à exprimer au Seigneur, si nous voulons que notre vie s'unifie, c'est notre foi en lui, notre confiance dans le fait qu'il veut notre vrai bien et notre accomplissement. Et que si nous le laissons faire, il le fera. Seigneur, je désire que ma vie s'unifie en toi et par toi. C'est une attitude de disponibilité, c'est une attitude d'abandon, d'offrande de soi, c'est une exposition de tout soi-même au Seigneur pour qu'il agisse. Seigneur, je te livre tout ce que je suis, tout ce que je vis, et dans l'état même où je suis sans attendre, cet état qui n'est peut-être pas très brillant, et c'est justement parce qu'il n'est pas brillant que j'ai besoin de toi et que j'ai besoin que tu agisses et qu'en tout, dans ma vie, ta volonté s'accomplisse. Vous savez que dès l'Ancien Testament, l'adoration est le premier commandement de Dieu adressé à son peuple. Mais qu'est-ce que c'est qu'adorer ? C'est justement reconnaître le Seigneur comme le souverain de nos cœurs et de toute notre vie. C'est lui dire « Seigneur, je m'abandonne entièrement à toi, je t'en prie, viens régner dans toute ma vie. » Or, saint Paul le dit de toutes sortes de manières. Ce que je vous propose, c'est de relire rapidement quelques versets du chapitre 5 de la deuxième épître aux Corinthiens, des choses que vous pourrez reprendre éventuellement dans votre propre prière. Or, saint Paul écrit « L'amour du Christ nous saisit à la pensée qu'un seul est mort pour tous. » Le premier pas, c'est de reconnaître que c'est le Seigneur qui nous a aimés le premier et qu'il en a payé le prix. Il l'avait déjà manifesté quand il t'a choisi en tant que créateur pour que tu existes, parce qu'il t'a choisi, si c'est toi qui existes et pas quelqu'un d'autre, c'est parce que lui l'a voulu. Et il te le montre encore plus radicalement en Jésus qui donne sa vie pour toi, qui souffre sa passion, parce qu'il vient prendre sur toi justement tes misères et tes divisions. Et il vient le faire par amour pour toi, pour que tu vives. Alors nous avons besoin de cette manifestation de l'amour radical du Seigneur pour chacun d'entre nous, pour développer cette confiance qui nous conduira à nous livrer pleinement à lui. Parce que se livrer à quelqu'un, c'est toujours risqué. À quelle sauce allons-nous être mangés, en quelque sorte ? Se livrer à quelqu'un, c'est risqué. Mais quand il y a la certitude que celui à qui nous nous livrons s'occupera bien de nous, et encore mieux de nous que nous ne le ferions nous-mêmes, alors ça devient en quelque sorte une opération sans risque, même si d'un point de vue psychologique, ça reste une expérience un petit peu de perte des repères, de perte de ses appuis antérieurs. Donc nous savons que si nous sommes entièrement entre les mains du Seigneur, il s'occupera bien de nous et de l'accomplissement de notre vie. Or saint Paul continue en disant « Il est mort pour tous, afin que les vivants ne soient plus à eux-mêmes, mais à lui qui est mort et ressuscité pour eux. » Alors que les vivants ne soient plus à eux-mêmes, c'est-à-dire que nous ne soyons plus à nous-mêmes notre propre Dieu, celui qui contrôle tout, et qui définit tout par lui-même de ce que doit être notre vie. Que les vivants ne soient plus à eux-mêmes, mais à lui qui est mort et ressuscité pour eux. C'est pour cela qu'il est mort, c'est pour que nous soyons tous non plus appuyés simplement sur nous-mêmes, ce qui est fatigant et au bout du compte déstructurant, mais appuyés sur lui qui nous connaît, qui connaît notre bien et qui le veut, et qui le réalise en donnant sa vie pour nous. Donc, quand nous acceptons de lâcher prise pour que ce soit le Seigneur lui-même qui porte fondamentalement notre vie, nous n'y perdons rien, nous y gagnons. Car
S'il nous connaît et s'il nous aime mieux que nous ne pouvons le faire nous-mêmes, alors il s'occupe mieux de nous que nous-mêmes. Si nous voulons garder le contrôle de tout sur nous-mêmes, ou si nous voulons encore nous garder une petite part réservée que le Seigneur n'aurait pas le droit de regarder, sans lui laisser la première place, donc, eh bien, nous y perdons. Nous croyons nous rassurer peut-être avec nous-mêmes, mais nous y perdons. Notre vie finit par nous échapper. Elle perd sa cohérence et elle entre dans une logique de mort. En revanche, comme dit saint Paul un peu plus loin, toujours dans ce même chapitre 5, « Si quelqu'un est dans le Christ, c'est une créature nouvelle. » Nouvelle au sens aussi de dilaté, d'accompli. L'être ancien, qui est en fait celui qui était divisé intérieurement par le péché et par l'attachement de soi à soi, l'être ancien a disparu, un être nouveau est là. Et le tout vient de Dieu qui nous réconcilie avec lui dans le Christ. Alors il nous réconcilie avec lui, c'est-à-dire aussi il nous unifie en lui. Nous, loin de lui, nous partions dans la dispersion, mais plus nous nous approchons de lui, plus les différents aspects de notre existence vont s'unifier, devenir forts et prendre un dynamisme profond. Alors c'est pourquoi saint Paul conclut dans ces versets en disant « Nous vous supplions au nom du Christ, laissez-vous réconcilier avec Dieu ». C'est fondamentalement la seule manière pour que tous les morceaux de notre vie qui partent éventuellement à la dérive se réunifient en lui. C'est un lâcher-prise. « Lâchez-prise, ayez confiance en moi », dit le Seigneur. « J'arrive, je vous aime, offrez-moi la première place, le centre de votre cœur, et j'unifierai le tout. » Alors, vous remarquerez que les sacrements que le Christ a laissés à son Église ont précisément ce sens. Le baptême, c'est le premier acte par lequel nous mourons à nous-mêmes et au péché pour être revêtus du Christ et pour vivre dans le Christ. Mais ce don a sans cesse besoin d'être renouvelé et actualisé tout au long de notre vie. Parce que par nos péchés, nous cherchons sans cesse, en quelque sorte, à récupérer à notre profit notre vie, et nous cherchons sans cesse à nous appartenir à nous-mêmes plutôt qu'à appartenir au Christ. Et saint Paul, précisément, dans ce chapitre 5, dit « Dieu nous a confié le ministère de la réconciliation, il a mis sur nos lèvres la parole de la réconciliation, nous sommes donc en ambassade pour le Christ, c'est comme si Dieu exhortait par nous, nous vous en supplions au nom du Christ, laissez-vous réconcilier avec Dieu. » Le sacrement du pardon qui va faire cette œuvre de réunification de ce qui partait dans la dispersion. Il en est de même de l'Eucharistie. On ne se contente pas d'assister à l'Eucharistie, on y participe. Et comment est-ce qu'on y participe? On y participe en offrant sa propre existence en sacrifice à Dieu, en Jésus. Offrir sa vie en sacrifice, c'est ce que saint Paul demande aux croyants de Rome. Il leur dit « Par les miséricordes de Dieu, offrez vos corps en sacrifice vivant et saint, capable de plaire à Dieu ». Telle est l'adoration véritable. Alors, dans le langage de Paul, qui est d'origine juive, « offrez vos corps », cela signifie « offrez tous les aspects concrets de votre vie ». Tout. Et c'est ce à quoi nous sommes appelés dans l'Eucharistie. Vous voyez, quand le pain et le vin sont offerts, il est dit, les paroles du prêtre qui présente le pain et le vin, dit que c'est le fruit du travail des hommes. Donc c'est le fruit de notre vie, de notre travail, et cela signifie aussi qu'à travers ce pain et ce vin, nous sommes appelés à offrir tout ce que nous sommes et tout ce que nous vivons pour que le Seigneur puisse le reprendre en lui et le purifier. Cela signifie d'ailleurs qu'il n'y a pas besoin d'attendre d'être parfait pour faire cette offrande, puisque c'est le Christ lui-même qui vient reprendre tout cela dans sa propre offrande et qui vient en faire en quelque sorte un cadeau parfait pour la gloire du Père. Donc nous pouvons offrir les choses telles qu'elles sont, dans leur état de délabrement éventuel ou de division éventuelle, en disant « Voilà Seigneur, toi tu vas te ressaisir du tout, tu vas l'offrir au Père et tu vas le transformer. » C'est pour ça qu'on trouve dans la troisième prière eucharistique « Que l'Esprit Saint fasse de nous une éternelle offrande à ta gloire,
Hein, donc, mais l'Esprit Saint ne pourra le faire que si nous-mêmes nous nous laissons reprendre dans cette offrande pour la gloire du Père. Hein, si nous lui offrons ce que nous sommes. Ou alors, dans la quatrième prière eucharistique, le prêtre demande que nous soyons nous-mêmes, dans le Christ, une vivante offrande à la louange de la gloire du Père. Donc notre vie en tant que entièrement offerte au Seigneur, dans tous ses aspects, ceux dont nous sommes fiers, ceux dont nous sommes moins fiers, puisque le Seigneur lui-même va agir pour réunifier tout cela et en faire l'offrande parfaite pour le Père. De même, pour ceux qui ont fait ou qui feront un chemin de préparation à l'effusion de l'Esprit-Saint, il y a cette même dynamique de dire au Seigneur, voilà, Seigneur, je me mets à ta disposition, agis. Agis pour que ce soit tes desseins qui s'accomplissent dans tous les aspects de mon existence. Et cette prière d'effusion de l'Esprit-Saint, dans laquelle des frères aussi supplient l'Esprit-Saint de venir nous ressaisir dans son propre feu, eh bien, elle aboutit ensuite au fruit que le Seigneur veut, et qu'on appelle aussi le charisme, avec les exercices de tous les charismes que le Seigneur peut vouloir pour le bien du monde et de l'Église et de nos frères. Alors tout cela ne fait pas une unification à coups de baguette magique, parce que nous en faisons tous l'expérience, nous nous confessons et ensuite, assez rapidement, nous retombons dans nos défauts ordinaires. Ou alors nous offrons notre vie au Seigneur dans l'Eucharistie, nous lui disons « Seigneur, reprends tout », et puis assez vite, nous reprenons les choses nous-mêmes pour continuer à les mener selon nos propres petites logiques. Alors on pourrait se dire, mais alors donc tout ça c'est de l'illusion ou éventuellement même de l'hypocrisie, des paroles qui n'ont pas de sens. Je dis au Seigneur, Seigneur, je regrette tous mes péchés, et puis ensuite il ne se passe pas une heure après ma confession sans que j'en ai refait un certain nombre. En fait, ce qui est important, la façon dont le Seigneur agit ne produit pas une perfection immédiate et magique. C'est une unification qui se fait en profondeur, très progressivement. C'est-à-dire, le Seigneur nous dit, cette unification de ta vie en moi, je vais la faire, mais je ne la ferai pas sans ta collaboration. C'est pour ça que le Seigneur laisse dans notre vie, une fois que nous avons fermement décidé que nous voulions que ce soit lui qui soit la cohérence et l'unité de notre vie, eh bien le Seigneur laisse encore toutes sortes d'espaces en friche qui ont encore besoin d'être repris en lui, parce qu'il désire que nous soyons ses propres collaborateurs dans cette œuvre. Hein, Dieu qui nous a créés sans nous ne veut pas nous sauver sans nous, comme dit saint Augustin. Donc, cela signifie que, bien sûr, si nous faisons place au Seigneur, il va sans doute déjà changer beaucoup de choses dès maintenant, et nous pourrons le vérifier, mais sur d'autres points, la lutte sera plus longue. Il y aura peut-être des rechutes. Mais le Seigneur nous dit, je serai toujours à tes côtés, ne te décourage pas, et si tu retombes, je te relèverai. Vous voyez, il y a deux choses très différentes. Hein. Vous avez une logique qui consiste à dire, de toute façon, vu que je suis pécheur, mes demandes de pardon ne servent à rien, donc je m'installe dans mon péché. Je reste au bas de la montagne, hein, et je m'installe dans ma médiocrité ou dans mon péché. Ou alors, il y a le fait de dire, Seigneur, voilà, je prends très fort ta main et je prends le sentier qui monte. Alors, je te tiens par la main. Peut-être que je vais trébucher ou peut-être que je vais tomber, mais comme en fait je te tiendrai sans cesse par la main, tu ne cesseras pas de me relever pour continuer à monter vers les sommets. Voyez. Et donc on peut partir du pied de la montagne en ayant une certaine conscience de ses propres fragilités et de ses pauvretés et de ce qui risque d'être difficile, mais en même temps il y a cette forte présence du Seigneur et cette certitude que si nous ne nous installons pas dans le péché, si nous ne lui donnons pas une sorte d'hospitalité stable en y restant, mais si nous voulons vraiment en sortir, eh bien le Seigneur le fera, y compris avec nos sueurs, nos larmes, quelquefois à travers nos chutes dans lesquelles il nous aura relevés. Mais ce sont deux logiques qui sont vraiment très différentes, puisqu'il y en a une qui est caractérisée en fait par une sorte de désespoir sur soi, alors que l'autre,
reste très consciente de la pauvreté que nous pouvons vivre, mais elle nous fait sans cesse monter. Et celui qui tombe en montant, le Seigneur le relève là où il est et on continue de monter. Vous voyez, ça, on n'est pas dans une logique dans laquelle tomber signifierait retourner complètement, bouler en quelque sorte tout en bas de la montagne. Voilà. Alors, le Seigneur ne veut pas nous sauver sans nous, le Seigneur ne veut pas nous unifier sans nous. Donc je vais vous donner juste et très rapidement quelques petits points de repère pour collaborer avec ce que le Seigneur veut faire. Mais comprenez ces points de repère en comprenant bien que, à la base, si vous n'avez pas fait, si vous n'avez pas pris cette décision de dire « Seigneur, je te veux au centre de ma vie et je te veux régnant sur tous les aspects de ma vie, que ce soit les relations avec mon mari, avec mes enfants, dans mon travail, dans mes distractions, je te veux en relation avec tout cela. » Bien, si nous n'avons pas fait ce choix, toutes les petites indications de détails que je peux vous donner, en fait, c'est de la peinture sur de la rouille, ça ne tiendra pas. Donc la vraie question, la question centrale, c'est cela, c'est par rapport au texte que nous avons reçu, est-ce que pour nous, il y aura bien un seul Seigneur, une seule foi, un seul Dieu et Père qui nous unifie. Premier point, mettre le Christ au centre de notre vie, cela signifie développer une relation vivante avec lui. C'est-à-dire, c'est la question de la vie de louange, d'adoration, de l'échange avec lui, écouter sa parole et lui parler de ce que nous vivons. C'est ce que nous faisons ici d'une façon plus intense, mais il faut sortir de la logique du zapping, c'est-à-dire de la petite parenthèse d'une semaine à Paray le Monial, le petit compartiment Paray le Monial, et ensuite, rien n'a changé pour le reste, dès qu'on en est sorti. Donc, quelque chose peut-être à nouer ici ou à renforcer ici pour le vivre plus pleinement. Ce qui signifie aussi entrer dans une logique d'unification, collaborer avec ce que le Seigneur veut faire, ça signifie faire rentrer notre vie dans notre prière. C'est-à-dire la prière ne sera pas simplement le petit moment d'intimité nous deux, sentimentale avec Jésus, mais c'est aussi le moment où nous échangeons avec le Seigneur sur ce qu'il attend de nous dans tel et dans tel domaine, ou peut-être nous expérimentons tel combat, telle difficulté. Seigneur, mets la lumière dans ma vie. Que signifie te suivre dans telle difficulté professionnelle, ou que signifie te suivre à l'égard de tel rythme de vie? Donc la prière n'est pas un dérivatif. La prière, elle est un lieu où le Seigneur vient faire la vérité, où nous lui soumettons tout ce qui fait nos liens, nos rythmes, notre vie. Et puis le Seigneur, à travers la prière, va justement nous renvoyer à notre vie. Puisque s'il illumine tel et tel point de notre existence, eh bien ensuite, ce qu'il attend de nous, c'est que cette lumière devienne agissante et opérante. C'est-à-dire, s'il m'a fait comprendre qu'il était important que je me réconcilie avec telle personne, eh bien c'est pour que je le fasse, effectivement, ce qui va peut-être impliquer une petite réflexion sur que faire, comment faire pour cheminer dans cette réconciliation. Ça va conduire évidemment à la question de l'éradication des idoles qui étaient là auparavant, le pardon du Seigneur à l'égard de ces idoles dans lesquelles nous étions éloignés de lui, et puis les petites décisions qui vont nous aider à sortir de ces idoles. Vous voyez, par exemple, on ne sort pas d'une dépendance à l'ordinateur sans prendre des petites décisions très concrètes sur comment ne pas se laisser happer, phagocyter par l'écran. Et c'est des choses pour lesquelles, d'ailleurs, quelquefois, on peut avoir besoin d'aide et de conseils fraternels pour pouvoir mieux le faire, le vivre, parce que tout n'est jamais cuit d'avance, et il n'y a pas non plus de solution précompactée qui permette de le vivre automatiquement. Donc la prière va entrer dans ma vie, elle va fructifier dans ma vie. Et puis, le Seigneur va nous faire rentrer dans tous les domaines de notre vie, dans une logique qui est sa logique à lui, qui est celle de l'Esprit-Saint, de l'amour. Et l'Esprit-Saint, c'est l'amour qui est don. Donc le Seigneur va nous faire vivre tout ce que nous avons à vivre, non pas comme consommation, mais comme don. Don de nous-mêmes, comme lui-même s'est donné. Et le don appelle le don, la générosité fructifie en générosité.
voyez, il y a des choses qui quelquefois paraissent contradictoires ou conflictuelles, et quand elles sont reprises dans la logique du don, nous nous apercevons que tout s'unifie. Alors, je vous donne un exemple. Pour des chrétiens qui sont engagés, il y a toujours le dilemme ma vie de famille ou mes engagements dans l'Église. Hein, et puis, quelquefois, il y a un peu des déchirements ou le sentiment, tant bien que mal, de faire des compromis boiteux. Alors, une première chose qui est importante, c'est de se dire que le Seigneur n'a pas deux volontés divergentes sur nous. Il n'y a pas d'un côté son désir que je m'occupe de ma famille et sa part à gauche, et de l'autre côté son désir que je sois un chrétien engagé et sa part à droite. Et puis du coup, ça provoquerait un déchirement, ou ça ne provoquerait d'unité qu'au prix de compromis boiteux. En réalité, ce que le Seigneur désire, c'est quoi ? C'est que ma vie de famille enrichisse mes engagements dans l'Église, et que mes engagements dans l'Église enrichissent ma vie de famille. Et c'est de ce point de vue-là que l'unité va pouvoir se faire, parce que la volonté du Seigneur, elle est une et elle est cohérente sur notre existence. Il ne nous demande pas de partir dans 40 directions différentes à la fois. Mais il nous demande de ressaisir à quel point d'équilibre dynamique les choses vont pouvoir s'unifier et se vivre de façon cohérente, ce qui nous permettra ensuite, de manière beaucoup plus pacifiée, de dire ben, tel engagement en plus, non, ça briserait ce dynamisme fécond, et au contraire, ça me ferait à nouveau rentrer dans une logique où l'un pourrait nuire à l'autre. Mais du point de vue, vous voyez, d'un engagement et d'une générosité dynamique. Et d'ailleurs, l'unité de vie, prenez-le au sens, puisque nous sommes en plein Tour de France, de la spiritualité du vélo. Donc, ne cherchez pas un petit équilibre statique et confortable dans votre existence. Si vous essayez de rester en équilibre sur un vélo, mais d'une manière statique, il y a quelques acrobates qui réussissent, mais c'est au prix d'une dépense d'énergie folle et impossible et intenable à long terme. Ce qui permet de tenir en équilibre sur un vélo, c'est d'avancer. Si vous avancez, l'équilibre se fait beaucoup plus vite. Et la logique de la générosité et du don, elle nous fait avancer et tenir en équilibre parce que nous avançons. Voyez ? Alors, y compris quand nous parlons du repos, n'oublions pas que le projet du Seigneur inclut 6 jours de travail et 1 jour de repos. C'est-à-dire le Seigneur a fait du repos un commandement, quelque chose de tout à fait étonnant. Alors, il ne nous a pas dit 6 jours de repos, 1 jour de travail. Hein. C'est 6 jours de travail, 1 jour de repos. Nous avons réussi à grignoter un 2e jour avec le week-end. Bien. Mais n'oublions pas cela, c'est-à-dire que le repos fait partie positivement du projet que le Seigneur a pour nous. Ça peut avoir un sens très humain, c'est-à-dire nous avons besoin de recharger les batteries pour mieux nous donner, et dans ce sens-là, il y a véritablement, quelquefois, exigence de repos par motif de générosité et de don, et non pas simplement par motif de petit confort égoïste. Hein. Mais il y a aussi appel au repos, parce que dans toute l'Écriture, le repos, c'est comme une sorte d'expérience anticipée du royaume de Dieu. Hein, le jour du Seigneur, c'est le jour qui est le jour de la fête et du repos dans le Seigneur, c'est-à-dire qui anticipe en notre vie ici-bas ce que nous vivrons éternellement dans les cieux. Donc il y a en quelque sorte un entraînement au royaume des cieux que nous vivons à travers le repos du Seigneur. Tout cela pour dire que vous voyez, dès que les choses sont vues dans le Seigneur, on sort aussi des risques de faux activisme dans lesquels on s'épuise totalement en partant dans tous les sens, dans toutes sortes d'engagements. Et de même, on évite la tentation du petit confort pour moi, parce que, vous savez, c'est tellement important pour mes petits équilibres personnels de ne pas faire grand-chose et surtout de ne m'engager nulle part. Hein. Non, on rentre dans une logique, vous voyez, de générosité dynamique, de don de soi qui fait avancer, qui fait tenir en équilibre, et à l'intérieur de laquelle même le repos trouve son sens et concrètement aussi à

Et que nous, et cette question, nous pouvons nous la poser quel que soit le point où nous en sommes. Puisqu'ensuite, si nous avons besoin d'être sortis de problèmes ou de situations très délicates, fondamentalement, le fait d'accueillir le Seigneur comme sauveur, c'est cela qui nous en sortira. Ensuite, bien sûr, avec notre collaboration, mais le Seigneur veut le faire et il a donné sa vie pour cela. Donc, commencez vous-même par cela et déployez ensuite les fructifications et la collaboration au Seigneur en vous appuyant là-dessus, en vous appuyant sur le fait de véritablement le choisir comme le cœur et le centre de votre vie, puisqu'il vous aime. Amen.

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2: La mesure dont vous vous servez pour les autres servira de mesure aussi pour vous. Luc 6, 38.

Le thème, c'est les dérives actuelles de l'assistance médicale, enfin de la PMA, la procréation médicalement assistée. Et donc, je suis parti de deux instructions. Donc, ce ne sont pas des encycliques de pape. Les instructions, ce sont des enseignements, des directives qui sont faites par la Congrégation pour la foi, anciennement le Saint-Office. Je ne sais pas si ça vous dit quelque chose, le Saint-Office. Bah, c'était le Saint-Office, c'était l'Inquisition, tout ça, voilà. C'est par rapport toujours à l'actualité. Pour répondre, on va dire, à la stérilité conjugale, les scientifiques, les médecins ont proposé la procréation médicalement assistée. Donc, alors, la grande question... est-ce que c'est légitime, est-ce que c'est moral que de promouvoir ou en tout cas de demander pour les chrétiens la procréation médicalement assistée? Alors, sachant que la stérilité conjugale est quand même un drame, que c'est pas dans l'ordre de la nature des choses que de ne pas pouvoir avoir d'enfants, et on le voit par exemple dans l'Ancien Testament. Lorsque vous entendez Abraham qui dit « Je m'en vais sans enfant, un serviteur héritera de moi hein, ». La descendance était quand même très très importante, d'autant hein, plus que le Seigneur lui avait quand même promis une descendance aussi nombreuse que les étoiles du ciel, et puis il a 100 ans, il n'a toujours pas d'enfant. Ah, bon, ça viendra, mais et puis vous avez Rachel, pareil, qui dira à son époux « Donne-moi des enfants ou je meurs. » Voilà, parce que c'est vraiment constitutif de la nature humaine que d'avoir une descendance. Alors, pour contourner l'obstacle de la stérilité, vous avez des scientifiques qui ont élaboré des techniques de substitution aux relations conjugales et aux premières étapes de la gestation. Alors, donc, est apparu diverses formes d'insémination et de fécondation artificielle, dans certains cas, les gamètes. Alors, les gamètes, c'est l'ovule, oui, c'est ça, et le spermatozoïde des époux, étaient inexistants ou déficients et les techniciens, si vous voulez, sont sortis un peu du...

cadre du couple pour bah pour voilà pour permettre la fécondation. Et alors l'Église justement a pris position par rapport à ces pratiques de substitution parce que c'est quand même une tierce personne qui appartient qui intervient pardon dans la vie du couple et ça ne correspond pas vraiment à l'ordre naturel des choses. Donc il y a eu deux instructions, Donum Vitae en 87 et Dignitatis Personae en 2008. Donc ça fait 20 ans de différence à peu près, parce que les techniques ayant évolué, donc il fallait reconfirmer et repréciser la position de l'Église par rapport à la procréation médicalement assistée. Alors d'emblée, je tiens à vous dire que aucune, donc ce qu'on appelle la fivette homologue ou la fivette hétérologue, n'est admise par l'Église. Alors la fivette homologue, c'est quand les donneurs sont la femme et le mari du même couple, et la fivette hétérologue, c'est quand il y a un des donneurs qui est extérieur au couple. Voilà. Donc, alors souvent, il y en avait qui disaient, mais la fivette homologue, bon, peut-être acceptée par l'Église. Non. Voilà. Donc, mais je vais y venir. Alors, pour quelle raison? Parce que effectivement, donner la vie à un enfant, c'est tout à fait légitime pour les époux. Mais, alors c'est ce que dit l'instruction Dignitatis Personae, la procréation humaine doit demeurer un acte personnel du couple homme et femme qui n'admet aucune forme de délégation je vais y arriver, substitutive. Je n'ai pourtant pas bu, hein, mais bon, voilà. Alors, l'instruction dit que il y a deux axes fondamentaux qui structurent le discernement moral. Eh bien, la reconnaissance inconditionnelle de la dignité de la personne à tout être humain depuis sa conception jusqu'à sa mort naturelle. Donc, si ça, c'est pas respecté, c'est forcément immoral. Donc, voilà. Et la dignité inviolable du mariage et de la famille. Là, je vous cite l'instruction, qui constitue le contexte authentique où la vie humaine trouve son origine. Voilà. Donc, il ne faut pas sortir de ce cadre-là. Alors, autrement dit, l'Église réaffirme le lien entre le don de la vie et le respect du dû à l'embryon, voilà, l'embryon lui-même, et la dignité de l'amour humain. L'amour humain, enfin, l'amour, donc le fruit de l'amour d'un couple et de la relation conjugale, eh bien, c'est l'enfant. Voilà. Alors, et je vous le disais, même pour la fivette homologue, hein, eh bien, l'Église dit non, parce que justement, cette reconnaissance inconditionnelle de la dignité de la personne à tout être humain, eh ben, n'est pas respecté. Et pareil, le mariage non plus, l'union des époux non plus n'est pas respectée. Donc voilà, parce qu'il y a une troisième personne, une tierce personne qui s'immisce dans le, qui, dans le, qui s'immisce dans le, dans la vie du couple, dans la relation conjugale. Alors c'est vrai que on pourrait se dire c'est quand même injuste, autant on peut comprendre que l'Église, on va dire, condamne les mères porteuses, le diagnostic préimplantatoire, hein, c'est-à-dire par exemple détecter sur l'embryon avant qu'il ne soit implanté une maladie génétique grave. Donc elle condamne ça aussi parce que ça conduit à l'eugénisme. Elle condamne le clonage. Elle condamne aussi la recherche sur l'embryon. Et puis elle condamne aussi la création de chimères, mais certains, même catholiques, ne comprennent pas pourquoi une procréation médicalement assistée homologue, on va dire, peut être condamnée. Hein. Il y a des catholiques qui disent, enfin, que le message de l'Église est complètement inaudible et même contre-productif quant à ça. Hein. Autant on arrive à se dire, bon,
Une fivette hétérologue, ok, mais pourquoi pas une fivette homologue, après tout, c'est la femme, enfin, c'est le père et la mère de l'enfance. Je veux dire, il n'y a pas de donneur extérieur, quoi. Bon. Alors, en quoi la PMA, même homologue, sonne faux? Et ne correspond pas à la dignité du mariage et de l'amour. Par rapport déjà à l'acte conjugal. En fait, l'acte conjugal, c'est pas simplement, on va dire, l'acte conjugal, c'est quand un homme et une femme s'unissent, on l'avait dit la dernière fois. À travers l'offrande qu'ils font de leur corps, ils se donnent tout entier. Voilà, donc je vous ai parlé la dernière fois du langage du corps, donc à travers le don de mon corps que je fais à mon conjoint, dans l'union conjugale, je me donne totalement aussi dans mon âme. Hein. Et l'Église dit. Le sacrement, au niveau, j'entends au niveau sacramentel, le sacrement du mariage, la finalité du sacrement du mariage, c'est quoi? C'est l'union des époux et la procréation. Et l'union des époux ne peut se faire que par l'union conjugale, hein, c'est-à-dire à travers l'étreinte des corps, hein, et donc le fruit de cette étreinte des corps peut être l'enfant. Voilà. Avec la procréation médicalement assistée, c'est pas évident. Hein, voyez, donc le mariage n'est pas, enfin l'union conjugale n'est pas respectée, hein, parce qu'il y a toujours une tierce personne qui intervient. Alors c'est ce que dit l'instruction Dignitatis Personae. Hein, elle dit que en matière d'infertilité. Les nouvelles technologies doivent respecter trois valeurs fondamentales, le droit à la vie, et à l'intégrité physique de tout être humain, depuis la conception jusqu'à la mort, ça on l'a vu, l'unité du mariage, qui implique le respect mutuel du droit des conjoints de devenir père et mère, mais seulement l'un à travers l'autre, et les valeurs spécifiquement humaines de la sexualité, qui exigent que la procréation d'une personne doit être poursuivi comme le fruit de l'acte conjugal spécifique de l'amour des époux. Voilà. Procréation d'une personne, c'est le fruit de l'acte conjugal spécifique de l'amour des époux. Alors, quand on regarde les deux points, l'unité du mariage et les valeurs, la procréation d'une personne qui doit être poursuivi comme le fruit de l'acte conjugal spécifique des époux, concernant ces deux points, il est manifeste que la PMA manipule l'acte conjugal, hein, parce qu'elle exclut le langage des corps, comme je vous disais, et l'union affective et spirituelle des époux. Hein. L'instruction ira jusqu'à dire que la procréation en tant que telle, elle est amputée. Pas seulement par les mécanismes reproductifs, mais surtout parce qu'elle est récupérée par la technique. Voilà. Hein? Et donc la communion interpersonnelle, il n'y a plus de communion interpersonnelle conjugale, il n'y a plus d'expression corporelle. Hein? Donc avec la procréation médicalement assistée. Alors, il y a une étude. Alors, j'aime bien parce que vous savez que c'est pas évident. Hein. J'ai pas mal cherché sur Internet les derniers chiffres par rapport au nombre d'embryons datent en France, j'entends. Je vous le dirai, mais c'est vraiment pas évident. Je sais pas pourquoi. Est-ce qu'il y a une on cache les choses, j'en sais rien. Mais vous voyez, j'ai cherché, par exemple. Combien pouvait coûter, je vous en parlerai, pour la sécurité sociale, par exemple, la FIV, j'ai trouvé des chiffres, mais de 2014, pour un article du Point de 2019. Donc ça veut dire que même le Point n'a pas pu trouver de chiffres plus récents. Hein. C'est pareil
pour certaines études. Là, il y a une étude qui a été faite, mais en 2008. On est quoi là, 2023. Donc voilà, qui met en avant, là je vous cite, ça s'appelle de la pilule au bébé éprouvette, choix individuel ou stratégie médicale. Donc c'est une étude de l'INED. Et donc qui met en avant le vécu existentiel des couples soumis à la médicalisation à outrance de la procréation et confirme indirectement l'analyse éthique du magistère. Qu'est-ce que dit cette étude ? Eh bien, elle dit qu'il y a une déshumanisation de l'amour, tout simplement. Et de la vie conjugale. Alors, par exemple, là, je vous cite l'article, « Les propos des hommes qui ont participé à nos entretiens rendent compte d'un sentiment d'intimité dépouillé et exposé. L'instrumentalisation de l'usager permet à la biomédecine de désacraliser l'activité sexuelle, alors je vous cite, et la masturbation dans le but de l'accomplissement d'une procréation par voie non sexuelle. » Ce n'est pas un texte religieux, donc c'est l'étude de l'INED. Alors, donc, ils décrivent aussi le témoignage des femmes. « Je ne supporte plus l'idée de faire un bébé avec du sperme, car depuis longtemps, je n'ai plus le sentiment de faire un bébé avec mon mari. » L'homme dans la FIV est réduit à l'état de sperme. Il donne ses spermatozoïdes, un point c'est tout. À tel point que j'ai l'impression étrange et désagréable de fabriquer un bébé avec le médecin, plutôt qu'avec mon compagnon. Vous voyez ? La femme, le sperme du mari, le gynécologue, voilà la nouvelle Sainte Trinité. Donc ça c'est le rapport de l'INED. C'est pas moi qui le dis. Voilà. Et en fait, les femmes vivent très mal, cette mainmise, si vous voulez, du médecin sur leur féminité, sur leur maternité. Elles évoquent même une certaine dépersonnalisation de leur corps, donc qui est manipulé comme un objet par les médecins. Donc en fait, la femme, c'est une machine à produire des ovocytes, quoi, en gros. L'étude de conclure, la déshumanisation pourrait correspondre à la disparition de l'acte amoureux. C'est une étude laïque. Vous voyez, il y a quand même des points de convergence avec la position de l'Église qui défend l'union conjugale, quoi, dans le don de la vie, dans la transmission de la vie. Alors, et en fait, on se rend compte, si vous voulez, que cette substitution, c'est-à-dire le médecin qui intervient, crée des blessures au sein même du couple. Voilà. Leur intimité conjugale l'aurait en quelque sorte confisquée pour un temps. Leur paternité et leur maternité sont transférées à des hommes et des femmes en blouse blanche. Voilà. Alors, ce qui est quand même important, je vous le disais, c'est que certaines études montrent bien que l'Église n'a pas forcément tort dans ce domaine-là, mais c'est vrai que on peut constater quand même une certaine divergence majeure entre ce que l'Église propose et ce que pense une bonne partie de notre société occidentale. Pour l'Église, le seul moyen qui convient à la conception d'une nouvelle personne est la donation amoureuse réciproque des époux dans la totalité de ce qu'ils sont, c'est-à-dire corps et âme. Voilà. Alors, soigner, ok, l'Église est pour. Donc, il faut soigner la stérilité ou les difficultés à avoir des enfants, ok, mais remplacer, même si matériellement c'est réalisable, non. L'Église est à fond pour la thérapie,
Mais elle est contre justement la procréation médicalement assistée, c'est-à-dire à l'extérieur du couple, ça non. Hein. La procréation, donc ça c'est l'instruction qui dit, la procréation d'une personne humaine doit être poursuivie comme le fruit de l'acte conjugal spécifique de l'amour des époux. Alors je vais y revenir justement. Je vous le disais. En ce qui concerne la fécondation artificielle hétérologue, vous comprenez, vous suivez ce quand je vous dis ça, hein, la FIV hétérologue ou la FIV hétérologue. Donc c'est un donneur étranger, hein, qui fait une intrusion, de façon anonyme ou non, dans l'intimité du couple et de l'enfant en constitution. Voilà. Eh bien, comment dire? Ce que rejette le magistère, c'est justement cette intrusion, hein, extérieure, donc à la vie des époux et à l'acte conjugal. Hein. L'Église vraiment vise à sauvegarder la richesse et la spécificité de la sexualité et de la procréation humaine. Voilà. C'est confirmé, si vous voulez. C'est confirmé par certaines études, hein, je vais vous en parler. Hein. Ce qui est insupportable, donc, c'est que. J'arrive plus à trouver. Oui, voilà, c'est ça. C'est-à-dire que dans l'instruction de Dignitas Personae, hein, dit que la transmission de la vie est inscrite dans la nature, hein, et ses lois. Et donc, une intervention extérieure, hein, c'est-à-dire féconder un enfant, enfin un embryon à l'extérieur, c'est contre la nature des choses. Voilà. Donc, parce que c'est toujours pareil, on veut préserver l'union conjugale et le fruit de cette union conjugale, donc c'est l'enfant. Voilà. Bon, il faut savoir quand même que. Comment dire, le taux de réussite, c'est 80, enfin le taux d'insuccès plutôt, c'est 80 à 85%. C'est énorme. Enfin, je veux dire, voilà, moi je connais des couples, ils ont essayé 3, 4 fois, 5 fois, ça n'a jamais marché, quoi. Voilà. Et vous imaginez, c'est toujours pareil, eh ben, ça provoque toujours des traumatismes. Je vais y revenir, mais je peux vous dire que l'homme comme la femme sont complètement déstabilisés, hein, par cette intervention, cette intrusion dans la médecine, dans l'intimité de leur couple, quoi. Hein, ça, c'est vraiment important aussi. Hein. Voilà. Là, j'ai parlé de l'union conjugale, ok. Donc, ce que dit l'Église, il faut garder, il faut préserver, il faut défendre l'intégrité de l'union conjugale. Et puis, il faut défendre l'intégrité de l'enfant. Moi, je n'entre pas dans le sujet, vous savez, ça a été un débat, tant qu'il n'y a pas d'âme humaine, c'est simplement des cellules, on peut en faire ce qu'on veut. Alors, l'Église a été très claire là-dessus, vous savez, parce que, par exemple, au Moyen Âge, on disait, l'embryon ne devient vraiment une personne humaine qu'à partir de 40 jours. Donc, c'est saint Thomas d'Aquin qui disait ça. Parce que Dieu infuserait l'âme après 40 jours après oui 40 jours après la oui 40 jours après la fécondation. Non. Ce que dit le alors ça c'était Donum Vitae qui dit l'enfant même s'il n'a pas d'âme humaine on s'en fout l'embryon hein, l'œuf fécondé même s'il n'a pas d'âme humaine c'est pas notre problème il faut le considérer comme une personne humaine. Voilà. Hein, donc, ce n'est pas une personne humaine, hein, parce que la définition d'une personne humaine, c'est une substance individuelle de nature raisonnable. Bon, est-ce que l'embryon entre dans cette définition-là? Sûrement pas, mais en tout cas, un embryon humain, ça n'a jamais donné un animal. Donc, on le considère comme une personne humaine, et il a autant de respect, il doit avoir autant de respect. On doit lui donner, lui procurer autant de respect que pour une personne humaine. Donc voilà. Donc, c'est comme une personne humaine. C'est pas une personne humaine, mais c'est comme une personne humaine.
Voilà. Donc, alors, et c'est ce que donc, alors, dignitas personae va dans ce sens-là, bien sûr. Et alors, c'est intéressant parce que l'instruction rappelle des données toutes simples. Il dit compte tenu du rapport entre le nombre total d'embryons produits et ceux effectivement nés, le nombre d'embryons sacrifiés reste très élevé. Ça veut dire quoi? Bah, c'est tous les embryons congelés. Qu'est-ce qu'on en fait? Parce que généralement, moi je vous dis, on prend 4-5, et puis on féconde 4-5 embryons, là, et puis après, on en implante un, bon, ça échoue, on implante le deuxième, bon, ça marche, et il en reste trois. On en fait quoi? Donc ils vont au congélateur. Ben voilà. Ah. Et alors, je ne sais plus si je vais retrouver les chiffres. C'est un peu le problème. Et puis, il y a aussi la tentation eugéniste. C'est-à-dire qu'on va analyser chaque embryon fécondé, donc un embryon ne fécondé, un embryon, et puis on va voir eh ben, ceux qui sont les plus vigoureux. Donc, et puis, on va éliminer les autres. Ben voilà, quoi. Ben, jusqu'où ça va, quoi. Alors que chaque embryon devrait être respecté comme une personne humaine. Ben, soit on les supprime, soit on les met au congélateur. Voilà. Et après, voilà, qu'est-ce qu'ils vont devenir, quoi. Alors, je vais en parler un peu. Donc, voilà, en 2006, l'État français reconnaît que lorsqu'un couple met en œuvre une PMA pour bénéficier d'une FIV, il peut lui être proposé, je cite, de consentir dans le même temps par écrit à ce que les embryons qui ne seraient pas susceptibles d'être transférés ou conservés fassent l'objet d'une recherche. Voilà. Donc tu livres à la médecine, à la science, l'embryon, et puis ils en font ce qu'ils veulent, quoi, pour le progrès de la médecine. Bon, moi je ne vais pas faire de rapprochement avec une période de l'histoire, mais voilà, passons. Voilà. Alors, bien sûr, après, il y en a qu'on garde parce que, bon, ils peuvent servir à d'autres fécondations, etc., enfin, d'autres implantations, mais n'empêche que, alors, c'est ce qu'il dit. C'est ce que, par rapport au système de cryoconservation, enfin le congélateur, hein, voilà, des banques de plusieurs milliers d'embryons, ça c'est la dignitas personae, congelés dans presque tous les pays où est pratiquée la fécondation in vitro. Vous avez des milliers d'embryons dans les congélateurs. Alors moi, après j'ai souvenir que, c'est quand même un problème, c'est que bah, qu'est-ce qu'on peut faire de tout cela? Alors je me souviens que le cardinal Lustiger, qui était l'archevêque de Paris, mais je crois qu'il avait raison, au bout d'un moment, bah, ils n'ont qu'une chance d'être implantés, qu'est-ce qu'on en fait? On ne va pas les garder éternellement, quoi. Au bout d'un moment, bah, voilà. C'est un peu le problème, quoi, parce que ce sont des personnes humaines. Après, je ne sais pas, je n'ai pas creusé vraiment la question. Quand elles meurent, admettons qu'on ne les congèle plus et qu'on les laisse mourir, enfin qu'on les détruit. Moi, je pense aussi à la vie éternelle. J'espère que voilà, ces enfants, ben, ils seront au paradis. Enfin, il n'y a pas de souci, quoi. Mais bon, quand même, voilà. C'est un peu la question, parce que c'est toujours le problème de l'infusion de l'âme. Vous savez, jusqu'à 14 jours, n'importe quelle cellule peut devenir n'importe quel organe. Hein. Après 14 jours, non, ça y est, c'est bien défini. Voilà. C'est pour ça que ça a toujours été ma question, et l'Église ne s'est jamais prononcée, hein, quant à l'infusion de l'âme, à partir de quel moment l'âme a été infusée, et ces embryons congelés, est-ce qu'ils avaient une âme, et puis cette âme elle va au paradis une fois qu'on les a détruits? Moi, c'est une question que je me pose, quoi. Mais
Voilà. Alors, oui. Alors, en France, par exemple, quand un ou deux embryons sont implantés par cycle de PMA, si bien que la seule chance pour ceux qui reste de sortir de cette situation de congélation et de bénéficier, ben en fait, on implante un embryon, si ça ne marche pas, le deuxième a peut-être une chance d'être réimplanté, mais les 3, les 4, les 5, ceux-là, on les congèle. Hein. Et après, les parents, alors c'est là où ça pose un problème, eh ben, c'est qu'on demande aux parents de faire un choix. Et de leur dire, bon, bah, écoutez, il vous reste 3-4 embryons, qu'est-ce que vous voulez faire? Vous voulez garder, ils font toujours partie du projet parental, ou vous voulez les donner à la médecine? Enfin, vous imaginez quand même le traumatisme que ça peut créer enfin, pour des parents. Hein, voilà. Parce que forcément, il y a toujours des embryons surnuméraires lors d'une procréation médicalement assistée. Hein, parce qu'on prend toujours les meilleurs. Bon, voilà. Et puis que ça ne marche pas. Donc on recommence. Hein. On comptait en 2015 68 000 embryons surnuméraires qui étaient congelés. Hein. Voilà, 68 000 embryons surnuméraires. Voilà. Donc c'est quand même énorme. Hein. Bon, je pense qu'il y en a toujours autant. C'est le seul chiffre que j'ai trouvé. Hein. Donc dans un site qui était à fond procréation médicalement assistée. Voilà. Alors. Donc déjà, vous avez des parents qui sont traumatisés par l'insémination artificielle, si je puis dire, hein, donc l'intrusion des médecins, hein, la fameuse trinité dont parlait l'étude de l'INE. Mais en plus, après, pour les embryons surnuméraires, on dit, bah, qu'est-ce que vous faites? Hein? Et bah, ça, c'est une étude du Figaro. Hein? Alors, je vais vous lire simplement l'article lui-même. Comme ça, vous comprendrez. Alors, c'est le cas de Nathalie et Eric, parents de jumeaux, après une FIV en 2003, à qui il reste 24 mois avant l'échéance des 5 ans. Oui, parce qu'on a jusqu'à 5 ans pour se décider. Est-ce qu'on les livre on les donne à la science, voilà, aux découvertes, ou encore on les garde pour un éventuel. Une nouvelle, un éventuel implantation. Alors, cela me pèse énormément, avoue Nathalie, qui exclut la possibilité d'avoir un autre enfant. J'ai beau tourner la question dans tous les sens, je ne sais pas quelle décision prendre. Impossible pour elle de détruire ou de donner ses 5 embryons restants. Ils sont notre patrimoine génétique et notre histoire, reprend Nathalie. On tient à eux. C'est l'aboutissement de notre combat pour fonder une famille. Son mari, Éric, d'ajouter, après avoir voulu plus que tout des enfants, cadeau offert par la science, on devrait casser le reste, on devrait casser le reste des œufs en omelette. Bon. Bah oui. Hein. Alors, comme eux, Laurence est en proie aux plus vives interrogations. 4 de ses embryons sont congelés. Depuis 2002, date à laquelle sa deuxième FIV lui a donné des jumeaux. Comment décider de détruire ou de donner ce qui s'avère être mes enfants en devenir? Les frères ou sœurs potentiels de mes jumeaux? Se demande-t-elle. Ainsi, Laurence renvoie-t-elle automatiquement le formulaire que lui adresse chaque année le laboratoire pour reconduire la conservation. Pour Agnès et son mari, leur famille est terminée. Pourtant, ils ont encore 9 embryons. Agnès en est malade, mettre à la poubelle ses embryons désirés obtenus après tant de galères. Option impensable pour beaucoup, car le grand frère qui joue au train électrique dans le salon était lui aussi un embryon. Bah oui. Un sacré vénard, celui-là, échoué dans la bonne paillette. Dans celle d'à côté, restent des petits frères et sœurs en puissance. Un père se désole, jeter leur embryon congelé, c'est comme si je signais l'arrêt de mort de mes enfants. Mais pourtant, il faut se décider. Chaque année, le couple recevant un questionnaire, faut-il continuer la cryoconservation? Avez-vous toujours un projet parental? Voilà, c'est la grande question. Moi, je suis sûr qu'il y a un problème. Il y a des gens qui souffrent de ça. Hein. Donc, voilà. Bah oui, l'embryon qui a été implanté, bah, c'est l'enfant qui joue au train. Hein, voilà. Et puis, bah, son frère et sa sœur, ils sont dans les congélateurs, quoi.
Vous imaginez les parents là-dedans, ça doit travailler quand même, hein. Enfin, bon, alors, bon, vous comprenez quand même que l'Église a éprouvé la nécessité de vraiment de se prononcer, quoi, pour mettre au moins en garde les catholiques qui étaient tentés par la procréation médicalement assistée. Ah. Bon. Alors, c'est ce qu'elle dit, hein, pour ces millions d'embryons en état d'abandon, eh bien, il n'y a pas de remède. Hein. Et donc l'Église, alors c'est toujours dans l'instruction, Dignitas Personae, l'Église lance un appel à la conscience des responsables du monde sanctifique, de façon particulière aux médecins, pour que soit arrêtée la production des embryons humains. Mais bon, hein, voilà. Je reprends l'instruction. On notera que cette congélation expose les embryons à de graves dangers de mort ou à des altérations de leur intégrité physique, ainsi que le montre le pourcentage élevé qui ne survit pas à la technique de congélation et de décongélation. Elle les prive de l'accueil maternel et les place dans une situation qui les expose à des atteintes et à des manipulations ultérieures. Alors après, bon, vous avez l'instruction qui se penche longuement sur les manipulations embryonnaires qui explosent ces dernières années, hein, notamment par rapport à la recherche des cellules souches qui sont issues des embryons surnuméraires. Bon, je m'arrête, je veux pas en parler. Alors oui, alors il y a, bon après, bon, ça me dirait, mais alors il faut voir aussi le fric que ça coûte. Hein. Je vous dis comme ça, 2014. Hein. 2014, ça a coûté 300 millions d'euros à la Sécurité sociale. C'est le dernier chiffre que j'ai, et je vous dis, c'est un article du Point de 2019. Donc, à mon avis, je pense qu'il planque un peu les choses. 300 millions d'euros. Hein. Ah ben, peut-être. Le trou de la sécurité sociale peut être. Hein, ben donc voilà. Non, mais déjà, entre les avortements remboursés, les procréations médicalement assistées, 300, alors j'ai vu, c'était 3 600 euros en 2014. Donc dans le public, une hospitalisation pour une FIV, c'était 3 600 euros par FIVette. Hein. Dans le privé, 3 000. Je sais pas pourquoi c'est moins cher, mais voilà. Bon, enfin, tu te rends compte? Et tout ça, c'est notre fric, quoi. Bon. Hein, non, mais non, mais c'est vrai, quoi. Tu te dis, enfin bon. Alors, voilà, donc, ce que dit l'Église, c'est que les gestes techniques, hein, se réalisent en dehors des corps, des époux, hein, et en fait que l'acteur principal de la procréation, ce ne sont pas la femme, et le mari, hein, ou l'union conjugale, c'est le médecin. Et en fait, on demande simplement aux parents de fabriquer des cellules. Voilà. Et le médecin, lui, fabrique des embryons. En gros, c'est ça. Voilà. Alors, la question qui se pose, est-ce que la procréation médicalement assistée est de nature thérapeutique ou médicale? Eh bien, pas du tout. Hein. C'est pas de la thérapie. Voilà. La vraie thérapie, eh ben, elle vise justement. Alors, je vous lis l'instruction. Hein. Elle dit les techniques visant à l'élimination des obstacles à la fécondité naturelle. Voilà. Tels que le traitement hormonal de l'infertilité d'origine gonadique. Voilà. Donc, c'est. C'est traité par exemple l'ovaire, hein, qui n'arrive pas à produire un ovule, en tout cas qui, voilà, ou enfin stimuler par exemple l'ovaire, ou les gonades, c'est donc il y a la gonade femelle, c'est l'ovaire, et la gonade mâle, c'est le testicule. Hein, voilà, donc si on peut traiter médicalement, après examen, etc., il n'y a aucun souci. Ça rentre dans la légitimité, la morale, il n'y a pas de souci. Hein. Tout ce qui est traitement chirurgical de l'endométriose. L'endométriose, eh ben, c'est toutes les muqueuses de l'utérus
qui peuvent s'installer à l'extérieur de l'utérus et qui font très très mal et qui peuvent empêcher la fertilité, justement, eh ben, s'il y a une intervention chirurgicale, ou même hormonale, ou même médicale, il n'y a aucun souci. Voilà, ça on peut. Hein. Moi, ça me fait toujours mourir, parce que, alors que c'est une instruction quand même de la congrégation pour la foi, si vous voulez. Donc, il rentre quand même dans pas mal de détails. Hein. La désobstruction des trompes, hein, voilà. Là aussi, vous voyez, tout ça sont considérés comme de véritables thérapies. Hein. Voilà. Par contre, la procréation, non, c'est pas une thérapie. Hein, voilà. Alors après, il existe bien sûr une alternative médicale, et naturelle, c'est toutes les méthodes de régulation naturelle. Et vous savez que, alors, il y a des ce qu'on appelle la naprotechnologie. Est-ce que vous en avez entendu parler? Qui aide justement à reconsidérer, à aider à ce que le couple soit fécond. Naprotechnologie. Alors, c'est l'abréviation de Natural Procreative Technology. Ça va, c'est bon comme accent. Ça va. Procréation naturelle médicalement assistée. Procréation naturelle et pas artificielle médicalement assistée. Donc, c'est une méthode scientifique qui a été mise au point par un médecin catholique américain. Hein. Et en fait, qu'est-ce que vise cette méthode? Eh ben, d'abord, vous avez un couple qui n'arrive pas à avoir d'enfant. Il va consulter un spécialiste de naprotechnologie et ils vont évaluer ensemble la santé gynécologique, donc du cycle féminin, les déficiences hormonales, parce que il y a quand même une bonne part hormonale, voilà, de manière à identifier les anomalies de la fertilité et à établir un diagnostic rigoureux. Il faut savoir quand même que ça marche. Des couples qui n'arrivent pas à avoir d'enfants, ils vont consulter justement, je sais pas si on dit un naprotechnologue, j'en sais rien si on peut le dire, j'en sais rien, mais voyez, il dit que il y a un taux de réussite impressionnant qui va de 40 à 50% chez les femmes de plus de 35 ans, voilà. Donc, vous voyez, déjà rien de voir ça. Il y a aussi la méthode Billings, qui est une méthode de régulation naturelle des naissances. En fait, on apprend, la femme apprend à s'observer dans son cycle. Hein. Bon, je vous passe les détails, ça vous irez voir. Ben, je connais, mais c'est pas le lieu d'en parler. Mais, en fait, souvent, vous avez des couples qui se mettent à la méthode de régulation naturelle des naissances. En fait, c'est les couples qui ont souvent beaucoup d'enfants. Mais c'est voulu, hein, c'est pas parce que vous avez des couples qui n'arrivaient pas à avoir d'enfants, ils se mettent à ce genre de méthode, à force de s'observer, ils voient les moments de fertilité et tout ça, etc. Et ils arrivent à avoir des enfants, quoi, de manière naturelle. Voilà. Donc ça aussi, c'est quand même assez surprenant, mais le bon Dieu, il a créé une nature, quoi. Alors je dis pas, il peut y avoir des déficiences, effectivement, il y en a, hein. Bon, mais c'est quelle heure là? Je parle. Ah ça va. J'ai fini. Voilà. Mais voilà, il existe vraiment des conseillers, des gens tout à fait formés qui peuvent justement aider les couples à mieux se connaître et à voir s'il y a certaines anomalies qu'on peut justement contourner ou soigner, hein, dans la fertilité. Alors, l'Église met en... Alors, je vous le lis, hein, c'est pas moi. Hein, l'Église met en garde aussi par rapport... Elle dit, vous savez, il y a quand même beaucoup d'infertilité ou d'infécondité qui sont dues à des MST. Il dit une partie non négligeable des cas d'infécondité qui se présentent aujourd'hui aux médecins, chez la femme comme chez l'homme, pourrait être évitée si la vertu de chasteté était vécue plus fidèlement et si les sujets adoptaient un style de vie plus sain et si les facteurs de risque au niveau professionnel, alimentaire, pharmacologique et écologique étaient éliminés.
Bon, il ne dit pas comme moi je vous le dis, hein, mais alors on sait quand même qu'il y a des MST contractés lors de relations préconjugales à l'adolescence qui peuvent entraîner aussi une stérilité. Hein. C'est le cas par exemple de la bactérie chlamydia. Mais il n'y a pas que ça. Hein. Il y a aussi les polluants chimiques. Moi, une fois, alors je crois que le Vatican a été le premier à mettre en garde, parce qu'on s'était rendu compte que les poissons devenaient stériles, les poissons des rivières. Et on se disait, mais d'où ça vient, quoi? En fait, alors c'est un professeur, Castelvi, je ne sais pas comment on dit, parce qu'il est espagnol, Castel, deux L, ça se dit comment? Yeah, c'est, alors Castelvi, non? Castel, ouais. Ouais, comme ça s'écrit. Et qui était président de la Fédération internationale des médecins catholiques. Et en fait, il est venu expliquer le lien qu'il y avait entre le rejet massif des contraceptifs hormonaux dans l'environnement et l'augmentation de l'infertilité masculine. Alors, je vous cite, hein, ça c'est paru, je sais plus, ah oui, c'est dans Zénith, du 8 janvier 2009. Les hormones sont relâchées et diffusées dans la nature. Elles ont un mauvais effet sur le foie et sont ensuite dispersées dans la nature où elles polluent. Durant toutes ces années, l'utilisation de la pilule contraceptive, des tonnes d'hormones ont été relâchées dans l'environnement. Plusieurs études scientifiques affirment que cela pourrait être une des raisons de l'augmentation de l'infertilité masculine. Nous souhaitons que d'autres recherches plus poussées soient menées sur les effets polluants des hormones dispersées dans l'environnement. Mais ça, moi, il y a pas si longtemps, il y a 2, 3 ans, je discutais avec un médecin chirurgien, un jeune que j'ai marié, et il me disait exactement la même chose. Et il me disait ça pour la pilule, mais il disait ça aussi pour tous les traitements du cancer, la chimiothérapie, etc. Tout ça va tout dans la nature après. Hein. C'est quand même, bon, il faut le savoir, quoi. Hein. Le problème aussi, donc, je vous avais dit, c'est il y a ça, et puis il y a aussi l'augmentation de l'âge de la maternité. C'est-à-dire qu'avant, ben, si vous voulez, on était mère à 24, 25 ans, hein, et maintenant, eh ben, c'est la plupart du temps, c'est après 35 ans, quoi. Ben, on n'a plus la même forme, hein. Donc, non, mais faut vous dire ce qui est, quoi. Près de 30% des femmes qui se retrouvent dans un parcours de PMA ont plus de 38 ans. Voilà. Bah ouais, bon, mais c'est comme ça. Alors la grande question, hein, est-ce qu'on va vers une stérilité sociale? C'est vrai qu'on a de moins en moins d'enfants. Hein. Enfin, là, ça devient dramatique hein, maintenant. Hein. Avant, on en était, pour avoir un équilibre, on était à 2,1 par femme d'enfants. Maintenant, on en est à 1,7. 1,7, hein. Bon, hein. Alors, ça, je vous cite un article du Figaro qui dit que le taux de fécondité dramatiquement bas de l'Europe représente une menace inquiétante pour l'avenir, ainsi que l'âge de la première grossesse chez les femmes. Un nombre de plus en plus élevé de patientes investissent des services de procréation médicalement assistés simplement parce qu'elles ont trop attendu. Bah ouais, c'était la carrière avant. Hein, voilà. Puis il faut dire aussi que quand tu veux te faire embaucher, bah, si tu dis que tu es enceinte, bah, c'est cuit, hein, généralement. Donc, puis on te demande de ne pas être enceinte pendant un certain temps, quoi, parce qu'il faut quand même que ça rapporte. Hein. Alors, voilà. Alors, il y aura toujours des problèmes d'infertilité, mais l'Église, elle propose aux couples stériles de se lancer dans l'adoption. Alors c'est vrai que, hein, alors elle dit par exemple, toujours dans la même instruction, de nombreux enfants orphelins ont besoin d'un foyer domestique pour leur croissance humaine. Et elle demande aux responsables politiques d'encourager, de promouvoir et de faciliter avec des mesures législatives appropriées la procédure d'adoption. Parce que c'est quand même le parcours du combattant, hein, pour adopter un enfant. Hein. Voilà. Alors, comme elle le dit, à la différence des soins thérapeutiques, la technique de production d'embryons sont donc illicites, que ce soit hétérologue ou homologue. Voilà, vous le savez maintenant.
Voilà, d'un point de vue éthique, y compris comme dernier recours. Alors, il y a des chemins qui peuvent s'ouvrir à ceux et celles qui souffrent justement de ne pas être en mesure de mettre au monde un enfant. L'Église dit bien, elle a toujours dit qu'il y a une réelle fécondité aussi, mais sous d'autres formes. Hein. Ça peut être la fécondité aussi spirituelle. Hein. L'engagement d'un couple dans des œuvres caritatives, dans l'accueil. Voilà, vous avez des couples qui n'ont jamais eu d'enfants, mais qui ont eu porte et table ouverte, quoi. Hein, voilà, ou qui sont investis dans l'éducation, ou voilà, qui ont exercé une certaine fécondité. Mais bon, même si ça, ne pas avoir d'enfants, c'est quand même très traumatisant. Hein, mais bon. Voilà. Alors, après, qu'est-ce que quoi vous dire? Ben, moi, j'ai envie de vous dire que ce que propose, enfin, je trouve cette l'analyse que fait l'Église, hein, c'est-à-dire, voilà, mettre en garde contre l'intégrité de l'union conjugale, contre l'intégrité de l'embryon, ben, pour moi, c'est essentiel, hein. On n'est pas des objets. Hein, et c'est la science qui est à notre service, voilà, et c'est pas nous qui sommes au service de la science, quoi. Voilà, ça il faut bien remettre les pendules à l'heure, quoi. Le problème, c'est ça, c'est qu'il y a toujours ce sentiment de puissance. Moi, je vois encore, je revois ce médecin là, mais je vous l'avais dit ça, non, peut-être pas, je sais pas, mais ça m'avait marqué. Je l'ai retrouvé, hein, sur internet. J'avais écouté à la télé là, quand il y avait cette fameuse Brobidoli là. La Brobidoli là, vous savez, qui a été clonée là, la première. Ouais. Et alors j'entends le médecin, j'entends hein, dans le journal télévisé, maintenant nous sommes devenus comme Dieu. Enfin, c'est quand même extraordinaire de dire un truc pareil, quoi. Voilà. Il y a quand même cette tentation hein, de se mettre au-dessus de Dieu, quoi. De la part de la médecine, hein, et puis et voilà, de ne pas de ne pas respecter ou de ne plus voir dans l'embryon humain la personne humaine, quoi, et respecter son intégrité, voilà. Et puis de ne plus voir dans le couple, eh ben, l'amour humain, voilà. C'est simplement, simplement. Bon, je ne sais pas comment dire, mais voilà, il ne voit plus l'amour humain et il ne voit plus l'intégrité de la personne humaine dans l'embryon. Bon, voilà, j'ai terminé.

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2: La moisson est abondante, mais les ouvriers sont peu nombreux. Priez donc le maître de la moisson d'envoyer des ouvriers pour sa moisson. Luc 10, 2.

0: Alors se donner soi-même, le don de soi.
1: Hier, vous l'avez vu, créé à l'image de Dieu. Eh bien, nous voulons aller aujourd'hui, dès ce deuxième jour, au-delà du don, puisque c'est un pardon, au-dessus du don, aller encore plus loin, comme un objectif. Alors, voilà, je ne suis qu'un PPPP, dirait le père Découvemont, un pauvre petit pécheur pardonné. Mais vous avez devant vous un saint en puissance, et qui est en train de le devenir. Non pas parce que je suis extraordinaire, mais parce que Dieu est bon. Et pour reprendre cette image que nous avions ce matin à la prière des petits poissons, connaissez-vous cette histoire où un petit poisson demande « Mais où est la mer ?» Alors vous le prenez par la queue, vous le soulevez un petit peu, et la mer elle est là, vous le lâchez. Et bien nous-mêmes parfois nous sommes un peu desséchés, et voici que ce que nous avons à vivre au cours de cette session, de toute retraite, l'idée c'est de prendre, et surtout ici, à Paray-le-Monial, un bain et un bain de miséricorde auprès de celle qui a eu comme mission pour nous, car elle a reçu mission, Sainte Marguerite Marie, pour nous, d'accueillir la miséricorde de Dieu, messagère du cœur de Jésus. Eh bien, nous voulons, oui, c'est vrai, être capables de nous donner nous-mêmes. Et le saint n'est pas celui qui ne pêche pas. Qui veut être saint parmi vous? Bon, c'est pas mal. On peut faire mieux encore, mais on n'est pas obligé de répondre oui tout de suite, d'ailleurs. Alors, est-ce que l'inverse du saint, c'est le pécheur? Eh bien, non, pas du tout. Le père, quant à la Messa, dit « L'inverse de la sainteté, ce n'est pas le péché. L'inverse de la sainteté, c'est une vie ratée. Et nous voulons, Seigneur, réussir notre vie. Et le péché, certes, est un obstacle à la sainteté, mais pas toujours. » Car notre péché, parfois répété, nous est conservé par Dieu afin que nous puissions grandir dans cette humilité nécessaire. Car nous l'avons vu aussi, vous l'avez vu hier, nous sommes des merveilles aux yeux de Dieu. Je suis une merveille. Tu es une merveille. Et que cette merveille de la création a été cassée par le péché originel. Alors, est-ce que dans l'histoire du salut, Jésus, le Sauveur, n'est qu'un réparateur de quelque chose de cassé? Non. Car certes, il répare, mais il fait advenir la création à une dimension nouvelle qu'elle ne connaissait pas auparavant. Alors vous attendez tous la définition du péché parce que vous ne savez pas ce que c'est. Alors je vais vous la donner, vous le trouvez dans le catéchisme de l'Église catholique, 1849. Numéro, le péché est une faute contre la raison, la vérité, la conscience droite. Il est un manquement à l'amour véritable envers Dieu et envers le prochain à cause d'un attachement pervers à certains biens. Il blesse le cœur de l'homme et porte atteinte à la solidarité humaine. Il a été défini comme une parole, un acte ou un désir contraire à la vie éternelle. Le péché est une offense à l'égard de Dieu. Bon, ça c'est du concentré, comme le catéchisme, c'est fait pour être délayé, et une session est faite pour délayer justement cette définition, non pas du péché, mais de l'amour de Dieu. Alors je vais être très concis, car mes minutes sont comptées, pour parler un petit peu justement de ce péché, comment est-ce qu'on peut le définir? Eh bien, la définition nous montre que c'est une offense à l'égard de Dieu. Mais ce qui est très important, c'est que le péché, nous dit la définition, blesse le cœur de l'homme. Blesse le cœur de l'homme. Et que si nous voulons avoir ce qui était, bon, vous avez dit que j'étais médecin, ce souci de la santé, vous avez bien le souci de votre cœur, de vos intestins, de votre peau. Vous avez le souci de votre paix intérieure, de ne pas avoir trop de conflits. Mais il faut avoir le même souci, la même attention à cette dimension intérieure de notre être, qui est la dimension spirituelle. On parlera du cœur, on parlera de l'âme. Et voici que, oui, le Seigneur, hein, et nous voyons dans l'histoire, et dans notre histoire sainte, et dans l'histoire humaine, que le drame du péché originel, c'est lorsque nous voulons nous passer de Dieu et faire en sorte d'être tout seul. L'orgueil, c'est ça le péché originel. Et aujourd'hui encore, j'entendais il n'y a pas très longtemps, et je dis un des chercheurs de chez Google, certains, qui disaient « Dans quelques années, nous serons immortels, nous serons comme des dieux ». Ils ont repris exactement la définition et ce qui est arrivé, car c'est actuel encore ce péché originel où nous voulons nous couper de Dieu en disant « Ni Dieu ni maître, je suis assez grand pour me débrouiller tout seul » et nous voulons avoir la puissance que nous voyons dans la création. Alors il est venu troubler l'ordre établi, l'adversaire, à partir de bons désirs, ce désir de vivre et d'avoir ce qu'il faut pour vivre, ce désir d'aimer et d'être

l'Église qui ont toujours qui sont très visuelles. Je vais vous donner trois animaux pour parler de ces trois grandes tentations et de ces trois péchés. C'est le cochon, le paon et l'aigle. Le cochon, pourquoi ? Parce que c'est un omnivore. Il mange tout ce qu'il trouve, il n'en a jamais assez. Et il a son regard tourné vers la terre pour, avec son groin, farfouiller. Il n'a pas capacité de pouvoir regarder vers le ciel et cherche surtout à combler le manque qui est en lui. Le paon, parce que c'est celui qui fait la roue sur son fumier, entouré de ses poulettes, afin d'être admiré. Je suis le plus beau, ou comme dirait la Castafiore, ah, je ris de me voir si belle en ce miroir. Attirer l'attention par son intelligence, par sa beauté, par sa tenue, par son humour, voilà. Ne pas être au service de l'autre. Et l'aigle, bien sûr, c'est celui qui survole avec son œil perçant. C'est le seul animal, le seul oiseau capable de voler vers le soleil, car son œil est capable de ne pas être troublé par la luminosité. Il vole sur son territoire, il se fiche complètement de ce qui arrive aux autres. L'important, c'est d'être au-dessus des autres, éventuellement de pouvoir fuser sur une petite proie qu'il va utiliser pour son propre plaisir. Alors à partir de ces trois animaux, eh bien à vous de décliner en quelle catégorie vous faites partie. Vraisemblablement, un peu des trois. Ah bon, alors un cochon qui a des plumes en forme de paon avec un regard d'aigle, je ne sais pas ce que ça donne. Mais souvent, nous avons un péché qui est comme prioritaire, qui prend le pas sur les autres. Et voilà, donc c'est pour se connaître. Et en même temps, vous voyez, alors le péché, c'est le mal que nous faisons. Mais c'est aussi le péché, c'est le bien que nous ne faisons pas. Car nous ne sommes pas simplement appelés à éviter le péché, nous sommes appelés à aimer divinement comme Dieu et comme Dieu nous aime. Et c'est pour cela que je crois que parler d'emblée, dès le deuxième jour, de ce pardon est essentiel et important. Car il nous faut donner. Alors je crois qu'il y a trois choses à donner. Donne ton péché, donne ton pardon et donne ton cœur. Donne ton péché. Je vais pas donner quelque chose de mauvais à celui que j'aime bien. Oui, mais si celui qui t'aime bien est capable de t'en soulager, donne-lui. Car c'est complètement important. Donne-moi ta misère pour que je puisse la combler de ma miséricorde, dit le Seigneur. Cela suppose d'avoir cette conscience même du péché. J'ai fait 12 ans de prison, comme aumônier, et un jour, il y a un détenu qui me dit: ça fait 3 fois que je viens en tôle pour vol. Il dit: explique-moi pourquoi c'est mal. Bon, à vous d'inventer la réponse. Pourquoi c'est mal de voler? Pourquoi c'est mal de voler? Hein? Et puis celui qui me dit: tu sais, hein, moi je suis un voleur honnête. Ah bon? Oui, je ne vole que dans les maisons secondaires. Oui, mais c'est intéressant. C'est un gars qui ne manquait pas d'une certaine éthique. Non, mais c'est vrai. Je trouvais que c'était mieux que de voler les sacs des dames dans la rue. Il y a une hiérarchie aussi. Bon, enfin bref. Avoir le sens du péché, ça ne va pas de soi dans un monde qui relativise tout et qui met l'individu maître de son agir. L'important, c'est de ne pas se faire prendre. C'est comme pour les impôts. Dans la mesure où on ne se fait pas prendre, c'est bon. Si on se fait prendre, alors là, c'est catastrophique. C'est comme quand on se ramasse un PV. Moi, parfois, mais involontairement, je dépasse les limites de vitesse. Et quand je m'en aperçois, qu'est-ce que je fais? J'accepte. Non, je diminue. Mais si effectivement je me fais flasher, alors là, la gravité de ce que j'ai fait prend une autre ampleur, vous voyez? Alors, je ne vais pas vous demander d'avoir un radar dans votre vie pour vous flasher à chaque fois que vous faites quelque chose de mauvais, mais ce serait quand même important que nous puissions avoir cette conscience même de ce qui nous fait du mal. Et puis, voilà, donne-moi ton péché. Car ça, c'est l'humilité

saints. Moi, je trouve ça beau qu'il y ait cette cour céleste qui vous entoure. Et tous les saints, ce sont tous des pécheurs, des pauvres petits pécheurs pardonnés. Et Dieu les a encouragés. Et sainte Thérèse de Lisieux dira, si j'avais commis tous les crimes du monde, je sais que ce n'est une goutte d'eau dans l'océan de sa miséricorde. Et que moi, je suis le petit poisson. Et que je dis, où est-elle la miséricorde de Dieu? Où est l'amour de Dieu? Mais l'amour de Dieu, c'est lui qui te porte. Alors je me laisse lâcher et je me relâche. Et je ne suis plus desséché comme une vieille éponge sur le bord d'un évier. Celle que vous allez retrouver dans votre maison secondaire. Si elle n'a pas été volée, l'éponge, vous allez la retrouver toute desséchée, toute tordue. Vous voyez ce que je veux dire? Et bien dans ces cas-là, ce qu'il faut pour soigner l'éponge, vous la mettez sous le robinet, vous ouvrez le robinet et... elle reprend sa forme. Elle reprend sa forme. C'est une restauration. Oui, mais ce que Dieu fait dans sa miséricorde, ce n'est pas qu'une restauration, car tout sacrement est une effusion de l'esprit. Il ne s'agit pas simplement de revenir à l'état du paradis originel. Il s'agit de progresser dans cette connaissance même de Dieu, car nous sommes tous faits pour avoir une vie mystique. Cette création nouvelle est autre chose qu'une simple réparation ou restauration. Sacrement de réconciliation, restauration, non. C'est restauration et effusion de l'esprit. Hier, j'ai eu deux petits événements qui m'ont fait penser à vous. Je me suis regardé le doigt. C'est incroyable. En fait, je n'ai plus. Je me suis coupé en essayant de couper, je ne sais plus quoi, il y a une tomate il y a 15 jours. Et là, il n'y a plus rien. Il y avait une petite blessure, elle a disparu. Vous trouvez ça normal, vous? Eh bien, moi, en tant qu'homme et médecin, je m'émerveille. J'ai été complètement restauré. Et puis hier également, en passant dans le service, dans l'économat du diocèse, j'ai vu une brave femme qui était, je lui dis, qu'est-ce que vous faites? Elle dit, ben, je suis en train de couper tous les talons des chéquiers, trop vieux, on va les jeter. Elle dit, ben, ça c'est la miséricorde, capable de nous restaurer, et également le billet de dette, on le passe au broyeur, vous voyez, on le passe au broyeur. Incroyable. C'est-à-dire, il nous restaure et en même temps, quelque part, voici que je fais toute chose nouvelle. Le passé ne reviendra plus en mémoire. Dans le livre d'Isaïe, nous lisons que les péchés, Dieu les met au fond de la mer. Oui, ce que ne dit pas Isaïe, c'est qu'il y a un panneau au-dessus marqué « pêche interdite ». Car ce qui a été pardonné ne doit pas être repris dans le sacrement de réconciliation, sauf pour un conseil spirituel, car bien sûr, il faut assumer aussi sa faute. Il faut assumer sa faute. Alors, donne ton péché, donne-le. Parce qu'il ne faut pas garder ce qui te fait souffrir, ce qui est toxique également pour ton âme. Il y a une autre chose aussi, donne ton péché, donne ton pardon. Pardonne-nous nos offenses comme nous pardonnons à ceux qui nous ont offensés. La miséricorde de Dieu ici à Paray-le-Monial, c'est Marguerite Marie qui a un cœur enflammé par l'amour de Dieu, si bien qu'elle agit comme Dieu. Le signe que vous êtes empli de l'Esprit Saint, c'est que vous avez envie de pardonner comme Dieu. Et ce qui est grave, entre guillemets, oui grave, ce sont justement tous ces péchés dont je parlais tout à l'heure, les péchés d'omission. Vous savez, parce qu'il y a les péchés qui ont un impact psychologique très fort. Oui, mais il y a ce péché qui n'a pas d'impact psychologique très fort, voire nul, c'est le bien que je ne fais pas. Et un pardon qui n'est pas donné est quelque chose, c'est le bien que je ne fais pas, un bien pour moi, un bien pour l'autre. Alors imaginons que je sois complètement innocent, que quelqu'un m'ait fait du mal, il me faut lui pardonner. Ouais, ben Seigneur, je ne peux pas. Est-ce que tu veux? Non, je ne veux pas. Est-ce que tu voudrais vouloir? Un petit peu. Donc tu veux vouloir pouvoir un jour pardonner? Oui. Eh ben tu es sur le chemin du pardon, bravo. Parce que ça, c'est pas évident. De vouloir un jour pouvoir être capable de pardonner, c'est déjà une démarche de pardon authentique. Car peut-on pardonner? Non seulement on peut, mais on doit. C'est un devoir et un devoir de chrétien. Faut-il tout pardonner? Oui. Oui. Car Jésus nous le dit sur la croix.
Alors, il y a des péchés qui ne seraient pas pardonnables. Je ne vais pas vous faire une liste. Ayant été aumônier de prison, je pourrais vous les aligner. Quand on a tué son père et sa mère, comme disait un détenu, alors il suffit d'aller voir le prêtre, dire « j'ai tué ma mère » et le Seigneur me pardonne ? Ben, oui. Oui. Dans tous les abus que nous entendons aujourd'hui, qui sont révélés, y a-t-il un pardon possible ? La miséricorde s'applique-t-elle aussi à tous ces coupables ? Oui. Il faut vraiment l'affirmer, sans quoi on est en train de faire du tri. Et ce n'est pas logique, ce n'est pas normal. Mon pardon, le pardon non donné, est toxique aussi pour mon âme. Le cardinal Saba, l'ancien patriarche de Jérusalem, disait que ne pas pardonner, il parlait dans le conflit israélo-palestinien et tout ce qui s'est passé, il disait, mais c'est comme un suicide spirituel, parce que non seulement on a été agressé, mais ne pas pardonner, c'est en plus recevoir une peine supplémentaire. Là, il y aurait beaucoup de choses à dire, mais je crois que pardonner, c'est un travail. Ce n'est pas pardonner, ce n'est pas la réconciliation, car des réconciliations ne sont pas toujours possibles. Distinguer pardon et réconciliation, ce n'est pas un travail d'oubli. J'ai pas oublié, ben, c'est normal. Le pardon authentique est un travail de mémoire. Hein? Il doit aussi imposer de demander à être respecté dans ses droits. Alors, donne ton péché, donne ton pardon. J'ai accenté ça sur justement ce travail, les péchés d'omission, hein, les péchés d'omission. Et puis aussi, donne ton cœur. Lorsque, justement, à Marguerite Marie, le Seigneur Jésus lui demande son cœur, « Donne-moi ton cœur. » Elle va lui donner, il va le prendre, il va le tremper dans le feu de sa miséricorde et il va lui rendre, afin qu'elle soit capable d'aimer comme lui. Car c'est bien cela, l'enjeu d'une session, d'une retraite, d'un sacrement bien vécu. Ce n'est pas simplement lavage, rinçage, repassage. C'est d'être envahi de l'amour de Dieu pour être capable d'aimer vraiment et d'être en progression vers la sainteté. Alors, j'avais envie de dire aussi, arrêtons de rêver d'être des saints. Moi, dans ma prière, peut-être, et ça vous dit, mais pourquoi est-ce que je fais toujours les mêmes péchés ? Comment se fait-il qu'après avoir célébré tant d'Eucharisties, je ne sois pas plus saint que ce que j'observe ? Bon, alors, il y a beaucoup de choses qui dépendent de moi, certes. Et puis en même temps, l'important c'est d'être en chemin de croissance. Car j'ai une annonce à vous faire. Vous serez jusqu'au bout de votre vie obligé de vous confesser tous les mois, voire toutes les semaines. Quand Marthe Robin se confessait toutes les semaines avant de recevoir l'Eucharistie qui la nourrissait complètement toute la semaine, je lui dis, mais quel péché pouvait-elle tenir ? Là, c'est pas les péchés d'action, hein ? Mais des péchés d'omission, un manque d'amour vers le Seigneur, enfin voilà. Mais c'est très... nous serons obligés de nous confesser jusqu'au bout. Alors arrêtez de vous lamenter parce que, oh j'en suis encore là, c'est pas possible. Mais l'adversaire qui vous dit, tu vas pas quand même aller répéter la même chose qu'il y a un mois, t'auras l'air de quoi ? Eh bien ces péchés répétés nous font grandir, hein, nous font grandir dans l'humilité nécessaire, ô combien, plus encore qu'une vie impeccable. On disait des sœurs de Port-Royal qu'elles étaient pures comme des anges, parce que leur habit était bien nettoyé, bien plié, bien, voilà, et le voile impeccable. Elles étaient pures comme des anges et orgueilleuses comme des démons. Parce qu'elles avaient une vie extérieurement impeccable, vous voyez. Bon, c'est bien pas qu'ils sortent de Port-Royal, enfin je veux dire, c'est parce que c'est loin et c'est pas nous, hein, mais on peut être ça. On peut aussi, avec une vie qui n'a pas de péché, de regarder l'autre comme un petit, comme un vous voyez, le pan en disant, en regardant le cochon, ah ben il est dans, bravo. Quand on voit tout ce qu'il mange et tout ce qu'il fait pour se vautrer, quelle horreur. Et le petit cochon de dire, t'as vu l'autre là ? Mais pour qui il se prend ? D'accord, il a des belles plumes, mais quand il chante... Il chante faux. Et pour qui se prend-il, cet imbécile ? Et celui qui survole ainsi son territoire, pour qui te prends-tu ?
Voilà, et tu regardes avec mépris celui qui est en train de se lisser les plumes pour essayer de plaire aux poulettes. Le péché de l'autre, ne jugez pas et vous ne serez pas jugés. Alors le Seigneur nous dit, donne ton cœur. C'est ça le plus important. Donne ton cœur, ici et maintenant. Il me demande, mon cœur, fais-toi capacité, hein, je me ferai torrent, dit le Seigneur à Catherine de Sienne ou à Marthe qui disait, est-il possible que Dieu nous aime à ce point? On dirait que notre bonheur fait partie de son bonheur à lui. Il se réjouit de notre retour, du pardon qu'il nous accorde, comme s'il avait besoin de nous. Émerveillement de l'enfant face à ce pardon qu'il nous donne. On se dit, mais en plus, ça a l'air de lui plaire à Dieu. Si vous voulez faire plaisir à Dieu, allez vous confesser. C'est pas, Dieu ne voit pas des coupables à punir, il voit des victimes à sauver. Et sa joie, la joie des parents, c'est de pouvoir récupérer leur enfant qui est en train de faire des bêtises et qui ne les comprend pas quand il commence à les comprendre qu'il revient à la maison. Quelle joie! C'est l'amour qui nous fait nous réjouir. Et quand tu ne te réjouis pas ou que tu te réjouis du malheur de ton frère, c'est que tu n'es pas dans l'esprit. Et il nous faut, hein, ainsi nous convertir. Dieu est l'offensé et c'est lui qui se réjouit le plus de pouvoir pardonner. Et pour un seul pécheur qui fait pénitence, tout le ciel est en fête. Alors, tous les saints du ciel que j'aperçois vont tressaillir parce que nous allons demander pardon et parce que nous serons sur un chemin de croissance. Vous voyez, nous serons sur un chemin de croissance. Et le chemin de croissance ne nous oblige pas à avoir une vie impeccable. Elle importe de garder l'objectif. C'est comme dans un escalier. Il vaut mieux que tu tombes en montant que tomber en descendant. Si tu tombes en montant, c'est pas grave. En descendant, c'est plus grave. Et puis, le Seigneur a toujours aussi, voilà, cette attention, cette miséricorde. Je vais vous raconter juste rapidement, justement, un jour à la prison, un gars qui me dit, allez, il s'était converti tout seul en prison, il priait la nuit, voilà, se levait, lisait les psaumes, la Bible, enfin bref, incroyable. Il vivait avant dans la rue avec des chiens, se droguait et compagnie. Un jour, il me dit, tu sais, la semaine dernière, j'en pouvais plus, hein. On m'a piqué mes timbres, on m'a piqué mes cigarettes, voilà, j'ai appris que j'allais avoir une autre affaire qui allait m'être mise sur le dos, qu'un sursis allait tomber, j'étais dans une détresse incroyable. Oh, je me suis tourné vers le Seigneur dans ma prière, je lui ai dit, tu sais Seigneur, ce qui me ferait du bien, c'est de fumer un petit joint. Alors je lui ai dit, et qu'est-ce qui t'a répondu le Seigneur? Il m'a dit, je crois qu'aujourd'hui tu peux le fumer. Alors mon sang n'a fait qu'un tour, j'étais quand même professeur de morale au séminaire de Rennes. Quoi? Est-ce que Dieu peut dire une chose pareille? Voilà. Et en fait, je ne dis pas que le Seigneur lui a dit ça. Je n'oserais pas. Ceci dit, quand je vois le trajet de ce gars-là, est-ce qu'on pouvait lui demander d'emblée, d'un jour à l'autre, d'être complètement impeccable? Ben je crois que non. C'est la loi de gradualité, c'est pas la gradualité de la loi. La loi, elle est la même pour tous. Mais avant d'accéder à ce niveau de capacité de pouvoir faire le bien, etc., eh ben ça demande parfois un peu de temps. Non, vous ne trouvez pas? Alors c'est ce que nous... Hein, Dieu nous donne et nous demande, nous donne la force d'accomplir ce qu'il nous demande. J'ai pas la force d'aller me confesser. Alors, je vous rassure, quand on se confesse, on ne peut pas tout dire. Merci pour les confesseurs. Mais il ne faut rien cacher. C'est ça le principe. Quand on commence à dire, oh ça je ne vais pas trop dire, le prêtre ne pourrait pas comprendre. Hein. De toute façon, il faudrait... Ou alors, on raconte tellement le contexte pour y mettre une petite pointe. Non, c'est clair, clair, on nomme les choses. Car ce qui n'est pas formulé ne peut pas être extirpé. C'est une loi de psychologie. Et pas de loi spirituelle, mais on ne fait du bon spirituel que sur un humain en place. Voilà. Et que le Seigneur me dit, mais c'est ton cœur que je veux. Et la miséricorde, tiens compte de ce que je suis, là où j'en suis. L'important, c'est que je fasse le pas que je peux faire. Le pas que je peux faire. Hein? Je ne vais pas vous raconter ma vie, mais ma devise d'évêque, c'est car rien n'est impossible à Dieu. Et sur mon blason, il y a un âne. Alors je pourrais vous parler des ânes pendant 2 heures, mais je ne vais pas le faire. Parce qu'un âne, c'est rustique, affectueux et déterminé.
et que, comme dit le cardinal Etchegaray, j'avance comme un âne. Un pas. Mon âne, qui s'appelle Nougatine, qui vit en Bretagne maintenant, a été jusqu'à Rome à pied. L'année d'après, jusqu'à Lourdes. Et après, Cracovie, parce qu'elle aime beaucoup Jean-Paul II. C'est vrai ? 6 mois, 8 mois. Alors on pourrait dire, attendez, vous avez vu ? Vous avez vu comment elle est gaulée, cette Nougatine ? Une ânesse ? Oui, mais marchez un petit peu avec elle, vous allez voir. Au début de la journée, on les tire un peu en disant, tu pourrais marcher plus vite. Et en fin de journée, hop, elle, elle a un pas régulier, tranquille, elle avance. Et mine de rien, quand j'avance, je vais loin. C'est valable pour la vie spirituelle. S'impatienter, c'est l'autre qui nous dit, tu n'y arriveras jamais, tu ne pourras jamais. Et le Seigneur me dit, et Marguerite me dit, toi, tu es un petit poisson, nage dans la miséricorde. Confesse-toi, donne ton péché, donne ton pardon, ne reste pas avec un péché, un pardon non donné, et donne ton cœur. Bah, donner mon cœur, c'est beaucoup. Bah, donne un petit peu, aujourd'hui, ce que tu peux faire. Rien n'est impossible à Dieu, même de faire de toi un saint. Et comme dit Sainte Thérèse de Lisieux, je ne veux pas simplement être une sainte, je veux être une grande sainte. Pépé, pépé, petit pécheur pardonné, nous sommes tous des saints en puissance. Seigneur, nous nous amusons de voir comment tu vas t'y prendre pour faire de nous des grands saints.

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2: Faites-vous des trésors dans le ciel, là où il n'y a pas de mythe ni de vers qui dévorent, pas de voleurs qui percent les murs pour voler. Matthieu 6, 20.

Cette parabole de l'homme riche et du pauvre Lazare nous place devant le jugement de Dieu sur chacun, sur chacune d'entre nous, et devant la conversion que Dieu nous demande pour avoir part à la vie éternelle. Là où est ton trésor, là aussi sera ton cœur. Heureux les pauvres de cœur, le royaume des cieux est à eux. Souvent, Jésus nous met en garde contre l'accumulation des biens, contre un attachement trop grand à cette terre, qui risquerait de nous faire perdre la vie éternelle. Aujourd'hui, il met en scène une situation dramatique et toujours actuelle. Dans une maison, on fait bombance dans le luxe, le plaisir. Et juste à côté, c'est l'extrême misère. Entre les deux, il y a comme un abîme, deux univers parallèles qui ne se regardent pas, qui ne se rencontreront jamais. Le riche vit enfermé dans son monde clos. Il ne voit que lui. Malheureux ceux qui vivent vautrés dans leur divan et ne se tourmentent guère du désastre d'Israël, criait déjà le prophète. Une bande de vautrés négligeait les pauvres et avait fini par oublier Dieu. Le confort avait rétréci leur cœur, réduit leur existence au seul espace de leur bien-être personnel. L'argent n'est pas en cause, mais plutôt leur égoïsme. Chez eux, l'aisance matérielle a provoqué comme une myopie, une paresse, un désintérêt total pour autrui. Le Seigneur Jésus comptait de vrais disciples parmi les riches. Il ne critique pas la richesse en soi, mais il nous prévient du manque de foi. Le nom de Lazare, qui signifie « Dieu vient en aide », exprime sa confiance, sa foi dans le Seigneur. À l'inverse, le riche n'a pas de nom, car toute son identité est passée dans ce qu'il possède. Il est possédé par ses biens. Il n'a plus besoin du Seigneur, il ne voit plus le pauvre devant sa porte. Et nous autres aujourd'hui, que faire? Nous le savons bien, dans plusieurs de nos familles, il y a le chômage, il y a l'inquiétude pour l'avenir. Nous nous plaignons aussi d'être sans cesse sollicités. D'ailleurs, il ne faut pas donner n'importe comment, à n'importe qui, à n'importe quelle campagne de soi-disant solidarité. On risquerait parfois d'entretenir la paresse, le vice. Il faut savoir discerner. Nous essayons de le faire au Centre Clément Mionnet et les conférences Saint-Vincent-Paul, vous le faites aussi, bien sûr. On pourrait, sans le savoir, financer des réseaux de pornographie ou des gouvernements qui persécutent aujourd'hui nos frères et sœurs chrétiens. Nous venons de fêter Saint Vincent de Paul. Demandons-lui cette charité qui débordait de son cœur, une charité tellement bien organisée, pleine de sagesse. L'apôtre Saint Paul nous a peut-être donné une piste intéressante dans sa lettre à Timothée. Toi, l'homme de Dieu, cherche à être juste, vis dans la foi, dans l'amour, dans la persévérance et la douceur, et tu obtiendras la vie éternelle. C'est à elle que tu as été appelé. Pour avoir la vie éternelle, il suffit de vivre aujourd'hui, chaque jour, dans la foi en Dieu,
une foi pleine de charité, solidement enracinée en Jésus, tendue vers lui de tout notre être, nous serons en même temps tournés vers nos frères pour les aimer. Nous verrons et parfois nous devinerons leur détresse, leur pauvreté comme celle de Lazare. Remarquons bien dans la parabole que Jésus ne dit pas que le pauvre Lazare était très vertueux et le riche très mauvais. L'un était simplement riche et l'autre pauvre. Le riche n'est pas accusé d'avoir maltraité Lazare. Il ne l'a pas vu. Ils ont des yeux et ne voient pas. Ouvre mes yeux, Seigneur. Ouvre mon cœur. Le riche a laissé un abîme s'établir entre lui et son prochain. Jésus lui reproche d'avoir mis toute sa confiance dans ses richesses. Et ce qu'il admire au contraire chez le pauvre, c'est qu'il est tout tendu vers Dieu, il n'a rien. Son espérance, sa vie, c'est Dieu. Il ne peut compter que sur Dieu. Celui que Jésus accuse, c'est celui qui est riche de lui-même, satisfait de lui-même, égoïstement enfermé dans son univers, au point de ne pas voir ce pauvre devant sa porte. Non, Jésus ne critique pas le riche parce qu'il est riche, et il faut le souligner. Nous remercions toujours le Seigneur en communauté pour ceux qui, ayant acquis des biens par un travail honnête, savent très bien partager avec les plus démunis. Et sans le savoir, ici même, au centre Clément Mionnet, des pauvres en bénéficient. Le riche sans nom, car il n'a pas de nom, c'est peut-être chacun, chacune d'entre nous. L'Église proclame bien fort que chacun a droit à des biens propres, à une propriété privée. Mais elle nous invite aussi au partage, à la juste répartition des biens, au souci des plus pauvres. Dans une société de consommation effrénée, avec une publicité de plus en plus envahissante, mensongère, nous risquons bien d'accumuler des choses qui ne nous serviront jamais. Saint Paul, oui, nous donne une solution. C'est à la vie éternelle que nous sommes appelés. Redécouvrons aujourd'hui le Seigneur comme notre trésor, notre unique nécessaire. Ô mon âme, que tu es grande, s'écriait le Saint Curé d'Ars. Dieu seul peut te combler. Si notre cœur est rempli de l'amour du Seigneur, s'il ressemble au cœur miséricordieux de Jésus, il verra près de lui ceux qui ont vraiment besoin de lui. Et il les aimera, il les servira. Il saura découvrir à la manière de saint Vincent de Paul le visage même de Jésus sur celui des pauvres. Monsieur Vincent invitait ses frères et les filles de la charité à quitter Dieu, chercher dans la prière pour s'en aller le servir en servant les pauvres, tous ceux qui attendent une visite, une parole de réconfort, notre amitié, notre prière. Nous irons auprès d'eux avec dans notre cœur l'amour du Seigneur, puisé dans l'entretien, dans le seul à seul avec lui. Et nous aurons toujours aussi le souci de leur vie spirituelle, de leur âme. Ce que nous essayons encore une fois de vivre au centre Clément Mionnet, comme aux conférences Saint-Vincent-de-Paul, dans la lumière de Monsieur Vincent, de nos fondateurs, et de ce que répétait plus récemment Sainte Mère Teresa, la pauvreté spirituelle du monde occidental est beaucoup plus grande encore que la pauvreté matérielle.
Ce qui manque à beaucoup, c'est une relation vivante, personnelle, avec Dieu. Grande pauvreté. Le Père Dominique nous disait pour la solennité de Saint Vincent de Paul, non seulement aimer le Seigneur, mais le faire connaître, le faire aimer. Ce que nous dit notre pape François, être disciple missionnaire. Ce matin, demandons au Seigneur que dans nos milieux de vie, nous soyons comme un chemin, comme une petite lumière qui peut conduire nos frères vers le Seigneur. Je suis le mauvais riche de la parabole si mon cœur est fermé à Dieu, si je me contente de petits plaisirs terrestres, si je ne fais rien autour de moi par des actes remplis de charité qui témoigneront de mon appartenance au Christ. Chrétiens dans ce monde, baptisés dans le Christ, soyons les témoins de celui qui s'est fait petit, qui s'est fait serviteur pauvre parmi les pauvres, pour nous enrichir de sa propre vie divine, de tout son amour qui nous est offert à chaque messe. Nous avons remarqué la situation invivable du riche, c'est l'enfer. L'enfermement terrible sur soi, l'homme resté loin de Dieu et des autres, enfermé dans ses ténèbres, s'est condamné lui-même. La mesure dont vous vous servez pour les autres servira aussi pour vous. Comprenons bien que nous sommes en train aujourd'hui de préparer, de fabriquer, on peut dire, notre ciel ou notre enfer. Selon que nous sommes ouverts à Dieu et aux autres, ou qu'au contraire nous nous enfermons égoïstement, tristement sur nous-mêmes. Et je pense ici au jeune homme riche de l'Évangile. Jésus avait posé son regard sur lui, il l'avait invité à mettre ses pas dans les siens, mais lui, dit l'Évangile, s'en alla tout triste, car il avait de grands biens. Et Saint Jean-Paul II répétait surtout aux jeunes, la société de consommation ne rend pas l'homme heureux. Celui qui n'aime pas ici-bas se met lui-même en dehors du festin de l'amour où n'approcheront que ceux qui savent aimer vraiment. Le royaume de Dieu est communion d'amour. La Vierge Marie, Notre-Dame, nous allons entrer dans son mois, le mois d'octobre, du rosaire. Marie a chanté l'amour du Seigneur pour les humbles, pour les petits. Elle a donné le Sauveur au monde. Elle s'est mise au service de ses frères. Elle a chanté, mis en pratique les béatitudes de son Fils Jésus. Heureux les pauvres de cœur, le royaume des cieux est à eux. Nous célébrons le festin des noces de l'agneau. Vous participez à la messe. Heureux sommes-nous d'y être invités. C'est lui, Jésus, l'agneau de Dieu, notre trésor. Accueillons-le avec amour. Recevons-le dans un esprit d'adoration. Et avec lui en nous, servons le bien chez nos frères, comme il nous demande de le faire. Alors un jour et pour toujours, il nous accueillera auprès de lui dans sa maison. J'ai eu faim, vous m'avez donné à manger. J'étais malade, isolé, en prison. Vous m'avez visité. Venez, les bénis de mon Père, le royaume est préparé pour vous.

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2: Dieu, sur ton passage, ruisselle l'abondance. Psaume 64, 12.

0: Le monde a changé. Je le vois dans l'eau. Je le ressens dans la terre. Je le sens dans l'air. Beaucoup de ce qui existait jadis est perdu. Car aucun de ceux qui vivent aujourd'hui ne s'en souvient.
1: Dame Galadriel, du pays de Lothlorienne, qui nous parle en elfique, j'ai un peu perdu mon Sindarin, hein, est en train de nous dire, en effet, que le monde a changé. Alors, Tolkien, qui était un grand amoureux de la nature, qui aimait beaucoup les arbres, nous parle en effet de cette sensibilité à ce monde. Lui aussi, il a été traumatisé par la bataille de la Somme et donc a un regard un petit peu négatif. Mais ce qui m'intéresse, c'est en effet son diagnostic. Le monde a changé, l'homme a changé, le monde dans lequel nous sommes a changé. Trois points. Le monde qui a changé. Deuxièmement, l'espace qui a changé. Troisièmement, le temps qui a changé. Votre monde, notre monde. Le monde a changé. Et subtilement, en fait, les changements commencent souvent par la technique, qui nous paraît très extérieure. Aujourd'hui, je vais vous parler de l'extérieur, demain, je vous parlerai de l'intérieur. Mais vous allez voir qu'il y a des anastomoses, il y a des connexions entre l'extérieur et l'intérieur. La technique qui nous paraît très extérieure, en fait, a des grandes influences intérieures. Premier changement qui est apparu il y a bien des siècles, l'apparition de l'écrit. Platon, dans un de ses dialogues, raconte le mythe suivant. Il y a un dieu qui s'appelle Teute, qui a inventé plein de choses et qui arrive devant le roi des Égyptiens et dit « J'ai trouvé quelque chose d'absolument extraordinaire qui est l'écriture. Grâce à l'écriture, les personnes vont pouvoir retenir, vont pouvoir accumuler le savoir. Enfin, on va arrêter de perdre. » Le pharaon l'écoute avec beaucoup d'attention. Invention de l'écriture, ça paraît être en effet un grand bien. Et il pose la question. « Mais dis-moi, Teute, est-ce que nous ne risquons pas de perdre la mémoire ?» La profondeur du diagnostic de Pharaon. Est-ce que cette technique merveilleuse ne va pas se payer d'une amputation d'une partie de l'être humain qui serait sa mémoire, et avec la science qui est avec ? Ce qui m'intéresse, ce n'est pas le côté négatif du diagnostic. Ce qui m'intéresse, c'est la connexion qu'il fait entre une invention technique qui, en effet, a toute sa valeur et ses conséquences sur l'être humain, ses conséquences anthropologiques. Ce n'est pas anodin du tout. Première invention, l'écrit. Je prends mes bottes de 7 siècles, j'avance dans l'histoire et j'arrive, merveille. Voilà, gratitude soit celui qui fait l'offrande d'un verre d'eau. C'est très biblique, merci. Et je pense, comme j'ai la pépille quand je parle, je pense même qu'une carafe, ce serait pas mal. Merci. Quelques siècles plus tard, on arrive à Gutenberg. Vous le connaissez bien, on arrive à l'imprimerie. Vous savez, l'imprimerie a eu un rôle considérable. Au XVIe siècle, le protestantisme a eu une telle influence. Au XVIe siècle, deux tiers des écrits qui étaient publiés en Allemagne étaient des écrits de Luther, qui était un polygraphe qui écrivait énormément, donc de l'influence considérable. Là encore, nouveauté technique, apparemment c'est juste donc un apport qui permet d'améliorer un peu la vie. Pas du tout, il y a un anthropologue britannique qui s'appelle Jacques Goody qui dit « Non, quand l'écrit est apparu, sont apparus avec l'écrit la mise en ordre, les tables des matières, les classifications, les colonnes, etc. C'est toute l'intelligence humaine qui a été reconfigurée. » Donc l'apport technique, là encore, va changer en profondeur l'être humain. Avec aussi toute la pensée critique qui apparaît au XVIe siècle. On sait bien le vaillant cavalier français qui est René Descartes, qui justement commence la pensée par le doute. La pensée critique apparaît aussi avec l'imprimerie. Donc nous voyons bien que la technique nous influence en profondeur. Et vous savez bien où je veux en arriver. La troisième révolution, c'est la révolution qu'on appelle parfois des TIC, des techniques de l'information et de la communication. Nous savons tous que nous avons, et Dieu sait pourtant que je n'ai pas été regardé, ce que nous avons dans nos poches ou dans nos sacs, qui n'est pas seulement une nouveauté technique. Nous avons, en achetant notre portable, acheté un nouveau mode de vie. Un changement très profond qui nous influence du point de vue certes technique, l'extérieur, mais aussi du point de vue éthique, du point de vue intérieur. Je ne suis pas un technophobe du tout. Donc je ne me méfie pas de la technique, j'estime qu'elle est d'abord à accueillir. La question n'est pas la technique elle-même, c'est l'usage que nous en faisons, ce qui est tout à fait différent, distinguer entre la technique et l'usage. Plus que cela, je pense que tout apport technique est aussi un véritable progrès humain. Et là, je vais faire appel à un auteur que j'apprécie beaucoup, qui est à la fois un scientifique, un géologue et un mystique, qui est mort le jour de Pâques 1955, Pierre Teilhard de Chardin. C'est un observateur de la réalité et il observe la chose suivante. Il dit, depuis, vous savez, donc spécialiste de l'anthropologie, depuis que l'homme est apparu, qu'est-ce qu'on voit ? L'espèce humaine, c'est l'espèce qui couvre la Terre et la couvre de façon ubiquitaire. La couvre. Il n'y a pas une seule région où l'homme n'a pas mis ses pieds, où l'homme n'a pas transformé la nature. Donc il dit, premier mouvement que j'observe, une espèce de mouvement de divergence. On voit donc l'homme qui va couvrir petit à petit cette terre qui le porte et qui le nourrit. Mais il dit, premier mouvement de l'humanité, diverger pour tout couvrir, pour occuper tout l'espace. Mais maintenant, ce dont l'humanité a besoin, c'est de converger. Remarquable intuition. De converger pour que ce qui est un véritable apport, à savoir cette divergence, ça se solde d'une fragmentation. En convergeant, l'humanité va petit à petit s'unifier. Et pendant toute sa vie, il observe avec beaucoup d'attention tous les processus qui permettent cette unification, ce qu'il appelle la noosphère. Nous, ça veut dire l'esprit. C'est comme si petit à petit, l'homme va constituer l'humanité et petit à petit s'unifier. Et même s'il est mort en 1955, il avait déjà repéré que les nouvelles techniques de la communication permettaient cette connexion. Je vais aller un peu plus loin. J'oserais avoir une vision un peu finaliste ou providentialiste. C'est quand même étonnant de penser que la vitesse de la lumière, qui est un peu moins que 300 000 km par seconde, quand vous le comparez au diamètre de la Terre, qui est de 12 000 km, si vous recevez un appel téléphonique de Wellington, c'est la ville qui est aux antipodes, il va mettre environ 1/5 de seconde pour vous parvenir. Autrement dit, comme un appel local. Cette étonnante convergence entre la taille de la Terre et la vitesse de la lumière permet véritablement que l'humanité puisse être une. Et donc, ce que nous vivons aujourd'hui par la toile Internet, cette espèce de village global, je pense qu'il est là pour servir le dessein même de Dieu qui est cette unité. Et ultimement, de tout récapituler dans le Christ que Teilhard de Chardin appelait le point oméga. Il a réfléchi à ça d'ailleurs, il s'est dit, est-ce qu'il y a une âme de la Terre qui fait l'unité ? Il dit non, il y a beaucoup plus que cela. Il faut que ce vers quoi converge l'humanité, et on y aspire tous, même si on voit bien les effets parfois négatifs de la mondialisation, il faut que ce vers quoi converge l'humanité ne soit pas une espèce de tout impersonnel, anonyme, New Age, je ne connaissais pas le mot à l'époque, mais que ce soit une personne. Seules les personnes attirent. Et donc, pour moi, donc, ce monde dans lequel nous vivons est d'abord un monde extraordinaire, un monde avec une attente qui souvent nous paraît indéterminée, mais ô combien désirable. Donc, je vais rajouter une petite citation que j'aime beaucoup de notre cher Teilhard. Il dit, l'humanité aujourd'hui est en train de s'unifier comme un cerveau, je vous le cite, c'est un écrit de 1937, « Sous nos yeux, l'humanité tisse son cerveau. Demain, par approfondissement logique et biologique du mouvement qui la contracte, qui sait s'il ne trouvera pas son cœur ? Ce cœur sans lequel ces puissances d'unification ne pourraient jamais se déchaîner pleinement. » Passionnant, ça. La ville du cœur de Jésus a un sens précis. Et quand on regarde un organisme humain, il a certains cerveaux. C'est intéressant de voir, c'est le médecin qui parle. Le cœur est relativement indépendant du cerveau. C'est vraiment deux organes autour desquels tourne la personne. Nous avons tendance à développer soit l'un, soit l'autre. C'est l'équilibre des deux qui fait une pleine humanité. Et ce qui vaut pour l'être humain, ça vaut pour l'humanité. Est-ce que nous donnons une part aux deux ? Donc ça, c'est pour nous dire que le monde a changé. Deuxième point, l'espace a changé. Nous allons regarder un petit extrait d'un reportage qui a été fait. On va juste regarder un petit bout, je te dirai stop, sur la fameuse conséquence des écrans sur nos vies.
2: C'est un phénomène mondial qui interpelle la...
1: Donc les écrans, vous voyez, restent bleus, c'est parfait. Ah, c'est celui du haut.
3: L'expérience a été menée dans quatre familles parfaitement banales des temps modernes, c'est-à-dire où des enfants ont les yeux rivés sur leur tablette. L'objectif est d'observer ce qui les poussera à quitter leur écran des yeux alors qu'autour d'eux, la réalité change. Les parents sont complices de l'expérience. Début modeste avec changement des tableaux au mur, aucune réaction. Plus audacieux, la mère de famille est échangée avec une inconnue portant la même couleur de vêtements. Les enfants ne remarquent toujours rien. Comble de l'indifférence, de faux frères et sœurs, parfaits inconnus eux aussi, s'installent à table sans le moindre détournement de regard de ceux captivés par l'écran. Il faudra attendre la coupure d'Internet au moyen d'un brouilleur pour que les enfants découvrent que le monde réel autour d'eux a changé. Cette expérience, menée par une marque alimentaire pour promouvoir les repas en famille, a été réalisée sur un ton léger. Mais sa démonstration est extrêmement préoccupante pour cette spécialiste des addictions.
4: Plus les enfants passent du temps devant les écrans, moins ils regardent directement les autres dans les yeux. Et sans regard direct, on ne lit plus les codes sociaux, donc ils n'apprennent plus à vivre en société. Il y a donc des effets directs sur le cerveau et l'apprentissage, similaires à ce qu'on observe avec n'importe quelle substance addictive, y compris les drogues.
3: Une vraie drogue, le mot est lancé. Au Royaume-Uni, une autre addictologue réputée est allée encore plus loin, déclarant récemment dans une conférence
5: « Je dis toujours aux parents, quand vous donnez à votre enfant une tablette ou un smartphone, en réalité, c'est comme si vous lui donniez une bouteille de vin ou un gramme de cocaïne. »
3: Ce psychiatre britannique, lui, a été l'un des premiers à dire.
1: Bon, bien évidemment, ça ne concerne que les petits-enfants, ça va de soi. Hein. Of course. Alors, donc ce qui m'intéresse là encore, hein, ce n'est pas de diaboliser la technique. Hein, de fait, nos vies ont changé. Hein, de fait, c'est devenu quasiment le prolongement de nos êtres. C'est en effet la liberté qui est la nôtre. C'est ce que dit Jean-Paul II. Saint Jean-Paul II disait en effet, plus de technique requiert plus d'éthique. Et c'est avec une génération de petites poussettes qui est la nôtre, qui est plutôt la vôtre d'ailleurs que la mienne, va en effet faire que vous allez expérimenter. Je pense toujours à l'exemple qui me vient. Quand la voiture est apparue en France, on devait avoir 35 000 morts par an. Aujourd'hui, c'est 2700. Donc, de fait, petit à petit, on apprend à voir l'éthique de sa technique. Alors là, ce qui, pour moi est important, donc c'est l'espace a changé. Et là, on va faire un petit parcours biblique pour voir en effet le lien profond qu'il y a entre l'homme et la terre, l'homme et son environnement. Genèse, chapitre 1, chapitre 2, qu'est-ce que je vois? Je vois que, chapitre 1, Dieu crée l'homme à son image, à sa ressemblance. Chapitre 2, qui est complémentaire du premier, on voit que Dieu façonne l'homme à partir de la terre. Mais avant, il est dit cette parole très importante, à savoir que la terre ne porte pas de fruits parce que la pluie n'est pas tombée et parce que l'homme n'a pas cultivé la terre. Et on a un terme particulier, ça s'appelle « eretz » en hébreu. Donc là, au point de départ, on a une terre qui est stérile parce que Dieu n'a pas béni la terre par la pluie. Et deuxièmement, parce que l'homme ne l'a pas travaillé. Ce qui est intéressant, ça veut dire que ce n'est ni la terre sans l'homme, la terre a besoin de l'homme, donc pas d'écocentrisme, la terre a besoin de l'homme pour porter tout son fruit, et ce n'est pas non plus l'homme sans la terre. L'homme a besoin de cette terre sur laquelle il vit et qui, bien sûr, le nourrit. Donc ce n'est pas non plus l'anthropocentrisme, c'est vraiment l'un et l'autre. Ça, c'est le premier temps, où on voit cette intime connexion entre l'homme et ce globe si généreux. Mais avec cette interaction, c'est bien une relation réciproque. Deuxième temps, vous le savez bien, problème, c'est la chute. L'homme, en effet, va gravement pécher, va se couper de Dieu en croyant être autonome, plutôt indépendant qu'autonome, d'ailleurs, parce que l'autonomie est une qualité. L'indépendance, c'est oublier qu'on a un nombril, hein, qu'on vient de quelqu'un. Et donc l'homme, en effet, va se couper de Dieu. Et ce qui est important, c'est qu'en se coupant de Dieu, il se coupe de la terre. Premièrement, la terre va devenir extrêmement difficile à travailler. Donc on retourne de... J'ai oublié de le dire juste avant, ça, pardon, je rajoute un petit point sur l'avant. Lorsque l'homme est façonné par Dieu, la terre porte un deuxième nom. En l'occurrence, Adama. Premier nom, c'est Eretz, c'est la terre stérile. Adama, c'est la terre cultivable. Et Adama, vous entendez dans Adama... Adam, c'est la terre cultivable qui donne l'être à l'homme. C'est la terre arable, friable, et qui donne la vie. Quand l'homme chute, deuxième temps, il va retourner à Eretz. La terre va devenir de nouveau difficile à travailler. Donc il y a un retentissement sur la terre. Mais il y a encore autre chose. Et là, c'est le chapitre 4 de la Genèse, où il est dit, le premier meurtre, c'est le meurtre, bien sûr, de... Caïn sur Abel. Quand Caïn tue Abel, il est dit cette parole étonnante, à savoir que la terre s'ouvre comme une bouche et avale le sang de Caïn. La terre, mes amis, n'est pas faite pour recevoir le sang. La terre, elle est faite pour, recevant la pluie, la faire monter dans le végétal, transformer l'eau en sève, qui est le sang même de l'arbre, et un jour servir de nourriture pour les animaux, qui sont les êtres vivants qui ont du sang. Donc le sang, c'est ce qui surgit, c'est pas ce qui tombe, c'est ce qui surgit dans toute cette belle cosmologie biblique. Donc là, on voit une espèce d'inversion où la terre elle-même dit à l'homme, tu vois, quand tu fais violence à l'autre homme, je subis moi cette violence et je deviens stérile. Je deviens stérile en avalant ce sang. Pour être allé sur le terrain même de Verdun, j'étais frappé de voir combien la souffrance de notre terre pendant la Première Guerre mondiale, cette terre qui est transformée en boue et qui se stérilise totalement, sans parler même du fer, les 6 millions d'obus qui étaient dans cette terre. Donc on voit là encore cette profonde connexion, ce qui fait dire au pape François dans Laudato aussi, à 9 reprises, si on est précis, c'est même 13 fois, tout est lié. En italien, c'est tutto e connesso. Tout est connecté. Donc la souffrance même de l'homme, sa violence, retentit dans la souffrance même de la terre, cette connexion très profonde. Mais l'histoire n'est pas terminée, heureusement. Troisième temps, le Christ lui-même, nouvel Adam. Ce nouvel Adam lui-même, qu'est-ce qu'il fait? Il commence son ministère public en transformant l'eau en vin. Et on le sait, à la fin de sa vie publique, quand va commencer sa passion, il va transformer ce vin dans son propre sang. Et ce sang, quand nous y communions, il devient en moi-même le feu même, l'énergie même de l'Esprit Saint. C'est le sens très profond de la communion, qui n'est pas seulement une communion au Christ, qui me met en communion aussi avec la terre. Le cri de Jésus sur la croix est en rapport avec le cri dont nous parle saint Paul en Romains 8, où il dit que la création gémit. Et c'est un gémissement que le Christ entend, cette terre infiniment vulnérable. Et il y a un quatrième temps qui nous intéresse, nous qui cherchons à être ses disciples. Et là, je me réfère à la petite Thérèse. Sainte Thérèse de l'Enfant Jésus, ce génie dont on parlait tout à l'heure, hein, quand on a présenté ce beau livre hein, que j'ai lu là sur les miracles de Thérèse. Hein. La petite Thérèse a vécu une grâce de conversion et de guérison la nuit de Noël 1886. Extraordinaire. Et comme elle dit, elle commence son chemin de géant. On le sait quelques mois plus

va voir, elle va voir que, alors qu'il monte à l'échafaud, à l'époque il y avait la peine capitale, au dernier moment il se retourne vers l'aumônier et il embrasse à trois reprises le crucifix. Or, c'était quoi le signe qu'avait demandé la petite Thérèse? Il y a un épisode entre les deux qui est très important, qu'on souvent on ignore. C'est un mois ou deux mois avant, elle tombe sur une photo où elle voit Jésus sur la croix dont le sang coule. Elle se dit, mais ce sang, il sert à quoi? Il est perdu s'il coule. Je suis là pour recueillir ce sang. Donc ce sang peut couler à terre et ne servir à rien. Elle-même dit, ce sang, je vais l'offrir. Et elle dira de Pranzini, c'est mon premier enfant. Fécondité de cette sœur religieuse qui devient patronne des missions. Donc vous voyez tout ce chemin qui est fait. Jésus lui-même épouse notre humanité jusqu'au versement du sang sur la terre, mais permet que ce sang, au lieu d'être une condamnation et un accroissement de violence, devienne le lieu même qui nous rachète et qui permet aussi qu'avec nous, ce soit la terre elle-même qui soit unie. Donc tout ça pour nous dire que le monde a changé, l'espace a changé et que désormais, ça c'est un aspect très positif, nous avons une relation différente à la nature et une conscience. Votre génération a une conscience écologique bien plus développée que celle que la mienne avait. On va être un peu concret. Ce rapport à la nature, ce rapport à l'espace, se traduit par un nouveau rapport à notre corps. Ce qu'on voyait tout à l'heure sur les écrans, quand on voit les petits garçons. Combien, en effet, ces écrans récréatifs et ludiques nous prennent, nous volent de présence à l'autre? Combien? Or, le premier rapport que nous avons au réel extérieur, c'est le rapport à notre corps. Et il y a un moyen tout simple, moi, que j'ai découvert, que je trouve important, qui est le souffle. Le souffle qui est en nos êtres permet de connecter ce que nous sommes de manière extrêmement profonde. Il y a une technique nouvelle qu'on appelle la cohérence cardiaque. Vous pourrez voir sur Internet, il y a quelques vidéos qui l'expliquent de manière très simple. La cohérence cardiaque, je ne vais pas vous expliquer tout le détail de la technique, il y aura un atelier samedi matin où je rentrerai dans plus de détails, mais permet que une des 12 paires crâniennes de nerfs qui se trouvent dans le cerveau soit connectée avec nos viscères. Et le petit exercice qu'on va faire ensemble maintenant, dont les bénéfices sont immédiats, permet de masser ce nerf qu'on appelle le nerf pneumogastrique. Ce que je vous propose de faire, c'est maintenant de vous installer, mettez bien les deux pieds à terre, hein, comme ça on est connecté à cet Adama qui nous donne la vie. Avec la sève même, il y a de l'énergie dans la terre. Et bien évidemment, je suis très New Age, comme vous le savez. Et donc, en se mettant bien présent ainsi, nous allons prendre de larges respirations. Et la respiration n'est pas à deux temps, elle est à trois temps. En l'occurrence, il y a inspiration, expiration, et au bout de l'expiration, il y a une petite pause. Et cette petite pause est très importante pour redémarrer le cycle même de la respiration. Et avec la main, je vais vous donner ce rythme-là pour que nous puissions faire ces amples respirations. On va faire ça pendant une ou deux minutes. Je précise juste un petit point, pardon, juste avant, d'important. Pendant que nous respirons, nous sommes dans notre corps, c'est-à-dire que nous sentons la respiration, l'air frais qui rentre en nous et qui va sortir de nos narines de manière plus réchauffée. Nous ne sommes pas dans notre tête, nous sommes juste présents à notre corps, présents à cette respiration qui fait la connexion à notre être et à la terre.

J'en vois qui baille, c'est bon signe. Ça permet de réharmoniser le système immunitaire, neurologique, cardiologique. Vous voyez, je suis un hyper-émotif. Ça ne se voit pas beaucoup parce que je suis secondaire, mais les émotions retentissent beaucoup chez moi. Et à l'idée de faire ce topo, j'avais trois stress. D'ailleurs, ils m'ont réveillé cette nuit, je me suis bien rendormi après, mais j'avais quand même trois stress. Le premier, je me disais, oh là là, il faut que je tienne le temps. Et j'ai mon timekeeper qui est là. Donc ça, je me dis, oula, j'ai trois quarts d'heure, il faut que je tienne bien le temps. Ça, c'était mon premier stress. Est-ce que je vais y arriver? Deuxième stress, je m'adresse à des personnes que je ne connais pas, mais dont j'imagine la très grande variété. Est-ce que ce que je vais dire va pouvoir rejoindre chacun sans que ce soit ni trop simple, ni trop compliqué? Et troisième stress, me dire que ce que je dise, certes, ça peut servir de diagnostic, mais que ça ne décourage pas, que mon propos soit aussi énergétisant. Donc, c'est trois stress en moi. Et vous voyez, le fait d'avoir fait avec vous ces deux minutes, je sens intérieurement que ça m'apaise profondément. Je sens le bénéfice. Ça retentit pendant des heures, des heures. Donc, deuxième point, donc l'espace a changé, l'environnement a changé, et c'est mon rapport au corps lui-même qui fait cette connexion. Un point qui me vient. Jésus n'aurait pas été technophobe ou technolâtre. Jésus lui-même a utilisé la technique. Vous avez déjà pensé à ça? Bien sûr que la technique n'est pas aussi développée de son temps, mais par exemple, quand Jésus doit parler à ces 5000 personnes, 5000 hommes sans compter les femmes et les enfants, qu'est-ce qu'il fait? Il prend une barque, il s'éloigne du rivage. Abélard, qui était un grand philosophe du XIIe siècle, il avait 15 000 étudiants. Vous savez où est-ce qu'il parlait? Pas de micro à l'époque. Il parlait sur les bords de la Seine, parce qu'il savait que l'eau porte la voix. Et Jésus le sait aussi. Donc il utilise la technique pour sa mission. Et on pourrait continuer, lui-même va ouvrir un livre au début de sa mission, etc. Donc Jésus utilise la technique, et en même temps, de façon mesurée, puisqu'il va demander à ses disciples, par contre, vous quittez vos barques. Donc il y a bien un usage exact et mesuré, un usage libre de la technique. Troisième point, et c'est peut-être d'un côté celui qui va nous gratter le plus, le temps a changé. Et toujours avec cette idée qui vient du poète Charles Péguy, hein, ce qu'il y a de plus spirituel dépend du plus charnel, du plus concret. Et de fait, ce fameux téléphone intelligent qui nous prend tellement de temps, qui nous prend le temps, il vient à un chiffre. On a fait le calcul chez les plus jeunes, hein, chez les 10-18 ans, ils consacreraient la moitié du temps qu'ils consacrent aux écrans récréatifs à la lecture, ils liraient chaque année 240 livres. Deuxième petit chiffre, le temps moyen de lecture chez un jeune de 6 ans à 18 ans quotidien de lecture de livres, c'est 9 minutes. Confère les deux ouvrages du spécialiste en neurosciences Michel Desmurgés, dont le premier, le titre à lui-même est un programme, La fabrique du crétin digital. Et le deuxième qui est excellent, qui est, les deux sont excellents, hein, qui est Faites-les lire. Donc, ça nous vole le temps, le sommeil, on va en reparler, l'attention aux autres, et surtout l'intériorité. Avec notamment, vous voyez, c'est pas tant les écrans que ce qu'on appelle le multitasking, le fait de faire plusieurs choses en même temps. Ce fractionnement de l'attention. L'attention, c'est l'attitude intérieure la plus profonde qui est la nôtre. C'est celle qui nous permet d'être présent à soi, à l'autre, à la nature, à Dieu. Simone Veil avec un W, celle sur qui on a planché pour le bac, disait que l'acte le plus fondamental de l'être humain, c'est l'attention. Pas par hasard si en français, attention donne attentif et attentionné. Je ne peux vraiment être attentionné à l'autre que si d'abord je sais être attentif, concentré. Et donc, nous avons un petit peu de mal aujourd'hui à nous ennuyer, à regarder autour de nous, à prendre le temps d'admirer, à rencontrer l'autre, à rentrer en nous-mêmes, à écouter l'Esprit-Saint. Donc il y a un véritable enjeu. Alors, je vais juste me centrer sur un point qui est le lieu du plus grand combat, qui est, c'est quoi, pour que je vous disais bien que c'est à partir du plus concret qu'on va déterminer le plus spirituel, c'est notre sommeil.
Ce n'est pas de l'accidentel, mes amis. Le sommeil, c'est l'enjeu de la vie spirituelle. Sainte Thérèse d'Avila, voilà quelqu'un de bien incarné, la madre, quand elle arrivait dans un couvent où ça castagnait entre les sœurs, on sait bien que les couvents, c'est des lieux paradisiaques. Premier conseil de la madrée, une heure de sommeil en plus pour toutes. Alors, c'est quoi les enjeux par rapport à cela? Je ne vais pas vous bassiner avec beaucoup d'études scientifiques, mais il faut quand même noter quelques petits points intéressants. Premier point, toutes les études en neurosciences montrent qu'en moyenne, on a perdu une heure de sommeil. Or, surtout pour les jeunes générations, or, le sommeil est la denrée la moins négociable. Je peux me priver de nourriture pendant un certain temps, en l'occurrence 40 jours, c'est tout à fait intéressant, que Jésus ressent la faim après 40 jours. Un peu moins longtemps pour l'eau. Le sommeil, on peut s'en priver une journée. Au bout de la deuxième journée, il y a un retentissement organique. Ça somatise. Donc c'est une denrée qu'on ne peut pas beaucoup changer, la question du sommeil. Et dans le sommeil, je vais y revenir, il y a deux points importants. Premièrement, la durée. Deuxièmement, le rythme. Ce sont les deux données les plus importantes. La durée, c'est le temps. Le rythme, c'est à quelle heure je me couche. Je continue sur les effets de la déprivation de sommeil. Au point de départ, ça se paye de façon fonctionnelle. On est un peu plus irritable, on a moins de maîtrise de soi, on a moins d'attention. Mais très rapidement, ça va devenir organique avec des rétractions corticales, c'est démontré, sur les zones importantes de la mémoire, de l'attention, le cortex singulaire antérieur, etc. Bon, peu importe le détail technique. Et donc, ce qui se paye, c'est la mémoire et l'attention. Et ultimement, ça se paye en années d'études en moins. Mais j'ai une licence, ouais, t'aurais pu avoir un master. Donc, j'ai bien conscience que je joue à l'oiseau de mauvais augure en disant cela. Parce que ce combat-là veut dire on l'a tous. Moi aussi, moi, c'est pas tellement la durée, c'est plutôt en effet la question du rythme. Et de fait, c'est une vraie question. Et je vois bien que c'est le lieu même du combat spirituel. Le démon qui n'a pas tant de pouvoir que cela, il agit d'abord, en effet, sur mes fragilités intérieures. Il va augmenter ses fragilités. Je vous rajoute un petit point scientifique intéressant, pour le dire en positif. J'oserais dire que le cerveau est une telle merveille que j'aurais envie de m'agenouiller devant. C'est 80 milliards de neurones, avec en moyenne 10 000 à 100 000 connexions entre chaque neurone, c'est 10 fois plus que les hyperliens sur la toile Internet. 5 000 connexions interneuronales par seconde. Donc, merveille absolue. 2% du poids du corps, 25% de l'énergie. Cet humble organe qui nous aide tellement, il a besoin que tous les détritus accumulés pendant la journée soient éliminés pendant la nuit. Tout le rôle de la nuit, c'est d'éliminer ces détritus. Sinon, en effet, en s'accumulant, c'est l'activité même du cerveau qui diminue. Mais deuxièmement, ce que j'ai découvert aussi, c'est que le cerveau, pendant la nuit, il ne se repose pas. Non seulement il charrie tous les éléments négatifs, mais en plus, il réorganise pendant la nuit ce que j'ai appris pendant la journée. On a travaillé ça, par exemple, on a vu ça on a déposé des électrodes sur un cerveau de chat, et on a vu que pendant la nuit lui-même, il s'exerçait à la poursuite des souris, il y avait une espèce de séquençage entre les neurones, et donc il s'exerçait pendant la nuit. Est-ce que vous avez déjà fait l'expérience? Moi, je vois bien quand je travaille intellectuellement, même quand je fais une sieste, après la sieste, mes idées se sont organisées. Ça, c'est démontré aussi scientifiquement. Donc, notre cerveau travaille pour nous. Et il y a un immense auteur que je vous ai cité, Charles Péguy, qui l'avait comme deviné de façon extraordinaire. Il fait parler Dieu dans son Porche du Mystère, la deuxième vertu, il dit « Je m'applaudis d'avoir fait la nuit ». Il continue « La nuit, c'est le tissu continu des êtres où nous nous retrempons ». Et à cette parole extraordinaire, l'homme dans le travail, c'est Dieu qui parle dans ce poème, l'homme dans le travail
ne me glorifie que par son travail. Mais dans le sommeil, c'est moi qui me glorifie moi-même par l'abandonnement de l'homme. Autrement dit, donc, ce qui veut dire, c'est que quand on dort, on accepte de remettre ce que l'on a fait. Parfois, on peut se dire, mais oh, franchement, ça sert à quoi? Moi, il y a des fois, je rêverais que d'une pilule pour économiser les temps de sommeil. On peut faire tellement plus de choses. Mais non, ce sommeil, c'est tellement important. C'est le moment où on dit, j'ai fait ma part. Maintenant, c'est le Shabbat. C'est Dieu lui-même qui va continuer son œuvre en moi. Je sais que je suis une créature et non pas le créateur quand je remets ce que j'ai fait. Et là, c'est toi, Seigneur, qui va continuer. Alors, pour être concret, je vais vous donner 7 petits conseils que je vous propose. Premier point, pour mettre ça en vie, pour incarner un petit peu cette conversion très concrète. Premier point, connaître sa durée moyenne de sommeil. Alors, d'abord, ce n'est pas les stats, ce n'est pas la courbe de Gauss. Hein, la durée moyenne de sommeil en France, c'est 7h15 l'été, c'est 7h15 l'hiver, mais avec des très très grandes variations. Par exemple, entre les hommes et les femmes, désolé, hein, ça ne va pas faire très genré ce que je dis, mais les femmes ont besoin d'une heure de sommeil de plus que les hommes. C'est une donnée. C'est intéressant pour les couples de savoir ça. C'est une donnée moyenne. Et il y a des personnes qui ont besoin de 5 heures de sommeil par nuit, d'autres de 9 à 10 heures. Donc les stats ne servent à rien. La question, c'est de me connaître moi-même. Ce qui serait idéal, ça serait de profiter du temps de vacances pour apprendre à vous connaître. C'est-à-dire d'avoir un rythme où vous n'avez pas de réveil matin, ce casse-sommeil qu'est le réveil matin, qui est absolument antinaturel, pour vous connaître. Je sais bien que vos temps de vacances, c'est des temps hyper sympas, ou au contraire, là, vous dites, oh, enfin, je peux me coucher à l'heure où j'ai envie de me coucher, le petit matin, faire ce que je veux. Je comprends. Je dirais qu'il y a 2 aspects dans ce temps de vacances que vous allez prendre. Il y a un premier temps où les activités doivent avoir du sens pour vous. Dans ce sens-là, se retrouver avec des potes, parler de belles choses, voir de la belle nature, donc se lever tôt le matin, j'imagine comme tu le faisais quand tu allais, toi, dans la montagne, donc on se lève tôt le matin, donc on casse forcément son rythme. Là, en effet, ce qui nous repose en profondeur, c'est le sens. Le sens, c'est quoi? C'est le vrai, le beau et le bien, c'est-à-dire l'autre, se donner à l'autre. Ça, c'est les 3 choses qui donnent vraiment du sens à la vie. Donc ça, c'est ce qui repose profondément l'âme. Mais, mes amis, à côté du repos, nous avons besoin de la détente, ce qui est différent. On a perdu le sens, je n'ai pas le temps d'entrer dans tout le détail, mais on a besoin de redécouvrir ça. Et la détente, elle ne s'opère pour le corps que par le sommeil. Donc qu'est-ce qu'il est important que pendant votre temps de vacances, vous réserviez un temps, vous ayez une vie régulière, où vous puissiez avoir tout ce temps où vous allez pouvoir de nouveau donner à votre corps ce dont il a besoin. Et ce que vous allez mettre en place, le mettre en place pendant l'année. Donc, connaître sa durée moyenne de sommeil qui est singulière, je le répète. 2e conseil, merci, tu anticipes, super. Décider de dormir le temps dont nous avons besoin chaque nuit. Donc, je dis bien décider. Et là, ça suppose que vous perdiez l'illusion de croire qu'on peut accumuler une dette de sommeil. Moi, je vois bien ça. Hein. On a vu ça pour les médecins, par exemple. Ils disent, OK, je dors 6 heures pendant les 5 jours de la semaine et je récupère pendant le week-end. Je vous ai dit tout à l'heure, faux. On ne peut pas récupérer. Au bout de 2 jours, on le paye déjà somatiquement. Comme vous avez un gros capital énergie, vous n'en rendrez pas compte maintenant. Ça sera dans 10 ou 20 ans. Croyez-en un vieux, parce que j'ai découvert qu'ayant plus de 60 ans, je fais partie des vieux. Donc de fait, cette dette-là, elle s'accumule. Donc, le rythme de sommeil est un rythme quotidien. Il y a une sagesse, j'en parlerai demain, il y a une sagesse dans le rythme du jour, où on se retrempe l'âme, comme disait Peggy, hein, pendant la nuit. C'est un rythme cosmique, ça nous connecte avec le fait que la Terre est liée au Soleil. 3e conseil, décider de respecter notre rythme de sommeil. Donc, ce qu'on disait tout à l'heure, hein, se coucher à la même heure. Ça, c'est vraiment, à mon avis, le principal lieu de combat. Si c'est 11h du soir, c'est 11h du soir.
Ben, regardez chez les enfants. Les enfants sont de très bons sensibilisateurs. Quand il y a le petit décalage deux fois par an d'une heure, hein, quand on perd une heure, on gagne une heure d'été d'hiver, eh bien les petits enfants, ça retentit. Il faut au moins une semaine pour qu'ils se mettent, même si c'est qu'une heure, pour se mettre à ce nouveau rythme. Nous avons des biorhythmes qui font partie de notre être, et donc le fait de se coucher à la même heure, de se réveiller à la même heure, fait que au bout d'un moment, moi, ça fait plus de 35 ans que, bah, presque 35 ans, je suis prêtre, et je vois bien que je réveille jamais avec un réveil. J'ai pas besoin de réveil, parce que justement, en se couchant à peu près à la même heure, mon corps spontanément se réveille. Quatrièmement, ah, c'est important aussi ça, aménager un sas entre le travail et le sommeil. Tous, nous avons une activité laborieuse, professionnelle ou non. Ça fatigue. Le travail, par définition, ça tend. Ça, plus loin, tend. Même s'il peut y avoir un petit rapport, peut-être, parce qu'en effet, c'est le lieu du combat. Donc, on ne peut pas directement passer du travail au sommeil. On a besoin d'un sas. Le sas est environ une demi-heure, un petit peu moins, un petit peu plus. C'est pas deux heures avec les potes, très sympa, on va sortir se prendre une bière. C'est pas deux heures, c'est pas non plus simplement une petite prière. Donc, ce temps-là, donc, comment l'occuper? Comment ménager cet espace intermédiaire? Par une activité qui détend. Et la question, c'est de nous, c'est de trouver cette activité qui nous détend. Et là, désolé, ce n'est pas nos écrans. Nos écrans eux-mêmes, du fait du rayonnement qui est émis par lui, par eux, inhibe une hormone capitale qui est la mélatonine, qui est sécrétée par l'épiphyse, une petite glande capitale, complètement centrale, qui nous connecte elle aussi avec le cosmos, et qui décide du sommeil. Donc les écrans sont à prohiber une heure avant. En l'occurrence, moi j'ai trouvé le moyen, moi, j'ai ma collection de BD, j'aime beaucoup mes bandes dessinées, et c'est comme ça que je trouvais. Avant, c'était des romans policiers. Par contre, le critère important, c'est que dès qu'on sent les premiers signes d'endormissement, parce que notre cerveau nous en envoie, lâchez. Si vous avez un patch-turner complètement addictif, là, en effet, vous risquez de passer une véritable nuit blanche. Donc, c'est dès qu'on sent les premiers signes, on lâche. Et on s'endort. Cinquième conseil, en effet, chercher le bon moyen de la bonne détente. En fait, je viens d'en parler, de trouver. Et en effet, celui qui va... Le cerveau est ainsi fait que même dans la journée, il est rythmé toutes les 90 minutes. Si, en effet, on résiste à nos premiers signes d'endormissement, eh bien, on devra attendre le prochain train qui passera dans une heure et demie. C'est-à-dire qu'on a vu que les aiguilleurs du ciel laissaient passer les avions, ce qui est quand même plutôt dangereux, toutes les heures et demie. Ça correspond à un véritable rythme intérieur, de jour comme de nuit. Et deux derniers petits conseils. Cueillez les fruits. Observez combien, quand vous passez des écrans avant de s'endormir, au fait de prendre une lecture, une petite prière, etc., avant de dormir, combien ça va vous changer. Donc goûtez combien vous faites du bien et combien ça retentit par rapport aux autres. Donc cueillez les fruits. Et septième et dernier conseil, revisiter régulièrement cette décision. Vous voyez, là, il y a un élément de combat spirituel, or pourtant c'est vraiment le lieu du repos. Là, venant apparaît la belle démarche que vous faites, Dieu veut vous bénir. En même temps, il va passer à travers votre liberté. Et si vous vous rendez compte, ça fait longtemps que vous avez du mal à mettre ça en place, demandez au bon Dieu, demandez-lui. Mais montre-moi ce que tu veux me donner. Donne-moi la grâce d'y arriver. Et nous allons terminer par une petite prière. Donc, je n'ai pas réussi à trouver l'origine, mais en tout cas, elle me plaît. Vous la trouvez sur Internet, sur de multiples sites. Seigneur Jésus, apprends-moi à me reposer. Apprends-moi à laisser les choses en suspens, à ne pas vouloir régler toutes les affaires avant de dormir. Apprends-moi à accepter d'être fatigué. Apprends-moi à finir une journée, autrement je ne saurais pas mourir.
car il reste encore du travail après moi. Apprends-moi à accepter de n'être pas toi. Amen.

La brebis qui est blessée, je la panserai. 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Ézéchiel 34, 16.

Donc la question du racisme a une petite définition assez simple que j'ai trouvée évidemment sur Internet, idéologie qui postule une hiérarchie entre les races humaines. Sauf que, les scientifiques le disent, il n'y a pas de race humaine, ou plutôt tous les êtres humains viennent d'une même origine, l'Homo sapiens. Il y a eu d'autres humanoïdes, dit-on, je ne suis pas un spécialiste de la question, mais en tout cas, tous les êtres humains viennent d'une unique origine, une unique race humaine. Donc, il n'y a pas de race. Il y a des races chez les animaux, mais pas chez les êtres humains. Donc, on peut dire que cette idéologie qui postule une hiérarchie des races, déjà, pas sur un postulat qui est faux, mais elle se décline sur différentes hiérarchies. Une hiérarchie entre les groupes humains, selon la nationalité, selon la couleur de peau, c'est la plus célèbre compréhension du mot racisme, selon l'ascendance ou l'origine nationale ou ethnique. Par extension, le mot racisme ne veut pas dire simplement le fait de postuler qu'il y a une hiérarchie, une différence. Mais veut dire une hostilité. Vous voyez, on franchit un cap là. C'est pas simplement du bon. On est différent, mais dire je ne t'aime pas parce que tu es différent. Une hostilité systématique à l'égard d'une catégorie de personnes. Alors ça, c'est une autre, c'est une compréhension encore plus profonde, je veux dire, encore plus mauvaise, mais réelle du racisme. En fonction de ton physique, évidemment, on l'a dit, la couleur de peau, mais de ton âge, j'aime pas les jeunes, j'aime pas les vieux, de ta taille, tu es trop gros, trop maigre, de ton handicap, on va exclure parce que tu es porteur de tel handicap. Évidemment, le sexisme, de ton sexe, de ta nationalité, j'aime pas les Anglais, j'aime pas les Français, j'aime pas les Américains, j'aime pas les Arabes, j'aime pas, enfin voilà, bon. De ta croyance, de ta religion, j'aime pas les catholiques, j'aime pas les musulmans, j'aime pas les ceci ou cela. Attitude d'hostilité en fonction de ton origine, tu es israélite, tu es maghrébin, tu es afro-descendant. Bon, tu peux être français mais afro-descendant, mais enfin, un peu, voilà, t'aimer pour l'un ou l'autre, ou ne pas t'aimer pour l'un ou l'autre. En fonction de ton milieu socio-professionnel, social, etc., tu appartiens à telle société, je ne t'aime pas parce que tu fais partie de, point à la ligne, de ta culture. En fonction de ton apparence, de ta mode. Tiens, tu es plutôt punk ou tu es plutôt ceci. Voilà, je ne t'aime pas parce que tu es rasta. Ou, enfin, tu as tel look qui ne me plaît pas. De ton comportement, on peut parler de l'orientation sexuelle. Bref, toute forme de discrimination. Et un terme plus chrétien que discrimination, il y a un autre terme qui est très important dans l'évangile, le mot jugement. Donc, tout ce qui est de l'ordre du jugement de l'autre. C'est-à-dire que je vais plaqué sur l'autre a priori, sans savoir, parce que Dieu seul peut juger, parce que lui, il soigne les reins et les cœurs, il connaît tout. Mais moi, je ne peux pas juger. C'est illégal de ma part de juger. Je peux juger un comportement extérieur, hein, attention, hein. Je peux juger un comportement extérieur, mais pas une personne. Je peux dire que c'est mal de frapper un enfant. Mais je ne peux pas dire que, enfin, de frapper violemment, etc. Voilà, ou une autre personne d'ailleurs, un enfant ou pas. Mais je ne peux pas dire, je ne peux pas juger la personne dans le fond de son cœur. Peut-être que la personne est folle, peut-être que la personne est en train d'enlever une abeille qui est sur la tête de l'enfant, ou de la... enfin, j'en sais rien. Voilà. Bon. Imaginons, dit Saint Jacques, que dans votre assemblée, en même temps, arrive un homme qui porte vêtements rutilants, portant une bague en or, et un autre pauvre qui arrive aux vêtements sales. Hein? Vous tournez vos regards vers celui qui porte le vêtement rutilant et vous lui dites, assieds-toi, en bonne place, ici. Et quant au pauvre, vous lui dites, toi, reste debout là-bas. Mes frères, dit Jacques, dans la foi en Jésus-Christ, notre Seigneur de gloire, n'ayez aucune partialité envers les personnes. Alors pourquoi je mets ce texte à ce moment de la catéchèse? Vous savez que je commence toujours par essayer de comprendre ou d'expliquer le problème. Et donc, à la fin, je donne la lumière du Christ. Ce qui est intéressant ici, c'est que Jacques note que cette attitude, dans l'assemblée chrétienne, on va juger selon l'apparence de l'autre. Et donc, cette attitude, elle est profondément inscrite dans l'humanité. Profondément inscrite. C'est une attitude issue du péché. Alors, le racisme, tel qu'on le connaît aujourd'hui, ou l'ère racisme, j'y reviendrai, vient du choc des cultures historiquement, de la rencontre de civilisations, il y a eu des grands voyages,
et des peuples différents se sont rencontrés. Cela dit, avant même qu'il y ait des clochers dans les paysages d'Europe ou de France, les peuples n'ont pas attendu entre deux villages pour se détester d'avoir l'esprit de clocher. Ou pour mépriser celui qui est ailleurs, qui n'est même pas différent, qui a la même culture, tout, mais qui est ailleurs. Bon. Selon différents critères, etc. Bon. On a commencé par se comparer en fonction d'une domination, en recherchant une domination technique, une domination militaire, une domination économique, une domination culturelle. Hein, les filles de tel village sont plus jolies que les filles de l'autre. Avant, tu ne vas pas épouser une fille de ce village-là, ce n'est pas possible, ce sont des mal élevés. Enfin, oui, bon. Et quand on regarde des films de science-fiction avec les aliens, hein, il y a toujours des aliens. Donc, aliens, ça veut dire étrangers aussi. Hein, comment on appelle ça, des extraterrestres. Hein. Bien, c'est toujours, il y a un choc de culture et on commence à mépriser ou à admirer. Enfin, il y a toujours, il y a souvent un combat, sauf dans E.T., où plutôt, c'est plutôt sympathique. Quoique les hommes sont assez méchants avec E.T., puisqu'on essaie de le disséquer pour savoir ce qu'il y a là à l'intérieur. Ce qu'il a à l'intérieur. Bon. Des phénomènes actuels, des phénomènes historiques vont augmenter cette rencontre des cultures. Je ne juge pas pour l'instant pour savoir si c'est une bonne chose. La colonisation, historiquement, la colonisation a été cette rencontre de cultures qui a à la fois favorisé, c'est très beau la rencontre des cultures, qui a enrichi une culture mondiale, on va dire, je prononce déjà le mot, catholique. Vous voyez, quand vous faites une messe des peuples, en France, on vous invite des Tamouls, des Béninois, des Chinois, des Vietnamiens, des Américains, des Français, des Antillais, etc. Tout le monde arrive, tout le monde anime une partie de la messe, et on mélange les nems, les acras de morue, etc. Là, c'est beau. Voyez, bon. Donc, d'un côté, la colonisation, mais aujourd'hui, on ne parle plus de colonisation, mais au contraire, de mondialisation, d'immigration, et là aussi, un choc de culture dans l'autre sens ou ailleurs. Ou partout dans le monde, je ne sais pas comment le dire. Bon. En plus, les moyens techniques, comme les médias, qui permettent une rencontre assez rapide, il suffit d'un clic pour se retrouver en Arabie, en Afrique ou ailleurs. Bon. Alors, cette rencontre doit favoriser une culture métisse, une rencontre des différentes communautés, l'ouverture à l'autre, mais elle favorise aussi cette comparaison et voir ce que j'appelais cette hostilité entre celui qui est différent, que je considère comme un agresseur par rapport à mes propres convictions, à ce que je suis. Bon. Alors dans l'histoire, il y a eu des théories racistes tout à fait rationnelles, enfin, qui se voulaient rationnelles, notamment des discours et des recherches pseudo-scientifiques, 19e siècle, 20e siècle. On a recherché la taille du crâne, l'épaisseur des os, des lèvres, la forme du nez, du visage, la forme du cerveau, très officiellement dans des laboratoires pour prouver qu'il y avait une différence entre les êtres humains. En matière religieuse, un pasteur anglican, je crois du nom de Newton, a inventé le mythe de Cham, qui n'est pas du tout catholique, je le dis au passage, s'il l'aurait été, j'aurais dit, mais enfin bon. Disant que Cham, le troisième fils de Noé, qui avait vu son père nu, du coup a été maudit, donc c'est lui qui est le père de tous les Noirs, et donc c'est pour ça que les Noirs étaient maudits, etc. C'est quelque chose qui a été inventé aux États-Unis par un pasteur pour pouvoir justifier l'esclavage. C'est normal que la race noire était inférieure. Bon. En philosophie, figurez-vous que Aristote, le grand Aristote, dit la chose suivante. Enfin, je vais nuancer. Il résulte, dit-il, que parmi les hommes, les uns sont libres par nature et les autres sont esclaves par nature. Et pour ceci, l'esclavage est utile et juste. Sauf que nous, lorsqu'on entend ça, et c'est là qu'on est, voyez, ce racisme qu'on a dans la tête, on se dit, ben, forcément, il parle des Blancs, entre guillemets, qui sont faits pour être libres par nature, et des Noirs qui sont faits pour être esclaves par nature. C'est pas vrai du tout pour Aristote, c'est pas du tout l'esclavage à l'époque, c'était pas du tout une question raciale. Vous voyez, nous, en entendant ça, tout de suite, on se dit, vous voyez, c'est du racisme. De fait, il le dit pour des raisons plutôt psychologiques, et je ne suis... évidemment, c'est faux ce qu'il dit, hein, par nature, on n'est pas esclave. Tout homme est fait pour être libre, ce que dira la déclaration des droits de l'homme, qui naît aussi dans un contexte chrétien, on y reviendra. Mais il ne parle pas de race, là, pour l'instant. Par contre, Jules Ferry,
le père de l'école pour tous, hein, qui il y a tant de rues Jules Ferry en France, etc., dit « Messieurs, dit-il à l'Assemblée nationale le 28 juillet 1885, il faut dire ouvertement que les races supérieures ont un droit vis-à-vis des races inférieures. Et je répète qu'il y a pour elles un droit parce qu'il y a un devoir, le devoir de civiliser les races inférieures. » Alors, il le dit dans un bon esprit, il dit « Voilà, nous devons apporter la culture, la vaccination, la médecine, nos progrès techniques aux races, je le cite, hein, inférieures. » Donc là, pour le coup, on est vraiment dans un contexte de la colonisation pure. Un autre de ses camarades, dont j'oublie le nom un instant, qui était proche de lui, disait « Mais c'est évident qu'il y a une hiérarchisation des races, que les blancs sont supérieurs aux jaunes et que les jaunes sont supérieurs aux noirs, enfin, etc. » C'est évident, enfin, il le dit à l'Assemblée nationale française. On est en 1885. Vous voyez ? On est en 1885. Donc, il y a aussi une théorie politique qui justifie la colonisation, on va aller apporter à ces hommes, Jules Ferry n'est pas un chrétien, hein, il est aussi franc-maçon, mais il va apporter ça, voilà, il va faire du bien à la France, il va apporter la culture, l'éducation pour tous les hommes, etc. Mais en même temps, pour lui, il considère que les races sont inférieures. Et c'est évident dans son époque. Donc vous voyez que là, il y a quelque chose de profondément inscrit dans l'histoire de l'humanité. Et tout le monde n'a pas eu sur le racisme un jugement négatif au départ. C'était au contraire pour lui très positif. Alors, le phénomène actuel du racisme. Bon, il y a d'abord ce racisme que j'ai appelé atavique. C'est un atavisme. C'est quelque chose qui est profond, qui est inscrit dans peut-être tout homme. L'autre fait peur. La différence fait peur. Vous savez, on a des petits chats en ce moment au couvent, avec les sœurs. Mais le chat, il y en a un, comme il ne me connaissait pas, dès qu'il me voyait, il partait. Et puis maintenant, il a fallu la madouer. Et tout. Ah, maintenant, il monte tout le temps sur moi, etc. Bon. Ben, au début, il a peur. Je suis un gros machin qui arrive. Il a peur. Bon, les sœurs sont plus petites, donc il a moins peur. Ça doit être ça. La différence fait peur. Un animal qui voit quelque chose de nouveau, il y a plein de vidéos sur YouTube, vous pouvez le voir, l'animal voit quelque chose de nouveau, il regarde, il est terrorisé, et puis après il voit que c'est son maître qui s'est déguisé, enfin, etc. Bon. Donc c'est un petit peu normal, la xénophobie, je dis normal, je n'ai pas dit que c'est bien pour un être humain. Je dis c'est la première réaction, c'est un atavisme, c'est la première chose. L'autre est différent, comment je dois me comporter, est-ce que je suis mieux, est-ce qu'il ne va pas me dominer, m'écraser, enfin, vous voyez, il y a cette peur. Bon. C'est la xénophobie qu'on retrouve dans Rabbi Jacob. Hein. Regardez, ils sont tous des étrangers, etc. Regardez, la mariée, elle est noire. Bon, vous vous rappelez dans Rabbi Jacob, quand il dit Saint-Antoine, non, mon Dieu, Saint-Antoine, je veux un nouveau chauffeur catholique, catholique comme tout le monde, et catholique comme le bon Dieu, et blanc. Voilà, ouais. Bon. Donc c'est un film humoristique qui dénonce le racisme. Rabbi Jacob, c'est très, très important, très beau film d'ailleurs, plein d'humour et de finesse. Mais qui montre comment, naturellement, quand on lui dit « vous êtes raciste », il dit « moi, raciste ?»« Mais n'importe quoi, je ne suis pas raciste », etc. Bon. Dans Astérix aussi, à un moment donné, il y a un étranger qui vient s'installer dans le village et il y a le âgé canonique qui dit « moi, les étrangers, je n'ai rien contre eux, mais ces étrangers-là, ils ne sont pas de chez nous. » Bon, je ne les aime pas parce qu'ils ne sont pas de chez nous. Bon. Voilà, un étranger, voilà. Bon. Il y a aussi cet autoracisme, oula, il faut que je me dépêche un peu, celui où je me déconsidère moi-même parce que j'ai intégré le regard dénigrant de l'autre, réel ou pas. C'est un peu, j'espère que je n'ai pas trop mal lu François Fanon, mais peau noire et masque blanc. Je veux absolument ressembler à l'autre parce que je me déconsidère moi-même et j'ai intégré un regard qui n'est pas forcément celui de l'autre. En tout cas, pour moi, je dois ressembler à l'autre. Voilà. Bon. Il y a aussi le gentil racisme. Alors ça, c'est le pire. Lorsque quelqu'un m'aime, j'avais eu un ami comme ça quand j'étais jeune, il m'aimait bien parce que j'étais noir. Enfin, il m'aimait bien pour ça. Ouais, mais parce qu'il considérait que j'étais porteur. J'ai une amie africaine qui m'avait dit ça une fois en France. Il dit « Je suis pas noir, hein. Je suis handicapé cutané. » C'est très différent. « Je suis handicapé cutané. » C'est-à-dire que, voilà, on m'aime ou on ne m'aime pas, enfin, etc. Mais même quand on m'aime, c'est parce que, ah oui, la pauvre, elle est noire. Ah ben non, ça, c'est aussi une forme de racisme. J'avais le gentil racisme, bon. Il y a aussi le racisme qui est une création politique. Alors ça, c'est plus délicat. On a parlé autrefois du wokisme ou de la cancel culture, surtout du wokisme. Un racisme qui est le contraire de l'antiracisme. C'est-à-dire, c'est une vue de l'esprit, une création politique. On va inventer un racisme systémique
On va racialiser tout le monde, on va minoriser tout le monde. On va nommer un nouveau chef tel endroit s'il est d'origine, comment on dit ça, voilà, issu de l'immigration, on va dire, ah oui, il est ceci, il est noir, etc. Non, pourquoi désigner la personne par son origine? Moi, je suis fier de la mienne, tout le monde est fier de la sienne, et tant mieux. Mais est-ce que c'est la première chose qu'on voit chez un être humain? Et donc ce racisme, je dirais, qui est inventé de façon politique, qui va victimiser tout le monde ou enfermer chaque minorité dans sa particularité. Alors comme je suis noir, je peux pas penser ça. Comme je suis blanc, je peux pas penser ça. Comme je suis, etc. Et au bout d'un moment, on va ségréguer, on va créer une ségrégation, un apartheid, sous prétexte d'unifier, de lutter contre le racisme. C'est compliqué ce que je viens de dire, mais vous posez des questions. Il y a aussi le racisme qui est une revanche, une réaction. C'est-à-dire que par exemple, le noirisme, ce qu'on appelle le noirisme, qui n'est pas le fait, ce qui est le fait de dire, comme toi, tu es supposé d'être raciste, ça peut être aussi chez d'autres, hein, chez d'autres, bah, je vais donner l'exemple du noirisme que j'ai un petit peu étudié, mais très peu, mais quand même, comme toi, tu es supposé être raciste, moi, je vais être raciste contre toi et affirmer ma différence, ma supériorité, etc. Dire, regardez ce que les gens de mon peuple, de ma race ont fait, mieux que les autres sont inférieurs à nous, etc. Parce que je pense que l'autre pense la même chose que moi. Ce qui n'est pas vrai forcément, d'ailleurs, a priori. Ce racisme-là est dans la tête. Hein. Dans la tête de celui qui se considère comme racisé, premièrement. Racialisé par l'autre. Que l'autre ne voit en moi que d'abord que celui qui est de couleur, ou qui est ceci, ou qui est chinois, ou qui est blanc. Hein, ça peut être le cas de blanc ici aux Antilles ou en Afrique, etc. Donc je considère que l'autre ne voit en moi que ça, et donc je vais agir en fonction de ça. Ça veut dire que moi aussi, si je le pense, c'est que du coup, je suis moi-même, j'ai une vision racialisée ou racisée du monde en face de moi. En réalité, la Bible répond à cela. C'est même l'un des thèmes principaux de l'Évangile et de l'histoire de l'Église et de l'histoire de la Bible. Hein. Race, peuple et langue dans la Bible, les nations. Le Très-Haut dota les nations. Il sépara les fils d'Adam, il fixa les frontières des peuples. Alors, c'est vrai que cette séparation-là vient de Babel. Donc, c'est une conséquence du péché. Mais en même temps, elle est une volonté divine. C'est-à-dire que lorsque le peuple de Dieu a été hors de son peuple, a été immigré, Dieu l'a ramené à sa terre. Dieu l'a ramené chez lui. Et Dieu a protégé sa culture, sa langue, sa religion, comme il l'a fait pour tous les autres peuples. C'est-à-dire qu'il y a quelque chose de normal pour un peuple, pour une personne, pour être exact, d'appartenir à un peuple, à une culture, à une nationalité, etc. C'est normal. Et de le revendiquer. Et la nouvelle culture, qui est aussi finalement une forme de... C'est un antiracisme, mais c'est une forme de négation aussi de la dignité de l'être humain, qui voudrait que tout le monde soit pareil et mélangé. Et que moi, je renie mon antillanité pour la mélanger avec la chinoisité. Non, moi, j'avais un de mes amis qui était cévenol, protestant, anti. Bon, il était protestant d'origine, mais il était athée. Il avait des opinions politiques à l'opposé des miennes. C'était mon meilleur ami. Et on s'engueulait tout le temps. Et il était buveur aussi. Moi, je ne bois pas une goutte d'alcool. C'était l'un de mes meilleurs amis. Jusqu'à aujourd'hui, je garde dans mon cœur cette amitié. La vie nous a séparés, mais quand même, c'est dans notre différence que nous nous aimions. La Bible ne prône pas un mélange insipide, une sorte de. Vous voyez, quand vous prenez toutes les couleurs de l'aquarelle, vous mettez juste une sorte de cacadois qui n'a pas de couleur. Ce qui est beau, c'est lorsque toutes les couleurs se déploient, toutes les façons de penser. Et la Bible a toujours voulu cela, cette richesse profonde de l'humanité. Donc, qui n'est pas une opposition, mais cet antiracisme qui consiste à dire, bon, pour qu'il n'y ait pas de racisme, on va tout mélanger, etc. Non, ça, c'est pas. Qui est des métissages qui sont des enrichissements? Oui. Je ne sais pas, dernièrement, on m'a servi une tartiflette à la banane. La tartiflette, c'est de la pomme de terre, normalement. Ah, mais le gars, il a... Non, de tine. Tartiflette de tine. Ah, le machin était bon. Ça, c'est du métissage. Mais par contre, s'il s'agit de renier finalement ce qu'on est, sous prétexte qu'il ne faut pas qu'il y ait d'opposition, qu'il y ait une petite confrontation, pas, le mot est mal choisi, mais
confrontation dans le sens où on se rencontre front à front pour se regarder, pour grandir ensemble, oui. Et l'écriture et le message chrétien a toujours été au centre de cette question a toujours été au centre du message chrétien. Le Christ Jésus, qui était Dieu, qui avait la condition de Dieu, n'a pas retenu le rang qu'il égalait à Dieu, mais il s'est anéanti, prenant la condition de serviteur, se faisant semblable aux hommes, reconnu homme. Il s'est abaissé, devenant obéissant jusqu'à la mort et la mort de la croix, dit l'Épître aux Philippiens. C'est-à-dire que ce qu'on appelle l'incarnation, Jésus s'est incarné. Il est Dieu, il est venu chez les hommes, mais il est venu dans un peuple, dans une culture, dans un village de 12 maisons, Nazareth. Il est le fils du charpentier, on le connaît. Oui. Il n'est pas venu comme un être universel. Ou plutôt, il est un être universel, il est un homme comme tous les autres hommes, précisément parce qu'il a une race, parce qu'il a une culture, parce qu'il a une nationalité, parce qu'il a une ascendance, un père, une mère, etc. Ce qui fait de moi un être humain, c'est ça. C'est pas lorsque j'aurai renié ce que je suis pour créer une sorte de culture. D'ailleurs, d'où viendrait-elle, cette fameuse culture universelle, totalement métissée, etc. Sinon, d'une manipulation de ceux qui veulent nous emmener là où on ne voudrait pas aller. C'est beaucoup plus difficile d'accepter l'autre en tant qu'autre. Il faut vaincre cette peur animale, ce racisme atavique. Il faut vaincre cette peur pour aller vers l'autre et que l'autre reste l'autre et moi aussi. Là, on est dans le respect. Là, on est dans ce que Dieu a voulu. Et l'Église catholique, dans sa culture aujourd'hui, est peut-être la seule, peut-être, il y en a d'autres, réalité, où on vit, bah, aller à Rome, vous verrez le côté international, universel, hein, universel, catholique, ça veut dire universel, hein, où le Notre Père, comme dit un de mes frères, le tête-à-tête avec Dieu, il est au coude à coude avec ses frères, mais mes frères sont dans leur différence. Ou encore le Christ, allez de toutes les nations. Allez de toutes les nations, faites des disciples. Mais chaque disciple reste dans sa nation et devient frère de tous les autres, quelle que soit sa nation. Vous voyez, c'est le centre même. L'Église est la réponse à cette question du racisme. La première préoccupation du synode de Jérusalem, acte 15. Quelle est la première question pour laquelle les apôtres vont devoir trancher? Ils vont s'énerver, se disputer les uns avec les autres. Pourquoi est-ce qu'on accueille les païens ou est-ce qu'on leur demande de devenir juifs? Par la religion. Et ils vont trancher en disant, oui, chacun garde sa culture. Par contre, vous êtes lié au Christ et donc l'évangile en premier dans votre vie. Et c'est l'évangile qui va créer l'unité profonde. D'ailleurs, c'est notre cas aux Antilles. Je pense que on a de toutes sortes d'origines asiatiques, africaines, bien sûr, européennes, mais ce qui fait notre unité, et malgré les différences qu'il y a encore et qu'il y a eu par la colonisation et la société coloniale, ce qui a fait l'unité de ce peuple. Et là, le peuple risque de perdre cette unité et perdre sa paix. Ce qui a fait l'unité, c'est l'Évangile et c'est l'Église catholique. Non pas chacun dans sa chapelle, mais l'Église catholique. Enfin, voilà ce que dit Saint Paul. Dans le Christ, il n'y a plus le païen ou le juif, le circoncis ou l'incirconcis. Il n'y a plus le barbare ou le primitif, l'esclave ou l'homme libre. Mais il n'y a que le Christ qui est tout en tous. Notre secours est dans le nom du Seigneur. Merci.

0: Devenu pour les questions de la catéchèse de l'évêque, on continue cette fois-ci avec les questions du public. Allez, à vous. Sur le mystère des racismes. Voilà.
1: Oui, merci Monseigneur pour ce bel enseignement. Alors moi, je retiens que le racisme est en tout homme. Vous avez évoqué cette hiérarchisation, mais surtout cette hostilité à l'égard de l'autre qui est différent. Alors ma question, c'est celle-ci. Mon frère qui est orthodoxe, protestant évangélique, j'entends dans les églises martiniquaises certains de vos confrères qui ont un discours qui pourrait créer une hostilité entre nous. Alors, voilà.
0: Comment aborder
1: Quel
0: la question?
1: regard, quelle est votre réponse par rapport à ça?
0: Alors, ce que j'ai
1: Si
0: dit,
1: c'est
0: c'est
1: dans, si
0: que.
1: c'est notre différence, si c'est dans notre différence que nous devons nous aimer.
0: À ceci près, quand même, c'est juste. Mais on va devoir résoudre la quadrature du cercle. Parce que l'ostracisme, hein, le fait de rejeter celui qui est différent, qui est autre. Bon. Il est inscrit, peut-être pas dans nos gènes, mais dans une certaine forme, pour l'humanité en particulier, dans une certaine forme de retour à la bestialité, si j'ose dire. Il est un mouvement d'abord naturel. Dire l'autre est différent, il m'agresse. Il m'agresse parce que différent. Parce que pas comme moi. Il vient me bousculer dans ma zone de confort, il vient me bousculer dans mes convictions, et donc il me remet en cause parfois très très fondamentale, parfois pour des choses secondaires, etc. Maintenant, la question que tu poses, c'est une question de l'œcuménisme. Et le mot est techniquement employé ici. Ce n'est pas simplement l'autre, je dis œcuménisme. C'est l'autre qui est. L'œcuménisme, c'est les affaires de la maison. Donc, c'est celui qui habite la même maison que moi. En l'occurrence, la maison du Christ. Et là, donc, on parle de vie fraternelle. Sauf que la vie fraternelle, dans la Bible, ça commence par Caïn et Abel. Alors c'est peut-être le psaume qui dit ah qu'il est doux pour des frères d'habiter ensemble, mais la vie fraternelle ça commence par ôte-toi que je m'y mette. Et c'est même vrai au sens d'une famille, d'un enfant qui est tout heureux peut-être d'accueillir un petit frère, une petite sœur, mais qui en même temps peut être bousculé par l'arrivée du petit. On le sait, on l'accompagne aujourd'hui. Il y a un autre élément qu'il faut tenir compte, c'est que en matière de religion, c'est-à-dire qu'on a reproché à la religion d'apporter beaucoup de violence parfois, en matière de religion, les convictions sont fortes et puissantes dans un être. Et surtout en matière. Alors, l'orthodoxe, c'est un peu différent. En matière. Mais pour les protestants, c'est différent. C'est ce qu'on appelle l'hérésie, c'est-à-dire que nous ne croyons pas à la même chose. Nous croyons que le Christ. Nous croyons. Tout ce que croit le frère, j'y crois, mais parfois il ne croit pas ce que moi je crois. C'est-à-dire qu'il vient s'opposer à ma foi. Et donc, le terme de l'œcuménisme, ce n'est pas simplement une idée, c'est une pratique, une praxis, c'est-à-dire ça se met en œuvre. C'est un acte théologique, un acte de foi, un acte par lequel je me mets à l'écoute de l'autre. Pour comprendre sa foi, mais pas, en aucun cas il ne s'agit de renier la mienne. Voilà, ça c'est très fort. Et nous chrétiens, nous croyons, nous catholiques, à ce qu'on appelle l'œcuménisme en avant. L'œcuménisme en arrière serait de dire, ben, de toute façon au départ il n'y avait que l'Église catholique, donc les orthodoxes et les protestants, donc à revenir à voilà, dire qu'ils se sont trompés, à revenir à l'Église. L'œcuménisme en avant est beaucoup plus beau. De dire que si lui, il est inspiré par l'Esprit Saint et que moi aussi, eh bien du coup, nous arriverons ensemble, l'Esprit Saint nous conduira vers l'unité à un moment donné. Hein? Et de fait, en 99, c'est passé sous silence, mais les catholiques et les luthériens ont quand même signé un texte commun sur la justification, qui était la raison profonde de la réforme. Bon, c'est un peu trop compliqué malheureusement, et beaucoup de fidèles n'ont pas compris, quand même des pasteurs, etc. Et puis arrive aussi le péché. Il y a du péché dans l'Église catholique. 100% des hommes sont des membres de l'Église sont des pécheurs. Mais il y a aussi du péché dans l'Église protestante où 100% des hommes sont des pécheurs. Et donc là, j'arrive à un autre point de ta question. C'est que, évidemment, il y a des critiques. Il y a des critiques à tous les niveaux, dans les familles, en disant oui, vous les catholiques, vous, etc. Et donc, du coup, la tentation est de répondre à la critique par de la critique. Et ça, le démon se frotte les mains. Alors, il s'agit donc, je reviens sur cet acte œcuménique qui consiste à dire non, non, je crois que tu as tort, hein. Dans tel point, tel point, tel point, tu n'as pas raison, parce que voilà ce que le Seigneur nous a donné pour telle raison. Ça, je le fais tout le temps. Mais par contre, je crois que l'Esprit Saint te guide en vérité. Quelque chose que j'aime beaucoup chez nos frères protestants, c'est que le Seigneur leur a donné, je ne sais pas pourquoi, les mots et la musique pour composer des chants d'adoration. Mais ils n'ont pas le Saint-Sacrement. En Jésus, c'est pas possible. Nous, on a le Saint-Sacrement, mais eux, ils ont les chants d'adoration. Si ce n'est pas un signe, en tout cas, pendant ces années où nous sommes. C'est assez beau de voir, dès qu'on arrive devant Saint-Sacrement, les catholiques, pour adorer le Saint-Sacrement, on a des chants protestants sur les lèvres. Donc ça, il faut reconnaître, c'est ce qu'on est en train de faire, les signes des temps. Et je rappelle que l'unité des chrétiens est un signe de l'eschatologie, du retour du Christ. Hein. Donc il faut, on le chante à la messe, nous attendons ton retour, donne-nous l'appel, l'unité des chrétiens, on le chante, on le prie à chaque messe, etc. Parce que c'est l'un des signes de la venue du Christ, hein, de la fin des temps.
2: Monseigneur, j'ai retenu que vous disiez que la différence était une richesse et que c'était important qu'elle puisse exister. Mais est-ce que, de la même manière, on pourrait dire que l'absence de différence peut amener à ce refus de l'altérité, et qui peut aller très très loin, c'est-à-dire faire un lien avec ce que nous avons évoqué dans la première catéchèse du wokisme, sur justement l'enfermement dans des groupes identitaires, justement parce qu'il n'y a plus d'altérité, de peur que justement de cette relation à la différence.
0: Il y a un mot pour ça qui s'appelle le totalitarisme. Hein. C'est-à-dire le refus, l'exemple suprême, c'est le nazisme. Ça, le XXe siècle a vu advenir peut-être

0: une sorte de. Enfin, peut être, est une source de division, de racisme, on l'a dit, c'est le départ du racisme. Donc, mais l'antiracisme n'est pas, c'est ça la théorie que je développe, l'antiracisme n'est pas la négation de la différence, l'antiracisme n'est pas le mélange de tout le monde dans un grand tout, où tout le monde est sur la terre de tout le monde, et tout le monde a la culture de tout le monde, où tout le monde pense la même chose que tout le monde, ou plutôt tout le monde relativise sa propre pensée en disant « oui, moi je pense ça, mais c'est peut-être pas vrai parce que l'autre pense autre chose ». Ça, c'est pas ça. On essaie de nous vendre ça parce que c'est un chemin que l'homme essaie de prendre tout seul. Mais ce que Dieu a voulu et qui est beaucoup plus beau, c'est ce respect, ce chemin. On parlait de l'œcuménisme tout à l'heure, mais c'est valable finalement pour toutes les cultures. En disant, ben, les Anglais roulent à droite et à gauche et nous à droite. Bon, ben, c'est pas la même chose. Et en même temps, c'est le même respect du code, c'est le même respect pour la sécurité, etc. Donc, bon, c'est un exemple qui vaut ce qu'il vaut. Mais c'est vrai pour d'autres principes, d'autres façons de faire. Nous avançons tous. Le danger était lorsque des civilisations voulaient imposer une seule culture, une seule façon de faire, une seule façon de penser à d'autres. On l'a entendu avec Jules Ferry ou autre. Bon. Maintenant, vous allez me dire, mais vous les chrétiens, nous essayons d'imposer l'évangile à chacun. Mais justement, l'évangile, quand on regarde bien l'Église catholique, au sens du mot catholique profond, elle s'est. Alors, nous, aux Antilles, on croit que l'Église catholique est venue avec la culture européenne, mais ce n'est pas vrai, elle est née dans la culture orientale. Donc évidemment, comme elle est venue avec la colonisation, on pense que nos saints sont de couleur blanche, etc. Mais c'est pas vrai. L'Église, l'Évangile s'est toujours adapté à toutes les cultures. Aussi bien les micro-cultures dans un pays comme la France, entre les Marseillais et les Lillois, mais aussi entre les Africains, entre les Japonais, les Chinois, les Américains, nous les Antillais. L'Évangile, justement, n'a jamais renié aucune doctrine, aucun être vivant, aucune culture, et a toujours intégré dans cette culture ce qu'il y avait d'universel, et qui venait augmenter la richesse du monde entier. Il y a un prêtre qui m'a posé cette question une fois, il m'a dit, mais vous les Antillais, qu'est-ce que... Chaque peuple, c'est une théorie de Jean-Paul II quand il est passé, et il y a eu un livre qui a été écrit là-dessus. Chaque peuple apporte quelque chose de spécifique à toute l'humanité. Dans sa spécificité qui est la sienne, chaque peuple apporte une spécificité. Et il m'a posé la question, et vous les Antillais, vous les Martiniquais, quel est ce que Dieu vous a donné à vous seul et qui enrichit toute l'humanité? Je n'ai pas encore réussi à répondre, j'ai plein d'idées. J'ai plein d'idées, mais je vous le laisse pour tous ceux qui nous écouteront, chacun chez lui, chacun dans sa culture et dans son peuple. Qu'est-ce que mon peuple. Et donc, vous voyez, il ne s'agit pas de dire, ben moi, je vais oublier ce que je suis pour pouvoir me mélanger avec les autres. Au contraire, en affirmant ce que je suis, ce que j'ai reçu, etc., eh bien, je vais enrichir toute l'humanité. Ça, c'est absolument splendide. C'est la tartiflette au thym, à la banane. Ah oui, vraiment, ça, c'est vrai. Ça, oui.
1: Monseigneur, on constate quand même qu'on est. Voilà, vous avez dit, on est tous. Pénétrés par le racisme et que de plus en plus les gens ont du mal à se rencontrer. Il existe des groupes qui ont de plus en plus de mal à se rencontrer et c'est pas ça s'arrange pas avec les réseaux sociaux. Et voilà, parfois il y a des tentatives de rencontres, de discussions sur ces sujets. On a pu faire des tables rondes sur l'histoire de l'esclavage ou des choses comme ça. Mais où finalement on essaie plutôt d'avoir la parole la plus juste et la plus noble. Et peut-être qu'on oublie un peu de se dire personnellement. Et voilà, quel cadre l'Église peut proposer pour permettre à tout un chacun de dire comment lui personnellement est traversé par le racisme et comment lui aussi peut écouter dans un cadre bienveillant l'autre qui est aussi traversé par le racisme.
0: Quand tu dis traverser, je dirais plutôt menacer que traverser. Parce que grâce à Dieu, et ce qu'elle veut dire, par la grâce de Dieu, nous ne sommes peut-être pas, dans une culture catholique, pénétrés par le racisme. Ils n'arrivent pas à imbiber. Nous sommes, par contre, nous sommes toujours menacés, toujours une menace extérieure, je pense. Et il y a beaucoup plus, il n'y a pas que les catholiques. Hein. J'ai rencontré d'autres personnes à travers le monde. Des personnes qui n'étaient peut-être pas croyantes et qui n'étaient absolument pas pénétrées par cela. Mais on est toujours menacé. Il faut toujours faire attention à ne pas sombrer avec les meilleures intentions du monde. Je suis persuadé que Jules Ferry avait les

0: meilleures intentions du monde quand il disait ça. Il voulait apporter ce qu'il y avait de meilleur chez lui aux autres. Et de fait, c'est pas une mauvaise chose en soi. D'apporter, de partager avec l'autre. Si toi, tu sais soigner, je sais pas, la grippe, et que moi j'ai une grippe et que je sais pas, ben, tu viens m'apporter ton médoc. C'est normal, ta science, ta connaissance. Bon. Mais derrière, il y avait une certaine supériorité, une certaine condescendance, etc. Ah, ça, par contre, on doit toujours, toujours faire attention. Maintenant, tu demandes, est-ce que. Comment l'Église pose le cadre? Mais c'est pas, c'est ce que j'ai essayé de montrer dans la catéchèse. C'est par sa vie elle-même, par sa pratique, sa praxis. Quelqu'un me disait que, par exemple, la paroisse. Qu'est-ce qu'une paroisse catholique? Une paroisse, l'esprit de clocher. Ça, c'est inventé pour les catholiques, pas les catholiques. Enfin, il n'y a pas que nous. Mais tout le monde a l'esprit de clocher. C'est très négatif. Mais aujourd'hui, une paroisse. En réalité, c'est des personnes qui parfois ne se connaissent pas, ne se fréquenteraient pas, ne seraient pas ensemble. Elles prendraient peut-être le bus ensemble, elles pourraient aller à la pâtisserie, au supermarché ensemble. Mais là, elles sont assises, elles doivent vivre quelque chose ensemble. C'est peut-être le dernier endroit, disait un de mes amis, où on peut fréquenter des connards. C'est pas mal, ça. Enfin, non, c'est une autrice qui dit ça, c'est Natalia Tuillier, dans un livre, pour les premiers chrétiens ou les derniers chrétiens. Elle dit, c'est le seul endroit où l'église, où on peut fréquenter, être copain avec des connards. C'est-à-dire que, parce que dans le reste de la société, on ne fréquente pas les connards, les gens qui ne sont pas, qui ne pensent pas comme nous. Et donc, je peux être assis avec quelqu'un, à côté de quelqu'un qui vote à l'opposé de l'échiquier politique, etc. Même si on essaye, surtout en France, de mettre les chrétiens dans certains bords et de les parquer. Mais c'est l'inverse du catholicisme. C'est ça que le catholicisme ne supporte pas d'être parqué. D'être parqué dans un clan politique, d'être parqué dans un clan culturel ou social. Et ça, c'est très dangereux pour le catholicisme. Et le diable a très bien compris. Du coup, en France, on peut dire qu'un petit peu, on essaie de parquer les cathos. Donc certaines franges politiques s'opposent aux cathos parce que cathos, pour qu'ils deviennent un peu comme Astérix et Obélix dans le village retranché avec des camps romains autour, quoi. Et qu'on crée une sorte de parti politique des cathos. Or, c'est à l'inverse de ce qu'est l'Église. Qui, elle, au contraire, alors on va dire qu'elle perd de la force, parce que si elle se concentrait, elle pourrait faire passer ses idées, faire du lobbying, etc. Mais l'Église, elle s'honore. J'aimerais que tous les catholiques pensent comme moi, mais non, au contraire. Je suis fier lorsque, et c'est vrai, figurez-vous, dans tous les milieux catholiques que j'ai rencontrés. Là, je le dis, je crois, dans le livre que j'ai écrit dernièrement avec le Père Venat, dans tous les milieux catholiques que j'ai rencontrés, d'extrême droite, d'extrême ceci. Ils sont fiers d'avoir rencontré des catholiques qui pensaient l'inverse, qui étaient différents, etc. Mais fiers, ils reviennent comme si c'était. Ils avaient fait une expérience du Christ. Ah ouais, on a rencontré des gens qui étaient de tel pays, de tel. Ah ouais, super. Quand vous allez au JMJ, tu dis, tu es de quel pays? Et tu dis, je suis de la France, de la Martinique. Tu dis, waouh, super! Ben non, on est. Oui, c'est normal d'être d'un pays de la France ou de la Martinique. Je veux dire. Mais non, mais on est heureux. D'avoir rencontré quelqu'un de différent. Heureux d'avoir rencontré qui ne pense pas comme moi. Heureux, ben ça c'est l'évangile en nous. C'est la grâce profonde de l'évangile. Donc il y avait une question tout à l'heure sur l'œcuménisme. Enfin, quel catholique ne serait pas hyper heureux, enfin, comme une expérience d'Esprit Saint, de passer une demi-heure par exemple à parler avec un frère d'une autre religion, d'une autre confession chrétienne, et qu'on parle ensemble, on discute, mais en frère. Pas pour s'opposer et s'envoyer des versets à la figure. Parce que là, ça ne vient pas de l'évangile et du Christ. Mais si on a parlé en frère, même si on n'est peut-être pas d'accord sur ça, mais on s'est compris, on s'est parlé, lequel d'entre nous ne le vivrait pas comme une sorte d'expérience extraordinaire de l'Esprit Saint, 10 fois plus intéressante que d'avoir parlé avec quelqu'un qui pense exactement comme nous? Parce qu'on est heureux à ce moment-là, on vient à dire, ouais, j'ai une discussion avec un adventiste, ouais, ça, parce qu'en plus c'est un frère, on a vu que c'est quelqu'un qui aime Jésus, qui a envie de vivre l'évangile, et puis on a partagé, il m'a dit qu'il n'est pas d'accord sur la dévotion mariale, mais moi je lui ai expliqué, il m'a laissé parler, je l'ai laissé parler, on ressort de là, waouh, on a fait l'expérience de l'Esprit Saint. Et donc ça, l'Église nous l'offre, ça, merci. Merci à l'Église. Par contre, tu l'as dit dans ta question, la société ne le permet plus aujourd'hui, c'est de pire en pire. J'ai fait une expérience une fois avec des jeunes. J'étais allé, j'avais été accepté parce que je dirigeais un groupe de gospel. J'avais été accepté dans une assemblée de tous les lycées du sud-ouest de la France, etc. Des lycéens avec des artistes. Et moi, avec mon groupe de gospel dans mon lycée, on avait proposé un petit concert de gospel. Donc, on avait accepté qu'il y ait un religieux, un habit. Ben, je sais, bon, Et là, c'est là que je me suis rendu compte que, en fait, les jeunes entre eux n'avaient pas de lien, parce que entre ceux qui étaient plutôt rock et heavy metal, ceux qui étaient plutôt reggae, etc., il n'y avait pas de communication du tout entre eux. Alors que nous, on dit, mais c'est la culture jeune! Bon, ça, je date un peu, hein, ça a plus de 20 ans, ce dont je parle. Mais non, ça n'existe pas, en fait. C'est une culture clanique, clanesque. C'est rarant. C'est les clans. On revient à une certaine forme de bestialité. Et ça, c'est tout un jeu, on voit de qui ça vient. Et même les clans antiracistes, etc., créent des clans. Donc, en fait, c'est vraiment, on est roulé dans la farine par l'ennemi. Puisqu'sous prétexte d'une doctrine très ouverte, en fait, on crée des clans parce qu'on s'oppose à ceux qui ne seraient pas ouverts. Et une fois dans l'église, ça m'est arrivé aussi, on prenait un bus pour aller au JMJ et il y avait des tradis. Il y avait trois filles dans le groupe qui supportaient pas les tradis. Au bout de la première étape, elles ont changé de bus. On a dit, mais eux, ils sont ouverts, ils vous ont accepté. Ils sont différents, bon, mais ils vous ont accepté. Mais vous n'acceptez même pas dans leur bus, alors qu'on va ensemble prier à Saint-Jacques-de-Compostelle. C'est en 89, hein. Vous n'étiez pas nés, les enfants. Moi, si.
1: Monseigneur, on a compris que la source du racisme est le péché, en fait, pour celui du jugement particulièrement. Aujourd'hui, comment l'Église reconnaît-elle les blessures causées par ce péché que sont les racismes, y compris en son sein et dans son histoire aussi? Et puis, comment accompagner finalement toutes ces personnes qui, de par leur histoire, de par leur couleur de peau, de par leur culture, se sont senties blessées par ces racismes?
0: Alors, il y a deux questions, je vais essayer de répondre aux deux. La première, c'est que, alors je vais un peu un petit cocorico, l'Église est certainement la seule à le faire. Lisez le discours de Jean-Paul II à Gorée pour l'an 2000, mais aussi il y a d'autres discours de l'Église. Il faut pas oublier que l'Église aussi, par exemple pour l'esclavage, tous les textes des papes ont toujours, toute l'histoire, condamné l'esclavage. J'ai fait une étude sur l'anti-esclavagisme catholique, je demandais à des historiens de la faire. Mais moi, en premier, j'étais absolument subjugué par toutes les positions, notamment du magistère de l'Église, mais pas que, l'investissement de chrétiens contre, par exemple, Bartolomé de Las Casas pour l'esclavage des Indiens, même si on l'a accusé après d'avoir favorisé l'esclavage des Noirs. C'était pas vrai. C'est faux historiquement. Mais enfin, on l'a accusé pour pouvoir, c'était de bonne guerre, j'ai envie de dire. Mais il n'y a pas eu que ça. Enfin, il y a eu des choses tellement belles aussi, tellement de saints qui se sont, tellement de réalités dans l'Église. Il y a eu des évêques africains dès le 15e siècle, le premier. Enfin, des choses. Ça n'a jamais posé de problème dans l'Église catholique, les questions de racisme, parce que je vous dis, dès le début de l'Église, c'est la première question qui a dû être tranchée. Parce que le peuple juif, compte tenu de son histoire et de sa constitution, était, est toujours d'ailleurs, très. Comment dirais-je, très très fervent de son identité. Mais entre être fier de son identité et rejeter les autres, attention, faut pas franchir le pas. Et c'est toujours une tentation humaine. Donc dans l'Église, il y a eu du racisme, il y a tout ce qu'il y a de mauvais dans l'humanité à traverser les membres de l'Église. Ça, nous ne le revendiquons pas fièrement. Même temps, oui, parce que c'est justement à travers cette misère que Dieu a créé une communauté de grâce, a pu apporter la grâce. Il y avait une deuxième partie à ta question, il faut que tu me la rappelles, parce que là, j'ai fait la première partie.
1: Oui, ben comment on peut accompagner, enfin, comment on peut accompagner les personnes qui ont été blessées par
0: Oui,
1: ce type de racisme?
0: voilà. Alors, les personnes qui ont du racisme. Alors, d'abord, il ne faut pas qu'elles tombent dans l'autre racisme qui considère de s'enfermer là-dedans. Parce que du coup, à un moment donné, on n'arrive plus à voir l'ouverture. L'ouverture d'esprit des autres. Parce qu'on est enfermé, parce qu'on a intégré le racisme en soi. Et la vraie liberté, les chaînes qui doivent tomber, alors je parle surtout pour nous Antillais, c'est à un moment donné de choisir de ne plus être sensible à cela. Parce que sinon, on risque d'être tout le temps sensible. Et à voir partout. Si je vous dis, par exemple, on faisait un jeu quand j'étais petit, on disait deux chevaux vertes. Vous étiez celui-là. Et toute la journée, vous voyez des deux chevaux vertes. Parce que, ah ben tiens, voici une, voici une. On dit, mais il y en a beaucoup aujourd'hui. Je me rappelle, la première fois que je devais acheter une voiture, c'est le Fiat Panda. Donc, du coup, j'avais regardé sur le catalogue, j'avais oublié à quoi ça ressemblait. Je ne sais plus, il n'y avait pas d'Internet à l'époque. Hein. Ah, Et toute la journée, je dis, mais il y en a plein en Martinique, de Fiat Panda. Parce qu'évidemment, moi, je les voyais tout le temps, mais voilà. Or, il y a quelque chose de cela aussi dans le racisme. À un bout d'un moment, on ne voit que ça. Et c'est valable pour d'autres phénomènes. Donc on nous les met dans la tête et on ne voit que ça. Ça ne veut pas dire qu'ils n'existent pas non plus, attention, qu'il ne faut pas les voir, qu'il faut passer à côté. Mais c'est d'abord une attitude de soi de ne pas être raciste et de ne pas être sensible au racisme, de ne pas être racisé soi-même. De dire non, parce que ça ne correspond pas à la dignité de l'humanité. Quand je vois quelqu'un, je ne vois pas d'abord un noir, un blanc, je vois un être humain, un frère, une sœur. Et là, cette attitude profonde, mais ça, c'est la grâce qui peut le donner, et puis un petit peu aussi la bonne éducation, la volonté, si on n'est pas prisonnier de quelque, comment on appelle ça, de quelque idéologie qui fait que on voit tout le temps l'autre comme quelqu'un qui est un supposé raciste, puisque, effectivement, tu le disais tout à l'heure, tout homme est marqué par cela, parce que, en nous, c'est pas forcément, au départ, quelque chose de négatif, c'est juste une réaction, je dirais, bestiale, enfin, primaire, j'ai dit bestiale, primaire. Réaction primaire. Mais l'être humain est assez fort pour aller au-delà de ses réactions primaires. C'est parce que, je sais pas, je vois une jolie fille passer, que je vais lui sauter dessus. Mon chien nous gasse, s'il y a une femelle qui passe en chaleur, il saute, hein, il réfléchit pas. Hein, même si je suis là, je dois le retenir. Bon, ben, l'être humain, non. L'être humain résiste à ses peurs, à ta vie, etc. Bon. Donc là, ça, c'est sûr. Mais quand on a été marqué, quand on a été blessé, effectivement, il y a un travail à faire. C'est le travail de la grâce. C'est le travail de l'amour, c'est le travail de la civilisation de l'amour. Et je reviens à l'idée du témoignage et de la praxis. C'est-à-dire que dans l'Église, nous pratiquons fondamentalement, et on est tellement blessé lorsqu'il y a de l'ostracisme, lorsqu'il y a des discriminations entre nous. Tout homme est blessé, mais particulièrement. Donc dans l'Église, le fait d'être en communauté, la communauté, nous permet de vivre profondément, de vaincre et de guérir, voilà le mot que je cherchais, d'avoir cette guérison, parce qu'on a tous besoin d'une guérison par rapport à cela. Le péché, elle nous a vraiment marqués. Merci à tous, merci à la communauté du Chemin Neuf qui est venue avec nous aujourd'hui pour poser des questions et pour participer à la catéchèse. Notre secours est dans le nom du Seigneur qui a fait le ciel et la terre.

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4: Cari fratelli e sorelle,
5: chers frères et sœurs, aujourd'hui, l'Église de Rome se réjouit avec l'Église universelle, exultant pour le don d'un nouvel évêque, Monseigneur Miroslav Stanislav Wachowski, fils de la terre polonaise, archevêque titulaire élu de Livamania dei Proconsolare et nonce apostolique auprès du cher peuple d'Irak. La devise qu'il a choisie, Gloria Deo Pax Hominibus, résonne comme l'écho du chant de Noël des anges de Bethléem. Gloire à Dieu au plus haut des cieux et paix sur la terre aux hommes qu'il aime. C'est le programme d'une vie. Cherchez toujours à faire resplendir la gloire de Dieu dans la paix entre les hommes. Tel est le sens profond de toute vocation chrétienne, et en particulier de la vocation épiscopale. Rendre visible par sa propre vie la louange de Dieu et son désir de réconcilier le monde avec lui. La parole de Dieu qui vient d'être proclamée nous offre quelques traits essentiels du ministère épiscopal. L'Évangile nous montre deux hommes qui prient au temple, un pharisien et un publicain. Le premier se présente avec assurance, énumérant ses œuvres. Le second reste en retrait, sans oser lever les yeux, et confie tout à une seule invocation. Ô Dieu, aie pitié de moi, pécheur. Jésus dit que c'est en réalité lui, le publicain, qui reçoit la grâce et le salut de Dieu. Car quiconque s'élève sera abaissé. Et celui qui s'abaisse sera élevé. La prière du pauvre traverse les nuages, nous rappelle le livre de Ben Sira le Sage. Dieu écoute la supplication de ceux qui s'en remettent totalement à lui. C'est la première leçon pour tout évêque, l'humilité. Non pas l'humilité des mots, mais celle qui habite le cœur de celui qui sait qu'il est serviteur et non maître, berger et non propriétaire du troupeau. Je suis ému en pensant à la prière humble qui, en Mésopotamie, monte depuis des siècles comme de l'encens. Le publicain de l'Évangile a le visage de tant de fidèles d'Orient qui, dans le silence, continuent à dire « Ô Dieu, aie pitié de moi, pécheur. » Leur prière ne s'éteint pas. Et aujourd'hui, l'Église universelle s'unit à ce cœur de confiance qui traverse les nuages et touche le cœur de Dieu. Cher Monseigneur Miroslav, tu viens d'une région de lacs et de forêts. Dans ces paysages où règne le silence, tu as appris à contempler. Entre la neige et le soleil, tu as appris la sobriété et la force. Dans une famille paysanne, tu as appris la fidélité à la terre et au travail. Les matins qui commencent tôt t'ont enseigné la discipline du cœur. Et l'amour de la nature t'a fait découvrir la beauté du Créateur. Ces racines ne sont pas seulement un souvenir à conserver, mais une école permanente. Au contact de la terre, tu as appris que la fécondité naît de l'attente et de la fidélité. Deux mots qui définissent également le ministère épiscopal. L'évêque est appelé à semer avec patience, à cultiver avec respect, à attendre avec espérance. Il est gardien, non propriétaire, homme de prière, non de possession. Le Seigneur te confie une mission afin que tu t'en occupes avec le même dévouement que celui dont le paysan prend soin de son champ, chaque jour, avec constance, avec foi. En même temps, nous avons écouté l'apôtre Paul, qui, en regardant sa propre vie, dit « J'ai mené le bon combat, j'ai achevé ma course, j'ai gardé la foi. » Sa force ne vient pas de l'orgueil, mais de la gratitude, car le Seigneur l'a soutenu dans ses efforts et ses épreuves. Ainsi, toi aussi, cher frère, qui a parcouru un chemin au service de l'Église dans les représentations pontificales, au Sénégal ou dans ta Pologne, auprès des organisations internationales à Vienne et à la secrétaire d'État. En tant que minutante et sous-secrétaire pour les relations avec les États, tu as vécu la diplomatie comme une obéissance à la vérité de l'Évangile, avec discrétion et compétence, avec respect et dévouement. Et je t'en suis reconnaissant. Maintenant, le Seigneur demande que ce don devienne une paternité pastorale. Être père, pasteur, témoin de l'espérance dans une terre marquée par la douleur et le désir de renaissance. Tu es appelé à mener le bon combat de la foi, non pas contre les autres, mais contre la tentation de te lasser, de te refermer, de mesurer les résultats, en comptant sur la fidélité qui est ta marque distinctive, la fidélité de celui qui ne cherche pas sa propre satisfaction, mais qui sert avec professionnalisme, avec respect, avec une compétence qui illumine et ne s'affiche pas. Saint Paul VI, dans sa lettre apostolique Solicitudo Omnium Ecclesiarum, rappelle que le représentant pontifical est le signe de la sollicitude du successeur de Pierre pour toutes les églises. Il est envoyé pour renforcer les liens de communion, pour promouvoir le dialogue avec les autorités civiles, pour préserver la liberté de l'Église, et favoriser le bien des peuples. Le nonce apostolique n'est pas un diplomate comme les autres. Il est le visage d'une Église qui accompagne, qui console, qui construit des ponts. Sa tâche n'est pas de défendre des intérêts partisans, mais de servir la communion. En Irak, terre de ta mission, ce service revêt une signification particulière. Là-bas, l'Église catholique, en pleine communion avec l'évêque de Rome, vit selon différentes traditions. L'Église chaldéenne avec son patriarche de Babylone des Chaldéens et la langue araméenne de la liturgie. Les églises syro-catholiques, arméniennes catholiques, grecques catholiques, latines. C'est une mosaïque de rites, de cultures, d'histoires et de foi qui demande à être accueillie et préservée dans la charité. La présence chrétienne en Mésopotamie est très ancienne. Selon la tradition, c'est l'apôtre Saint Thomas qui, après la destruction du temple de Jérusalem, a apporté l'Évangile dans cette région. Et ce sont ses disciples, Adai et Marie, qui ont fondé les premières communautés. Dans cette région, on prie dans la langue que parlait Jésus, l'araméen. Cette racine apostolique est le signe d'une continuité que la violence qui s'est manifestée avec férocité au cours des dernières décennies n'a pas pu éteindre. Au contraire, la voix de ceux qui ont été brutalement privés de la vie dans ces terres ne faiblit pas. Ils prient aujourd'hui pour toi, pour l'Irak, pour la paix dans le monde. Pour la première fois dans l'histoire, un pape s'est rendu en Irak en mars 2021. Le pape François s'y est rendu en tant que pèlerin de fraternité. Dans cette terre où Abraham, notre père dans la foi, a entendu l'appel de Dieu, mon prédécesseur a rappelé que Dieu, qui a créé les humains égaux en dignité et en droit, nous appelle à répandre amour, bienveillance, concorde. En Irak aussi, l'Église catholique désire être amie de tous et par le dialogue, collaborer de façon constructive avec les autres religions à la cause de la paix. Aujourd'hui, tu es appelé à poursuivre ce chemin, à préserver les germes de l'espoir, à encourager la coexistence pacifique, à montrer que la diplomatie du Saint-Siège naît de l'Évangile et se nourrit de la prière. Cher Monseigneur Miroslav, sois toujours un homme de communion et de silence, d'écoute et de dialogue. Porte dans ta parole la douceur qui édifie et dans ton regard la paix qui console. En Irak, le peuple te reconnaîtra, non pas pour ce que tu diras, mais pour la façon dont tu aimeras. Nous confions ta mission à Marie, reine de la paix, au saint Thomas, Adai, Marie, et aux nombreux témoins de la foi en Irak. Qu'ils t'accompagnent et soient une lumière sur ton chemin. Ainsi, alors que l'Église, dans la prière, t'accueille au sein du Collège des évêques, prions ensemble que la gloire de Dieu illumine ton chemin et que la paix du Christ habite là où tu poseras tes pas. Gloria Deo, Pax Hominibus. Amen.

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1: Seigneur, lorsque mon frère commettra des fautes contre moi, combien de fois dois-je lui pardonner? Jusqu'à 7 fois? Jésus lui répondit, « Je ne te dis pas jusqu'à 7 fois, mais jusqu'à 70 fois 7 fois. » Matthieu 18, 21-22.

Jésus, un jour, il nous dit, je ne vous appelle plus serviteur, mais ami. Alors je voudrais, plutôt que de faire des grandes réflexions sur qu'est-ce que c'est que l'amitié, etc., je voudrais tout simplement aller rencontrer avec vous tous les amis de Jésus qu'on trouve dans l'Évangile. Alors, on va essayer d'abord de faire la liste. Quel est le premier grand ami de Jésus qu'on trouve dans l'Évangile? Il y a Jean, le disciple que Jésus aimait. Alors, il y a Jean-Baptiste, l'ami de l'époux. Il y a Lazare. Et il y en a un quatrième, c'est Pierre. Alors, je voudrais d'abord m'arrêter sur Jean le Baptiste, l'ami de l'époux. D'abord, pourquoi est-ce qu'on l'appelait l'ami de l'époux? Pour le comprendre, il faut savoir comment se célébraient les noces à l'époque de Jésus. À ce moment-là, c'est les parents, les familles qui faisaient des tractations, et puis une fois qu'on s'était mis d'accord sur la dot à apporter, sur les cadeaux que la famille du mari ferait, à ce moment-là, on organisait la fête du mariage et on demandait à un ami de l'époux, d'où le titre ami de l'époux, d'aller chercher l'épouse dans la maison familiale et de l'amener solennellement jusqu'à la maison de l'époux. Et Jean-Baptiste est le premier à remplir cette mission. Mais je voudrais revenir encore en arrière pour regarder qu'est-ce qui s'est passé avant même la naissance de Jean-Baptiste. Son père, Zacharie, était prêtre et il était au temple pour le service qu'il devait remplir. Sa femme s'appelait Élisabeth. Il n'avait pas d'enfant car Élisabeth était stérile. C'est dramatique parce qu'il n'arrive pas à donner la vie. Et c'est un peu l'image du peuple d'Israël qui n'arrivait plus à enfanter véritablement. Et Zacharie est nommé pour aller offrir la prière du soir. Alors il y avait l'offrande de l'encens, etc. Mais quelle est la prière qu'il faisait dans le temple? Parfois, les gens me disent, ah ben il devait prier pour avoir un enfant. Ben, pas du tout. Le prêtre, dans le temple, il avait une prière à faire, et cette prière, elle est fondamentale pour comprendre tout ce qui va se passer ensuite. Car le prêtre, dans le temple, il devait dire au milieu de toute une prière, Seigneur, viens enfin faire miséricorde à ton peuple. Et ça faisait des siècles et des siècles que tous les soirs, le prêtre dans le temple disait, Seigneur, viens enfin faire miséricorde à ton peuple. Et ce jour-là, au moment même où Zacharie dans le temple fait cette prière, l'ange Gabriel lui apparaît et il lui dit, ta prière a été exaucée. Ça, c'est un tournant merveilleux dans l'histoire de l'humanité, car le temps de la miséricorde est arrivé. Et comme preuve que le temps de la miséricorde est bien arrivé, l'ange Gabriel dit à Zacharie, ta femme va enfanter un fils et tu l'appelleras du nom de Jean, ce qui signifie Dieu fait miséricorde. Et le vieux Zacharie, il n'a pas cru. Alors il va être silencieux, il sort du temple, tout le monde se rend compte qu'il a dû avoir une vision, mais il n'arrive plus à parler. Et au moment de, il rentre chez lui après son service, Élisabeth conçoit dans son sein un bébé. Et là, vous avez, je le rappelle parce que je trouve ça bouleversant dans le contexte de notre société actuelle, c'est que Marie, à peine l'Annonciation terminée, à peine l'ange Gabriel l'a quittée,
Elle se lève. Elle participe déjà au mystère pascal. Et elle court chez sa cousine Élisabeth. Et au moment où la salutation de Marie touche les oreilles d'Élisabeth, celle-ci est remplie d'Esprit Saint. Et surtout, le bébé se met à tournoyer dans le sein d'Élisabeth. Il danse en tournoyant. Alors, mesdames, je ne sais pas comment il a fait, hein, mais pourquoi est-ce que la Bible nous dit cela? C'est parce qu'il y a quelqu'un d'autre qui a dansé en tournoyant dans la Bible. Le roi David, qui au moment où l'arche monte vers le temple, à ce moment-là, vers la tente du temple, à ce moment-là, le roi David, il danse en tournoyant. Eh ben, le petit Jean-Baptiste, il a réalisé qu'il a devant lui la nouvelle arche d'alliance qui porte celui qui porte l'univers. Et ça, c'est bouleversant. Le petit Jean-Baptiste, il commence sa mission. Alors, quand on nous dit aujourd'hui qu'un fœtus, c'est pas un enfant, c'est pas une personne humaine, eh bien, moi, je leur lis la visitation et je dis ça, c'est quand même la preuve que deux personnes humaines se répondent encore dans le sein de leur mère. Pour moi, c'est la plus belle preuve de la vie humaine commencée dans le sein d'une maman. Mais je reviens à Jean-Baptiste, au moment de sa naissance et de la circoncision 8 jours plus tard, on dit, ben, on va lui donner son nom. Et tout le monde s'attend à ce qu'on l'appelle Zacharie. Et sa mère dit, non, son nom sera Jean, c'est-à-dire Dieu fait miséricorde. Et on lui dit, mais il n'y a personne dans ta famille qui porte ce nom. Et à ce moment-là, eh bien, Zacharie retrouve la parole après qu'on lui ait mis une tablette et qu'il ait écrit « Jean est son nom ». Et là, c'est vraiment, pour moi, ça me bouleverse toujours parce que c'est le moment de la miséricorde qui commence. Et c'est celui qui va justement remettre l'épouse entre les mains de l'époux quelques dizaines d'années plus tard, dont le nom signifie justement « Dieu fait miséricorde ». Alors, Jean-Baptiste, on le retrouve dans l'évangile de Jean. Et là, je voudrais regarder avec vous quelques versets de l'évangile de Jean. Parce que dès le prologue de son évangile, Jean nous parle de l'ami de l'époux. Et il nous dit, il y eut un homme envoyé de Dieu, son nom était Jean. Alors il faut tout de suite se dire, son nom c'est Dieu fait miséricorde. Il vint en témoin pour rendre témoignage à la lumière, afin que tous croient par lui. Il n'était pas la lumière, mais il devait rendre témoignage à la lumière. Alors là, vous avez un ou deux versets qui sont étonnants, car Jean, il vient témoigner de la lumière. Et vous, est-ce que vous êtes des témoins de la lumière? Ben pas toujours, hein. Pas toujours, hein. Parce que dans l'évangile de Marc, on retrouve la même réalité, car à un moment, Marc, Jésus dit, est-ce que la lumière arrive pour qu'on la mette sous le lit ou sur le lampadaire? Ben tout le monde se dit, ben c'est évident, c'est sur le lampadaire. Mais il y a quelque chose de bizarre dans cette phrase. Est-ce que la lampe arrive pour qu'on la mette sous le lit ou sur le lampadaire? Ben, vous avez déjà vu des lampes marcher, vous? Dans les dessins animés, tout est possible. Mais en réalité, qu'est-ce que Jésus veut nous dire? Il veut nous dire à tous, moi je suis la lumière du monde, je viens dans ta vie, est-ce que tu me mets sur le lampadaire de ta vie ou est-ce que tu le mets sous le boisseau? Je prends un exemple très pratique. Quand j'étais étudiant à Toulouse, un beau jour, il y a eu une grève sauvage dans un supermarché avec 60 caisses. Eh ben, les gens, qu'est-ce qu'ils ont fait? Ils sont tous partis avec leur caddie. Et parmi eux, il y avait sûrement des bons chrétiens. De même, j'entends souvent dire, ben, voler les impôts, c'est pas voler. Parce qu'ils nous volent suffisamment par ailleurs. Mais tout ça, c'est pas quand même très moral. Alors, est-ce qu'on est vraiment la lumière du monde?
Et là, je pense qu'on a vraiment tous, mais on va essayer de découvrir ensemble comment, en devenant les amis de Jésus, on peut redevenir lumière du monde. Oh, vous n'êtes pas des lumières et moi non plus, mais c'est Jésus qui devient lumière dans nos vies. Alors je reviens à Jean-Baptiste, mais vraiment, il est témoin de la lumière afin que tous croient par lui. Alors, ce verbe croire, c'est un verbe étonnant. Car si je pouvais, avec mon micro, demander à chacun de vous qu'est-ce que ça veut dire croire, eh ben, j'aurais des réponses un peu bizarroïdes. Et si je vous demande ce que c'est que la foi, vous allez me dire la foi c'est croire en Dieu. Et croire en Dieu c'est quoi? C'est avoir la foi. Ça définit rien du tout. Et Jean, il sait très bien que le verbe croire c'est un verbe difficile. Alors très souvent, chaque fois qu'il met le verbe croire, il met à côté une petite phrase pour expliquer ce que ça veut dire. Et à ce moment-là, quand vous mettez bout à bout toutes ces petites explications, vous avez la plus belle définition du verbe croire que je connais. Car j'ai envie de vous demander, j'aime bien faire un peu d'interaction pour pas vous endormir. Et est-ce que le mot de foi vient souvent dans l'évangile de Jean? Vous osez plus répondre, hein? Parce que vous avez peur de vous faire piéger. Et je vois des têtes qui font ça. Eh ben, les têtes qui font ça, elles se trompent. Jamais le mot de foi n'est employé par Jean, sauf une fois, mais dans un autre sens. Par contre, le verbe croire revient au moins 90 fois. Alors, croire, qu'est-ce que c'est? Croire, c'est accueillir Jésus, à ceux qui l'ont accueilli, à ceux qui croient en son nom. Croire, c'est accueillir Jésus. Croire, c'est demeurer auprès de lui. Croire, c'est écouter sa parole. Croire, c'est manger son corps. Croire, c'est boire son sang. Et ainsi, on s'aperçoit que le verbe croire, ça veut tout simplement dire vivre dans l'intimité avec Jésus. Et ça se terminera par la plus belle petite périphrase qui dit « Croire, c'est demeurer en lui ». Au début de l'évangile, c'est demeurer auprès de lui, et à la fin de l'évangile, c'est demeurer en lui. Eh bien, la mission de Jean, c'est que tous croient en lui. Eh bien, en France, on est loin de cela, hein? Quand on voit des églises qui continuent à se vider, alors au lieu de se dire les gens ils sont complètement païens, c'est nous qui sommes pas des lumières. Si nous étions rayonnants de la lumière de Dieu, eh bien le monde y croirait. Mais je continue mon petit tour avec le premier ami de Jésus. Je surveille l'heure parce que je suis très bavard. Alors on le retrouve un peu plus loin. Et là je voudrais simplement, au moment où Jean donne son témoignage et les pharisiens lui disent « Mais qui es-tu ? Si tu n'es ni le Christ, ni le prophète, etc., mais qui es-tu ? » Et Jean dit « Moi, je baptise dans l'eau. Au milieu de vous se tient quelqu'un que vous ne connaissez pas. » Et là, je trouve que ce verset, il a gardé toute son actualité. Au milieu de vous se tient quelqu'un que vous ne connaissez pas. Et là, c'est la deuxième partie de ce que je voudrais voir avec vous après. C'est celui qui se tient au milieu de nous aujourd'hui, vous ne le connaissez pas. Et car tout, Jésus nous a dit tout à l'heure, tout ce que j'ai entendu de mon Père, je vous l'ai fait connaître. Eh bien, prenez une vieille balance Roberval. Vous voyez les balances Roberval avec les deux plateaux? Eh bien, sur un plateau, on va prendre celui de droite, vous mettez tout le temps que vous perdez en choses inutiles tous les jours. Et je mets la télévision sur le plateau de droite. Et sur le plateau de gauche, vous mettez le temps que vous passez au pied du maître à écouter sa parole tous les jours.
de quel côté la balance va pencher? Eh bien, je pense que la barre, elle va aller se bloquer à droite, complètement. Et ça, c'est, je crois, le péché des catholiques en France aujourd'hui. C'est qu'on ne prend plus le temps de venir s'asseoir au pied du maître pour écouter sa parole. Or, l'Église, nous dit saint Marc, et j'y reviendrai tout à l'heure, elle naît de l'écoute de la parole de Jésus. Alors vous voyez, si vous voulez vraiment être les amis de Jésus, si vous voulez devenir des lumières du monde, ben il faut que vous connaissiez la parole, il faut que la parole elle puisse vous transpercer, comme dans les Actes des Apôtres. D'entendre cela, ils eurent le cœur transpercé. L'Esprit Saint, il est comme un glaive qui passe par la parole de Dieu. Mais ça m'arrive de demander aux gens, ben, où est-ce que se trouve Zachée? Où est-ce qu'on va le trouver? Quelle est son adresse? Luc 19. Vous connaissez tous les rues de vos villages ou de vos villes, mais les rues de l'Évangile, vous les connaissez pas. Si un jour, il y a un professeur, j'étais au séminaire de N'Djamena, et il y avait un jésuite qui enseignait la parole de Dieu, et dans la classe où il était, il demande au séminariste de prendre l'épître de Jude. Et il demande, il y a un séminariste qui lève le doigt et qui dit « Dans quel chapitre ?» Et là, l'exégète, il a sauté en l'air en disant « Tu reliras tout le Nouveau Testament pour ta pénitence. » Ben, il n'y a qu'un chapitre. Et là, on ne connaît pas l'Évangile. Normalement, l'Évangile, j'ai eu la joie d'aller visiter une école juive de la banlieue parisienne. Eh ben, tous les pitchouns de 6-7 ans, ils connaissent Abraham, Isaac, Jacob, comme leurs grands-parents. Et nous, on connaît pas la parole de Dieu. Mais je reviens à Jean-Baptiste, l'ami de l'époux. Quelqu'un se tient au milieu de vous que vous ne connaissez pas. Et il vient après moi et je ne suis même pas digne de dénouer la courroie de sa sandale. Alors, le lendemain, va se passer le début des noces entre le Christ et l'humanité. Car le lendemain, Jean-Baptiste voit Jésus qui passe et il dit à ses disciples, « Voici l'agneau de Dieu qui porte ou qui enlève le péché du monde. » Et à ce moment-là, deux de ses disciples se mettent à suivre Jésus. C'est l'épouse qui commence à rejoindre son époux divin. Et c'est saint Augustin qui raconte ça. Et moi, j'ajouterai quelque chose qui m'a bouleversé depuis des années. C'est qu'au moment où les deux premiers disciples y suivent Jésus, à un moment, Jésus s'arrête. Et qu'est-ce qu'il fait? Il se retourne. Et vous, ça vous laisse froid. Ben, qu'est-ce que ça vous dit, ça? Jésus se retourne. Et ça vous dit rien. Quelle horreur. En fait, dans tout le Premier Testament, impossible de voir Dieu sans mourir. Et voilà que tout d'un coup, Jésus se retourne et les deux disciples peuvent voir Dieu face à face. Vous êtes à peu près comme Philippe, qui un jour dit à Jésus, « Allez, maintenant montre-nous le Père et cela nous suffit. » Et Jésus le regarde en disant, « Mais Philippe, tu comprends rien encore? Car il y a si longtemps que je suis avec toi, qui m'a vu a vu le Père. » Mais si vous voulez connaître Jésus, eh ben, il faut vivre avec lui. Il faut le regarder vivre. Et pour ça, ben, il faut connaître l'Évangile. Il faut s'en nourrir, il faut que l'Évangile, il prenne corps, il prenne vie en vous. Moi, j'ose dire que chaque fois que j'ouvre mon Nouveau Testament, c'est la fête de Noël pour moi. Pourquoi? Parce que le Verbe se fait chair en moi. Le Verbe, la parole, prend vie en moi. Et devenir chrétien, c'est devenir habité par le Christ. Le Christ qui me transfigure en lui. Et j'ose dire le verbe transfigurer parce que saint Paul
deux fois dans ses épîtres, il emploie le même verbe que la transfiguration de Jésus pour dire ce que nous devons devenir. Alors Jean-Baptiste, je termine avec lui encore quelques mots, parce que au chapitre 3 de Saint Jean, on va le retrouver, et on va le retrouver d'une manière merveilleuse, car c'est un programme de vie qu'il nous donne à tous. Moi, je ne suis pas le Christ, mais je suis celui qui a été envoyé devant lui. Et les deux versets suivants, il faut les savoir par cœur. Celui qui a l'épouse est l'époux, mais l'ami de l'époux, il se tient là, il l'écoute, et la voix de l'époux le comble de joie. Telle est ma joie, elle est parfaite, il faut qu'il grandisse et que je diminue. Eh bien là, vous avez tout votre programme de vie si vous voulez être les amis de Jésus. Il faut se tenir là, se réjouir à la voix de l'époux, et votre joie sera parfaite, et il faut qu'il grandisse et que je diminue. Souvent on me dit devenir des saints, c'est impossible. Mais c'est très simple de devenir des saints. Il faut qu'il grandisse, lui, en moi, et que moi, je diminue. Il faut que progressivement, l'époux divin prenne toute la place en moi. Mais pour ça, il faut que la voix de l'époux me réjouisse et que je me tienne là auprès de lui. Alors n'hésitez pas à méditer ces deux petits versets, à les apprendre par cœur. Jean 3, 29, jusqu'à la fin du chapitre, les deux versets. Alors après ça, c'est un de mes grands amis que je veux vous présenter. C'est le disciple que Jésus aimait. Alors, je vais vous poser une question, mais attention, il y a un piège dans la réponse. Quelles sont les deux personnes, ou même il y en avait trois ou quatre, mais les deux personnes essentielles qui sont présentes au pied de la croix? Marie et Jean. Eh bien, pour votre pénitence, je m'excuse, vous irez relire le chapitre 19e de Saint Jean. Car à aucun moment dans son évangile, Jean ne prononce le nom de Marie. Il parle toujours de la mère de Jésus. De la même manière, il ne parle jamais de Saint Jean pour désigner le disciple que Jésus aimait. Il dit toujours le disciple que Jésus aimait. Et pourquoi est-ce que c'est comme ça? C'est parce que l'évangéliste Saint Jean veut nous dire à tous ce matin que chacun de nous, nous sommes appelés à devenir le disciple bien-aimé, et chacun de nous est appelé à venir au pied de la croix et à entendre Jésus dans un dernier effort, en regardant non plus sa mère, mais ça, les traductions sont très mauvaises en français, en regardant la mère, c'est-à-dire la nouvelle Ève, il dit au disciple bien-aimé dans la version grecque, « Voici ta mère ». Et l'évangéliste ajoute, toujours dans la version grecque, « À partir de cette heure-là, le disciple l'a pris chez lui ». Impossible d'être chrétien sans prendre Jésus, sans prendre Marie, ou plutôt la mère de Jésus, chez nous. Il faut vivre avec elle. Alors j'ai précisé la version grecque parce que hier en venant à Paris, je me suis arrêté 2 heures ou 3 heures chez Monsieur Pierre Perrier, qui est un type extraordinaire, qui travaille sur l'araméen de l'époque de Jésus et qui est en train de préparer un livre, un petit livre de 150 ou 200 pages sur
la place de Marie dans l'Évangile. Et ça sera un chef-d'œuvre pour montrer que c'est Marie qui a été à la source des quatre évangiles. Et il le montre à partir de l'araméen. Mais je ferme ma parenthèse. Alors, si chacun de nous, on est invité à devenir le disciple que Jésus aimait, mais c'est formidable. Le jeudi saint, où il était le disciple que Jésus aimait? Il était assis à côté de Jésus. Jésus lui dit aux disciples, « L'un de vous me trahira. » Et Pierre se penche vers Jean et lui dit, « Demande-lui qui c'est. » Et là, le disciple bien-aimé se penche vers Jésus, vers la poitrine de Jésus, nous dit l'évangéliste. Et ça, moi, ça me bouleverse. Parce que qu'est-ce qu'il a entendu? Ben, il a entendu battre le cœur de Dieu. Le cœur de Dieu qui... C'est Jésus, il est venu pour cette heure-là. Et voilà que le disciple bien-aimé, il entend battre le cœur de Dieu. Ce cœur débordant d'amour. Et voilà qu'il est penché sur la poitrine, sur le cœur de Jésus. Et le lendemain, il se tient au pied de la croix. Et là, il va contempler le changement radical dans l'histoire de l'humanité. C'est le jaillissement des sources de la miséricorde divine. En réalité, pour comprendre ce texte, il faut avoir en tête deux autres textes du premier, l'autre de l'évangile. C'est la petite source qui coule de dessous le côté droit du temple que le prophète Ézéchiel a aperçu. Une petite source qui devient un ruisseau, puis un torrent, puis un fleuve infranchissable et il apporte la vie partout où il passe. Il n'y a plus besoin de médecins et d'infirmières car les feuilles des arbres servent de remède à toutes les maladies du monde. Et il y a des récoltes tous les mois. Qu'est-ce que veut dire ce texte? C'est que du côté de dessous, le côté droit du temple, c'est-à-dire du côté transpercé du nouveau temple qu'est Jésus, eh bien, les sources de l'amour vont jaillir et elles vont apporter la vie partout, partout, partout. Et donc, nous avons à nous tenir au pied de la croix. D'abord pour que les sources, la source d'eau vive, la source de la miséricorde, viennent nous renouveler chacun de nous. Et c'est le sens aussi de cette journée de la miséricorde. Et le deuxième texte, c'est de Saint Jean au chapitre 7e. Le jour de la fête, c'est la fête des tentes, le grand jour. Alors nous, quand on entend le grand jour, ça vous dit rien du tout à vous. Mais malheureusement, l'évangéliste, tout ce qui était connu de tout le monde, il l'a pas rapporté parce que tout le monde le savait. Mais 20 siècles plus tard, on le sait plus. C'est qu'à ce moment-là, le grand jour dans le temple, le grand prêtre, c'était le seul jour où il entrait dans le temple. Et ce jour-là, il faisait la prière suivante. « Seigneur, viens enfin donner à ton peuple les eaux vives dont il a besoin. » Et à ce moment-là, Jésus, debout dans la cour,

ça, c'est vraiment bouleversant. Et moi, je vous invite à vous tenir au pied de la croix. Et quand est-ce que vous pouvez vous y tenir au pied de la croix? Ben, à chaque Eucharistie. Car l'Eucharistie, ce n'est rien d'autre que la participation pour nous aujourd'hui à l'unique sacrifice de la croix. Et c'est Jean Chrysostome qui dit, mais chrétien, à chaque Eucharistie, tu es plus proche de la croix que ne l'était le soldat romain. Mets tes pieds dans ceux du disciple bien-aimé. Et Marie, dans ton cœur, la mère de Jésus, laisse-toi enfanter à cette nouvelle humanité. Alors, le disciple bien-aimé, c'est vraiment, pour nous, c'est notre vocation à tous. Et on le retrouve une troisième fois. On le retrouve le matin de Pâques. Le matin de Pâques, Marie-Madeleine. Eh ben, Marie-Madeleine, elle court dire à Pierre dans l'évangile de Jean, hein, parce que dans les autres évangiles, il y a un autre récit. Dans l'évangile de Jean, elle court trouver Pierre et l'autre disciple, celui que Jésus aimait. Et elle leur dit, on a enlevé le Seigneur et je sais pas où on l'a mis. Et à ce moment-là, Pierre et le disciple que Jésus aimait, ils courent au tombeau. Et qui arrive le premier? Le disciple que Jésus aimait. Et moi, j'en tire la conclusion que quand on aime, eh ben, on court vite. Ben oui, quand on aime quelqu'un, on a soif de le retrouver, de le voir. Mais en même temps, on nous dit, il n'entra pas. Il voit le tombeau, mais il n'entra pas. Le tombeau ouvert. Et à ce moment-là, arrive Pierre, qui entre, il regarde, il voit le linceul, il voit le sundarion, c'est le linge qui couvrait la tête, et il constate. Le disciple bien-aimé, il entre, et qu'est-ce que nous dit l'évangéliste? Il vit et il crut. Ça, c'est quelque chose de merveilleux. Alors vous voyez, si vous mettez vos pas dans ceux du disciple bien-aimé, vous expérimenterez dans votre cœur l'intimité avec le Christ. Car la parole de Dieu, elle veut vous donner d'entrer dans l'intimité du Verbe. Et une dernière fois, on le rencontre, c'est au bord du lac. Au bord du lac, un jour, ils étaient partis à la pêche, et Pierre avait dit aux autres, je m'en vais à la pêche. Ils commençaient à en avoir marre de tout ça. Ils avaient bien vu le ressusciter, mais bon, qu'est-ce qu'on fait maintenant? Et Pierre dit aux autres, je pars à la pêche. Les autres disent, on va avec toi. Ils passent la nuit sans rien prendre, et le matin, il y a quelqu'un qui est en train de préparer, qui a du feu, qui a allumé un feu au bord du lac, et qui leur dit, les enfants, est-ce que vous avez quelque chose à manger? Ils lui disent, ben non, on a passé la nuit à la pêche et on n'a rien pris. Et à ce moment-là, Jésus leur dit, jetez le filet à droite et vous prendrez. Et ils le font. Et à ce moment-là, le filet se remplit. Il a failli même éclater. Alors ça aurait été terrible de faire une pêche comme ça, puis tout repart dans le lac. Mais ils ont réussi à le ramener jusqu'au bord du lac. Mais ce qui m'intéresse, c'est que immédiatement, le disciple que Jésus aimait dit à ses collègues de pêche, c'est le Seigneur. Il l'a reconnu et immédiatement, eh bien, il entre dans l'intimité avec Jésus. Maintenant, le troisième, c'est Lazare. Lazare, on nous dit, c'est l'ami de Jésus. Mais ce qui est étonnant, c'est qu'on ne sait pratiquement pas grand-chose de Lazare. On sait qu'il était le frère de Marthe et de Marie. On sait que Jésus l'aimait, mais on n'en sait pas plus. Et ça, je trouve ça extraordinaire. Parce que Jésus, quand il apprend que son ami Lazare est malade, eh ben, il va pas se presser pour y aller. Et à un moment, il apprend Lazare est mort. Et lui, il répond, non, il dort. Et il va dans son village. Et là, Gant, il va aller jusqu'au tombeau.

tombeau, Jésus a été complètement bouleversé et il a pleuré sur la mort de son ami Lazare. Eh bien, pour moi, c'est le symbole de Jésus qui pleure sur la mort de tous les hommes. Car dans le projet du Père de rassembler tous les hommes au cœur même de la vie trinitaire, dans le Fils bien-aimé, eh bien, il n'y avait pas le mystère de la mort. Et Jésus, le Fils éternel, eh bien, il pleure devant la mort de son ami Lazare, devant la mort de tous les hommes de tous les temps. Les pleurs de Jésus sur la mort de son ami Lazare, c'est quelque chose de merveilleux, car ça nous montre l'amour de Jésus pour chaque homme et pour la souffrance et pour la mort de tous les hommes de tous les temps. Jésus pleure sur chacun de nous au moment où on meurt. Et le quatrième ami de Jésus officiellement nommé dans l'évangile de Jean, c'est Pierre. Alors Pierre, c'est au moment... Alors Pierre, c'est étonnant parce que Pierre, c'est celui qui, au moment où Jésus annonce qu'il va mourir, et Pierre lui dit « Non, non, ça t'arrivera pas, ça, Seigneur. Non, non, là, ce que tu dis, c'est pas vrai, ça va pas arriver. » Et Pierre, il va renier son maître par trois fois. Alors, pourquoi est-ce qu'il renie Jésus? Eh bien, parce qu'il ne le reconnaît plus. Il attendait un Jésus qui allait triompher, et il a en face de lui une locumène qui se laisse faire, qui résiste pas. Pierre, il n'a pas compris ce que le prophète Isaïe annonçait dans les champs du serviteur. Il porte le péché des multitudes. Il n'a plus visage humain. Et tout le monde le bafoue, tout le monde se moque de lui. Si vous prenez l'évangile, vous allez voir toutes les autorités, la foule, le peuple, tout le monde. Alors Pierre, il le reconnaît plus. Et pour une fois, il dit la vérité. Mais j'en suis pas, moi, de cela. Et en plus, c'est devant une servante, ce qui était humiliant. Mais Pierre, à un moment, il croisa le regard de Jésus. Et il se rappelle de la parole de Jésus. Et finalement, c'est la parole de Jésus qui va venir transpercer son cœur et commencer sa conversion. Il se mit à pleurer amèrement. Là, Pierre, il est comme retourné par le regard et la parole de Jésus qui descendent dans son cœur pour lui faire comprendre le chant du serviteur qui devait porter le péché des multitudes. Et à ce moment-là, on le retrouve, Pierre, après la résurrection, lorsque on est au bord du lac, avec le moment où le disciple bien-aimé a dit « c'est le Seigneur », entre parenthèses, Pierre qui était quasiment tout nu, immédiatement il met son pantalon pour descendre. Et après le repas, Jésus va dire à Pierre « est-ce que tu m'aimes ?» Alors, dans nos traductions françaises, en français, on n'a qu'un seul verbe pour dire « aimer d'amitié » ou « aimer d'agapé », c'est-à-dire de l'amour même qui jaillit du cœur de Dieu. Et à ce moment-là, Jésus dit à Pierre « est-ce que tu m'aimes d'agapé ?» Parce qu'en fait, vous pouvez aimer quelqu'un pour lui-même, mais vous pouvez aussi aimer quelqu'un pour le bien que ça vous fait. Ça, c'est pas... Moi, je peux dire j'aime les frites, mais c'est parce que ça me fait du bien quand j'en mange. Mais ça, c'est pas un amour. C'est l'amour d'agapé, l'autre pour lui-même, ou l'amour d'amitié, qui est encore une autre forme d'amour. Et Jésus dit à Pierre, est-ce que tu m'aimes de cet amour d'agapé? Et Pierre lui répond, tu sais bien que je t'aime d'amitié. Alors Jésus lui dit, paie mes agneaux. La deuxième fois, Jésus lui dit, est-ce que tu m'aimes d'agapé? Et Pierre répond, tu sais bien que je suis ton ami, que je t'aime d'amitié. Et c'est la troisième fois où c'est Jésus qui dit, est-ce que tu m'aimes d'amitié? Et là, Pierre, il est contristé de voir que Jésus insiste. Ben, il l'avait renié trois fois, par trois fois, Jésus insiste. Et là, Pierre lui dit, tu sais bien que je t'aime d'amitié.
Et là, c'est la charge pastorale qui est donnée à Pierre, à Simon Pierre. Et je vous ferai remarquer qu'il lui est pas demandé d'avoir des doctorats en théologie, en philosophie, en je sais pas quoi. Il lui est demandé, est-ce que tu m'aimes d'agapé? Est-ce que tu m'aimes d'amitié? Jésus, c'est ça qu'il attend de nous tous pour nous confier la charge du troupeau, la charge de ses agneaux. Et la confier à tout le monde d'une manière ou d'une autre, par la vie baptismale qui nous est donnée, le baptême, la confirmation et l'Eucharistie. Je vous appelle mes amis, car tout ce que j'ai entendu de mon Père, je vous l'ai fait connaître. Et là, je suis en train de travailler sur l'évangile de Saint Marc, car j'ai jamais lu ça nulle part. Nous assistons entre le chapitre 3e, pour l'instant je le prends au verset 35 pour simplifier pour vous, jusqu'à la fin du chapitre 5, nous assistons à la naissance de l'Église à partir de l'écoute de la parole de Dieu. Ça, je l'ai jamais vu nulle part, mais c'est ça que je voudrais essayer de vous faire découvrir rapidement. Car au verset, je crois, 31 du chapitre 3e de Saint Marc, on voit, on nous dit, la mère de Jésus et ses frères arrivent, et ils le font demander. Mais ils restent dehors. Ça, c'est fondamental. Ils sont dehors. Et la mère arrive avec ses frères, et on envoie quelqu'un dire à Jésus, « Ta mère et tes frères sont là qui te cherchent. » Et la réponse de Jésus, c'est de regarder ceux qui sont assis autour de lui, à écouter sa parole. Et Jésus répond, mais qui est ma mère? Qui sont mes sœurs? Qui sont mes frères? Et il regarde ceux qui sont assis autour de lui. Ce sont ceux qui font la volonté de mon Père. Et donc la volonté du Père, eh bien c'est qu'on soit de ceux qui sont en cercle autour de lui à écouter la parole. Voilà la volonté du Père. La volonté de Dieu, parce que dans Saint Marc, le mot de Père, il arrivera qu'à la croix. Après cela, Jésus arrive au bord du lac, il y a une foule immense, et on nous dit qu'il monte dans la barque, et avec un jeu de mots un peu étrange, on nous dit qu'il s'assit sur la mer dans une barque. Moi, si j'avais été l'instituteur de celui qui a écrit ça, j'aurais écrit faute de grammaire. Parce que Jésus, il n'est pas assis sur la mer, il est assis dans la barque. Mais l'évangéliste insiste en écrivant Jésus s'assit sur la mer dans la barque. Quel est le seul qui peut s'asseoir sur la mer, qui peut marcher sur les eaux? Ben, c'est Dieu lui-même. Il chevauche les monstres marins. Et donc voilà que Jésus, il apparaît comme Dieu lui-même qui s'assied sur la mer et il est assis car il est dans la position de celui qui va enseigner et on nous dit que toute la foule était à terre pour bien montrer la différence. Et Jésus va leur parler en parabole. Et vous connaissez tous, c'est la parabole du semeur. Quel est le premier mot de la parabole? Écoutez. Et puis à la fin de la parabole, les dernières paroles de Jésus, c'est si quelqu'un a des oreilles pour entendre, qu'il entende. Et la parabole, c'est l'histoire toute simple d'un semeur qui sème du grain. Il y en a qui tombent au bord du chemin. Alors moi, ça m'étonne toujours parce qu'un vrai semeur, même le paysan d'autrefois, il jetait pas le grain sur la route. Hein. Ça tombait tout dans le champ. Alors je me suis demandé pourquoi. J'ai été voir dans un dictionnaire d'archéologie agronomique à Toulouse, à l'Institut catholique, et j'ai découvert que dans les champs en Palestine, il y avait un petit sentier qui allait jusqu'au centre du champ, où il y avait un petit monticule qui avait été fait avec des branches,
Et quand la moisson se préparait, on envoyait les gens, les enfants, pardon, non pas à une session de parelmoniale, mais on les envoyait sur le monticule pour faire du bruit, pour chasser les oiseaux. Et comme ça que les oiseaux, ils viennent pas manger les grains. Et le chemin, il avait été tellement piétiné que le grain, il tombait sur le chemin. Et comme on ne labourait à l'époque qu'après avoir semé, avec une espèce de lame qui n'arrivait pas vraiment à retourner le chemin qui était dur comme du bois, eh ben à ce moment-là, les oiseaux, ils arrivaient, ils mangeaient tout. Après, vous avez de la graine qui est tombée là où il n'y avait pas de profondeur de terre, et évidemment, elle a tout de suite poussé, parce que avec la chaleur, elle commence à pousser tout de suite, mais dès que le soleil devient violent, eh ben immédiatement, elle meurt. Le troisième terrain, c'est la graine qui tombe dans les épines et les ronces. Et les ronces étouffent le grain, l'épi qui commence à pousser, et ça rapporte rien. Et si ça tombe dans la bonne terre, ça rapporte 30, 60 ou 100 pour un. Est-ce que c'est beaucoup, ça? Et j'ai découvert qu'à l'époque de Jésus, les meilleures récoltes connues, c'était 28 pour un. Ça veut dire que la graine dont parle Jésus, elle va rapporter beaucoup plus que toutes les moissons connues à l'époque. Alors vous allez me dire, mais qu'est-ce que ça a à faire avec la parole de Dieu, cette parabole, et avec l'Église? Eh bien, dans les versets suivants, et là je vous lis les versets qui sont essentiels pour comprendre cette naissance de l'Église, c'est-à-dire la naissance d'une nouvelle famille de Jésus, parce que immédiatement après la parabole, Jésus va s'adresser, je vous lis les versets, « Quand Jésus fut à l'écart, ceux qui l'entouraient, ceux qui étaient assis autour de lui avec les douze, se mirent à l'interroger sur les paraboles. » Donc là, c'est bien uniquement ceux qui sont assis autour de lui et les douze qui l'interrogent sur les paraboles. Et Jésus leur répond, « À vous, le mystère du royaume de Dieu est donné. À vous qui êtes assis autour de moi avec les douze, le mystère du royaume vous est donné. » Et il continue, mais pour ceux qui sont dehors, toutes, et vous vous rappelez, c'est la mère de Jésus et ses frères qui étaient dehors. Eh bien, à tous ceux qui sont dehors, tout arrive en énigme, de peur qu'en regardant ils voient et qu'en entendant, de peur qu'ils se convertissent. Alors là, on se dit, mais Jésus, il perd la tête ou quoi? Il veut plus que les gens se convertissent. Mais pas du tout. Ce qu'il veut nous dire, c'est que la condition sine qua non pour pouvoir recevoir le mystère du royaume qui nous soit donné, eh bien, c'est de venir s'asseoir aux pieds de Jésus, de faire partie de ceux qui sont assis autour de lui. Alors là, ça commence à prendre son sens. C'est qu'il y a une nouvelle famille qui est en train de se former, qui est la famille de ceux qui sont assis autour de lui avec les douze, et donc de ceux qui écoutent la parole de Dieu. Et la condition sine qua non pour que le mystère du royaume nous soit donné, c'est de venir aux pieds de Jésus. Et si vous ne prenez pas un minimum de 20 minutes tous les jours au pied du maître à écouter sa parole, ben jamais vous pourrez entrer dans cette véritable famille. Vous resterez toujours aux périphéries. Mais ça, il y a beaucoup de gens qui me disent, mais mon père, moi j'ai pas le temps de donner 20 minutes à Dieu tous les jours. Mais vous perdez combien de temps en choses inutiles par jour? Rappelez-vous la Robert Val de tout à l'heure. Et on a tous 20 minutes à donner à Jésus. Et puis, il faut peut-être remettre les priorités à leur place. Et après ça, Jésus va continuer et il va nous préciser, en expliquant la parabole, qui est le semeur, qu'est-ce que c'est que la graine.
Alors la graine, c'est quoi? Ben, c'est la parole de Dieu. Et la graine, la parole de Dieu, et si elle tombe sur le chemin, eh bien, les oiseaux, ils vont la manger tout de suite. Moi, ça m'arrive régulièrement. Un jour, je présidais la messe, je devais prêcher, j'avais pas eu le temps de préparer mon homélie, et puis c'est le diacre qui lit l'évangile. Et à la fin de l'évangile, je me dis, mais zut, qu'est-ce qu'il vient de lire? J'avais absolument pas écouté. Ça vous arrive jamais à vous, mais à moi, ça m'arrive. Et à ce moment-là, j'ai des plans hors sec. Hein, vous en faites pas, j'ai des plans pour m'en tirer. Parce que j'ai dit à l'assemblée, la parole de Dieu, elle est tellement belle qu'on va prendre un temps de silence pour l'accueillir. Et pendant ce temps-là, j'ai été relire l'évangile tranquillement. Mais oui, mais c'est... Alors, vous voyez comment la graine, si parfois on l'entend pas, elle entre par une oreille. Et voilà, la deuxième terre, c'est là où il n'y a pas de profondeur de terre. Ben, je me souviens un jour, j'avais présidé un mariage et j'avais fait une belle homélie et j'étais content de moi à la fin, même probablement un peu trop content. Et puis en sortant du mariage, il y avait une voiture qui bloquait la mienne. Et j'ai commencé à râler. Et puis au bout d'une minute, je me suis dit, mais attends, t'es complètement incohérent. Tu viens de parler de l'importance de l'amour dans la vie et une demi-heure après, tu te mets à râler pour une histoire de bagnole qui est pas à sa place. Eh ben ça, c'est la parole, je l'avais entendue, mais je l'ai pas laissé porter son fruit en moi. Et puis la troisième terre, eh ben c'est la graine, la parole de Dieu, elle est bien accueillie, elle commence à pousser, mais les soucis du monde, de la richesse et tout ça, l'étouffent. Comment est-ce qu'on est pris les uns et les autres par tout ce matérialisme dans lequel on vit, dans lequel on baigne? Faut toujours avoir les choses les meilleures, etc., etc. Mais combien de fois la parole de Dieu est étouffée en nous par les soucis du monde et les richesses? Et puis la dernière, quand elle tombe dans la bonne terre, ben, elle produit du fruit en surabondance. Et ainsi... la graine, c'est l'image de la puissance de la parole de Dieu. Et après, vous aurez deux autres paraboles. La petite parabole du grain qu'on a semé, ben, le paysan, il va pas venir toutes les cinq minutes voir si la graine, elle pousse. Dès que la parole de Dieu est descendue en nous, elle porte son fruit, même si... Une fois, il y a une dame qui me dit, « Mon père, c'est dramatique, je retiens jamais rien. » La parole, je suis heureuse de la lire, mais le lendemain, j'ai complètement oublié, mais je lui dis, c'est pas grave. La parole, elle a été semée dans votre cœur. Elle va accomplir son œuvre. Et puis, la dernière parabole, c'est une petite graine, la graine de Senvé. Et on m'a ramené une fois d'Égypte des graines de Senvé, c'est de la poussière. Et cette graine, elle donne une plante potagère, la plus grande des plantes potagères. Et les oiseaux du ciel peuvent venir sous son ombre. Et là, j'ai une petite anecdote du cardinal Ratzinger en l'an 2000, l'année sainte, avant qu'il devienne Benoît XVI. Il a fait une conférence aux catéchistes à Rome. Et à la fin de la conférence, il y avait des questions. Et dans sa conférence, il avait parlé de la graine de Senvé qui devenait la plus grande des plantes potagères. Et à ce moment-là, il y a une catéchiste qui lui dit, Éminence, c'est bien votre image, mais maintenant c'est qu'il n'y a plus un oiseau qui vient se mettre sous son ombre. Ben oui, aujourd'hui vous avez beau rassembler les chrétiens, il n'y a plus personne qui vient. Et le cardinal, il s'est tourné vers la catéchiste, il lui a dit, mais vous savez ce qu'il vous reste à faire? Ben c'est de replanter une nouvelle graine, qui redeviendra la plus grande des plantes potagères. Mais pour ça, il faut semer la parole de Dieu. Et la grande affaire pour nous tous, c'est qui est le semeur de la parabole? C'est chacun de nous. En fait, on ne sait pas qui est le semeur. À aucun moment, l'évangéliste ne nous le dit. Parce qu'en réalité, c'est nous tous qui sommes invités à porter la parole. Alors, il me reste deux minutes. Je voudrais maintenant prendre un hélicoptère et survoler la fin de ce que je voulais vous dire.
c'est que la nouvelle famille de Jésus, c'est celle qui se forme à partir de ceux qui écoutent la parole. Et après ça, à la fin, voilà que Jésus monte dans la barque, c'est l'image de l'Église, Jésus dort, la barque elle est en train de s'enfoncer, c'est l'image de notre Église en France. On a toujours des gens qui me disent « mais j'ai beau prier, Dieu m'écoute pas ». On a l'impression qu'on a un Dieu qui est sourd, muet, aveugle, et il dort. Il est sur un coussin. Et le coussin, c'est pas pour dormir mieux, c'est parce que le coussin, c'était là où se mettait le capitaine du bateau. Et le bateau, il commence à enfoncer. Ben, c'est l'image de notre Église. Elle sera toujours à moitié en train de couler. Et en même temps, quand on réveille Jésus en lui disant « Seigneur, on est en train de couler !» Et ben, Jésus, il se redresse et il fait taire la mer et le vent. Et il va leur dire « Mais homme de peu de foi !» Et après ça, vous avez le chapitre 5 et je m'arrête là-dessus. Jésus, il va guérir. Dites-moi les trois guérisons que Jésus va faire au chapitre 5 de saint Marc. Il va guérir un païen, un homme. C'est vraiment le tout impur. Ensuite, il va guérir une femme juive qui avait des pertes de sang depuis 12 ans. Elle n'arrive plus à donner la vie, c'est l'image d'Israël. Et l'homme, c'est l'image du paganisme qui est incapable de vivre ailleurs que dans les tombeaux. Et cette femme, elle était réduite en esclavage. Il y a même le mot de « tu es guéri de ton mal ». Le mal, c'est le fouet qu'avait le maître des esclaves. Et après, il va guérir qui en troisième? Une petite fille. Ben, un homme, une femme, une enfant, ça fait quoi? Ben, ça fait une famille. Et une famille qui rassemble les hommes de tout le monde entier, les païens, les juifs, et la petite fille, elle a quel âge? 12 ans. Et 12 ans, c'est l'âge où, à l'époque, une fille peut commencer à enfanter. Ça veut dire que l'Israël de Dieu va reprendre vie. Alors, rendez grâce à Dieu pour toutes ces merveilles, et surtout, prenez la décision, vous aussi, d'aller vous asseoir aux pieds de Jésus pour écouter sa parole. Amen, alléluia.

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Nous t'en supplions, Seigneur, envoie dans nos cœurs la lumière de ton Saint-Esprit, qu'il nous brûle au feu de ton amour et qu'il nous fasse progresser sur le chemin de la sagesse. Au nom du Père et du Fils et du Saint-Esprit. Amen. Sainte Marie-Madeleine. Bien, alors aujourd'hui, je vous propose de regarder un peu la morale de l'Évangile. Après tout, c'est un peu en complément de ce que vous faites le matin avec le frère Olivier. Bon, la morale, alors souvent on associe la morale à un ensemble de prescriptions, mais ce n'est pas comme ça que la Bible nous présente les choses. Alors, tout d'abord, je vous invite à aller regarder le livre de l'Exode, au chapitre 20. Donc, tout à fait au début de vos Bibles. C'est bon, vous avez votre... Donc, le chapitre 20 de l'Exode, au verset 1. Dieu prononça toutes ces paroles et dit « Je suis le Seigneur ton Dieu qui t'ai fait sortir du pays d'Égypte, de la maison de servitude. Tu n'auras pas d'autre Dieu devant moi. » Alors, vous avez remarqué, est-ce que Dieu commence tout de suite à donner des commandements ? Voilà, mais est-ce que c'est la première parole de Dieu ? Non. D'accord. La première parole de Dieu, c'est « Je suis le Seigneur ton Dieu qui t'ai fait sortir du pays d'Égypte de la maison de servitude. » Donc, là, on ne commence pas tout de suite à donner des commandements. D'abord, il y a un rappel de l'œuvre que Dieu a accomplie pour son peuple. Et une œuvre bienveillante. C'est un rappel des bienfaits qu'il a accomplis pour les siens. Ils étaient en esclavage dans le pays d'Égypte et Dieu les en a libérés, les en a sauvés. Il y a donc d'abord l'exposé des faits historiques, la libération faite par le peuple. Israël est ainsi devenu une nation libre. Hein, oui, ça c'est important. C'est qu'avant, Israël obéissait à Pharaon, obéissait à un tyran qui lui imposait une certaine conduite par la force, par la violence, en le maltraitant et en le faisant garder par des soldats. Mais Dieu commence par dire à Israël « J'ai fait de toi une nation libre ». Et c'est une fois qu'il a rappelé cela, seulement, qu'il affirme un certain nombre de commandements, qu'il énonce un certain nombre de prescriptions. Il y avait un livre qui commentait l'Exode, écrit par un exégète qui s'appelait Ozou, et ce monsieur Ozou avait intitulé son livre, son commentaire de l'Exode, « De la servitude au service ». Mathieu, j'ai certainement quelque chose pour vous. Attendez. Voilà, donc, vous voyez, c'est très important. Quand Dieu énonce des commandements à son peuple, il commence par rappeler qu'il a fait de son peuple des gens libres. Et donc, cet exégète Ozou dont je parlais à l'instant, qui a intitulé son livre de l'Exode, son commentaire de l'Exode, « De la servitude au service ». La servitude, c'est un esclavage, c'est une condition involontaire qui viole la liberté, alors que le service est une attitude, pour le coup, volontaire et motivée. Un serviteur, normalement, c'est quelqu'un qui a bien voulu être tel. Et donc, les commandements que Dieu énonce sont un corollaire du fait que Dieu a libéré son peuple et qu'il en a fait une nation libre. Donc, les commandements tels que la Bible les conçoit, ça n'est pas une nouvelle forme de servitude, c'est un chemin de liberté. Ça, c'est. Est-ce que ça vous paraît quelque chose d'un petit peu original ou pas ? Parce que souvent, on a l'impression que les commandements, c'est quelque chose qui s'impose, que l'on reçoit et on n'a pas vraiment son mot à dire. Je ne sais pas si c'est comme ça que vous voyez. Enfin, ce sont des commandements et pas des ordres. Ce sont des commandements et pas des injonctions.
Hein, c'est quelque chose que Dieu donne à son peuple, qu'il vient de libérer, non pas pour en faire de nouveau des esclaves, mais pour leur donner justement un moyen, un chemin de liberté. C'est-à-dire que les commandements que Dieu donne visent en fait à rendre plus parfaite, à améliorer la relation entre le peuple et le Dieu qui l'a sauvé. Oui, la Bible ne fonctionne pas autrement. Le décalogue, donc condensé de la morale juive, mais toute la Bible fonctionne un petit peu comme cela. Vous regarderez l'autre énoncé du décalogue qui se trouve au livre de Deutéronome. C'est pareil, le premier mot, c'est pas un commandement, c'est « Je suis le Seigneur ton Dieu qui t'ai fait sortir du pays d'Égypte ». Donc c'est un système détaillé de prescriptions qui s'englobe en fait dans les exploits que le Seigneur a fait pour les siens. Ces actes, ces exploits que Dieu a accomplis sont des faits historiques qui ont une signification religieuse. C'est un arrière-plan de prouesse divine qui donne tout son poids au commandement. Ces prouesses sont en quelque sorte la base d'un pacte qui instaure un certain type de relation entre ce peuple qui a été constitué par l'élection divine et le Dieu qui l'a délivré. Alors ça, c'est extrêmement important. Dans la réflexion juive sous-jacente, on distingue ce qui est récit et ce qui est voix. Récit, ça se dit Agada, H-A-2-G-A-D-A-H. Les récits, la Haggadah, c'est tout ce que toute l'histoire sainte, hein, si vous voulez, c'est l'appel d'Abraham, la sortie d'Égypte, bien sûr, l'élection de David, enfin, toute l'histoire sainte, c'est une sorte de grand récit. Et ce récit, où Dieu est présent à chacune des étapes pour sauver son peuple, pour être avec lui, lui montrer ses bienfaits, eh bien, ce récit se traduit par un certain nombre d'attitudes de la part du peuple, ce qu'on appelle une halakha, une voie, d'un verbe en hébreu qui veut dire aller. Et donc la voie, ce sont tous les commandements, des règles de conduite. Vous voyez, ce qu'il faut comprendre là-dedans, c'est que les commandements, c'est jamais quelque chose d'autonome dans la Bible. Les commandements ne valent que parce qu'ils sont au service d'une relation avec Dieu. Les commandements visent à rendre la relation avec Dieu meilleure, plus parfaite. Donc, on comprend la relation avec Dieu, bien sûr, et la relation aussi avec son prochain. C'est assez logique. Puisque l'élection divine fonde un peuple, eh bien, elle induit aussi un certain type de relation entre les membres de ce peuple que Dieu a élu. On voit, c'est très, très clair dans le décalogue, hein, tu n'auras pas d'autre Dieu, oui, parce que, de fait, c'est moi qui t'ai libéré d'Égypte. Ce n'est pas quelqu'un d'autre. Tu n'auras pas d'autre Dieu, parce qu'il n'y a qu'à moi que tu doives le culte. Tu ne feras pas d'idole, parce que, de fait, ton Dieu n'est pas semblable à ces idoles qui n'ont pas de nez, qui ont un nez mais qui ne sentent pas, etc., etc. Ça, vous voyez, c'est quelque chose d'extrêmement important. D'ailleurs, quand on cherche à préciser le monothéisme de la Bible, le monothéisme de la Bible, c'est pas d'abord, semble-t-il, l'énoncé d'un Dieu unique. Le monothéisme de la Bible, c'est d'abord l'exclusivité d'une relation. Il y a une relation exclusive entre Israël et le Dieu qui l'a sauvé, qui lui a témoigné de ses bienfaits. Du coup, on comprend pourquoi la métaphore la plus volontiers employée par les prophètes pour qualifier cette relation, c'est celle du mariage. Hein, parce que dans le mariage, il y a aussi, en effet, exclusivité de la relation entre les époux. Le monothéisme, c'est assez curieux ça, vous voyez, j'avais lu récemment un livre sur le sujet qui disait une chose très juste. Vous regardez l'encyclopédie de Diderot et d'Alembert, l'article théisme dit « le monothéisme est la chose la plus simple et la plus évidente parce que c'est la plus conforme à l'ordre social et tout ». Bon.
Quand vous regardez la Bible, au contraire, on voit bien que le monothéisme n'est pas du tout la chose la plus simple, mais au contraire la chose la plus difficile. Parce que Israël ne cesse d'aller voir ailleurs, d'essayer avec d'autres dieux, si par hasard ils ne seraient pas eux aussi bienfaiteurs et tout. C'est que dans les deux cas, on n'a pas du tout la même conception de ce que c'est que le monothéisme. Pour l'encyclopédie de Diderot et d'Alembert, le monothéisme, c'est simplement un postulat de la raison. Hein, c'est une position qui est rationaliste, si vous voulez. Il est plus rationnel, en effet, qu'il y ait un seul Dieu. En revanche, que dans la pratique, on serve un seul Dieu, ça c'est beaucoup plus difficile. Et donc c'est ça le sens profond du monothéisme biblique, l'exclusivité d'une relation dont dans la meilleure image que l'on puisse trouver dans la vie humaine, c'est celle du mariage. D'ailleurs c'est pour ça qu'elle revient constamment dans la bouche des prophètes. Donc tout ceci pour dire que la manière dont la Bible pense la morale, ça n'est pas un système autonome. Ça n'est pas quelque chose que l'homme se doit à lui-même, c'est toujours pour rendre la relation avec Dieu et avec les frères plus parfaite, meilleure. D'où le fait que tout énoncé moral dans la Bible commence toujours par le rappel des bienfaits que Dieu a accomplis pour nous. On rejoint, alors je vous ai donc parlé de la distinction entre récit et voix dans la tradition juive, de Haggadah ou Halakha, pour prendre les mots hébreux. Et dans l'Église ancienne, on n'employait pas ces mots hébreux, mais en revanche, on a exactement la même structure. Le christianisme a adopté la même façon de voir. Alors là encore, je suis désolé, ça fait des mots un petit peu bizarres, mais il y a le fameux mot de kérigme. Alors le kérigme, ce qu'on appelle le kérigme, ça veut dire proclamation. K-E-R-Y-G-M-E. Ça veut dire la proclamation. Et là, c'est le rappel de ce que Dieu a fait pour nous. Alors évidemment, quand on est en régime chrétien, on ne rappelle plus forcément la sortie d'Égypte ou toutes les choses merveilleuses que Dieu a faites pour le peuple hébreu. En revanche, on annonce tout simplement que Jésus est venu dans le monde, qu'il est mort et qu'il est ressuscité. C'est ça, en fait, les choses merveilleuses que Dieu a faites pour nous. C'est ce qu'on appelle le kérigme, la proclamation. Et alors, je ne sais pas si vous vous rappelez ce que l'on a vu hier avec le plan de l'évangile de Marc ou avec le condensé de l'évangile qui se trouve dans le discours de Pierre au centurion Corneille dans le livre des Actes, au chapitre 10. Vous aviez d'abord un bref récit sur la vie de Jésus, ses luttes et ses souffrances, sa mort et sa résurrection. Et donc finalement, aussi bien ce petit condensé qui se trouve dans les Actes des Apôtres que le plan de l'évangile de Marc avec d'abord le ministère en Galilée, puis la montée à Jérusalem, la mort et la résurrection, c'est fondamentalement ça, une proclamation de ce que Dieu a fait pour nous. Alors maintenant, vous pouvez aller regarder le livre des Actes des Apôtres, vous allez bien voir que ça fonctionne toujours de cette manière-là. Le livre des Actes, au chapitre 2, verset 37. Actes des Apôtres, donc c'est après l'évangile de Jean. Vous avez vu, on a d'abord un grand discours de Pierre, qui est là aussi une proclamation de ce que Dieu a fait. Verset 22, « Jésus, le Nazaréen, cet homme accrédité auprès de vous par des miracles. » Donc vous avez vu, le ministère est glorieux en Galilée. Verset 23, « Cet homme qui avait été livré selon le dessein bien arrêté de Dieu et la prescience de Dieu, vous l'avez fait mourir en le clouant à la croix. Mais Dieu l'a ressuscité. » Vous avez vu, verset 22 à 24, vous avez exactement ça, ce qu'on appelle le kérigme. Jésus, il a fait le bien, il a été crucifié, il est ressuscité. Dieu l'a ressuscité. Et donc, assez logiquement, au verset 37, vous avez les gens qui entendent. « D'entendre cela, ils eurent le cœur transpercé, et ils dirent à Pierre et aux apôtres, « Frères, que devons-nous faire ?» Vous voyez, donc, vous avez exactement la même structure. Ce que Dieu a fait pour nous, et nous, de notre côté, eh bien, que devons-nous faire ? Comment répondre à ce que Dieu a fait pour nous ?
Donc alors Pierre leur répond, repentez-vous, hein, que chacun se fasse baptiser, vous recevrez alors le don de l'Esprit Saint. Alors, donc, repentez-vous, de fait, la conversion du cœur, qui en fait est déjà en marche dans cette phrase de ces hommes, que devons-nous faire ? Déjà, c'est un acte de repentir, de le dire, et ensuite recevoir le don de l'Esprit Saint par le baptême. C'est quand même, je crois, extrêmement capital de comprendre la manière dont la Bible conçoit la morale. C'est toujours dans ce cadre-là. C'est une réponse à ce que Dieu a fait pour nous. Pourquoi ? Parce que la morale, ce n'est pas un ensemble de prescriptions, ce n'est pas une somme d'injonctions. La morale, c'est conformer notre agir à la volonté de Dieu, faire la volonté de Dieu parce qu'il habite en nous. Parce que nous avons son esprit habite dans nos cœurs, nous sommes devenus les temples de l'Esprit Saint. Donc la morale, ça, on n'insistera jamais assez là-dessus, dans l'Église, c'est toujours une réponse à quelque chose que Dieu nous a demandé. Donc si vous voulez, la morale donc, de l'Évangile est très différente des systèmes modernes. Pour nous, notre morale est plutôt rationaliste, en ce sens que je peux me constituer un propre morale pour autant que je suis capable de la justifier rationnellement. Le critère pour nous de la moralité, c'est l'obligation. Vous voyez, ce qui fonde une conduite morale, pour nous, c'est celle qui oblige. Dès lors que je suis obligé par une conduite et que je me conforme à ce qui est obligé, j'accomplis un acte moral. Ça, vous suivez là ou ça va ? C'est pour nous le critère, hein, ce qui fait qu'un acte est moral ou qu'il ne l'est pas, c'est pour autant que je me conforme à une obligation ou pas. Je veux dire, je paye mes amendes pour contravention au code de la route, voilà, je me suis acquitté de mon devoir et après je fais ce que je veux. La fameuse idée « ma liberté s'arrête ou commence celle d'autrui » est typiquement une manière de concevoir la morale sous l'angle de l'obligation. Une chose est morale pour autant qu'elle m'oblige, pour le reste, je fais ce que je veux. Et c'est en dehors du domaine de la moralité. Donc, je ne m'aventure pas trop sur ce terrain que je connais assez mal, je connais un peu mieux la morale biblique, mais en tout cas, la morale de la Bible, ce n'est pas une chose autonome, c'est toujours une réponse à Dieu. Que devons-nous faire ? Cette réponse peut être exigeante, hein. Parfois, de fait, Dieu nous demandera beaucoup. Ça peut être, c'est pas une question. Ça peut aller très loin, ce que Dieu demande de nous. Mais en revanche, c'est toujours la conséquence d'une relation au Père. Et pour préciser, voyez bien si la morale pour nous découle de la relation à Dieu, la morale ne sera pas la même si j'appelle Dieu maître et souverain de l'univers, ou parce que. Là, Dieu, quand j'appelle Dieu maître et souverain de l'univers, bien je reconnais que je suis son sujet. En revanche, si je peux appeler Dieu Père, eh bien, la relation avec lui change. Et puisque la relation avec lui change, la morale aussi. Les rapports entre un maître et son serviteur ne sont pas identiques à ceux qui unissent un père à son fils. Entre le maître et son serviteur, il y a un rapport de subordination. Entre un père et son fils, le rapport est commandé par l'amour et par la ressemblance. Donc, vous voyez bien, hein, lorsque Jésus vient nous apprendre à appeler Dieu notre Père, il instaure aussi un nouveau type de relation avec lui, même si, de fait, ça a été fortement préparé par l'Ancien Testament. Ça, il n'y a pas de doute là-dessus. Enfin, Jésus vient nous apprendre à appeler Dieu notre Père. J'espère bien que plusieurs fois par jour, vous récitez cette belle prière, notre Père qui est aux cieux. De fait, là, il vient nous révéler que le fin mot de notre relation avec lui, c'est comme d'un père avec son fils, et plutôt que d'un maître avec son serviteur. Alors du coup, ben, on comprend bien pourquoi le fin mot de la morale de la Bible, celle que Jésus vient nous enseigner,
ce n'est pas évidemment une morale de l'obligation ou du devoir, ça ce n'est pas ce qui régit les rapports entre un père et son fils, ça n'est pas l'obligation ou le devoir. En revanche, ce qui régit notre rapport avec lui, eh bien, c'est d'essayer de lui ressembler. Parce que le propre d'un fils, c'est qu'il ressemble à son père, qu'il essaye toujours davantage de lui ressembler, que le père est pour lui un modèle. Et du coup, vous comprenez pourquoi la morale de l'Évangile, puisqu'elle est fondée sur la relation de paternité et de filiation entre lui et nous, sera une morale d'imitation des mœurs divines, comme disaient les anciens. C'est comme ça. Vous voyez, les pères de l'Église appelaient la morale l'imitation des mœurs divines. Eh bien, ça se comprend seulement dans ce contexte où, de la relation père-fils. Je ne sais pas si vous avez écouté le petit capitule qu'on a lu ce matin pour l'office de milieu du jour. Je ne sais pas si vous étiez là. Pas forcément. En tout cas, il y avait cette phrase superbe qui vient de la première épître de Pierre, chapitre 1, verset 15. À l'exemple du saint qui vous a appelé, devenez saint vous aussi dans votre conduite, selon qu'il est écrit, donc ça vient du Lévitique, vous serez saint parce que moi je suis saint. Je cherche à imiter Dieu. Et donc du coup, toutes les vertus divines, sa générosité, sa bonté, sa magnanimité, sa grandeur, tout cela, ce sont des choses que je vais imiter. Et la morale, ça consiste à imiter Dieu. Alors évidemment, imiter Dieu, ça pourrait être très abstrait, hein, parce que quand même, je veux dire, Dieu il se comporte pas comme nous, mais pour le coup, Dieu a envoyé son fils dans le monde, et nous pouvons imiter Jésus-Christ. C'est le livre d'ailleurs, le titre d'un très beau livre de spiritualité du Moyen-Âge, L'imitation de Jésus-Christ. Ce qui justifie cette idée-là, bah, c'est que Dieu est notre Père, que nous sommes ses enfants, et que donc nous devons l'imiter. Du coup, c'est aussi ça aussi qui justifie cette phrase de la deuxième épître de Pierre, chapitre 1, verset 3. Je vous invite à au moins noter la référence. « Sa divine puissance nous a donné tout ce qui concerne la vie et la piété. » Elle nous a fait connaître celui qui nous a appelés par sa propre gloire et sa vertu. Par elle, les plus grandes promesses nous ont été données, afin que vous deveniez ainsi participants de la nature divine, vous étant arrachés à la corruption qui est dans le monde. Vous devenez ainsi participants de la nature divine. Ça, c'est une phrase qui a fait couler beaucoup d'encre au Moyen-Âge. Et s'il y en a parmi vous qui étudient un jour saint Thomas, ils la verront à toutes les pages. Participant de la nature divine, la nature, pour les anciens, vous voyez, pour nous, la nature, c'est les arbres, les petits oiseaux, tout ça. Hein. Bon, c'est un petit peu ça, la nature, pour nous. C'est une dame nature, comme on dit, une sorte de grand tout vivant et un organisme universel. Bon. Pour les anciens, c'est pas du tout ça la nature. Pour eux, la nature, c'est d'après la définition qu'en donne Aristote, la nature est le principe du mouvement, c'est-à-dire ce qui donne à un être donné sa faculté d'agir. Ce qui nous met en acte, ce qui permet de poser des actions, c'est les capacités que la nature met en nous. Plutôt, c'est pas que la nature met en nous, c'est que notre nature, c'est notre capacité à agir et à poser des actes d'amour, et en particulier pour l'homme, des actes d'amour et de connaissance. Donc, devenir participant de la nature divine, ça veut dire en effet que notre agir est divinisé, est devenu conforme à la volonté de Dieu. Bon, mais ça, c'est un autre chapitre, si on voulait l'expliquer à fond. Néanmoins, vous voyez bien ce qu'il y a derrière, toujours cette imitation des mœurs divines. Bon, on voit bien donc que la morale dans la Bible peut changer, hein, parce que si elle correspond à un certain type de relation à Dieu, ben, alors il y a une morale dans l'Ancien Testament,
qui est fondée par le fait que Dieu a libéré son peuple pour le mettre à son service, d'ailleurs pour le libérer. Hein, c'est un service qui libère, mais c'est d'abord la relation de Dieu à son peuple, elle est d'abord comme ça de libération. Il faut aussi, dans l'histoire d'Israël, il faut bien définir un certain nombre de règles qui séparent le peuple saint des païens qui l'environnent, d'où l'insistance sur le refus des idoles, sur tout un tas de règles de pureté rituelle qui visent à séparer Israël des pécheurs. Hein, ça c'est bon. C'est, donc il y a évidemment dans la Bible juive toute une dimension de la morale qui consiste à séparer le peuple des autres. Bon, parce que de fait les autres sont idolâtres et païens, donc il faut que le peuple se préserve de la contamination. En revanche, il est certain aussi que l'évangile correspond à des temps nouveaux. La relation avec Dieu a changé par le fait que Jésus-Christ nous a révélé que Dieu était Père et que nous pouvons nous prendre le beau nom par rapport à lui de Fils. Hein, que ça induit donc un nouveau type de relation, un nouveau type de morale. Juste comme ça, vous pouvez voir, regardez l'évangile de Matthieu, chapitre 19, versets 5 et suivants, 4 et suivants. C'est la fameuse question sur le divorce. Vous savez que le divorce est permis par la loi de Moïse. Enfin, je ne sais pas, vous le savez ou vous ne le savez pas, enfin, peu importe. Il y a le divorce ou la répudiation, en tout cas, parce que c'est toujours du côté du mari. Et donc des pharisiens s'approchent de lui pour le mettre à l'épreuve et demandent à Jésus, est-il permis de répudier sa femme pour n'importe quel motif ? Ça, vous savez, il y a eu des... quand on regarde la législation sur le mariage, c'est que ce soit à cette époque-là ou maintenant, c'est là où il y a les choses les plus diverses qui se voient. Alors, par exemple, il y avait deux écoles, d'ailleurs, chez les Juifs. Une école rigoriste qui disait il faut un motif très sérieux pour divorcer. Ou une autre école, au contraire, très laxiste, qui disait... on peut divorcer pour n'importe quel motif. Alors par exemple, un exemple que l'on donnait, un motif valable de divorce, c'était par exemple d'avoir trop fait cuire une tarte. Ou d'avoir fait brûler une tarte. Enfin bon, voilà. De fait, on voit bien, il y avait des écoles différentes, certaines rigoristes, d'autres laxistes. Et Jésus, lui, ne prend pas position par rapport il prend une position qui n'est ni laxiste, ni rigoriste. Hein, il prend une position différente. N'avez-vous pas lu que le Créateur, dès l'origine, les fit homme et femme, et qu'il a dit « Ainsi donc, l'homme quittera son père et sa mère pour s'attacher à sa femme, et les deux ne feront qu'une seule chair. Ainsi, ils ne sont plus deux, mais une seule chair. Eh bien, ce que Dieu a uni, l'homme ne doit pas le séparer. » Voyez donc, Jésus ne prend pas position par rapport à la loi de Moïse, hein, qui avait créé une sorte d'exception de divorce. Pour des motifs, alors après, donc, qu'il appartenait au rabbin de déterminer par la jurisprudence. Jésus prend une position d'un type différent. Donc il y a un ordre de la nature, un ordre universel voulu par Dieu. L'homme est fait pour épouser une femme et la femme pour épouser un homme, et c'est tout. Il n'y a pas le divorce. Quand on ne fait qu'une seule chair, eh bien, une fois que l'on s'est donné, on ne peut plus se reprendre. Donner, c'est donner, reprendre, c'est voler. Chose que vous avez certainement entendue en prédication de mariage. Et regardez le motif très intéressant que Jésus donne au verset 8. Si Moïse a permis de divorcer, c'est en raison de votre dureté de cœur que Moïse vous a permis de répudier vos femmes. Mais dès l'origine, il n'en fut pas ainsi, etc. Donc, c'est en raison de votre dureté de cœur. Donc, il y a autre chose qui nous est signifié par là. Jésus sait bien que l'ordre des origines, celui que Dieu avait créé à l'origine, Adam et Ève, pour qu'ils se marient une seule fois. Une seule fois, qu'ils soient l'époux d'une seule femme et la femme l'épouse d'un seul mari. Et il sait bien que depuis, il y a eu le péché qui a entaché cette économie des origines. Donc, et qu'il y a eu la dureté de cœur, hein, qui fait que le divorce est devenu en quelque sorte nécessaire dans une société marquée par des cœurs durs, par le péché. Donc, quand Jésus dit « on ne doit pas divorcer », enfin, on ne doit pas divorcer, on doit... peu importe la question, c'est que
il y a un régime nouveau qui est ouvert par l'Évangile. L'Évangile crée une situation nouvelle. Et où, de fait, la dureté de cœur, les cœurs qui étaient durs comme la pierre, maintenant les cœurs peuvent se convertir, ils peuvent être convertis par l'Esprit Saint. Ça, et du coup, il y a une situation nouvelle, une vie nouvelle dans l'Esprit que Jésus donne, qui fonde un nouveau type de morale. Vraiment, c'est quelque chose de tout à fait décisif. Hein. Jésus vient apporter des moyens nouveaux pour se conduire moralement d'une manière qui conforme à la volonté de Dieu. Autre élément intéressant, donc on va maintenant en venir aux Béatitudes. Le chapitre 5 de Saint Marc. Vous avez déjà entendu parler un petit peu du sermon sur la montagne ? Non, ça vous avez déjà entendu ce mot ? C'est en fait le grand discours que Jésus prononce au début de son ministère dans l'évangile de Matthieu, entre les chapitres 5 et 7. Et donc, vous connaissez évidemment certainement beaucoup des éléments particuliers de ce grand discours. Hein. C'est là qu'il enseigne le Notre Père, c'est là qu'il dit « Vous êtes le sel de la terre, la lumière du monde ». C'est là qu'il dit « Je ne suis pas venu détruire la loi, mais l'accomplir ». Bon, bref, il y a bien des choses. Un grand discours par lequel Jésus entame son ministère. Et la première chose que Jésus dit dans ce grand discours, c'est ce qu'on appelle les Béatitudes, chapitre 5.

dans ce nouveau type de relation avec Dieu et avec notre prochain, qui est la suite de la venue du Christ dans le monde. Alors c'est une morale qui est bien exigeante, hein, heureux ceux qui pleurent, heureux les affamés, enfin, c'est, parfois on ne comprend pas très bien, on a un peu du mal à comprendre, parfois c'est des exigences profondes de la morale nouvelle, mais c'est bien ça, il y a un esprit nouveau, un cœur nouveau qui est donné par l'Évangile. Vous avez déjà entendu le Miserere, ce qu'on appelle le Miserere, c'est le psaume 50. Et vous avez à un moment cette phrase, je ne sais pas si vous l'avez déjà entendue, « Crée en moi un cœur pur, ô mon Dieu, renouvelle en moi ton esprit saint. » Crée en moi un cœur pur, ô mon Dieu. Quand vous regardez le texte, il y a là un verbe qui est employé, qui a toujours Dieu pour sujet. Dieu est toujours le sujet de ce verbe-là, et toujours, c'est l'action créatrice de Dieu qui est visée par là. Au début de la Genèse, vous avez « Au commencement, Dieu créa le ciel et la terre hein ». Et puis, il a créé, etc. Ça revient aussi dans le livre d'Isaïe. Bon. Ce qui compte, Dieu crée, parce que Dieu seul possède a le pouvoir de faire passer du néant à l'être. Dieu crée ex nihilo. Lui seul peut donner l'être à ceux qui ne l'avaient pas. Nous ne sommes pas nous-mêmes les auteurs de notre propre vie, mais nous l'avons reçu de Dieu, il nous a créés. Lui seul a ce pouvoir. Eh bien, il est extrêmement intéressant que ce verbe très rare, en fait, ressorte une seule fois donc, dans la Bible hébraïque, c'est dans le Miserere, lorsque l'on dit « crée en moi un cœur pur, ô mon Dieu ». Il n'y a que par moi-même, je suis pécheur, hein, je suis marqué par une tendance mauvaise. Et par moi-même, je n'ai pas la force de me sortir de ma situation de pécheur. Il faut que Dieu agisse. Dieu seul peut me convertir. C'est pourquoi dans un de ces rares emplois de ce verbe hébreu, eh bien, on dit à Dieu « crée en moi un cœur pur, ô mon Dieu ». Quand un juif lit cette phrase-là, il comprend tout de suite « toi seul as le pouvoir de renouveler mon cœur ». Toi seul es l'auteur de la grâce. Voilà, ça c'est une chose intéressante à remarquer. Alors c'est bien ce qui se produit dans l'Évangile, n'est-ce pas ? Dieu nous offre le cœur pur, hein, le cœur nouveau, qui est conforme au doux cœur de Jésus. Alors, je vous ai dit, donc l'Évangile, par rapport à l'Ancien Testament, comporte une innovation majeure, c'est que la morale y est fondée sur le fait que nous pouvons appeler Dieu Père. Première chose. Mais il y a aussi, bien sûr, la place du Christ, qui est une nouveauté décisive. Et lisant c'est très intéressant ça, lisant le sermon sur la montagne, ces trois chapitres de Matthieu 5 à 7, un rabbin juif qui s'appelle, enfin un rabbin, il est forcément juif d'ailleurs, un rabbin qui s'appelait Jacob Neusner, il avait écrit un livre qui s'appelle un rabbin parle avec Jésus. Et donc ce rabbin avait lu le sermon sur la montagne et avait trouvé ça magnifique, hein, parce que de fait, quand on étudie de près, le sermon sur la montagne est tissé de citations de l'Ancien Testament. Il y a beaucoup de choses qu'on trouve dans la Bible juive ou aussi dans la tradition des rabbins, tradition rabbinique. Et donc Neusner disait inventer une sorte de dialogue entre un maître juif et son disciple. Ils ont lu ensemble le sermon sur la montagne et ils discutent. Le maître demande à son disciple « Est-ce que Jésus a bien parlé ?» Le disciple répond « Oui ». « Est-ce qu'il a omis quelque chose ?» Rien. Ça veut dire que, de fait, il y a une morale qui est très impeccable, qui est prêchée là-dedans. Tout y est. Qu'a-t-il ajouté ? Il a ajouté lui-même. Et c'est là, si vous voulez, que le rabbin n'arrive plus à suivre, ne peut plus suivre, parce que pour lui, ben voilà.

À quoi la loi se suffit à elle-même. Hein. Et si Jésus n'a rien omis, c'est parfait. En revanche, il a ajouté quelque chose, il a ajouté lui-même. Et il y a une part aussi très importante de ce code moral que Jésus nous donne dans le sermon sur la montagne, c'est que c'est Jésus qui parle. C'est Jésus qui nous adresse ses mots. Ces mots, il peut les appliquer d'abord à lui-même. Celui qui a été affligé et pourtant que l'on peut dire heureux et qui a été consolé, c'est lui. Lui, il a été affamé et assoiffé de justice et il en a été rassasié. Il a été miséricordieux. Bon, on ne peut pas dire qu'il lui a été fait miséricorde formellement, mais enfin, allez, disons-le. Le cœur pur qui verra Dieu, c'est lui, par excellence. Hein, les artisans de paix, le pacifique, lui qui a fait la paix par le sang de sa croix, hein, rappelez-vous ce que dit saint Paul. Donc, au premier chef, celui qui a une âme de pauvre, c'est Jésus. Et du coup, le royaume des cieux lui a appartenu. Donc, on voit bien là qu'il y a une sorte de... c'est pas simplement un discours que Jésus nous prononce, c'est en même temps, dans ce discours, il se donne aussi comme modèle à imiter. Hein, c'est pour ça que, comme l'avait très bien vu le rabbin Neusner, il a ajouté quelque chose lui-même. Vous voyez bien, là encore une fois, la morale telle que la conçoit l'Évangile se fonde sur le fait que nous pouvons appeler Dieu Père, sans doute, mais aussi sur le fait que nous pouvons appeler Jésus notre frère, que nous pouvons l'appeler l'un d'entre nous. Ça me semble vraiment tout à fait décisif. Pour récapituler ce que disait Neusner, c'est la raison pour laquelle Neusner refuse de suivre Jésus, le caractère central du jeu J-E, de Jésus dans son message, donne une nouvelle direction à toute chose. Et vous voyez à quel point il a bien senti les choses, c'est que vous vous rappelez dans l'histoire du jeune homme riche, vous avez un petit peu de souvenir de cet épisode, il y a un jeune homme qui vient voir Jésus et qui lui dit « Maître, que dois-je faire pour être parfait, pour avoir la vie éternelle ?» Mais on pourrait dire aussi « pour être parfait ». Jésus lui répond « Est-ce que tu observes les commandements ?» Et l'autre lui répond « Je les ai observés dès ma jeunesse. » Et ensuite il lui récite la liste « Honore ton père et ta mère, bon, etc. » Et à ce moment-là, Jésus l'aima et donc et lui dit « Si tu veux être parfait, viens et suis-moi. » Donc il a bien fait tout ce qui est de l'ordre des prescriptions morales. Hein, tout ça, il est impeccable là-dessus, le jeune homme. Là où il n'arrive pas à suivre, c'est « viens et suis-moi », l'attachement gratuit à la personne même de Jésus. Et donc, là, vous rappelez ce qui se passe, le jeune homme s'en alla tout triste parce qu'il avait de grands biens. Là, on voit vraiment, dans cet épisode du jeune homme riche, on voit chimiquement pur cette spécificité de l'Évangile. En effet, dans la morale que nous professons, il y a le fait de considérer Jésus comme notre frère, de le suivre, d'aller après lui, de le suivre jusqu'à la croix et la résurrection. Parce que Jésus nous a ouvert le chemin, de fait. Hein, c'est aussi pour ça qu'on le suit, c'est parce qu'il nous précède que tous les mystères de sa vie, nous pourrons nous-mêmes en vivre. Nous mourrons, mais nous ne mourrons pas définitivement, nous ressusciterons comme lui, nous monterons au ciel comme lui. La perfection donc de l'Évangile consiste maintenant à suivre le Christ. La suite du Christ est un commandement indissociable de l'accomplissement des prescriptions morales. Du coup, vous voyez bien, dans cette suite du Christ, vous avez aussi le fait que maintenant la perfection morale consiste à suivre Jésus, et ça inclut le fameux commandement nouveau. Vous vous rappelez le commandement nouveau? Qu'est-ce que c'est le commandement nouveau? Je vous donne un commandement nouveau. Aimez-vous les uns les autres comme je vous ai aimé. Donc en fait, suivre Jésus, eh bien, c'est aussi le commandement de l'amour qui est derrière. C'est-à-dire, moi je vous ai aimé, aimez-moi en retour, aimez Dieu, aimez votre prochain. Ce qui motive la suite du Christ, c'est l'amour que l'on a pour lui. Donc c'est bien l'accomplissement du commandement nouveau. Et du coup, ce commandement nouveau, c'est ça qui est intéressant, c'est pas une chose nouvelle à accomplir, une prescription morale en plus parmi d'autres.
C'est d'ailleurs Jésus, vous le savez, hein, il a des mots très durs pour ceux qui alourdissent la charge des commandements. Donc c'est pas quelque chose de nouveau, c'est plutôt habité de l'intérieur par l'amour. C'est-à-dire que l'amour devienne le motif de toutes les actions. Ah, ça, c'était très beau dans l'autre jour quand on a vu la pièce d'Huguenaltum, enfin la pièce de Briser la statue sur la vie de Sainte Thérèse de Lisieux. On voit bien que la voie tracée par Sainte Thérèse de Lisieux, c'est motiver tous les actes par l'amour, hein, y compris les plus petits, les plus simples. La moindre réponse qu'elle fait à une de ses novices consiste à est motivée par l'amour de Dieu et l'amour de son prochain. C'est là qu'est la perfection, c'est là ce qu'il y a en plus, si j'ose dire, mais ça n'est pas en plus, c'est plutôt pour donner sens à tout le reste. Alors, les béatitudes maintenant. On a souvent pris le parti de traduire simplement par « heureux ». D'ailleurs, c'est ce que fait la Bible de Jérusalem, malheureusement, à mon avis. vous avez tous la Bible de Jérusalem, en fait, hein, c'est ça, oui. Parce que « heureux », c'est un peu malheureux comme choix. Parce que « heureux » appartient au vocabulaire profane. Et le sens du mot, c'est « favorisé par le hasard ou par le destin ». Ça n'est donc pas quelque chose de très particulièrement significatif. C'est un hasard de la nature, du destin, enfin voilà. Et il existe un mot beaucoup plus propre, d'ailleurs celui que l'on utilise habituellement, la béatitude. Et la béatitude a un adjectif qui lui correspond, c'est bienheureux. Bienheureux, c'est la félicité éternelle que goûte l'homme jouissant de la vision de Dieu. C'est-à-dire, ça, c'est comme ça qu'on appelle, on dit, vous voyez, les saints, on ne les appelle pas heureux, on les appelle les bienheureux. Les bienheureux parce qu'ils sont dans un bonheur qui ne passera pas. Quelle est la différence par rapport au bonheur, au sens habituel du terme? C'est que tous nos bonheurs à nous sont fragiles. Ils sont construits à la force du poignet. Du coup, ils sont aussi périssables que nous. La différence avec la béatitude, c'est que c'est un bonheur que Dieu donne, un bonheur qui est à la mesure de Dieu, et comme Dieu est fidèle, qu'il est tout-puissant, qu'il est immuable et éternel, le bonheur qu'il donne ne passera pas. Donc, cette félicité éternelle, celle que Dieu donne, on peut l'appeler la béatitude. Les béatitudes, du coup, on pourrait les définir également de la manière suivante. Ce sont les perfections évangéliques exaltées par le Christ comme moyen d'accéder à la félicité de la vie éternelle. Voilà donc le sens profond du mot béatitude. Perfection évangélique exaltée par le Christ comme moyen d'accéder à la félicité de la vie éternelle. Bienheureux connote aussi un superlatif, savoir très heureux. Et une donnée gratuite aussi. Bienheureux, c'est gratuit. Bienheureux, le bonheur de cette personne vient d'ailleurs, sa béatitude vient d'ailleurs. Donc le terme bienheureux convient très bien au domaine religieux. Et donc on aura soin de profiter de la richesse du français en la matière. Ce n'est pas toujours le cas, parfois notre langue est plus pauvre, mais en l'occurrence, elle fait bien la distinction entre bonheur et béatitude, entre cette satisfaction que nous construisons par nous-mêmes ou que nous recevons du hasard et la béatitude qui est ce que Dieu veut pour nous. Donc ayons soin de bien distinguer les deux. Ce que Jésus nous promet d'ailleurs n'est pas de nous rendre heureux dans ce monde, mais bien heureux dans l'autre, hein, selon ce qu'il disait à Bernadette Soubirous. Parfois, on comprend cette phrase adressée à Bernadette comme une sorte de compensation dans l'au-delà pour le malheur présent, et du coup, on risque de s'exposer à la fameuse critique marxiste, hein, la religion est l'opium du peuple. Mais il faut l'entendre d'une manière tout à fait différente. Ce que Jésus nous propose n'est pas le bonheur de ce monde. Ce qu'il nous donne, c'est la béatitude qui sera parfaite au ciel et qui commence ici-bas. Mais aujourd'hui, elle n'est que commencée, elle est un germe qui pourra grandir en un grand arbre, mais
Elle commence, mais elle n'a pas tout son épanouissement en cet univers. Donc, vous comprenez bien comme quoi la béatitude suppose aussi la foi en la vie éternelle. C'est pas simplement pour ici, même si c'est déjà essentiel, même si la béatitude commence dès maintenant, elle suppose aussi la foi en la vie éternelle. Alors, je vous cite Grégoire de Nice, NY2SE, pas NICE. Grégoire de Nice, un père du IVe siècle, qui disait « La béatitude, c'est la vie pure et sans mélange, le bien ineffable, inconcevable, l'inexprimable beauté, la grâce même, la sagesse et la force. La vraie lumière, la source de la bonté, la puissance qui est au-dessus de tout, l'unique désir, la réalité sans déclin, l'exultation pour toujours. » Voilà donc des termes assez lyriques, hein, quand il pense à cette éternité de béatitude que Dieu nous promet. Bien, alors, donc comme je disais tout à l'heure, les béatitudes ont leur source dans l'activité de Jésus, elles sont centrées sur lui. Donc, avant d'en venir aux deux versions des béatitudes, eh bien, on va faire une petite pause, et on se retrouve d'ici un quart d'heure, 20 minutes.

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Bonjour à tous. Alors, je suis très content de partager avec vous cette expérience, cette première expérience du Festival Marianne. Et ce matin, nous allons regarder tout de près la Sainte Vierge Marie qui nous apprendra à être mère à notre tour, à être fils à notre tour, à être frère entre nous. Normalement, j'ai mon ange gardien qui me suggère et qui me donne le temps. Mais aujourd'hui, je lui ai demandé de confier cette tâche à quelqu'un d'entre vous. Je dois parler 45 minutes, je n'ai pas de montre, donc j'ai besoin d'un ange gardien qui m'aide. Un ange gardien qui puisse me dire « ça suffit, c'est terminé ». C'est qui? Comment tu t'appelles? Thierry? Je n'ai pas compris, mais c'est la même chose. Ensuite, je dois remercier la petite sœur qui m'a prêté la Bible en français, parce que je n'avais pas une Bible en français, et Ludovic, qui a été l'ange gardien qui m'a fait rencontrer cette petite sœur que je ne connais pas encore. Merci. Alors, nous allons ensemble, et je vous prie de me suivre avec une grande attention, parce que nous allons parcourir pratiquement avec une très grande vitesse, en vitesse, l'histoire du salut. Et nous commençons par le centre de notre salut. Nous allons au chapitre 19 de l'Évangile de Saint Jean et nous allons réécouter une page que très souvent nous avons écoutée, mais qu'il faudrait apprendre par cœur, parce que c'est là que nous allons puiser la lumière et l'eau de notre vie. Donc, près de la croix de Jésus, s'était née sa mère et la sœur de sa mère, Marie, femme de Clopas et Marie de Magdala. Jésus donc, voyant sa mère et se tenant près d'elle, le disciple qu'il aimait dit à sa mère, « Femme, voici ton fils. » Puis il dit au disciple, « Voici ta mère. » De cette heure-là, le disciple l'accueillit chez lui. C'est le testament de Jésus. Jésus nous a confié à Jean, à nous tous, Marie comme notre mère. Mais qu'est-ce que cela signifie, être mère? Qu'est-ce que cela signifie pour nous, être fils de Marie? Nous ne pouvons pas le comprendre si l'Esprit Saint ne nous illumine pas. Mais nous pouvons quand même comprendre le sens profond de cette parole de Jésus si nous allons au début de l'histoire de l'humanité, au premier livre, au livre de la Genèse, auquel hier j'ai déjà parlé un peu, quand après le péché originel, Dieu dit « Je mettrai une hostilité entre toi et la femme, entre ton lignage et le sien. Il t'écrasera la tête et tu l'atteindras au talon. » À la femme dit « J'ai multiplié les peines de tes grossesses. Dans la peine, tu enfanteras des fils. » La femme écrase le Satan, la femme souffre. C'est la même femme ou c'est une femme différente? Répondez-moi. C'est la même femme, la femme écrasera le serpent et puis à la femme dit « J'ai multiplié les peines de tes grossesses. » C'est la même femme ou c'est une femme différente?
Aidez-moi. C'est la même femme? C'est la même femme ou la femme différente? Répondez-moi, réveillez-vous. Bon, je vois bien que vous n'êtes pas tellement convaincu, mais nous allons le découvrir à la fin. Suivez-moi. Donc, au début de l'histoire de l'humanité, il y a une promesse et il y a une réalité. Le fruit du péché, c'est la souffrance, c'est la mort, mais il y a la promesse de Dieu que cette mort, cette souffrance sera écrasée par la femme. Nous ne savons pas encore exactement, mais nous allons comprendre. Nous allons au début de l'évangile de Saint Jean, au chapitre 2, aux noces de Cana. Et là, il y a quelque chose de très intéressant. Parce que l'évangéliste Saint Jean, il dit deux fois, les troisième jours, il y a eu des noces à Cana de Galilée, et la mère de Jésus était là, première fois. Deuxième fois, Jésus aussi fut invité à ses noces, ainsi que ses disciples. Maintenant, il n'y a plus de vin. Et la mère de Jésus. Deux fois, l'évangéliste Jean souligne que la mère de Jésus était là. La mère de Jésus dit à son fils, à Jésus, écoutez bien, ils n'ont pas de vin. Et Jésus lui dit, que veux-tu, femme? Oh mon Dieu, cet enfant est mal élevé. Comment? À ta maman, tu dis femme. Ça paraît pas très poli. Et il ajoute, mon heure n'est pas encore arrivée. Évidemment, il y a quelque chose que nous ne pouvons pas comprendre immédiatement. Nous avons vu au début, il y a une femme qui écrasera le serpent. Il y a une femme qui souffre et qui enfantera dans la douleur, donc condamnée à souffrir. Il y a la mère de Jésus qui appelle son fils, Jésus, non pas de vin, et Jésus qui lui répond, femme, qu'en veux-tu? Mon Dieu, qu'est-ce que se passe? Ne craignez pas, tout est clair. Mais ce n'est pas encore terminé. Nous allons à la fin, au dernier livre de l'Apocalypse, et au chapitre 12, nous avons encore une femme. Là, nous voyons un signe grandiose, nous l'avons écouté hier, apparaît au ciel, une femme. Voilà une femme. Le soleil l'enveloppe, la lune sous ses pieds et 12 étoiles couronnent sa tête, la femme. Donc, la Bible tout entière est signée par cette parole, femme. Femme est l'humanité tout entière. Voilà la première signification. Quand Dieu dit « tu enfanteras dans la douleur », cela signifie que l'humanité, sous le péché, est condamnée à la souffrance, est condamnée à être détachée par Dieu. Mais à l'intérieur de cette humanité, voilà une femme qui sera appelée à être celle qui va paracheter, mais qui sera le signe grandiose du triomphe de Jésus. Alors voyez qu'au début de l'humanité, s'est annoncé un mystère, s'est donné une promesse. Au début de l'évangile de Saint Jean, s'est nouvellement annoncé un mystère et donné une promesse. Nous est dit clairement que la mère de Jésus est Marie,
Et qu'en veux-tu, femme? Ils n'ont pas de vin. C'est pas Marie qui doit changer le vin, l'eau en vin. C'est l'humanité qui est appelée à changer. C'est Jésus qui pourra faire tout cela, et il va faire ça quand sur la croix il donnera sa vie. À ce pied, Marie est là pour accueillir de Jésus le testament de son amour qu'elle va partager avec Jean. Et en Jean, nous sommes tous présents là, au pied de la croix. Nous sommes, pardonnez-moi le terme, femme, la femme, c'est-à-dire l'humanité qui accueille Marie comme mère sous la croix. N'oublions jamais que Jésus nous a confié Marie comme mère, non quand il était en train de faire des miracles, non quand il était acclamé par les gens, mais il nous l'a confié sous la croix. Au moment de sa plus grande douleur, au moment du sacrifice de sa vie, quand, tout juste avant de compléter le don de sa vie, de son retour au Père, il nous a laissé sa mère. Le moment où son Père était silent, était presque disparu, elle nous a laissé sa mère, afin que nous puissions dans notre vie sentir constamment la présence de Dieu qui est pour nous mère, la tendresse de Dieu. La mère de Jésus nous montre la tendresse de Dieu. C'est le visage doux, amoureux. C'est le visage de la miséricorde, de l'amour, la tendresse de Dieu. Voilà pourquoi sous la croix, Jésus nous a confié Marie. Et nous ne pouvons jamais comprendre vraiment Jésus sans Marie. Voilà pourquoi dans le temps, dans nos temps, les temps de la grande confusion, de la grande division dans l'Église et en dehors de l'Église, il y a un grand renouveau marial. Et à côté de Saint-Louis Grignon de Montfort, nous pouvons mettre un autre grand maître de vie mariale, Jean-Paul II. Jean-Paul II est un don de Marie qui nous enseigne, qui nous a enseigné par sa vie à découvrir le rôle de la Sainte Vierge dans notre vie. Qui aime la Vierge Marie, ce n'est pas un sentimental, je ne sais pas comment on dit en français. En italien, on dit un sentimentale. C'est, vous savez, les Italiens parlent plus avec ses mains, avec ses gestes. Et nous nous entendons, mais en français, c'est un peu difficile de dire la même chose. Parce que en italien, un sentimentale, c'est quelqu'un qui se laisse prendre simplement par les sentiments. Quelque chose un peu trop doux, trop non viril, quoi. Au contraire, mes amis, pour être des apôtres de Jésus, on doit prendre l'esprit de Marie, parce que la Vierge Marie nous est donnée comme mère au pied de la croix. Et là, il faut du courage pour voir son fils mourir et mourir ainsi. Il faut du courage pour garder dans son cœur l'amour envers ceux qui sont en train de tuer son fils. Il faut du courage. Il faut vraiment un cœur nouveau pour elle, pour la Vierge Marie, pour ne pas éclater de douleur. Voilà pourquoi la Vierge Marie sous la croix nous apprend à être les apôtres de Jésus dans les temps de la confusion, de la détresse spirituelle et matérielle. Ces temps-là dans lesquels nous avons tout pour regagner les sourires de Dieu.
Et alors, je voudrais tout simplement vous dire quelque chose de mon maître, Jean-Paul II, parce que j'ai appris de lui à aimer la Sainte Vierge Marie. Je le vis se confier à la Vierge Marie dans le moment difficile de sa vie. Je n'étais pas à Rome quand il a été presque tué en place Saint-Pierre le 13 du mois de mai 1981. Je n'étais pas là, j'étais en Afrique missionnaire, en Côte d'Ivoire. Mais j'étais là quand... Merci, voilà, applaudissez s'il vous plaît. C'est pas moi, mais à la Côte d'Ivoire. Je vois que vous êtes un peu endormi encore. Hein? Vous êtes bien réveillé? Alors, applaudissez à la Côte d'Ivoire. Voilà, je suis un peu plus content. Donc, je n'étais pas là quand le 13 mai 81, mais j'étais là quand il a été plusieurs fois à l'hôpital. Et surtout, les derniers mois de sa vie. Quand je revois, je ferme les yeux et je revois dans mon cœur le moment difficile de cet homme, sa souffrance, je ne peux que pleurer. Mais en même temps, je ne peux qu'apprendre une chose importante, je l'ai signé bien dans ma vie. Avec Marie, on ne peut rien craindre. Parce que elle nous donne un courage indestructible. Je me rappelle, je vois le pape à l'hôpital. Je n'ai pas pu le voir quand il était dans son lit. Mais j'ai une chance. L'infirmier qui a soigné le Saint-Père pendant toute sa maladie, c'est le même qui me soigne. Et donc, il me confie chaque fois, il me donne des confidences de ce pape. Et il m'a dit une fois, tu sais, mon père, le Saint-Père, la nuit ne dormait pas, il avait toujours sa couronne du rosaire. Et dans les moments les plus difficiles, quand il souffrait plus, parce que le pape a beaucoup souffert et il a étonné le monde, pas quand il était fort et vaillant, mais quand il était handicapé et souffrant. C'est là qu'il a percé le cœur du monde. Et il a montré que la force des hommes, c'est la faiblesse remplie de l'amour de Dieu. Il a montré au monde que seulement qui apprend à souffrir est capable vraiment de comprendre les souffrances des autres. Il a appris qu'au monde, qu'on peut supporter la souffrance et qu'il faut s'aider à supporter les uns les autres la souffrance. Voilà comment on peut s'exprimer la fraternité qui naît sous la croix autour de Jésus mourant en accueillant la mère douloureuse, adolorée pour notre mère. Donc, me disait mon infirmier et l'infirmier du Saint-Père qu'une nuit, il était très souffrant et à un certain moment, il pouvait plus respirer. Et donc, il a réveillé l'infirmier qui s'était un peu assoupi et lui a dit, il faisait comme ça, il ne pouvait pas respirer. Et l'infirmier l'a aidé. Et quand il a pu respirer, il s'était un peu mieux. La première chose qu'il lui a dit, la couronne du rosaire, où est la couronne du rosaire? Il s'est repris et son premier souci, c'était de reprendre à réciter le chapelet. Je trouve que ce sont des choses qui parlent
en soi-même. On n'a pas besoin de commenter ces choses-là. Et je me demandais toujours, quand je voyais le Saint-Père, quel est le secret de cet homme? Et la réponse est simple. Il a consacré sa vie à Marie. Quelle est la force de cet homme, de ce prêtre, de ce évêque, de ce pape? Il a consacré sa vie à Marie. Quelle est la force spirituelle, la prophétie, la capacité de prévoir le futur de l'humanité? Il a consacré sa vie à Marie. Et moi, je trouve que ça, c'est ce qui est très, très important pour nous aussi, ici. Je voudrais vous dire une autre histoire. Ceci, je suis témoin. Quand, en 1980, le Saint-Père visita l'Afrique, il vient en Côte d'Ivoire aussi, et il a visité la capitale, Abidjan. Ensuite, il est allé à Yomoussoukro, qui est là, c'était à l'époque le village du président de la République, devenu après capitale de la Côte d'Ivoire. Et sur l'hélicoptère, sur l'avion qui allait d'Abidjan à Yamoussoukro, le Saint-Père était assis à côté du président. Après le départ, après quelques minutes, le Saint-Père a dit au président, « Excusez-moi, je voudrais prier le chapelet. » Et il a commencé à prier. Et il a prié le chapelet. Voilà. Donc, nous avons un maître, un docteur de vie spirituelle mariale en Jean-Paul II qui nous indique le chemin à parcourir. Et encore une chose, quand j'ai commencé à travailler avec lui, j'étais étonné parce que je le voyais toujours avec un rosaire dans sa main, un chapelet dans sa main. Il venait dans les réunions et il avait le chapelet, il gardait toujours le chapelet comme ça. Et je voyais qu'il commence. Alors je demandais un jour à son secrétaire, mais comment le pape, il a toujours son chapelet dans sa main? Et il me répondit, tu sais, nuit et jour, il prie son chapelet. Et normalement, chaque jour, il récite trois fois tout entier le rosaire. Trois fois. Je me suis dit, pour moi, quelquefois, c'est difficile de dire un rosaire. Pour lui, trois rosaires chaque jour, ce n'est pas assez. Voyez, voulez-vous être comme lui? Voulons-nous être comme lui, enfant de Marie? Nous pouvons l'être seulement si nous apprenons petit à petit à vivre avec elle. Et je voudrais revenir un instant au chapitre 19 de l'Évangile de Saint Jean. Là, nous voyons Jésus qui dit à Jean, « Voici ta mère. » Et puis, nous écoutons la parole de Jésus à sa mère, Marie. « Voici ton fils. » Sous la croix, Jésus dit à Marie, Mère. Là, dans cette parole, nous avons le mystère de Marie. Marie est mère de l'humanité et la maternité de Marie s'est traduite en fraternité de ses enfants. Et nous sommes appelés tous à être frères. Voulez-vous être de véritables dévots de Marie? Soyez de frères des hommes. Voulez-vous être le véritable dévot de Marie? Nous ne pouvons qu'être fidèles à la charité envers tous. On ne peut pas aimer une mère
sans aimer ses enfants. Et nous avons ici une mission à accomplir dans le monde. Le monde a besoin d'amour. Dans le monde, il y a une grande souffrance matérielle, spirituelle, psychologique. Il y a aujourd'hui un grand besoin d'amour. Nous tous, moi, vous, nous avons besoin d'amour, redécouvrir l'amour, mais pas un amour humain qui a été malheureusement par le péché rendu faible. Nous avons besoin d'un amour divin, rédempte par le sacrifice de Jésus et confié à Marie sous la croix, afin qu'il puisse le communiquer à nous tous par la force de l'Esprit de Dieu qui conduit l'humanité. Donc, nous pouvons dire que sous la croix, l'Église naissante, l'Église de l'amour, après quelques jours, le jour de la Pentecôte, devient l'Église de la mission. L'Église Marie et les apôtres ensemble. L'Église naissante qui entame, qui commence son chemin sur la terre pour aider l'humanité à devenir tout entière la famille de Dieu. C'est beau. Voici votre mission. Voici notre mission. La mission des enfants de Marie pour être le frère de Jésus, les apôtres de Jésus, pour être les véritables apôtres de dernier temps, c'est-à-dire de ces temps, de notre temps à nous. Je voudrais maintenant, combien de minutes encore j'ai? 10 minutes. À 15. Mon Dieu, mon ange gardien aujourd'hui m'aide beaucoup. Merci. Bien, alors maintenant, voyons un peu, en descendant dans la vie de chaque jour, comment est-ce que nous pouvons traduire ce mystère d'amour qui nous communique la maternité de Marie dans la vie de chaque jour, dans nos communautés. Si vous êtes là, avant tout, c'est parce que Marie vous a choisi. Ça, j'en suis sûr, et je voudrais que vous lui dites merci. Merci, ma mère. Je vois un peu plus d'enthousiasme. Voilà. Ainsi, à notre mère. Je crois que l'amour pour Marie n'est pas assez, parce que son amour envers nous, c'est vraiment infini. C'est l'amour même de Dieu. Donc, vous avez été choisis par elle. Et elle vous a rassemblé. Si je vous regarde, si nous nous regardons, si nous nous mettons tous ensemble, si nous réunions tous ensemble dans le monde entier, nous voyons que nous sommes très différents. Enfants, adultes, vieux, jeunes, rouges, blancs, noirs, verts, riches, pauvres, méchants, bons. Et pourtant, nous tous, nous sommes enfants de Marie. Et elle nous rend enfants de Dieu. C'est sa mission à elle. La mission qu'elle déploie dans l'Église. Pour cela, Marie est mère de l'Église. Parce que l'Église est la grande maison, la grande famille dans laquelle chacun trouve sa place. Il n'y a pas d'étrangers dans l'Église. Il n'y a pas d'ennemis dans l'Église. Mais nous sommes tous frères. Et Marie nous apprend à être véritablement frères les uns des autres en nous accueillant comme elle a fait dans sa vie et comme elle continue à le faire. Je suis étonné de voir comme dans tous les lieux, dans tous les rassemblements,
mariale, il y a toujours beaucoup de monde qui vient. Quand j'étais missionnaire en Afrique, et le 8 décembre, on avait une tradition, on faisait la procession avec la statue de l'Immaculée. Quand je suis venu ici hier et j'ai regardé, j'ai dit, tant, ça ressemble, cette statue, à celle que j'avais dans ma église en Côte d'Ivoire. Et une fois par an, on faisait la procession et j'étais étonné de voir comme dans la procession venaient tous musulmans, animistes, tous derrière Marie. Voilà un grand secret. Voulez-vous qu'aujourd'hui, les gens redécouvrent Jésus, redeviennent enfants de Dieu, présentez Marie. Mais pas présentez Marie en parlant simplement d'elle, mais soyez-vous Marie. Soyez-vous le visage doux d'une mère. Apprenez la douceur de ceux qui savent comprendre, prévenir dans l'amour, de ceux qui savent donner sa vie aux autres, comme Marie nous enseigne chaque jour, comme elle a fait, en nous donnant Jésus et nous en apprenant à garder Jésus dans notre vie. Voilà la mission qui vous est confiée pour être les enfants de Dieu, les apôtres de Marie. Mais on ne peut pas aimer les autres si, comme Marie, nous ne sommes pas totalement disposés à accomplir la volonté de Dieu. Il y a une parole que nous avons écoutée au début de l'évangile de Saint-Luc. Quand hier, dans l'évangile même, nous avons revécu ce mystère, le mystère de l'Annonciation, tu seras la mère de Jésus, moi. Comment c'est possible? Rien n'est impossible à Dieu. Voici la servante du Seigneur. Les mains sont libres, mon cœur ouvert, ma vie pour toi, Dieu. Voici Marie. Être enfant de Dieu, être fils de Marie, signifie vivre avec cette attitude profonde qui nous rend possible d'aimer les autres seulement si nous sommes aimés par Dieu, si nous sommes capables d'être aimés, si nous nous laissons aimer par Dieu. Alors, je voudrais maintenant parler au cœur de chacun de vous et vous dire simplement, quelquefois, est plus facile s'efforcer d'aimer les autres que se laisser aimer par Dieu. Parce que Dieu, souvent, a une manière très drôle de nous aimer. On dirait qu'il nous fait souffrir, que la souffrance soit la voie par laquelle il choisit ses amis. Sainte Thérèse le disait, Seigneur, peut-être c'est pour cela que tu n'as pas trop d'amis, parce que tu maltraites tes amis. Tu les fais souffrir. Il y a des gens qui prient pour ne pas souffrir. Il y a des gens qui prient pour ne pas avoir de problème. Or que la croix, c'est le seul chemin qui nous manifeste, qui nous amène à Dieu et qui nous amène aux autres. Vous avez la croix, c'est l'amour que Dieu descend vers nous. C'est l'amour qui nous rassemble tous dans le signe de notre victoire. Et apôtre de Marie dans ce temps, nous devons apprendre à accepter la volonté de Dieu dans notre vie. À aimer nous-mêmes, aimez-vous. Aimez-vous comme vous êtes. Parce que c'est vous-même qui avez été choisi tel que vous êtes pour être les enfants de l'amour de Dieu, le Fils de Marie. Et si l'amour de Dieu dans votre cœur jaillit constamment, vous n'avez pas besoin de parler, vous n'avez pas besoin de dire beaucoup de choses parce que les autres apprendront de votre vie l'amour de Dieu comme on prend de l'eau d'une source jaillissante. Je termine en revenant au chapitre 12
de l'Apocalypse. Et là, nous voyons un grand signe. Là, l'apôtre nous montre déjà la victoire de Jésus réalisée dans le triomphe de Marie. Et qu'est-ce que nous voyons? Regardez bien, un grand signe, une femme. Cette femme, c'est l'Église, c'est l'humanité renouvelée. Voilà la femme. À la tête de cette humanité, bien sûr, qu'est-ce qu'il y a? Le soleil. Le soleil, c'est Dieu qui, par son esprit, a tout renouvelé. Il n'y a plus de ténèbres. Il y a seulement la joie de la lumière. Il y a la joie du bonheur. Le soleil qui réchauffe, qui illumine. C'est la victoire. C'est la joie complète. Et puis, qu'est-ce qu'il y a? La lune, le symbole de Marie. Dans la tradition, dans une certaine tradition, la lune reste... C'est toujours le symbole de la Vierge qui prend la lune, lumière du soleil, et nous le donne dans la nuit, quand il n'y a pas de soleil. Donc il y a la lune, et sous ses pieds les 12 étoiles couronnent sa tête. C'est l'humanité. 12 étoiles, c'est l'entière humanité. Nous tous qui sommes étoiles maintenant autour de la Vierge Marie. Voilà, ce n'est pas un rêve, c'est une réalité qui nous attend et que nous sommes en train de préparer ici, quand nous sommes enfants de Dieu, quand nous sommes enfants de Marie, fils de Marie, et nous accueillons Marie dans notre vie comme mère. Voilà, c'est ainsi que nous pouvons vivre notre consécration à Marie. Et je me rappelle toujours une prière que j'ai apprise par Marthe Robin. J'étais jeune prêtre, très jeune prêtre, et je suis allé visiter Marthe dans un moment difficile de ma vie. Et Marthe, je ne pourrais pas oublier, Marthe Robin, je ne pourrais pas oublier ce qu'elle m'a dit dans ces jours-là, mais elle m'a parlé d'amour. Elle m'a dit des choses que dans ma vie, se sont après réalisées. Elle m'a parlé d'une tendresse de la Vierge de Marie et d'amour, de la mission du prêtre, qui est une mission d'amour. Et puis, elle a commencé une prière que je récite chaque jour et que maintenant je voudrais réciter avec vous. Mère bien-aimée, vous qui connaissez si bien les voies de la sainteté et de l'amour, apprenez-nous à aimer souvent notre esprit et notre cœur vers la Trinité. Je suis ému maintenant. Je vais prendre à fixer sur elle notre respectueuse et affectueuse attention. Et puisque vous cheminez avec nous sur le chemin de la vie éternelle, ne demeurez pas étrangère aux faibles pèlerins que votre charité veut bien recueillir. Tournez vers nous vos regards miséricordieux. Attirez-nous dans vos clartés, inondez-nous de vos douceurs. Emportez-nous toujours plus loin dans l'amour. Emportez-nous toujours plus très haut dans les splendeurs des cieux. Que rien ne puisse jamais troubler notre paix. Ni nous faire en sorte, ni nous faire sortir de la pensée de Dieu, mais que chaque minute nous emporte plus avant, dans les profondeurs de l'auguste mystère, jusqu'au jour où notre âme, pleinement épanouie, aux illuminations de l'union divine, verra toute chose dans l'éternel amour et dans l'unité. Voici le mystère de la maternité de Marie qui se réalise chaque jour jusqu'à l'éternel amour et l'unité au ciel. Quand le ciel sera sur la terre, quand la terre sera le ciel.

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2: Ce qui est d'origine modeste, méprisé dans le monde, ce qui n'est pas, voilà ce que Dieu a choisi pour réduire à rien ce qui est. 1 Corinthiens 1, 28.

C'est vrai que c'est un texte dont on a beaucoup parlé, parce que, vous savez, il a fait suite au synode sur la famille. Il y a même eu deux synodes avec beaucoup de débats. Et puis la famille, je suppose que ça vous intéresse. En principe, on a tous une famille. Et ça a suscité beaucoup d'espoir, des inquiétudes aussi, des doutes, des incompréhensions. Il y a eu pas mal de choses. Il y a aussi des gens qui ont été un peu déstabilisés par ce texte du pape, parce que certains ont dit « Oula, mais il nous change la religion ». Peut-être aussi pour certains, du coup, déstabilisés dans leur rapport à l'Église aussi. Mais alors, si le pape il dit des choses qui sont pas conformes à ce que l'Église a toujours dit, etc. Bon, il y a un peu tout ça derrière ce texte. Donc on va essayer d'y voir plus clair. Alors évidemment, il y a beaucoup de choses. Hein. Vous savez, le pape François,

au fond de la conversion pastorale. C'est un peu là-dessus que je vais insister. Je crois que ce texte, il nous fait bouger, il nous invite à bouger. Conversion pastorale. Quand je dis nous, c'est les pasteurs, bien sûr, mais tous ceux qui aussi collaborent avec les pasteurs. Et j'imagine qu'un certain nombre d'entre vous, vous êtes engagés dans des paroisses, dans des lieux comme ça, pastoraux. Mais chacun d'entre nous, en tant que membre de l'Église, il nous bouscule ce texte. Il nous bouscule, j'allais dire, dans la question du regard que nous posons sur le monde, et en particulier sur toutes ces personnes qui sont dans des situations dites irrégulières. J'imagine que ça rejoint votre expérience, puisqu'aujourd'hui, ces situations qui avant étaient assez rares, aujourd'hui elles sont fréquentes. Et donc, j'imagine que dans la plupart de nos familles, on est concerné par la question, que ça peut être la question du divorce, ça peut être la question du concubinage, la question de l'homosexualité, etc. C'est des choses auxquelles nous sommes fréquemment confrontés. Et donc nous sommes tous concernés par cette question de la conversion pastorale. Alors, d'abord peut-être un petit retour en arrière. Vous vous souvenez, ça a commencé en octobre 2013, où le pape François a convoqué un synode des évêques. Le thème, c'était les défis pastoraux de la famille dans le contexte de l'évangélisation. À l'époque, le pape François était bien conscient des problèmes qui existent aujourd'hui autour de la pastorale familiale, les difficultés. Et ces difficultés de la pastorale familiale, au fond, pour une part, d'où est-ce qu'elles viennent? Elles viennent de ce décalage de plus en plus important entre, d'un côté, le projet de Dieu sur le mariage et la famille, et de l'autre côté, eh bien, ce que vivent aujourd'hui concrètement les familles. Ouais. Et les plus anciens d'entre nous ont connu une époque où globalement, tout le monde se mariait à l'église, tout le monde envoyait les enfants au caté, on était plus ou moins fidèles. Bon, alors aujourd'hui, tout ça, c'est un peu parti à volo. Et donc, il y a ce décalage, vous voyez, de plus en plus grand entre le projet de Dieu et la réalité des familles. Et du coup, dans les débats qu'il y a eu, je ne sais pas si vous avez suivi ça, pendant les synodes, là, toute cette démarche synodale, je schématise, mais en gros, il y avait un peu deux camps qui s'affrontaient. C'est un peu la guerre des tranchées, quand même, non? Il y avait d'un côté ceux qui disaient, bon, il y a la doctrine sur le mariage. Ça vient pas de nous, ça. Ça, c'est le projet de Dieu. L'indissolubilité du mariage, on peut pas y toucher. Vous savez, il y a toute la question sur les personnes divorcées et puis engagées dans une nouvelle union. Alors, on se dit, mais est-ce qu'elles ont le droit de communier ou pas? Est-ce qu'il faudrait pas un peu évoluer? Bon, donc il y a ceux qui disaient, la doctrine, c'est la doctrine. On va pas renoncer à la doctrine sur le mariage. Puis il y a ceux qui disaient, mais écoutez, regardez, le monde a changé. Regardez ce que vivent les gens. On peut plus continuer comme avant. On peut pas. Il faut qu'on s'adapte à ce que vivent les gens. Alors, je schématise, mais c'était un petit peu ça, si vous voulez, l'affrontement. Et donc, il y a eu le premier synode, qui a sorti un texte final, comme tous les synodes, et on a eu l'impression qu'on n'avait pas été au bout de la question. Alors, le pape François dit, on remet ça. Et dans un an, on fait un deuxième synode. Donc, il y a un deuxième synode qui a encore sorti un texte. On a lu le texte, c'est pas mal, mais enfin, on est un peu insatisfait. On voit pas bien la réponse. On voit pas bien quel est des deux camps, qu'est-ce qu'a gagné là-dedans. Alors ensuite, tout le monde attendait l'exhortation apostolique du pape, ce fameux texte dont je parle aujourd'hui, en se disant, il va trancher. Puisque les pères n'ont pas été capables de trancher. En particulier, la fameuse question, est-ce que les divorcés mariés pourront communier? Oui ou non? Alors, le pape a sorti son texte, tout le monde s'est jeté sur le truc, il y a 250 pages, avec les moteurs de recherche, c'est plus rapide. On était un peu embêtés parce que la réponse n'est pas claire du tout. Et on se dit, où est-ce qu'on va là? C'est oui, c'est non. C'est permis ou c'est défendu? Et certains ont été un peu déstabilisés parce que si vous lisez ce texte un peu rapidement, vous avez la

l'impression que le pape François, il dit tout et son contraire. On a l'impression, mais vraiment, hein, de temps en temps, il dit explicitement, il n'est pas question de changer la doctrine. Hein. La doctrine, c'est la doctrine, ça vient de Dieu. L'indissolubilité du mariage, c'est, voilà, c'est le projet de Dieu. Puis vous avez d'autres passages où le pape il dit très explicitement, ben, on ne peut pas continuer comme on a toujours fait. Il faut faire preuve de nouveauté, de créativité, etc. Alors, je vous cite un exemple. Au numéro 35, il dit « Nous ne pouvons pas renoncer à proposer le mariage pour ne pas contredire la sensibilité actuelle pour être à la mode. » Ce n'est pas parce que les gens vivent autre chose qu'on va, on va changer la doctrine, quoi. Bon. Et puis, dans un autre numéro, numéro 57, il dit « Ne tombons pas dans le piège de nous épuiser en lamentation autodéfensive au lieu de réveiller une créativité missionnaire. » Autrement dit, ben, faut faire du neuf, hein, faut s'adapter. Alors, en fait, si on veut bien lire ce texte avec honnêteté et en se disant « c'est le pape qui écrit, c'est quand même pas le dernier venu, et donc ça veut dire que ça engage l'Église ». Et donc, nous, en tant que croyants, on accueille ce texte avec foi et on se dit, qu'est-ce qu'il veut dire? Eh bien, ce que le pape veut nous dire, c'est qu'il y a comme deux pôles en tension. Le projet de Dieu sur le mariage, hein, la doctrine sur le mariage, et puis ce que vivent les gens aujourd'hui. Eh bien, c'est pas l'un ou l'autre. Nous n'avons pas à choisir entre les deux camps, entre le camp, disons, des rigoristes et le camp des laxistes. Il faut tenir ces deux pôles en tension. Et du coup, la pastorale, vous voyez, ça va être une ligne de crête, parce que la doctrine, bien sûr qu'elle est bonne, et y compris la discipline de l'Église sur les personnes divorcées ou mariées, mais si ça reste une espèce de chose théorique qui ne rejoint pas la vie des gens, ça ne sert à rien. Parce que nous, en tant que pasteurs, qu'est-ce qui nous intéresse? C'est pas que les gens obéissent à une loi, c'est qu'ils puissent peu à peu avancer sur le chemin qui conduit vers Dieu. Et donc intégrer ce projet de Dieu qui est pour tous, l'intégrer progressivement dans leur vie. Donc il faut que ces deux pôles qui sont en tension puissent d'une certaine façon se rejoindre. En fait, cette tension, aujourd'hui, elle traverse quasiment toute la pastorale. Elle ne concerne pas simplement que les personnes divorcées ou mariées. Hein. Je prends des exemples. Peut-être certains d'entre vous, vous participez au catéchuménat, hein, vous accompagnez des catéchumènes. C'est vraiment une belle grâce pour notre Église aujourd'hui. On a la chance de voir des adultes qui viennent frapper à la porte de l'Église, qui demandent le baptême. Et aujourd'hui, la majorité, ils arrivent, ils vivent en concubinage. Donc, vous voyez cette tension. Hein, ils arrivent et on dit, on voudrait être baptisé. Et nous, il faut qu'on leur explique que, bah oui, mais vous pouvez, tant que vous vivez en concubinage, vous ne pouvez pas être baptisé. Hein, vous voyez, donc, il y a une tension à gérer. Bon, il faut accepter qu'il y ait cette tension. Et justement, le pape va nous expliquer comment on fait. Et pour. Alors, je vais donner l'exemple des catéchumènes, mais dans la pastorale ordinaire, vous savez, du curé de paroisse, quand il voit par exemple. Des parents qui inscrivent leur enfant au catéchisme pour qu'il fasse sa première communion, mais l'enfant, il ne met jamais les pieds à l'église. Le dimanche, ni les parents, ni les enfants, on ne le voit jamais à la messe. Ouais. Faire sa première communion sans jamais aller à la messe. Bon. Vous voyez cette tension, hein, ça traverse toute la pastorale. Bon, et puis c'est vrai aussi dans la vie des familles. Hein. Et ça, je pense que vous êtes mieux placé que moi pour le savoir. Je prends un exemple. Voilà, je vais marier mon fils dans un mois. J'invite ma cousine qui est homosexuelle. Bon. Elle me dit, ok, je viens, mais je viens avec ma compagne, sinon je ne viens pas. Oh, comment je gère ça? Je gère cette situation, vous voyez? Cette tension, on la retrouve partout. Comment faire pour tenir ensemble ces deux pôles? Eh bien, c'est cette fameuse conversion pastorale dont je vous parlais. Le pape avait déjà dit ça dans son texte sur la joie de l'Évangile. Hein. Je vous lis, c'était au numéro 25. Il disait,
J'espère que toutes les communautés feront en sorte de mettre en œuvre les moyens nécessaires pour avancer sur le chemin d'une conversion pastorale et missionnaire qui ne peut laisser les choses comme elles sont. Autrement dit, il s'agit bien de changer, de faire du neuf. Mais qu'est-ce qui doit changer ? C'est pas la doctrine, c'est nous. C'est plus compliqué. Oui. C'est pas la doctrine qui doit changer, c'est nous qui devons changer. C'est notre façon, vous voyez, dont on va accompagner les gens pour peu à peu qu'ils puissent accueillir la doctrine. Oui. Et pour cela, ça va commencer, nous dit le pape François, par un changement de regard. Et il nous fait comprendre, et je crois qu'il n'a pas tort, qu'au fond, nous avons, quand nous rencontrons des personnes dans diverses situations, spontanément, souvent, nous avons tendance à voir ce qui ne va pas. On focalise sur ce qui ne va pas. Donc, des divorcés mariés, comme s'il y avait que ça dans leur vie. Ou des jeunes qui vivent en concubinage. Oh. Vous voyez, alors, on focalise sur ce qui ne va pas. Et du coup, ben, on risque de cataloguer les gens, vous voyez, de leur faire sentir qu'ils ne sont pas des bons chrétiens, etc. Encore une fois, je pense, bon, vous l'avez entendu, j'étais curé de paroisse. Quand on voit tous ces gens qui se disent très croyants, non pratiquants, de temps en temps, ça, vous avez ras la casquette, quoi. Vous avez envie de leur dire, bon, écoutez, vous êtes gentil, mais enfin, tout ça, ce n'est pas cohérent. Quoi, hein. Bon, et vous voyez, cette tentation, tout de suite, on voit ce qui ne va pas, on a envie de mettre le doigt sur ce qui ne va pas. Et du coup, ben, on risque de mettre les gens dans des cases. Il y a les bons et les méchants. Hein, ou plutôt, il y a ceux qui sont en règle et ceux qui ne sont pas en règle. Ouais. Et ben ça n'aide pas les gens à avancer. Donc le pape, il nous dit vraiment, il faut qu'on arrive à changer de regard et prendre l'exemple sur Jésus, bien sûr. Parce que le regard de Jésus, ce n'est jamais un regard qui condamne, qui juge, qui enferme. C'est au contraire un regard qui est d'abord un regard de bienveillance. Alors bien sûr, ensuite, c'est aussi un regard qui va inviter à une conversion. Mais ça commence par la bienveillance. Et je pense que souvent nous devons nous inspirer de cette attitude de Jésus. Dans ce texte, le pape François nous renvoie au... Vous savez, vous connaissez tous la rencontre de Jésus avec la femme adultère. Hein, ce très beau passage dans Jean 8. Et c'est intéressant de voir justement la question du regard, parce que vous savez, cette femme qui a été surprise en flagrant délit d'adultère, alors on la met au centre, et puis en cercle autour, vous avez les hommes qui la regardent. Vous voyez, mais c'est ce regard qui condamne. Et Jésus, à ce moment-là, il baisse les yeux, lui. Il ne la regarde pas, parce qu'il ne veut pas ajouter son regard à tous ces regards qui condamnent. Alors il baisse les yeux. Et puis ensuite, vous connaissez hein, la phrase de Jésus qui dit « Celui d'entre vous qui n'a jamais commis le péché, qu'il soit le premier à lui jeter la pierre. » Entre parenthèses, Jésus ne tombe pas dans le piège, parce que le piège, c'était lui faire dire le contraire de la loi de Moïse, parce que la loi de Moïse dit qu'il faut lapider. Et Jésus ne contredit pas la loi de Moïse, mais il les invite à entrer finalement dans le mystère de la miséricorde. Et donc, ils vont réaliser qu'effectivement, eux-mêmes sont pécheurs, ils vont partir un par un, et Jésus se retrouve seul avec cette femme, et là, il peut la regarder. Et là, on imagine tout ce qui s'est joué dans cet échange de regards. Elle a fait l'expérience de la miséricorde grâce au regard de Jésus, qui ne la condamne pas. Et Jésus lui dit, alors femme, personne ne t'a condamné ? Non, personne. Moi non plus, je ne te condamne pas. Va, et désormais, je ne pêche plus. Et vous voyez, c'est très beau, parce que là, on a comme en résumé toute la pédagogie de Jésus. Il ne la condamne pas. Mais il ne ferme pas non plus les yeux sur son péché. Il l'invite à une conversion. Va et ne pêche plus. Hein, change de vie. Mais il peut lui dire cette parole exigeante parce qu'il y a eu cet échange de regards. Parce qu'elle a fait l'expérience de la miséricorde de Dieu. Eh bien, je crois que nous devons nous inspirer souvent de cette attitude de Jésus. Ne commençons pas par voir ce qui ne va pas, par dire des paroles qui condamnent. Hein. Commençons par manifester la bonté de Dieu. Au fond, lorsque nous recevons une personne, que ce soit dans le cadre pastoral d'une paroisse ou dans nos familles, une personne qui peut-être, ben oui, ne vit pas l'évangile, d'ailleurs nous non plus, nous ne vivons pas l'évangile, hein, 100%, hein. Au fond, notre premier devoir,
c'est de manifester l'amour inconditionnel de Dieu pour cette personne. Quelle que soit ta situation, tu es aimé de Dieu. Quand Dieu voit quelqu'un qui fait le mal, il ne voit pas d'abord un pécheur. Il voit un de ses enfants bien-aimés qui prend une mauvaise direction. Quelle que soit ma situation, Dieu m'aime. Et donc, ces personnes, avant d'être des divorcés remariés, avant d'être des concubins, avant d'être des homosexuels, que sais-je, ce sont des hommes et des femmes infiniment aimés de Dieu et appelés à suivre le Christ. La vie d'une personne ne peut être réduite à sa situation conjugale. C'est pourquoi nous devons être capables de les aimer et de voir ce qu'il y a de positif dans leur vie. Et c'est pourquoi le pape écrit « Toutes ces situations doivent être affrontées d'une manière constructive. » Il dit ça au numéro 294. Alors, toujours dans cette question du regard, changer de regard, c'est... Pour le pape François, c'est aussi prendre en compte le fait que nous sommes tous des êtres inachevés. Vous savez, le pape François insiste beaucoup sur cette question du temps. Il dit souvent « le temps est supérieur à l'espace ». Nous nous réalisons dans le temps. Nous sommes des êtres inachevés, à la fois imparfaits et appelés à la perfection. Et il parle de ça à propos du conjoint. Peut-être que parmi vous, il y a des gens qui ont un conjoint parfait, mais le pape écrit au numéro 218... Il faut laisser de côté les illusions et l'accepter, elle, alors là, l'accepter, lui, le conjoint, et l'accepter tel qu'il est, inachevé, appelé à grandir, en évolution. Et il dit la même chose à propos du mariage, de l'amour conjugal. Au numéro 218, je voudrais insister sur le fait qu'un défi de la pastorale matrimoniale et d'aider à découvrir que le mariage ne peut se comprendre comme quelque chose d'achevé. Et donc, ça veut dire que pour nous, il s'agit d'accompagner une croissance, une maturation, un cheminement. Bon, c'est vrai pour l'éducation des enfants, ça, j'allais dire, c'est évident, mais c'est vrai pour tout. C'est vrai pour l'amour conjugal, c'est vrai pour toute réalité humaine, pour toute personne. À propos de l'amour conjugal, d'ailleurs, au numéro 134, il écrit « Tout ceci se réalise dans un parcours de croissance permanente. Cette forme si particulière de l'amour qu'est le mariage est appelée à une constante maturation. » Ça, je crois que c'est très important d'avoir ça en tête si on veut bien interpréter ce texte du pape François. La vie est un chemin, est une croissance permanente. Et du coup, la conséquence d'un point de vue pastoral, c'est qu'il nous faut développer une pastorale de l'accompagnement. Une pastorale de l'accompagnement. Et donc, ça veut dire que quand nous recevons des personnes, il ne s'agit pas d'abord de focaliser sur les situations objectives de péché. Il ne s'agit pas non plus de fermer les yeux sur le péché, mais j'allais dire, la question qu'on doit se poser quand on reçoit quelqu'un, ce n'est pas d'abord est-ce qu'elle est en situation de péché mortel ou pas, c'est comment je vais l'aider à avancer sur ce chemin vers Dieu. Enfin, j'allais dire, c'est du bon sens. Si vous voyez un jeune qui se drogue, par exemple, la question, ce n'est pas est-ce qu'il est en état de péché mortel ou pas. C'est pas ça la question. La question, c'est comment je vais l'aider à se libérer. Il est englué dans son problème, là. Comment je vais l'aider à s'en sortir? Et c'est vrai pour tout. À propos des jeunes vivant en couple sans être mariés, le pape invite à y voir, je cite, « une occasion à accompagner dans le développement menant au sacrement du mariage ». Numéro 293. Et c'est vrai que dans toutes nos familles, on a des jeunes qui vivent ensemble sans être mariés. On voit bien que si on commence d'emblée à leur faire la leçon en disant vous êtes en état de péché mortel parce que vous n'êtes pas marié, etc., allez vite vous marier, cause toujours. Franchement, ce n'est pas du tout efficace comme argument aujourd'hui. La question, c'est comment leur faire découvrir que le mariage à l'Église, ce n'est pas une contrainte. C'est pas un carcan, c'est un cadeau merveilleux. Ils vont boire la source de leur amour. C'est vraiment une grâce, c'est magnifique. Oui. Oh, mais oui, c'est pas la même pédagogie.
Alors, pour mettre en œuvre cette pastorale de l'accompagnement, eh bien, ça va demander pas mal de conversion. Pourquoi ? Parce que je crois que nous nous sommes laissés enfermer dans une pastorale qui est trop centrée sur les sacrements. Enfin, je vais m'expliquer, parce que les sacrements sont très importants, bien sûr. Mais je veux dire par là que, et c'est ce que dit le pape François, c'est que nous nous sommes un peu transformés en prestataires de service. Vous avez remarqué que les gens, ils viennent nous voir, il y a encore, bon, il y a les pratiquants réguliers, il y a ceux qui ont complètement coupé, et puis il y a ceux qui sont un peu entre deux, hein, un peu ces fameuses périphéries dont parle le pape François, et qu'on ne voit pas ordinairement dans nos églises, mais ils viennent ponctuellement pour un baptême, pour un mariage, pour des obsèques. Bon. Et puis, c'est toujours la même déception, on les reçoit le mieux qu'on peut, etc. Et puis, une fois qu'ils ont eu le baptême ou le mariage, terminé, on ne les voit plus. Et on dit, comment ça se fait ? Pour une part, alors il y a différentes raisons, mais pour une part, c'est un peu de notre faute. C'est que nous sommes perçus par tous ces gens-là comme un organisme qui prépare un diplôme, qui va nous permettre d'obtenir un diplôme. Je prends souvent cet exemple. Si j'ai envie de passer mon permis de conduire, je vais dans une auto-école. Le jour où j'ai le permis de conduire, ciao, je ne mets plus les pieds à l'auto-école. Et nous, on s'étonne que ces gens, une fois qu'ils ont leur sacrement, ils disparaissent. Mais parce que nous-mêmes, il n'y a qu'à voir comment c'est les panneaux d'affichage dans les paroisses. Préparation baptême, préparation mariage, préparation confirmation. On est un organisme qui prépare un diplôme. Mais Jésus ne nous a pas dit « faites des premières communions ». Il a dit « faites des disciples ». Ce n'est pas du tout la même chose. Et vous quand vous parlez de la première communion à votre petit-fils ou à votre enfant ou votre petit-enfant, tu vas faire ta première communion, ah, c'est génial, je vais venir, je vais faire 800 km pour venir ce jour-là, puis tu auras des cadeaux. Mais... on focalise sur la première communion. Il ne faut pas s'étonner qu'après, une fois que la communion est passée, ben, tout s'arrête. Au lieu de lui dire, t'apprends à connaître Jésus, mais c'est génial. Moi aussi, Jésus, tu sais, c'est celui qui me fait vivre. On focalise sur les sacrements. On en fait inconsciemment des diplômes. Oui. Donc, oui, c'est vraiment... il faut sortir de cette logique mortifère. Hein. On est là pour faire des disciples. Donc, ça remet beaucoup de choses en question dans la pastorale. Comment faire pour avancer sur cette pastorale de l'accompagnement ? Ne pas être simplement perçu comme des prestataires de service. Le pape François nous donne quelques points d'appui. Bon, d'abord, j'allais dire, ça c'est un peu du bon sens, mais aujourd'hui c'est très important, tenir compte de la diversité des situations. Donc ça veut dire qu'on ne peut plus fonctionner comme avant. Avant, on était encore que dans une société plus ou moins chrétienne. Bon, ben voilà, tout le monde mettait l'enfant au caté au même âge, à peu près, on faisait les premières communions à tel âge, la profession de foi, etc. Aujourd'hui c'est fini. On ne peut plus faire comme ça. Vous avez des enfants qui grandissent dans des familles chrétiennes, on prie à la maison, on va à la messe le dimanche, etc. etc. Et puis il y avait d'autres, ils commencent le caté à 11 ans, 12 ans. À la maison, on ne parle jamais de Jésus, on ne va pas à la messe, on ne prie pas. On ne peut pas les traiter, entre guillemets, de la même façon. Il faut faire preuve de souplesse, il faut s'adapter. Il faut sortir de ces visions un petit peu, ces discours qu'on entend parfois un peu faussement égalitaristes. C'est tout le monde pareil. Ah non. Un petit enfant qui est dans une famille chrétienne, il peut très bien faire sa première communion à 7 ans ou voire à 6 ans. Bon, après, il ne faut pas non plus tomber dans le travers inverse, hein, où les parents projettent sur leur enfant leur propre désir. Oui, mon petit enfant est à 4 ans, il est déjà prêt à faire sa communion. Oui. On se calme. Bon. Mais vous voyez ce que je veux dire. Parfois, un enfant va pouvoir faire sa communion à 6 ou 7 ans, et puis, ben, dans d'autres cas, il va la faire à 12 ans, à 13 ans. Vous voyez, il faut qu'on arrête de mettre les gens dans des cases et qu'on prenne en compte la diversité des situations. Le pape parle de ça aussi, évidemment, pour l'accueil, l'accompagnement des personnes en situation dite
irrégulières où les situations sont très variées. Mais il y a un autre point d'appui sur lequel je voudrais insister, qui me paraît très important pour aujourd'hui, c'est de s'appuyer sur le désir profond des personnes. Je le disais tout à l'heure, enfin, le pape nous rappelle que nous sommes des êtres inachevés, nous sommes des êtres blessés, nous le savons bien, blessés dans notre capacité à aimer. Mais en même temps, n'oublions jamais que nous sommes faits pour un amour divin. Nous sommes créés à l'image de Dieu. Donc il y a en nous, dans le profond, dans le cœur profond de toute personne humaine, sans exception, il y a la soif de Dieu. Et s'il y a la soif de Dieu, le désir de Dieu, ça veut dire le désir d'aimer comme Dieu aime. Nous sommes faits pour l'amour divin, nous sommes faits pour ça. Somme capax dei. Parce que si nous oublions ça, à ce moment-là, les exigences de l'évangile dans le contexte actuel nous paraissent complètement hors de portée. L'indissolubilité du mariage dans le contexte actuel, ça paraît complètement fou. La chasteté avant le mariage, on nous prend pour des fous aussi, etc., etc. L'ouverture à la vie. Si on oublie que toutes ces exigences, ce n'est pas des choses extérieures qui nous tombent du ciel, ça correspond à notre désir profond. Il y a en nous le désir d'un amour vrai, comme dit le pape François, d'un amour fort, d'un amour divin, d'un amour, non pas un amour au rabais, truc, espèce de polygamie successive, là, mais il y a en nous le désir d'un amour où on se donne une fois pour toutes. C'est inscrit dans nos gènes. C'est Jean-Paul II qui a beaucoup développé ça avec sa théologie du corps. Il disait, vous savez, il méditait sur l'amour avant le péché originel. Après, ça a été abîmé par le péché originel. Mais il disait, il reste en nous comme une nostalgie, comme une trace de cet amour dans lequel nous avons été créés. Et donc, c'est inscrit en nous. Il faut aider les gens à comprendre que ces exigences, c'est pas des oukases qui viennent les écraser, ça correspond à leur désir profond. Encore faut-il que ce désir profond puisse remonter à la surface. Parce qu'il est comme une source ensablée. Et surtout aujourd'hui, où la société de consommation a besoin de fabriquer des consommateurs, et pour fabriquer un consommateur, vous le maintenez à la superficie de lui-même. Il ne faut surtout pas qu'il ait accès à son intériorité. Parce que si vous avez accès à votre intériorité, alors les désirs profonds remontent à la surface, et vous vous rendez compte que tous ces trucs, ces contrefaçons de bonheur qu'on veut vous faire acheter, tout ça c'est du bidon. Donc la société de consommation, c'est ce que le cardinal Sarah appelle la dictature du bruit. On vous maintient dans le bruit, on vous maintient dans l'agitation, pour pas que vous ayez accès à votre intériorité. Et là, vous êtes un bon consommateur. Donc nous, aujourd'hui, je crois que plus que jamais, notre pédagogie, que ce soit celle des parents en famille, ou des pasteurs, ou ceux qui collaborent à la pastorale, c'est d'aider les gens à développer leur intériorité, pour faire remonter à la surface leur désir profond. Et le pape François fait remarquer dans ce texte que c'est la pédagogie de Jésus. Et il prend l'exemple, vous savez, cette très belle rencontre de Jésus avec la Samaritaine. Et il écrit, au numéro 294, « C'est ce qu'a fait Jésus avec la Samaritaine. Il a adressé une parole à son désir d'un amour vrai, pour la libérer de tout ce qui obscurcissait sa vie et la conduire à la joie pleine de l'Évangile. » C'est exactement ça. Et c'est vrai que c'est très beau ce récit où cette femme, elle arrive avec un désir, elle exprime un désir qui est tout à fait légitime d'ailleurs. Elle a besoin d'une cruche d'eau. Ça, c'est son désir exprimé. Et Jésus va l'aider à descendre dans la profondeur de son puits intérieur, pour qu'elle puisse réaliser que, bien sûr, il y a ce désir, elle a besoin d'eau, c'est normal, mais il y a en elle un désir beaucoup plus profond, beaucoup plus fondamental, qu'est le désir d'eau vive, qu'est le désir de Dieu. Si tu savais le don de Dieu, si tu savais comme ton cœur a soif de Dieu, c'est toi qui lui demanderais de l'eau vive. Et ça, vous voyez, et ensuite, parce qu'il a pu, il l'a aidé à descendre au niveau de son désir profond, ensuite, il peut l'emmener plus loin. Après, il va pouvoir lui dire une parole exigeante. Il va mettre le doigt sur sa blessure affective, qui pourrait être une impasse.
hein, va chercher ton mari. Je n'ai pas de mari. Bah oui, tu as raison de dire que tu n'as pas de mari, parce que celui-là, c'est le cinquième, et puis c'est pas ton mari. Bon. Mais oui. Et donc, là aussi, il va lui demander de changer de vie. Mais il ne peut lui dire cette parole exigeante que parce qu'il l'a aidé d'abord à descendre au niveau de son désir profond. Eh bien, nous, c'est la même chose. Si aujourd'hui, nous voulons parler d'indissolubilité, etc., etc., si nous n'aidons pas les gens à descendre au niveau de leur désir profond, c'est inaudible. Donc, c'est vraiment, je crois, la pédagogie qu'il nous faut mettre en œuvre. Oui, j'ai noté un exemple très concret que nous connaissons bien quand on est en paroisse. On reçoit souvent, ça m'est arrivé encore il n'y a pas longtemps, une demande comme celle-ci. Vous savez, des gens qui ont divorcé, et puis ensuite ils refont leur vie et ils se marient à l'église, ils se marient à la mairie, pardon, et le jour du mariage civil, ils voudraient, comme ils disent, passer à l'église. Bon, donc nous on accueille ces personnes. C'est évident que si on les accueille en leur disant vous rigolez ou quoi ? Vous voulez vous marier à l'église alors que vous êtes déjà marié, vous êtes engagé publiquement en disant c'est une fois pour toutes et on va refaire. C'est la mascarade. On peut pas vous. C'est pas possible. Bon, si vous leur dites ça, franchement, d'un point de vue pastoral, c'est pas terrible. Hein ? Les gens, ils claquent la porte et puis on les revoit plus. Alors, ce qu'il faut faire si on veut s'inspirer de cette pédagogie de Jésus, c'est pas tomber dans le piège où on va en rester au niveau du désir exprimé. Désir exprimé, on veut passer à l'église. Il ne faut pas en rester là. Ou plutôt, il faut partir de là pour les aider à découvrir que ça cache un désir plus profond. Vous voulez passer à l'église ? Mais c'est magnifique. L'église, c'est la maison de Dieu. Donc, ça veut dire que Dieu a de l'importance pour vous. Dieu a une place dans votre vie. Mais c'est beau, ça. Eh bien oui, en vous, il y a un désir de Dieu. Et puis là, vous pouvez, si l'Esprit vous le suscite, donner un témoignage personnel, dire qui est Dieu pour vous. Oui, et ainsi, peu à peu, les gens, ils vont se rendre compte que ben oui, c'est pas simplement leur désir, c'est pas simplement passer à l'église pour faire comme tout le monde. Il y a quelque chose de plus profond. Et là, vous pourrez dire, là, je peux faire quelque chose pour vous. Parce que pastoralement, il ne faut jamais dire non. Vous savez, c'est comme quand Pierre rencontre le mendiant à la belle porte dans les Actes des Apôtres. Le mendiant, son désir exprimé, il veut de l'argent. Et Pierre lui dit, de l'argent, je n'en ai pas. Mais ce que j'ai, au nom de Jésus, je te le donne. Lève-toi et marche. Ben, voilà ce que c'est qu'un pasteur. Ce que tu me demandes, là, je ne peux pas forcément y répondre. Mais j'ai mieux à te donner. Je peux te mettre en marche vers Dieu. Et ça demande tout un... toute une formation et toute une approche pastorale, mais dans les paroisses, mais dans les familles, c'est pareil. Vous pouvez toujours faire des beaux discours à vos enfants sur la chasteté avant le mariage. Si vous ne les aidez pas à descendre, ça ne va pas les rejoindre. Voilà. Par contre, si ces gens peuvent toucher du doigt, même encore imparfaitement, bien sûr, ce désir de Dieu, alors ils vont pouvoir se mettre en marche vers celui qui a dit « si quelqu'un a soif, qu'ils viennent à moi et qu'ils boivent. » Oui. Donc, n'oublions jamais que toute personne porte en elle le désir de Dieu et que le Christ est celui qui peut répondre à ses aspirations les plus profondes. C'est ce que crie le pape François, numéro 201. La pastorale familiale doit faire connaître par l'expérience que l'évangile de la famille est une réponse aux attentes les plus profondes de la personne humaine. Oui. Ben, j'allais dire, elle a tout compris, hein. C'est ça. Hein. Pour expliquer ce que j'essaie de vous dire, là, je voudrais vous donner un témoignage, quelque chose qui m'est arrivé tout récemment, il y a une dizaine de jours à peine. J'étais donc à Ajaccio, et puis une femme, 45 ans, que j'ai confirmée à Pentecôte, donc qui a fait tout un chemin de foi, 45 ans, elle était confirmée, elle est mariée, ils n'ont pas d'enfants, ils n'arrivent pas à avoir d'enfants. Et donc, ils ont commencé à se renseigner pour avoir un enfant avec une FIV, et ils ont fait les démarches. Le problème, c'est qu'à 45 ans, en France, c'est plus remboursé. Donc, il faut aller en Espagne, ça coûte cher.
Alors ils ont économisé. Elle m'a dit, pour le premier essai, ça coûte plus de 9000 euros. Donc ils ont économisé plus de 9000 euros. Et elle a commencé le traitement hormonal. Vous savez, il y a une stimulation hormonale, etc. Et elle s'apprêtait à partir en Espagne. Et puis, elle a vécu une expérience spirituelle assez étonnante. Elle m'a expliqué, mais c'est la vie, j'entendais la Vierge Marie me dire, mais ce que tu vas faire, c'est comme un avortement. Alors elle, cette femme, elle sait ce que c'est qu'un avortement, et pour elle, il n'était pas question d'avoir recours à un avortement, mais elle pensait que la fille n'y avait aucun problème. Alors elle est troublée par ça, elle en parle à son mari. Bon, ben lui, il dit, ben oui, bon. Et puis, ils vont sur... No comment. Et donc, ils vont sur Internet, et ils tombent sur des forums, et sur un forum, elle se rend compte, il y a des gens qui disent, oui, l'Église, elle est contre la FIV. Peut-être pour ceux qui ne connaissent pas, vous savez qu'une FIV, donc on va faire une stimulation ovarienne pour avoir plusieurs ovules, et puis ensuite on va les féconder in vitro, et donc on a un certain nombre d'embryons, puis on va faire un tri. Donc on va en jeter ou en congeler certains, etc. Donc c'est pour ça que ça pose une question éthique importante. Et donc, à ce moment-là, elle... très troublée, évidemment. Elle appelle la responsable du catéchuménat qui l'a préparée à la confirmation, qui ne savait pas trop quoi faire. Il devait, 3 jours après, il devait partir en Espagne. Donc elle m'appelle. Je dis, écoutez, je veux bien les recevoir tout de suite. Là, ce soir, je les reçois. Mais je voudrais recevoir les deux parce que c'est quand même, ça concerne le couple. Alors elle a dit, non, mon mari est en colère. Il ne veut pas venir. Bon. Alors j'ai dit, ok, je la reçois. Alors je l'ai accueillie, et je l'ai écoutée, bien sûr, exprimer d'abord sa souffrance, son histoire, elle a fait plusieurs fausses couches, etc. Bon. Et donc elle m'a parlé de son désir d'enfant. Et puis moi j'ai essayé peu à peu de l'aider justement à descendre plus profond. Et est-ce qu'il n'y a pas quelque chose de... Parce que vous savez, dans ces processus de FIVette, les gens focalisent sur le désir d'enfant, ça devient une obsession. Et au bout d'un moment, c'est comme des ornières. C'est à tout prix, quoi. On voit plus que ça. Donc, désir d'enfant, parce que c'est très douloureux, c'est compliqué, c'est parfois des parcours du combattant. Peut-être certains parmi vous sont concernés. C'est quand même pas facile. Et du coup, il y avait plus que ça. Et moi, j'ai essayé de l'aider à faire zoom arrière, vous voyez, à voir si, est-ce qu'il n'y a pas en vous un désir plus fondamental? Et au bout d'un moment, elle m'a dit, mais oui, bien sûr, moi, mon désir profond, c'est de faire la volonté de Dieu. Et je dis, c'est gagné. Maintenant, il faut que vous puissiez parler avec votre mari. Et puis, au lieu de dire, on veut un enfant, on veut faire la volonté de Dieu. Alors, bien sûr, entre-temps, je l'ai éclairé sur la difficulté éthique qu'elle n'avait pas réalisé ça. Ouais. Mais je l'ai vu s'apaiser. Au début, il était en pleurs, et puis je l'ai vu s'apaiser, même si, évidemment, c'était un choix difficile. Et je lui ai dit, mais il faut, avec votre mari, au lieu de focaliser sur le désir d'enfant, il faut dire, comment le Seigneur va nous aider à gérer cette situation? Comment il va nous donner une autre forme de fécondité? Comment il va nous ouvrir un avenir? Et donc, elle m'a dit, ok, je rentre chez moi, puis je vais en parler à mon mari. Alors moi, bien sûr, j'ai prié pour elle. Et le lendemain... j'ai noté le texto. Elle m'a envoyé un texto. Je vous cite ce qu'elle m'a envoyé, si je retrouve ça. Voilà. Mon mari et moi avons beaucoup discuté concernant la FIV, et très clairement, mon mari m'a dit que lui aussi, il craignait Dieu. J'étais la femme la plus heureuse. À partir de là, la question ne se posait plus. Et nous avons décidé de tout annuler. Nous avons vécu un moment très beau et très fort, malgré la douleur de renoncement. Mais Dieu avant tout. Moi, j'étais vraiment magnifique. Vous vous rendez compte, cette femme de 45 ans qui vient de renoncer à avoir un enfant et qui écrit « J'étais la femme la plus heureuse ». Mais oui, tout ça n'a été possible
que parce qu'elle a pu redescendre dans son cœur et voir son désir profond, le désir de Dieu, qui est plus fort que le désir d'avoir un enfant. Ça m'a bouleversé. Alors évidemment, là, il y a eu l'intervention de la Vierge Marie, hein, qui a été décisive, c'est sûr. Mais je crois vraiment que nous devons nous inspirer de cette pédagogie. Voilà. C'est vrai, évidemment, pour les jeunes. Hein, bon. Je le disais un peu tout à l'heure, l'urgence pour les jeunes, c'est vraiment les aider à développer l'intériorité. Hein. Couper les trucs dans les oreilles. Là, je vois hier dans le train, c'est pas possible. Ils sont tous... attendez, vous voyez, ça sonne à ce moment-là. La technique. Oui, il faut les aider à se débrancher, quoi. C'est terrible. Hein. Ils vivent à la superficie d'eux-mêmes à cause de cette dictature du bruit. Bon. Un autre point d'appui, je vais passer assez vite, c'est le kérigme. Le pape François insiste souvent sur le kérigme, ou la première annonce. Hein. Vous savez, le kérigme, c'est un peu le résumé de la foi, hein, c'est de dire que Jésus, bon, c'est le Fils de Dieu qui est venu pour nous, il est mort pour nous, pour nos péchés, ressuscité pour notre justification selon les Écritures. Bon, c'est un peu le résumé de la foi, mais... Ce n'est pas qu'un résumé intellectuel. Quand le pape insiste sur le kérigme, c'est pour dire il faut que nous parlions d'un Jésus, d'un Dieu qui est vivant, qui est présent et qui est agissant. Et le problème, je ne voudrais pas faire trop de généralité, mais un des problèmes de notre catéchèse depuis pas mal d'années, même si maintenant ça s'améliore, c'est qu'on a fait du catéchisme une espèce de cours. Alors on a parlé de la vie d'Abraham, de la vie de Moïse, de la vie de Jésus, etc. Mais c'est perçu comme des personnages du passé. Donc c'est une connaissance intellectuelle, mais on n'a pas aidé les enfants à faire l'expérience de la rencontre avec Jésus. Oui, insister sur le kérigme, c'est insister sur le fait que voilà, on parle d'un Jésus, c'est pas une idée, il est là, il te connaît, il t'aime, tu peux le rencontrer dans le secret de ton cœur. Et il sera avec toi tous les jours pour te soutenir, etc. Il a donné sa vie pour toi. Oui, il faut qu'on revienne à ce qui est au cœur de la foi. Et comme dit le pape François, le kérigme, c'est pas une fois la première leçon de cathé, c'est en permanence qu'il faut revenir au kérigme. Et je parle du catéchisme, c'est vrai pour toute la pastorale. Sinon, c'est les paroles. Encore une fois, dans le contexte actuel, les gens sont tellement loin de l'évangile. Je vois quand on fait des préparations au mariage avec les fiancés, vous pouvez faire tous les discours que vous voulez, mais il faut annoncer le Christ vivant, il faut les aider à faire une rencontre. Après, ils sont prêts ou ils ne sont pas prêts, ils ne sont pas forcément touchés, ça on ne peut pas mettre la main sur une expérience spirituelle, nous. Mais il faut au moins essayer de la susciter. Parce que c'est le Christ qui nous permet de vivre l'évangile. Parce que même si les gens, nous les aidons à faire remonter à la surface leur désir de Dieu, ce qui est déjà beaucoup, une fois que ce désir remonte à la surface, savons bien que nous passons par une phase où on est tiraillé. D'un côté, il y a le monde qui est toujours séduisant, avec tous ces plaisirs, toutes ces joies qu'on vous fait miroiter. Et les plaisirs du monde ne sont pas toujours mauvais, d'ailleurs. Hein. Donc, le monde nous attire. Et puis, en même temps, il y a une autre part de nous-mêmes qui nous dit, qui nous aide à voir ben, tout ça, c'est un peu du vent. Et on a soif d'autre chose. On a soif de Dieu. Mais, oui, vous êtes encore tiraillé. Qu'est-ce qui va permettre de basculer, de dire, bon, allez, moi, maintenant, je fais le choix de Dieu. C'est la rencontre avec Jésus. Prenez l'exemple de Zachée dans l'évangile. Zachée qui est un malhonnête, qui est un voleur, tout ce qu'on veut, à partir du moment où il reçoit Jésus dans sa maison, c'est-à-dire dans sa vie, tout bascule. Jésus n'a pas besoin de lui faire la morale. De lui-même, il se lève, il dit « Moi, je donne la moitié de mes biens aux pauvres et ceux que j'ai volés, je leur rends quatre fois plus. » C'est la rencontre avec Jésus qui permet de faire le choix de suivre de le suivre, de mettre sa parole en pratique. Donc oui, toute notre pastorale, c'est vrai dans les familles, c'est vrai dans les paroisses, doit conduire à une rencontre avec Jésus. Tout le reste, et le pape Benoît XVI qui disait, à l'origine de l'être chrétien, il y a une rencontre avec le Christ.
Donc le pape François insiste beaucoup là-dessus. Sinon, la doctrine, vous voyez, ça reste, une, comme il dit, une doctrine froide et sans vie. Et ce n'est pas une doctrine froide et sans vie que nous annonçons, c'est, dit-il, un message d'amour et de tendresse. Bien sûr, tout cela nous renvoie à nous-mêmes. Hein. Nous ne pouvons, nous, annoncer le kérigme que si nous en vivons. Hein. Donc c'est pour ça que nous, notre exigence, si nous voulons être des témoins, ben, c'est de prendre soin de notre relation au Christ. Hein. Si nous ne prenons pas soin de notre relation au Christ, au bout d'un moment, nos paroles, ça sonne creux. Nous ne pouvons pas annoncer le Christ en tant que notre Sauveur, notre Dieu présent, vivant, si nous-mêmes, nous ne sommes pas avec un cœur d'enfant en train de lui demander jour après jour de venir nous se manifester à nous. Hein. Et je dis ça même, oui, pour moi qui suis évêque, où il y a ici des prêtres parmi nous, même un prêtre, vous savez, il peut tomber dans une routine, ce qui fait que sa relation au Christ s'appauvrit. Hein. Et puis au bout d'un moment, ça sonne creux. Et c'est vrai pour les parents, c'est vrai pour tout le monde. Il faut prendre soin de notre relation au Christ. Et du coup, autre point d'appui, selon le pape François, et je crois qu'il a raison, nous négligeons trop ça, c'est s'appuyer sur la grâce. S'appuyer sur la grâce. Parce que sinon, ben, on va réduire l'évangile à un système de valeurs, mais ou une réflexion intellectuelle. Or, il s'agit d'entrer dans le mystère de Dieu. Mais ça, ce n'est possible qu'avec la grâce. Et donc, le pape François nous met en garde contre la tentation d'annoncer une doctrine ou d'annoncer des exigences qui sont bonnes, comme celle de l'indissolubilité, sans aider les gens à accueillir la grâce. Je le cite, il est très explicite au numéro 37. « Pendant longtemps, nous avons cru qu'en insistant seulement sur des questions doctrinales, bioéthiques et morales, sans encourager l'ouverture à la grâce, nous soutenions déjà suffisamment les familles. » Donc ça veut dire que si nous annonçons les exigences de l'Évangile sans aider les gens à accueillir la grâce, nous leur faisons porter un fardeau qu'ils ne peuvent pas porter. Parce que l'Évangile, sans la grâce, c'est pas possible. Tu aimeras ton prochain comme toi-même, sans la grâce, toujours pardonner, aimer ses ennemis. Non, sans la grâce, c'est pas possible. L'indissolubilité, quand parfois, ça peut être très radical, hein, c'est votre mari est parti avec la voisine de palier, eh bien, je fais le choix, c'est toujours mon mari, je reste seul. Sans la grâce, dans le contexte actuel, pas possible. Oui. Donc, il ne suffit pas d'annoncer des exigences, même si elles sont très belles. Hein, la bonne nouvelle de la famille, ce n'est pas que les exigences. La bonne nouvelle, c'est qu'avec la grâce, c'est possible. Toujours possible avec la grâce de l'Esprit-Saint, dit le pape dans une autre citation. Et si nous oublions la grâce, donc ça veut dire deux choses. Premièrement, nous devons aider les gens à accueillir la grâce. Donc, par exemple, si je reprends l'exemple de la préparation au mariage, il faut leur permettre de vivre une expérience spirituelle, que, encore une fois, que nous ne pouvons pas imposer, mais un temps de prière, une démarche. Moi, j'aimais bien avec les fiancés, on faisait une petite célébration liturgique. On leur proposait, s'ils le voulaient bien, de venir de se lever, d'allumer au cierge pascal, d'allumer un petit lumignon, d'aller devant le Saint-Sacrement, de déposer leur lumignon et de rester quelques instants en silence devant le Seigneur. On leur disait, vous confiez votre couple à Jésus. Ben, c'est tout simple, mais je peux vous dire qu'il y en avait certains. Ils rentraient avec le palpitant comme ça, ils étaient touchés. Il y a quelque chose qui s'était passé. Pas tous, hein, c'est pas magique, hein, mais il faut leur permettre de commencer à faire une expérience de la grâce. Sinon, ouais. Donc ça veut dire ça. J'ai noté ici au numéro 297, le pape écrit « Il s'agit de leur révéler la divine pédagogie de la grâce dans leur vie et de les aider à parvenir à la plénitude du plan de Dieu sur eux, toujours possible avec la force de l'Esprit-Saint. » Donc les aider à accueillir la grâce, mais nous, il faut qu'on y croit aussi. Hein. Oui, je crois que parfois dans notre pastorale, nous parlons de la grâce, mais nous agissons
comme si c'était une affaire humaine. Nous ne croyons pas suffisamment en la grâce, parce que les fiancés, ou enfin les gens que nous accompagnons, ils ont besoin de la grâce, mais nous aussi on a besoin de la grâce. Donc parfois quand je rencontre des prêtres qui me disent bon, on a tout essayé, on n'arrive pas, les gens ne veulent pas, par exemple des catéchumènes. Des catéchumènes qui vivent en concubinage, bon, elles voudraient bien se marier, mais pas lui, on leur a dit, mais ils ne veulent pas. Ben oui, mais est-ce que vous croyez en la grâce? Est-ce que vous avez prié une neuvaine? Comme dit le pape François, est-ce que vous avez prié Marie qui défait les nœuds? Est-ce que vous avez jeûné pour ça? Est-ce que vous êtes levé la nuit pour demander au Seigneur qu'il vienne débloquer la situation? Est-ce que vous avez fait prier les malades de votre paroisse, que sais-je? On a une vision trop humaine de la pastorale. Il faut prendre des moyens surnaturels. Sinon, ben, ça ne marche pas. Et là, on voit qu'effectivement, ben, le Seigneur, il agit. Puis il y a des situations qui étaient bloquées, qui se débloquent. Ouais. Je crois que le pape François a vraiment raison de nous dire qu'il faut s'appuyer sur la grâce. Hein. Alors, paradoxalement, certains ont dit que le pape François ne croyait pas suffisamment à la grâce. Pourquoi? Parce qu'il nous explique que la grâce, ce n'est pas magique non plus. Et justement, je parlerai cet après-midi de la question des personnes divorcées et mariées. Ben, y a des situations, même avec la grâce, ça ne se débloque pas du jour au lendemain. Parce que ce n'est pas que le pape ne croit pas en la grâce. Je vous ai cité des citations. J'ai calculé dans son texte, il y a 51 fois le mot grâce au sens du don de Dieu. Il insiste beaucoup sur la grâce. Mais il nous dit aussi, attention, la grâce... On accueille la grâce progressivement. C'est pas magique. C'est toujours cette question de maturation. Nous sommes en chemin, nous sommes des êtres inachevés. Donc bien sûr, c'est possible avec la grâce. Ce qui est possible, c'est toujours de faire un pas. Il y a toujours une réponse possible. Mais ça ne veut pas dire que du jour au lendemain, on devient des chrétiens parfaits. Voilà. Alors, il me reste 3 minutes pour vous dire, vous inviter à un triple acte de confiance. Je dis ça parce que j'ai vu des gens déstabilisés par ce texte. Confiance en l'Esprit Saint qui guide son Église. C'est vrai que dans cette démarche synodale, il y a pu y avoir des choses un peu... Comme je dis parfois dans l'Église, il y a de l'hommerie. Bah oui, il y a peut-être eu des coups bas, des machins pas très catholiques hein, dans les débats. Bon. Et puis le texte du pape, c'est pas un texte qui tombe du ciel, hein. C'est pas l'écriture automatique. Ben oui, il l'écrit avec ce qu'il est. On peut regretter, il y a un peu un manque de rigueur théologique, il y a des trucs un peu ambigus. Oui, peut-être il y a tout ça, bien sûr. Mais c'est le pape qui écrit, c'est l'Église derrière. Et l'Esprit-Saint guide son Église. Et l'Esprit-Saint ne s'est pas mis en congé maladie le temps de la démarche synodale. Hein. Donc, vous pouvez avoir confiance. Il faut avoir confiance dans ce texte, et dans le pape, et surtout dans l'Église. Ensuite, je pense aussi que deuxième acte de confiance, en tant qu'éducateur, en tant que parent, en tant que pasteur ou ceux qui collaborent à la pastorale, nous avons parfois peur d'annoncer l'Évangile dans son intégralité. Hein. Nous en restons un christianisme raisonnable. Ayons confiance en la grâce de l'Esprit Saint, qui peut réaliser ce qui semble impossible à vue humaine. C'est vrai qu'il agit dans le temps, il agit parfois de façon... souterraine. Hein. Nous ne voyons pas toujours les effets, mais si nous posons des actes de foi, il agit et réalise ce qui plaît à Dieu. Et enfin, troisième acte de confiance, la grâce, confiance en la grâce de l'Esprit Saint pour nous-mêmes. Bien sûr, on peut tomber dans l'illusion que nous sommes des justes, des biens, des bons chrétiens, mais nous pouvons aussi parfois douter de nous-mêmes, nous décourager parce que nous n'arrivons pas à nous défaire de tel ou tel défaut, de tel ou tel péché. J'aimerais tant être plein de douceur, plein de bonté, plein de patience. Et voilà, je retombe dans la dureté, dans l'orgueil, dans la médisance, dans la colère. Bon. Ou alors, je suis dans une situation objectivement qui n'est pas conforme à l'Évangile. Bon. Et je ne vois pas trop comment m'en sortir. Dans toutes ces situations, il faut continuer à demander l'Esprit Saint avec confiance et persévérance. Avec le Seigneur, il n'y a jamais d'impasse. Ce qui nous sauvera, ce n'est pas d'avoir été parfait, c'est d'avoir été tendu vers la perfection de l'amour, en croyant en la grâce en accueillant la miséricorde lorsque nous avons chuté. Après la chute vient le relèvement. De relèvement en relèvement, la grâce de Dieu réalise en nous son œuvre de salut.
N'ayons donc pas peur, faisons confiance au Seigneur. Amen.

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2: Chantez et rendez grâce, éternel est l'amour du Seigneur. Daniel 3, 90.

Avant-hier, jeudi 1er novembre, nous avons fêté la solennité de la Toussaint. Aussi, aujourd'hui, nous vous proposons quatre homélies du pape François prononcées un 1er novembre. Homélie du pape François en la solennité de la Toussaint au cimetière romain de Campo Verano le vendredi 1er novembre 2013. À cette heure-ci, avant le coucher du soleil, dans ce cimetière, nous nous recueillons et nous pensons à notre avenir. Nous pensons à tous ceux qui s'en sont allés, qui nous ont précédés dans la vie et qui sont dans le Seigneur. Elle est si belle cette vision du ciel que nous avons entendue dans la première lecture. Le Seigneur Dieu, la beauté, la bonté, la vérité, la tendresse, l'amour plénier. Tout cela nous attend. Ceux qui nous ont précédés et qui sont morts dans le Seigneur sont là. Ils proclament qu'ils n'ont pas été sauvés en raison de leurs œuvres. Ils ont aussi accompli de bonnes œuvres, mais qu'ils ont été sauvés par le Seigneur. Le salut est à notre Dieu qui siège sur le trône et à l'agneau. C'est lui qui nous sauve. C'est lui qui, à la fin de notre vie, nous emmène par la main comme un père, précisément dans ce ciel où sont nos ancêtres. L'un des anciens pose une question. Ceux-là qui sont vêtus de blanc, qui sont-ils et d'où viennent-ils? Qui sont ces justes, ces saints qui sont au ciel? Voici la réponse. Ce sont ceux qui viennent de la grande tribulation et qui ont lavé leurs vêtements, les rendant blancs, dans le sang de l'agneau. Nous ne pouvons entrer au ciel que grâce au sang de l'agneau, grâce au sang du Christ. C'est justement le sang du Christ qui nous a justifiés, qui nous a ouvert les portes du ciel. Et si aujourd'hui nous rappelons ces frères et sœurs qui nous ont précédés dans la vie et qui sont au ciel, c'est parce qu'ils ont été lavés dans le sang de l'agneau. Voilà notre espérance, l'espérance du sang du Christ, une espérance qui ne déçoit pas. Si nous marchons dans la vie avec le Seigneur, il ne déçoit jamais. Nous avons entendu dans la deuxième lecture ce que l'apôtre Jean disait à ses disciples. « Voyez comme il est grand l'amour dont le Père nous a comblés. Il a voulu que nous soyons appelés enfants de Dieu, et nous le sommes. Voilà pourquoi le monde ne peut pas nous connaître. Dès maintenant, nous sommes enfants de Dieu, mais ce que nous serons ne paraît pas encore clairement. Nous le savons, lorsque le Fils de Dieu paraîtra, nous serons semblables à lui, parce que nous le verrons tel qu'il est. » Voir Dieu, être semblable à Dieu, voilà notre espérance. Et aujourd'hui, justement, en ce jour des saints et avant le jour des morts, il est nécessaire de penser un peu à l'espérance, cette espérance qui nous accompagne dans la vie. Les premiers chrétiens dépeignaient l'espérance comme une ancre, comme si la vie était l'ancre jetée sur le rivage du ciel et nous tous en marche vers ce rivage, agrippés au cordage de l'ancre. C'est une belle image de l'espérance. Avoir un cœur ancré là où sont nos ancêtres, où sont les saints, où est Jésus, où est Dieu. Voilà l'espérance qui ne déçoit pas. Aujourd'hui et demain sont des jours d'espérance. L'espérance est un peu comme le levain qui fait dilater l'âme. Il y a des moments difficiles dans la vie, mais avec l'espérance, l'âme avance et regarde ce qui nous attend. Aujourd'hui est un jour d'espérance. Nos frères et sœurs sont en présence de Dieu, et nous aussi nous serons là, par pure grâce du Seigneur, si nous marchons sur la voie de Jésus. L'apôtre Jean conclut, « Celui qui a en lui cette espérance,

tranquille, de la joie, de la paix. Pensons au crépuscule de tant de nos frères et sœurs qui nous ont précédés. Pensons à notre crépuscule lorsqu'il viendra. Et pensons à notre cœur et demandons-nous où mon cœur est-il ancré. S'il n'est pas bien ancré, ancrons-le là, sur ce rivage, en sachant que l'espérance ne déçoit pas, parce que le Seigneur Jésus ne déçoit pas. Amen.

homélie du pape François en la solennité de la Toussaint au cimetière de Campo Verano à Rome le samedi 1er novembre 2014. Lorsque dans la première lecture, nous avons entendu cette voix de l'ange qui cria à grande voix aux quatre anges auxquels il avait été permis de dévaster la terre et la mer et de tout détruire, « Attendez pour malmener la terre et la mer et les arbres. » Il m'est venu à l'esprit une phrase qui n'est pas ici, mais qui est dans notre cœur à tous, « Les hommes sont capables de faire mieux que vous. Nous sommes capables de dévaster la terre mieux que les anges, et c'est ce que nous faisons. Dévaster la création, dévaster la vie, dévaster les cultures, dévaster les valeurs, dévaster l'espérance. » Et combien avons-nous besoin de la force du Seigneur afin qu'il nous scelle de son amour et de sa force pour arrêter cette folle course à la destruction. Destruction de ce qu'il nous a donné, des choses les plus belles qu'il a faites pour nous, pour que nous les portions de l'avant, pour que nous les fassions croître, pour porter du fruit. Lorsque dans la sacristie je regardais les photos d'il y a 71 ans, le bombardement du Verano a eu lieu le 19 juillet 1943, j'ai pensé « Cela a été si grave, si douloureux. Cela n'est rien en comparaison de ce qui a lieu aujourd'hui. L'homme s'empare de tout, se prend pour Dieu, pour le roi. Et les guerres qui continuent, pas précisément à semer le blé de la vie, mais à tout détruire, c'est l'industrie de la destruction. C'est un système même de vie qui fait que, lorsqu'on n'arrive pas à arranger les choses, on les met au rebut. On met au rebut les enfants, on met au rebut les personnes âgées. On met au rebut les jeunes sans travail. Cette dévastation a produit cette culture du rebut. On met au rebut les peuples. C'est la première image qui m'est venue lorsque j'ai entendu cette lecture. La deuxième image, dans la même lecture, cette foule immense que nul ne pouvait dénombrer, de toute nation, race, peuple et langue. Les peuples, les gens. À présent commence le froid. Ces pauvres gens qui, pour sauver leur vie, doivent fuir leur maison, leur peuple, leur village, dans le désert, et vivent sous des tentes, souffrent du froid, sans médicaments, affamés, parce que le Dieu homme s'est emparé de la création, de toute cette beauté que Dieu a faite pour nous. Mais qui paie la fête? Eux, les petits, les pauvres, ceux qui, en tant que personnes, ont fini au rebut. Et cela n'est pas de l'histoire ancienne, cela a lieu aujourd'hui. Mais Père, c'est loin? Ici aussi, partout. Cela arrive aujourd'hui, je dirais même plus, il semble que ces gens, ces enfants affamés, malades, il semble qu'ils ne comptent pas, qu'ils soient d'une autre espèce, qu'ils ne soient pas humains. Et cette multitude est devant Dieu et demande, s'il vous plaît, donnez-nous le salut, s'il vous plaît, donnez-nous la paix, s'il vous plaît, donnez-nous du pain, s'il vous plaît, donnez-nous du travail, s'il vous plaît, donnez-nous des fils et des grands-parents, s'il vous plaît, donnez-nous des jeunes avec la dignité de pouvoir travailler. Parmi ces persécutés, il y a également ceux qui sont persécutés à cause de la foi. L'un des vieillards prit alors la parole et me dit, « Ces gens vêtus de robes blanches, qui sont-ils et d'où viennent-ils ? »

Ce sont ceux qui viennent de la grande épreuve. Ils ont lavé leurs robes et les ont blanchies dans le sang de l'agneau. Et aujourd'hui, sans exagérer, aujourd'hui, le jour de la Toussaint, je voudrais que l'on pense à eux, tous, les saints inconnus. Des pécheurs comme nous, pires que nous, mais détruits. À tous ces gens qui vivent des grandes épreuves. La plupart du monde vit de grandes épreuves. Et le Seigneur sanctifie ce peuple, pécheurs comme nous, mais il le sanctifie par les épreuves. Et à la fin, la troisième image, Dieu. La première, la dévastation. La deuxième, les victimes. La troisième, Dieu. Dans la deuxième lecture, nous avons entendu « Dès maintenant, nous sommes enfants de Dieu, et ce que nous serons n'a pas encore été manifesté. Nous savons que lors de cette manifestation, nous lui serons semblables, parce que nous le verrons tel qu'il est, c'est-à-dire l'espérance. Et c'est la bénédiction du Seigneur que nous avons encore, l'espérance. L'espérance qu'il ait pitié de son peuple, qu'il ait pitié de ceux qui vivent de grandes épreuves, qu'il ait pitié également des destructeurs, afin qu'ils se convertissent. Ainsi, la sainteté de l'Église va de l'avant, avec ces gens, avec qui nous verrons Dieu tel qu'il est. Quelle doit être notre attitude si nous voulons entrer dans ce peuple et marcher vers le Père, dans ce monde de dévastation, dans ce monde de guerre, dans ce monde d'épreuves ? Notre attitude, nous l'avons écoutée dans l'Évangile, est l'attitude des béatitudes. Seul ce chemin nous conduira à la rencontre avec Dieu. Seul ce chemin nous sauvera de la destruction, de la dévastation de la terre, de la création, de la morale, de l'histoire, de la famille, de tout. Seul ce chemin. Mais il nous fera passer des choses terribles. Il nous apportera des problèmes, la persécution. Mais seul ce chemin nous mènera de l'avant. Et ainsi ce peuple, qui souffre tant aujourd'hui à cause de l'égoïsme des dévastateurs, de nos frères dévastateurs, ce peuple va de l'avant avec les béatitudes, avec l'espérance de trouver Dieu, d'être face à face avec le Seigneur, avec l'espérance de devenir saint au moment de la rencontre définitive avec lui. Que le Seigneur nous aide et nous donne la grâce de cette espérance, mais également la grâce du courage de sortir de tout ce qui est destruction, dévastation, relativisme de vie, exclusion des autres, exclusion des valeurs, exclusion de tout ce que le Seigneur nous a donné, exclusion de la paix. Qu'il nous libère de cela, et qu'il nous donne la grâce de marcher avec l'espérance de nous retrouver un jour face à face avec lui. Et cette espérance, frères et sœurs, ne déçoit pas. Amen.

Homélie du pape François en la solennité de la Toussaint au cimetière du Verano à Rome le dimanche 1er novembre 2015. Dans l'Évangile, nous avons entendu Jésus enseigner à ses disciples et à la foule rassemblée sur la colline près du lac de Galilée. La parole du Seigneur ressuscité et vivant nous indique aussi à nous aujourd'hui la route pour atteindre la vraie béatitude, la route qui conduit au ciel. C'est un chemin difficile à comprendre parce qu'il va à contre-courant, mais le Seigneur nous dit que celui qui emprunte cette route est heureux, tôt ou tard, il devient heureux. Heureux ceux qui ont une âme de pauvre, car le royaume des cieux est à eux. Nous pouvons nous demander comment une personne qui a une âme de pauvre, dont l'unique trésor est le royaume des cieux, peut être heureuse. Mais la raison est précisément celle-ci. Ayant le cœur dépouillé et libre de beaucoup de choses mondaines, cette personne est attendue au royaume des cieux. Heureux les affligés, car ils seront consolés. Comment ceux qui pleurent peuvent-ils être heureux? Et pourtant, celui qui, dans la vie, n'a jamais éprouvé de tristesse, d'angoisse, de douleur, ne connaîtra jamais la force de la consolation. Heureux, en revanche, peuvent être ceux qui ont la capacité de se laisser émouvoir, la capacité de sentir dans leur cœur la douleur qu'il y a dans leur vie et dans la vie des autres. Ceux-ci seront heureux, parce que la main tendre de Dieu le Père les consolera et les caressera. Heureux les doux, et nous, au contraire, combien de fois sommes-nous impatients, nerveux, toujours prêts à nous lamenter? À l'égard des autres, nous avons beaucoup d'exigences, mais quand elles nous touchent, nous réagissons en élevant la voix, comme si nous étions les maîtres du monde, alors qu'en réalité nous sommes tous enfants de Dieu. Pensons plutôt à ces mères et à ces pères qui sont si patients avec leurs enfants qui les rendent fous. Voilà la voie du Seigneur, la voie de la douceur et de la patience. Jésus a parcouru cette voie. Enfant, il a supporté la persécution et l'exil, puis adulte, les calomnies, les pièges, les fausses accusations au tribunal, et il a supporté tout cela avec douceur, par amour pour nous, il a même supporté la croix. Heureux les affamés et assoiffés de la justice, car ils seront rassasiés. Oui, ceux qui ont un sens profond de justice, et pas seulement envers les autres, mais avant tout envers eux-mêmes, ceux-là seront rassasiés, parce qu'ils sont prêts à accueillir la justice la plus grande, celle que Dieu seul peut donner. Et puis, heureux les miséricordieux, car ils obtiendront miséricorde. Heureux ceux qui savent pardonner, qui ont de la miséricorde pour les autres, qui ne jugent pas tout et tout le monde, mais qui cherchent à se mettre à la place des autres. Le pardon est ce dont nous avons tous besoin, personne n'est exclu. C'est pour cela qu'au début de la messe, nous nous reconnaissons tels que nous sommes, c'est-à-dire pécheurs. Et ce n'est pas une façon de parler, une formalité, c'est un acte de vérité. Seigneur, me voici, aie pitié de moi. Et si nous savons donner aux autres le pardon que nous demandons pour nous, nous sommes heureux. Comme nous le disons dans le Notre Père, pardonne-nous nos offenses, comme nous pardonnons à ceux qui nous ont offensés. Heureux les artisans de paix, car ils seront appelés fils de Dieu. Regardons le visage de ceux qui se promènent en semant la zizanie. Sont-ils heureux? Ceux qui cherchent toujours les occasions pour embrouiller, pour profiter des autres, sont-ils heureux? Non, ils ne peuvent pas être heureux. En revanche, ceux qui, quotidiennement, patiemment, cherchent à semer la paix, sont des artisans de paix, de réconciliation. Ceux-là, oui, ils sont heureux, parce qu'ils sont les vrais enfants de notre Père du ciel, qui sème toujours et uniquement la paix, au point d'avoir envoyé dans le monde son Fils, comme semence de paix pour l'humanité. Chers frères et sœurs, voilà la voie de la sainteté, et c'est la voie même du bonheur. C'est la voie qu'a parcouru Jésus, ou plutôt, il est lui-même cette voie, celui qui marche avec lui et passe à travers lui, entre dans la vie éternelle. Demandons au Seigneur la grâce d'être des personnes simples et humbles, la grâce de savoir pleurer, la grâce d'être doux, la grâce d'œuvrer pour la justice et pour la paix, et surtout, la grâce de nous laisser pardonner par Dieu pour devenir des instruments de sa miséricorde. C'est ce qu'ont fait les saints qui nous ont précédés dans la patrie céleste. Ils nous accompagnent pendant notre pèlerinage terrestre, ils nous encouragent à avancer. Que leur intercession nous aide à marcher sur la voie de Jésus et obtienne le bonheur éternel pour nos frères et sœurs défunts, pour lesquels nous offrons cette messe. Amen.

homélie du pape François en la solennité de la Toussaint lors de son voyage apostolique en Suède au cours de la messe au stade Swinbank Stadion à Malmö le mardi 1er novembre 2016. Avec toute l'Église, nous célébrons aujourd'hui la solennité de tous les saints. Nous nous souvenons ainsi non seulement de ceux qui ont été proclamés saints tout au long de l'histoire, mais également de beaucoup de nos frères qui ont vécu leur vie chrétienne dans la plénitude de la foi et de l'amour, au milieu d'une existence simple et cachée. Sûrement parmi eux, il y a beaucoup de nos familiers, amis et connaissances. Nous célébrons par conséquent la fête de la sainteté. Cette sainteté qui, parfois, ne se manifeste pas dans de grandes œuvres ou dans des succès extraordinaires, mais qui sait vivre fidèlement et chaque jour les exigences du baptême. Une sainteté faite d'amour de Dieu et des frères, amour fidèle jusqu'à l'oubli de soi-même et jusqu'au don total de soi aux autres, comme la vie de ses mères et de ses pères qui se sacrifient pour leur famille en sachant renoncer volontiers, même si ce n'est pas toujours facile, à tant de choses, à tant de projets ou de plans personnels. Mais s'il y a quelque chose qui caractérise les saints, c'est qu'ils sont réellement heureux. Ils ont trouvé le secret de ce bonheur authentique, niché au fond de l'âme et qui a sa source dans l'amour de Dieu. C'est pourquoi on appelle bienheureux les saints. Les béatitudes sont leur chemin, leur but vers la patrie. Les béatitudes sont le chemin de vie que le Seigneur nous enseigne pour que nous suivions ses traces. Dans l'évangile de la messe, nous avons entendu comment Jésus les a proclamés face à une grande multitude sur une montagne près du lac de Galilée. Les béatitudes sont le profil du Christ et par conséquent du chrétien. Parmi elles, je voudrais en souligner une, bienheureux les doux. Jésus dit de lui-même, « Apprenez de moi que je suis doux et humble de cœur. » C'est son portrait spirituel et cela nous révèle la richesse de son amour. La douceur est une manière d'être et de vivre qui nous rapproche de Jésus et nous unit entre nous. Elle nous permet de laisser de côté tout ce qui nous divise et nous oppose, et on cherche des façons toujours nouvelles pour avancer sur le chemin de l'unité, comme l'ont fait les enfants de cette terre, dont Sainte Marie-Élisabeth Esselbald, canonisée récemment, et Sainte Brigitte, Brigitte Vadstena, copatronne de l'Europe. Elles ont prié et travaillé pour resserrer les liens d'unité et de communion entre les chrétiens. Un signe très éloquent est que ce soit ici, dans votre pays, caractérisé par la cohabitation entre des populations très diverses, que nous sommes en train de commémorer ensemble le 5e centenaire de la Réforme. Les saints parviennent à des changements grâce à la mansuétude du cœur. Avec la mansuétude, nous comprenons la grandeur de Dieu et nous l'adorons avec sincérité. En outre, c'est l'attitude de celui qui n'a rien à perdre, car son unique richesse est Dieu. Les béatitudes sont de quelque manière la carte d'identité du chrétien, qui l'identifie comme disciple de Jésus. Nous sommes appelés à être des bienheureux, des disciples de Jésus, en affrontant les souffrances et les angoisses de notre époque avec l'esprit et l'amour de Jésus. Ainsi, nous pourrions indiquer de nouvelles situations pour les vivre avec l'esprit renouvelé et toujours actuel. Bienheureux, ceux qui supportent avec foi les maux que d'autres leur infligent et pardonnent du fond du cœur. Bienheureux, ceux qui regardent dans les yeux les rejetés et les marginalisés en leur manifestant de la proximité. Bienheureux ceux qui reconnaissent Dieu dans chaque personne et luttent pour que d'autres le découvrent aussi. Bienheureux ceux qui protègent et sauvegardent la maison commune. Bienheureux ceux qui renoncent à leur propre bien-être pour le bien d'autrui. Bienheureux ceux qui prient et travaillent pour la pleine communion des chrétiens. Ils sont tous porteurs de la miséricorde et de la tendresse de Dieu, et ils recevront certainement de lui la récompense méritée. Chers frères et sœurs, l'appel à la sainteté est pour tous, et il faut le recevoir du Seigneur avec un esprit de foi. Les saints nous encouragent par leur vie et leur intercession auprès de Dieu, et nous, nous avons besoin les uns des autres pour nous sanctifier. Aidez-nous à devenir des saints. Ensemble, demandons la grâce d'accueillir avec joie cet appel et de travailler unis pour l'amener à la plénitude. À notre Mère du Ciel, Reine de tous les saints, nous confions nos intentions et le dialogue à la recherche de la pleine communion de tous les chrétiens pour que nous soyons bénis dans nos efforts et parvenions à la sainteté dans l'unité. Amen.

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2: Le Fils de l'homme enverra ses anges, et ils enlèveront de son royaume toutes les causes de chute et ceux qui font le mal. Ils les jetteront dans la fournaise. Matthieu 13, 41-42.

0: Bonjour Monseigneur Aumônier, merci beaucoup de venir répondre à nos questions sur Radio Espérance. Que pourriez-vous dire aux auditeurs? Vous êtes venu au Festival Marial International. Quelle importance a donc pour vous ce festival et Marie dans votre mission?
1: Voilà, permettez-moi d'abord de vous remercier de m'inviter. Deuxièmement, de vous dire que ce n'est pas la première fois, bien sûr, que je viens par El Monial. J'ai de grands souvenirs, notamment la visite de Jean-Paul II ici. Et depuis ce jour-là, les sessions de par El Monial, que ce soit la session des jeunes ou d'autres sessions, j'y suis venu et je suis toujours heureux d'y participer. Et là, cette fois-ci, c'est donc un festival marial qui est né il y a 3 ans et je suis heureux de venir y participer. Je crois que ce sont des jeunes qui l'ont initié et donc ce festival a commencé ce soir par la messe et j'y suis venu parce qu'on m'a invité et on n'a pas été obligé d'insister beaucoup.
0: Très bien. Alors donc je vous demandais aussi quelle était la place de Marie dans votre vie. Quelle place avait-elle pour vous?
1: Écoutez, je ne vais pas vous apprendre ou vous surprendre en vous disant qu'elle est très importante. Je vous donne quelques faits, tout simplement. D'abord, je m'appelle Éric Marie Pierre Henri, donc c'est mon deuxième prénom. Ensuite, j'ai appris à dire le chapelet très jeune quand j'étais petit. Ensuite, j'ai découvert la place de la Vierge Marie peu à peu, non sans difficulté quelquefois, parce que peut-être, non pas dans ma famille, mais à la paroisse ou dans d'autres lieux, peut-être, la dévotion mariale avait des formes qui m'agaçaient un peu et je ne comprenais pas. Donc je me suis battu avec ça pendant un certain temps. Et ensuite, j'ai été ordonné prêtre à Sainte-Marie-Majeure, figurez-vous. Et donc, bien sûr, c'est pour moi un repère fondamental dans ma vie. D'autre part, plusieurs fois et à des moments importants de ma vie, comme nous tous, je me suis adressé et je me suis confié à la Vierge Marie et mon ministère aussi. Je crois que Marie est mère des prêtres, mère du sacerdoce, mère du bon pasteur. Et voilà, et je pense que sa présence et son aide sont précieuses et indispensables.
0: Donc, durant votre homilie, vous nous avez parlé de quelques qualités que Marie avait, que vous nous demandez un petit peu de limiter. Vous avez parlé de l'intériorité, de la disponibilité et de la patience, si j'ai bien suivi.
1: Patience et à la fois un mélange de patience et de hâte, c'est-à-dire de hâte à rendre service à sa cousine Élisabeth, mais de hâte à annoncer ou à être au service de Jésus qui vient dire à Jean-Baptiste « me voilà », lui dire alors qu'il n'est encore que dans le sein de la Vierge Marie. Mais si j'avais eu le temps, j'aurais rajouté, j'aurais même dû commencer par là, mais c'était un peu, bien sûr, en filigrane dans la première partie, mais l'humilité de la Vierge Marie, qui est évidemment son humble servante. Donc il faudrait commencer par l'humilité, en sachant que l'humilité, ça n'est pas s'écrabouiller et faire disparaître sa personnalité de façon factice et illusoire. C'est être soi-même et s'aimer soi-même comme le Seigneur nous aime, voilà, dans la beauté qu'il nous a donnée, et ne pas chercher à copier quelqu'un d'autre. Et je crois que la vraie humilité, Marie, oui, nous l'enseigne. D'ailleurs, le mot d'humilité, c'est la même racine que l'humus, la terre. Donc, avoir les pieds sur terre et la tête au ciel. Ça prend un peu de temps, quelquefois, parce que je pense qu'une des tentations devant lesquelles on est, parfois, c'est devant nos échecs ou bien nos difficultés, d'être pris de doute. Et à ce moment-là, il y a la tentation s'immisce, s'inocule en disant « tu n'es pas capable, tu n'es pas capable voilà. », pour nous décourager. Et donc, d'appuyer sur ce qui est chez nous, soit de l'ordre du péché, soit de l'ordre de la limite, et puis pour nous faire désespérer. Ça, c'est la tentation à laquelle ne pas succomber. Hein. Mais oui, s'aimer soi-même, ça prend du temps parfois. S'aimer tout simplement tel qu'on est. Il faut le désirer. Enfin, je crois que, vous savez, l'amour de Dieu, l'amour du prochain et l'amour de soi-même, ça va ensemble. C'est une espèce de triptyque. C'est-à-dire que si on aime Dieu, il vous pousse à aimer les autres. Si on aime les autres, on ne pense plus à soi. Et en même temps, on se voit tel qu'on est. Et voilà, on s'aime soi-même tout simplement. Et donc les trois sont reliés et correspondent. Vous voyez ? Plus on est donné, on se laisse, et on se laisse aimer aussi par les autres, plus, voilà. Aimer, s'aimer soi-même, c'est accepter la vocation au bonheur et la vocation à la sainteté. C'est pas seulement se reconnaître tel qu'on est, mais tel qu'aussi on est destiné à devenir comme en ressuscitant avec le Christ, et déjà avec toute la sainteté qu'il nous donne et avec les talents qu'il a déposés dans notre cœur. Cette espèce de tranquillité et de certitude de la présence de Jésus, qui n'est pas tout à fait pareil que l'assurance des apôtres après la Pentecôte, qui est d'avoir quitté la peur, mais qui est tout de même une des conditions pour ne pas être envahi par la peur, c'est de savoir la présence de Jésus, une présence tranquille, oui. Voilà, je vais vous quitter maintenant en demandant et en souhaitant que cette session, ce festival se passe très bien. Il commence très bien, je crois. Les personnes sont nombreuses et viennent de partout. On a cité même des Russes et des Palestiniens, je crois aussi. Des gens de Nazareth, voilà. En tout cas, merci beaucoup de votre invitation et puis au revoir.

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2: Heureux les artisans de paix, car ils seront appelés fils de Dieu. Matthieu 5, 9.

Je prends le thème d'aujourd'hui. On vous a dit Dieu fait alliance avec l'homme, c'est vrai, mais je préfère me référer aussi au thème général des sanctuaires pour l'année, qui est cette phrase qu'on a trouvée dans les récits des apparitions de Bernadette, et qui disait « Quand la Vierge me regarde, elle me regarde comme on regarde une personne ». On ne va pas s'intéresser à tous les mots, parce que dans le monde où nous vivons, on vit dans un déluge de paroles. On vit dans une véritable débauche de paroles et les mots ne veulent plus rien dire. Pourquoi ? Parce que je crois que nous souffrons d'un mal qui est beaucoup plus important que la crise économique actuelle, qui est un problème, mais qui est une perte d'être. L'être, c'est la personne. Nous sommes arrivés à tomber dans une nouvelle forme de tour de Babel, qui est que nous allons faire, nous faisons. Un peu comme la tour de Babel au chapitre 11 de la Bible, de la Genèse, où les gens qui menaient, qui gouvernaient ce peuple, a dit « Nous allons nous faire un nom, nous allons nous construire une ville, nous allons nous façonner des briques. » Autrement dit, nous allons produire. La grande crise de notre 21e siècle, c'est que nous sommes en perte d'être au profit de la production. Jean-Paul II, notre bien-aimé Jean-Paul II, appelait cela la société de consommation, c'est-à-dire que nous détruisons ce que nous consommons. Et nous oublions tout simplement d'être. Et tous ceux qui ne produisent pas deviennent rapidement marginalisés. Qu'ils soient malades, âgés, handicapés, ou qu'ils soient simplement des gens qui sont en surnombre de l'emploi. Mais tout ça, c'est surtout parce que nous perdons notre être. Le monde n'est pas bâti sur le fer, F-A-I-R-E, il est bâti sur l'être. Et nous avons perdu notre lieu. Nous avons perdu ce que nous sommes. Faire, on est toujours capable de faire quelque chose. Ce que nous sommes est beaucoup plus important parce que c'est l'image et la ressemblance de Dieu. Quand la Vierge Marie regardait Bernadette, elle ne la regardait pas comme la petite fille qui habitait dans un des taudis de Lourdes, dont le père avait fait de la prison, dont la mère faisait nettoyer la crasse des autres, puisqu'elle faisait des lessives en se gelant les mains au lavoir en hiver, dont les enfants mouraient tellement de faim qu'ils allaient manger la cire des cierges des églises. La Vierge Marie ne regardait pas Bernadette comme ça. Elle la regardait comme l'enfant choisi par le Père pour une mission. Elle la regardait comme une personne. Non, la Vierge Marie ne regardait pas Bernadette comme quelqu'un de marginal, quelqu'un à qui on fait la charité, mais elle la regardait comme l'enfant bien-aimé du Père. Et il me semble que c'est très important de nous replacer dans ce regard. Qu'est-ce que c'est qu'une personne ? Benoît XVI, dans son encyclique « Dieu est amour », « Deus est caritas », il dit que l'accent est mis en ce moment sur la personne. Et c'est très important. Nous sommes, chacun d'entre nous, une personne unique. Et Mgr Barthes, qui est un évêque décédé, enfin plutôt il est vivant dans le ciel, il disait toujours « Dieu a fait un rêve sur mon berceau ».
Est-ce que je vais le réaliser ? Dieu a fait un rêve sur chacun des berceaux du monde. Ça veut dire que pour 7 600 000 petits Français avortés, ce rêve de Dieu ne pourra jamais se réaliser. Et que personne, jamais, ne pourra prendre leur place dans le plan rédempteur de Dieu. D'où le drame, la tragédie du cœur du Père. Dieu me regarde, Dieu te regarde. Que tu te trouves moche le matin en te levant, ou que tu trouves que non, tu es pas mal finalement, que tu viennes de perdre ton travail, ou que tu viennes de réussir ton examen, que tu sois handicapé, noir, blanc, jaune, indien, qu'importe. Dieu te regarde comme une personne. Et il y a un cadeau que Dieu veut faire à chacun d'entre vous, à chacun des hommes qu'il a appelés à la vie. C'est ce cadeau de se découvrir, créé à l'image et à la ressemblance de Dieu. C'est cela qui fait notre dignité, c'est cela qui fait que l'homme est à la fois immensément petit et fragile et immensément grand. Voyez, souvent on cite seulement la deuxième partie d'une phrase d'un père de l'Église, le premier évêque de Lyon, saint Irénée, en disant « La gloire de Dieu, c'est l'homme debout ». Et on oublie la première partie qui dit « La gloire de l'homme, c'est la vision de Dieu ». La gloire de l'homme. Le moment où je me reçois de Dieu en tant que personne, c'est quand je le contemple. Comment le contempler ? Eh bien, en contemplant la parole. Il y en a beaucoup qui viennent me dire « Sœur Claire, vous êtes une spécialiste de la Bible. Ça me donne des boutons. » Un urticaire géant. Disons que petit à petit, et plus je médite, lis, écris, parce que je la copie cette Bible en ce moment, j'ai commencé à la Genèse, plus je le fais, plus je découvre que je ne sais rien. Parce que entrer dans la parole de Dieu, c'est faire une triple découverte, mais avec toujours une part de mystère. C'est la beauté de notre Créateur, extraordinaire beauté et gloire, dont la majeure partie me restera toujours voilée jusqu'à ce que je le voie face à face dans l'éternité. Mais c'est aussi la grandeur, la beauté de la personne humaine, créée à l'image et à la ressemblance de Dieu. Et cet extraordinaire plan d'amour pour racheter l'homme. Plan d'amour, contrat d'amour, alliance d'amour, que depuis les origines, il ne cesse de nous proposer. C'est cela, la contemplation de la parole de Dieu. Il ne s'agit pas de devenir des spécialistes. Il s'agit d'entrer dans un mystère. Dieu est silence. Dieu est silence. Et quand il parle, c'est pour me communiquer son amour. Parce qu'il sait bien que nous avons besoin de mots. Quoique souvent, les choses les plus importantes, il les dise sans vraiment formuler de choses dans le fond de notre cœur qui est son tabernacle. Et voyez-vous, pour chacun d'entre nous, il y a un plan d'amour. On l'a dit souvent ça depuis le début du renouveau, mais j'ai comme l'impression que la notion s'est comme usée. C'est devenu quelque chose qu'on a l'impression de savoir. Ça aussi, j'ai entendu des gens me dire « Oh, cet évangile-là, oui, je connais. » Et cela me rappelle un petit mot amusant, mais plein de profondeur, d'un rabbin
Un jour, un jeune disciple venait lui dire « Rabbi, j'ai traversé tout le Talmud. » Le Talmud, c'est le livre, le grand livre d'études des Juifs. Et c'est le mode d'emploi un petit peu de toutes les lois, si vous voulez, qui sont dans la Bible. Et alors, Rabbi, j'ai traversé tout le Talmud. Quand on sait ce que ça représente, c'est déjà pas mal. C'est toute une bibliothèque. Et le rabbin le regarde et lui dit « Très bien, très bien. Et est-ce que le Talmud t'a traversé ?» Il y a toujours cette phrase très importante de Pierre quand il parle dans les Actes des Apôtres, après donc la Pentecôte, et qu'il raconte ce qui s'est passé avec la crucifixion, et il dit « Mes frères, vous ne saviez pas ce que vous faisiez, si vous aviez su, mais vous n'auriez jamais crucifié le Seigneur de gloire. » Entendant cela, ils eurent le cœur transpercé. On peut rester à l'extérieur de la parole, complètement à l'extérieur, en faisant des grandes théories. Et puis on peut se laisser transpercer. On peut être comme ces gens qui ont suivi Jésus en Galilée, en Judée, en Samarie, et qui ont eu le cœur transpercé comme la Samaritaine. Venez, il m'a dit tout ce que j'avais fait. C'était pas glorieux, entre parenthèses. Enfin, ça fait rien. Pourquoi ? Parce que cette femme au bord du puits, eh bien, elle en était à son cinquième mari, et le sixième avec qui elle était, le sixième homme, c'était même pas son mari. Donc, elle était méprisée d'ailleurs, elle venait chercher son eau à midi. Parce que si elle était venue la chercher à l'heure où toutes les femmes de la ville venaient chercher leur eau, eh bien, la pauvre, qu'est-ce qu'elle aurait pris dans la figure ? Oh ben, tu as vu, oh, bon. Dans un village, quand il n'y a pas beaucoup de nouvelles, on en fabrique autour du puits. Alors elle venait à midi quand il faisait de la grosse chaleur et elle trouve un jeune juif qui lui dit « Donne-moi à boire. » Là aussi, voyez-vous, tout comme avec la femme adultère, Jésus s'est adressé à une personne. Peu lui importait que la Samaritaine en soit à son sixième homme, qui d'ailleurs n'était pas son mari, parce qu'il avait quelque chose de beaucoup plus important à lui dire. C'est que finalement Dieu l'aimait et lui pardonnait. Et il avait une mission à lui confier, celle de témoin. Pareil avec la femme adultère, qu'une meute d'hommes en colère vient jeter aux pieds de Jésus en falsifiant la loi de Moïse. Moïse nous a dit de lapider ces femmes-là. Ces femmes-là, une masse. D'ailleurs, eux aussi, c'était une meute de mâles en colère. Et Jésus, comme Jésus ne veut pas les mettre en cause, que peut-être le coupable, parce que, excusez-moi d'être cru, le flagrant délit d'adultère, faut être deux. Hein ? Bon, le mal était probablement là, dans la foule. Jésus n'est pas un dénonciateur, Jésus n'est pas quelqu'un qui force, il laisse la personne prendre ses responsabilités. Donc il écrit par terre, n'importe quoi, j'en sais rien, jusqu'au moment où il a cette parole extraordinaire, que celui qui n'a jamais péché lui jette la première pierre, et ils s'en vont tous, à commencer par les plus vieux. Mais c'est bien, ils sont honnêtes. Il faut louer leur honnêteté. Ils s'en vont. Je ne te condamne pas, va et ne pêche plus. La seule personne qui a aimé cette femme-là en ce moment-là, c'est Jésus. Et qui l'a respectée comme une personne. Voyez, c'est très beau de voir que Dieu ne s'adresse jamais dans la Bible à une collectivité. Ça, c'est du vocabulaire marxiste.
Il n'y a pas de masse devant Dieu. Il n'y a pas de masse indistincte. Il y a des personnes. Abraham, suis-moi. C'est pas ces garçons-là que je veux. Va donc me chercher David. Il est derrière le troupeau. Pierre, suis-moi. C'est toujours une personne. Les alliances sont toujours faites aussi à partir d'une personne ou d'un peuple issu d'une personne avec qui Dieu a fait alliance, c'est-à-dire Jacob quand il devient Israël. Jacob, le talon, qui vient du mot talon. Je ne peux pas tout dire, mais ça devrait vous réveiller quelque chose. Genèse 3, 15. Quand Ève vient d'être séduite, la pauvre, alors que Adam, qui aurait dû être là pour garder la femme et le jardin tout ensemble, comme il en avait reçu le commandement, était peut-être parti chasser les papillons. J'en sais rien, mais il n'était pas là. Vous savez, il y a des péchés par omission qui sont tout aussi dramatiques que des péchés par action. C'est pour ça qu'on s'en confesse. Et Dieu dit au serpent, « Je mettrai la haine entre toi et la femme, la haine. Sa descendance t'écrasera la tête. » Avec quoi est-ce qu'on écrase ? Et tu l'atteindras au talon. Le Père d'Israël, peuple messianique, lumière des nations, c'est Yaakov. Et Yaakov, en hébreu, veut dire talon. Et il deviendra Israël, le combattant de Dieu. Car quand Dieu donne une mission, il donne aussi un nom. Et ce nom est personnel. Et ce nom indique une mission. Et c'est très clair dans la Bible, je vous le dis en passant, quand Israël est fidèle à la Torah, c'est Israël, le combattant de Dieu. Quand il est infidèle, eh bien il devient le Jacob faible, atteignable au talon. Mission égale nom. Mission égale choix personnel. Si vous regardez les quatre évangiles, ils sont tous les quatre différents. Parce que chacun a été touché et a vécu les quatre façons ou quatre façons de rencontrer Jésus qu'il nous offre, non pas pour que nous en fassions des contradictions, mais pour que nous les mettions ensemble pour avoir encore plus le visage du Fils. Comme les deux récits de la Genèse mettent une complémentarité et non pas une opposition. Une personne, Lévi, Matthieu, suis-moi. Je pense qu'il nous faut bien comprendre que Dieu a une mission pour chacun d'entre nous. Et comme il arrive malheureusement que nous ne remplissions pas notre mission ou que nous ne répondions pas à l'appel, eh bien la place reste vide. Même s'il a été élu un 12e apôtre juste avant la Pentecôte, témoin de la résurrection, croyez-vous qu'on a remplacé Judas ? Non. Dans le cœur de Dieu, il y a une blessure. C'est la place de Judas qui reste vide. Voyez-vous, ceci est très important parce que cela nous redonne. C'est important que nous retrouvions notre dignité en face de Dieu. Quelles que soient nos blessures psychologiques, notre histoire difficile, notre enfance malheureuse, le rejet par notre père, par notre mère. Souvent, nous projetons notre propre malheur, nos propres épreuves, et nous faisons de Dieu une caricature. Alors, je vais vous donner une petite recette. Une petite recette toute simple, qui n'est d'ailleurs pas mienne, que j'ai eue des sœurs de Bethléem. Voyez, l'église, c'est beau, ça se complète. Si vous avez des problèmes avec votre père, il y a plein de monde, surtout de nos jours, où nous sommes dans un monde orphelin de père. C'est dramatique.
parce que là aussi, pour être vraiment une personne, il faut que nous ayons reçu notre patrimoine, notre héritage. Monseigneur Lustiger, pendant une conférence à la semaine d'évangélisation en 2004, expliquait que celui qui a perdu ses racines ne sait pas où il va. Et un autre proverbe juif dit « Si tu veux savoir où tu vas, commence par apprendre d'où tu viens. » C'est toute la paternité, l'héritage. Et c'est vrai qu'un papa qui n'a pas transmis la vie de Dieu, l'héritage spirituel à son fils, ne l'a pas complètement engendré, voyez-vous. Ça ne suffit pas d'être membre donateur d'une banque de sperme pour engendrer des enfants. C'est toute une vie, et je crois que ça, les femmes le savent plus que les hommes, parce qu'elles portent déjà un enfant pendant 9 mois. Donc il y a déjà toute une expérience. Mais revenons à notre expérience. On peut tous avoir eu un père épouvantable, ça ne veut pas dire que Dieu est un père épouvantable. Et souvent, et ça c'est l'homme, il projette ses propres expériences pour se faire une idée de Dieu. Alors, cette petite sœur m'a dit, je vais te donner un moyen, tu vas dans ton coin prière. Vous n'avez pas de coin prière, ben vous allez en faire un. Voilà. Ça va être la première résolution du retour du pèlerinage des Béatitudes. Vous prenez l'évangile selon saint Jean et un bloc-notes. Et vous relevez à la suite tous les versets où Jésus parle de son Abba, de son papa, de son père. Et vous les copiez. Ça fait beaucoup de bien, copier. Ça fait rentrer. Et puis après, vous les priez. Et vous dites à Jésus, fais-moi entrer dans cette relation-là. Parce que le Père vous attend dans cette relation-là. Là. Est-ce que saint Paul n'appelle pas Jésus l'aîné d'une multitude de frères? Et comme il est bon de pouvoir appeler Dieu notre Père, c'est ce que Jésus veut. Il nous a appris le Notre Père, c'est la seule prière qu'il nous a appris. Et Jésus nous dit, je suis la porte, mais entrez dans la maison. Et la maison, c'est la maison du Père. Et il veut ça, voyez-vous. Jésus veut, il l'a dit, je suis venu ramener les enfants dispersés. Le Père a tellement aimé le monde qu'il a envoyé son Fils unique pour que nous soyons des personnes, pour que nous puissions vivre notre identité. Il faut que nous redevenions des fils du Père. Nous le sommes par le baptême, mais souvent cette grâce, elle est comme dormante en nous. Et pourtant, le Père est mon rocher, ma forteresse, dit le psaume. Et Jésus nous dit, le Père est toujours avec moi parce que je fais tout ce qu'il me commande, parce que c'est très important. Alors, la Vierge Marie qui est porteuse du regard de Dieu, voyez-vous, c'est la Vierge Marie porte en elle ce respect de Dieu. Et j'ai envie de dire, elle porte aussi en elle ce désir extraordinaire. En bonne fille d'Israël, on oublie ça souvent. C'est que Marie est tout autant maman de Jésus que fille d'Israël. C'est-à-dire qu'elle porte en elle à l'état maximal l'espérance d'Israël. L'espérance de la rédemption. Marie est une personne à plein, dans le plein sens du terme, puisqu'elle n'a pas en elle une seule compromission avec le péché. Elle n'a pas en elle un seul retour en arrière. Elle n'a pas en elle une seule compromission avec la mort. Marie est toute vie. Marie est le fleuve qui laisse couler librement la source du Père. Elle n'est pas la source, elle est le fleuve. La source, c'est le Père. C'est important. Marie n'est rien sans son Fils. Hein, c'est important, ça.
pour ça qu'on a mis les reliques sur le côté hier soir. Et Jésus au centre. Hein ? Faut toujours recentrer les choses sur le Christ. Eh bien, le Christ nous dit oui, mais maintenant il faut entrer chez le Père. Vous allez faire cette expérience avec la parole de Dieu, de regarder Jésus parler à son Père, de regarder, d'écouter en profondeur Jésus parler du Père. Et quand j'ai fait cette expérience, je vous le partage très simplement. J'ai dit à Jésus, c'est dans cette relation-là que je veux entrer. Dans cette relation-là. Mon Père, il a été ce qu'il a été. Mais je veux entrer dans cette relation-là, celle que tu as avec ton Père, qui est le Père de toute miséricorde, le Père du salut, le Père de toute la vie, qui est le Père qui m'a engendré avec amour, qui a voulu m'appeler à la vie. Celui-là qui veut, non pas la mort du pécheur, mais qu'il se convertisse et qu'il vive, nous dit Ézéchiel. Voyez, souvent, le monde nous traite comme cette petite fille du chapitre 16 d'Ézéchiel. C'est quelque chose de très émouvant. C'est l'histoire d'Israël, nous dit l'introduction d'Ézéchiel, mais c'est l'histoire de chacun d'entre nous, ou de beaucoup d'entre nous. Hein. Il suffit de faire un peu d'écoute pour se rendre compte que beaucoup ont été malmenés à un moment ou à un autre par la vie et qu'ils ont vécu quelque part dans leur cœur ou dans leur vie cette expérience terrible mais extraordinaire que nous décrit symboliquement Ézéchiel à son chapitre 16. Je vais vous lire simplement les premiers versets parce que elle est pour tout être humain, je pense. Voilà ce que nous dit le prophète Ézéchiel au moment de l'exil et au moment où Israël a bien des problèmes à exister et à garder la tradition et à rester fidèle et à revenir de l'idolâtrie. Il y a plein de choses qui se passent du temps d'Ézéchiel et Ézéchiel lui-même est un déporté. Donc il n'a pas la vie tellement drôle. Or, voilà ce que le Seigneur lui fait dire. Il dira, voici les paroles du Seigneur pour Jérusalem. Le pays de tes ancêtres, c'est Canaan, c'était le lieu de l'idolâtrie. Tu es né là-bas, ton père était un Amorite, ta mère une Hittite. Le jour où tu es né, personne n'a coupé ton cordon. On ne t'a pas lavé dans l'eau pour te rendre pur. On ne t'a pas frotté avec du sel, on ne t'a pas enveloppé dans les langes, personne ne t'a regardé avec amour pour te donner tous ses soins. Personne n'a eu pitié de toi, au contraire on t'a jeté par terre le jour de ta naissance parce qu'on avait du dégoût pour toi. Je suis passé près de toi, je t'ai vu en train de t'agiter dans ton sang. Malgré le sang qui te couvrait, je t'ai dit, vis, vis. C'est fabuleux, ça. Parce que, là, c'est symbolique. Hein. Mais nous sommes tous à un moment de notre vie. Hein. D'abord parce que nous sommes pécheurs. Même si le monde d'aujourd'hui a beaucoup de mal à accepter la notion du péché. C'est pour ça que les confessionnaux se vident. À certains endroits, c'est le contraire. Hein. Mais pourquoi ? Ah non, non, non. Tout va bien, moi je suis quelqu'un de bien, je ne veux pas me culpabiliser. Et Dieu nous dit, tu étais couverte de sang, on ne t'a même pas lavé, on ne t'a pas purifié, on ne t'a pas nettoyé, on ne t'a pas aimé. Et moi, je suis passé par là et je t'ai vu et je t'ai dit, vis. Qu'est-ce que ça veut dire? Ça veut dire que quel que soit ce que nous avons fait, quelles que soient les impuretés, le Seigneur nous offre
toujours une possibilité de revenir, de vivre. De vivre. Croyez que la Samaritaine, elle vivait. Non. Elle était rendue en esclavage. Elle était rendue dans l'esclavage de, ben, du sexe, probablement. Et puis, de chute en chute, elle avait perdu les forces de se relever. Et de mépris en mépris, personne ne l'avait aidée à se relever. Et puis voilà, il fallait que ce soit Jésus au bord du puits qui la relève. Et tous dans notre vie, ou la majorité des hommes, nous sommes passés par ces moments où nous avons croulé, peut-être sous le poids du péché. Je ne parle pas du poids de la souffrance, ça c'est autre chose, mais du poids du péché, ou du poids de notre héritage, ou du poids des choses qu'on nous a fait vivre. Et Dieu passe et dit, moi je t'aime, vis. Et de cette petite fille, Dieu fera son peuple choisi. Comme cette petite bergère de rien du tout qui vivait dans les taudis du cachot. Et qu'est-ce qu'il aurait pu imaginer à l'époque que cette petite fille, que les reliques de cette

depuis 150 ans. Vous voyez, souvent on entend les gens dire « Oh non, moi vous savez, je suis trop petit, trop limité. Oh, je ne peux pas lire la parole de Dieu parce que vous savez, je ne comprends pas. Oh, vous savez... » Mais alors, est-ce que le baptême que tu as reçu, où la Trinité est venue habiter en toi et faire en toi son temple, est-ce que cela, tu le fais fructifier ou est-ce que tu le laisses dormir quelque part en toi? Une plante, un grain de blé, ça ne peut germer que si il y a de l'eau, de la terre. Est-ce que nous sommes à notre place, nous que Dieu aime et à qui Dieu veut confier une mission, est-ce que nous nous sommes posé la question « Seigneur, que veux-tu de moi ?» C'est la question que tout homme devrait se poser. On se pose bien la question d'une carrière. On prend même des années et des années d'école pour s'assurer une carrière. Là aussi, je reviens à ce que je disais, nous sommes pris par le faire. F-A-I-R-E, la productivité. Mais combien d'entre nous s'asseyent et disent « Seigneur, que veux-tu que je fasse ?» Et si vous êtes retraité, priez l'Esprit-Saint le matin et dire « Seigneur, que veux-tu que je fasse de cette journée-ci, qui est ta journée, qui t'appartient ?» Voyez-vous, il y a, et le Seigneur a besoin de nous, il a besoin de chaque chrétien à travers le monde. Parce que le chrétien, comme tout homme d'ailleurs, ne trouvera sa vraie dignité et sa vraie dimension que s'il retrouve sa racine en Dieu comme fils du Père, que s'il retrouve sa véritable dimension d'être créé à l'image et à la ressemblance de Dieu. Et nous avons perdu cette dimension. Vous voyez, si par exemple tant de nos enfants vont dans les sectes, parlons-en, ou dans les spiritualités extrême-orientales, c'est parce que nous avons perdu la grandeur de notre baptême. Alors, et non seulement nous l'avons perdue pour nous-mêmes, mais nous ne l'avons pas transmise, ce qui fait que nos enfants qui ont soif de Dieu, eh bien, ils cherchent ailleurs. Dieu a besoin de chaque baptisé, qu'il considère précieusement comme une personne et surtout à qui il veut confier une mission qui n'est pas celle de son voisin, ni celle de l'autre personne de la paroisse. À nous, chacun là où nous sommes, la mission de la prière, la mission de méditer la parole, la mission d'agir. N'oublions pas que la mission des laïcs est de sanctifier la création par leur travail et leur action. C'est cela que Dieu nous a dit à la Genèse. La mission du laïc dans l'Église est de sanctifier le travail et son entourage par sa prière et toute sa vie. Et là, Dieu a besoin de chaque baptisé, mais de chaque homme. Voyez-vous, tout à l'heure, à l'accueil, il y avait une dame qui est venue me voir en me disant « C'est épouvantable ce qu'on vit. Il n'y a plus de vocation, il n'y a plus ceci, il n'y a plus cela, et puis etc. » Et alors elle me faisait la litanie d'Antenne 2 plus TF1 plus FR3 plus M6, enfin il y avait toutes les nouvelles. Alors je me suis dit, Dieu avait pourtant pas promis de ne pas faire tomber un déluge, mais je suis prise dessous. Bon, j'ai essayé de rester optimiste quand même, hein. Mais je dis, mais madame, ça fait des années que tout ça se préparait.

0: Ça fait des années que si vous voulez, nous avons perdu, nous, Église, tous, le sens de l'urgence du salut qui est l'affaire de chaque chrétien. L'urgence du salut. Dans les Lamentations de Jérémie, il est écrit « Nos petits-enfants ont faim et personne ne leur donne du pain ». Dans le prophète Amos, il est écrit qu'un jour, Dieu enverrait sur le monde une famine qui ne serait pas une famine de pain et une soif qui ne serait pas une soif d'eau, mais une soif et une faim de la parole de Dieu, et on la chercherait de l'Orient et à l'Occident, on ne la trouvera pas. Est-ce que vous voulez que ça nous arrive? Non, mais nous devons tout faire pour que cela n'arrive pas, et pour ça, Dieu a besoin de chacun de ses baptisés. Dieu a fait alliance avec chacun de ses baptisés. Vous voyez, c'est très important cette dimension du baptême. Souvent, on va baptiser un petit enfant, on dit « Oh, comme c'est mignon, il est devenu fils de Dieu ». C'est vrai que c'est beau. C'est vrai, c'est magnifique. Mais on oublie de dire que par le baptême, il est entré dans l'alliance. Que cette alliance qui fait qu'il est partenaire de Dieu, il y a un contrat et des responsabilités. Dans les deux sens. C'est pour ça que l'Église, qui n'est pas du tout, elle ne veut pas du tout conditionner les jeunes. Mon Dieu, combien on l'a accusé de péché. Mais l'Église demande aux parents, devant tout le monde, de prendre l'engagement d'élever leurs enfants dans la foi catholique. C'est simplement parce qu'ils ont contracté, au nom de leur bébé, une alliance avec Dieu par le biais du baptême. Et quand on contracte une alliance avec Dieu, ça veut dire qu'on est deux. Dieu et l'homme. Et que cette alliance, elle est personnelle. Lisez votre Bible, je fais exprès de ne pas tout vous dire pour que vous alliez voir. Hein. C'est important d'aller voir. Et que la parole de Dieu soit votre nourriture. Quand je dis la parole de Dieu, c'est toute la Bible. Vous trouverez toujours une alliance avec toujours, hein, toujours un signe et un contrat. Regardez, quand c'était Adam et Ève, le signe c'était l'arbre. Le contrat c'était croissez, multipliez, tu ne mangeras pas du fruit de cet arbre. Pardon, tu peux manger tous les fruits sauf celui-là. Il y avait un contrat. Avec Abraham, il y avait un contrat. Marche en ma présence et sois parfait. Et je rendrai tes enfants plus nombreux que les étoiles, etc. Avec Noé, il y avait un contrat. Excusez-moi, j'en ai sauté un. Vous irez voir chapitre 9 de la Genèse. Avec Abraham, il y en avait un. Avec Moïse, il y en avait un. Le contrat, c'est les commandements. Benoît XVI nous dit, les commandements ne sont pas un fardeau, mais les balises d'une vie réussie. Pour ça, évidemment, il faut les connaître. Mais qui d'entre nous prendrait le volant de sa voiture sans connaître le code de la route ? Attention les dégâts, faudrait apprendre à monter aux arbres. Et pourtant nous faisons notre vie chrétienne au petit bonheur, la chance, sans connaître la parole de Dieu, sans connaître le code de la route. Et le code de la route, c'est la parole de Dieu, de la Genèse jusqu'à l'Apocalypse, tout compris. Avec la prière extraordinaire qui est valable pour Israël et pour tous les chrétiens, qui sont les psaumes. Pensez donc quand vous priez les psaumes, que vous priez en union avec Israël et tous les chrétiens, depuis toujours. Extraordinaire. Dieu fait une alliance avec un contrat. Mais nous, on aimerait bien avoir le gâteau, le beurre et l'argent du beurre. Et ça marche pas comme ça avec Dieu. Parce que lui, Dieu, il se donne entièrement. Lui, Dieu, il nous donne tout. Il nous donne la vie, le mouvement, l'être. Dieu, lui, il nous donne tout ce qui nous est nécessaire pour vivre. Il nous donne toute la création. Il nous donne tous les animaux. Il nous donne tout ça. Dieu, il a tout donné. Tout. Et il nous demande en retour d'être heureux avec lui. Mais que ce bonheur, c'est pas Star Academy ou c'est pas Michael Jackson, il faut prier pour le repos de son âme. Ce bonheur, c'est un chemin qui n'est pas facile, mais qui est le seul chemin dont vous êtes sûr qu'il mène à la vie éternelle. Et quand nous avons pris tellement de temps à travailler avec notre carrière, pour notre carrière, il faudrait comparer avec le temps que nous mettons pour préparer notre vie éternelle qui, elle, risque de durer beaucoup plus longtemps. Ah, mais ce sont des choses simples. Mais voyez-vous, nous sommes dans une telle confusion mentale de nos jours. Et il y a une raison très simple à ça. Les mots ont perdu leur sens. Le seul qui puisse donner du sens à nos paroles, c'est la parole éternelle du Dieu vivant. À partir du moment où nous nous coupons de la parole, nos paroles se vident. Jérémie nous dit, au chapitre 2, « Malheur, ils m'ont quitté, moi la source d'eau vive, pour se creuser des citernes lézardées qui ne tiennent pas l'eau. » Nous sommes des disciples du Verbe de Dieu, de la parole de Dieu. Un des partages les plus magnifiques que Dieu nous ait fait, c'est celui de la parole. Avec la parole, nous pouvons communiquer. Mais nous pouvons communiquer à une condition, c'est que nous restions branchés sur la parole éternelle du Dieu vivant. C'est seulement comme ça que nous arrêterons de chatter sur nos ordinateurs. Vous savez, l'ordinateur, si vous regardez ça de près, c'est la tour de Babel 2009 et suivant. C'est-à-dire que l'homme n'a jamais été aussi seul en ayant ce qu'il pense être des milliers d'amis sur Facebook. N'importe quoi. Chez moi, dans les Vosges, on dit qu'avant de dire qu'on peut connaître une personne et l'appeler son ami, il faut avoir mangé un kilo de sel avec. Ça veut dire que l'amitié comme l'amour, ça prend du temps à se construire. L'amitié comme l'amour avec Dieu, ça prend du temps à se construire. L'amitié comme l'amour avec un être humain, ça prend du temps pour se construire. Et que nous ne pouvons pas faire l'économie du temps, car Dieu ne fait pas l'économie du temps avec nous, regardez. Quelquefois on se dit, et Saint-Pierre se le disait il y a 2000 ans, mais enfin Dieu tarde. Non, Saint-Pierre dit non, il ne tarde pas, il veut vous faire miséricorde pour que le plus possible soit sauvé. Et pour, de toute façon, pour Dieu, 1000 ans, c'est comme un jour, parce qu'il est éternel. Mais Dieu, lui, il persévère à tout nous donner. Il persévère à nous appeler par notre nom. Il persévère à nous offrir des alliances personnelles. Il persévère à guider son Église. Il persévère à tenir l'humanité à bout de bras malgré la cascade d'horreur qu'il y a dans la réponse de l'humanité. Y compris le déni total. Dieu nous appelle aujourd'hui. Dieu a appelé il y a 3000 ans. Il a appelé Adam, il a appelé Abraham, il a appelé Noé, il les a appelés. Et notre histoire est faite de ces hommes qui ont dit oui, qui ont accepté la mission, qui parfois, comme Jérémie, disaient « je suis trop petit ». Où Moïse disait « je t'en prie, prends quelqu'un d'autre, d'abord moi je ne sais pas parler ». Moïse a fait tout ce qu'il pouvait pour se défiler. Il faut relire ce début de chapitre, de ces débuts du livre de l'Exode, pour voir à quel point Dieu tient à nous. Dieu avait choisi Moïse. « Ah non, tu comprends, moi, écoute, je ne sais pas parler ». Mais écoute, j'ai une mission à te confier, tu vas aller voir. Non, non, écoute, prends quelqu'un d'autre. Dieu a fini par taper sur la table, hein, se mettre en colère et dire, tu vas partir quand même, mais je vais te mettre ton frère Aaron et il va parler pour toi. Mais tu es parti quand même. Quand on a vu l'histoire de Moïse, on comprend très bien qu'il n'avait pas envie d'y aller. Parce que ça a été, hein. Mais c'est pas grave, il y est allé. Et c'est le tel homme le plus humble de la terre. Et Dieu le dit lui-même. Vous voyez, l'homme dit, comme Jérémie, « je suis trop petit ». Mais Dieu lui dit, « non, c'est toi que j'ai choisi. Avant même que ton père et ta mère t'aient conçu, ma main était sur toi, tu étais consacré. » Reprenez le psaume 137 ou 138 selon les numérotations. Dit, avant même que mon père et ma mère métissaient dans le secret, ta main était sur moi. Merveille que je suis, merveille que tes œuvres. Est-ce que vous êtes convaincu que vous êtes une merveille? C'est pas très chaud comme réponse, hein? Pourtant, oui. Pas dans le sens, pas évidemment dans le sens de Star Academy, on en a déjà dit. Je suis d'accord avec vous, moi non plus. Mais je pense que toute vie qui se met dans les mains de Dieu et qui se laisse façonner est une merveille. Je pense que tout être, je crois profondément dans le sens de dire je crois au Dieu Tout-Puissant, à son Fils Jésus, c'est-à-dire c'est ma foi, que tout être que Dieu appelle à la vie et vous êtes de ces êtres est une merveille. Parce que, comme m'a fait remarquer aussi un de mes amis bénédictins, il m'a dit, dis donc Claire, est-ce que par hasard, tu aurais le culot de critiquer la création de Dieu? Oui. De faire comme Job, de critiquer l'œuvre de Dieu, c'est-à-dire de te placer au-dessus de Dieu pour dire finalement, je suis mal foutu, quoi. Non. J'ai repris la position de Job en disant « Ouh, j'ai trop parlé, je mets ma main sur ma bouche. » On peut tout dire à Dieu, hein, mais il y a un moment, il faut qu'on se rende compte qu'on dépasse un peu les limites. Merveille que je suis, merveille que tes œuvres. Voyez-vous, pour moi, ça a été un éblouissement et la source de joie spirituelle répétée. C'est de m'apercevoir au fil des années de la contemplation de la parole de Dieu qu'elle se mettait à vivre en moi et que Dieu habitait en moi par sa parole. Ça veut dire qu'il avait bien voulu accomplir sa promesse. Celui qui m'aime, mon père et moi, nous viendrons, nous habiterons en lui, nous ferons en lui notre demeure. N'oubliez pas, disait saint Paul, que vous êtes les temples du Saint-Esprit quand même. C'est pas une merveille ça? Voyez-vous, si nous ne trouvons pas que nous sommes des merveilles, c'est parce qu'on ne sait pas regarder de la bonne façon. Jésus le dit à un moment aux gens qui l'écoutent, il dit « Mais quand est-ce que vous arrêterez de juger sur les apparences ?» Dieu ne juge pas sur les apparences, il voit le fond des cœurs. C'est pour ça qu'il nous regarde comme une personne. Que je sois tordu, bossu et moche n'a aucune importance pour Dieu. Que j'ai les yeux bleus, verts ou jaunes, aucune importance. Ce que Dieu voit dans chacun de vous, ce que la Vierge voyez en Bernadette, c'est cette merveilleuse œuvre de la vie, cette merveilleuse œuvre du projet de Dieu dans cette petite bergère. Exactement comme lorsque l'ange a dit à Marie, tu vas concevoir et enfanter un fils. Marie, 16 ans, dans cette petite bourgade de Galilée, il a jeté les yeux sur son humble servante. Désormais, tous les âges me diront bienheureuse. Oui, le puissant fait pour moi de grandes choses. Grand est son nom. Saint est son nom. Toujours, vous vous trouverez toujours dans la bonne position. Quand vous rendrez à Dieu ce qui est à Dieu, comme Jean le Baptiste qui disait, nul ne peut rien s'attribuer qu'il ne reçoive Dieu d'en haut. Et ceci est très important pour nous replacer, je vais terminer par là, pour nous replacer dans un juste regard vis-à-vis de nous-mêmes. Voyez-vous, c'est de Dieu que nous recevons notre identité profonde. Ça n'est pas des voisins, ça n'est pas des médias, ça n'est pas de la star pop et de la vedette, notre vedette préférée auquel on voudrait tant ressembler quand on est petit. Mais ça fait partie de l'adolescence ou de l'enfance. C'est Dieu seul qui nous donne de voir la merveille de son œuvre en nous. Parce que lui seul nous voit tel que nous sommes. Le regard du voisin, d'en dessous, d'en dessus, de la collègue de bureau, n'a aucune importance. Ce qui est important, comme disent les petits garçons souvent, c'est mon papa qui me l'a dit. J'adore. D'abord, c'est mon papa qui a raison parce que c'est mon papa qui me l'a dit. Mais il y a une telle démarche de confiance, voyez-vous là. Or, si Dieu vous dit vous êtes une merveille, je vais vous dire une chose, si vous ne le croyez pas, vous l'insultez. Parce que c'est lui qui vous a fait. Et qui vous a fait avec amour. Et que chacun, je le répète, et en ce moment, il regarde chacun d'entre vous comme une personne, comme son fils bien-aimé. C'est à travers le Christ que Dieu nous voit chacun. Et ce fils bien-aimé nous a lavé dans son sang. Et ce fils bien-aimé est mort pour nous. Et il est l'aîné d'une multitude de frères. Chaque fois que nous avons comme ça des tentations de nous juger nous-mêmes ou de prendre dans notre, de nous laisser envahir, je dirais nous laisser violer par le jugement des autres, revenons toujours à cette parole du psaume. Merveille que je suis, merveille que tes œuvres. Et à cette petite parole tellement simple de Bernadette, ça a dû lui faire tellement bien. Elle, la petite gamine du taudis de Lourdes, d'avoir en face d'elle une maman, hein, le regard d'une mère, une maman qui portait en elle le regard de Dieu et qui la regardait comme une personne. Cela me fera terminer sur une question. Si nous avons besoin d'être regardés comme des personnes, et ça serait très important de nous demander, dans le secret de notre cœur, comment nous regardons notre prochain, qui lui aussi a besoin d'être regardé comme une personne. Je vous souhaite une bonne fin de session.
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0: Donc la question du racisme a une petite définition assez simple que j'ai trouvée évidemment sur Internet, idéologie qui postule une hiérarchie entre les races humaines. Sauf que, les scientifiques le disent, il n'y a pas de race humaine, ou plutôt tous les êtres humains viennent d'une même origine, l'Homo sapiens. Il y a eu d'autres humanoïdes, dit-on, je ne suis pas un spécialiste de la question, mais en tout cas, tous les êtres humains viennent d'une unique origine, une unique race humaine. Donc, il n'y a pas de race. Il y a des races chez les animaux, mais pas chez les êtres humains. Donc, on peut dire que cette idéologie qui postule une hiérarchie des races, déjà, part sur un postulat qui est faux, mais elle se décline sur différentes hiérarchies. Une hiérarchie entre les groupes humains, selon la nationalité, selon la couleur de peau. C'est la plus célèbre compréhension du mot racisme. Selon l'ascendance, ou l'origine nationale, ou ethnique. Par extension, le mot racisme ne veut pas dire simplement le fait de postuler qu'il y a une hiérarchie, une différence, mais veut dire une hostilité. Vous voyez, on franchit un cap là. C'est pas simplement dire bon, on est différent, mais dire je ne t'aime pas parce que tu es différent. Une hostilité systématique à l'égard d'une catégorie de personnes. Alors ça, c'est une autre, c'est une compréhension encore plus profonde, je veux dire, encore plus mauvaise, mais réelle du racisme. En fonction de ton physique, évidemment, on l'a dit, la couleur de peau, mais de ton âge, j'aime pas les jeunes, j'aime pas les vieux, de ta taille, tu es trop gros, trop maigre, de ton handicap, on va exclure parce que tu es porteur de tel handicap. Évidemment, le sexisme, de ton sexe, de ta nationalité. J'aime pas les Anglais, j'aime pas les Français, j'aime pas les Américains, j'aime pas les Arabes, j'aime pas, enfin voilà. Bon. De ta croyance, de ta religion, j'aime pas les catholiques, j'aime pas les musulmans, j'aime pas les ceci ou cela. Attitude d'hostilité en fonction de ton origine, tu es israélite, tu es maghrébin, tu es afro-descendant. Bon, tu peux être français mais afro-descendant, mais enfin, un peu, voilà, t'aimer pour l'un ou l'autre, ou ne pas t'aimer pour l'un ou l'autre. En fonction de ton milieu. Ton milieu socio-professionnel, social, etc. Tu appartiens à telle société, telle, je ne t'aime pas parce que tu fais partie de, point à la ligne, de ta culture, en fonction de ton apparence, de ta mode. Tiens, tu es plutôt punk ou tu es plutôt ceci. Voilà, je ne t'aime pas parce que tu es rasta. Ou, enfin, tu as tel look qui ne me plaît pas, de ton comportement. On peut parler de l'orientation sexuelle. Bref, toute forme de discrimination. Et un terme plus chrétien que discrimination, il y a un autre terme qui est très important dans l'Évangile, le mot jugement. Donc, tout ce qui est de l'ordre du jugement de l'autre. C'est-à-dire que je vais plaquer sur l'autre a priori, sans savoir, parce que Dieu seul peut juger, parce que lui, il sonde les reins et les cœurs. Il connaît tout. Mais moi, je ne peux pas juger. C'est illégal de ma part de juger. Je peux juger un comportement extérieur, hein. Attention, hein. Je peux juger un comportement maximum, mais pas une personne. Je peux dire que c'est mal de frapper un enfant. Mais je ne peux pas dire que, enfin, de frapper violemment, etc. Voilà. Ou une autre personne, d'ailleurs. Un enfant ou pas. Mais je ne peux pas dire, je peux juger la personne dans le fond de son cœur. Peut-être que la personne est folle. Peut-être que la personne est en train d'enlever une abeille qui est en train de tisser la tête de l'enfant. Enfin, j'en sais rien. Imaginons, dit Saint-Jacques, que dans votre assemblée, en même temps, arrive un homme qui porte vêtements rutilants, portant une bague en or, et un autre pauvre qui arrive aux vêtements sales. Hein? Vous tournez vos regards vers celui qui porte le vêtement rutilant et vous lui dites, assieds-toi, en bonne place, ici. Et quant au pauvre, vous lui dites, toi, reste debout là-bas. Mes frères, dit Jacques, dans la foi en Jésus-Christ, notre Seigneur de gloire, n'ayez aucune partialité envers les personnes. Alors pourquoi je mets ce texte à ce moment de la catéchèse? Vous savez que je commence toujours par essayer de comprendre, d'expliquer le problème. Et donc à la fin, je donne la lumière du Christ. Ce qui est intéressant ici, c'est que Jacques note que cette attitude, dans l'assemblée chrétienne, on va juger selon l'apparence de l'autre. Et donc cette attitude, elle est profondément inscrite dans l'humanité. profondément inscrite. C'est une attitude issue du péché. Alors, le racisme tel qu'on le connaît aujourd'hui, ou les racismes, j'y reviendrai, vient du choc des cultures historiquement, de la rencontre, de civilisations, il y a eu des grands voyages, et des peuples différents se sont rencontrés. Cela dit, avant même qu'il y ait des clochers dans les paysages d'Europe ou de France, les peuples n'ont pas attendu entre deux villages pour se détester d'avoir l'esprit de clocher, ou pour mépriser celui qui est ailleurs, qui n'est même pas différent, qui a la même culture, tout, mais qui est ailleurs. Selon différents critères, etc. Bon, on a commencé par se comparer en fonction d'une domination, en recherchant une domination, pardon, technique, une domination militaire, une domination économique, une domination culturelle. Hein, les filles de tel village sont plus jolies que les filles de l'autre. Avant, tu ne vas pas épouser une fille de ce village-là, c'est pas possible, ce sont des mal élevés. Enfin, oui, bon. Et quand on regarde des films de science-fiction avec les aliens, hein, il y a toujours des aliens, donc aliens ça veut dire étrangers aussi, hein, comment on appelle ça, des extraterrestres, eh bien c'est toujours, il y a un choc de culture et on commence à mépriser ou à admirer, enfin il y a toujours, il y a souvent un combat, sauf dans E.T. où plutôt, c'est plutôt sympathique, quoique les hommes sont assez méchants avec E.T. puisqu'on essaie de le disséquer pour savoir ce qu'il y a là à l'intérieur, ce qu'il a à l'intérieur. Bon. Des phénomènes actuels, enfin actuels, des phénomènes historiques vont augmenter cette rencontre des cultures. Je ne juge pas pour l'instant de savoir si c'est une bonne chose. La colonisation, historiquement, la colonisation a été cette rencontre de cultures qui a à la fois favorisé, c'est très beau la rencontre des cultures, qui a enrichi une culture mondiale. On va dire, je prononce déjà le mot, catholique. Vous voyez, quand vous faites une messe des peuples, en France, on vous invite des Tamouls, des Béninois, des Chinois, des Vietnamiens, des Américains, des Français, des Antillais, etc. Tout le monde arrive, tout le monde anime une partie de la messe, et on mélange les nems, les acras de morue, etc. Là, c'est beau. Voyez, bon. Donc, d'un côté, la colonisation, mais aujourd'hui, on ne parle plus de colonisation, mais au contraire de mondialisation, d'immigration. Et là aussi, un choc de culture dans l'autre sens, ou ailleurs, ou partout dans le monde, je ne sais pas comment le dire. Bon. En plus, les moyens techniques, comme les médias, qui permettent une rencontre assez rapide, il suffit d'un clic pour se retrouver en Arabie, en Afrique ou ailleurs. Bon. Alors, cette rencontre doit favoriser une culture métisse, une rencontre des différentes communautés, l'ouverture à l'autre, mais elle favorise aussi cette comparaison et voir ce que j'appelais cette hostilité entre celui qui est différent et que je considère comme un agresseur par rapport à mes propres convictions, à ce que je suis. Bon. Alors, dans l'histoire, il y a eu des théories racistes tout à fait rationnelles, enfin, qui se voulaient rationnelles, notamment des discours et des recherches pseudo-scientifiques, 19e siècle, 20e siècle. On a recherché la taille du crâne, l'épaisseur des os, des lèvres, la forme du nez, du visage, la forme du cerveau, très officiellement dans des laboratoires pour prouver qu'il y avait une différence entre les êtres humains. En matière religieuse, un pasteur anglican, je crois du nom de Newton, a inventé le mythe de Cham, hein, qui n'est pas du tout catholique, je le dis au passage, s'il l'aurait été, je l'aurais dit, mais enfin bon. Disant que Cham, le troisième fils de Noé, qui avait vu son père nu, du coup, était maudit, donc c'est lui qui est le père de tous les Noirs, et donc c'est pour ça que les Noirs étaient maudits, etc. C'est quelque chose qui a été inventé aux États-Unis par un pasteur pour pouvoir justifier l'esclavage. C'est normal que la race noire était inférieure. Bon. En philosophie, figurez-vous que Aristote, le grand Aristote, dit la chose suivante. Enfin, je vais un peu nuancer. Il résulte, dit-il, que parmi les hommes, les uns sont libres par nature et les autres sont esclaves par nature. Et pour ceci, l'esclavage est utile et juste. Sauf que nous, lorsqu'on entend ça, et c'est là qu'on est, vous voyez, ce racisme qu'on a dans la tête, on se dit, forcément, il parle des blancs entre guillemets, qui sont faits pour être libres par nature, et des Noirs qui sont faits pour être esclaves par nature. C'est pas vrai du tout pour Aristote, c'est pas du tout l'esclavage à l'époque, c'était pas du tout une question raciale. Et vous voyez, nous, en entendant ça, tout de suite, on se dit « Vous voyez, c'est du racisme. » De fait, il le dit pour des raisons plutôt psychologiques, et je ne suis... évidemment, c'est faux ce qu'il dit, hein, par nature, on n'est pas esclave. Tout homme est fait pour être libre, ce que dira la Déclaration des droits de l'homme, qui naît aussi dans un contexte chrétien, on y reviendra. Mais il ne parle pas de race, là, pour l'instant. Par contre, Jules Ferry, le père de l'école pour tous, il y a tant de rues Jules Ferry en France, etc., dit « Messieurs, dit-il à l'Assemblée nationale le 28 juillet 1885, il faut dire ouvertement que les races supérieures ont un droit vis-à-vis des races inférieures. Et je répète qu'il y a pour elles un droit parce qu'il y a un devoir, le devoir de civiliser les races inférieures. » Alors, il le dit dans un bon esprit, il dit « Voilà, nous devons apporter la culture, la vaccination, la médecine, nos progrès techniques aux races, je le cite, hein, inférieures. » Donc là, pour le coup, on est vraiment dans un contexte de la colonisation pure. Un autre de ses camarades, dont j'oubliais le nom un instant, qui était proche de lui, disait « Mais c'est évident qu'il y a une hiérarchisation des races, que les blancs sont supérieurs aux jaunes et que les jaunes sont supérieurs aux noirs, enfin, etc. » C'est évident, enfin, il le dit à l'Assemblée nationale française. On est en 1885. Vous voyez ? On est en 1885. Donc, il y a aussi une théorie politique qui justifie la colonisation, disant, on va aller apporter à ces hommes, Jules Ferry n'est pas un chrétien, hein, il est aussi franc-maçon, mais il va apporter ça, voilà, il va faire du bien à la France, il va apporter la culture, l'éducation pour tous les hommes, etc. Mais en même temps, pour lui, il considère que les races sont inférieures. Et c'est évident dans son époque. Donc vous voyez que là, il y a quelque chose de profondément inscrit dans l'histoire de l'humanité. Et tout le monde n'a pas eu sur le racisme un jugement négatif au départ. C'était au contraire pour lui très positif. Alors, le phénomène actuel du racisme. Bon, il y a d'abord ce racisme que j'ai appelé atavique. C'est un atavisme. C'est quelque chose qui est profond, qui est inscrit dans peut-être tout homme. L'autre fait peur. La différence fait peur. Vous savez, on a des petits chats en ce moment au couvent, avec les sœurs. Le chat, il y en a un, comme il ne me connaissait pas, dès qu'il me voyait, il partait. Puis maintenant, il a fallu l'amadouer. Maintenant, il monte tout le temps sur moi, etc. Bon. Ben, au début, il a peur. Je suis un gros machin qui arrive. Il a peur. Bon, les sœurs sont plus petites, donc il a moins peur. Ça doit être ça. La différence fait peur. Un animal qui voit quelque chose de nouveau, il y a plein de vidéos sur YouTube, vous pouvez le voir, l'animal voit quelque chose de nouveau, il regarde, il est terrorisé, et puis après il voit que c'est son maître qui s'est déguisé, enfin, etc. Bon. Donc, c'est un petit peu normal, la xénophobie. Je dis normal, je n'ai pas dit que c'est bien pour un être humain. Je dis c'est la première réaction, c'est un atavisme, c'est la première chose. L'autre est différent, comment je dois me comporter, est-ce que je suis mieux, est-ce qu'il ne va pas me dominer, m'écraser. Enfin, vous voyez, il y a cette peur. Bon. C'est la xénophobie qu'on retrouve dans Rabbi Jacob. Hein. Regardez, ils sont tous des étrangers, etc. Regardez, la mariée, elle est noire. Bon, vous vous rappelez dans Rabbi Jacob, quand il dit Saint-Antoine, Saint-Antoine, je veux un nouveau chauffeur catholique, catholique comme tout le monde, et catholique comme le bon Dieu, et blanc. Voilà, bon. Donc c'est un film humoristique, qui dénonce le racisme. Rabbi Jacob, c'est très, très important, très beau film d'ailleurs, plein d'humour et de finesse. Mais qui montre comment, naturellement, quand on lui dit « Vous êtes raciste », il dit « Moi, raciste ?»« Mais n'importe quoi, je ne suis pas raciste », etc. Bon. Dans Astérix aussi, à un moment donné, il y a un étranger qui vient s'installer dans le village et il y a le âgé canonique qui dit « Moi, les étrangers, j'ai rien contre eux, mais ces étrangers-là, ils ne sont pas de chez nous. » Bon, je ne les aime pas parce qu'ils ne sont pas de chez nous. Quoi. Un étranger, voilà. Bon. Il y a aussi cet autoracisme, oula, il faut que je me dépêche un peu, celui où je me déconsidère moi-même parce que j'ai intégré le regard dénigrant de l'autre, réel ou pas. C'est un peu, j'espère que je n'ai pas trop mal lu François Fanon, mais peau noire et masque blanc. Je veux absolument ressembler à l'autre parce que je me déconsidère moi-même et j'ai intégré un regard qui n'est pas forcément celui de l'autre. En tout cas, pour moi, je dois ressembler à l'autre, voilà. Il y a aussi le gentil racisme. Alors ça, c'est le pire. Lorsque quelqu'un m'aime, j'avais eu un ami comme ça quand j'étais jeune, il m'aimait bien parce que j'étais noir. Enfin, il m'aimait bien pour ça. Ouais, mais parce qu'il considérait que j'étais porteur. J'ai une amie africaine qui m'avait dit ça une fois en France. Il dit, je suis pas noir, hein. Je suis handicapé cutané. C'est très différent. Je suis handicapé cutané. C'est-à-dire que voilà, on m'aime ou on ne m'aime pas, enfin, etc. Mais même quand on m'aime, c'est parce que ah oui, la pauvre est noire. Ah ben non, ça c'est aussi une forme de racisme. J'avais gentil racisme. Bon. Il y a aussi le racisme qui est une création politique. Alors ça, c'est plus délicat. On a parlé autrefois du wokisme ou de la cancel culture, surtout du wokisme. Un racisme qui est le contraire de l'antiracisme. C'est-à-dire, c'est une vue de l'esprit, une création politique. On va inventer un racisme systémique. On va racialiser tout le monde, on va minoriser tout le monde. On va nommer un nouveau chef tel endroit s'il est d'origine, comment on dit ça, voilà, issu de l'immigration. On va dire, ah oui, il est ceci, il est noir, etc. Non, pourquoi désigner la personne par son origine? Moi, je suis fier de la mienne, tout le monde est fier de la sienne, et tant mieux. Mais est-ce que c'est la première chose qu'on voit chez un être humain? Et donc, ce racisme, je dirais, qui est inventé de façon politique, qui va victimiser tout le monde ou enfermer chaque minorité dans sa particularité. Alors, comme je suis noir, je ne peux pas penser ça. Comme je suis blanc, je ne peux pas penser ça. Comme je suis, etc. Et au bout d'un moment, on va ségréguer, on va créer une ségrégation, un apartheid, sous prétexte d'unifier, de lutter contre le racisme. C'est compliqué ce que je viens de dire, mais vous posez des questions. Il y a aussi le racisme qui est une revanche, une réaction. C'est-à-dire que par exemple, le noirisme, ce qu'on appelle le noirisme. Qui n'est pas le fait, ce qui est le fait de dire, comme toi, tu es supposé d'être raciste, mais ça peut être aussi chez d'autres, hein, chez d'autres, voilà, je vais donner l'exemple du noirisme que j'ai un petit peu étudié, mais très peu, mais quand même, comme toi, tu es supposé être raciste, moi, je vais être raciste contre toi et affirmer ma différence, ma supériorité, etc. Dire, regardez ce que les gens de mon peuple, de ma race ont fait, mieux que les autres sont inférieurs à nous, etc. Parce que je pense que l'autre pense la même chose que moi, ce qui n'est pas vrai forcément d'ailleurs, a priori. Ce racisme-là est dans la tête, hein. Dans la tête de celui qui se considère comme racisé, premièrement, racialisé par l'autre. Que l'autre ne voit en moi que d'abord que celui qui est de couleur, ou qui est ceci, ou qui est chinois, ou qui est blanc. Hein, ça peut être le cas de blanc ici aux Antilles ou en Afrique, etc. Donc je considère que l'autre ne voit en moi que ça, et donc je vais agir en fonction de ça. Ça veut dire que moi aussi, si je le pense, c'est que du coup, je suis moi-même, j'ai une vision racialisée ou racisée du monde en face de moi. En réalité, la Bible répond à cela. C'est même l'un des thèmes principaux de l'Évangile et de l'histoire de l'Église et de l'histoire de la Bible. Hein. Race, peuple et langue dans la Bible, les nations. Le Très-Haut dota les nations. Il sépara les fils d'Adam, il fixa les frontières des peuples. Alors, c'est vrai que cette séparation-là vient de Babel. Donc, c'est une conséquence du péché. Mais en même temps, elle est une volonté divine. C'est-à-dire que lorsque le peuple de Dieu a été hors de son peuple, a été immigré, Dieu l'a ramené à sa terre. Dieu l'a ramené chez lui. Et Dieu a protégé sa culture, sa langue, sa religion, comme il l'a fait pour tous les autres peuples. C'est-à-dire qu'il y a quelque chose de normal pour un peuple, pour une personne, pour être exact, d'appartenir à un peuple, à une culture, à une nationalité, etc. C'est normal. Et de le revendiquer. Et la nouvelle culture, qui est aussi finalement une forme de. C'est un antiracisme, mais c'est une forme de négation aussi de la dignité de l'être humain, qui voudrait que tout le monde soit pareil et mélangé. Et que moi, je renie mon antillanité pour la mélanger avec la chinoisité. Non, moi, j'avais un de mes amis qui était cévenol, protestant, anti. Bon, il était protestant d'origine, mais il était athée. Il avait des opinions politiques à l'opposé des miennes, mais c'était mon meilleur ami. Et on s'engueulait tout le temps. Et il était buveur aussi. Moi, je ne bois pas une goutte d'alcool. C'était l'un de mes meilleurs amis. Jusqu'à aujourd'hui, je garde dans mon cœur cette amitié. La vie nous a séparés, mais quand même, c'est dans notre différence que nous nous aimions. La Bible ne prône pas un mélange insipide, une sorte de vous voyez, quand vous prenez toutes les couleurs de l'aquarelle, vous mettez juste une sorte de caca-doigt qui n'a pas de couleur. Ce qui est beau, c'est lorsque toutes les couleurs se déploient, toutes les façons de penser, et la Bible a toujours voulu cela, cette richesse profonde de l'humanité. Donc, qui n'est pas une opposition, mais cet antiracisme qui consiste à dire, bon, pour qu'il n'y ait pas de racisme, on va tout mélanger, etc. Non, ça c'est pas... Qui est des métissages qui sont des enrichissements? Oui. Je ne sais pas, dernièrement, on m'a servi une tartiflette à la banane. La tartiflette, c'est de la pomme de terre, normalement. Ah, mais le gars a mis de la... Non, de thym. Tartiflette de thym. Ah, le machin était bon. Ça, c'est du métissage. Mais par contre, s'il s'agit de renier finalement ce qu'on est, sous prétexte qu'il ne faut pas qu'il y ait d'opposition, qu'il y ait une petite confrontation, pas, le mot est mal choisi, mais confrontation dans le sens où on se rencontre front à front pour se regarder, pour grandir ensemble, oui. Et l'écriture et le message chrétien a toujours été au centre de cette question a toujours été au centre du message chrétien. Le Christ Jésus, qui était Dieu, qui avait la condition de Dieu, n'a pas retenu le rang qu'il égalait à Dieu, mais il s'est anéanti, prenant la condition de serviteur, se faisant semblable aux hommes, reconnu homme. Il s'est abaissé, devenant obéissant jusqu'à la mort et la mort de la croix, dit l'Épître aux Philippiens. C'est-à-dire que ce qu'on appelle l'incarnation, Jésus s'est incarné. Il est Dieu, il est venu chez les hommes. Mais il est venu dans un peuple, dans une culture, dans un village de 12 maisons, Nazareth. Il est le fils du charpentier, on le connaît. Voyez? Il n'est pas venu comme un être universel. Ou plutôt, il est un être universel, il est un homme. Comme tous les autres hommes, précisément parce qu'il a une race, parce qu'il a une culture, parce qu'il a une nationalité, parce qu'il a une ascendance, un père, une mère, etc. Ce qui fait de moi un être humain, c'est ça. C'est pas lorsque j'aurai renié ce que je suis pour créer une sorte de culture. D'ailleurs, d'où viendrait-elle, cette fameuse culture universelle, totalement métissée, etc. Sinon, d'une manipulation de ceux qui veulent nous emmener là où on ne voudrait pas aller. C'est beaucoup plus difficile d'accepter l'autre en tant qu'autre. Il faut vaincre cette peur animale, ce racisme atavique. Il faut vaincre cette peur pour aller vers l'autre et que l'autre reste l'autre et moi aussi. Là, on est dans le respect. Là, on est dans ce que Dieu a voulu. Et l'Église catholique, dans sa culture aujourd'hui, est peut-être la seule, peut-être, il y en a d'autres, réalité, où on vit, bah, aller à Rome. Vous verrez le côté international, universel, hein, universel, catholique, ça veut dire universel, hein, ou le Notre Père. Comme dit un de mes frères, le tête-à-tête avec Dieu, il est au coude à coude avec ses frères. Mais mes frères sont dans leur différence. Ou encore le Christ, allez de toutes les nations. Allez de toutes les nations, faites des disciples. Mais chaque disciple reste dans sa nation et devient frère de tous les autres, quelle que soit sa nation. Vous voyez, c'est le centre même, l'Église est la réponse à cette question du racisme. La première préoccupation du synode de Jérusalem, acte 15. Quelle est la première question pour laquelle les apôtres vont devoir trancher? Ils vont s'énerver, se disputer les uns avec les autres. Pourquoi? Est-ce qu'on accueille les païens ou est-ce qu'on leur demande de devenir juifs par la religion? Et ils vont trancher en disant, oui, chacun garde sa culture, par contre... Vous êtes lié au Christ, et donc l'Évangile en premier dans votre vie. Et c'est l'Évangile qui va créer l'unité profonde. D'ailleurs, c'est notre cas aux Antilles. Je pense que on a de toutes sortes d'origines asiatiques, africaines, bien sûr, européennes, mais ce qui fait notre unité, et malgré les différences qu'il y a encore et qu'il y a eu par la colonisation et la société coloniale, ce qui a fait l'unité de ce peuple. Et là où le peuple risque de perdre cette unité et rentrer dans perdre sa paix. Ce qui a fait l'unité, c'est l'Évangile et c'est l'Église catholique. Non pas chacun dans sa chapelle, mais l'Église catholique. Enfin, voilà ce que dit Saint Paul. Dans le Christ, il n'y a plus le païen ou le juif, le circoncis ou l'incirconcis, il n'y a plus le barbare ou le primitif, l'esclave ou l'homme libre, mais il n'y a que le Christ qui est tout en tous. Notre secours est dans le nom du Seigneur.
1: Merci.

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1: Bienvenue pour les questions de la catéchèse de l'évêque. On continue cette fois-ci avec les questions du public. Allez, à vous. Sur le thème, le mystère des racismes. Voilà.
2: Oui, merci Monseigneur pour ce bel enseignement. Alors moi, je retiens que le racisme est en tout homme. Vous avez évoqué cette hiérarchisation, mais surtout cette hostilité à l'égard de l'autre qui est différent. Alors ma question, c'est celle-ci. Mon frère qui est orthodoxe, protestant évangélique, j'entends dans mes églises martiniquaises certains de vos confrères qui ont un discours qui pourrait créer une hostilité entre nous. Alors, voilà.
1: Comment aborder
2: Quel
1: la question?
2: regard, quel, quelle est votre réponse par rapport à ça?
1: Alors, ce que je
2: si
1: dis,
2: c'est dans, si oui. c'est notre différence, si c'est dans notre différence que nous devons nous aimer.
1: À ceci près, quand même, c'est juste. Mais on va devoir résoudre la quadrature du cercle. Parce que l'ostracisme, hein, le fait de rejeter celui qui est différent, qui est autre, bon. Il est inscrit, peut-être pas dans nos gènes, parce que, mais dans une certaine forme, pour l'humanité en particulier, dans une certaine forme de retour à la bestialité, si j'ose dire. Il est un mouvement d'abord naturel. Dire l'autre est différent, il m'agresse. Il m'agresse parce que différent. Parce que pas comme moi. Il vient me bousculer dans ma zone de confort, il vient me bousculer dans mes convictions, et donc il me remet en cause parfois très très fondamentale, parfois pour des choses secondaires, etc. Maintenant, la question que tu poses est une question de l'œcuménisme, et le mot est techniquement employé ici. C'est pas simplement l'autre, je dis œcuménisme. C'est l'autre qui est. L'œcuménisme, c'est les affaires de la maison. Donc, c'est celui qui habite la même maison que moi. En l'occurrence, la maison du Christ. Et là, donc, on parle de vie fraternelle. Sauf que la vie fraternelle dans la Bible, ça commence par Caïn et Abel. Alors, c'est peut-être le psaume qui dit qu'il est doux pour des frères d'habiter ensemble. Mais la vie fraternelle, ça commence par « ôte-toi que je m'y mette ». Et c'est même vrai au sens d'une famille, d'un enfant qui est tout heureux peut-être d'accueillir un petit frère, une petite soeur, mais qui en même temps peut être bousculé par l'arrivée du petit, on le sait, on l'accompagne aujourd'hui. Il y a un autre élément qu'il faut tenir compte, c'est que en matière de religion, c'est ce qu'on a reproché à la religion d'apporter beaucoup de violence parfois, en matière de religion, les convictions sont fortes et puissantes dans un être. Et surtout en matière... Alors, l'orthodoxe, c'est un peu différent. En matière... Mais pour les protestants, c'est différent. C'est ce qu'on appelle l'hérésie. C'est-à-dire que nous ne croyons pas à la même chose. Nous croyons que le Christ... Nous croyons tout ce que croit le frère, j'y crois, mais parfois, il ne croit pas ce que moi, je crois. C'est-à-dire qu'il vient s'opposer à ma foi. Et donc, le terme est, de l'œcuménisme, ce n'est pas simplement une idée, c'est une pratique, une praxis, c'est-à-dire ça se met en œuvre. C'est un acte théologique, un acte de foi, un acte par lequel je me mets à l'écoute de l'autre pour comprendre sa foi. Mais pas, en aucun cas, il ne s'agit de renier la mienne. Voilà, ça c'est très fort. Et nous, chrétiens, nous croyons, nous catholiques, à ce qu'on appelle l'œcuménisme en avant. L'œcuménisme en arrière serait de dire, de toute façon, au départ, il n'y avait que l'Église catholique, donc les orthodoxes et les protestants, donc à revenir à, voilà, dire qu'ils se sont trompés, à revenir à l'Église. Non. L'œcuménisme en avant est beaucoup plus beau, de dire que si lui, il est inspiré par l'Esprit-Saint, et que moi aussi, eh bien, du coup, nous arriverons ensemble, l'Esprit Saint nous conduira vers l'unité à un moment donné. Hein? Et de fait, en 99, c'est passé sous silence, mais les catholiques et les luthériens ont quand même signé un texte commun sur la justification, qui était la raison profonde de la réforme. Bon, c'est un peu trop compliqué malheureusement, et beaucoup de fidèles n'ont pas compris, quand même des pasteurs, etc. Et puis arrive aussi le péché, Il y a du péché dans l'Église catholique. 100% des hommes sont des membres de l'Église sont des pécheurs, mais il y a aussi du péché dans l'Église protestante où 100% des hommes sont des pécheurs. Et donc là, j'arrive à un autre point de ta question, c'est que évidemment, il y a des critiques. Il y a des critiques à tous les niveaux, dans les familles, en disant oui, vous les catholiques, vous, etc. Et donc du coup, la tentation est de répondre à la critique par de la critique. Et ça, le démon se frotte les mains. Alors il s'agit donc, je reviens sur cet acte œcuménique qui consiste à dire non, non, je crois que tu as tort, hein. Dans tel point, tel point, tel point, tu n'as pas raison parce que voilà ce que le Seigneur nous a donné pour telle raison. Ça, je le fais tout le temps. Mais par contre, je crois que l'Esprit Saint te guide en vérité. Quelque chose que j'aime beaucoup chez nos frères protestants, c'est que le Seigneur leur a donné, je ne sais pas pourquoi, les mots et la musique pour composer des chants d'adoration. Mais ils n'ont pas le Saint-Sacrement. Moi, je dis, c'est pas possible. Nous, on a le Saint-Sacrement, mais eux, ils ont les chants d'adoration. Si c'est pas un signe, en tout cas, pendant ces années où nous sommes. C'est assez beau de voir dès qu'on arrive devant Saint-Sacrement, les catholiques, pour adorer le Saint-Sacrement, on a des chants protestants sur les lèvres. Donc ça, il faut reconnaître, c'est ce qu'on est en train de faire, les signes des temps. Et je rappelle que l'unité des chrétiens est un signe de l'eschatologie, du retour du Christ. Hein. Donc on le chante à la messe, nous attendons

0: peut aller très très loin, c'est-à-dire faire un lien avec ce que nous avons évoqué dans la première catéchèse du wokisme, sur justement l'enfermement dans des groupes identitaires, justement parce qu'il n'y a plus d'altérité, de peur que justement de cette relation à la différence.
1: Il y a un mot pour ça qui s'appelle le totalitarisme. Hein. C'est-à-dire le refus, l'exemple suprême, c'est le nazisme. Ça, le XXe siècle a vu advenir, peut-être, j'espère que jamais plus l'histoire de l'humanité ne connaîtra ça, j'espère de tout mon cœur, mais où il faut que tout le monde se ressemble. Vous savez, toutes les expériences génétiques de reproduction opérées par les nazis, par exemple, on fait se reproduire entre eux des gens voilà, sans père et sans mère, pour qu'ils, voilà, pour que ce soit de bons soldats ou de bons agents qui pensent tous la même chose au même moment, etc. On a là une négation profonde de l'humanité. En même temps, l'indifférence peut être une sorte de. Enfin, est une source de division, de racisme, on l'a dit, c'est le départ du racisme. Donc, mais l'antiracisme n'est pas, c'est ça la théorie que je développe, l'antiracisme n'est pas la négation de la différence. L'antiracisme n'est pas le mélange de tout le monde dans un grand tout, où tout le monde est sur la terre de tout le monde, et tout le monde a la culture de tout le monde, où tout le monde pense la même chose que tout le monde, ou plutôt tout le monde relativise sa propre pensée en disant, oui, moi je pense ça, mais c'est peut-être pas vrai parce que l'autre pense autre chose. Ça, c'est pas ça. On essaie de nous vendre ça parce que c'est un chemin que l'homme essaie de prendre tout seul. Mais ce que Dieu a voulu et qui est beaucoup plus beau, c'est ce respect, ce chemin. On parlait de l'œcuménisme tout à l'heure, mais c'est valable finalement pour toutes les cultures. En disant, ben, les Anglais roulent à droite et à gauche et nous à droite. Bon, ben, c'est pas la même chose. Et en même temps, c'est le même respect du code, c'est le même respect pour la sécurité, etc. Donc, bon, c'est l'exemple qui vaut ce qui vaut. Mais c'est vrai pour d'autres principes, d'autres façons de faire. Nous avançons tous. Le danger a été lorsque des civilisations ont voulu imposer une seule culture, une seule façon de faire, une seule façon de penser à d'autres. On l'a entendu avec Jules Ferry ou autre. Bon. Maintenant, vous allez me dire, mais vous les chrétiens, nous les chrétiens, nous essayons d'imposer l'évangile à chacun. Mais justement, l'évangile, quand on regarde bien l'Église catholique, au sens du mot catholique profond, elle s'est. Alors, nos antilles, on croit que l'Église catholique est venue avec la culture européenne, mais ce n'est pas vrai. Elle est née dans la culture orientale. Donc, évidemment, comme elle est venue avec la colonisation, on pense que nos saints sont de couleur blanche, etc., mais ce n'est pas vrai. L'Église, l'Évangile s'est toujours adapté à toutes les cultures, aussi bien les microcultures dans un pays comme la France entre les Marseillais et les Lillois, mais aussi entre les Africains, entre les Japonais, les Chinois, les Américains, nous les Antillais. L'Évangile, justement, n'a jamais renié aucune doctrine, aucun être vivant, aucune culture, et a toujours intégré dans cette culture ce qu'il y avait d'universel. Et qui venait augmenter la richesse du monde entier. Il y a un prêtre qui m'a posé cette question une fois. Il m'a dit, mais vous, les Antillais, qu'est-ce que chaque peuple, c'est une théorie de Jean-Paul II quand il est passé, et il y a eu un livre qui a été écrit là-dessus. Chaque peuple apporte quelque chose de spécifique à toute l'humanité. Dans sa spécificité qui est la sienne, chaque peuple apporte une spécificité. Il m'a posé la question, et vous les Antillais, vous les Martiniquais, quel est ce que Dieu vous a donné à vous seul et qui enrichit toute l'humanité? Je n'ai pas encore réussi à répondre, j'ai plein d'idées. J'ai plein d'idées, mais je vous le laisse pour tous ceux qui nous écouteront, chacun chez lui, chacun dans sa culture et dans son peuple. Qu'est-ce que mon peuple? Et donc, vous voyez, il ne s'agit pas de dire, ben moi, je vais oublier ce que je suis pour pouvoir me mélanger avec les autres. Au contraire, en affirmant ce que je suis, ce que j'ai reçu, etc., eh bien, je vais enrichir toute l'humanité. Ça, c'est absolument splendide. C'est la tartiflette au thym, à la banane. Ah oui, vraiment, ça, c'est vrai. Oui.
2: Alors, Monseigneur, on constate quand même qu'on est, voilà, vous avez dit, on est tous pénétrés par le racisme. Et que de plus en plus les gens ont du mal à se rencontrer, existe.

0: des groupes qui ont de plus en plus de mal à se rencontrer et c'est pas ça s'arrange pas avec les réseaux sociaux. Et voilà, parfois il y a des tentatives de rencontres, de discussions sur ces sujets. On a pu faire des tables rondes sur l'histoire de l'esclavage ou des choses comme ça. Mais où finalement, on essaie plutôt d'avoir la parole la plus juste et la plus noble. Et peut-être qu'on oublie un peu de se dire personnellement. Et voilà, quel cadre l'Église peut proposer pour permettre à tout un chacun de dire comment lui, personnellement, est traversé par le racisme. Et comment lui aussi peut écouter dans un cadre bienveillant l'autre qui est aussi traversé par le racisme.
1: Quand tu dis traversé, je dirais plutôt menacé que traversé. Parce que grâce à Dieu, et ce qu'elle veut dire, par la grâce de Dieu, nous ne sommes peut-être pas, dans une culture catholique, pénétrés par le racisme. Ils n'arrivent pas à imbiber. Nous sommes, par contre, nous sommes toujours menacés, toujours une menace extérieure, je pense. Et il y a beaucoup plus, il n'y a pas que les catholiques. Hein. J'ai rencontré d'autres personnes à travers le monde. Des personnes qui n'étaient peut-être pas croyantes et qui n'étaient absolument pas pénétrées par cela. Mais on est toujours menacé, il faut toujours faire attention à ne pas sombrer avec les meilleures intentions du monde. Je suis persuadé que Jules Ferry avait les meilleures intentions du monde quand il disait ça. Il voulait apporter ce qu'il y avait de meilleur chez lui aux autres. Et de fait, ce n'est pas une mauvaise chose en soi. D'apporter, de partager avec l'autre. Si toi, tu sais soigner, je sais pas, la grippe, et que moi j'ai une grippe et que je sais pas, ben, tu viens m'apporter ton médoc. C'est normal, ta science, ta connaissance. Bon. Mais derrière, il y avait une certaine supériorité, une certaine condescendance, etc. Ah, ça, par contre, donc on doit toujours, toujours faire attention. Maintenant, tu demandes, est-ce que. Comment l'Église pose le cadre? Mais c'est pas, c'est ce que j'ai essayé de montrer dans la catéchèse. C'est par sa vie elle-même, par sa pratique, sa praxis. Quelqu'un disait que, par exemple, la paroisse. Qu'est-ce qu'une paroisse catholique? Une paroisse, l'esprit de clocher. Ça, c'est inventé pour les catholiques, par les catholiques. Enfin, il n'y a pas que nous. Mais tout le monde a l'esprit de clocher. C'est très négatif. Mais aujourd'hui, une paroisse. En réalité, c'est des personnes qui parfois ne se connaissent pas, ne se fréquenteraient pas, ne seraient pas ensemble. Elles prendraient peut-être le bus ensemble, elles pourraient aller à la pâtisserie, au supermarché ensemble. Mais là, elles sont assises, elles doivent vivre quelque chose ensemble. C'est peut-être le dernier endroit, disait un de mes amis, où on peut fréquenter des connards. C'est pas mal, ça. Enfin, non, c'est une autrice qui dit ça, c'est Natalia Tuillier, dans un livre, pour les premiers chrétiens ou les derniers chrétiens. Elle dit, c'est le seul endroit où l'Église, on peut fréquenter, être copain avec des connards. C'est-à-dire que, parce que dans le reste de la société, on ne fréquente pas les connards, les gens qui ne sont pas, qui ne pensent pas comme nous. Et donc, je peux être assis avec quelqu'un, à côté de quelqu'un qui vote à l'opposé de l'échiquier politique, etc. Même si on essaye, surtout en France, de mettre les chrétiens dans certains bords et les parquer. Mais c'est l'inverse du catholicisme. C'est ça que le catholicisme ne supporte pas d'être parqué. D'être parqué dans un clan politique, d'être parqué dans un clan culturel ou social. Et ça, c'est très dangereux pour le catholicisme. Et le diable a très bien compris. Du coup, en France, on peut dire qu'un petit peu, on essaie de parquer les cathos. Donc certaines franges politiques s'opposent aux cathos parce que cathos, pour qu'ils deviennent un peu comme Astérix et Obélix dans le village retranché avec des camps romains autour, quoi. Et qu'on crée une sorte de parti politique des cathos. Or, c'est à l'inverse de ce qu'est l'Église, qui, elle, au contraire, alors, on va dire qu'elle perd de la force, parce que si elle se concentrait, elle pourrait faire passer ses idées, faire du lobbying, etc. Mais l'Église, elle s'honore. J'aimerais que tous les catholiques pensent comme moi, mais non, au contraire. Je suis fier lorsque, et c'est vrai, figurez-vous, dans tous les milieux catholiques que j'ai rencontrés. Là, je le dis, je crois, dans le livre que j'ai écrit dernièrement avec le Père Venat, dans tous les milieux catholiques que j'ai rencontrés, d'extrême droite, d'extrême ceci, ils sont fiers d'avoir rencontré des catholiques qui pensaient l'inverse, qui étaient différents, etc. Mais fiers, ils reviennent comme si c'était, ils avaient fait une expérience du Christ. Ah ouais, on a rencontré des gens qui étaient de tel pays, de tel. Ah ouais, super. Quand vous allez au GMJ, tu dis, tu es quel pays? Et tu dis, je suis de la France, la Martinique. Tu dis, waouh, super! Ben non, oui, c'est normal d'être d'un pays de la France ou de la Martinique, je veux dire. Mais non, mais on est heureux d'avoir.

0: rencontrer quelqu'un de différent. Heureux d'avoir rencontré qui ne pense pas comme moi. Heureux, ben ça c'est l'évangile en nous. C'est la grâce profonde de l'évangile. Donc, il y avait une question tout à l'heure sur l'œcuménisme. Enfin, quel catholique ne serait pas hyper heureux, enfin, comme une expérience de l'Esprit Saint, de passer une demi-heure, par exemple, à parler avec un frère d'une autre religion, d'une autre confession chrétienne, et qu'on parle ensemble, on discute, mais en frère, pas pour s'opposer et s'envoyer des versets à la figure. Celui-là, ça ne vient pas de l'évangile et du Christ. Mais si on a parlé en frère, on a. Même si on n'était pas d'accord sur ça, mais on s'est compris, on s'est parlé, lequel d'entre nous ne le vivrait pas comme une sorte d'expérience extraordinaire de l'Esprit Saint, 10 fois plus intéressante que d'avoir parlé avec quelqu'un qui pense exactement comme nous? Parce qu'on est heureux à ce moment-là, on vient à dire, ouais, j'ai une discussion avec un adventiste, ouais, ça, parce qu'en plus c'est un frère, on a vu que c'est quelqu'un qui aime Jésus, qui a envie de vivre l'évangile, et puis on a partagé, il m'a dit qu'il n'est pas d'accord sur la dévotion mariale, mais moi je lui ai expliqué, il m'a laissé parler, je l'ai laissé parler, on ressort de là, waouh, on a fait l'expérience de l'Esprit Saint. Et donc ça, l'Église nous l'offre, ça, merci, merci à l'Église. Par contre, tu l'as dit dans ta question, la société ne le permet plus aujourd'hui, c'est de pire en pire. J'avais fait une expérience une fois avec des jeunes. J'étais allé, j'avais été accepté parce que je dirigeais un groupe de gospel. J'avais été accepté dans une assemblée de tous les lycées du sud-ouest de la France, etc. Des lycéens avec des artistes. Et moi, avec mon groupe de gospel dans mon lycée, on avait proposé un petit concert de gospel. Donc, on avait accepté qu'il y ait un religieux, un habit. Ben, je sais, bon, c'est. Mais là, c'est vrai que je me suis rendu compte que, en fait, les jeunes entre eux n'avaient pas de lien, parce que entre ceux qui étaient plutôt rock et heavy metal, ceux qui étaient plutôt reggae, etc., il n'y avait pas de communication du tout entre eux. Alors que nous, on dit, mais c'est la culture jeune! Bon, ça, je date un peu, hein, ça a plus de 20 ans ce dont je parle. Mais non, ça n'existe pas, en fait. C'est une culture clanique, clanesque. C'est rarant. C'est les clans, on revient à une certaine forme de bestialité, et ça, c'est tout un jeu, on voit de qui ça vient. Donc, et même les clans antiracistes, etc., créent des clans. Donc, en fait, c'est vraiment, on est roulé dans la farine par l'ennemi, puisque sous prétexte d'une doctrine très ouverte, en fait, on crée des clans parce qu'on s'oppose à ceux qui ne seraient pas ouverts. Une fois dans l'église, ça m'est arrivé aussi, on prenait un bus pour aller au GMJ et il y avait les tradis. Il y avait 3 filles dans le groupe qui supportaient pas les tradis. Au bout de la première étape, elles ont changé de bus. On a dit, mais eux, ils sont ouverts, ils vous ont accepté. Ils sont différents, bon, mais ils vous ont accepté. Mais vous n'acceptez même pas dans leur bus, alors qu'on va ensemble prier à Saint-Jacques-de-Compostelle. C'est en 89, hein. Bon, vous n'étiez pas nés, les enfants. Moi, si.
1: Monseigneur, on a compris que la source du racisme est le péché, en fait, pour celui du jugement particulièrement. Aujourd'hui, comment l'Église reconnaît-elle les blessures causées par ce péché que sont les racismes, y compris en son sein et dans son histoire aussi? Et puis, comment accompagner finalement toutes ces personnes qui, de par leur histoire, de par leur couleur de peau, de par leur culture, se sont senties blessées par ces racismes.
0: Alors, il y a deux questions, je vais essayer de répondre aux deux. La première, c'est que, alors je vais un peu un petit cocorico, l'Église est certainement la seule à le faire. Lisez le discours de Jean-Paul II à Gorée pour l'an 2000, mais aussi, il y a d'autres discours de l'Église. Il faut pas oublier que l'Église aussi, par exemple pour l'esclavage, tous les textes des papes ont toujours, toute l'histoire, condamné l'esclavage. J'ai fait une étude sur l'anti-esclavagisme catholique, je demandais à des historiens de la faire, mais moi, en premier, j'étais absolument subjugué par toutes les positions, notamment du magistère de l'Église, mais pas que, l'investissement de chrétiens contre, par exemple, Bartholomé de Las Casas pour l'esclavage des Indiens, même si on l'a accusé après d'avoir favorisé l'esclavage des Noirs, c'était pas vrai. C'est faux historiquement. Mais enfin, on l'a accusé pour pouvoir, c'était de bonne guerre, j'ai envie de dire. Mais il n'y a pas eu que ça. Enfin, il y a eu des choses tellement belles aussi, tellement de saints, ce sont tellement de réalités dans l'Église. Il y a eu des évêques africains dès le 15e siècle. Le premier, enfin, des choses, et ça n'a jamais posé de problème dans l'Église catholique, les questions de racisme, parce que je vous dis, c'est dès le début de l'Église, c'est la première question qui a dû être tranchée. Parce que le peuple juif, compte tenu de son histoire et de sa constitution, était, est toujours très, comment dirais-je, très, très fervent de son identité. Mais entre être fier de son identité et rejeter les autres, attention, faut pas franchir le pas. Et c'est toujours une tentation humaine. Donc, dans l'Église, il y a eu du racisme, il y a eu, il y a tout ce qu'il y a de mauvais dans l'humanité à traverser les membres de l'Église. Ça, il y a, nous ne le revendiquons pas fièrement. Même temps, oui, parce que c'est justement à travers cette misère que Dieu a créé une communauté de grâce, a pu apporter la grâce. Il y avait une deuxième partie à ta question, il faut que tu me la rappelles, parce que là, j'ai fait la première partie.
1: Oui, ben comment on peut accompagner, enfin comment on peut accompagner les personnes qui ont été blessées par
0: Oui,
1: ce type de racisme?
0: voilà. Alors, les personnes qui ont du racisme. Alors, d'abord, il ne faut pas qu'elles tombent dans l'autre racisme qui considère de s'enfermer là-dedans. Parce que du coup, à un moment donné, on n'arrive plus à voir l'ouverture d'esprit des autres. Parce qu'on est enfermé, parce qu'on a intégré le racisme en soi. Et la vraie liberté, les chaînes qui doivent tomber, alors je parle surtout pour nous Antillais, c'est à un moment donné de choisir de ne plus être sensible à cela. Parce que sinon, on risque d'être tout le temps sensible et à voir partout. Si je vous dis, par exemple, on faisait un jeu quand j'étais petit, on disait deux chevaux vertes. Vous étiez celui-là. Et toute la journée, vous voyez des deux chevaux vertes. Parce que, ah ben tiens, voici une, voici une. On dit, mais il y en a beaucoup aujourd'hui. Je me rappelle, la première fois que je devais acheter une voiture, c'est une Fiat Panda. Donc, du coup, j'avais regardé sur le catalogue, j'avais oublié à quoi ça ressemblait, je ne sais plus, il n'y avait pas d'Internet à l'époque. Hein. Ah, et toute la journée, je dis, mais il y en a plein en Martinique, de Fiat Panda. Parce qu'évidemment, moi, je les voyais tout le temps, mais voilà. Or, il y a quelque chose de cela aussi dans le racisme. À un bout d'un moment, on ne voit que ça. Et c'est valable pour d'autres phénomènes. Donc on nous les met dans la tête et on ne voit que ça. Ça peut dire qu'ils n'existent pas non plus, attention, qu'il ne faut pas les voir, qu'il faut passer à côté. Mais c'est d'abord une attitude de soi de ne pas être raciste et de ne pas être sensible au racisme, de ne pas être racisé soi-même. De dire non, parce que ça ne correspond pas à la dignité de l'humanité. Quand je vois quelqu'un, je ne vois pas d'abord un noir, un blanc, je vois un être humain, un frère, une sœur. Et là, cette attitude profonde, mais ça, c'est la grâce qui peut le donner, et puis un petit peu aussi la bonne éducation, la volonté, si on n'est pas prisonnier de quelque, comment on appelle ça, de quelque idéologie qui fait que on voit tout le temps l'autre comme quelqu'un qui est un supposé raciste, puisque, effectivement, tu le disais tout à l'heure, tout homme est marqué par cela, parce que en nous, c'est pas forcément, au départ, quelque chose de négatif, c'est juste une réaction, je dirais, bestiale, enfin, primaire, j'ai dit bestiale, primaire. Réaction primaire. Mais l'être humain est assez fort pour aller au-delà de ses réactions primaires. Parce que, je sais pas, je vois une jolie fille passer, que je vais lui sauter dessus. Mon chien nous gaz, s'il y a une femelle qui passe en chaleur, il saute, hein, il réfléchit pas. Hein. Même si je suis là, je dois le retenir. Bon, ben, l'être humain, non. L'être humain résiste à ses peurs, à ta vie, etc. Bon. Donc, ça, c'est sûr. Mais quand on a été marqué, quand on a été blessé, effectivement, il y a un travail à faire. C'est le travail de la grâce. C'est le travail de l'amour, c'est le travail de la civilisation de l'amour. Et je reviens à l'idée du témoignage et de la praxis. C'est-à-dire que dans l'Église, nous pratiquons fondamentalement, et on est tellement blessé lorsqu'il y a de l'ostracisme, lorsqu'il y a des discriminations entre nous. Tout homme est blessé, mais particulièrement. Donc dans l'Église, le fait d'être en communauté, la communauté, nous permet de vivre profondément, de vaincre et de guérir, voilà le mot que je cherchais, d'avoir cette guérison, parce qu'on a tous besoin d'une guérison par rapport à cela. Le péché, elle nous a vraiment marqués. Merci à tous, merci à la communauté du Chemin Neuf qui est venue avec nous aujourd'hui pour poser les questions et pour participer à la catéchèse. Notre secours est dans le nom du Seigneur qui a fait le ciel et la terre.

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Jésus proposa à la foule une autre parabole. Le royaume des cieux est comparable à une graine de moutarde qu'un homme a semée dans son champ. C'est la plus petite de toutes les semences,

Et il ne leur disait rien sans employer de paraboles, accomplissant ainsi la parole du prophète. C'est en paraboles que je parlerai, je proclamerai des choses cachées depuis les origines.

Je voudrais d'abord vous poser une question. Est-ce que vous avez quelquefois trouvé un nid d'oiseau dans un arbre? Oui, c'est tout petit un nid d'oiseau. Et pour le faire, il faut que l'oiseau, il ait cherché des brins de paille, de foin, des petits bois pour le rendre solide. Et Jésus, dans la parabole, nous parle d'un arbre où les oiseaux ont pu faire un nid. C'est extraordinaire. Moi, quand je découvre un nid dans un arbre ou dans une haie de ma maison, je suis étonné. J'ai toujours peur que le chat du voisin vienne manger les petits. Il est coquin, le chat, parce qu'il sent les petits. Jésus nous donne une leçon d'horticulture. L'horticulteur, c'est celui qui s'occupe de planter et de faire grandir les arbres et de les tailler. Et Jésus emprunte cette image rurale à la nature pour nous parler de la présence du Seigneur dans nos vies. Jésus devait aimer formidablement la nature pour prendre de tels exemples. Il y a des gens qui prennent des images comme ça pour illustrer, mais l'image est dans la tête. Pour Jésus, l'image, elle est dans son cœur, elle est dans son expérience d'homme. Et il nous invite nous-mêmes, en regardant cette nature, et notamment cette histoire extraordinaire qu'une petite graine plantée en terre peut devenir un grand arbre. Si vous allez au Buissonnet, vous pourrez voir, il y a un arbre qui a été planté par le papa de Thérèse et qui est toujours là, un ginkgo biloba. C'est un arbre extraordinaire qui, au Japon, après la bombe atomique, tout a été brûlé. Cet arbre-là, lui, il a redémarré parce que ses racines sont profondes et il est toujours vivant. Jésus veut nous faire comprendre que sa présence dans nos cœurs, c'est comme une petite graine. C'est tout petit, c'est très fragile, et pourtant, si on se laisse envahir par son amour, ça devient un arbre énorme, presque un baobab. Il n'y en avait pas, c'est dans l'Afrique qu'il y a ces gros arbres. Mais quand même, Jésus veut nous faire comprendre que ce qui commence petit peut grandir, s'épanouit. Et la petite Thérèse disait, elle répétait une phrase de la grande Thérèse, que le plus petit geste d'amour peut sauver une âme. En lisant donc cette parabole, je suis émerveillé parce que Jésus va connaître tout le temps où l'arbre pousse, mais qu'il est dans la terre. Il est tout petit, on se demande s'il va vraiment pousser. Jésus, quand il dit cette parabole, il est à la veille de sa passion. La terre va être labourée parce qu'on va tuer Jésus. On va le martyriser, on va le tuer. Et pourtant, par sa résurrection, il va apporter une puissance de vie formidable dans laquelle on va pouvoir se nicher, nous. On va pouvoir habiter dans ce bel arbre qu'il a fait. La deuxième parabole, faudrait reprendre, comme pour mon premier exemple, faudrait prendre une caméra et aller voir comment à la cuisine on fait un gâteau. On prend de la pâte, on la travaille. Mais si on la met comme ça au four, ça va pas lever. Ça va faire une croûte qu'on va essayer de manger, de dire « j'ai raté mon gâteau, faut le manger quand même hein? ». Non, là, et Jésus donne les proportions. Alors là, je suis moins fort, parce qu'il dit qu'on met 3 mesures de farine
quelle quantité de levain il faut-il ? En tout cas, Jésus joue sur le contraste. Un petit peu de levain fait que le gâteau s'épanouit, grandit et devient un bon gâteau. Et là encore, Jésus insiste. Le levain, c'est une poudre. C'est pas grand-chose. La farine, là, elle se présente, 2 ou 3 kilos de farine. C'est peut-être trop, hein, mais 2 ou 3 kilos de farine pour un gâteau. Les cuisinières, là, vous savez bien, c'est trop. J'aurais dû prendre une leçon avant de commencer mon homélie. Mais il reste que le peu de levain transforme. Et Jésus nous dit que quand il met en nous un peu de son esprit, la vieille croûte qu'on est, nos vieilles habitudes, nos péchés, même que les péchés dont qu'on ne veut pas reconnaître, c'est les autres qui sont responsables, tout ça va partir, tout ça va se lever. Quel magnifique passage! Et Jésus nous dit, c'est ça le royaume des cieux. Alors il y en a qui pensent que le royaume des cieux, c'est au ciel qu'on le connaîtra à la fin du monde. Ils ont tout mal ceux qui disent ça. Le royaume des cieux, c'est maintenant. La puissance de résurrection, elle est à l'œuvre dans nos vies. Alors, je voudrais appliquer cette parabole à votre présence à Lisieux. Parce qu'ici, on a un grand arbre dans lequel on peut nicher. Ce grand arbre, il a poussé à travers Thérèse. Thérèse est ce grand arbre qui a pris une dimension internationale. L'arbre de Thérèse, il est connu dans le monde entier, dans les 5 continents. Je voyais quelqu'un qui me parlait de la Colombie ce matin. Hier, je voyais quelqu'un qui me parlait d'une paroisse immense au Tchad où c'est la misère. Et c'est la paroisse Sainte-Thérèse de l'enfant Jésus. On me disait qu'elle est immense, cette paroisse, et il y a un tas de gens qui souffrent à cet endroit-là. Le 19 octobre 1997, le pape Jean-Paul II a dit, il a donné un nom à l'arbre de Thérèse. Il a dit qu'elle était docteur de l'Église. Ça ne veut pas dire qu'elle est médecin. Et Thérèse, parce qu'elle nous apporte, elle enseigne dans toute l'Église. Alors, c'est drôle, ça aussi, je pense aux enfants. Parce que Thérèse, elle n'avait pas fait d'études de théologie. Elle n'avait même pas une Bible en entier. Mais dans le témoignage de la vie qu'elle a donnée, quand on a lu son histoire, qu'on appelle l'histoire d'une âme, eh bien, partout dans le monde, il y a des hommes et des femmes qui ont découvert en Thérèse un chemin vers Jésus. Ils se sont dit, Jésus, c'est pas de la théorie, c'est l'ami de Thérèse et il veut devenir mon ami à moi, à nous. Il est dans l'Église, Thérèse est là pour enseigner la voie pour rencontrer Jésus. Alors, l'arbre de Thérèse, il a mis du temps à pousser. Quand Thérèse était sur la terre, il y avait des sœurs qui étaient quand même un peu surpris par elle. Il y en avait d'autres qui avaient dit « Oh, elle est gentille, elle sourit tout le temps, elle est un peu minable, hein, elle a pas l'esprit pratique dans la communauté. On voit bien qu'elle a été gâtée dans sa famille, hein, elle fait mal la cuisine, et puis quand elle chasse les toiles d'araignée, il en reste, tout ça, ouais. » Et pourtant, voilà qu'après sa mort, quand on lit l'expérience spirituelle de Thérèse, les cœurs sont émus, sont changés. Ils découvrent à travers ce que vit Thérèse une capacité d'aimer Jésus et on l'ignorait, elle était en nous, on l'ignorait. Alors, quand Thérèse a commencé à être connue, les papes se sont occupés d'elle. D'ailleurs, je pensais que le petit arbre de Thérèse, il a commencé à son baptême le 4 janvier 1873.
c'était un petit bébé de 2 jours. Mais ce baptême, grâce à sa famille, grâce au cœur de Thérèse, il a grandi. Et quand elle va finir son existence terrestre, quand, comme elle le dit, elle va entrer dans la vie le 30 septembre 1897, alors l'arbre va commencer à sortir de la terre et il va rapidement se développer. Le 29 avril 1923, le pape Pie la déclare bienheureuse. Alors, c'est pas dire « t'es belle, t'es bienheureuse », non, ça veut dire « t'as du boulot ». Ta mission, c'est de rendre les autres heureux en leur faisant approcher Jésus. Et le 17 mars 1925, ça a été la canonisation de Thérèse. 2 ans plus tard, on l'a déclarée patronne des missions et de tous les missionnaires à l'égal de saint François Xavier. C'était le 14 décembre 1927. Et aujourd'hui, on en est le témoin à Lisieux, mais vous aussi, vous le savez bien, l'arbre de Thérèse continue d'abriter beaucoup qui viennent pour rencontrer Jésus. Et dans ces derniers... Alors ici, à Lisieux, on est dans l'arbre de Thérèse, on est bien situé, parce qu'on a le Carmel, on a la maison où elle a été 11 années, on a l'église où elle a prié, allait souvent à la messe. Mon seul regret, c'est qu'elle n'est jamais venue à la basilique parce que la basilique n'était pas construite. Thérèse ne savait pas qu'il y aurait une basilique. De temps en temps, quand j'accueille des enfants, je leur dis « Mais peut-être que quand Thérèse se baladait dans la campagne avec son chien Tom, elle est peut-être venue dans les champs qui sont ici. » Ça, c'est mon esprit qui divague un petit peu. Mais l'événement le plus important de ces dernières années, c'est l'incroyable épopée des voyages des reliques de Thérèse à travers les 5 continents. La petite Thérèse, là où elle passe, aide les hommes et les femmes à se mettre à l'écoute de l'Esprit-Saint. Et ainsi, chacun découvre la tendresse du Père et découvre la fraternité en Jésus. Il y a aujourd'hui autant de faits étonnants, autant de grâces, autant de miracles qu'en 1925. Nous en sommes les témoins directs. Et on peut dire, en reprenant la deuxième parabole, que le levain de Thérèse dans la pâte fait grandir la pâte. Mais on a aussi ici un autre arbre qui grandit peu à peu et qui pousse. C'est l'arbre planté par Louis et par Zélie Martin. Et le 19 octobre 2008, l'Église a reconnu ici leur mission en les déclarant bienheureux. Pourtant, quand je regarde la vie de Louis ou celle de Zélie, je vois quelqu'un qui a été à l'école, ils sont fils de militaires. Louis a suivi les déplacements des régiments de son père à travers la France, et puis quand le père a eu sa retraite, ils sont venus vivre à Alençon. Et puis quand il se marie à Zélie, il a 35 ans et Zélie en a 27, et quand ils se marient, ils vont avoir une vie de famille comme tant de familles autour d'eux. Ça va être la vie d'un couple. La maman va porter 9 bébés. Sur les 9, il y en a 4 qui vont mourir, quelques-uns à quelques mois. La petite Marie-Hélène a 4 ans et demi. On les voit joyeux des événements de la naissance, tristes des décès. Et puis il y a une tragédie dans cette famille, c'est le cancer. La maman est gravement malade, elle a un cancer. On ne savait pas soigner le cancer à ce moment-là, et Zélie va mourir à 47 ans. Mais voilà qu'après leur mort,
l'arbre qu'ils ont planté reçoit comme une mission. On se met à prier d'abord le papa, Louis, et quand on le prie, on est exaucé. Parce que, en lisant l'histoire de Thérèse, on voyait le rôle du papa. Mais très vite, autour des années 1940, quand on va lire les lettres de la maman, on va la prier, elle aussi. Et voilà qu'aujourd'hui, nous voyons leur sainteté devenir un grand arbre qui nous appelle tous à la sainteté. Ce grand arbre nous dit que la sainteté, elle est pour les familles, elle est pour tout le monde. Et l'Église a reconnu cette mission-là. La reconnaissance d'un miracle a été nécessaire pour leur béatification, le petit Piero de Monza. Mais surtout, l'Église met de plus en plus en valeur la mission de Louis et de Zélie au service des familles. Et ici, à Lisieux, nous assistons, étonnés, un peu comme au début du XXe siècle, sur ce développement de la prière, de la force d'amour que Louis et Zélie Martin prennent dans l'Église, dans la pastorale familiale. Mais je vous fais une confidence, il vient des gens ici qui, dans leur rapport avec l'Église, tout est tordu. C'est pas bien, extérieurement. Et ils viennent confier leur espoir de bonheur, leur espoir d'amour à Louis et à Zélie Martin. Et ce qui est extraordinaire, c'est qu'ils trouvent la paix. C'est drôle la façon dont les saints interviennent dans nos vies. En théologie, on a un mot qui est deux mots pour dire ça. Ça s'appelle la communion des saints. Je cherchais, en préparant mon homélie, comment en parler. Puis j'ai trouvé une lettre de Thérèse qui explique ça de façon très brève. C'est la dernière lettre qu'elle a écrite sur la terre. Elle aide un séminariste, Maurice Bellière. C'était un gars qui avait beaucoup de problèmes. Je ne vais pas vous détailler sur Maurice, mais quand il apprend que Thérèse, qui l'aide et qu'il considère comme sa maman, va mourir, il est pris de panique. Il dit au ciel, vous allez savoir toutes les bêtises que j'ai faites. On a fait des bêtises, mais on les a cachées, on les sent dans l'ombre. Ben au ciel, Thérèse, vous allez apprendre tout ça. Et Thérèse lui dit, mais non, alors voilà ce que Thérèse lui dit. Je vous avoue, mon petit frère, que nous ne comprenons pas le ciel de la même manière. Il vous semble que participant à la justice, à la sainteté de Dieu, je ne pourrai, comme sur la terre, excuser vos fautes. Oubliez-vous donc que je participerai aussi à la miséricorde infinie du Seigneur. Je crois, dit Thérèse, que les bienheureux ont une grande compassion pour nos misères. Ils se souviennent qu'étant comme nous, fragiles et mortels, ils ont commis les mêmes fautes, soutenu les mêmes combats, et leur tendresse fraternelle devient plus grande encore qu'elle ne l'était sur la terre. C'est pour cela qu'il ne cesse de nous protéger et de prier pour nous. Je conclue parce que j'ai été un peu long. Au début de cette session, vous allez vivre une référence constante à Thérèse. Elle va être votre guide. Vous savez, comme dans les voitures, là, on met un GPS pour trouver la route. Thérèse peut être votre GPS si par ses paroles et ce qu'elle a vécu, vous trouvez le chemin. Avec elle, nous allons laisser la petite graine grandir dans nos vies. En nous, l'Esprit Saint va donner vie à des paroles de l'Évangile qui ont aidé Thérèse, qui ont aidé Louis et Zélie Martin à grandir
dans leur réponse à Jésus dans la vie quotidienne. Thérèse va vous aider à vivre sa petite voie pour aller à Jésus. Comme le thème de cette journée, je souhaite qu'à travers cette Eucharistie, chacun entende Jésus lui dire « Viens à moi ».

Donnez plutôt en aumône ce que vous avez, et alors tout sera pur pour vous. Luc 11, 41.

Je vous propose maintenant, en ce jour de la solennité de la fête du Saint-Sacrement du corps et du sang du Christ, de faire mémoire justement de l'institution de cette fête en évoquant la figure de celle dont le Christ s'est servi pour l'obtenir, Julienne de Cornillon. Le père Joseph de Galifet fut le premier à obtenir l'autorisation de publier, non sans difficulté, un ouvrage présentant la dévotion au Sacré-Cœur, le De Cultu Sacrosancti Cordis Dei ad Domini Nostri Jesu Christi, en 1726. En 1733, il publia cet ouvrage en langue française, De l'excellence de la dévotion au cœur adorable de Jésus-Christ. Cet ouvrage avait en fait pour but de soutenir la demande que Jésus avait faite à Marguerite Marie et d'instaurer une fête en l'honneur de son Sacré-Cœur. Je vous rappelle donc ce que Jésus avait demandé à Marguerite Marie. C'est pour cela que je te demande que le premier vendredi d'après l'octave du Saint-Sacrement soit dédié une fête particulière pour honorer mon cœur en communiant ce jour-là et en lui faisant réparation d'honneur par une amende honorable pour réparer les indignités qu'il a reçues pendant le temps qu'il a été exposé sur les autels. Dans cet ouvrage, le père de Galifet fait abondamment référence à l'institution de la fête Dieu, justement, et en particulier aux difficultés que le pape Urbain IV lui-même avait rencontrées lorsqu'il la proposa. Et nous allons donc évoquer ces événements, en commençant par d'abord parler de la vie de celle à laquelle le Christ en fit la demande, donc Julienne de Cornillon. Alors, Julienne de Cornillon, nous connaissons sa vie par un de ses contemporains qui, même s'il ne l'a pas fréquenté directement, s'est informé auprès des personnes les plus proches de la Sainte, en particulier Ève de Saint-Martin, donc, que nous retrouverons à plusieurs reprises. Julienne est née en 1192, et je vais parler un petit peu de l'époque de Julienne. Vous verrez qu'il y a un certain nombre de points communs aussi avec l'époque de Marguerite Marie. Et c'est intéressant pour situer toujours une mission que le Seigneur donne à quelqu'un. On ne peut pas la comprendre si on ne connaît pas le contexte. En 1792, donc quand Julienne naît, Saint Bernard, dont la figure a dominé tout le XIIe siècle, est canonisée depuis 18 ans. Elle est contemporaine de Saint François d'Assise, de Saint Dominique, de Saint Thomas d'Aquin. Et c'est durant sa vie que l'on a construit la cathédrale de Chartres, exactement dans la même période. En fait, c'est assez amusant, puisque ça a commencé 2 ans après la naissance de Julienne, quand elle avait 2 ans, et ça s'est terminé 2 ans après sa mort. Donc, 66 ans, comme la vie de Julienne. À l'époque de Julienne, le chrétien moyen ne communie presque pas. Pourtant, chaque dimanche, il assiste, généralement au fond de l'église, au déroulement de la messe, dont il ne comprend généralement ni le cérémonial, ni la langue. Il admire profondément les saints, le culte des saints et de leurs reliques prend une ampleur jamais atteinte à cette époque. Dans ce contexte, l'hostie consacrée, gardée après la sainte messe, souvent à la sacristie, est considérée comme une relique parmi d'autres, enfin une relique éminente, mais une relique parmi d'autres. Et généralement, on la considère comme presque un morceau de la chair du Christ. Mais Saint Bernard donc, a initié un courant spirituel qui va influencer toute la fin du Moyen-Âge, la dévotion à l'humanité de Jésus. La piété eucharistique demeure le centre de l'intérêt de l'Église. Le Concile de Latran, en 1215, a affirmé la nécessité pour le chrétien de communier au moins une fois l'an après confession à Pâques. Au début du XIIIe siècle, se répand progressivement la coutume d'élever l'hostie après la consécration pour l'exposer à la vue et à la vénération de tous les fidèles. On voulait voir et adorer l'hostie.
Le diocèse de Liège, puisque Cornillon se situe dans le diocèse de Liège, tout à fait à proximité de la ville de Liège, il occupe au XIIIe siècle plus de la moitié de la Belgique actuelle, et les Liégeois se distinguent alors par l'abord agréable, la maturité, la dignité de vie et une piété tendre. Ils se refusent à sacraliser la violence, contrairement au reste de la chrétienté à cette époque. Cet équilibre en marge du courant européen permet de comprendre que Julienne a vécu dans un contexte qui rendait libre et préservait de l'anxiété de son époque, même s'il n'était pas absent de violence, et on verra dans sa vie qu'elle y a été souvent confrontée. Par sa population particulièrement bien imprégnée des valeurs évangéliques fondamentales, le diocèse de Liège forme un terreau spirituel favorable à l'éclosion d'une piété tournée vers la présence eucharistique. C'est ainsi qu'il a pu servir de berceau à la fête Dieu. Autre élément important, l'essor démographique des XIIe et XIIIe siècles a favorisé les femmes plus résistantes aux maladies et davantage épargnées par les guerres. Ce déséquilibre numérique a provoqué une augmentation notable des vocations féminines. Les cisterciennes, notamment, ont connu une extension extrêmement rapide. Les agglomérations voient se multiplier les recluseries, les recluses installées dans une petite maison, souvent attenant à l'église, parfois même avec une communication sur l'église, notamment par la suite, pour pouvoir voir la célébration de la messe, et en particulier la réserve eucharistique, le Saint-Sacrement. La recluse mène une vie d'ermite dans le jeûne et la prière, mais elle peut recevoir des visites, et les recluses auront une grande influence sur le peuple chrétien. On va voir que dans la vie de Julienne, ça va être très important. Le mouvement des béguines, également, connaît un essor considérable dans le diocèse de Liège. Ce sont des laïcs désireuses de mener une vie de prière et de travail. Elles se regroupent pour une pratique de l'évangile simple et accessible à toutes, jointe à une intense vie contemplative. Tous ces mouvements féminins vivent en symbiose et s'influencent les uns les autres, dans une grande liberté, donnant naissance à une spiritualité typiquement féminine. Amoureuses du Christ, ces femmes pieuses, comme on les appelle, le suivent dans une vie mystique à la fois intense et pleine de tendresse. Pour une grande partie des femmes pieuses, le pain consacré a cessé d'être un morceau de la chair du Christ conservé comme une relique dans une armoire de sacristie. C'est le Christ en personne qui réside parmi nous. De plus en plus de ces femmes aimaient à adorer l'hostie dans le ciboire après la messe. C'est en grande partie sous leur impulsion que se répandit l'usage de placer les saintes espèces dans l'église à un endroit visible pour les fidèles. On dit auparavant, on les conservait à la sacristie, généralement. On aspire à voir le Christ au milieu de nous et jouir de sa présence. Ainsi se développe une piété eucharistique diffuse au moment où le Christ va communiquer à Julienne la nécessité d'instaurer la fête Dieu. La dévotion eucharistique recentre le culte sur l'essentiel, la personne de Jésus-Christ, et corrigeant ainsi les déviations liées au culte des reliques, comme je dis, qui était très important à l'époque. Alors maintenant, voyons un peu plus en détail la vie de Julienne. Donc Julienne est née à Rétine, à 13 km de Liège, donc en 1192, de parents fortunés, Henri et Fressande. Elle a une sœur aînée de 2 ans, Agnès. À 5 ans, elle perd successivement son père et sa mère. Avec Agnès, elle est alors placée à la léproserie de Cornillon pour y être élevée par les sœurs. Cornillon, donc, se trouve à l'entrée de Liège en venant de Rétine. Son nom vient vraisemblablement de Saint-Corneille, sous la protection duquel s'étaient placés les prémontrés lorsqu'ils s'y établirent en 1124. À côté de l'abbaye, une maison s'était ouverte pour accueillir des lépreux. L'établissement modeste à l'origine, qui pouvait accueillir une 20aine de malades, bénéficia durant la deuxième moitié du XIIe siècle des libéralités de quelques nobles seigneurs et de riches bourgeois,
L'évêque et le clergé incitaient les fidèles à se montrer généreux envers les lépreux et ceux qui s'en occupaient. La léproserie, en fait, comprenait quatre parties. Deux pour les frères et les sœurs en bonne santé, qui s'occupaient des deux autres réservées aux malades, l'une pour les hommes et l'autre pour les femmes. Et tous participaient à l'administration d'hospices. Frères et sœurs adoptaient la vie communautaire et pratiquaient la mise en commun des biens. Au niveau religieux, la maison bénéficiait des privilèges accordés par le Concile de Latran en 1179 aux léproseries. Elle était sous le contrôle exclusif de l'évêque,

Mais à Cornillon, l'hospice ayant une origine et une dimension communale, la cité de Liège gérait seule l'admission des malades. Cela sera source de tensions et de conflits dont Julienne aura à souffrir tout particulièrement lorsqu'elle exercera la fonction de prieure. Donc les deux fillettes arrivent à Cornillon et sœur Sapience, au nom prédestiné, est chargée de l'instruction des deux orphelines. La séparation précoce avec ses parents fait de Julienne une petite fille grave, portée vers la vie intérieure, réceptive à ce qu'on lui enseigne. Elle est attirée par la solitude et la prière. Faisant ses délices de la vie des saints, elle s'en inspire parfois avec trop de zèle, mais sœur Sapience veille et corrige ses pendants excessifs pour les mortifications. Sa recherche de la dernière place conduit Julienne à se tourner vers les occupations les plus humbles. Elle travaille à la Beauverie, qui est une ferme attenante à la léproserie. Assez maladroite, elle fait preuve de tempérament et persévère, tenace et obstinée. Elle se distingue par son désintéressement, son altruisme et sa piété. On la trouve préoccupée d'autrui et oublieuse d'elle-même, jeûnant et veillant, priant et travaillant, trouvant son repos dans la solitude. Elle aime méditer et lire. Elle maîtrise les écritures en français et en latin. Elle apprend par cœur les psaumes, puis elle lit les écrits de saint Augustin. Mais c'est saint Bernard qu'elle affectionne tout particulièrement. Elle va étudier par cœur une vingtaine des sermons de la dernière partie du commentaire sur le Cantique des Cantiques. Elle a un sens très vif du péché dans lequel elle voit un refus de répondre à l'amour par l'amour. Elle se reproche de ne pouvoir offrir assez de douleurs et de larmes pour les péchés des hommes. Elle dira un jour, « Comme mon cœur ne ressent pas une souffrance immense et une angoisse vive pour les péchés des hommes avec l'intensité qu'ils méritent, je me sens coupable de tous ces péchés. » Julienne trouve la présence de celui qu'elle aime dans l'Eucharistie. Elle est remplie d'un amour ardent et passionné pour Jésus présent dans l'hostie consacrée. À la Beauverie, elle souffre de ne pas pouvoir assister chaque jour à la messe. La communion la plonge dans une joie profonde que n'altère pas le travail quotidien. Elle se plie aux contraintes de la vie communautaire sans céder d'être tout absorbée en esprit par celui qu'elle reçoit dans l'Eucharistie et qu'elle aime, se réservant pour lui comme l'épouse pour l'époux, écrit son biographe. Vers 18 ans, elle devient postulante à la communauté de Cornillon. Julienne mène une vie très austère, elle se contente généralement d'un repas, pris chaque soir, et souvent dérisoire, et une poignée de petits pois cuits à l'eau. Il lui devient bientôt impossible d'ingurgiter autre chose au cours de la journée. Ainsi, avoue-t-elle, manger, boire et parler me coûte plus que tout. Il en va de même pour le sommeil dont elle use avec parcimonie. Elle va combattre 10-15 ans pour venir à bout de cette difficulté en acceptant son impuissance comme une épreuve permise par Dieu. Elle fixe son désir sur le Christ dans son humanité et elle médite avec ferveur la passion du Christ. Si elle est très attachée aux saints, elle l'est plus encore à la Vierge Marie. Elle suit attentivement le cours de l'année liturgique, émue de revivre ainsi l'œuvre de la rédemption. Elle répète souvent le « Je vous salue Marie » en y ajoutant « Voici la servante du Seigneur, qu'il me soit fait selon ta parole », effectuant ainsi une synthèse de l'Ave Maria et de l'Angélus. Elle récite le Magnificat 9 fois par jour, en l'honneur des 9 mois pendant lesquels Marie a porté le Christ en son sein. Elle s'attachera à répandre dans les couvents et les béguinages la récitation du Magnificat à laquelle elle attribue une efficacité toute particulière. Au milieu des épreuves qu'elle rencontre, alors qu'elle est encore très jeune, Julienne fait l'expérience d'une vision. Elle voit continuellement le disque lunaire, la lune,

Et comme ceci ne disparaît pas, elle finit par penser qu'elle doit peut-être chercher moins à l'écarter qu'à le comprendre. Et elle prie pour en obtenir la signification. Alors, le Christ lui révèle que la lune figure l'Église présente, mais que la fraction manquante de lune figure l'absence d'une solennité dans l'Église. La lune reflète le soleil. Dans ce reflet de la plénitude divine qu'est l'Église, il manque une solennité en l'honneur du Saint-Sacrement. Il s'agit de renforcer la foi des fidèles et de faire progresser les croyants. Le Christ fait cette révélation à Julienne et lui enjoint de célébrer cette solennité et de la diffuser. Julienne, consciente de sa petitesse et de sa fragilité, résiste. Mais à chaque fois qu'elle se met en prière, le Christ lui demande d'assumer cette vocation pour laquelle il l'a choisie de préférence à tous les mortels. Un jour où elle prie avec insistance en suppliant le Seigneur de choisir une autre personne, elle entend une voix disant « Je te rends grâce, Père, Seigneur du ciel et de la terre, parce que tu as caché cela aux sages et aux savants de ce monde et tu l'as révélé aux tout-petits. » Vous reconnaîtrez l'évangile de Luc, chapitre 10, verset 21. Pendant 20 ans, Julienne va garder ça pour elle. Puis, elle va s'en ouvrir à Ève de Saint-Martin. Je reviendrai là-dessus. Mais Julienne a mené un autre combat en même temps. À la mort de Sœur Sapience, qui a longtemps été prieure, les suffrages de la communauté se portent sur Julienne comme nouvelle prieure. Et elle va accepter cette charge par esprit d'obéissance, avec beaucoup de réticence. Et elle se révèle affectueuse et soucieuse d'intensifier l'amour du Christ dans sa maison. Parce que la situation n'est pas toujours simple. Il y a un certain nombre, notamment de sœurs, puisqu'elle est responsable des sœurs, les prieurs de la maison des sœurs. Donc un certain nombre ont véritablement une vocation, mais aussi d'autres sont là simplement parce que c'est un moyen d'assurer le gîte et le couvert. Elles n'ont pas vraiment une véritable vocation religieuse. Et c'est une cause un peu de dissension et de trouble, surtout que parfois certaines se livrent, se laissent entraîner à une vie un peu dissolue. Alors Julienne prend le soin de toutes. Elle se fait tour à tour servante, mère, nourrice. Elle soutient son petit troupeau. Elle console, réconforte, encourage, soutient. Innocente de corps et d'esprit, elle étonne aussi par son humilité. Elle est très liée avec une recluse de l'église Saint-Martin de Liège, Ève. Ève est d'une quinzaine d'années sa cadette, et Julienne l'avait poussée à répondre à sa vocation, dont les exigences la rebutaient. Et Ève a accepté à une condition, que Julienne vienne la visiter au moins une fois par an. En fait, Julienne ira plusieurs fois dans l'année. Et Ève de Saint-Martin est la première personne à qui Julienne va faire part de ses visions. À côté de cela, dans sa biographie, on note que Julienne va développer un certain nombre de dons assez étonnants. Elle jouit du charisme de la prophétie qui lui permet de voir et de révéler ce qui est caché aux yeux de tous, que ce soit dans le futur, dans le présent ou dans le passé. Elle lit dans les âmes, elle a même lu dans l'âme justement d'Ève, à sa grande surprise. Elle décède les vices et endure très péniblement la présence des personnes qu'elle sent en état de péché grave, avec une répulsion particulière pour l'orgueil. Inversement, elle goûte la joie et le repos que lui procurent les cœurs habités par l'Esprit-Saint. Elle intercède pour des situations qui lui sont mystérieusement révélées. Elle est avertie de la mort de ses amis et peut s'unir à eux par la prière. Comme les femmes pieuses de son temps, elle croit à l'efficacité de la prière pour les âmes du purgatoire. Par son intercession notamment, Ève de Saint-Martin va retrouver non seulement la santé physique, mais aussi sa vie intérieure, à un moment où elle était extrêmement troublée et atteinte dans son corps malade. Julienne lui ayant promis, à l'exposé de ses tourments qu'Ève lui présentait, le Seigneur

Seigneur vous délivrera de toutes vos misères. Et le biographe commente, en effet, par la grâce de Dieu demandée pour elle, par les mérites et les prières de Julienne, elle en fut effectivement libérée. La recluse elle-même en témoigne encore jusqu'à ce jour avec beaucoup d'admiration. En fait, la source principale du biographe de Julienne, c'est Ève de Saint-Martin. Elle est prise de compassion pour les personnes qui viennent la trouver pour lui confier leurs tentations et leurs difficultés. Mais le démon s'acharne alors contre Julienne, furieux que lui échappent de nombreuses âmes sauvées par ses prières. Et il tâche de la terroriser par des apparitions effrayantes et de la terrasser par la douleur. Julienne redouble d'activité, elle fait face par la prière et elle puise son courage dans le sacrement de l'autel. Mais elle a léprosie, donc certaines sœurs marchent sur des voies de traverse et Julienne s'en soucie beaucoup. Certaines se mettent à la haïr. Elle la diffame et l'épie et trouve des gens pour prêter l'oreille à leurs calomnies. C'est une véritable persécution à laquelle Julienne répond par la patience et la bienveillance, soutenue par Godefroy, le prieur des frères. Mais en 1237, Godefroy meurt et un frère hostile à Julienne est désigné pour lui succéder. Il essaie de s'emparer, notamment des papiers et documents officiels concernant tous les biens de la maison, dans l'intention d'en user à sa guise. Devant le refus catégorique de Julienne, il provoque l'irritation des citoyens de Liège à son égard, contre elle, et c'est au point que ceux-ci pénètrent à Cornillon un soir avec les ennemis de Julienne, et il force et saccage son oratoire. Et pendant 3 mois, Julienne va se réfugier avec quelques sœurs à Saint-Martin, accueillie par un chanoine, Jean de Lausanne, dont nous reparlerons. Nous sommes en 1242. L'évêque de Liège, Robert de Tourotte, rencontre Julienne à Saint-Martin, fait faire une enquête qui met à jour les irrégularités dans la désignation du prieur et les exactions qu'il a commises. Il dépose le prieur et Julienne peut revenir à Cornillon avec ses compagnes. La communauté reçoit un nouveau règlement et la règle de Saint-Augustin, devenant exclusivement religieuse. L'évêque tient à ce que Julienne dispose d'un nouveau logement, moins inconfortable et mieux situé, et nombreux sont alors les visiteurs du clergé ou de la haute société qui viennent, à sa grande confusion, trouver Julienne et se recommander à ses prières. En 1246, en fait, Robert de Tourotte va mourir et l'année suivante, Henri de Gueldre va lui succéder comme prince-évêque de Liège. Et Henri de Gueldre est plus soucieux de politique que de religion. À peine désigné, il abandonne Cornillon à l'administration civile de la cité et il fait revenir l'ancien prieur et le rétablit dans ses fonctions. Les pressions se multiplient et les citoyens de Liège détruisent à nouveau l'oratoire de Julienne. Et Julienne donc ne peut plus rester à Cornillon, sa vie même est en danger. En 1248, elle quitte la léproserie avec quelques compagnes, totalement démunies. Elle séjourne dans plusieurs abbayes cisterciennes, à Robermont, au Val-Benoît, puis au Val-Notre-Dame près de Huy. Poursuivie par les intrigues du prieur, elle est obligée à chaque fois de quitter ses lieux d'asile. Elle prend le chemin de Namur. Julienne, Agnès, Osile et Isabelle, ses compagnes, trouvent refuge chez des béguines pauvres. L'abbesse cistercienne du Val-Saint-Georges à Salzine, Hymène de Lauze, sœur de l'archevêque Conrad de Cologne, renommée pour sa grande sagesse et sa grâce, s'intéresse aux exilés. Elle prend contact avec l'archidiacre Jean, qui administre cette partie du diocèse de Liège, et celui-ci met à la disposition de Julienne et ses compagnes une maison qu'ils possèdent près de l'église Saint-Aubin. Elles peuvent se rendre de fréquentes visites à cette église qui possède d'insignes reliques ramenées de la croisade, en particulier des fragments du bois de la croix et du Saint-Sang. Après la mort d'Agnès et d'Osile, Julienne et Isabelle sont accueillies à l'abbaye de Salzine. Mais à cause de troubles dans la ville, Julienne et Hymène elles-mêmes doivent quitter Namur et se rendre à Fos,
où elles s'établissent dans une récluserie jouxtant la collégiale Saint-Feuillain. Nous sommes en 1256. Au bout de 2 ans, Julienne tombe malade. Sa fin est proche. Aux personnes qui lui annoncent sa mort prochaine, elle répond « Je ne vais pas mourir, mais vivre ». Elle meurt le vendredi de l'octave de Pâques, 5 avril 1258. Elle a 66 ans. Elle sera inhumée à l'abbaye cistercienne de Villers avec beaucoup de respect. Les moines la veilleront. Sa réputation de sainteté a été précoce. Il n'a jamais été en fait canonisé officiellement, mais on a reconnu sa sainteté par des actes pontificaux. Et Jean-Paul II lui-même, en 85, l'a invoquée. Elle est fêtée donc le 7 août et plus le 5 avril. Alors revenons à la demande que Jésus a adressée à Julienne concernant donc la fête en l'honneur du Saint-Sacrement. À Ève, elle a donc confié son secret. « Mon cœur est préoccupé par une fête en l'honneur du Saint-Sacrement. Depuis longtemps et jusqu'à ce jour, je n'ai cessé de porter cela dans mon cœur. Jamais je n'en ai fait part à quelqu'un. Je ne pourrais le dévoiler en quelques mots, car c'est par la grâce de Dieu que j'ai pu le comprendre. Je vous dirai cependant ce qu'il me sera possible chaque fois que vous désirez savoir quelque chose à ce sujet. Le projet de cette solennité a toujours existé dans le secret de la Trinité, dit Julienne. Grâce aux nombreuses relations qu'Ève de Saint-Martin avait nouées avec le clergé de Liège et d'ailleurs, Julienne va pouvoir faire progresser cette demande. Elle s'adresse sur son conseil à Jean de Lausanne, donc chanoine de la collégiale Saint-Martin, et lui-même va solliciter plusieurs avis au sujet des révélations de Julienne, tout en veillant à taire son nom. Il va s'adresser d'abord à Jacques Pantaléon, originaire de Troyes, appelé par Robert de Tourotte, donc l'évêque de Liège, pour exercer la fonction d'archidiacre pour la Campine. Le diocèse de Liège étant absolument gigantesque. Cet homme érudit et sage deviendra par la suite évêque de Verdun, patriarche de Jérusalem et enfin pape après Alexandre IV sous le nom d'Urbain IV. Jean s'adresse aussi à Hugues de Saint-Cher, provincial des Dominicains, et à Guillard, évêque de Cambrai, ainsi qu'à beaucoup d'autres personnes. Les avis recueillis sont favorables à l'instauration de la nouvelle fête. Cherchant également un soutien mystique et spirituel, en plus de ce soutien plus théologique, Julienne se tourne vers Isabelle de Huy, une béguine ayant une solide réputation de sainteté. D'abord réticente, devant la réaction de Julienne, Isabelle va prier pendant 1 an et le Seigneur finit par l'éclairer et Isabelle est gagnée à la cause. Julienne pourra s'appuyer sur elle jusqu'à sa mort lors de leur exil à Salzine, parce que Isabelle fera partie de celles qui vont l'accompagner. En 1242, Julienne va demander à un jeune prêtre de Cornillon, qui s'appelle aussi Jean, mais ce n'est pas le même, pour composer l'office de la future fête. Et cet office va être composé de manière tout à fait admirable. Jean n'a pas tellement de qualité littéraire, mais c'est un grand spirituel. Et il va se laisser dans la prière, il va recevoir l'inspiration de ce qu'il doit écrire. Et Julienne va beaucoup l'aider aussi en corrigeant avec une science tout à fait étonnante qui ne vient pas d'elle. Et l'office qui en résulte va susciter l'admiration de ceux qui seront consultés. Mais il y a quand même des oppositions, et notamment parmi le clergé local. Et Julienne va faire plusieurs pèlerinages à Cologne, à Tongres, à Maastricht, pour implorer le Seigneur. Robert de Tourotte, donc l'évêque de Liège, au départ est réticent malgré la grande admiration qu'il a pour Julienne, qu'il connaît. Mais petit à petit, il va se laisser convaincre et finalement, il va, par une lettre du 14 juin 1246, enjoindre à tous les ecclésiastiques de son diocèse de célébrer la fête de Dieu tous les ans au jour fixé. Et ce jour, c'est le jeudi après l'octave de la Sainte Trinité. Voilà. Et
donc, en fait, cette fête va demeurer, elle sera reprise après, sous cette même date, pour l'Église universelle. Le jeudi, après l'octave de la Trinité, le jeudi, en faisant référence, évidemment, au jeudi saint. Sa santé déclinant, il va demander qu'on célèbre l'office de la fête Dieu en sa présence, hein, pour assurer justement cet acte officiel, hein, dans l'église de Fos. Et il va mourir à Fos, justement, peu de temps après, le 16 octobre 1646. Alors, en 1251, cinq ans après la mort de l'évêque, donc, alors qu'il y avait encore, la fête avait du mal justement à être instaurée, puisque après, en fait, la demande, la lettre de l'évêque ne sera pas suivie tellement d'effet. Hein, donc, cinq ans après, voilà que Hugues de Saint-Cher, donc j'ai déjà mentionné, parce qu'il a fait partie des personnes consultées par Jean de Lausanne, il était alors prieur dominicain, mais Hugues de Saint-Cher est à ce moment-là envoyé par le pape comme cardinal légat en Allemagne. Et il est de passage à Liège, et on va lui présenter l'office composé par Jean et Julienne pour cette solennité qu'il lui-même avait déjà approuvée, hein, et défendue lorsqu'il était donc provincial dominicain. Il va juger l'office excellent, et il décide de célébrer lui-même la nouvelle solennité à l'église Saint-Martin, à Liège. Et il va exalter la nouvelle solennité dans un sermon mémorable, soulignant son importance pour l'honneur de Dieu et le progrès des élus. Et il va accorder aux fidèles la permission de recevoir le corps du Christ le jour de cette solennité. Avant son départ, le 29 décembre 1252, il adresse une lettre prescrivant cette célébration à tous ceux qui dépendent de son autorité. Alors, donc, la fête va être célébrée. Donc, vous voyez, c'est d'abord une fête qui a été vraiment mise en vigueur dans le diocèse de Liège. Mais évidemment, le but, c'est qu'elle soit célébrée par l'Église universelle. Et donc, en fait, c'est donc celui dont j'ai parlé à l'heure, hein, je vous rappelle, le nom, Jacques Pantaléon, hein, donc qui a gardé cette demande de Julienne, qui était convaincu de l'importance de cette fête, il va donc être élu pape. Il va prendre le nom d'Urbain IV. Donc c'est quelqu'un qui est très au courant de ce qui s'est passé, qui connaît Julienne. Et donc c'est lui qui va instituer donc la fête pour l'Église universelle, et il le fera le 11 août 1264, donc par la bulle Transitus. Alors ce qui est intéressant, c'est que pour arriver à ses fins, en fait, Urbain IV, et c'est ce que rappelle d'ailleurs le père de Galifet dans son ouvrage, il a rencontré beaucoup de difficultés, notamment au sein de la curie. Un certain nombre de prélats étaient opposés à l'instauration d'une nouvelle fête. Et en fait, ce qui va contribuer, qui va donner l'occasion au pape de pouvoir l'imposer, c'est un miracle eucharistique. Il va se produire un miracle eucharistique, et les gens vont être tellement saisis, hein, que voilà, donc du coup, le pape va pouvoir passer sur les oppositions pour instaurer cette fête du Saint-Sacrement, qu'on appellera aussi la fête Dieu. Et autre détail intéressant, c'est que Urbain IV, alors que justement il vient d'instaurer cette fête, eh bien, lui-même tombe malade, hein, et comme l'avait fait Robert de Terotte, donc l'évêque de Liège, sur le point de mourir, il va faire célébrer solennellement, hein, la fête en sa présence. Et puis le concile œcuménique de Vienne en 1311
viendra confirmer la décision d'Urbain IV et donc incitera toute l'Église à célébrer la fête Dieu. Et puis donc l'ordre des dominicains va l'adopter, l'ordre de Cîteaux, ils vont l'inscrire à leur calendrier liturgique. Et c'est comme ça donc qu'a pu se faire donc cette institution de la fête Dieu, hein, donc avec le rapport donc pour nous aussi, c'est, vous voyez, c'est important, nous la célébrons aujourd'hui, mais donc avec ces événements de parrainemonial, hein, qui nous sont chers, puisque Jésus lui-même, vous voyez, après avoir demandé donc à passer par l'intermédiaire de Julienne de Cornillon, va passer par Marguerite Marie pour obtenir encore une nouvelle fête, cette fois en l'honneur de son Sacré-Cœur. Donc vous voyez, je pense que je vais essayer de l'évoquer rapidement sans y m'y attarder, il y a beaucoup de points, un certain nombre de points communs entre Julienne et Marguerite Marie. C'est assez étonnant, et en même temps, bien sûr, quelques différences aussi. Mais le Seigneur s'est servi d'elle, de l'une et de l'autre, pour pouvoir arriver à ses fins, et souvent, voyez, en choisissant des personnes qui, par elles-mêmes, ont toujours eu beaucoup de mal à accepter cette mission. Julienne, comme Marguerite Marie, sont longtemps demandé pourquoi Jésus voulait passer par elle. Mais la réponse, vous savez, le Seigneur l'a dit, et il l'a rappelé à Julienne en citant donc ce qu'il avait dit dans l'Évangile. Et donc c'est pour nous l'occasion simplement de rendre grâce et de prendre la mesure de l'importance de l'Eucharistie pour nous, bien sûr, et cela s'éclaire dans ce que Jésus lui-même va manifester ici, hein, donc en rappelant l'importance de ce sacrement d'amour où il se donne. Donc nous l'avons évoqué aujourd'hui, et c'est important, il y a le lien avec son cœur est vraiment essentiel. Donc demandons au Seigneur de pouvoir, encore une fois, à la fin de ce jour et de cette solennité, nous-mêmes lui rendre grâce pour ce don éminent, pour le fruit de cet amour qu'est son Eucharistie. Et le don qu'il nous fait dans ce sacrement.

Le Seigneur est notre Dieu, nous sommes le peuple qu'il conduit, le troupeau guidé par sa main. Psaume 94, 7.

Bonjour à tous, j'espère que vous allez bien. Et nous devons essayer d'aller un peu mieux après l'enseignement de ce matin, ce qui pour moi est une tâche redoutable. Je dois essayer de parler avec vous sur Dieu qui révèle l'homme à lui-même. Et pour le faire, je voudrais tout simplement lire quelques passages de la Bible et essayer de montrer comment Israël a découvert que Dieu révélait l'homme à lui-même à un point inouï, à un point qu'il est difficile de dire en allant jusqu'au bout de cette révélation de l'homme, si ce n'est en constatant que l'Évangile nous dit, en montrant Jésus-Christ, « Voici l'homme ». Non pas « Voici le Fils de Dieu », »,« Voici le Messie », »,« Voici Jésus-Christ », non, « Voici l'homme ». Donc c'est à la fin de l'Évangile de saint Jean, quand le Christ va vers sa passion. Alors pour lire quelques passages de la Bible, j'essaye de les choisir non pas de façon arbitraire, car la Bible, ce n'est pas un choix de texte qu'on ferait de façon arbitraire, parce qu'on risque de trouver dans la Bible ce qu'on y met soi-même. Et du coup, la Bible reste hermétique, comme me l'a dit tout récemment une jeune femme que je rencontrais, où elle a eu cette phrase extraordinaire, « Le monde catho, je ne le supporte plus. » Elle était très catholique. Elle est enfermée dans une autocompréhension où dès qu'elle parlait de la foi, elle mettait ce qu'elle pensait dans la foi. Et du coup, c'était un cercle fermé. Au lieu de se laisser éclairer par la foi et donc déstabiliser. Je ne sais pas si vous avez remarqué, mais un cheval ne galope bien que quand à un moment il est déstabilisé, il est sur un pied, la jambe de devant en équilibre. Et c'est comme ça qu'il galope bien. La seule manière d'avancer dans la foi, c'est de se laisser déstabiliser. Parce que Dieu est toujours plus grand que ce que l'on peut imaginer. Mais il y a plus que cela. L'homme est toujours plus grand que ce qu'on peut imaginer. Alors j'essaye de choisir des textes de façon cohérente. Et pour choisir ces textes, je prends le psautier. Le psautier, vous savez que ce sont des prières qui ont été écrites au fur et à mesure de l'histoire d'Israël, et peut-être ces prières ont été écrites sur 600 ans de distance. Quand Israël montait au temple, des prières jaillissaient, et petit à petit ces prières ont été codifiées, et petit à petit ces prières sont devenues des prières liturgiques. Mais ce sont des prières qui se sont produites à peu près sur 600 ans de distance. Et ces prières manifeste tout ce qui peut se passer dans le cœur de l'homme. L'homme qui est en guerre, il va prier. L'homme qui est vieux, il va prier. L'homme qui est malade, il va prier. L'homme qui est en bonne santé, il va prier. L'homme qui contemple la création, il va prier. L'homme qui est abandonné de ses amis, il va prier. Et ainsi, nous trouvons dans les 150 psaumes, nous trouvons 150 prières qui sont toutes des prières qui sortent du cœur de l'homme dans les situations très diverses où il est engagé. Toute la condition humaine est là dans les psaumes. Je me souviens quand j'étais responsable de séminariste et qu'on parlait de la prière, je me souviens qu'à un moment est venu les psaumes et un séminariste a dit, quand je dis les psaumes, j'ai l'impression de lire ce qu'il y a dans le cœur de l'homme. Moi, je m'attendais à ce qu'ils me disent quand je prie les psaumes, je m'adresse à Dieu. Et pas du tout, il lisait dans les psaumes, lui, ce qu'il y avait dans le cœur de l'homme. Et ces psaumes ont été organisés en livres à peu près 200 ans avant le Christ. 200 ans, 150 ans avant le Christ.
Et donc, ils ont été mis en ordre, si je peux dire. Il y a un ordre dans les psaumes. Et si on lit bien les psaumes, vous découvrirez qu'il y a des mots qui font passer d'un psaume à un autre. Et quand on lit le psautier, c'est une vraie progression spirituelle, une vraie progression dans la foi qui nous est proposée. C'est un vrai chemin inouï qu'il ne faut pas franchir trop vite. Chacun a son pas. Je pense que quand on est à la sainteté, on est au psaume 150. Et le psaume 150, qui est le dernier psaume, que vous connaissez certainement, je crois qu'il est chanté quelquefois, c'est un psaume extraordinaire. Quelles que soient les conditionnements de la vie, le psaume 150 dit ceci: louez Dieu en son sanctuaire, louez-le au firmament de sa puissance, louez-le en ses œuvres de vaillance, louez-le en toute sa grandeur, louez-le par l'éclat du corps, louez-le par l'harpe et la cithare, louez-le par la danse et le tambour, louez-le par les cordes et les flûtes, louez-le par les cymbales sonores, louez-le par les cymbales triomphantes, que tout ce qui respire loue le Seigneur. Alléluia. Voilà, c'est le cœur qui est parfaitement dans la louange. Rien de ce cœur est externe à la louange. Qu'il soit vieux, malade, en bonne santé, en guerre, en paix, il loue. Voilà, c'est la perfection du cœur humain qui loue Dieu. Et tout doit le louer. Voilà, c'est le dernier psaume. Et quand on lit le psautier, quand on voit cette organisation du psautier, on arrive tout au début du psautier à quelque chose de tout à fait étonnant. Le psaume 8. Seigneur, qu'il est puissant ton nom par toute la terre. Lui qui redit ta majesté plus haute que les cieux, par la bouche des enfants des tout-petits. Voilà, au début du psautier, ce qui est tout à fait extraordinaire, c'est que des tout-petits peuvent dire le nom de Dieu en disant sa toute-puissance, qu'il est plus haut que les cieux. Le premier émerveillement du psautier, c'est de constater que ce qui est apparemment tout-petit, et ici, il ne s'agit pas tout simplement de l'humilité et tout ça, c'est tout simplement ce qui se considère comme tout petit est capable de dire le Très-Haut. Et pourquoi il est tout petit? Écoutez bien. À voir ton ciel, ouvrage de tes doigts, la lune et les étoiles que tu fixas. Quand est-ce qu'on est tout petit? Il suffit de dormir à la belle étoile et de constater ce ciel étoilé extraordinaire. Il suffit de vivre dans la montagne et parfois de vivre un orage en montagne pour prendre conscience qu'on n'est pas grand-chose, qu'on est tout petit. Il suffit d'aller dans l'océan et de voir les vagues plus grandes que le bateau pour prendre conscience qu'on est tout petit. Il suffit d'aller vivre dans le désert quelques instants et de se rendre compte que le désert, on n'arrive pas à la fin. On est tout petit. La création nous dépasse. À voir ton ciel, ouvrage de tes doigts, la lune et les étoiles que tu fixas, qu'est-ce donc l'homme ? La première expérience qui aboutit qui est au début du psautier, la première expérience, c'est que l'homme n'est pas grand-chose. Et c'est vrai que c'est une expérience quotidienne. Nous ne sommes pas grand-chose. À Paris, j'ai l'expérience depuis un an, un peu moins d'un an maintenant, parce que c'est arrivé fin octobre, d'un jeune curé de paroisse. Un jeune curé de paroisse, curé à 39 ans, je crois, et qui tout d'un coup, en une seconde, devient aphasique. Ne peut plus parler et est paralysé. Nous ne sommes pas grand-chose. Nous ne sommes pas grand-chose. Et ce prêtre qu'on va voir regarde sans pouvoir dire un mot, paralysé.
ou encore cette étudiante qui vient me voir tout à fait impressionnée, demandant une explication et révoltée parce que sa meilleure amie vient de perdre son père d'un arrêt cardiaque à 52 ans. Boum, nous ne sommes pas grand-chose. Devant la puissance de la création, devant la puissance des événements, qu'est-ce que l'homme ? Et l'homme prend conscience qu'il est tout petit. Et nous avons cela tout au début du psautier. Cet homme, qui est-ce ? Qu'est-il donc cet homme ? Et ce qui bouleverse le peuple d'Israël, c'est que cet homme tout petit, et aujourd'hui, il faut bien voir que nous sommes capables de déchiffrer les éclairs de l'orage. Mais à cette époque-là, les éclairs de l'orage, il se passait quelque chose. J'ai quand même rencontré des personnes qui ont déménagé parce qu'elles habitaient dans une vallée et quand l'orage arrivait, les nuages tombaient sur leur maison. Elles avaient tellement peur qu'elles ont déménagé. Et donc la conscience de n'être pas grand-chose, d'être tout petit. Ce tout petit face à la création, ce tout petit face à l'univers, quels que soient les progrès que nous ferons, avec les sondes spatiales qui vont de plus en plus loin, si l'homme est un peu lucide, il découvre qu'il est tout petit. Et cette finitude de l'homme s'éprouve particulièrement, évidemment, quand les événements sont plus forts que lui, quand les événements le dominent, notamment dans la maladie. Qu'est-ce que l'homme ? Et ce qui bouleverse Israël, c'est que cet homme qui apparemment n'est rien, il est capable de nommer le Tout-Puissant. Il y en a un à qui la création obéit. Et c'est pour cela que dans l'Évangile, nous aurons le miracle de Jésus à la tempête apaisée. C'est la tempête sur le lac et Jésus dit « Tais-toi, silence !» Et la mer s'apaise. Le seul qui domine la création, c'est le Tout-Puissant. Nous, nous avons l'impression d'être dominés par la création. Et cette création qui nous domine nous fait prendre conscience que nous ne sommes pas grand-chose. Et pourtant, ce pas grand-chose est capable de nommer, de donner le nom de celui qui domine la création. Et donc il y a un rapport étonnant qui bouleverse complètement Israël, bien avant que les sciences dures, les sciences modernes existent. Il y a un rapport singulier entre l'homme et celui qui domine la création. Le tout petit est capable de nommer le tout puissant. Et alors apparaît tout de suite cette réponse, qu'est-ce donc l'homme que tu te souviennes de lui, le fils d'Adam, que tu veuilles le visiter ? À peine le fis-tu moindre qu'un dieu. Tu le couronnes de gloire et de beauté pour qu'il domine sur l'œuvre de tes mains. Tout fut mis par toi sous ses pieds, brebis et bœufs, tous ensemble, et même les bêtes des champs, l'oiseau du ciel et les poissons de la mer quand il va par les sentiers des mers. L'homme découvre que dans la création, il domine quelque chose dans la création, brebis et bœufs tous ensemble et même les bêtes des champs, l'oiseau du ciel et les poissons de la mer quand il va par les sentiers des mers. Donc si l'homme prend conscience qu'il est tout petit, que la création le domine, il découvre qu'il domine une part de la création. Et cette question qui va l'habiter au début du psautier, l'homme est-il donc un peu moindre qu'un dieu ? À peine le fis-tu moindre qu'un dieu ? Et aujourd'hui, cette question se pose de façon extraordinaire. Nous pouvons tous nommer des divinités. Et nous sommes tous un peu moindres que des divinités.
Nous sommes tous un peu moindres qu'un dieu. Quels étaient les dieux du temps d'Israël? Et quels sont les dieux de notre époque? Et nous sommes tous un peu moindres. Alors on peut nommer ces dieux. Qui est capable aujourd'hui de dominer la gestion financière du monde? Qui est capable de dominer le clivage qui se fait entre riches et pauvres? Qui est capable de dominer le clivage qui se fait entre ceux qui veulent la paix et ceux qui sont violents? Qui est capable aujourd'hui de dominer une séparation du monde en deux, qui fait peur, un monde d'une certaine religion et un monde d'une autre religion, dit occidentale, dit arabe? Qui est capable de dominer? Et l'homme se sent un peu moindre qu'un dieu. Il sent qu'il a au-dessus de lui des forces qu'il pourrait diviniser, qu'il pourrait penser comme des rapports de force qui le dominent. Il pourrait même en faire la théorie. Et vous avez des penseurs à travers le monde qui ne cessent pas de penser ces théories qui dominent l'homme. Nous en connaissons quelques-uns qui ont pensé pour notre XXe siècle des clivages qui dominent l'homme et qui ne pouvaient pas ne pas être résolus sans que l'homme soit dominé, et ça a donné les pires totalitarismes, les pires dictatures. Et ainsi on voit bien que le peuple d'Israël a conscience qu'il y a le Tout-Puissant, qu'il y a le Tout-Petit qu'est l'homme. Il se console en disant que ce Tout-Petit domine sur une part de la création, et pourtant ce Tout-Petit, il est juste en dessous des dieux. Et il y a des dieux qui sont au-dessus de lui. Par exemple, comme je l'ai entendu une fois, une mère de famille, grand-mère même, amie de Jean-Paul II, et qui dit à Jean-Paul II, mais enfin, très Saint-Père, ce que vous racontez sur l'amour conjugal, personne ne peut le vivre. La contraception, mais enfin... Et on voit bien que cette grand-mère qui a l'expérience de la vie, qui est une femme assez extraordinaire, qui a eu de très hautes responsabilités dans son pays, du point de vue du laïcat chrétien, voit bien qu'il y a quelque chose qui domine l'homme. Il y a un rapport entre l'homme et la femme qui est une espèce d'attirance, une sexualité qui, dans le fond, domine l'homme. Et dans les pays que nous pouvons rencontrer, il y a une ritualisation de la sexualité de telle manière qu'il y a une espèce de divinité qui domine l'homme. Dans le fond, être vraiment libre alors que nous sommes sexués n'est possible qu'en dehors de l'exercice de la sexualité. Mais on sent bien qu'il y a quelque chose qui domine l'homme. Il y a une divinité. Et dans la ritualisation de l'humanité, il y a toujours eu le rituel sur la sexualité et la fécondité, dans des divinités, dans des panthéons. Il y a toujours des dieux qui dominent l'homme. Et ça se termine par cette phrase que j'ai entendue un nombre de fois considérable, « Mais depuis que le monde est, il est monde. L'injustice a toujours existé. » Le pouvoir des uns sur les autres a toujours existé. Il y a toujours des dieux qui dominent l'homme. Mais enfin, cet homme qui est toujours dominé, il a quand même un point tout à fait particulier, il est capable de nommer le Tout-Puissant. Il est capable de nommer le Tout-Puissant. Et ça, c'est une originalité tout à fait extraordinaire. Il ne s'arrête pas au Dieu qui le domine, il va au-delà, il nomme le Tout-Puissant. Et si le Tout-Puissant était supérieur au Dieu?
Et nous sentons dans le psautier, au tout début du psautier, cette espérance. Qu'est-ce donc l'homme pour que tu penses à lui ? À peine le fais-tu moindre qu'un dieu. Il peut s'élever autant qu'il veut, mais il y a quand même des dieux au-dessus de lui. Mais quand même, cet homme, il domine sur la création, et aujourd'hui, avec, nous voyons bien toute cette domination extraordinaire sur la création que nous avons. Et cette domination, parfois, est surprenante. Et le psaume se termine ainsi. Seigneur, notre Dieu, qu'il est puissant ton nom par toute la terre. Et donc c'est l'acte de confiance extraordinaire, c'est Dieu qui nous domine dans le fond, ce ne sont pas eux qui sont puissants, c'est Dieu qui est puissant, c'est le Seigneur, Adonai, c'est le nom de Dieu, c'est lui qui est tout puissant. Et le psautier va continuer, il va essayer de voir cette toute-puissance de Dieu. Où voyons-nous cette toute-puissance de Dieu ? Le psautier continue. « Je te rends grâce, Seigneur, de tout mon cœur. J'énumère toutes tes merveilles. J'exulte et me réjouis en toi. Je joue pour ton nom très haut. » Et quelle est la première merveille que Dieu fait ? La première merveille que Dieu fait, c'est celle que Benoît XVI a nommée quand il a rencontré les prêtres de Padoue. Écoutez bien, mes ennemis retournent en arrière, ils fléchissent, ils périssent devant ta face quand tu m'as rendu sentence et jugement, siégeant sur le trône en juste juge. Tu as maté les païens. Voilà la merveille des merveilles que Dieu fait, c'est qu'il y a toujours au milieu de l'humanité des hommes qui croient en Dieu. Les païens sont matés, selon le vocabulaire du psaume. C'est-à-dire, la foi surgit dans le cœur de l'homme. Et Benoît XVI a eu cette formule extraordinaire devant, je crois, le clergé de Padoue. Ce qui est tout à fait extraordinaire, c'est qu'il y ait des croyants. Ce qui est absolument ordinaire, c'est qu'il y ait des incroyants. Et nous sommes toujours en train de faire l'inverse. Nous sommes toujours en train de penser, c'est quand même extraordinaire qu'il y ait des gens qui ne croient pas. Et non, c'est l'inverse. La grande merveille que le psalmiste ne cesse de dire, moi qui suis si petit, moi qui suis dominé par des dieux, et moi, je peux nommer ces dieux qui me dominent. Je les connais. Je sais ces puissances qui m'asservissent et je sais bien que je ne suis pas libre. Et pourtant, je suis capable de nommer Dieu. Je suis capable de reconnaître Dieu. La merveille des merveilles, c'est que la foi soit née dans mon cœur. La merveille des merveilles, c'est que je puisse nommer le Très-Haut et reconnaître, c'est lui le Tout-Puissant. La merveille des merveilles, c'est que je suis capable de dire, Seigneur mon Dieu, qu'il est puissant ton nom. La merveille des merveilles, c'est que l'homme qui reconnaît les dieux qui le dominent est un homme qui n'a pas peur. C'est la grande phrase de Jésus, « N'ayez pas peur ». La grande phrase de Jésus ressuscité, « La paix soit avec vous ». Oui, nous reconnaissons les dieux qui nous dominent. Oui, nous reconnaissons ces esclavages. Et quand nous allons, peut-être une fois par an, quand nous allons dans la découverte de nous-mêmes, eh bien, nous allons peut-être demander pardon à Dieu dans le sacrement de réconciliation. Et qu'est-ce que nous reconnaissons ? Ces esclavages. Et nous reconnaissons que ces esclavages nous habitent. Et nous pouvons commencer à avoir peur de nous. Nous pouvons même commencer à avoir peur des autres. N'est-il pas vrai que parfois,
pardonnez-moi, je suis à Paris, dans le métro, dans la rencontre des autres, nous avons peur. Et c'est vrai que de plus en plus, j'entends, il y a des quartiers où j'ai peur d'aller. Il y a des banlieues où j'ai peur d'aller. Il est vrai que ces dieux qui nous dominent, ce sont des dieux qui nous font peur. Et la merveille des merveilles pour lesquelles le psalmiste dit « Je te rends grâce, Seigneur, de tout mon cœur. » Le païen qui est en moi, tu l'as maté. Le paganisme qui est en moi, tu l'as maté. Je suis capable de confesser que c'est toi le Tout-Puissant. Et cette confession du nom de Dieu exorcise la peur. Cette confession du nom de Dieu coexiste avec la confiance. Voilà la première démarche du psautier, la première démarche du psalmiste, la première démarche du priant, la première démarche de celui qui voit naître en lui un pressentiment plus ou moins avancé que Dieu l'aime, que Dieu existe. Quelle que soit sa foi chrétienne, il y a peut-être beaucoup de chrétiens qui ont peur. Il y a beaucoup de chrétiens qui vivent comme des païens. Il y a beaucoup de chrétiens qui ne voient pas cette merveille des merveilles. Et du coup, beaucoup de chrétiens qui disent « le monde va de plus en plus mal ». Il y a de moins en moins de chrétiens. Il y a de moins en moins de prêtres, il y a de moins d'enfants au caté, il y a de moins en moins de gens qui se marient, il y a de moins en moins d'enfants qui se font baptiser, etc., etc. Et il y en a quelques-uns qui sont émerveillés, qui chantent les merveilles de Dieu et qui sont capables le matin de louer Dieu, pas dans un rêve, parce qu'ils reconnaissent qu'ils ont la foi, qu'ils ont une relation vivante avec le Seigneur, Seigneur, qu'il est puissant ton nom par toute la terre. Et alors le psautier qu'on pourrait parcourir longuement, psaume après psaume, je vais à la fin du psautier. Et cette relation à Dieu qui est confessée comme étant celui qui est tout puissant, qui est au-delà des dieux qui me font peur, des dieux qui me dominent, et donc qui me guérissent de cette peur. Ce Dieu qui a une puissance inouïe est plus puissant que ces dieux. Et peu à peu, dans ce chemin, avec lui, les peurs disparaissent, car ces dieux sont reconnus pour ce qu'ils sont, ils n'existent pas. Et alors vous avez le psaume 139. « Seigneur, tu me sondes et me connais. Que je me lève ou m'assoie, tu le sais. Tu perces de loin mes pensées. Que je marche ou me couche, tu le sais. Mes chemins te sont tous familiers. » Et on appelle ça la providence de Dieu. Il n'y a pas un pas que je fais qui ne soit pas dans la puissance de Dieu. Que je marche ou me couche, tu le sais. Mes chemins te sont tous familiers. Et vous allez voir, il faut voir Israël qui arrive à prendre conscience de ça. La parole n'est pas encore sur ma langue. Et voici, Seigneur, tu la sais tout entière. Quand je lis ce psaume, je pense toujours au bébé. Je suis toujours étonné qu'un bébé ne parle pas. Enfin, je veux dire, un bébé, ça ne parle pas, ça ne m'étonne pas. Mais ce qui est étonnant, ce qui est bouleversant, pourquoi faut-il donc qu'un moment, le bébé qui ne change pas, qui est toujours le même, son rapport à sa mère est toujours le même, sa mère l'aime,
Pourquoi un moment faut-il qu'il dise maman? D'où vient la parole? D'où vient qu'il dise papa? Pourquoi il ne dit pas autre chose? D'où vient que cette parole qu'il prononce soit la parole la plus profonde, car il n'existe que dans l'amour de sa mère. Il n'existe que dans l'amour parental. Le berceau qui le fait grandir, c'est l'amour parental. Il est tout entier livré à cet amour. C'est ce qui le fait vivre. Vous savez que l'être humain est le seul animal qui fait que l'allaitement se fait dans un échange de regards. Et l'allaitement, c'est un acte d'amour, c'est un échange d'amour, parce que c'est un échange de regards. C'est pas du tout l'allaitement. Pour le bébé, c'est pas du tout l'allaitement. C'est maman qui m'aime quand elle m'allaite. Et on voit bien l'échange de regards extraordinaire. L'allaitement, c'est tout simplement la vérité de l'amour. Et pourquoi dit-il maman, si ce n'est parce que la parole maman n'est pas encore sur ma langue, et voici Seigneur, tu la sais tout entière. Je suis entièrement habité par cet amour. Je ne suis que relation d'amour avec ma mère. Je ne me pose aucune question, j'ai aucune question à me poser. Il n'y a pas de question. Il n'y a aucune question. C'est limpide, cette relation. Il n'y a que ça. Voilà ce que Dieu a pensé dans l'existence. Et ça devient parole. Ça devient maman. Et quand nous prononçons une parole au sens biblique du terme, que votre oui soit oui, que votre non soit non, Jésus n'a été que oui. Quand nous prononçons une parole, non pas quand nous bavardons, quand nous prononçons une parole comme nous allons le faire tout à l'heure à la messe, où nous allons chanter ensemble « Amen », cette parole qui jaillit de nos cœurs, Dieu la connaît au fond de nous avant que nous la prononcions. Et le psaume continue. Derrière et devant tu m'en sers. Tu as mis sur moi ta main, signe de bénédiction. Je me souviens avoir été appelé par une amie que j'aime beaucoup auprès de sa sœur qui avait épousé son mari juif qui venait de mourir. On m'a appelé et la sœur chrétienne me dit: vite, pendant que la famille n'est pas là, est-ce que vous pouvez faire le bénir, signe de croix? Mais j'ai dit, n'en est pas question. Par contre, la bénédiction juive, avec la main posée, derrière et devant, tu m'en sers. Regardez un père de famille ou une mère de famille qui prend la tête de son enfant dans ses mains. Avec ce regard, je t'aime, voilà, derrière et devant tu m'en sers, tu as mis sur moi ta main. Immédiatement, merveille de science qui me dépasse, hauteur où je ne puis atteindre, où irais-je loin de ton esprit, exactement comme le bébé, où irais-je loin de toi, maman? Je me souviens avoir baptisé une petite Edwige, et après le baptême, il y a un pot, très bien, et je voyais la petite Edwige sur son landau, je ne sais pas comment ça s'appelle, là, un truc en fer, là, il y avait un tissu, et elle était là, dormait, mais agitée, faisant des gestes dans tous les sens, avec ses mains et ses pieds. Et j'ai dit à la mère, écoute, regarde, arrête ton Edwige. Alors je vois la maman qui prend son Edwige, qui devait avoir, je ne sais pas, 3 mois, 2 mois, qui prend son Edwige et qui la met sur son sein. Et j'ai vu Edwige, qui ne s'est pas réveillée, continuant à dormir sans aucun mouvement, plus de mouvement.
Où irai-je loin de toi ? Extraordinaire. Et je me disais en moi-même, pendant qu'on sirotait, je ne sais pas quoi, je me disais en moi-même, quelle parabole de Dieu ! Quelle parabole de Dieu ! Où irai-je loin de ton esprit ? Où fuirai-je loin de ta face ? Si j'escalade les cieux, je vais au plus haut de moi-même, de mes pensées. Tu es là. Qu'au Shéol, je me couche, au fond de moi, quand je descends au plus bas de moi, au plus bas de ma misère, au bas de ce que je suis, quand je descends, te voici. Je prends les ailes de l'aurore, je me loge au plus loin de la mer, même là, ta main me conduit, ta droite me saisit. Je dirai, que me presse la ténèbre, que la nuit soit pour moi une ceinture. Même la ténèbre n'est point ténèbre devant toi. Et cette phrase est extraordinaire. Oui, je n'arrive pas à sortir de mon péché. Je n'arrive pas. Je suis toujours ce que je suis. Eh bien, tant pis. Je me résigne à être ce que je suis. Pécheur. Avec mon péché que je connais bien.

tant de prodiges. Et écoutez bien, merveille que je suis. Et donc le psautier nous fait passer de la merveille qu'est le croyant, la merveille qu'est cet acte de foi, la merveille qui est de reconnaître Dieu le Tout-Puissant qui est au-dessus des dieux qui me font peur, des dieux qui me dominent, à beaucoup plus que cela, merveille que je suis. C'est moi la merveille. Évidemment, dans l'Ancien Testament, cela sera très peu présent, le mot n'existe pas, peut-être une fois. Plus Dieu se révèle à quelqu'un, plus ce quelqu'un est capable de dire « je ». Je suis. J'existe. Et plus que cela, non seulement j'existe, mais je suis une merveille. Et nous avons cette affirmation tout à fait étonnante de Jean-Paul II dans l'Évangile de la vie, à la fin de son encyclique sur l'Évangile de la vie, où Jean-Paul II va parler de ce regard qu'il nomme un regard contemplatif et qui est un regard qui est capable de s'émerveiller de la vie de tout homme. Tout homme est une merveille. Tout homme, quelle que soit sa vie, quelle que soit sa vie dans le sein de sa mère, au terme de sa vie, dans le coma, quelle que soit sa vie, peut dire « je suis une merveille ». Et quand Jean-Paul II va venir à Paris pour son premier voyage, quand il va être à l'UNESCO, voici ce qu'il dit, ce texte tout à fait extraordinaire. Il faut affirmer l'homme pour lui-même et non pas pour quelque autre motif, uniquement pour lui-même. Bien plus, il faut aimer l'homme parce qu'il est homme. Il faut revendiquer l'amour pour l'homme en raison de la dignité particulière qu'il possède. Et il continue. Seul l'Église qui garde intégralement l'Évangile du Christ peut garantir l'homme contre toute manipulation d'un autre homme. Et on voit bien cette affirmation de Jean-Paul II qu'on pourrait décliner. Il faut affirmer l'homme pour lui-même et non pas pour quelque autre motif. Je vais aimer l'homme parce qu'il est malade. Je vais aimer l'homme parce qu'il est faible. Je vais aimer l'homme parce qu'il est victime de l'injustice. Je vais aimer l'homme parce qu'il est handicapé. Je vais aimer l'homme parce qu'il est chômeur. Que sais-je ? Je vais aimer l'homme parce que je suis au milieu de blanc et que lui, il est noir. Tout ça, c'est de la hauteur que j'ai. Moi qui ne suis pas malade, je vais aller aimer le malade. Moi qui ne suis pas aveugle, je vais aller guider l'aveugle. Moi qui suis blanc parmi les blancs, je vais aller aimer le noir. Moi qui ai du travail, je vais aller aimer le chômeur. Moi qui vis dans la justice, je vais aimer celui qui est victime de l'injustice. Moi qui suis fort, je vais aimer l'enfant qui est faible. Moi qui suis en bonne santé, je vais aimer les personnes âgées qui sont en mauvaise santé. C'est une erreur. Ceci n'est pas ce que nous dit l'Écriture. Il faut aimer l'homme uniquement parce que c'est un homme. Et cet homme se manifeste uniquement parce qu'il est homme. Et cet homme se manifeste parce qu'il est homme que quand il dit « je ». Ce mot qui va venir dans le Nouveau Testament et que nous ne trouvons pas dans l'Ancien Testament, c'est le mot « conscience ». Non pas la conscience du mal et du bien, pas simplement cela. Une conscience beaucoup plus profonde

La conscience qui est capable non seulement de dire je suis aimé, mais de dire je t'aime. Et cette conscience qui dit je va aboutir à une merveille inouïe que nous trouvons dans les premières pages de la Bible. Et cette première page de la Bible est comme un sommet qui n'a pas été écrit au début. Israël a mis du temps pour découvrir cela. C'est au chapitre 2. L'homme sait bien qu'il y a des dieux au-dessus de lui, mais il confesse qu'il y a le Tout-Puissant. Mais il sait bien aussi qu'il domine sur la création, les bœufs et les brebis. Il sait bien qu'il y a une part de la création dont il est supérieur. Et pourtant, le Seigneur Dieu dit, il n'est pas bon que l'homme soit seul. Il faut que je lui fasse une aide qui lui soit assortie. C'est dramatique quand l'homme est seul. Et cette solitude est mortelle. L'aide dont il est question ici, c'est l'aide quand l'homme est dans une situation mortelle. Il lui faut une aide. Alors vous connaissez la suite. Le Seigneur Dieu modela encore du sol toutes les bêtes sauvages et tous les oiseaux du ciel, et il les amena à l'homme, c'est-à-dire Adam, le terreux, pour voir comment celui-ci les appellerait. Chacune devait porter le nom que l'homme lui aurait donné. L'homme donna des noms à tous les bestiaux, aux oiseaux du ciel et à toutes les bêtes sauvages. Exactement comme le psaume 8, il domine les animaux, il donne des noms, mais il ne trouva pas l'aide qui lui fut assortie. Alors le Seigneur Dieu fit tomber une torpeur sur l'homme qui s'endormit. Il prit une de ses côtes et referma la chair à sa place, puis de la côte qu'il avait tirée de l'homme, le Seigneur Dieu façonna une femme et l'amena à l'homme. Et l'homme, c'est toujours Adam, c'est-à-dire le terreux. L'homme, ici, dans le texte de la Bible, c'est ni masculin ni féminin. C'est l'homme, le terreux, l'être humain. Alors celui-ci s'écria. Voici la merveille. Pour le coup, c'est l'os de mes os et la chair de ma chair. Celle-ci sera appelée femme, car elle fut tirée de l'homme, celle-ci. Et voici les deux noms, même si en français c'est le même mot. Femme, c'est-à-dire l'être humain féminin, et l'être humain masculin. On n'a jamais vu un « je » qui peut dire « je suis une merveille » sans qu'il dise « je suis une merveille masculine », sans qu'elle dise « je suis une merveille féminine ». « Je suis une femme, je suis un homme ». Et ainsi, au plus profond de l'être humain, ce qui aujourd'hui évidemment est très occulté dans notre société, apparaît dans ce rapport à Dieu qui reconnaît la toute-puissance de Dieu, non plus un être indifférencié, un être qui dit « je suis une merveille », mais un être qui est capable de se nommer, non plus simplement dans sa relation avec Dieu, mais dans sa relation à autrui, dans sa relation à un autre. Et cette relation à un autre est fondatrice quand, dans le parcours d'Israël, Israël découvre qu'il y a l'homme et la femme et l'homme. Rien n'est plus grand sur terre que cette relation de l'homme et de la femme qui sont tous les deux capables de dire « je suis ». On pourrait dire que le sommet de la révélation, c'est de rendre à l'être humain sa liberté la plus fondamentale, la plus essentielle, la plus libre,
à l'intérieur du rapport entre l'homme et la femme. Dieu révèle à lui-même l'homme quand non seulement il révèle la merveille de la foi, et chacun d'entre nous pourrait se dire « je pourrais ne pas avoir la foi, je pourrais ne pas être croyant, je pourrais ne pas savoir que Dieu existe, comme je l'ai rencontré dans un mariage que j'ai préparé. » J'ai entendu ce dialogue d'elle qui pouvait dire « je ne te comprendrai jamais, mon chéri, parce que moi j'ai la foi. » Et lui répondait « je ne te comprendrai jamais, moi je ne sais pas ce que c'est qu'avoir la foi. » Chacun d'entre nous pourrait dire « je pourrais ne pas avoir la foi. » Et c'est la première merveille que nous pouvons découvrir, pour laquelle nous rendons grâce à Dieu. Nous commençons dans le chemin qui nous délivre de toute peur. Dieu est le Tout-Puissant, non pas une puissance qui s'impose, mais la puissance qui me réveille, la puissance qui me fait exister face à lui. Et dans mon cheminement, peu à peu, je découvre que la merveille, ce n'est pas simplement d'être un croyant, c'est d'exister. Je suis. Je peux dire « je ». Un « je » totalement libre. Un « je » qui n'est pas victime des dieux qui me dominent. Dans le psaume 139, il n'y a plus de dieu, c'est fini. Il n'y a qu'un seul rapport, la main de Dieu qui est sur moi et qui m'en sert. Que je marche ou que je me couche, tu es là. Tous mes chemins te sont familiers. Où irai-je loin de toi ? Où m'enfuirai-je loin de ta face ? Et même quand les ténèbres m'envahissent, pour toi il n'y a point de ténèbres. La nuit pour toi est lumière. Je suis sans arrêt dans la lumière. Mon être le plus profond est un être de lumière. Celui qui a cette expérience-là ne peut jamais désespérer de lui et jamais désespérer d'un autre. Il est toujours un être de confiance. Il n'y a plus ce barrage entre le Tout-Puissant auquel il croit et lui, qui seraient ces dieux qui font peur. Il n'y a plus de peur. Le Christ est venu et a dit « la paix soit avec toi ». Et on peut dire, comme parfois on a pu en rencontrer, je crois avoir rencontré dans ma vie quelques êtres comme ça, totalement paisibles, des êtres de paix, aucune ombre sur le visage. Je me souviens d'un prêtre hémiplégique et donc qui souffrait. Et pourtant, quelle paix! Et oui, je pense que ce prêtre pouvait dire que je me couche ou que je marche, que je sois couché ou sur le chemin, Dieu est là, sans arrêt, avec lui. C'est l'expérience de celui qui est sans arrêt en train de dire « Père ». Comme le bébé qui dit « Mère », qui dit « Maman », celui-là qui dit « Père », il se sait sans arrêt sous la main de Dieu. Mais ça ne suffit pas. Ce n'est pas encore la merveille. C'est que celui qui est sans arrêt en paix est en paix avec autrui. Il est capable de dire « tu » à autrui. Personne ne lui fait peur. Personne ne le dérange. Tout être humain, quel qu'il soit, peut venir dans son cœur sans qu'il soit dérangé, sans que sa paix soit troublée. Il aime autrui. Et ceci se réalise de façon la plus singulière, évidemment, la plus extraordinaire dans l'amour conjugal, où l'homme masculin trouve autrui dans l'être féminin, où l'être féminin trouve autrui dans l'être masculin. Et dans cet amour conjugal de l'homme et de la femme, où aucune ombre ne trouble la paix de cet amour, Dieu est présent. Totalement présent.
Et il y a dans cet amour conjugal la perfection de la présence de l'amour de Dieu. L'amour de Dieu n'est plus une intention qu'on met par-dessus cet amour conjugal. Dieu est présent dans cet amour conjugal. Évidemment, nous sentons tous dans nos existences qu'il y a entre moi, entre mon je et Dieu Tout-Puissant, il y a des dieux qui peuvent faire peur, des dieux qui semblent me dominer. Il semble qu'il y ait des dominations. Et pourtant, dans le chemin chrétien que nous faisons, nous arrivons peu à peu à ce psaume 139 et nous arrivons peu à peu à nous libérer de ces peurs et à découvrir peu à peu que l'amour entre l'homme et l'homme, entre l'être humain et l'être humain, et l'amour entre moi et Dieu se réconcilie de plus en plus. Il n'y a plus le tiraillement entre le premier commandement, tu aimeras le Seigneur ton Dieu de tout ton cœur, et tu aimeras ton prochain comme toi-même. On découvre qu'il y a un seul amour. Car quand Dieu se révèle à quelqu'un, il révèle ce quelqu'un à lui-même, comme un être qui de plus en plus se découvre comme capable d'aimer autrui. Non pas par effort, non pas en dominant les dieux qui le dominent, mais comme étant le lieu de sa liberté. Ça devient comme naturel d'aimer autrui. Et ce qui se réalise dans l'amour conjugal devient un amour qui s'ouvre à autrui, qui s'ouvre à tout être humain. Et ainsi nous comprenons cette phrase de Jean-Paul II à l'UNESCO, « Il faut affirmer l'homme uniquement parce que c'est un homme. » On voit bien que cette révélation que Dieu fait de lui-même est toujours une révélation de l'homme à lui-même. À tel point que sans aucun orgueil, l'homme puisse dire, avec le psalmiste, et en faire sa prière la plus vraie qui soit, quant au soir de sa vie, et peut-être avant le soir de sa vie, il peut dire en toute vérité, « Merveille que je suis, merveille que je suis. » Et cette merveille que je suis est la trace de la plus profonde humilité de celui qui se reconnaît totalement reçu de Dieu et aimant autrui, qui trouve sa joie dans l'amour d'autrui. Cette révélation, et je termine par là, de Dieu à l'homme est en même temps la révélation de la beauté de l'amour conjugal qui s'appelle la chasteté parfaite. La chasteté n'est pas une attitude morale. La chasteté parfaite, c'est la sainteté. La chasteté n'est pas un devoir moral comme quoi l'homme devrait vivre quelque chose qui le dominerait en le dominant. C'est le lieu de la liberté totale dans un amour parfait où l'homme peut se reconnaître comme une merveille à ses propres yeux. C'est ce chemin de rédemption que le Christ est venu vivre parmi nous et c'est celui auquel nous sommes tous appelés pour voir dire un jour en vérité soit pour soi-même, soit pour ceux que nous aimons, merveille que je suis, merveille que tu es.

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2: Jésus leur demanda, « Et vous, que dites-vous? Pour vous, qui suis-je ?» Alors Pierre prit la parole et dit, « Le Christ, le Messie de Dieu. » Luc 9, 20.

0: Alors, aujourd'hui, voilà, l'Église est un peu en plein bouleversement. Je pense pas seulement à cause de tous les scandales qui éclatent ici ou là, mais profondément, elle est en train de se repenser, puisque le pape a même convoqué un synode sur la synodalité. Alors quand j'ai appris ça la première fois, je me suis dit, tiens, synode sur la synodalité, ça fait un peu le serpent qui se mord la queue, ça c'est... Mais non, finalement, il y a derrière des pistes hein, de réflexion importantes sur la façon dont l'Église est structurée, la façon dont elle fonctionne, bien ou moins bien. La façon dont elle est organisée. L'Église est donc en train de profondément repenser ce qu'elle doit être et ce qu'elle peut-être elle devrait être. Alors, vous savez, l'Église a traversé les siècles, puisque nous sommes là aujourd'hui. Elle a déjà traversé, bonjour, elle a déjà traversé 2 millénaires. Ce qui est important de comprendre, c'est qu'à la fois il y a un dépôt dont l'Église est gardienne, un trésor, qui notamment est constitué par l'Évangile et le message de Jésus. Or, ce trésor, on ne doit pas y toucher d'une certaine manière. C'est-à-dire que ce n'est pas à nous de le remodeler. D'en enlever la moitié ou d'en rajouter autre chose. Donc il y a à la fois ce dépôt que l'Église transmet de siècle en siècle, mais ce dépôt, il s'incarne. Et forcément, l'incarnation, elle va varier. Suivant les dates, suivant les cultures, suivant les pays, etc. Hein? Et ça, c'est logique, c'est normal. Si le christianisme est la religion de l'incarnation, alors ce serait quand même un comble qu'il ne sache pas s'adapter, évoluer au fur et à mesure des circonstances, des contextes, etc. Hein? Donc vous voyez, ce qui est difficile à faire, c'est la part des choses. Qu'est-ce qui est le trésor auquel on ne doit pas toucher? Et qu'est-ce qui peut changer? Sans que ça modifie le fond, vous voyez? Donc, c'est les grandes questions actuelles. Alors, moi, je me suis dit, puisqu'on essaye de se repenser, c'est toujours bon de revenir un peu aux sources pour remonter à la base initiale, si vous voulez. Alors, je prétends pas que ce soit les seuls aspects de l'Église que nous devons explorer, mais il y a deux aspects qui me semblent très importants, qui font partie de la nature de l'Église, mais qui peuvent aussi connaître des évolutions en fonction de l'époque et du contexte. Le premier aspect, c'est que l'Église est une communauté, et le deuxième aspect, c'est qu'elle est une communauté missionnaire. Alors, on va essayer de remonter à la source sous ces deux aspects, à travers notamment les actes des apôtres, certains passages des évangiles, voire certains passages des épîtres. Hein? Tous ces textes qui finalement nous en disent plus qu'on ne le pense sur comment vivaient les chrétiens de la première heure. Et qu'est-ce qui était important à leurs yeux? Alors tout d'abord, l'Église comme communauté, ben, le mot même d'Église, vous le savez, ecclésia, signifie rassemblement. Donc dans le nom même de l'Église, on a cette notion que l'Église est un groupe, est une assemblée, au sens large. Elle est constituée, cette assemblée, par l'ensemble des femmes et des hommes qui croient en Christ et qui ont été baptisés dans la mort et la résurrection du Christ. Si on veut donner une définition la plus large possible, vous voyez, C'est à peu près ça. Je n'entre pas ici dans les détails, entre guillemets, qui font qu'il y ait une église orientale, qu'il y ait une église romaine, qu'il y ait des églises évangéliques, etc. Et on peut quand même regrouper tout le monde sous cette définition que je viens de donner. On parle souvent de l'église comme un peuple. Alors c'est vrai que l'église est héritière du peuple de Dieu qui était Israël, elle est un petit peu la suite, le prolongement, mais à la grande différence, c'est que le peuple d'Israël, on en était membre par naissance. Si je naissais dans le peuple d'Israël, eh bien j'appartenais au peuple d'Israël. Voilà. On pourrait dire qu'on était membre du peuple d'Israël de père en fils. Ou plus justement, si on veut être très précis avec le judaïsme, on était juif de mère en fils. C'est la mère qui compte. Parce que la mère, au moins, on est sûr de savoir qui c'est. Eh oui, mais c'est le bon sens du peuple d'Israël, ça. Hein? Donc la religion, entre guillemets, se transmet, l'appartenance religieuse se transmet par la mère. Grande différence avec l'Église, peuple de Dieu, c'est que je ne suis pas membre de l'Église parce que mon père l'était, ou ma mère l'était. Oui, alors peut-être, on m'a baptisé tout petit, on m'a rien demandé. Et je suis par mon baptême devenu membre de l'Église. Oui, mais enfin, si je ne fais pas ensuite un choix personnel, je dirais que cette dimension-là ne va avoir aucun impact dans ma vie. Je ne pourrais pas réclamer être membre de l'Église alors que j'ai dédaigné l'Église, j'y ai jamais mis les pieds. Je n'ai pas fait de catéchèse, je n'ai pas été confirmé, etc., etc., vous voyez. Alors, dans les statistiques, je suis peut-être dans la liste des baptisés, mais est-ce que c'est ça qui fait de moi un membre de l'Église? C'est à voir. En fait, l'Église est une assemblée, mais c'est pas une assemblée comme les autres. C'est une assemblée qui est convoquée par Dieu. C'est pas une assemblée comme l'assemblée des joueurs de pétanque. Vous voyez? C'est une assemblée convoquée par Dieu et de personnes qui ont répondu à cette convocation, en fait. Et l'Église, du coup, elle est présence de Dieu au milieu du monde. Peu importe la taille de l'assemblée. Vous savez, Jésus a cette parole, là où deux ou trois sont rassemblés, je suis au milieu d'eux. Deux ou trois. Deux ou trois, c'est l'Église. Parce que ces deux ou trois sont là ensemble au nom de Jésus. Eh bien, c'est l'Église. Donc, quelle que soit la taille, le rassemblement de chrétiens constitue l'Église. Alors, d'où vient l'Église? Daniel Ange, j'en ai un petit peu parlé ce matin, et je suis assez d'accord avec lui. Souvent, on entend dire, oh, l'Église est née au jour de la Pentecôte par le déversement du Saint-Esprit sur les apôtres, et non seulement sur les apôtres, mais pour tous ceux qui étaient là et qui les voyaient et qui les entendaient. Naissance de l'Église. Alors, moi, je veux bien qu'on considère ça comme la naissance de l'Église, mais enfin, quand même, il existait quelque chose avant. De la même manière que quand un bébé vient au monde, il a déjà 9 mois d'existence. Comment dire, il ne vient pas à la vie le jour de sa naissance. Il existe déjà, précédemment. Dans un autre état, certes, hein, sous un autre mode d'être. Mais néanmoins, il a déjà 9 mois d'existence. Et il y a, on peut dire, une vie embryonnaire de l'Église. Si on met sa naissance au jour de la Pentecôte, alors il faut revenir en arrière pour voir qu'il y a une église embryonnaire déjà qui a précédé. Quand commence cet embryon? Alors si on écoute le Père Daniel Ange, on pourrait dire que l'église, elle commence le jour où le Verbe se fait chair dans le sein de Marie. J'ai bien écouté hein, ce matin. Mais si on poursuit, on peut dire aussi que l'embryon démarre ou alors se fortifie à partir du moment où Jésus en appelle d'autres à le suivre. De fait, un groupe se constitue et c'est déjà l'Église. Et très tôt, on voit que pourquoi est-ce que Jésus a appelé des hommes à le suivre, après tout? Il pouvait pas opérer le salut du monde à lui tout seul. Aller de village en village, enseigner, guérir les malades. Pourquoi est-ce qu'il y a cette nécessité d'appeler tout de suite, ou enfin tout de suite, oui, dès le début de son ministère public, d'appeler les apôtres? C'est pas, le but n'est pas de constituer un groupe. C'est pas le but premier. La constitution du groupe va être un moyen, en fait, hein. Mais le but premier, c'est la mission. Et voilà le deuxième aspect qu'on avait soulevé au début. Si je reprends dans l'évangile de Marc, il appela les 12, il commença à les envoyer en mission deux par deux. Vous voyez? Tout de suite. Voilà. C'est ça le but. C'est la mission. Il leur donne autorité sur les esprits impurs, leur prescrit de ne rien prendre pour la route, puis suivre des indications pratiques qu'on a réentendues ce matin d'ailleurs. Ils partirent et proclamèrent qu'il fallait se convertir. Ils expulsaient beaucoup de démons, faisaient des onctions d'huile à de nombreux malades et les guérissaient. Voilà ce pourquoi ils ont été appelés. C'est comme pour partager la mission de Jésus. Le salut, ça reste la mission de Jésus. Mais voilà qu'il la partage et qu'il rend co-responsable de cette mission un certain nombre de personnes qu'il s'est adjoint. Parce que vous voyez bien que les apôtres ne font rien d'autre que la même chose que Jésus. Alors c'est déjà beaucoup, hein? Chasser les démons, guérir les malades, bon, mais ils font la même chose que lui. Donc c'est bien la mission de Jésus, en fait, qu'ils accomplissent. D'abord 12, et après il va y avoir l'appel des 72. Alors vous voyez, le cercle s'agrandit pour les besoins de la mission, parce que comme le dira Jésus, la moisson est abondante, les ouvriers sont peu nombreux. Donc il faut décupler les forces pour que la mission puisse partir dans tous les sens. Et que le plus de gens possible puissent entendre la bonne nouvelle. Alors revenons sur ce qui va constituer la base de cette mission, c'est-à-dire la communauté primitive. Vous connaissez ce texte dans les Actes des Apôtres, où tout de suite après la Pentecôte se forme une communauté. Alors on n'en sait pas beaucoup, beaucoup de choses, mais quand même. Certains mettent un peu en doute la réalité de cette communauté primitive de Jérusalem. Et ils disent oui, bon, tout ça c'est un peu idéaliste. Peut-être que cette communauté a surtout existé dans la tête de Saint-Luc, qui idéalisait un peu les choses, peut-être qui rêvait de ça, finalement. Mais est-ce que la réalité a été telle qu'on nous l'a dit? On peut se poser la question. Mais en même temps, c'est un peu gênant de se poser cette question. Vous comprenez pourquoi? C'est que cette question, je peux l'appliquer à n'importe quoi d'autre. Je prends une parole de Jésus. Ah oui, mais est-ce qu'il a vraiment dit ça? Ou est-ce que c'est ceux qui nous ont rapporté des choses qui ont... Vous voyez? La résurrection de Jésus. Est-ce qu'il est vraiment ressuscité? Est-ce que c'est une réalité? Ou bien c'est les disciples qui, déçus peut-être de l'échec que pouvait représenter la condamnation et la mort de Jésus, ont un peu falsifié le truc, hein, pour ressortir quand même avec quelque chose de positif, hein, en faisant croire qu'il était ressuscité. Alors oui, on s'arrête plus là, hein, on s'arrête plus. Sans rentrer dans les détails, essayons de voir un petit peu ce qu'il en a été réellement, hein. Nous essaierons de le faire. C'est vrai qu'on assiste à des scènes qui sont quand même pas banales, notamment cette espèce d'élan de partage. Ceux qui ont apportent aux pieds des apôtres, et tout ça est partagé en fonction de ceux qui ont moins ou de ceux qui n'ont rien. C'est quand même l'évangile mis en œuvre, ça. Alors je ne sais pas si tous ont fait cette démarche. Dans quelle proportion? Mais il y a dû quand même y avoir quelque chose pour qu'on en parle. Hein? Ce partage des biens, très important, et c'était tellement important qu'il a fallu même que les apôtres nomment ce qu'on appelait les diacres pour ce service de répartition des biens. Hein? Et ils en ont choisi 7. Donc il y avait quand même du travail. Parce que les diacres, on dit qu'ils sont ordonnés pour le service des tables. Faut pas croire qu'ils étaient ordonnés pour mettre le couvert. Le service des tables, c'est dans un sens très large. C'est-à-dire recueillir ce que les uns ou les autres apportent et redistribuer en fonction des besoins de chacun. Ça veut dire qu'on connaît bien les gens. Les situations, les besoins réels de chacun, pour que la répartition soit juste. Donc c'est un gros travail, si vous voulez. C'est toute la gestion économique, on va dire, de la communauté primitive. Et on comprend bien que les apôtres pouvaient pas passer leur temps à ça. Et qu'ils ont préféré passer leur temps à annoncer la bonne nouvelle de la résurrection de Jésus. Et traditionnellement, c'est vrai, ensuite, que dans l'histoire de l'Église, on voit que très souvent, les diacres, pendant des siècles, ont été un peu les économes officiels de l'Église. Même à Rome, le pape avait un ou plusieurs diacres qui géraient les affaires matérielles de l'Église. Vous voyez l'exemple fameux de Saint Laurent, hein, diacre, qui apprend que les Romains vont faire une descente, vont prendre les biens dont l'Église dispose. Sachant ça, qu'est-ce qu'il fait? Il prend les devants et il distribue tous les biens de l'Église aux pauvres. Et quand les Romains arrivent, il n'y a plus rien. Ce qui lui vaut quand même le martyre. Bon. Mais voilà, il y a certainement eu quand même un vrai élan de solidarité, de partage. Suite à la Pentecôte. Et là, vous voyez, par exemple, c'est une question sur laquelle on peut s'interroger, on y reviendra peut-être si on a le temps, où est-ce qu'on en est aujourd'hui? Est-ce que l'Église est un vrai lieu de partage et de solidarité? Est-ce que l'Église aujourd'hui est suffisamment communautaire? C'est une vraie question à se poser. Hein? Non, ça fait pas peur. Moi, je suis d'origine protestante. Hein? Mes parents étaient protestants, pratiquants, réformés. Eh bien, je me souviens encore, tout petit, que ça m'a marqué. Hein? Mais c'est que à la maison, tous les mois, mes parents donnaient la dîme à l'église. 10% de leurs revenus. Je ne suis pas sûr que beaucoup de catholiques le fassent aujourd'hui. S'ils le faisaient, mon Dieu, on aurait beaucoup moins de soucis. C'est clair, hein? Donc, est-ce que on va assez loin dans le partage? Mais c'est pas contraint et forcé, hein? Faut aussi que ça vienne d'un élan du cœur, si vous voulez. Alors, c'est difficile de distinguer, vous voyez, communauté et mission, en fait, parce que tout va se tenir. La communauté primitive, quand ceux qui sont en dehors la regardent, c'est un témoignage. Voyez comme ils s'aiment. Il se passe quelque chose là. C'est un témoignage. La qualité du partage, de la solidarité, de l'entraide, est un témoignage pour ceux qui voient ça de l'extérieur. Alors, essayons de voir un petit peu davantage maintenant la mission, ou alors on en termine sur l'Église primitive, ça sera déjà peut-être un petit peu plus simple que de faire l'aller venue. Que vivait la petite communauté, même avant la communauté primitive, que vivait le petit groupe des apôtres à ce niveau-là? Ben, on ne sait pas grand-chose, mais on sait quand même qu'ils ont une bourse commune, donc il y a un partage des revenus, on va dire, hein? Que cette bourse, eh bien, elle va faire face à leurs besoins ensemble, quand il faut acheter du pain, c'est pour tout le monde. On sait aussi que des femmes relativement aisées suivaient Jésus, donc elles devaient aussi en partie pourvoir aux besoins de ce petit groupe du début. Est-ce qu'ils vivaient vraiment ensemble, sous le même toit? Ben, ça semble difficile. C'est quand vous voyez la maison de Saint-Pierre aujourd'hui à Capharnaüm, elle est le quart de cette salle. Comment est-ce que Jésus et par exemple les 72 auraient pu vivre sous le même toit, vous voyez? Je pense pas. Hein? Je pense pas qu'on en soit arrivé là. Et dans l'Église primitive qui va se développer ensuite sous l'impulsion notamment de Saint Paul, est-ce que les chrétiens vivaient tous ensemble sous le même toit? Il y a peu de chance. Il y a peu de chance, pourquoi? Parce que vivre tous ensemble sur le même toit, c'est vraiment se faire repérer, hein. C'est pas discret. Or, nous sommes dans une période où les persécutions vont se déclencher très vite. Donc, si on est tous réunis au même endroit, c'est du gâteau pour le persécuteur, hein. Donc, je pense que dans les premiers temps, les chrétiens étaient un peu chacun chez eux. Mais à tour de rôle, leur maison servait d'église, en fait. On n'avait pas de bâtiment, église, hein? Pouvait pas. Donc, c'est la maison d'un tel. On s'y retrouve le jeudi soir. Et puis, le samedi soir, on va chez l'autre, vous voyez? Et l'Église, comme ça, se transportait en quelque sorte d'une maison à l'autre. On est en train de retrouver un peu cette forme-là dans certains villages où l'Église est fermée, il n'y a plus de curé résident. Eh bien, les réunions peuvent se faire chez Madame un tel, et puis une autre fois chez Monsieur Truc. C'est l'Église domestique, en fait, hein. Alors, il existe à l'époque de Jésus une expérience communautaire forte qui est la communauté des Esséniens à Qumran. Mais on voit bien que Jésus n'a pas du tout mis ça en place en ce qui concerne ses disciples. Les Esséniens à Qumran, il faut bien comprendre, c'est quand même une grosse, grosse exception dans le judaïsme. Au cours des siècles, le judaïsme n'a que rarement engendrer une communauté. Alors, on se retrouve à la synagogue pour la prière. Ok, on peut parler de la communauté juive. Oui, mais chacun vit chez soi. Hein? Mais je veux dire que le judaïsme n'a jamais engendré une sorte de communauté, entre guillemets, religieuse. Vous voyez? comme ça va abonder dans le christianisme. Et puis même à Qumran, c'est les lieux communautaires qu'on partageait, mais l'habitation était individuelle. Parce que la plupart du temps, on était sous tente ou dans des grottes, et on se retrouvait dans les lieux communs pour le repas, la prière, voire exercer son métier. Tout ça était regroupé en commun, mais l'habitation elle-même restait individuelle. Et on ne voit nulle part Jésus incité à entrer dans ce style de vie. C'est pas son propos finalement. Je me dis, il nous laisse le choix. Il n'a pas envie de mettre en place une structure, il a envie que les cœurs changent. Et après, eh ben, à nous de choisir comment on veut incarner notre foi. Alors l'Église va donc, et dès le début nous l'avons vu, être dépositaire de la mission de Jésus. Vous voyez, il serait faux de penser que Jésus fait sa mission, qu'ensuite, après la résurrection, il remonte au ciel, auprès du Père, et puis il dit à l'Église, « Allez, maintenant, c'est votre mission qui commence, moi, terminée. Hein? Mon boulot est fini. » Non, c'est faux, parce qu'il n'y a qu'une seule et même mission, c'est le salut du monde. Et donc, Jésus, lorsqu'il n'est plus présent là, au milieu des disciples, eh bien la communauté chrétienne va continuer la mission de Jésus. On ne peut pas dire qu'il y a une mission de Jésus puis une mission de l'Église. Ça, ça ne veut rien dire. Hein? La mission qui est la nôtre aujourd'hui, c'est la mission de Jésus. Et on pourrait même aller un peu plus loin en disant que la mission que nous essayons d'accomplir, c'est Jésus qui l'accomplit à travers nous. Mais c'est toujours lui le patron, si vous voulez. Hein? Nous ne sommes que des serviteurs. Alors, il leur a donné comme consigne d'aller proclamer partout l'Évangile, jusqu'aux extrémités de la terre. C'est pas une petite mission. Hein. Et ils ont trois fois rien comme moyen. Ils sont pas si nombreux que ça. Et puis, comment faire? Comment s'y prendre? Ils sont devant quand même quelque chose d'extrêmement difficile. Mais justement, l'Esprit est donné et c'est lui qui va guider les choses. Beaucoup appellent les Actes des Apôtres le cinquième évangile, l'évangile de l'Esprit-Saint. Parce qu'il est partout. Quand vous relisez les Actes, il est partout, c'est lui qui guide les affaires. Hein. Paul veut aller là, l'Esprit-Saint lui dit « Non, non, non, c'est pas le moment. Tu vas plutôt aller dans l'autre sens. » Oui, c'est lui qui gère, en fait. Hein. Et puis c'est lui qui touche les cœurs. Si l'Esprit-Saint n'était pas à l'œuvre, on pourrait rentrer chez nous tout de suite. Ce serait même pas la peine d'insister. Hein. Donc c'est l'Esprit qui prend les choses en main, on pourrait dire, hein, et qui va guider les premiers chrétiens dans la mission qui est la leur. Alors c'est difficile, mais chacun a quand même reçu la grâce de Pentecôte. Et la grâce de Pentecôte, si vous faites attention au récit, c'est pas tout le monde sous la même douche, mais c'est l'Esprit-Saint est donné à chacun, mais sous une forme qui lui est propre. Chacun a une petite flamme sur la tête qui descend. Là. On le voit dans les icônes de Pentecôte. Ils ont chacun un petit lumignon. Là. C'est-à-dire qu'ils reçoivent tous l'Esprit, mais chacun d'une manière particulière. Parce que chacun est particulier. Qu'on n'a pas tous besoin des mêmes choses, qu'on n'est pas tous appelés à faire les mêmes choses. Donc, la grâce nous est donnée en fonction de ce que nous sommes. Même si c'est le même esprit. Cet Esprit Saint, on voit qu'il leur donne un zèle missionnaire. Regardez le discours de Pierre à Pentecôte.
1: Étonnant. Pierre.
0: Pêcheur de Galilée, qui n'a pas fait de hautes études. Il devait savoir lire et écrire, je pense, comme tout enfant juif de l'époque. Hein? Pour lire la Torah, c'est pour ça qu'on leur apprenait à lire, hein? Pour qu'ils aient accès à la parole de Dieu. Mais autrement, Pierre n'est pas quelqu'un d'hyper cultivé, qui a appris la rhétorique. Mais on le voit tout d'un coup se mettre au premier rang et faire un discours, mais qui est magnifique, parce qu'il est très étayé, son discours, hein? Il a le zèle missionnaire et il a aussi ce qui va avec, les compétences nécessaires pour remplir cette tâche. Ça n'est pas facile, pourquoi? Parce qu'ils annoncent la mort et la résurrection du Christ à une foule extrêmement bigarrée, dans des contextes extrêmement différents, et qui n'ont pas la base. Ils n'ont jamais entendu parler de rien. Vous pouvez pas prêcher en vous appuyant sur Abraham, Isaac, Jacob. C'est pas qui c'est. Vous pouvez pas vous référer aux 10 commandements donnés à Moïse. Ils en connaissent rien. Difficile, hein? On arrive sur un terrain complètement vierge. Alors, c'est même pas la peine de leur expliquer en quoi Jésus est le prophète annoncé, est le Christ annoncé par les prophètes. Ça veut rien dire. Donc il va falloir leur tenir un autre discours. Mais c'est difficile. Parce que le monde n'est pas chrétien, le monde auquel il s'adresse. Et n'en a rien à faire, en plus. On est un petit peu dans une situation analogue aujourd'hui, mais c'est pire. À mon sens, c'est pire. Parce que c'est quand même un monde qui a été évangélisé. Qu'on le veuille ou non, même si notre société aujourd'hui a tendance à rejeter ses racines chrétiennes, hein, oh là là, surtout pas. Bon, ben, tu rejettes pas ton grand-père. C'est ton grand-père. Donc notre société a des racines chrétiennes. Je comprends même pas qu'on puisse le nier. Ou alors faut rien savoir de l'histoire. Hein? Mais ces racines chrétiennes, notre société s'en est en quelque sorte débarrassée. Elle pense qu'elle a fait le tour de la question et que ce problème-là est résolu. N'est-ce pas? Donc c'est plus difficile aujourd'hui d'annoncer la bonne nouvelle sur un terrain qui a été évangélisé, mais qui n'est plus chrétien, et qui, d'une certaine manière, a rejeté le christianisme. Oui, c'est plus difficile que d'arriver sur un terrain complètement vierge, qui n'a jamais entendu parler de rien ni de personne. Donc notre tâche, elle est difficile. Hein? Nous sommes dans un champ qui n'est plus chrétien et qui n'a aucune envie de l'être. Difficile aussi pour les premières communautés, on va voir un petit peu comment Saint Paul va essayer de s'en sortir. Difficile pour les premières communautés parce que sur quoi elles vont prendre racine? Si ce sont des communautés d'origine païenne, encore une fois, ils n'ont rien, jamais rien entendu de tout ce qu'on considère comme l'Ancien Testament. Hein? Ils connaissent rien à ça. Et c'est peut-être même pas nécessaire de leur en parler dans un premier temps. On va brouiller les cartes. Bon. Donc, ils n'ont pas d'écriture pour s'appuyer dessus. Il faut bien réaliser qu'au moment où Paul va engendrer des communautés chrétiennes, l'évangile n'existe pas. On n'a pas de texte. On n'a rien. Le premier écrit du Nouveau Testament, c'est la deuxième épître de Saint Paul aux Thessaloniciens. Ouais. C'est le texte le plus ancien qu'on ait retrouvé. Alors voilà, ça c'est la question. On n'a plus, on n'a pas d'évangile datant de cette époque, mais peut-être qu'à l'époque, il y en avait. Puis ils ont été perdus. On les a pas retrouvés, nous. Bon, c'est possible. Mais enfin, quand même, vous voyez, les bases sur lesquelles la communauté peut s'appuyer, elles sont extrêmement ténues. Alors, elles vont s'appuyer sur l'enseignement que peut donner Paul ou Pierre ou un autre apôtre de passage, un Barnabé ou un des disciples de ceux-là. On va s'appuyer sur leur enseignement. Mais c'est tout ce qu'on a. Heureusement que l'Esprit Saint est dans le coup. Sinon, je pense que l'expérience aurait tourné court. Et on aurait eu de multiples dérives dans tous les sens. Bon, il y en a eu. On suppose bien, quand on lit l'épître ou les épîtres aux Corinthiens, qu'il y a des soucis. Ben, il y a des soucis parce qu'il n'y a pas de base, il n'y a pas de dogme, si vous voulez, voyez? On n'a même pas le credo, mais imaginez ça. On n'a pas de credo. Ça va venir que plus tard. Donc on comprend bien que au moindre petit coup de vent qui passe, la communauté peut partir dans un sens ou dans un autre. Donc gros travail pour Saint Paul. Alors comment est-ce que Saint Paul voit la mission et comment est-ce qu'il va la mettre en œuvre? Je dirais en gros que il me semble que Saint Paul a deux soucis majeurs dans la mission. Et ça aussi, ça peut être intéressant pour nous aujourd'hui. Il a le souci de la mission qu'on pourrait appeler ad intra, c'est-à-dire à l'intérieur même des communautés chrétiennes. Il s'agit de faire grandir la communauté qui existe, de l'édifier, de la fortifier, de l'enraciner dans la foi et dans la connaissance de Dieu. Alors, il y a tout un travail à faire et on voit comment la communauté essaye de se structurer pour tenir, pour se redire les enseignements des apôtres. Vous voyez? Il y a tout un travail à l'intérieur. Et c'est un souci de Paul. En étudiant d'un peu plus près les voyages de Saint Paul, moi au départ je pensais que Saint Paul était parti tous azimuts dans toutes les directions. Il voulait évangéliser le monde méditerranéen à lui tout seul. Vous voyez? Alors, il en fait des kilomètres. Hein. Mais quand on étudie les voyages de Saint Paul, mais il fait toujours le même trajet. Les trois voyages missionnaires se ressemblent comme des gouttes d'eau. On se dit, bah là, je comprends plus, là, alors. Il faut évangéliser le monde, même si ça n'est que le monde méditerranéen, c'est déjà beaucoup. Mais pourquoi il repasse toujours au même endroit? Et il retourne à Iconium, et il retourne à Éphèse, et il retourne, c'est toujours les mêmes. C'est par souci justement d'édifier, de fortifier les communautés qui sont nées

de la faire grandir, de l'étayer. Question à se poser. Et si la réponse est plutôt négative, alors comment aujourd'hui on peut s'y prendre? Quels moyens on va se donner pour que nos communautés soient moins fragiles, moins friables, si vous voulez, moins superficielles, pour qu'elles s'enracinent davantage dans la prière, dans les Écritures? C'est un vrai souci. Alors, il y a également deuxième type mission, la mission ad extra. Alors ça c'est plus facile à comprendre, ad extra c'est donc la mission vis-à-vis du monde qui ne connaît pas la bonne nouvelle. Mais ça n'est pas forcément plus facile pour autant. Mais les problèmes sont différents, vous voyez. Comment est-ce que saint Paul s'y prend? Il a un petit peu toujours la même stratégie. Quand il arrive pour la première fois quelque part, où il va? À la synagogue. Pourquoi? Parce qu'eux, ils ont les bases. À eux, je vais pouvoir leur parler de Jésus, véritable Messie, annoncé par les prophètes. Ils vont savoir à quoi ça correspond, les prophéties messianiques. Hein? Donc, si ça prend, eh ben c'est bon, parce que déjà, le terrain, il est solide, voyez. Donc, il commence par la synagogue. En même temps, il se dit, si je suis bien accepté, etc., je vais avoir un joli carnet d'adresses. Donc, ils vont me faire une porte ouverte dans cette ville que j'ignore, que je ne connais pas. Alors, il est, selon les cas, accepté à bras ouverts, c'est assez rare, toléré, voire le plus souvent des cas, rejeté. Bon, il y a une fermeture à partir du moment où il commence à parler de Jésus de Nazareth comme le Messie. Et parfois, ça peut aller loin. Il peut se faire éjecter, tabasser et laisser pour mort dans le fossé. Bon. Mais c'est sa stratégie. Une fois que cette stratégie a commencé sa première étape, si c'est rejet, eh bien alors il va se tourner vers les païens. Et là, il va commencer à prêcher, sans doute sous un autre mode, vous voyez, il s'adapte, à prêcher la bonne nouvelle de la résurrection du Christ. Oui, il s'adapte, on le voit par exemple quand il est à Athènes et qu'il rencontre le cercle des philosophes à Athènes qui se retrouvent tous les jours pour papoter et refaire le monde. Hein. Mais il ne les prend pas sous le même angle du tout qu'il a pris les juifs à la synagogue d'Antioche de Pisidie par exemple. C'est pas du tout le même discours. Hein. Et alors il est très fin parce qu'il se glisse dans la culture locale. Et il attaque les philosophes, pas de front. Il leur dit, tiens, vous en avez des dieux et des statues de dieux chez vous, là, dans les rues. Ça pullule, on se croirait à Lourdes. Bon. Il dit, tiens, je me suis arrêté devant une statue, c'était marqué, statue au dieu inconnu. Ah ben, vous êtes fort, alors. Hein. Vous adorez même un dieu que vous connaissez pas. Eh bien, figurez-vous que ce Dieu inconnu, moi, je le connais. Et je vais vous en parler. Vous voyez comment il part du contexte dans lequel il se trouve. Et je pense que si l'Église a, si l'évangélisation a quand même fonctionné d'une manière étonnante, hein, au cours des siècles, c'est parce qu'il y avait cette souplesse d'adaptation aux cultures. Parce qu'on n'arrivait pas comme un bataillon de parachutistes pour dire aux gens « Vos dieux, ça vaut rien, vos traditions, mettez-les à la poubelle, nous on vous apporte la vérité, et si on fait ça, c'est une catastrophe. » On est à l'inverse de l'évangile. Mais il y avait « On prend, tiens, on tient compte de ce qu'on trouve. »
Et le coup de génie, c'est de se

Dire comment est-ce que on va pouvoir évangéliser, christianiser ces traditions-là, qui en soi sont peut-être pas forcément mauvaises. Hein? Alors, moi j'aime beaucoup les églises d'Afrique parce que je trouve qu'elles ont un petit coup de génie là-dessus, que nous on a parfois pas bien. Une fois j'étais dans la cathédrale de Kaya. Kaya c'est une ville du Burkina Faso qui est jumelé avec le diocèse de Nîmes. Et donc, chaque année, l'évêque allait à Kaya et il emmenait une petite délégation avec lui. Bon. Et une année, il m'emmène. Alors, j'étais dans la cathédrale de Kaya et je tombe devant le tabernacle. Alors, il était bizarre, ce tabernacle. Vous voyez, d'habitude, on reproduit plus ou moins la façade du temple de Jérusalem. En gros, hein, on a souvent deux colonnes, un machin au-dessus. Bon. C'est la maison de Dieu, le temple. Et puis là, c'était bizarre. On aurait cru une maison, mais... Alors, je dis au curé de la cathédrale, je dis, mais bizarre votre tabernacle là. Pourquoi vous l'avez fait comme ça? Il me dit, viens avec moi, je vais te montrer. On sort dans la rue, on fait quelques centaines de mètres dans la rue, on arrive devant une maison, il me dit, regarde. C'était exactement la maison, la reproduction du tabernacle, ou plutôt le tabernacle était la reproduction de cette maison. La même façade, les mêmes couleurs. Mais il me dit ça, c'est la maison du chef. Génial. Tout de suite, eh ben dans la cathédrale, on comprend qui est le chef. C'est Jésus. Voilà. C'est la maison du chef. Vous voyez? Et je trouve qu'ils ont justement cette souplesse, cette adaptation, pour ne pas tout bouleverser, mais pour habiter finalement ce qui existe. Et je pense quand même que la réussite, entre guillemets, du christianisme, les premiers siècles, elle est due à ça en grande partie. Pourquoi je disais ça? Oui, l'adaptation, alors ça nous pose aussi des questions aujourd'hui, l'adaptation à notre monde aujourd'hui. Est-ce qu'on utilise le bon vocabulaire? Il va tellement vite. Est-ce que c'est un coup de génie? Non, je ne devrais pas dire ça, mais pardonnez-moi par avance. Est-ce que c'est un coup de génie d'avoir remis consubstantiel dans le credo, voyez-vous? Demandez aux gens qui passent dans la rue, ça veut dire quoi, consubstantiel? Ça me paraît pas être une bonne adaptation, vous voyez? Il faut qu'on se pose ces questions de vocabulaire. Mais c'est pas parce qu'on va utiliser un autre mot qu'on aura perdu l'essentiel. Il faut quand même se faire comprendre. Si je m'adresse à des gens dans un langage de la tribu, la petite tribu catho, là, en n'utilisant que le petit vocabulaire catho, mais ils me comprennent pas, alors c'est pas la peine que je leur parle. Donc, si je veux qu'ils me comprennent, il faut quand même que j'adapte mon vocabulaire. Voilà. Quel vocabulaire j'emploie? À quel moment c'est le meilleur moment pour intervenir aussi? Parce que si j'interviens à contre-temps, c'est foutu. Il faut que j'arrive à intervenir au moment où c'est mûr, hein, où il y a une porte qui s'ouvre. À la paroisse, je sais que les gens se grattaient la tête. Ah oui, mais comment retrouver les gens qui ne viennent pas? Comment c'est possible? Si on va chez eux, ils vont pas nous recevoir. Je leur dis, mais vous enterrez combien de personnes par an? Ah ben, il y a tant d'enterrements. Je dis, ben alors, c'est pas le moment là? C'est pas le moment d'annoncer la bonne nouvelle de la résurrection? Là, ils sont prêts, là. Vous voyez, ils sont pris émotionnellement, affectivement. La mort d'un proche leur refait poser les questions de fond. Il faut en profiter, ben, ça ne durera pas. Hein. Dès le lendemain, on pensera à autre chose. Donc, voilà. Là, ils sont là. Eh ben, allez-y. Pourquoi vous grattez la tête de dire comment on va rencontrer les gens? Ils viennent. Et ils sont demandeurs. C'est eux qui demandent. Alors profitons-en.
Oui, il y a des occasions comme ça que peut-être on manque. Des moments favorables. Hein? Alors, oui, cette évangélisation de Saint Paul aussi, on voit comment il la confie aux communautés locales. C'est-à-dire, lui, il crée une communauté, il va essayer de l'édifier, de la fortifier, et après, à vous de jouer. Moi, je ne vais pas cavaler partout. Et on s'aperçoit qu'il y a des communautés, par exemple, la communauté de Colosse, il y a une épître aux Colossiens. Eh bien, on sait tout à fait que Paul n'a jamais mis les pieds à Colosse. Il n'est jamais passé. Il ne les connaît pas. Il leur a fait une épître. Alors, d'où ils sortent ceux-là? Eh bien, ils ont été évangélisés par les chrétiens d'Éphèse, qui se trouvent à quelques dizaines, 50, 60 kilomètres, je ne sais plus exactement aujourd'hui. Hein. C'est les chrétiens d'Éphèse qui ont été évangélisés, Colosse. Et on voit aussi, je crois que c'est dans l'épître aux Colossiens, au début, il dit, une fois que vous aurez lu cette lettre, passez-la à ceux de, je sais plus, c'est qui est à côté de Colosse, bah, le nom, Laodicée, voilà, Laodicée, c'est presque deux villes qui se touchent. Ou alors, quand vous aurez fini de la lire, vous la passez aux autres là. Hein. Donc on voit comment les épîtres de Paul, elles vont circuler. Mais comment aussi ce sont les chrétiens du cru qui sont responsables de l'extension de l'Église et de l'Évangile. Bon, je pense que j'ai fait un petit peu rapidement le tour de ce que je voulais dire. Il y aura encore beaucoup de choses, mais bon. Vous voyez les questions alors qu'il faut que nous nous posions aujourd'hui. Comment nos paroisses, qu'on appelle communauté paroissiale, mais enfin, entendons-nous, quoi, hein. Il y a beaucoup de communautés paroissiales qui ne sont pas beaucoup de communautés. C'est un peu de l'usage abusif de vocabulaire. Comment est-ce que nos paroisses, nous, peuvent devenir davantage communautaires? Ça, c'est une question à se poser. Et comment ces communautés peuvent devenir davantage missionnaires? Au lieu de faire tourner, vous voyez, la boutique, de réunir toujours les mêmes autour des mêmes thèmes, voilà, comment est-ce qu'on va faire pour être missionnaire? Quelles initiatives on peut prendre? Vous savez, le Nouveau Testament témoigne d'une grande créativité dans tout ça. Et à nous aussi de faire preuve de cette grande créativité. Mais il ne faut pas se trop se tordre les méninges, l'Esprit Saint est capable de susciter des tas de choses qui peuvent nous surprendre d'ailleurs. Hein. Et vous voyez, je pense, j'ai appuyé sur communauté et sur mission. Communauté, ça me semble important parce que le monde a besoin aujourd'hui de lieux chaleureux, de lieux où on est accueilli. Comme ça. Pas parce qu'on est monsieur machin ou qu'on a. Non, parce qu'on est ce qu'on est, c'est tout. On est accueilli tel qu'on est. Le monde a besoin de lieux d'accueil, d'écoute. Il a besoin de retrouver le sens de la vie. Donc, est-ce que nos églises sont ces lieux privilégiés où le monde va pouvoir trouver ce dont il a besoin? Aujourd'hui, on assiste à un succès assez important des églises évangéliques. Alors, plutôt que de dire, ah ben, c'est pas bien, ils vont faire les évangéliques, il vaut mieux se dire, mais pourquoi? Pourquoi ça marche chez eux et que ça marche pas chez nous? Et un des points forts, je pense, des églises évangéliques, c'est justement cet aspect fraternel, chaleureux. Si vous y allez comme ça, hein, pour la première fois de votre vie, vous allez mettre les pieds au temple ou vous allez voir que vous ressortez pas comme vous êtes venu. Hein. Ah, vous n'allez pas rentrer chez vous sans que personne ne vous ait adressé la parole. Ah, ça c'est clair. Pas pour vous mettre la main dessus, voyez, mais tout de suite pour tisser un lien chaleureux, voire vous inviter à manger, tout de suite, voyez.
Il y a une chaleur fraternelle que nous ne trouvons pas ou peu dans nos paroisses. Donc, hein, vous voyez, l'aspect communautaire est très important vis-à-vis du monde qui joue, lui, la carte de la solitude, de l'individualisme, et c'est de ça que les gens souffrent le plus. Donc, quand ils arrivent quelque part et que c'est pas ça qui prime, ça fait du bien. Hein. Ça les retape. Hein. Et puis, oui, l'Église ne donne pas cette image aujourd'hui, je pense, pour les gens qui connaissent mal l'Église. Donc c'est sûr qu'il faut repenser peut-être la forme que prennent nos communautés paroissiales, certains aspects d'organisation, de structure, de mentalité qui ne sont pas profondément évangéliques, qu'il faut réévangéliser, voyez ? À mon avis, la structure de l'Église actuelle est trop pyramidale. C'est trop pyramidal. Est-ce que c'est normal qu'un évêque dans un diocèse s'occupe de tout ? Le pauvre homme. Il faut qu'il s'occupe des paroisses, des paroissiens, des prêtres, des doyennés, du secours catholique, de l'enseignement catholique. Il est même patron de l'enseignement catholique. Non mais imaginez tout ce qu'on lui met sur le dos. C'est plus qu'une entreprise, quoi. Et il doit être partout, être expert en tout, avoir les bonnes décisions dans tous ces domaines. Mais c'est pas possible. Est-ce que c'est réellement nécessaire ? De quoi a-t-on besoin à la tête d'un diocèse ? D'un pasteur. On a besoin d'un pasteur, du bon berger, qui nous mette sur le chemin, qui nous fortifie, qui nous édifie. On n'a pas besoin qu'il s'occupe des nominations des profs des lycées catholiques, ou, vous voyez, ou de gérer les biens de l'Église, les biens immobiliers, mais qu'on donne ça à d'autres personnes. Alors ça se fait déjà, en partie. Mais vous voyez, cette structure pyramidale, elle a été un peu trop forcée, en fait. Et on a perdu du potentiel. On a perdu du potentiel parce que pendant que l'évêque s'arrache les cheveux sur les biens de l'Église, et ben pendant ce temps-là, il n'est pas au milieu de son peuple à annoncer l'Évangile. Ouais. On pourrait dire la même chose des curés de paroisse, hein, qui ont tout entre les mains, et du coup, ils sont débordés, ils sont en déprime, bah oui. Alors, je sais que c'est pas facile, hein. C'est pas facile. Mais voilà, il faut jouer cet aspect communautaire. On porte ensemble l'Église. C'est ensemble que la mission va se faire. Bon, j'ai été frappé, je vais terminer par cette petite histoire. J'ai été frappé d'une expérience en Polynésie. J'étais sur l'île de Rangiroa. Alors, c'est assez loin déjà de Tahiti, hein. C'est au moins 350-400 kilomètres. On est obligé de prendre l'avion pour y aller, donc c'est quand même des communautés. Bon. Sur l'île de Rangiroa, qui est simplement un cercle hein, de corail en miettes, un atoll avec quelques palmiers, alors, il y a la mer à l'extérieur, il y a la mer à l'intérieur. Ouais. Bon, 1300 habitants, la capitale. Je vais là-bas et je découvre une église qui n'a pas de prêtre. Parce que, vous voyez, la Polynésie, c'est grand comme l'Europe plus la Russie. Il y a 250 îles. Et l'évêque doit avoir une quinzaine de prêtres. Donc son choix, qui se comprend, a été de tous les mettre à Tahiti, où 2/3 de la population est là. Chacun a une paroisse à Tahiti et chacun a des îles dont il est responsable. Mais il y passe 2 fois par an. Donc je me disais, mais les pauvres chrétiens là-bas, ça doit être une catastrophe. Eh bien, pas du tout. J'ai trouvé une communauté très vivante. C'était l'année eucharistique. Tous les soirs, ils se retrouvaient dans la chapelle pour un temps d'adoration. Tous les soirs. Ils étaient au moins 80.
Et alors quand je suis arrivé, ils étaient en fête. Ils m'ont dit, oh bah t'es diacre, alors tu vas pouvoir faire le salut du Saint-Sacrement, parce que nous on n'a pas le droit. Et puis une homélie, hein, fallait faire une homélie. Le lendemain, il y avait procession de la Vierge Marie dans le jardin de Madame. Oh ben faut que tu viennes nous faire une homélie. Alors on a promené la Sainte Vierge dans le jardin de la Dame. Il y avait encore 150 personnes. Donc une communauté extrêmement vivante, alors que le prêtre ne passait que deux fois par an. Je veux pas dire qu'il était inutile, voyez, mais quand même, c'est beau de voir que une communauté réussit à se maintenir et à se développer, parce qu'ils en préparaient des gens au baptême. Alors le prêtre venait, il faisait les baptêmes que le catéchiste avait préparés. Voilà. Et j'ai repensé à cette parole de Saint Irénée, qui dit, là où est l'esprit, là est l'Église. Ben, l'esprit était là, sur cette petite île, et soutenait ces chrétiens dans leur vie chrétienne et dans leur mission même. Voilà, ça doit nous ouvrir les horizons, hein, parce qu'on se plaint toujours, oh ben, on n'a plus ci, on n'a plus ça, on n'a plus rien, on pleure sur nos ruines. Non, il y a des tas de formes d'églises qui sont fabuleuses et où les chrétiens tiennent, hein, et non seulement tiennent, mais annoncent l'évangile.

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2: Le Fils de l'homme est livré aux mains des hommes. Ils le tueront et 3 jours après sa mort, il ressuscitera. Marc 9, 31.

A déjà évoqué hier soir à la veillée, hein, sont encore dans la crainte. Je voudrais vous encourager vraiment, ceux qui sont pas très paisibles, à voir les frères autour de vous qui sont déjà venus à Paris et qui n'étaient peut-être pas très paisibles non plus il y a quelques années comme vous. Et si vous ne savez pas les reconnaître, vous pouvez au moins aller voir ceux qui ont des cordons verts. N'hésitez pas. Alors posez vos questions. Et on est une grande foule. Donc ceux qui se sentent seuls au milieu de cette foule, qui n'hésitent pas à aller voir leurs frères, ce serait dommage. C'est difficile pour les frères de dire qui est seul et qui ne l'est pas. Soyons simples et osons aussi aller voir nos frères si on en a besoin. Donc bienvenue à chacun d'entre vous. Et donc ceux qui arrivent et qui sont un peu dans la crainte et qui se disent qu'ils sont peut-être trompés de projet de vacances, j'aimerais vous dire, ayez confiance, vous n'êtes pas trompés de projet et avancez paisiblement dans cette session. Le thème de cette session, c'est « Ne crains pas, suis-moi ». Il s'inscrit dans la suite de l'année dernière. Vous savez que vous étiez ici ou pas, l'année dernière, nous avons fêté cette fête de nous avons eu cette année de la miséricorde avec ces paroles fortes du pape François, hein, qui nous a invités à aimer comme le Père, à être miséricordieux comme le Père. C'est quelque chose qui nous dépasse. Et il nous a bien dit à la fin de cette année que ce n'était pas une parenthèse dans la vie de l'Église, que pendant un an on a vécu la miséricorde, alors maintenant on est tranquille, on peut passer à autre chose. Non, on est toujours invité à y rentrer et ça peut être un peu compliqué. Et j'étais touché d'ailleurs providentiellement d'entendre une chanson, alors je ne vais pas vous chanter, je pense que je suis trop timide pour chanter, mais c'était une vieille chanson, en plus ça peut être un peu ringard, qui disait « Aimer jusqu'à l'impossible ». Vous connaissez ça ? Aimer, allez, on va le faire quand même. Aimer jusqu'à l'impossible, aimer

Pas mal. Aimer jusqu'à l'impossible, c'est possible. Alors c'est quand même une chanson qui a fait un buzz il y a des dizaines d'années. Et il y a un couplet qui m'a un peu surpris quand même pour une chanson populaire, c'est Aimer jusqu'à l'impossible. Alors écoutez bien, jusqu'à l'impossible.

Alors ça, c'était l'appel du pape l'année dernière. Et aimer jusqu'à l'inadmissible, aimer avec le cœur de Jésus, on pourrait le dire ici à Paray-le-Monial, ça peut nous sembler assez quand même fort. Et donc, cette année, on vous propose d'avancer sans crainte, dans la joie d'être des disciples. Ne crains pas, suis-moi. Ça reprend des paroles de Jésus lorsqu'il appelle ses apôtres. Ne crains pas, sois sans crainte. Et on va prendre le temps de parcourir cela un peu et de voir comment ici, avec Saint-Claude, dont le Père Paul vous a introduit hier soir, on peut rentrer dans cette confiance en Dieu. Alors, ce qui m'a marqué d'abord en préparant cet enseignement, c'est de voir comment dans la Bible, très souvent, quand Dieu appelle, alors soit il insiste en disant deux fois le prénom, Abraham, Abraham, Moïse, Moïse, Samuel, Samuel, en gros, t'es bien connecté, soit il utilise souvent la parole « ne crains pas ». Par exemple, Josué. « Ne t'ai-je pas donné cet ordre, Josué, sois fort et tiens bon, sois sans crainte ni frayeur, car le Seigneur ton Dieu est avec toi dans toutes tes démarches. » Josué, c'est le profil de l'homme qui a à peu près la soixantaine d'années, hein. Ça fait 40 ans qu'il a suivi Moïse, et maintenant c'est à lui de prendre les rênes et de faire rentrer le peuple en terre promise. Nouvelle mission, il passe en première ligne, et Jésus lui dit « sois sans crainte, je t'encourage. » Ézéchiel, au chapitre 3, « N'aie pas peur d'eux, sois sans crainte devant eux. » Je censure un peu, mais la suite, c'est « car c'est une engeance de rebelles. » Bon, on peut être dans des situations un peu compliquées dans nos vies professionnelles ou autres, et on ne sait pas trop comment s'y prendre. Et Dieu nous dit « mais sois sans crainte, ne tremble pas devant eux. » David, qui va dire à son fils Salomon, « Sois ferme et courageux, agis sans crainte ni tremblement, car le Seigneur Dieu, mon Dieu, est avec toi. » Il ne te laissera pas sans force et sans soutien avant que tu n'aies achevé tout le travail à accomplir pour la maison du Seigneur. Donc David est en train de mourir et Salomon doit avoir la mission de construire le temple de Dieu. Et ce temple, bien sûr, on le voit, le temple de Jérusalem, mais on pourrait recevoir cette parole pour nous-mêmes. Avec ce temple que nous avons envie de construire ou de reconstruire, et nous sommes peut-être venus ici quelques jours pour reconstruire ce temple, hein. Saint Paul dit que nous sommes le temple de l'Esprit. Et ben voilà, Seigneur nous dit, sois sans crainte, sois fort. Dieu ne te laissera pas sans force pour que tu puisses faire ce travail. Il y aurait Jérémie, toi sois sans crainte, mon serviteur Jacob, car je suis avec toi. On connaît cette figure de Zacharie. Zacharie qui est un homme vieux, un prêtre, qui n'a pas d'enfant, qui n'attend plus d'ailleurs d'avoir d'enfant, et qui se retrouve dans le temple. Et il voit cet ange qui lui dit, sois sans crainte, Zacharie, car ta supplication a été exaucée. La Vierge Marie, sois sans crainte, Marie, tu as trouvé grâce auprès de Dieu. Saint Pierre, dans sa barque, sois sans crainte, désormais ce sont des hommes que tu prendras. Alors je ne sais pas si le Seigneur veut dire cette parole-là à l'un ou l'autre d'entre vous. Moi je serai Pierre, dans ma barque, avoir l'habitude de pêcher le saumon. D'entendre Dieu me dire, maintenant tu vas pêcher des hommes, je ne suis pas sûr que ça me rassure vraiment. Mais bon, voilà, il nous envoie, sois sans crainte. Et saint Paul, qui est plus au début de sa vie, et pour certains d'entre vous, vous suivez le Christ depuis bien longtemps, eh bien, Paul, alors qu'il est dans la barque, d'abord, un peu avant, Dieu lui dit une nuit dans une vision, « Sois sans crainte, continue de parler, ne te tais pas. » Et puis dans la barque, à un moment où il pense qu'il va faire naufrage, Dieu lui dit, « Sois sans crainte, Paul, il faut que tu comparaisses devant César. » Et voici que Dieu t'accorde la vie et de tous ceux qui naviguent avec toi. Toutes ces paroles que j'ai pris le temps de vous rappeler, pour vous montrer que c'est quand même une insistance. Souvenez-vous Jean-Paul II qui nous disait « n'ayez pas peur » comme ligne de route. Et en fait, ce n'est qu'une reprise de ces paroles de Dieu. Dieu nous dit « soyez sans crainte ». Et nous pouvons être pris par des craintes multiples. Eh bien, le premier enseignement de tout cela, c'est de se dire que si vous avez des peurs, peut-être que vous ressemblez à Josué, à Zacharie, à Marie. Ça peut-être va vous donner encore plus de craintes. En tout cas, ce n'est pas un problème d'avoir des craintes. Ils ont tous eu des craintes. Tous ont eu face à l'appel de Dieu des craintes qui sont arrivées. Et la question, ça va plutôt être comment on va traverser la crainte, comment on va traverser l'épreuve, les peurs, pour pouvoir accomplir la mission que Dieu nous donne. Alors, peut-être d'entre vous, il y a différentes craintes qui peuvent arriver. À partir de la parole de Dieu, encore une fois, je voulais voir
comment Dieu voulait d'abord vous inviter à ne pas avoir peur. Hier soir à la veillée, on a reçu la parole de Bartimée. Et certains arrivent peut-être ici à Paray-le-Monial comme Bartimée, ils ont envie de crier vers le Seigneur. Et donc on entend Bartimée qui crie, hein, « Fils de David, Jésus, aie pitié de moi !» Et là, Jésus dit celui-ci, Jésus s'arrête et dit « Appelez-le !» On appelle l'aveugle en lui disant « Aie confiance, lève-toi, il t'appelle !» Peut-être que certains, vous arrivez avec une crainte de ne pas être entendu par Dieu. Vous dites, mais Seigneur, est-ce qu'il va m'entendre? Et tous ensemble, avec les frères qui sont autour de vous, et peut-être au groupe de partage cet après-midi ou à d'autres moments, Dieu vous dit, mais aie confiance, il t'appelle. Le Seigneur entend ton cri. Il veut, comme Bartimée, te permettre de rejeter ton vieux manteau et de pouvoir bondir et devenir à Jésus. Et on peut aussi, dans ce chemin, voir aussi tous les frères et sœurs qui vont nous aider pendant cette session. D'autres ont peut-être une autre crainte, c'est qu'ils sont dans une tempête. En ce moment, vous traversez une vraie tempête. Eh bien, dans l'Évangile, dans Saint Marc, notamment au chapitre 6, Jésus nous dit qu'il est sur le rivage et il voit ses apôtres qui s'épuisent à ramer, car leur vent est contraire. Et Jésus vient vers eux en marchant sur la mer et il allait les dépasser. Ceux-ci pensaient que c'était un fantôme, ils crient et Jésus va leur dire « Ayez confiance en moi, soyez sans crainte. » Voilà, tous ceux qui d'entre vous sont en train de vivre des tempêtes, eh bien, le Seigneur vous voit. C'est beau de penser à ce regard de Jésus. Jésus voit la tempête que vous traversez. Il vous dit, mais aie confiance, j'arrive dans ta barque. Demandons la grâce de laisser Dieu rentrer dans notre barque. D'autres sont peut-être en deuil, comme cette femme, ou comme le Jaïr, avec ces gens qui nous disent, mais ta fille est morte, pourquoi déranges-tu encore le maître? Et Jésus, qui a surpris la parole, veut dire, sois sans crainte. Aie seulement la foi. Aie seulement la foi. Peut-être que tu vis des deuils, mais aie la foi aussi en moi. Je suis le chemin, la résurrection et la vie. D'autres sont pris dans les épreuves, peut-être des épreuves de santé ou autres. Et nous nous souvenons de cette parole aussi de Jésus qui nous compare aux petits moineaux en disant, mais voyez les moineaux. Mais Dieu s'occupe des moineaux, alors combien plus de vous? Dieu a souci de chacun d'entre vous. Sois sans crainte, tu vaux mieux qu'une multitude de moineaux. Et si Dieu prend soin des moineaux, comment il veut prendre soin de toi? Si on va un peu plus loin dans les craintes que l'on peut vivre, eh bien, il peut y avoir des craintes dans votre chemin aujourd'hui sur les appels de Dieu à mener. Et je penserai à cette parabole des talents que nous connaissons en Matthieu chapitre 25, où Dieu vous a donné des talents à chacun d'entre vous. À toi, il en a donné 5, toi, il en a donné 2, toi, il en a donné qu'un seul. Un seul talent, c'est énorme. Hein. Le poids d'un talent, c'est... Voilà. Dieu vous a donné des talents, et si vous regardez bien l'évangile des talents, à un moment, celui qui a un talent va dire « J'ai eu peur, j'ai enfoui mon talent. » Et la crainte va aussi bien, autant les autres ont pu déployer des talents, alors qu'ils auraient pu se dire « Attends, j'ai 5 talents, c'est l'horreur, je ne vais pas réussir à faire fructifier tout ça. » Eh bien, c'est celui qui n'en a peut-être pas forcément énormément, mais qui a eu peur. Et son problème, ça a été la peur. La peur l'a empêché de déployer son talent, alors que les autres... Il y avait peut-être cette confiance plus ferme en Dieu. J'ai eu peur. Le Seigneur nous invite, sûrement d'entre vous aussi, à des étapes particulières de votre vie, à dire, bah tiens, en fait, j'ai un talent là aujourd'hui, et je sens qu'il faut que je le transforme. Et on peut demander et prier les uns pour les autres, pour qu'on puisse avoir l'audace de traverser nos peurs et de pouvoir eh bien, faire fructifier notre talent. J'aimerais revenir sur l'exemple de Zacharie aussi. Parce que Zacharie, c'est assez étonnant, il voit un ange et il a peur. Il a peur de voir un ange. Vous n'avez pas peur de voir des anges. Bah, déjà, vous me regardez depuis un moment, vous n'avez pas peur du tout. Hein. Bon, je ne suis pas un ange, je suis très incarné, mais enfin, j'essaye d'être un messager. Voilà. En tout cas, lui, il voit un ange et il a peur. Alors, à l'époque de Zacharie, il y a quand même une culture. Nul ne peut voir Dieu et mourir. Qu'est-ce qui va me passer? Qu'est-ce qui va se passer pour moi? Vous voyez, il peut y avoir une peur aussi pour certains d'entre vous de dire « Je viens à Paray, mais qu'est-ce que ça va bouger dans ma vie, cette histoire ?» Et c'est vrai que ça peut peut-être changer quelque chose. Hein. Et Zacharie, ça a changé quelque chose dans sa vie. Hein. Et il faut aussi traverser cette peur et dire « Peut-être que le bon Dieu, il a un bon projet pour vous. » Zacharie, il a eu peur. Et en fait, le fruit, c'était quand même pas mal. Hein. C'est qu'il a pu avoir un fils qui s'appelle Jean-Baptiste. Et Jean-Baptiste, c'est le plus
grand des enfants des hommes, le plus petit des enfants des hommes, enfin je ne sais plus, un des deux. Mais en tout cas, c'est quelqu'un de grand. C'est le plus petit du royaume et le plus grand des enfants des hommes. Pas mal quand même. Ça valait le coup de vivre cette rencontre, voyez, et d'oser cette rencontre avec l'ange. À la fin de son expérience, donc Zacharie, ça ne va pas très bien se passer avec l'ange, il ne va pas croire. L'ange lui dit, ok, tu ne crois pas, tu vas être muet. Et à la fin, il va retrouver la parole après la naissance de son fils. Et qu'est-ce qu'il dit quand il retrouve la parole? Il rend grâce à Dieu, qui dit que Dieu se souvient du serment qu'il a fait avec nos pères. Quel est ce serment? De nous accorder que sans crainte, délivrés de la main des ennemis, de nos ennemis, nous le servions en justice et sainteté devant lui tout au long de nos jours. Peut-être que certains, vous désirez servir Dieu en sainteté tout au long de nos jours, tout au long de vos jours. Et il fait l'expérience de ça. En fait, Dieu veut cela. Comment? Sans crainte et délivré de la main des ennemis. Si on regarde la traduction liturgique, elle dit un peu différemment. Elle dit « Serment juré de nous rendre sans crainte, afin que délivré de la main des ennemis, nous le servions dans la justice et la sainteté. » Dans cette version-là, on a l'impression que ce qui nous empêche d'être délivrés de nos ennemis, c'est la peur. Et que si on est sans crainte, alors on pourra être délivré de la main de nos ennemis et d'agir en justice et sainteté. Et donc, frères et sœurs, ce que je vais vous inviter pendant ces jours, c'est de prendre en compte vos peurs. Quelles sont vos peurs? Qu'est-ce qui vous empêche d'avancer? Pour que le Seigneur puisse accomplir son serment de vous rendre sans crainte. Et qu'ainsi, dans la confiance, vous puissiez traverser les épreuves. Je distingue bien d'un côté la peur et de l'autre côté l'épreuve. Parce que Zacharie, comme tous ceux qui nous ont précédés, tous ceux qui avaient peur, ont quand même dû traverser l'épreuve. Moïse a dû aller revoir son... Elle a dû retourner en Égypte et ça n'a pas été si simple. Mais il a eu l'audace de le faire. Quelles sont les peurs qui nous bloquent et qui sont peut-être un moyen pour l'ennemi de nous empêcher d'avancer? Enfin, je terminerai dans ce passage sur les peurs qui peuvent habiter certains d'entre nous, c'est de prendre la Vierge Marie. En fait, je dis enfin, mais j'avais encore deux points. La Vierge Marie, pourquoi? Parce que Marie, ce n'est pas la même peur. Vous voyez, Marie, elle voit un ange comme Zacharie, elle n'a pas peur. Elle n'a pas peur de l'ange. Pour elle, c'est normal de voir un ange. Comme beaucoup d'entre vous, vous n'avez pas peur, tout va bien. Mais pourtant, l'ange arrive et lui dit « Réjouis-toi, comblée de grâce, le Seigneur est avec toi ». Et on dit, Marie fut toute troublée à cette parole. Ah, Seigneur, tu me donnes une parole, et là, ça m'inquiète un petit peu quand même. Réjouis-toi, comblée de grâce, le Seigneur est avec toi. Et en méditant ces paroles, parce que Marie, elle a lu un peu la Bible, donc elle sait un peu, elle a déjà entendu ces mots-là quelque part, elle se souvient que quand on entend réjouis-toi dans la Bible, ou le Seigneur est avec toi, eh bien, en général, c'est que Dieu veut faire une œuvre grande. Et là, elle dit, hop, hop, hop, hop, qu'est-ce qui va me tomber dessus? Elle est un peu troublée. Et d'autant plus qu'au centre, il y a un mot qu'on n'a jamais entendu, comblé de grâce. Alors ça veut dire quoi? Vous voyez? Et elle va devoir rentrer dans ce chemin, mais la crainte de Marie ici, c'est de faire la volonté de Dieu. Sa crainte, c'est de faire la volonté de Dieu. Et comment est-ce qu'elle va pouvoir le faire? Et ça va passer par un dialogue. Comment cela va-t-il se faire? Parce que je suis vierge. Eh bien, pendant cette session, posez vos questions aussi. Mais ceux qui ont envie de faire la volonté, d'avancer aussi, eh bien, que la Vierge Marie aussi vous aide pour entrer vers l'essentiel. Voilà, le dernier exemple, c'est Saint Paul sur ce long chemin, mais je l'ai déjà un peu dit tout à l'heure, pour ceux qui sont déjà avancés, aussi demeurer disponibles peut-être pour entendre des nouveaux appels de Dieu. Il n'y a pas que des premiers appels. Et Dieu a encore des appels à vous adresser. Il a encore un plan pour vous donner. Et comme Saint Paul, qui en a déjà... encaisser beaucoup, la bastonnade, la lapidation, plein de choses comme ça, très détendantes d'une certaine manière, dans sa joie d'annoncer la bonne nouvelle, il reçoit un appel supplémentaire, soit sans crainte, il faut qu'on aille encore plus loin. Alors pour vivre ces craintes, pour traverser ces craintes, comment on va pouvoir y arriver? Saint Claude la Colombière, dans son acte de confiance, commence en disant « Mon Dieu, je suis si convaincu que vous veillez sur ceux qui espèrent en vous, que j'ai résolu de vivre à l'avenir sans aucun souci et de me décharger sur vous de toutes mes inquiétudes. » Est-ce que certains d'entre vous ont des soucis ou des inquiétudes? On peut lever le doigt. Pas beaucoup. Ah si, quelques-uns. Nous accueillerons donc des étrangers parmi nous? Vous n'êtes pas français,
Ceux qui ont levé le doigt, là, vous n'êtes pas français, ne me dites pas que vous êtes français. On a pas mal d'étrangers. Un Français n'est jamais inquiet. Et regardez, ça va ? Ça va ? Ça va bien ? Ouais, ça va bien. Ça va bien ? Ouais, ça va. Vous avez jamais entendu un Français vous dire « ça va ? » Ah non, non, ça va pas du tout, je déprime complètement, ça va pas du tout au boulot, à la maison c'est vraiment c'est la panique. Je sais plus quoi faire. Non, on dit toujours « ça va ». Alors, Saint-Claude, lui, ne dit pas « ça va ». Il dit « en fait, j'ai des inquiétudes ». C'est pas grave d'avoir des inquiétudes, c'est pas grave d'avoir des soucis. Maintenant, qu'est-ce qu'on en fait ? Et il dit « j'ai résolu de me décharger sur toi de toutes mes inquiétudes, de porter nos soucis et nos inquiétudes avec le Seigneur ». Je vous donne un petit témoignage qui remonte un peu, mais quand j'étais en prépa, je passais mes concours et j'avais pris l'habitude à cette époque-là de dire l'office des complices. C'est un temps de prière du soir que les moines et les prêtres prient. L'office des complices, c'est 10 minutes grand maximum, hein, voyez. Et j'avais dit ce soir-là, c'était la veille d'un grand oral, « Seigneur, je ne vais pas dire mes complices parce qu'il faut que je me repose, tu comprends ?» 10 minutes. Et à ce moment-là, je me suis dit, j'ai reçu dans mon cœur cette parole, « Ça fait 2 ans qu'on marche ensemble. Est-ce que tu crois que je vais te laisser tomber maintenant ?» Alors je me suis dit, « Je vais dire mes complices. » Et au lieu de passer mes concours tout seul, comme je pensais que c'était ce que je devais faire, je les ai passés avec le bon Dieu. Voilà. On a passé nos examens ensemble. Ça ne veut pas dire que j'ai eu 18 à tous les examens. Certains oraux ont été un peu plus compliqués que d'autres, mais on les a vécus ensemble et effectivement, j'ai eu de la chance, ou plutôt de la providence, ça s'est plutôt bien passé. Et je pense que le Seigneur avait prévu son coup, ça s'est tellement bien placé qu'à la fin, j'ai pu avoir l'école que je voulais et qu'il a pu me dire « T'as eu l'école que tu veux ? Maintenant, je te propose ça. » Tu rentres au séminaire ou pas ? D'accord. Bon, ben on a dit oui, on a fait confiance, même si on sentait bien que c'était un saut dans le vide. Voilà, la joie au début, ça n'a pas été la joie, hein, je vous promets, hein, ton discernement. Quand vous allez voir vos parents et vous dites « Maman, j'arrête mon école d'ingé, d'ailleurs je n'arrête pas parce que je n'ai pas encore rentré, je vais au séminaire. » Ah ! Bon, ben voilà, on rediscerne après si on a fait les bons choix. Bon, ben, bref. Mais donc, c'était un bel acte de confiance que le Seigneur m'a donné. Mais voyez, eh bien, je suis avec toi dans ton épreuve. Et crois-tu qu'on va passer ce temps ? Ça fait 2 ans qu'on marche ensemble. Est-ce que tu crois que je vais te laisser tout seul ? Eh bien, la clé, et on l'entend, quand Dieu appelle, il promet sa présence. Ne crains pas, je suis avec toi. Dieu est avec nous. Et s'il y a bien une expérience qu'on peut vivre à Paray, ou dans lequel on peut s'encourager, notamment dans les groupes de partage, c'est de réussir à voir qu'en fait, Dieu est vraiment là. Dieu, il est avec nous. Comme dit Jacob, Dieu était là et je ne le savais pas. En fait, Dieu est dans ma vie. Dieu marche avec nous. Donc le premier défi va être de prendre au sérieux vos inquiétudes, mais aussi de traverser ces peurs dans cette confiance que Dieu est avec nous. Et pour cela, je vous inviterai à reprendre le psaume 22 que vous connaissez bien. Le Seigneur est mon berger, je ne manque de rien. Sur des prés d'herbes fraîches, il me fait reposer. Peut-être que vous, le constat au début de session, c'est de se dire, les prés, ils sont plus très frais. Et moi, je n'ai pas l'impression de me reposer encore pour le moment. Il continue, il me mène vers les eaux tranquilles et me fait revivre. Il me conduit par le juste chemin pour l'honneur de son nom. Eh bien, moi, aujourd'hui, je ne vois pas le chemin. Et le psalmiste va dire ce verset. « Si je traverse les ravins de la mort, je ne crains aucun mal, car tu es avec moi, ton bâton me guide et me rassure. » Tu es avec moi quand je traverse les ravins de la mort. Et il poursuit ensuite, « Tu prépares la table pour moi devant mes ennemis. » Voyez, le psalmiste ne dit pas qu'il ne traverse pas les ravins de la mort. Il peut y avoir une tentation et une difficulté à comprendre la suite du Christ ou la confiance qui serait de dire « 1, j'ai une épreuve. » 2, je prie. 3, je suis exaucé. J'étais malade, j'ai prié, je suis guéri. Le Seigneur nous donne la grâce des guérisons et vraiment, on peut rendre grâce à Dieu. Mais il arrive des fois où la situation est plus compliquée. Je suis malade, je prie, je ne suis pas forcément guéri. Et en même temps, je découvre comment Dieu est avec moi et m'aide à traverser cette épreuve. Et au lieu de le vivre tout seul, en fait, je le vis avec Dieu. Les réponses sont des fois décalées par rapport à notre attente. Et souvent, on ne voit pas le bon Dieu parce qu'on est fixé sur ce point-là. Seigneur, l'objectif, c'est la guérison. Et tant que je ne suis pas guéri,
eh bien, je ne verrai pas que tu es là. Et au fond, eh bien, il y a plusieurs panels dans la réponse de Dieu. On va le revoir tout de suite avec Saint Claude. Mais avant, j'aimerais insérer un petit point sur une deuxième sens des craintes qui m'est venue hier soir en reméditant sur la Vierge Marie, en me disant, en fait, Marie, elle n'a pas la même crainte que nous parce qu'elle ne vit pas dans le même monde que nous. À l'époque de la Vierge Marie, le monde est centré sur Dieu. Dieu est le centre. Et l'objectif, c'est de faire la volonté de Dieu. Et pour Marie, sa crainte, c'est est-ce que je vais réussir à faire la volonté de Dieu ? Et l'ange vient la rassurer. Sois sans crainte, Marie. Tu as trouvé grâce auprès de Dieu. Ce que tu as prévu, ça va bien s'accomplir. D'ailleurs, on voit bien, hein, tu es l'Immaculée Conception et tu dis comment ça va se faire alors que je suis vierge. Tu poses cette question de cette chasteté, de ce célibat, de cette conception que tu veux garder. Sois sans crainte. Dieu vient la confirmer dans son chemin. Mais il me semble qu'aujourd'hui, nous ne sommes pas dans la même situation. On a fait une révolution copernicienne un peu dans le sens inverse. Quand Copernic découvrait que la Terre n'était pas le centre du monde, eh bien nous avons enlevé Dieu du centre du monde pour mettre l'homme à la place. Copernic mettait le soleil au centre du monde, au centre du système, et nous, on enlevait Dieu pour mettre au centre l'homme. Et du coup, nous, notre crainte, des fois, elle n'est pas seulement centrée sur Dieu. Notre crainte, c'est, elle est centrée sur moi. Je suis le centre, mon objectif, c'est, est-ce que je vais être heureux ? Et du coup, eh bien, ma crainte, c'est, est-ce que je vais avoir la réponse à cela ? Entre ces deux craintes, nous avons un homme qui s'appelle Saint-Claude la Colombière, qui vit ce basculement et qui va essayer de faire passer, revenir à la source pour lui-même, dans sa propre existence, pour pouvoir recentrer sur Dieu et se prendre conscience qu'en fait c'est ça. C'est ça qui va lui donner, enlever ses craintes. L'oubli de lui-même va lui redonner ce chemin du bonheur auquel il aspire. C'est un peu subtil ce point-là, mais je vous inviterai à le creuser. On va le refaire en contemplant Saint Claude sur l'oubli de lui-même. Mais peut-être qu'avant, on peut prendre un simple refrain. Si l'équipe chant veut bien prendre le refrain.

Je ressaisis cette révolution copernicienne peut-être plus précisément. Voilà, passer du désir de faire notre propre volonté, nous satisfaire nous-mêmes, à comprendre qu'au fond, la joie, la vraie joie, c'est d'entrer dans la volonté de Dieu. Et c'est une épreuve pour chacun d'entre nous, parce que le monde dans lequel on est ne nous fait plus rentrer dans ce chemin-là. Et cette révolution copernicienne dans laquelle on est invité à rentrer de nouveau, le Concile Vatican II l'avait exprimé quand il a dit « L'homme ne se trouve que dans le don désintéressé de lui-même ». Alors je vais vous donner deux exemples. Il y a quelques jours, aux sessions précédentes, une femme vient en disant « Moi, là, je veux le service plateau toute la semaine. Parce que j'ai trop de choses dans ma tête, j'ai plein de soucis, plein de machins. Et à laver les plateaux toute la semaine, au moins je pense à rien d'autre. » Vous voyez, fait ses plateaux, elle serre comme ça, elle se donne. Voilà. Mais plus subtilement encore, tiens, moi, j'ai été servir aux ados. Et bien, pendant une session, à travers tout ce qu'on a pu transmettre, à travers le temps d'écoute, à travers tout ce qu'on a fait, et bien, je vois comment ces jeunes ont fait un chemin. Et la joie qu'ils ont trouvée parce que je me suis rendu disponible à eux, et bien, ça m'a comblé beaucoup plus que quand je suis en train d'écouter un enseignement. Vous voyez, rentrer dans cette joie du don. Je rentre dans la joie en découvrant qu'en me donnant, en rentrant dans l'oubli de moi-même, eh bien, il y a une joie supérieure. Et elle ne nous est plus naturelle, cette joie-là. Et voilà, c'est un travail pour nous de rentrer dans ce chemin-là. Passer d'une certaine manière de la consommation à la consolation. Voilà. Alors Claude entre dans ce chemin, dans la confiance, et je ne vais pas vous faire le tour de sa vie, mais j'aimerais vous montrer comment rentrer dans cette confiance à travers plusieurs caractéristiques de saint Claude. J'en ai noté qui parcourt sa vie. D'abord, c'est un disciple. Il a choisi de devenir religieux, d'entrer chez les jésuites. C'est aussi un ami de Jésus. C'est la parole que Jésus dit de lui, hein, c'est mon parfait ami. C'est aussi l'apôtre de la confiance, c'est Jean-Paul II qui le dit. Voilà, saint Claude est l'apôtre de la confiance. Donc, comment est-ce qu'il nous enseigne cette confiance? Et quatrièmement, c'est un missionnaire, missionnaire du cœur de Jésus. Et à travers ces quatre points, reprendre plusieurs aspects de nos appels et de voir comment répondre à laisser nos peurs et entrer dans la confiance. D'abord, c'est un disciple. Claude dit, lorsqu'il discute avec une maman, il dit « Oui, je suis un peu surpris, ma fille, elle rentre au monastère, mais elle n'a pas l'air si épanouie que ça. » Et il dit « Parce que vous croyez que c'est toujours joyeux de prendre la croix ?» Et il dit, moi, j'avais une grande aversion à devenir jésuite. J'avais pas envie, en fait. Et en même temps, j'ai perçu que c'est là que je porterai du fruit. Et donc, je suis rentré dans ce chemin de disciple. Et dans ce chemin de... Voilà, comme disciple, pardon, je suis rentré dans ce chemin de disciple, d'être à la suite du Seigneur, en basculant cette peur pour ma propre vie. Et qu'est-ce qui l'a aidé? C'est là que je porterai le plus de fruits. Avec qui je vais porter le plus de fruits? Comment je vais porter le plus de fruits? Ça ne veut pas dire qu'à un moment, il n'a pas fallu faire le pas. Mais il a traversé cette peur en disant, c'est l'enjeu pour moi, c'est de porter du fruit. Parfait ami, Claude, alors qu'il est déjà jésuite, est en train de relire sa vie. Il vient de faire des œuvres plutôt pas mal. Il s'est occupé des enfants de Colbert. Il était ministre, Colbert, le ministre du roi Louis XIV. Hein. Donc, il avait quand même un grand talent. Certains disent que c'était le plus grand orateur du siècle. Une maîtrise de la langue française. Donc, beaucoup de talent. Il relit sa vie. Il fait ce qu'on appelle le troisième an jésuite. Et là, il prend conscience qu'il est pris par un combat qui est la vaine gloire. En fait, je cherche la gloire des hommes au lieu de chercher la gloire de Dieu. Et je vois bien qu'il y a certains amis qui ne me tirent pas vers le Seigneur. Et je sens, Seigneur, que vous m'appelez à être votre ami. Et je crois que je vais vous choisir comme mon ami, mais ça va me supposer quelques sacrifices, quelques peurs, quelques changements. C'est une épreuve pour lui. C'est aussi la découverte de sa fragilité et de son péché. Et bien, au moment où Claude est en train de vivre cette retraite, Marguerite Marie a sa première apparition et elle aussi elle s'inquiète. Elle se dit, moi je ne vois pas comment je vais pouvoir vivre cette mission-là, Seigneur, tu m'invites à répandre le feu de ton amour dans le monde, je ne vois vraiment pas comment je vais faire. Et Jésus vient la voir en lui disant, ne t'inquiète pas, je vais t'envoyer mon fidèle serviteur et mon parfait ami. Et il parle de Saint Claude.
C'est pas mal quand même, hein? Parfait ami de Jésus, bonjour. Alors, il y a un point à savoir, c'est que je pense que Saint Claude n'a jamais su de sa vie que Jésus disait que c'était son parfait ami. Vous imaginez sinon? Bonjour, je suis le parfait ami de Jésus, vous êtes qui vous? Ben moi, ben c'est tout. Voilà. Donc il ne le sait pas. Ce que je trouve plus beau, c'est que c'est au moment où Claude est en train de relire sa vie et de dire « Mais moi, en fait, Seigneur, je vois bien que je dois te suivre, mais je vois bien que je suis pris dans cette vaine gloire, je ne cherche pas forcément ta gloire à toi. » Et vous voyez, au moment où il fait le constat de sa faiblesse, et en même temps où il manifeste son désir de suivre Dieu, que Dieu lui dit « C'est mon parfait ami. » Vous voyez, peut-être que certains d'entre vous, vous avez peur de Dieu. Quel est le regard que Dieu a sur vous? Vous dites « Dieu, il ne peut pas m'aimer, je ne suis pas aimable. » Et peut-être que Dieu, il vous regarde en disant « C'est mon parfait ami. » Il voit vos efforts, vos désirs d'avancer. Il voit votre bonne volonté. Voyez, venir se confesser, par exemple, ça, c'est extraordinaire. Moi, comme prêtre, c'est magnifique. C'est le moment où l'homme est en vérité face à Dieu et assume ses actes. C'est vachement beau. Vous venez en disant « Ben voilà, c'est de ma faute. » Waouh ! Et j'ai envie d'avancer là-dessus. Et le bon Dieu, il dit, bah, c'est super, tu vois, je vois ta volonté, ton désir d'être disciple. Et il vous encourage. Donc rentrez, cet appel, ce titre que Dieu donne à Saint-Claude, tu es mon fidèle serviteur et mon parfait ami, doit nous encourager, nous, sur le regard qu'on pense que Dieu a sur nous. Dieu vous voit beaucoup mieux que vous. Et j'aime bien citer Job. Le livre de Job, vous voyez, dans l'introduction de Job, c'est un récit, un discours philosophique, mais on a rajouté une petite histoire au début, où on contemple Dieu au ciel, avec les anges, et puis tout d'un coup, il y a Satan qui vient voir Dieu, et Dieu discute avec le diable en disant, « T'as vu mon serviteur Job? Il est génial. C'est vraiment un mec, mais comme ça. » Et le diable dit, « Mais c'est facile, mais tente-le un peu, tu vas voir s'il continue à te suivre. » Et Dieu dit, « Ben, tu peux le mettre à l'épreuve si tu veux. » Et donc on voit toutes les épreuves qui s'accumulent, mais vraiment la galère, galère sur galère, plus que ça. Hein. Et en fait, Job en a marre de la vie, à quoi bon vivre si c'est ça la vie, mais il ne va jamais rejeter Dieu. Vous voyez, mais ce regard de Dieu sur Job, le regard qu'il a sur vous, c'est extraordinaire. Donc entrez dans cette confiance de ce regard de Dieu. Vous pourrez, si vous voulez, méditer cette prière de Saint Claude, qui dit, il a une prière après qu'il écrit à Jésus le véritable ami. Voyez, Seigneur, vous prenez part à tous mes maux, vous vous en chargez, vous savez le secret de me les tourner en bien. Je vous trouve toujours et en tout lieu, vous ne vous éloignez jamais. Si je suis obligé de changer de mœurs, je ne lasse pas de vous trouver. Et si la mort doit me séparer de tous mes amis, elle me rapprochera de vous, mon véritable ami. Donc Claude, c'est vraiment celui qui va rentrer dans cette confiance et cette amitié avec le Seigneur. Troisième point, Claude, apôtre de la confiance. Saint Jean-Paul II le définit comme apôtre de la confiance ici, quand il le canonise il y a 25 ans. Et si aujourd'hui, on peut se poser la question pourquoi cet homme qui a vécu au XVIIe siècle n'est canonisé qu'il y a 25 ans, c'est peut-être pour répondre à une urgence de notre temps. Et peut-être que nous, aujourd'hui, notre problème, c'est la confiance. C'est qu'au fond, on a beau dire « Jésus, j'ai confiance en toi, Jésus, j'ai confiance en toi », on assure quand même nos arrières, hein. J'ai confiance en toi, Seigneur, mais si pareil, ça ne se passe pas bien, j'ai quand même réservé une bonne petite table Bourgogne, là, pour profiter des saveurs du pays. Hein. Il y a de quoi, entre les escargots, le charolais et le Bourgogne, c'est quand même une région sympa. Et en plus, il y a le cœur de Jésus. Mais alors, qu'est-ce qu'on veut de plus? C'est l'endroit idéal pour passer des vacances. Alors, eh bien, Claude, lui, va exprimer cette confiance dans cette prière avec, je vous ai dit déjà, la dimension « Je me décharge de toutes mes inquiétudes ». Et puis il poursuit. « Les hommes peuvent me ravir mes biens et mon honneur. Les maladies peuvent m'ôter les forces de vous servir. Je peux perdre la grâce par le péché. Je ne perdrai pas ma confiance. » Claude, cette prière-là, il va la vivre. « Les hommes peuvent me ravir mes biens et mon honneur. » Après sa mission à Paris, il part à Londres, mission prestigieuse, il doit s'occuper de la princesse d'Angleterre. Vous imaginez? Aumônier de Kate. Waouh! C'est quand même extraordinaire. Bon, Kate est catholique à l'époque. Kate est catholique, en fait, elle voulait être religieuse, mais Louis XIV lui dit « Non, non, non, toi, tu ne seras pas religieuse, tu vas te marier avec le prince d'Angleterre,

quand Louis XIV a réussi à le faire ramener en France, qu'il allait pouvoir reprendre le ministère, repartir à fond. Puis pas à pas, il découvre petit à petit qu'il ne va pas guérir. Et il va dire cette parole troublante, c'est la plus grande miséricorde que Dieu m'a faite, cette maladie. Qui est assez déroutante. Hein. Moi, je n'ai pas souffert, donc je ne saurais pas comment je réagirais. Et au fond, en méditant un peu, il me semble que Claude, quand il dit cela, il ne dit pas « Ah, quelle joie de souffrir, ça n'a rien à voir avec ça ». Mais il dit « Seigneur, en fait, je découvre que tu es avec moi dans ma misère. » Oui, comme dans l'Exode, « J'ai vu la misère de mon peuple, je suis descendu. Dieu est avec moi dans cette épreuve. » En fait, je crois que Dieu, Claude découvre aussi un deuxième aspect dans cette épreuve, c'est que lui qui aspirait à l'oubli de lui-même, il dit bah, « Je voulais l'oubli de moi-même, j'y arrivais pas bien. » Et bien là, le Seigneur a réussi à voir comment j'allais y arriver. Bon, ça c'est plus subtil, et donc pour ceux qui arrivent, vous avez le droit de mettre ça en parenthèse, vous essaierez de comprendre plus tard. Mais voilà, comment Seigneur, dans ce chemin, en fait, tu avais peut-être un projet que je n'avais pas vu, et au fond, c'était peut-être un bon projet. Mais derrière, il n'y a pas du tout de culte de la souffrance. Vous voyez, au contraire, c'est l'accomplissement de la parole. Celui qui veut être mon disciple, qu'il prenne sa croix et qu'il me suive. Moi, au début, je pensais que pour suivre le Seigneur, il fallait trouver une croix. Alors, quelle est la croix que je vais prendre? Je cherche. Bon, et puis on avance, et puis on se dit, tiens, ah, en fait, j'en ai déjà une. Ah, j'en ai déjà une qui commence à être un peu... Une qui peut me mettre par terre, d'ailleurs. Et Jésus me dit, mais, eh bien, prends ta croix et suis-moi. Je vais te montrer, moi, je vais porter la croix. Et je vais te montrer comment suivre la croix. Vous voyez, dans notre vie humaine, on a tous des croix. Et le Seigneur nous aide à porter notre croix. Et Claude expérimente ça, que Dieu est avec lui pour l'aider à traverser et à passer ses croix. Et avec l'expérience de Claude, qu'il n'est pas exaucé dans sa prière de guérison, mais qu'il a porté du fruit aussi au cœur même de cette épreuve. Troisième caractéristique de Claude, et il dit... Je peux perdre la grâce par le péché, je ne perdrai pas ma confiance. C'est assez étonnant, ça. Il dit, certains attendent, vous voyez, certains pensent qu'ils vont gagner le ciel parce qu'ils font plein d'efforts, ils ont plein de talents. Lui, il en a des talents. Hein. Et bien moi, je pense que je gagnerai le ciel seulement parce que je vous fais confiance. Je sais très bien ce que peuvent les tentations les plus fortes contre les âmes les plus affermies. J'ai vu tomber les astres du ciel. Ça, c'était une star, ce gars-là. Et il est tombé bien bas. Et on est surpris. Claude dit, ben moi je ne suis pas surpris. Hein. Moi-même, je pourrais tomber bien bas. Mais je ne perds pas ma confiance que Dieu est le bon pasteur qui veut venir chercher sa brebis égarée. La force de Claude, elle n'est pas en lui-même. Elle est en Dieu qui veut venir le chercher. Je serai avec toi. Claude est donc cet apôtre de la confiance et qui sera sûrement un bon appui pendant cette semaine. Je vous invite à le méditer, vous pourrez reprendre ces prières-là. Allez dans cette chapelle Saint-Claude où il y a les reliques de Saint-Claude pour aussi prendre du temps et de prier vers lui. Peut-être que l'attitude toute simple, c'est de se mettre près de ces reliques et dire « Claude, toi tu es au ciel maintenant. Moi, j'ai encore mon chemin sur la terre. Eh bien, aide-moi à avoir confiance parce qu'aujourd'hui, je n'ai pas forcément confiance comme toi. Aide-moi à avancer dans toute ma vie. » Mon dernier point, ce sera Claude... affronter ses craintes avec Claude comme missionnaire du cœur de Jésus. Voyez, est-ce que nous avons peur d'être des missionnaires? Est-ce que nous pensons qu'être un saint, c'est vraiment ringard? Alors ça peut nous faire peur d'être des saints. Et pourtant, quelle belle aventure que d'entrer dans ce chemin de la sainteté. Claude, voilà, l'a été tout au long de sa vie, hein. À répandre ce cœur de Jésus. Il le fera essentiellement dans l'accompagnement des personnes qui viendront le voir, dans le suivi, dans les lettres qu'il va écrire. Et puis et en fait, il va aussi être apôtre du Sacré-Cœur après sa mort, mystérieusement. Dieu va se servir de ses écrits pour déployer le Sacré-Cœur. À tel point qu'aujourd'hui, quel que soit le lieu où vous allez, vous trouvez une statue du Sacré-Cœur. Comme quoi, c'est quand même pas mal. Et Claude a cette parole que j'aimerais vous exhorter pour tous ceux qui ont peur de suivre le Christ ou d'aller plus loin à la suite du Christ. Peur d'être missionnaire, peur d'être des saints. Courage, chrétiens auditeurs, ne seriez-vous pas bienheureux si Dieu vous élevait ainsi par degrés jusqu'à la vertu de ses amis les plus intimes? Grandir dans cette amitié avec Dieu, n'est-ce pas là une expérience extraordinaire?
Si peu à peu, par des degrés

sensible, vous vous trouviez enfin au comble de cette perfection chrétienne. Pour l'instant, je suis vraiment loin d'être au top, mais Seigneur, voilà, tu m'invites à avancer et tu es avec moi pour m'aider à avancer. Quelle joie d'avancer, quelle joie de goûter ces libérations. Tiens, à ce point-là, j'ai mis du temps à le passer. Cette tempête, on a mis du temps à la traverser, mais cette fois, on a réussi. Quoi ? Serait-il possible que vous appréhendassiez... Ah oui, on est au XVIIe siècle, hein, faut faire sa conjugaison. Serait-il possible que vous appréhendassiez de devenir saint comme si c'était un mal à fuir ou un bien qu'on pût vous donner malgré vous-même ? Non, vous ne ferez rien qu'avec une liberté pleine et entière. Et ici, vous êtes totalement libre. Liberté pleine et entière, vous vous arrêterez quand il vous plaira. Et si notre Seigneur vous donne la volonté d'aller toujours plus avant, il accomplira lui-même en vous un si haut désir. Frères et sœurs, pour un premier enseignement des sessions, c'est peut-être un peu violent de vous parler de vos peurs et de vous inviter à avancer sur ce chemin de la sainteté. Mais je pense que si vous avez 5 jours ici à Paray-le-Monial, c'est pour en profiter. Prenez le temps de les creuser, prenez le temps d'approfondir et à travers ces différents titres, d'être disciples, d'être les amis du Seigneur, de la confiance, de la mission, eh bien, que le Seigneur vous aide à entendre cette parole, « Je suis avec toi, je suis avec toi ». Alors, que le Seigneur vous aide à voir quelles sont vos peurs, peut-être les plus immédiates. Est-ce que je crains cette amitié avec Dieu ? Est-ce que je lui fais confiance ? Est-ce que je crois que devenir un missionnaire, un saint, est un chemin de bonheur, un bonheur ou pas ? Bref, est-ce que je crains l'appel de Dieu ? Et si votre réponse est oui, dites « Seigneur, eh bien, je viens me remettre à toi, aide-moi à te voir en vérité. » Je vous remercie.

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2: Jésus lui dit, « Va, ta foi t'a sauvé. » Marc 10, 52.

1998, Saint Jean-Paul II a canonisé comme martyr Edith Stein, de son nom de carmélite, Thérèse Bénédicte de la Croix. Et puis il l'a nommée copatronne de l'Europe, l'ajoutant à Brigitte de Suède, Catherine de Sienne. Et vous savez qu'il y a, pour qu'il n'y ait pas de jaloux entre hommes et femmes, il y a aussi trois hommes patrons de l'Europe, Saint Benoît, Saint Cyril et Saint Méthode. Et donc six fois par an, plus exactement cinq fois parce que les deux frères Cyril et Méthode sont fêtés ensemble, nous prions pour notre continent qui, nous le savons, en a bien besoin alors que la guerre est revenue par l'agression de la Russie contre l'Ukraine. Et ici même, tous les 11 du mois, à l'invitation de Pax Christi France, le sanctuaire propose une prière pour la paix. J'en profite aussi pour vous inviter à prier spécialement les 14 et 15 août pour ce thème-là. Le 14 août, c'est à l'invitation de l'Union des supérieurs majeurs des religieuses, mes chères sœurs, qui invite à une journée de prière et de jeûne, mais pas seulement pour les religieuses, pour chacun d'entre nous. Pourquoi le 14? Parce qu'on peut pas jeûner le 15, c'est solennité. Hein. Et donc le 15, la conférence des évêques nous a proposé d'ajouter deux intentions de prière, à la fois sur ce thème de la paix, mais aussi sur l'actualité politique de l'automne en France avec le retour de la loi sur la fin de vie. Pour revenir à Edith Stein, un penseur suisse qui s'appelle Grégory Solari a édité en français l'un des livres d'Edith Stein, intitulé « La crèche et la croix ». Et dans une postface, il fait un lien entre son martyre et l'histoire contemporaine. Quand il y a une crise, Dieu suscite des saints comme un contrepoids. Le XXe siècle, analyse-t-il, est marqué par une crise de la charité. D'autres siècles ont été plus par des crises de la foi ou de l'espérance. C'est vrai qu'au XXe siècle, l'archipel du Goulag, le dispute aux chambres à gaz, les services d'avortement, aux services d'euthanasie, dans ce que Jean-Paul II appelait une culture de mort. Alors en contrepoids lumineux, comme pour compenser le manque de charité dans le monde, se distinguent trois figures. À l'aube du siècle, Thérèse de l'Enfant Jésus. En son milieu, Thérèse Bénédicte de la Croix, et à son terme, Mère Thérèse. Trois Thérèse, trois témoins de l'amour. La voix de la petite Thérèse fut celle de l'enfance, de la confiance totale dans l'amour du Père. Celle de Mère Thérèse fut aussi la voix de l'amour inconditionnel de Dieu, tel qu'il se manifeste dans le pauvre, perçu comme un autre Christ. Et puis entre ces deux femmes se tient Thérèse bénie de la croix, c'est ainsi que cet auteur l'appelle. Alors qui seront les siècles, les saints du XXIe siècle ou du XXe? Je pense à Carlo Acutis qui sera canonisé le 7 septembre prochain, en même temps que Pier Giorgio Frassati. Carlo Acutis est connu comme un cyberapôtre, alors peut-être est-il le contrepoids des milliardaires de la tech qui veulent gouverner la Terre et en faire un monde sans Dieu, conformément à leur idéologie libertaire. Saint Edith Stein est quand même assez peu connu. Je ne sais pas si vous l'avez une fois prise pour un thème d'une de vos retraites. En tout cas, ça vaudrait le coup. Permettez-moi alors de m'y attarder en partant de la prophétie d'Osée, si bien choisie pour sa fête. « Mon épouse infidèle, je vais l'entraîner jusqu'au désert et je lui parlerai cœur à cœur. » Edith était une philosophe, secrétaire du grand philosophe Husserl, le fondateur d'un courant philosophique appelé la phénoménologie, qui part de l'expérience vécue et de la conscience. Et ses recherches philosophiques, elle a poursuivi tout au long de sa vie, furent finalement ce désert où elle rencontra Jésus-Christ, elle, la philosophe issue d'une famille juive fervente. Là, elle me répondra comme au temps de sa jeunesse. Ce fut à 30 ans que la lecture de l'autobiographie de Sainte Thérèse d'Avila, la grande Thérèse, réformatrice espagnole du Carmel, changea le cours de sa vie. Elle fut baptisée et entra au Carmel de Cologne. « Je ferai de toi mon épouse pour toujours. » À Pâques 1935, elle est appelée à la profession simple.
Elle veut se mettre de plus en plus à la disposition de Dieu afin de répondre en plénitude de sa vocation de consacrée, d'épouse du Christ, telle que bien avant d'entrer en religion, elle l'avait évoqué par ces mots, la consacrée se tient debout à ses côtés, comme l'Église et comme la Mère de Dieu. Elle se tient là pour aider aux travaux de la rédemption. Le don total de son être et de sa vie la fait entrer dans la vie et les travaux du Christ, lui permettant de compatir et de mourir avec lui, de cette mort terrible qui fut pour l'humanité la source de la vie. Ainsi, l'épouse de Dieu connaît une maternité surnaturelle qui embrasse l'humanité rachetée tout entière. On voit que Thérèse Bénédicte avait déjà complètement intégré le langage de la croix, dont saint Paul dit qu'il est folie pour ceux qui vont à leur perte, mais pour ceux qui vont vers leur salut, pour nous, il est puissance de Dieu. La même année 1935, les lois antisémites prohibent en Allemagne le mariage entre juifs et sujets de sang allemand et retirent aux juifs la citoyenneté allemande, leur interdisant de voter, de servir dans l'armée, dans la fonction publique. Sœur Bénédicte souffre et prie pour son peuple et pour l'Église, mais elle est sans illusion. Voici l'heure de Gethsémani et du Golgotha. En 1938, pour les élections, le matin, le jour du vote, une délégation se présente au parloir avec les urnes et les bulletins. Les sœurs rempliront sur place leur devoir civique. C'est insolite car d'habitude on oblige les moniales à sortir de clôture pour aller voter en ville. À la fin du vote, l'un des commissaires fait remarquer que deux noms manquent à l'appel. La prière répond que c'est une sœur qui a perdu ses esprits et pour l'autre, elle doit reconnaître la mort dans l'âme qu'elle n'est pas arienne. Un des hommes hurle « Inscrivez immédiatement, non arienne ». Peu de temps après, c'est dans ce climat d'angoisse qu'elle fait profession solennelle. « Je ferai de toi mon épouse dans la justice et le droit ». Puis la synagogue de Cologne est brûlée au cours de la nuit de cristal. Et sœur Bénédicte est véritablement transie de douleur. « L'ombre de la croix s'abat sur mon peuple », dira-t-elle. La prieure essaye de la faire partir dans un Carmel, en Israël, mais c'est trop tard. Alors elle la fait partir du Carmel d'Echt, elle la fait partir au Carmel d'Echt en Hollande. C'est là que sa sœur Rosa arrivera aussi, en quittant l'Allemagne, et la rejoint, sollicitant son admission dans l'ordre, auquel elle aspire aussi depuis son propre baptême. Les deux sœurs ont été baptisées. Au début de 1942, il devient évident que les Allemands programment pour la Hollande l'extermination systématique des Juifs. Les sœurs Stein sont convoquées en mai par la Gestapo d'Amsterdam. Elles tentent des démarches vaines pour aller en Suisse, puis en Espagne. Le 11 juillet 1942, l'épiscopat catholique des Pays-Bas, en accord avec le synode de l'Église réformée, adresse au commissaire du Reich une vive protestation contre les mesures dont les Juifs sont victimes. En représailles, le 2 août, les nazis ordonnent d'arrêter tous les religieux non-ariens dans leur couvent. Les deux sœurs seront arrêtées, envoyées dans un camp de transit. « Viens, nous partons pour notre peuple, » dit-elle à sa sœur. « Je ferai de toi mon épouse dans la loyauté et tu connaîtras le Seigneur. » Et les deux sœurs seront déportées à Auschwitz où elles seront gazées à l'arrivée du convoi le 9 août 1942. Ces deux vierges sages avaient, durant leur courte vie religieuse, rempli leurs lampes de l'huile du salut, de la foi, de l'espérance et de la charité. Au milieu de la nuit, il y eut un cri « Voici l'époux, sortez à sa rencontre !» Celles qui étaient prêtes entrèrent avec lui dans la salle de noces. Chers frères et sœurs, l'huile de nos lampes, ce sont les vertus chrétiennes, dont les vertus théologales, la foi, l'espérance et la charité. L'effusion de l'esprit que beaucoup d'entre nous ont reçue dans le renouveau, et j'en suis, provoque un accroissement de ces trois vertus reçues au baptême. Alors, avec Thérèse Bénédicte de la Croix, demandons à nouveau un surcroît de charité. Nous n'oublions pas toutefois que nous sommes dans l'année 2025, année sainte,
invité à devenir pèlerin de l'espérance. Alors portons au monde cette espérance, parce que si un vent mauvais souffle sur le monde, et on le voit souffler fortement à Gaza, en Ukraine, dans tant d'autres lieux, l'espérance ne déçoit pas. L'amour de Dieu est plus fort. Le cardinal émérite du Burkina Faso, qui sait ce que c'est qu'un conflit meurtrier dans son pays, Philippe Ouédraogo, mi-juillet, à propos de la situation terrible dans son pays, disait « Le conflit actuel n'est pas religieux, il est politique, économique, identitaire, géostratégique. » Et il invitait à l'espérance. « Nous croyons profondément que l'histoire ne s'arrête pas là, que ce qui semble être une défaite peut devenir une source de renaissance, que même au pied de la croix, une résurrection est possible. » L'espérance pour nous n'est pas naïveté, elle est un acte prophétique, elle est un acte de résistance spirituelle, elle est une posture face à l'absurde, une affirmation radicale de la vie face à la culture de mort. Ce n'est pas attendre que tout aille mieux, c'est agir pour que quelque chose de beau subsiste, même dans la tourmente. C'est choisir la fidélité à Dieu, à l'humain, à la dignité, là où tout semble pousser à l'abandon. Chers amis de Fraternité Pentecôte, prions que l'Esprit Saint souffle sur nous, sur le monde, pour un surcroît de foi, de charité et d'espérance. Amen.

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2: La charte du Seigneur est sûre, qui rend sages les simples. Psaume 18, 8.

Beaucoup d'entre nous ne nous souvenons pas de notre baptême parce que nous avons été baptisés enfants ou bébés. Et donc, humainement, nous ne nous en souvenons pas. Et pourtant, je vous invite à faire mémoire de votre baptême et à pouvoir nous situer dans cet enseignement, dans notre baptême. Le jour de ton baptême, l'eau a coulé sur ton front. Et pendant que l'eau coulait sur ton front, le prêtre prononçait ces paroles: « Je te baptise au nom du Père et du Fils et du Saint-Esprit. » Et tous ceux qui étaient présents à ton baptême ont été témoins de cela. Ils ont vu l'eau couler et ils ont entendu les paroles du prêtre. « Je te baptise au nom du Père et du Fils et du Saint-Esprit. » Mais ce que personne n'a vu ni entendu, c'est ce qui se passait dans le ciel. C'est ce que le Père éternel était en train, en ce moment-là, d'accomplir. Et nous pouvons croire, lorsque nous nous souvenons du baptême de Jésus au Jourdain, Jésus est plongé, et puis lorsqu'il remonte du Jourdain, les évangélistes nous disent, le ciel s'est déchiré, et la voix du Père s'est faite entendre, « Tu es mon Fils, bien-aimé, en toi je mets tout mon amour. » Ça, il n'y a que Jésus qui l'a entendu. Nous ne l'avons pas entendu le jour de notre baptême. Mais nous pouvons croire, car c'est ça la réalité sacramentelle. C'est que, alors que l'eau coulait sur notre front, alors que le prêtre prononçait ces paroles que les personnes entendaient, « Je te baptise au nom du Père et du Fils et du Saint-Esprit. » Le Père éternel était en train d'accomplir cette parole d'engendrement et de dire sur toi, « Tu es mon Fils, tu es ma fille bien-aimée, en toi je mets tout mon amour. » Le Père nous engendre par sa parole. Et par cette parole, nous devenons enfants de Dieu, fils, fille du Père éternel. Nous le sommes devenus au jour de notre baptême, et à vrai dire, c'est ce que nous cherchons ensuite toute notre vie. Devenir ce que nous sommes, fils, fille du Père éternel. Dans ce que je viens de vous dire, vous avez vu qu'il y a des paroles humaines et des paroles divines. Il y a des paroles qu'on entend et il y a des paroles qu'on n'entend pas. Et tout cela est la parole de Dieu. Je voudrais m'inspirer dans la première partie de l'enseignement de cette très belle exhortation apostolique que Benoît XVI a écrite il y a quelques mois, « Verbum Domini », la parole de Dieu, le Verbe de Dieu. Alors, dans cette parole, Benoît XVI, à certains moments, enfin, dans ce texte, à certains moments, il dit en français « la parole de Dieu ». À d'autres moments, il utilise le terme latin « verbum », le verbe de Dieu. À d'autres moments, il utilise le terme grec « le logos ». C'est un même mystère, c'est une même réalité qui nous vient du Père éternel par la révélation, c'est-à-dire par toute l'histoire du salut, pour notre salut. Je vous raconte une petite parabole qui donnera l'essentiel de ce que je voudrais, vous partager. C'est le philosophe Lévinas, un philosophe du XXe siècle, un juif, un croyant. Il exprime la relation de Dieu à l'homme dans la parabole suivante. Il dit « La relation entre Dieu et l'homme peut être comprise lorsque l'on observe la relation de la maman et du nouveau-né. La mère, elle est capable de parler. L'enfant n'est pas capable de parler à sa naissance. La mère n'attend pas que l'enfant accède à la parole pour se mettre à lui parler. Et depuis sa naissance, la maman se penche sur l'enfant. Elle se penche sur le berceau avec tendresse, elle le regarde, elle prend soin de lui, elle le caresse, elle l'embrasse et elle lui parle.
elle n'attend pas qu'il accède à la parole, elle n'attend pas d'être certaine qu'il l'a entendu pour lui parler. Et précisément, c'est parce qu'elle lui parle que progressivement, l'enfant s'éveille à la parole. On raconte comme ça l'histoire de l'enfant loup, abandonné, vivant chez les loups, du coup qui n'a pas accédé à la parole, mais qui pousse le cri des loups. Oui, c'est l'enfant, c'est la mère qui, parce qu'elle parle à son enfant, lui permet un jour d'accéder à la parole. Et alors Lévinas dit, elle lui dit « tu ». Alors on sait ce que ça veut dire, « tu es beau, tu es mien, tu es mon fils ». Je me souviens d'une jeune femme, comme ça, que je préparais au mariage, qui avait le sentiment de ne pas avoir été beaucoup aimée dans son enfance, ou tout au moins avoir eu une éducation trop rigide. Et elle me disait, parce que son fiancé, son conjoint, était juif. Et elle me disait, alors lui, c'est tout le contraire. Moi, j'ai eu une éducation rigide, mais lui, il a été élevé par la mère juive. Et depuis qu'il est tout petit, il entend, mais tu es beau, mon fils, tu es le plus beau, mon fils. Alors, vous savez, ça aide à avoir confiance. Voilà, la mère lui dit « tu » et un jour, il répondra. Elle lui dit « tu » et un jour, parvenant à la maturité, il dira « je ». Et lorsqu'un homme accède au « je », il devient autonome. Il est un homme libre. Tout homme est fait pour pouvoir un jour dire « je » en son nom, parler en son nom. Être un vrai sujet, c'est le chemin de l'autonomie, c'est l'accès à la liberté, c'est le passage de la fusion à l'altérité nécessaire pour la communion. Ainsi en est-il du mystère de Dieu et de l'homme. Toute l'histoire de la révélation, c'est-à-dire l'histoire du salut, est l'histoire d'un Dieu qui se penche vers l'homme pour entrer en relation, pour permettre à l'homme d'entrer en relation et ainsi d'accéder à la maturité, c'est-à-dire à sa liberté. Toute l'histoire de la révélation est l'histoire d'un Dieu qui dit « tu » afin que l'homme puisse dire « je ». Et la première parole, hier Mgr Lezot nous la disait aussi, la première parole de Dieu après la chute, Genèse chapitre 3, Dieu qui marche dans le petit matin dans le jardin, qui cherche l'homme et qui lui dit « Où es-tu ? Où es-tu ?» Et c'est vraiment le signe de Dieu qui cherche l'homme. C'est le premier « tu » que Dieu lui adresse après la chute. C'est la quête de Dieu vers l'homme. C'est Dieu qui nous cherche en premier. Et d'ailleurs, nous voyons bien, Adam se cache. Il commence par avoir peur au début. Et nous sommes tous à avoir besoin de nous extraire de nos peurs pour nous laisser rejoindre par ce « tu » qui désire nous donner accès à un « je ». La parabole de Lévinas donnera le plan de ma causerie de maintenant. Ainsi, dans une première partie, je voudrais parler du « tu » de Dieu vers l'homme. Dieu parle, donc qu'est-ce que c'est que la parole de Dieu ? Je parlerai de la parole de Dieu, c'est-à-dire du Verbe, du Logos, de la parole. Je parlerai aussi de l'Église, puisque aujourd'hui, l'Église me parle. Et dans la deuxième partie, après le « tu » de Dieu, je parlerai du « je » de l'homme. Comment fonctionne la réponse de l'homme à Dieu ? Et c'est Marie, la mère de Dieu, qui en est le type. Et puis je poserai aussi la question centrale qui permet à l'homme d'accéder au « je », la question de la liberté, le défi de la liberté de l'homme, la foi, chemin de liberté. Voilà, tout d'abord le « tu » de Dieu, le Dieu qui parle. Qu'est-ce que la parole de Dieu ? Qu'appelle-t-on juste la parole de Dieu ? Est-ce que c'est l'Écriture sainte ? Est-ce toute la Bible ? Est-ce la parole quand elle est proclamée dans la liturgie, au cours de la messe ? Est-ce la prédication du prêtre,
qui est considérée comme parole de Dieu. Est-ce que la prière que font les parents en famille, avec leur enfant, est considérée comme parole de Dieu? Et puis le témoignage de vie des chrétiens, ce témoignage silencieux, est-il parole de Dieu? Et la catéchèse faite à l'école ou en paroisse, est-ce parole de Dieu? Dans son exhortation apostolique, Benoît XVI parle en premier lieu de la parole de Dieu dans ce qu'il appelle le Liber Naturae, le livre de la nature. Imaginez-vous que la session des familles l'année prochaine, on dise ça n'est plus parémonial, c'est à la porte de Versailles à Paris. Un grand hall d'exposition, c'est beaucoup plus central et beaucoup plus fonctionnel. Et vous direz, il manque quand même quelque chose. Oui, il manque pareil avec la grâce du cœur de Jésus, et puis il manque cet incroyable site de verdure. Et la verdure, et la création, et les cygnes qui nagent sur le canal, tout cela nous parle de Dieu. C'est le psaume 19 qui le chante. « Les cieux proclament la gloire de Dieu. Le firmament raconte l'ouvrage de ses mains. Le jour au jour en livre le récit. Même la nuit à la nuit en donne connaissance. » Pas de paroles dans ce récit, pas de voix qui s'entendent. Et pourtant, sur toute la terre, en paraît le message. Toute créature est parole de Dieu, puisqu'elle est, elle proclame Dieu. C'est Saint Bonaventure qui nous l'affirme. Toute créature est parole de Dieu, parce qu'elle proclame Dieu. Ça, c'est le livre de la nature. Et nous devons nous laisser enseigner par le livre de la nature. Et je dirais, notre époque de quête écologique invite les croyants à faire ce chemin, d'ouvrir le livre de la nature. Ensuite, il y a l'homme. L'homme est parole de Dieu. La Genèse nous le dit à sa manière, dès le début. Dieu créa l'homme à son image. À l'image de Dieu, il les créa. Homme et femme, il les créa. L'homme et la femme, dans leur complémentarité et leur communion, sont une parole de la part de Dieu pour nous. L'homme, c'est aussi la réalité mystérieuse de notre conscience. Écoute la voix intérieure qui est en toi. Dès lors que l'homme se met à l'écoute de sa conscience, il permet à Dieu de lui parler. Écoute la voix qui est en toi et qui te dit « Je t'invite à choisir ce qui est bien et à rejeter ce qui est mal. » Dès lors que l'homme se met à l'écoute de sa conscience, Dieu lui parle. Et puis tout l'Ancien Testament nous dit la parole de Dieu par les prophètes, Abraham, Moïse, Isaïe, Jérémie, tous, ils nous parlent de la part de Dieu. Comme dit l'Épître aux Hébreux, « Longtemps Dieu a parlé à nos pères par les prophètes, et en ces temps qui sont les derniers, il nous parle en son Fils, la parole de Dieu. » Et saint Jean contemple, émerveillé, lui qui a vécu ces années avec Jésus, qui l'a contemplé, qui l'a écouté, qui l'a observé. Et c'est saint Jean qui nous dit ce mystère, qui nous fait vivre. Le Verbe s'est fait chair. C'est bouleversant parce qu'on peut se trouver devant la crèche à Noël, on voit l'enfant, le petit bébé, et saint Jean nous dit, le Verbe s'est fait chair. Et nous avons raison de le contempler, il est silencieux. La parole est devenue silence, et il est là, pour nous, humble, Dieu, Dieu fait homme. Et puis nous le contemplons, adolescent, à 12 ans, au temple, lorsque ses parents ne comprennent pas, « Laissez-moi aux affaires de mon père. » Le Verbe s'est fait chair. Et puis nous le contemplons ensuite à l'âge adulte,
Il est au bord du lac, il s'avance vers les pêcheurs, « Suivez-moi ». Nous entendons sa parole à ce moment-là, mais nous le voyons aussi. Le Verbe s'est fait chair. Et puis nous le voyons lorsqu'un possédé lui est amené et Jésus qui lui dit « Silence ». Il est la parole. « Silence, sors de cet homme ». Et vous voyez, dans une scène comme celle-là, à la fois les yeux regardent. Jésus, homme, il voit les gestes, les attitudes. Et puis, comme il est parole, verbe, c'est aussi sa parole que nous entendons. Silence, sors de cet homme. Et puis nous le voyons à Gethsémani, le jeudi saint. Et nous entendons cette parole bouleversante. Père, si cette coupe pouvait s'éloigner de moi, cependant non pas ma volonté mais la tienne. Et là nous contemplons Jésus. Nous le voyons transpirer jusqu'au sang. Et quand nous le contemplons, nous mesurons à quel point il est au rendez-vous de sa propre liberté. Si cette coupe pouvait s'éloigner de toi, cependant non pas ma volonté mais la tienne, Père. Il est le Verbe. Et nous nous arrêtons pour le contempler, car tout cela nous parle. Et puis nous le voyons cloué lorsqu'il prononce ces mots, tout est accompli. L'accomplissement des Écritures. Et puis nous le voyons 3 jours après. Il vient vers ses apôtres. Il souffle sur eux. La paix soit avec vous. Il est revenu de la mort et il est vivant. Il transmet son esprit. Et là encore, nous entendons ces paroles. La paix soit avec vous. Ceux à qui vous remettrez les péchés, ils leur seront remis. Mais ce n'est pas seulement que nous entendons ces paroles, c'est que nous l'observons, nous le contemplons et tout en lui parle. Vous voyez, c'est ce qui fait, je vais redire une chose que Mgr Le Saux nous a dite hier et qui est tellement forte, c'est ce qui fait que Benoît XVI affirme, il affirme, à l'origine du fait d'être chrétien, il n'y a pas une décision éthique ou une grande idée, il y a la rencontre avec un événement, avec une personne qui donne à la vie un nouvel horizon et par là, son orientation décisive. La rencontre avec un événement, la rencontre avec une personne. Voilà, je pense, voyez, ce que nous vivons ici à Paray-le-Monial fait partie de cette rencontre avec un événement. Et l'événement va continuer à produire en vous, sa présence, sa grâce. Il y a ce que vous recevez pendant l'événement et il y a ce que la parole de Dieu continue à opérer après l'événement. Mais il a fallu la rencontre de l'événement. Plus que tout autre, l'événement pascal, la Pâque de Jésus, est un événement qui porte en soi un logos, une logique, nous dit Benoît XVI. Que nous écoutions ses paroles ou que nous regardions les gestes de Jésus, tout parle, tout en lui est parole, il est le Verbe. Oui, Dieu parle. Tout cela est le tu de Dieu vers l'homme. Donc je vous ai dit plusieurs manières, à vrai dire je vous ai dit 4 manières pour le moment dont Dieu parle. Dieu parle par le livre de la nature. Dieu parle par la conscience de l'homme. Dieu parle par les prophètes. Et Dieu parle par le Verbe. On peut dire qu'il y a une symphonie de la parole. C'est le mot qu'utilise Benoît XVI. On peut parler d'une symphonie de la parole, d'une parole unique qui s'exprime de manière différente, comme un chant à plusieurs voix. Personnellement, j'aime beaucoup la musique. J'aime beaucoup les concertos. Pour piano et orchestre. Vous savez, avec ce moment où on est entré, on s'est laissé porter par la mélodie, le rythme, les thèmes, et puis à un moment, l'orchestre s'arrête et c'est le piano seul qui s'élance. Alors écoutez, Benoît XVI, vous savez qu'il est très musicien et qu'il continue aujourd'hui à jouer tous les jours.
au piano. Et que cela fait partie de sa culture profonde, la culture musicale. Alors c'est très très beau parce que il dit justement dans Verbum Domini, le solo c'est le Christ. Dans cette symphonie de la parole de Dieu, le solo c'est le Christ. Écoutez comment il le dit. Au sein de cette symphonie, on trouve à certains moments ce qu'on appellerait en langage musical un solo. Un thème confié à un seul instrument, le piano, ou à une voix unique. Et celui-ci est tellement important que la signification de toute l'œuvre dépend de lui. Ce solo, c'est Jésus. Le Fils de l'homme résume en lui la terre, le ciel, la création et le Créateur, la chair et l'esprit. Il est le centre de l'univers et de l'histoire, parce qu'en lui s'unissent sans se confondre l'auteur et son œuvre. C'est beau quand un pape est un poète. Nous sommes donc en présence de la parole définitive de Dieu en Jésus. Saint Jean de la Croix l'a exprimé de façon admirable. Voilà ce qu'il dit. Dès lors que Dieu nous a donné son Fils, qui est sa parole unique et définitive, il nous a tout dit à la fois et d'un seul coup en cette parole. Et il n'y a plus rien à dire. Car ce qu'il dit par partie au prophète, ce qu'il disait par partie au prophète, il l'a dit tout entier dans son Fils, en nous donnant ce tout qu'est son Fils. Et alors il ajoute, par rapport à la question des révélations privées, voilà pourquoi celui qui voudrait maintenant interroger le Seigneur et lui demander des visions ou des révélations, non seulement ferait une folie, mais il ferait injure à Dieu en ne jetant pas les yeux uniquement sur le Christ et en cherchant autre chose ou quelques nouveautés. Et puis Saint Jean de la Croix nous dit autre chose encore par rapport aux conditions pour que la parole parle. Le silence. S'il n'y a pas le silence, la parole ne parle pas. Voilà comment Saint Jean de la Croix le dit. Le Père céleste a dit une seule parole, c'est son Fils. C'est dans un éternel silence qu'il la prononce, c'est dans le silence de l'âme qu'elle se fait entendre. Oui, le Père céleste a prononcé une seule parole. À travers cette symphonie de la parole de Dieu, le Père céleste a prononcé une seule parole, c'est son Fils. C'est dans un éternel silence qu'il la prononce. Ça veut dire quoi? Ça veut dire que depuis l'origine de l'humanité, seul lorsque l'homme donne la place au silence, il accède à ce contact de la parole de Dieu. C'est dans un éternel silence qu'il la prononce, c'est dans le silence de l'âme qu'elle se fait entendre. Autrement dit, ça m'échappe. On aimerait bien entendre des petites voix, ça nous rassurerait. Et non. Mon expérience, c'est l'expérience du silence. Et pourtant, Dieu parle dans ma destinée et Dieu me conduit par sa parole mystérieuse. C'est pour ça que je vous disais, à notre baptême, le prêtre a prononcé une parole sacramentelle. Ça, tout le monde l'a entendu, mais la parole éternelle, personne ne l'a entendue. Et c'est celle-là qui nous donne vie dans l'autre. Voilà pour les Saintes Écritures. Alors, comment situer maintenant l'enseignement de l'Église, les conciles, les dogmes, les encycliques, les exhortations apostoliques, les décrets, puisque la révélation est close avec le dernier apôtre? Et depuis lors, et donc aujourd'hui, l'Église vit dans la certitude que son Seigneur, qui a parlé dans le passé, ne cesse de communiquer sa parole, la tradition vivante et dans l'Écriture sainte. Comment donc situer les textes de l'Église? Alors, quelques questions que je voudrais aborder ici. Comment se situer comme croyant? Et pas seulement comme croyant, mais comme membre de l'Église par rapport au magistère. J'ai une appartenance à l'Église catholique. Quel statut ont ces textes pour moi? Deuxième série de questions. L'Église donne des enseignements. Mais est-ce que cela m'épanouit et me libère? Ou bien est-ce que j'y perds mon libre arbitre et je m'aliène?
Combien de fois n'avons-nous pas cette question qui nous retient ? J'ai du mal par rapport à cette appartenance de l'Église. Non seulement l'Église donne des repères, mais en plus elle prétend qu'il y a là un chemin de vérité. Comment je suis libre par rapport à cela ? Devrais-je me résigner à une adhésion sceptique ou bien est-ce que je puis me livrer à une appartenance confiante à l'Église et à son enseignement ? Ici, me semble-t-il, l'expérience du couple nous éclaire. J'entends par là le fait qu'un homme et une femme se lient l'un à l'autre pour toujours, par un engagement. Comment expliquer qu'en se liant, on devienne plus libre ? Ça, c'est une énorme question pour la conscience d'aujourd'hui. Comment expliquer qu'en se liant davantage, on devienne libre davantage ? Car plus on s'engage vers l'autre, plus on est libre. Plus on se lie, plus on grandit. Cette réalité est à la fois celle du mariage et aussi celle de ma relation à l'Église. Dans ce sens, j'ai été très touché avant-hier soir. Il y en a sûrement parmi vous qui étaient là au moment du moment musical avec Nicolas Celoro et Michael Lonsdal. On entendait le frère Luc de Tibérine. Alors j'ai glané, je ne suis pas absolument sûr que ce soit du littéral, mais voilà ce que j'ai glané du frère Luc. La confiance consiste à risquer sa vie dans une relation. La confiance consiste à risquer sa vie dans une relation. Si la foi sauve, c'est qu'à chaque instant, nous quittons le souci de nous-mêmes pour le souci de l'autre. Et puis encore, c'est dans l'acte même de se donner que nous trouvons la vie. Je vous raconte un témoignage que j'ai vécu au foyer de charité de Châteauneuf-de-Galore, où j'étais venu en retraite avec des étudiants. Alors, comment ça se passe ? C'est 5 jours de retraite, 5 jours de prière, d'enseignement, et aussi 5 jours où on se tait, en silence, les repas en silence, tout en silence. Puis le dernier jour, on retrouve la parole. Et au dernier repas, on peut entendre des témoignages. Et alors, une femme se lève, jeune, 35 ans, et elle dit « Je suis venue ici parce que ça n'allait pas dans mon couple et je ne savais pas si j'allais rester avec mon mari ou si j'allais partir. Et j'ai voulu prendre du recul. Et je suis arrivée ici dans l'angoisse. J'étais oppressée. Première journée. Deuxième journée, toujours dans l'angoisse. Troisième journée, rien ne s'éclairait. Alors je suis monté à la maison de Marthe. Alors, ça veut dire qu'un kilomètre plus haut, dans la colline, il y a la petite ferme où a vécu Marthe Robin. Aujourd'hui, Marthe Robin est retournée vers le Père, mais on vient prier dans sa chambre, à côté de son lit. Et donc, elle dit qu'elle est venue prier. Et puis elle était à genoux près du lit de Marthe, et puis toujours dans l'angoisse, ne sachant pas quelle partie prendre. Et elle avait son alliance qui la brûlait, qu'elle ne supportait pas, et elle arrache son alliance et elle la pose sur le lit de Marthe, et puis elle redescend. Et puis, quatrième jour, toujours aucune lumière. Alors elle remonte prier, puis elle redescend. Et puis le cinquième jour, c'était le dernier. Et dès le matin, ça allait mal et elle avait toujours aucune lumière. Et elle dit, je suis quand même remontée, j'étais à genoux, j'ai prié, rien. Et puis je ne sais pas pourquoi, au moment de repartir, j'ai tendu ma main vers le lit, j'ai pris l'alliance et je l'ai mise. Et à ce moment-là, j'ai senti que c'est librement que je reviendrai vers mon mari. Elle n'en a pas dit plus, elle s'est assise. Évidemment, applaudissements. Elle n'en a pas dit plus. Elle n'a pas dit qu'il n'y avait plus de difficultés, elle n'a pas dit qu'elle avait reçu la lumière, elle a dit « Je sais que je reviendrai vers mon mari et c'est librement. » Et là, il y a un don qui nous vient du Seigneur et qui nous dépasse, puisqu'il dépasse nos raisonnements. Il nous permet de traverser les épreuves. Et voilà la liberté au cœur du combat. Je sais que c'est librement que je reviendrai. Oui, plus on se lie, plus on devient libre.
Donc, comment se situer par rapport à l'enseignement de l'Église? Eh bien, je vais vous dire tout simplement comment fonctionne un synode. Donc là, je vous parle de Verbum Domini, l'exhortation apostolique que Benoît XVI a écrite. Ces dernières années, il y a eu chaque année un synode. Et je trouve que c'est très éclairant pour comprendre et pour aborder l'enseignement de l'Église, de comprendre comment sont fabriqués ces textes. Le pape perçoit une question importante. Donc ces dernières années, il y a eu la question de l'Église catholique en Afrique. Et donc en 2009, synode des Églises d'Afrique. Et puis il y a eu la question du statut de la parole de Dieu. À vrai dire, depuis le Concile de Vatican II, l'Église ne s'était pas prononcée fort dans un enseignement depuis, Dei Verbum, l'enseignement de Vatican II. Donc, synode. L'année d'après, c'est la question des Églises d'Orient. La question des Églises d'Orient. Donc, le pape perçoit qu'il y a une question importante. Il fait travailler une équipe pour réfléchir à cette question, mais pas seulement à la manière des Européens, mais entendre aussi comment les Églises d'Afrique, comment les Églises asiatiques méditent. Et puis, cela donne un document de travail, Instrumentum Laboris, un document de travail que le Vatican envoie à tous les évêques du monde. Pendant quelques mois, ça permet aux évêques, avec leurs conseils ou avec, de travailler cet instrument et de donner des réactions en retour. Comment nous réagissons par rapport à ce premier document de travail? Compilation à Rome de toutes ces contributions qui viennent de tous les diocèses du monde. Et puis, cela permet de construire le synode. 3 semaines. Sont invités environ 300 évêques, il y a aussi des experts. Au cours de ces 3 semaines, qu'est-ce qui se passe? Prière et liturgie, partage, c'est-à-dire que chaque participant intervient. Alors, c'est hyper court, hein. En 10 minutes, il doit dire tout à propos de la parole de Dieu dans son pays ou sa conférence épiscopale. Et donc, ils écoutent comme ça 250, 300 témoignages qui donnent évidemment une vision du monde et de l'écho de cette question dans le monde. À la fin du synode, il y a rédaction d'un document final qui déjà est publié, mais vous voyez, c'est sur le vif. Et puis ensuite, le pape met une équipe au travail, encore pour 1 an ou 2 ans, pour produire ce qui sera un texte final. Par exemple, là, c'est une exhortation apostolique que Benoît XVI a écrite, mais vous voyez, écrite aussi avec une équipe. Pourquoi je dis ça? Ça veut dire que quand l'Église parle, c'est après avoir beaucoup écouté, et pas seulement écouté le point de vue d'une région du monde, mais avoir écouté l'expérience de tous les points du monde. Et il est certain que pour nous, à l'heure de la mondialisation, il y a un acte chrétien, un acte responsable à recevoir ces enseignements de l'Église comme un enseignement qui fait écho aux questions de toute notre planète et qui permet de nous situer au cœur de ce grand mouvement de mondialisation. Voilà, j'ai été long. Tout ceci est ma première partie, le tu de Dieu à l'homme. Dieu qui parle. Et maintenant, dans une deuxième partie, j'en viens à la réponse de l'homme qui chemine en vue d'accéder à un « je », c'est-à-dire à la parole libre du sujet, debout, de l'homme libre, de la maturité humaine et chrétienne. Sur ce chemin, la Mère de Dieu est la figure qui nous guide le plus. En particulier, Saint Luc nous dit à 2 reprises, pendant l'enfance de Jésus, Marie observait tous ces événements et les méditait dans son cœur. Ça veut dire quoi? Ça veut dire que Marie, alors je vais faire le geste de la Bible, en fait elle n'a pas le texte écrit de la Bible, mais elle l'entend à la synagogue,
Marie, elle est nourrie de la parole de Dieu. Mais non seulement elle est nourrie de la parole de Dieu qu'on lit à travers les rouleaux de la Torah à la synagogue, elle est nourrie de la parole de Dieu car elle le voit courir devant elle. Le bambino, Jésus. Et voyez, elle fait le lien en permanence, Marie. Elle observe tous ces événements et les médite dans son cœur. Et dans son cœur se fait ce lien entre la parole des prophètes et ce qu'elle voit son fils vivre. Et puis, elle voit les gens vivre autour d'elle et tout cela, la synthèse dans l'Esprit Saint se fait en elle. Voilà ce que dit Benoît XVI, puisqu'il a un superbe parti dans Verbum Domini sur Marie. À vrai dire, à mon avis, en deux pages, il synthétise un peu, condense l'essentiel de cet enseignement. En réalité, l'incarnation du Verbe ne peut être pensée en faisant abstraction de la liberté de cette jeune fille. Pour comprendre l'incarnation du Verbe, contemplons la liberté de Marie, qui par son assentiment coopère de façon décisive à l'entrée de l'Éternel dans le temps. Marie est la figure de l'Église à l'écoute de la parole de Dieu, qui en elle s'est faite chair. Marie est aussi le symbole de l'ouverture de Dieu aux autres, de l'écoute active qui intériorise, qui assimile, et où la parole divine devient la matrice de la vie. Et alors Benoît XVI se souvient du Magnificat, le chant de Marie, lorsqu'elle est en présence de sa cousine Élisabeth. À ce moment-là, elle est enceinte, Marie. Élisabeth vient de lui dire « Heureuse la femme qui a cru en la promesse ». Et à ce moment-là, monte de Marie le chant du Magnificat. Alors, les exégètes sont fascinés par ce texte du Magnificat, car il est plein de citations de l'Ancien Testament. Alors, on se dit comment une jeune fille qui n'entendait les prophètes et la loi du Seigneur qu'à la synagogue ou dans la prière familiale, mais qui n'avait pas de bouquin pour l'étude, comment est-ce qu'elle a pu enregistrer toutes ces paroles ? À vrai dire, ça, c'est la grâce des saints. Une Thérèse de l'Enfant Jésus, c'est incroyable, parce qu'elle n'a pas fait d'études théologiques à proprement parler, et elle ne cesse de citer l'Écriture sainte. Et donc, Benoît XVI, à propos de Marie et du Magnificat, a cette formule extraordinaire, où il dit, dans la parole de Dieu, Marie est vraiment chez elle. Elle en sort et elle y entre avec un grand naturel. Elle parle et pense au moyen de la parole de Dieu. La parole de Dieu devient sa parole et sa parole naît de la parole de Dieu. Ça, c'est Marie, notre modèle sur ce chemin de l'écoute de la parole de Dieu. Et voyez, c'est pourquoi c'est tellement important les chemins de la parole de Dieu. Quels sont ces chemins qui sont à notre portée, qui nous sont proposés ? Le chapelet, ça commence par le chapelet, avec la méditation des

Je vois même certaines familles, c'est en famille qu'ils le font, et chaque jour on lit un des textes du dimanche suivant. Ça change tout. Ça change tout parce qu'on va à un rendez-vous et que le rendez-vous parle. L'évêque de Cayenne, Monseigneur Lafont, qui est habité, on peut dire, par la parole de Dieu, je l'ai entendu un jour dire à des jeunes, la parole de Dieu. Hein. Beaucoup de chrétiens ont traversé l'évangile, mais peu de chrétiens se sont laissés traverser par l'évangile. Voilà, c'est dans les deux sens. Marie observait tous ces événements et les méditait dans son cœur. Sur ce chemin, pour nous laisser conduire par la parole de Dieu, nous mesurons tous que nous avons besoin de prendre du recul. Prendre du recul par rapport à notre travail, aux soucis, aux responsabilités. Prendre du recul, c'est nécessaire dans la vie. C'est ce qui nous permet d'avancer, de décaler notre jugement, nos mentalités. À mon sens, c'est le sens d'une session des familles. Parce qu'en prenant du recul, on intériorise. Et on retrouve du coup la finalité des choses. Et on retrouve aussi la force de faire des choix. À ce sujet, j'ai reçu une lettre d'une jeune adolescente qui demandait la confirmation, qui habite un quartier populaire qu'on pourrait même appeler quartier sensible. C'est une lycéenne. Et alors elle me disait dans sa lettre, je m'en souviens quasi mot pour mot, tellement c'est limpide, vous voyez, sur cette manière de prendre du recul. Donc ça fait plusieurs mois qu'elle chemine avec son aumônerie vers la confirmation, et elle m'écrit dans la lettre, « Ces mois de préparation m'ont permis d'exprimer mon ressenti au niveau de la Sainte Trinité et de la Vierge Marie, et cela m'a donné confiance en moi. De plus, j'ai pris du recul par rapport à ce monde injuste et souvent cupide. Et aujourd'hui, je porte un regard nouveau. » Elle a tout dit là-dedans. Dans cette nécessité de prendre du recul pour mieux revenir vers le monde. Mais en ayant pris confiance en moi, en ayant pris confiance en Dieu, en ayant retrouvé le contact, que du coup, je suis moins pris par les vagues des combats et davantage capable d'un regard d'espérance. Qu'est-ce qui me permet de prendre du recul ? Ben une retraite comme celle-ci, un engagement, je pense à ceux qui font partie des équipes Notre-Dame, ceux qui font partie d'un groupe de prière. Qu'est-ce qui me permet de prendre du recul ? Eh bien, suivre un cours sur la parole de Dieu, la Bible, sur saint Matthieu. Prendre quotidiennement un temps de prière, d'oraison, aller à l'Eucharistie. À chaque fois, cela permet de prendre du recul, d'intérioriser et de discerner, puis de décider. Alors je voudrais terminer un peu longuement avec quelqu'un qui personnellement m'aide beaucoup et je vois bien qu'elle fait du bien, Edith Stein. Sur ce chemin de la relation au monde, sur ce chemin de la place de Dieu dans ma vie, sur ce chemin aussi où je trouve ma liberté, dans cette réponse, dans ce « je » que je souhaite exprimer à mon Seigneur, où j'arrive à trouver ce lieu de la liberté. Alors, Edith Stein, c'est une femme allemande qui est née au XIXe siècle en 1891. Elle est juive, dernière d'une famille de 9 enfants. Sa famille est croyante, sa mère est même pieuse. Et pourtant, Edith, à l'âge de l'adolescence, Edith qui est très intuitive, très vive d'esprit, brillante dans ses études, Edith ne trouve pas de réponse aux questions qu'elle se pose sur la question de Dieu, sur la question de la foi, du rapport à la Bible chez les Juifs. Elle se pose beaucoup de questions et dans son entourage, sa mère est pieuse mais ne peut pas répondre à ses questions. Elle a été essayer de trouver un rabbin ou l'autre. Et du coup, elle dit à l'adolescence, « Je pris la décision de ne plus croire. »

Donc c'est quelque chose de conscient, de décidé, de déterminé, qui veut dire qu'à partir de ce moment, elle entre dans une période d'athéisme. Adolescence, après les études du lycée, elle entre à l'université. Dans cette quête forte qu'elle a, elle va faire des études de philosophie, phénoménologie. Elle se retrouve avec le maître de phénoménologie de l'époque, Husserl. Et dans cet entourage de Husserl, des choses vont mûrir, réfléchir. Elle va rencontrer des chrétiens, ce sont des protestants. Il se trouve que dans cet entourage de Husserl, un certain nombre d'étudiants venant de l'athéisme confessent la foi et deviennent chrétiens. Et Edith Stein va faire une rencontre. Alors, les protestants auront été sur le chemin et c'est à travers Thérèse d'Avila qu'elle va, comme elle dit, rencontrer la vérité. Et puis, elle reçoit le baptême à 29 ans, 1922, et elle va, pendant un certain nombre d'années, être une femme, on dirait une femme moderne, une intellectuelle, enseignante, éducatrice, conférencière, parce qu'elle aborde des sujets importants de la société, la question de l'État et de l'autorité, les questions éducatives, le rôle et la vocation de la femme dans la société, un certain nombre de questions chaudes de l'époque, et puis toute la question juive, elle qui est juive. Elle est conférencière très appréciée dans l'Allemagne jusqu'en 1933 avec la montée du nazisme où, en fait, elle n'a plus le droit à la parole, ni à l'université, d'une part en tant que femme et d'autre part comme juive. Et à ce moment-là, elle va réaliser un désir qu'elle le portait depuis longtemps, entrer au Carmel. Et donc en 1933, elle entre au Carmel de Cologne, devenant carmélite. Et puis la montée du nazisme l'obligera à quitter l'Allemagne pour la Hollande dans un autre Carmel. Et drame, en 1942, elle est déportée avec tous les religieux de Hollande et elle meurt le 9 août 1942 à Auschwitz. Edith Stein, au moment de sa conversion au Christ, elle qui venait de l'athéisme, dans un premier mouvement de conversion, elle a pensé que adhérer au Christ et entrer dans l'Église voulait dire prendre distance par rapport au monde, aux préoccupations du monde, aux soucis du monde, aux responsabilités. Et puis, dans un deuxième temps, elle va comprendre que ce n'est pas ça. C'est un rendez-vous avec le monde. Écoutez comment elle le dit. À l'époque qui précéda immédiatement ma conversion, et durant toute une période ensuite, j'ai pensé que vivre la religion signifiait faire abstraction de tout ce qui est terrestre pour ne vivre qu'en pensant aux choses de Dieu. Mais j'ai progressivement compris qu'il nous est demandé autre chose en ce monde et que, même dans la vie la plus contemplative, on n'a pas le droit de couper la relation au monde. Je crois même que plus on est attiré profondément en Dieu, plus aussi il faut en ce sens sortir de soi, aller vers le monde pour y porter la vie divine. Je répète, je crois même que plus on est profondément attiré en Dieu, plus il faut en ce sens sortir de soi, c'est-à-dire aller vers le monde pour y porter la vie divine. Alors c'est quoi sortir de soi? Ou plutôt, il est où ce moi? Ce moi intime, ce moi profond, le centre de ma personnalité, le cœur de mon âme, il est où? Alors ici, Edith Stein utilise pour comprendre où est le cœur profond, où est le moi dans la personnalité. Alors elle utilise la parabole de Newton. Vous savez, Newton, chercheur, et qui, alors l'anecdote dit qu'un jour il marche sous un pommier et puis qu'il reçoit une pomme qui lui tombe sur la tête et bingo, il a tout compris. De quoi ? De la loi de la gravitation universelle. C'est-à-dire que tout objet qui tombe est attiré vers le centre de la Terre. Comment ça se fait que cette pierre ne parte pas en l'air ou sur le côté, mais qu'elle aille directement à la verticale? Regardez bien. Pour Edith Stein, ça lui parle beaucoup. Donc, cette
cette observation des comportements physiques lui parle beaucoup sur la question de la place du moi dans la personnalité. C'est-à-dire que le moi est attiré dans le centre de la personnalité, l'âme. Voilà comment elle le dit. Les corps sont attirés de toute leur force vers le centre de la Terre, comme vers le point où s'exerce la plus forte puissance d'attraction. Une pierre, dans le sein de la Terre, en profondeur, serait déjà à un certain point de repos. Elle ne peut pas descendre plus bas. Mais néanmoins, pas au point le plus profond, puisqu'elle aura encore la capacité et la tendance de choir plus bas tant qu'elle n'aura pas atteint le centre. Eh bien, Edith Stein dit, il n'est que peu d'âmes qui vivent dans leur fond intime. Que veut dire vivre dans ce fond intime ? Que veut dire vivre dans ce fond intime ? Le moi dans l'âme, ce par quoi elle se possède elle-même, c'est le point le plus profond et en même temps le lieu de la liberté et le lieu de la décision. Voilà, liberté, décision. Mais pourquoi est-il si difficile de rassembler tout son être ? Pourquoi est-il si difficile à l'homme de trouver son fond intime ? Alors qu'il aspire si fortement à trouver le chemin de son cœur, alors qu'il désire tellement entrer dans le centre de sa personnalité, pourquoi est-il si difficile à l'homme de se décider ? Eh bien, Edith Stein donne une réponse en deux parties. Elle dit, pourquoi c'est si difficile à l'homme ? D'une part, c'est à cause de Dieu, parce que Dieu reste à la porte. Dieu frappe, mais il ne force pas notre liberté. Dieu attend. Dieu persévère. Et d'autre part, cela tient aussi à l'homme, à la réponse de l'homme, à cette lente accession à un « je ». Et du coup, elle dit, du côté de l'homme, il y a trois types d'hommes, trois catégories d'hommes qui font que cela freine sur ce chemin. C'est quoi ? C'est l'homme sensuel, c'est l'homme qui veut découvrir la vérité, et c'est l'homme du « moi ». Alors, l'homme sensuel. L'homme sensuel, la plupart du temps, plongé dans quelques jouissances des sens ou occupé à se procurer quelques plaisirs, son point fixe est donc très éloigné de son fond intime. Deuxièmement, celui qui veut découvrir la vérité. Voilà ce qu'elle dit. L'homme qui veut découvrir la vérité est constamment au cœur de ses recherches intellectuelles. S'il s'agit réellement pour lui de découvrir la vérité et non de collectionner de simples connaissances, il est peut-être plus près qu'il ne le pense de Dieu, et par là même plus près de son fond intime. Et je vous dirais que Edith Stein, pendant sa période d'athéisme, donc on peut dire elle ne priait pas, elle ne croyait pas en Dieu. Mais ensuite, quand elle repense à cela, elle dit « Ma quête de vérité était ma seule prière. » Ma quête de vérité était ma seule prière. L'homme en quête de vérité est un homme en prière, même lorsqu'il demeure loin des actes religieux. Troisième type d'homme, il s'agit de l'homme du moi, de celui pour lequel son propre moi constitue le centre de tout. À première vue, il peut paraître qu'un tel homme soit particulièrement proche de son fond intime. Cependant, pour aucun autre type d'homme, le chemin qui conduit à lui-même n'est plus encombré d'obstacles que celui-là. Pourquoi ? Parce qu'il est encombré par son moi. Dans quelques instants, nous serons en présence du Seigneur vivant, dans le Saint-Sacrement. Dépose ton moi, remets ton moi, ce moi si encombrant, qui m'encombre pour pouvoir accéder à ce « je » qui est le désir de mon être profond, face à ce « tu » qui m'est adressé par mon Père. En conclusion, je vous dirai, j'espère que mes propos auront éclairé quelques-uns d'entre vous, mais je pense à tous ceux pour qui c'est plus obscur que clair. Je pense aussi à ceux et celles d'entre vous pour qui il demeure au cœur de cette session tant de questions, tant d'obscurité. Simplement pour nous souvenir de la chose suivante. La Mère de Dieu, Marie, à l'Annonciation. L'ange lui annonce qu'elle sera la mère du Fils de Dieu,
c'est beaucoup. En plus, elle est vierge, elle ne comprend pas. Comment cela va-t-il se faire ? Réponse de l'ange. L'Esprit Saint viendra sur toi et la puissance du Très-Haut te prendra sous son ombre. On aurait tous pensé qu'il aurait dit, l'ange, l'Esprit Saint viendra sur toi et tu auras chaque jour la lumière. Tout le contraire. L'Esprit Saint viendra sur toi et la puissance du Très-Haut te prendra sous son ombre. Dans l'ombre, il y a plus d'obscurité que de lumière. Le chemin de Marie, et on peut dire donc le chemin marial, c'est un chemin qui consent à accéder à un « je » à travers l'obscurité. C'est ce qu'on appelle la foi. Lieu fécond. C'est le lieu de la plus grande fécondité. C'est le lieu de la protection de Dieu. Que Marie vous prenne sous son manteau. Amen.

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3: Aussi loin qu'est l'Orient de l'Occident, le Seigneur met loin de nous nos péchés. Psaume 102, 12.

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0: Alors, les radicalisations et les violences religieuses. Il faut comprendre ces violences. C'est l'un des problèmes, un élément non négligeable de notre monde. Les violences dites religieuses, celles actuellement dans le monde. Alors, j'ai regardé un peu les statistiques, elles sont effrayantes. Un phénomène qui est en augmentation. En particulier, on pense tout de suite à la question du djihadisme ou de l'islamisme. Ces dernières années, près de ça se compte en dizaines de milliers d'attentats dans le monde, surtout dans les pays musulmans en fait, parce qu'on peut à peu près plus de 30 000 attaques et plus de 100 000 morts en Afrique. En Europe, c'est nettement moins, c'est 53 attentats et 294 morts en 10 ans. Alors c'est peu, mais en même temps, il y a une augmentation de 80% de ces violences d'origine islamique et djihadiste. Bon. Et puis des dizaines de tentatives d'attentats qui sont déjouées chaque année. Mais il n'y a pas que l'islamisme et le djihadisme, il y a l'hindouisme aussi, on le sait moins, des dizaines d'attaques, des centaines de morts aussi, et même la menace nucléaire tout simplement entre l'Inde et le Pakistan qui plane à chaque période et très régulièrement. Pourtant, dans l'islam comme dans l'hindouisme, la violence est considérée comme un péché impardonnable, notamment dans l'hindouisme. Et l'islam se veut une religion de paix. Et pourtant, ces religions arrivent à produire de grandes violences à l'échelle géopolitique et planétaire. Alors, dans le christianisme, c'est-à-dire dans le monde chrétien, alors ces violences en tant qu'attentats, violences, attaques, etc., sont nettement moins nombreuses par des personnes qui se disent chrétiens. Aux chrétiennes plutôt, c'est moins violent politiquement, mais en même temps psychologiquement, il y a des phénomènes troublants de sectarisme, de diabolisation des autres. Et puis on pourrait rappeler, pourquoi pas, certains pourraient nous rappeler le code noir, en disant que, regardez, le crime contre l'humanité de l'esclavage n'a-t-il pas été fait au nom de l'évangile et par des chrétiens qui ont commis des actes absolument répréhensibles. Alors justement, c'est très intéressant cette affaire du code noir, en deux mots, parce que en 1685, Louis XIV, donc à la cour de Versailles, décrète le code noir, et en 1686, donc l'année d'après, c'est-à-dire tout de suite après, parce qu'on n'est pas à l'époque de nos réseaux sociaux ni de nos chaînes d'information continue, le Saint-Office au Vatican fait un décret qui exige la libération immédiate de tous les Africains capturés et détenus en esclavage. Donc l'Église catholique a été la seule puissance de l'époque à répondre directement au Code noir en l'interdisant. Ça, on ne le dit jamais, donc j'en profite pour le dire. Ça veut dire que dans l'islam, comme dans l'hindouisme, comme dans le catholicisme ou le christianisme en général, souvent la religion est utilisée. Utilisée comme source de violence, alors qu'elle n'est pas forcément elle-même, dans ses principes, à l'origine de la violence, en tout cas dans ses textes et ses principes, et même ses autorités. Pas toujours, ça dépend, le phénomène n'est pas le même, surtout chez les chrétiens, que par rapport à d'autres religions, on sait qu'il y a des fatwas qui peuvent décider dans l'islam, etc. On va essayer de comprendre ce phénomène d'un point de vue, de tous les points de vue possibles. Même si on n'a qu'une demi-heure, il ne faut pas exagérer non plus. Mais on va essayer de globalement de comprendre et d'avoir une piste d'éclairage de notre foi chrétienne par rapport à ce phénomène-là. Alors, quelques notions. D'abord, ce qu'on appelle le fondamentalisme. Alors, il y aura des ismes, il y aura des ismes. L'extrémisme, le jusqu'au-boutisme. Pour les chrétiens, enfin, en tout cas pour moi, je considère cela comme une sorte de suicide de la pensée. C'est-à-dire, on arrête de réfléchir. On stoppe la raison comme on éteint la lumière. Un cancer finalement du dogme religieux. Donc il y a un dogme religieux, il y a une croyance religieuse, on y croit, on y adhère, on a reçu la grâce pour y croire, et puis eh bien, on va laisser pousser une sorte de cancer psychologique sur cet acte de la raison et de l'intelligence. Donc c'est une attitude de refus de toute modération, de toute alternative, de toute intelligence. Intelligence, ça veut dire lire à l'intérieur. On stoppe la raison, c'est comme ça, c'est une sorte d'acte superstitieux. La superstition, c'est ça. J'arrête de réfléchir. Par exemple, je crois au Père Noël, je réfléchis pas. Je réfléchis pas, il existe. Parce que si je me mets à réfléchir, je me rends compte que ça n'existe pas. Donc, mais même avec quelque chose de vrai, comme un dogme religieux chrétien, eh bien, je peux très bien avoir un rapport superstitieux. C'est-à-dire, j'arrête de réfléchir. Ce qui, on le verra à la fin, est à l'opposé de la démarche profonde de la foi chrétienne. Mais on peut avoir ce processus intérieur. Alors du coup, c'est plus la réalité qui va me parler. Rappelez-vous, la réalité, la vérité, on a parlé de la recherche de la vérité dans les premières catéchèses. C'est l'inverse, c'est ma vérité que je crois venir de Dieu ou de la religion que je vais imposer au réel. Donc il y a une forme d'idéalisme. Or ça, ça va produire de la violence. Parce que lorsque le réel ne correspond pas à ce que je veux, je vais prendre un autre cas. Je suis amoureux, mettons, hein, de ma femme, et puis soudain, je projette sur elle mes désirs, mon idéal de femme, et puis soudain, elle ne correspond plus à cet idéal, parce que c'est une personne réelle. C'est pas le film que je me fais. Au début, je suis amoureux, je projette sur cette demoiselle mon idéal. Puis finalement, je me rends compte qu'elle ne correspond pas tout à fait. Et bien, je finis par détester, par me montrer violent envers cette personne-là, parce qu'elle ne correspond pas, elle n'est plus le film que je me fais. Eh bien, il y a quelque chose de ça dans la violence religieuse, hein, ce fondamentalisme. Alors, il y a une loi religieuse, il y a un germe de violence, parce que lorsque la réalité, les personnes en face de moi ne correspondent pas à ce que je voudrais, que j'appelle bien, eh bien, je vais produire de la violence et je vais appliquer, par exemple, une loi religieuse, on pense à la charia, mais il y en a d'autres, sur lesquelles je vais être radical. Donc, fondamentaliste, je ne vais pas, il ne s'agit pas de composer, on va en parler tout à l'heure, hein, mais je ne vais pas avoir une sorte d'intelligence du réel, je vais au contraire vouloir que le réel se courbe, se soumette au principe. Vous voyez, donc c'est un germe de violence par rapport aux personnes, aux choses autour de moi. Bon. Et ce fondamentalisme, qui est un suicide de la pensée, va produire donc ce qu'on appelle la radicalisation, c'est-à-dire un processus par lequel je vais devenir de plus en plus extrême et de plus en plus fermé dans mes idées et aussi dans mon comportement, dans mes sentiments. Voilà, je vais interpréter tout d'une façon idéologique et littérale, de tous les principes. Alors, on va dire, voilà, je vais être radical, hein, je vais sacraliser des coutumes qui sont secondaires. Dans l'habillement, dans la nourriture, dans le comportement. Bien sûr, je vais désigner ce qui est de l'ordre du péché et je vais confondre entre la détestation du péché et la détestation du pécheur. Hein, parce qu'il va venir comme celui qui ne correspond pas à mes idées va venir me bousculer, c'est normal. Mais je vais me mettre à vouloir le supprimer, le détester, le supprimer. Et donc là aussi, attitude d'ostracisme, de xénophobie, de peur. Une peur, parce que je veux considérer que celui qui ne pense pas comme moi va me menacer, puisque j'ai absolutisé des choses qui peut-être parfois sont absolues, mais on va voir comment on pense en chrétien, ce genre de choses. Il ne s'agit pas non plus de relativiser du roi, tout est dans tout, j'y reviendrai. Hein, mais dans un premier temps, c'est la peur qui va, et par peur, je vais, comme un animal blessé ou attaqué, ben je vais réagir en mordant, et ça va produire évidemment de la violence. Troisième phénomène, la violence, le sectarisme. Le sectarisme, celui qui coupe, le sécateur. Hein, par des actes, je vais vouloir couper. Hein, celui qui n'est pas avec moi est contre moi, dit Jésus. Hein, Matthieu 12, 30. Alors vous allez dire, mais Jésus aussi a dit ça, celui qui n'est pas avec moi. Sauf qu'il parlait de la loi d'amour, lui. Il ne parlait pas d'une autre loi que celle de l'amour. Effectivement, celui qui n'aime pas, eh bien, n'aime pas. Celui qui n'est pas pour la loi d'amour est pour une autre loi, celle du non-amour. Ou celle d'un amour à moitié. Bon, donc ça marche quand Jésus le dit, mais parce qu'il parle de la loi d'amour. Mais quand il s'agit d'une autre loi, de toute autre loi, quelle qu'elle soit, bien là on tombe dans une haine, dans une violence contre celui ou ceux qui n'ont pas la même idée que moi. Et cette violence, elle est irrationnelle, c'est-à-dire elle ne vient pas d'un raisonnement, d'une recherche de la vérité. Elle vient, et on en a parlé dans les catéchèses déjà, hein, d'une recherche où on considère que si chacun a sa vérité, du coup, c'est celui qui a la vérité qui va s'imposer, c'est la loi du plus fort, la jungle, hein, qui va imposer sa vérité. C'est un peu ce qu'on voit aujourd'hui dans le débat politique, comme on pense que chacun a sa vérité qui n'existe pas. Une vérité vers laquelle tout le monde nous convergeons, nous y allons tous. Eh bien, au bout d'un moment, si chacun a sa petite vérité et dit c'est celui qui va imposer, vous voyez, aujourd'hui le wokisme, le gender, on en a parlé, on veut imposer une vérité, eh bien, on va l'imposer au Parlement, on va l'imposer dans la culture, on va l'imposer dans la société, comme si, à force de répéter qu'un homme est une femme, il va devenir une femme. Et on va obliger tout le monde à se courber. Et là, c'est déjà une forme de violence. Eh bien, c'est le même phénomène dans la violence religieux. C'est-à-dire, je vais obliger tous les autres à penser comme moi et je vais les détester parce qu'ils ne pensent pas comme moi. Et donc, on va produire toutes sortes d'activismes extrêmes, le terrorisme, l'assassinat. Et vous voyez, là où je veux en venir, c'est que cela relève de véritables troubles mentaux. D'ailleurs, d'où vient le mot assassin? Ça vient d'une tribu qui prenait du hashish. Et on les appelle les jachachin, ceux qui étaient pleins de hashish. Donc, ils prenaient de la marijuana, enfin, je ne sais pas, des drogues, pour pouvoir avoir l'esprit tellement perturbé, la raison n'était plus dans sa pleine conscience, dans sa pleine logique, et ça leur permettait d'être hyper violents à la guerre. Et précisément, l'assassinat religieux vient d'un trouble mental. Il faut que l'esprit, que la raison soit complètement troublée, perturbée, hein, pour que je puisse aller jusqu'au meurtre, à la violence, au nom d'une religion, quelle qu'elle soit d'ailleurs, qui prône la paix. Il faut avoir un retournement. Évidemment, on peut aussi interpréter, dire que ça vient du diable, mais j'en parlerai pas, c'est-à-dire d'un retournement, d'une tentation, d'une perturbation, d'un détournement diabolique, hein, qui est venu nous berner, en fait. Bon, berner celui qui devient violent. Donc, pour reprendre le raisonnement, donc, le fondamentalisme, c'est un trouble de la raison. Alors, je vais mal raisonner. Du coup, je vais tomber dans la radicalisation, qui est un trouble psychopathologique. Et souvent, on le voit avec les auteurs d'attentats, etc. Il y a quelque chose qui va pas bien dans leur tête. Je me souviens, ça vient d'une forte dépression, d'une rébellion, etc. Aussi la prise de stupéfiants, on l'a vu. Et cette radicalisation va entraîner au sectarisme et à la violence, qui est un trouble politique et socio-culturel, au sens où je vais, dans la culture, dans le monde, essayer de mettre des bombes pour imposer une façon de penser. Alors, c'est une utilisation quand même politique de la religion. Hein. Inversement, il y a un autre mot qu'il faudra prononcer, c'est le mot intégrisme. Alors, quand on dit intégrisme, évidemment, dans la culture actuelle, dans le milieu culturel, je dirais, professionnel des journalistes et des communicants, intégrisme, c'est aussi la même chose que fondamentalisme, radicalisation, sectarisme, etc. Mais attention, d'ailleurs, j'ai regardé un texte qui disait « tout ça, c'est de la pensée dogmatique ». Ah ben, je suis désolé, moi, j'ai une pensée dogmatique, je crois à un dogme, je crois à une vérité, j'y crois de tout mon cœur. Or, justement, on va nous dire, mais dès que vous pensez qu'il y a un dogme et qu'une vérité, ça veut dire que vous êtes déjà radicalisé. Ben, si, si, donc, c'est pas vrai, au sens où je l'ai dit, mais intégrisme, ça vient du mot intègre, intégral, intègre. Alors, évidemment, du point de vue technique, quand on parle des intégristes au niveau catholique, par exemple, on parle, par exemple, des lefévristes. Bon. Mais ce ne sont pas forcément des personnes violentes et méchantes. Ce sont des personnes qui ont un rapport à l'Église, à la foi, à la tradition, ce qu'ils appellent la tradition, une tradition qui s'est stoppée à un moment donné parce qu'il y a eu des blessures, etc. Je ne vais pas rentrer là-dedans, peut-être qu'un jour dans une autre catéchèse. Mais nous ne parlons pas de la même chose que du fondamentalisme, que de la radicalisation ou de la violence sectaire et du sectarisme. Nous parlons d'un acte qui est intrinsèque à la foi, qu'on peut aussi appeler le traditionnalisme, le fait d'être attaché à une tradition. Eh bien, dans ce cas-là, j'espère bien que les catholiques ne sont pas des gens qui vont relativiser leur foi. Hein, un catholique modéré, est-ce que ça existe? On cherche des musulmans modérés, j'espère qu'il n'y en a pas. J'espère qu'il n'y a pas de catholique modéré. On ne peut pas être un petit peu catholique, ou de temps en temps, quand ça m'arrange. Et c'est ce que voudrait d'ailleurs la société actuelle, qui veut nous imposer ce que le pape Benoît XVI a appelé la dictature du relativisme. Hein, il dit ça dans sa première homélie, d'ailleurs il n'est pas encore pape, c'est l'homélie avant l'élection du pape, il dit « Aujourd'hui, là, on nous a imposé toutes sortes de choses », j'aurais aimé citer ce texte, je le cite souvent, mais je vais citer du Benoît XVI juste après, il dit « La seule attitude qui semble conforme, hein, si tu ne veux pas être ni un fasciste, ni un méchant fondamentaliste, radicalisé, extrémiste, etc., c'est de tout relativiser. Donc c'est une dictature. En disant « Oui, mais je crois à ça, mais j'y crois pas vraiment, c'est parce que ça me fait du bien, etc. » Ben non. Nous, chrétiens, et en particulier catholiques, nous ne pouvons pas tomber dans la dictature du relativisme. Nous ne sommes pas, ça n'existe pas. Catholique modéré, ça n'existe pas. Catholique gentil, catholique qui est ouvert, catholique qui, au nom même de sa foi, on le verra dans quelques instants, se tourne vers les hommes, parce que catholique, ça veut dire universel. Donc là, Hakuna Matata, il n'y a aucun problème. Mais catholique modéré qui met sa foi dans sa poche, ça n'existe pas. Ça ne devrait pas exister. En tout cas, ce n'est pas ça la juste attitude. Et quand on veut imposer à des musulmans, à des hindous, ou toutes sortes de religions, d'être modérés dans leur foi au nom de la laïcité, etc., ben ce n'est pas humain. Ce n'est pas possible. Un croyant, c'est comme un amoureux, ne peut pas être un petit peu amoureux. On ne peut pas. Quand on est marié, on ne peut pas être un peu marié. Or, nous avons fait alliance avec Dieu. Et donc, cette dictature du relativisme... qui veut que toute pensée qui croit en une vérité est opposée et violente par rapport à l'autre, eh bien, derrière, il y a un soubassement philosophique qu'il faudra rejeter, qu'on ne peut pas accepter. Je peux être ferme dans la vérité, au nom de quoi on le verra avec Benoît XVI tout à l'heure, au nom de la raison. Au nom précisément de dire, ce en quoi je crois n'est pas un pur acte subjectif, c'est pas une simple croyance, c'est un acte de mon intelligence. Et je crois que mon frère en face, mon frère avec qui je dialogue, qui croit aussi à quelque chose peut-être de différent, lui aussi, il peut y croire de façon rationnelle. Et si nos intelligences sont toutes les deux actives, c'est pas simplement la force d'une subjectivité, d'un affect qui s'exprime, mais c'est bien un acte d'intelligence, alors là on peut rentrer en dialogue, même si au départ, on n'est pas forcément dans la contradiction, mais on ne croit pas à la même chose. Alors pour comprendre cela, il y a la question, c'est la question de l'alliance. Quelles sont nos alliances, hein? Avec qui faisons-nous alliance? Parce que chaque religion est une forme d'alliance. Religion, ça veut dire être relié. Relié avec qui? Alors, la Bible nous enseigne qu'il y a quatre alliances. Alors, ça va aller un peu rapidement, je vous demande pardon. Ce sera un peu rapide. D'abord, l'alliance avec Noé. Alliance dans la nature. Et ces alliances existent aujourd'hui. Noé voit l'arc-en-ciel, il fait alliance avec Dieu. Alors aujourd'hui, il y a certains écologistes mystiques, etc., le New Age, les animismes, le film Avatar ou Star Wars, le chamanisme, même le vaudou, le bouddhisme, ce sont des formes de religion où, dans les forces de la nature, dans l'observation, certaines formes de bouddhisme, de philosophique, hein, pas le bouddhisme qui croit en un dieu, mais voilà. Voilà, il y a quelque chose, il y a une vague, sentiment religieux, mais qui est quelque chose d'authentique, puisqu'il naît de la nature, des fleuves, des forces, etc. C'est l'alliance qu'on retrouve avec Noé dans la Bible. Deuxième alliance, l'alliance avec Abraham. Là, Dieu se révèle. Et là, il fait alliance, pour le coup. Il fait vraiment alliance. Alors, il y a toute forme de théisme, des religions qui croient en un Dieu, mais... Voilà, il n'y a pas une expérience, il n'y a pas une loi, il n'y a pas Abraham, il se contente de la circoncision, il n'y a pas de loi à ce moment-là. La loi viendra juste après, c'est l'alliance suivante avec Moïse. Bon, parlons-en, Moïse, troisième type d'alliance avec Dieu, troisième type de religion, si vous voulez, hein, c'est la religion avec une loi. Alors, le judaïsme en premier, l'islam, mais aussi plus proche de nous, les témoins de Jéhovah. Les témoins de Jéhovah, c'est un rapport à la Bible, mais ils ne sont pas chrétiens, ils ne croient pas que le Christ est Dieu. Donc le rapport est plus un rapport de loi. Il y a une loi qui est donnée par la Bible, et on respecte une loi. Et vous verrez qu'avec nous, ce n'est pas du tout la même chose. La quatrième alliance, c'est l'alliance éternelle, c'est l'alliance en Jésus-Christ dans l'esprit. Donc ce n'est pas dans la nature comme Noé, dans une révélation comme Abraham, ou dans une loi comme avec Moïse, mais... C'est comme des poupées russes. Cette alliance en Jésus vient assumer toutes les autres alliances, et c'est une alliance dans l'esprit. Donc tous ceux qui croient que Jésus est Dieu. Et la question de la religion c'est quoi? C'est avec qui je suis relié? Eh bien, si dans un premier cas je suis relié à la nature, je suis relié à un Dieu que je ne connais pas, mais dont j'ai une certaine expérience, ou à une loi, dans la religion chrétienne, dans la foi chrétienne, on est relié à quelqu'un. Et là, ça change tout. Et ce n'est pas une doctrine à laquelle j'adhère, c'est quelqu'un. Qu'est-ce qui est absolu, qu'est-ce qui est relatif? Pour nous, ce qui est absolu, c'est la personne de Jésus. Tout le reste est relatif. Tout est relatif. Tout est second, peut-être pas secondaire. Par exemple, la morale, comment on se comporte, la question de mon comportement sexuel, de mes attirances, de ceci, de ma façon d'être. C'est très important. Mais ce qui est essentiel, c'est l'absolu, c'est la fin. Ce n'est pas les moyens. Ouais. Si on met la charrue avant les bœufs, on met les moyens avant. Donc les moyens, c'est quoi? C'est aller à la messe le dimanche. Si tu n'y vas pas, tu vas en enfer. C'est pas entièrement faux, mais c'est pas entièrement vrai. Parce que la première chose dans la foi chrétienne, c'est d'aller vers le Christ. Parce que je peux très bien aller à la messe le dimanche sans aller vers Jésus. Et là, j'ai raté. Ouais. Et ça, c'est unique. Il faut qu'on comprenne bien, nous chrétiens, que ce type de relation à Dieu, c'est unique. Les autres religions ne pensent pas comme nous. J'écoutais une émission avec... du frère Adrien, de Paul Adrien, sur son super podcast et super vidéo, et il recevait un prêtre, le père Ramzi, qui parlait comment parler à un musulman. Vous savez, les musulmans, ils ne comprennent pas tout de suite, c'est ce qu'ils disent en tout cas, que Dieu même, moi, qui a une relation personnelle avec Dieu, il n'y a pas de relation, dit-il, moi je connais peu l'islam, mais il disait ça, lui, c'est un spécialiste, pas de relation personnelle avec un Dieu qui me parle et qui m'aime comme un fils, et que j'aime comme un père. Alors, Benoît XVI, pour finir, a donné des clés. Benoît XVI est le maître de l'antiviolence religieuse. Il est allemand, n'oubliez pas, il est allemand. Et il a connu la violence du nazisme, qui est un peu le même phénomène, qui est un phénomène quasiment mystique, religieux, démoniaque certainement, on a des preuves maintenant. Et n'oubliez pas que les prêtres et les juifs ont été, les prêtres, les catholiques et les juifs plus que les prêtres et les catholiques, ont été massacrés par le régime nazi. Et donc, il a vu naître dans son enfance cette violence et il l'a vu s'accomplir, puissance comme on ne l'avait jamais vu avant dans l'histoire de l'humanité. Alors, et il rappelle qu'un chrétien n'est pas un militant endoctriné par une doctrine, enfin, n'est pas quelqu'un de. D'abord, voilà, c'est, un chrétien est un ami de Dieu et un témoin de Dieu. C'est très différent, vous voyez. Je n'ai pas donné ma vie à un texte qui s'appellerait la Bible, j'ai donné ma vie à quelqu'un. Je suis un ami. À l'origine du fait d'être chrétien, dit-il, il n'y a pas une décision éthique, une grande idée. Ce n'est pas ça être chrétien. Ce n'est pas avoir un ensemble de lois, de commandements, mais avoir rencontré un événement, une personne qui donne à la vie un nouvel horizon et une orientation décisive. Donc le chrétien est un ami, témoin de son amitié, et non pas un sort d'avocat qui doit plaider, ou un militant qui doit imposer une façon de vivre ou d'être. Il est d'abord un témoin de quelqu'un qui a changé sa vie, qui a donné sa vie pour lui. C'est cela, vous voyez, c'est là que la foi chrétienne répond à toutes les violences, et à toutes les violences religieuses entre autres, mais toutes les violences, en disant, mais attends, pourquoi tu es violent? Parce que tu n'es pas témoin du Christ qui a donné sa vie. Toute la violence du monde, il l'a assumée sur la croix, et il en était la victime, et non pas l'auteur. Il n'a jamais commis de mal. Il n'a jamais eu un acte de violence. Non. Alors, une culture, dit Benoît XVI, purement positiviste, qui renvoie dans le domaine subjectif, comme non scientifique, la question de Dieu et de la religion, serait une capitulation de la raison. Si la question religieuse, on dit, mais non, mais ça, c'est pas rationnel. La religion, on n'a pas à réfléchir, c'est comme ça. Eh bien, à ce moment-là, dit-il, c'est un renoncement de la raison, c'est un échec de l'humanisme, et les conséquences pourraient être très graves. C'est-à-dire, lorsque la foi n'est pas habitée par une démarche de l'intelligence qui réfléchit, et qui essaie de réfléchir avec son frère, qui rentre en dialogue, eh bien, forcément, on dit chacun sa foi, moi je crois ça, toi non, tu as tort, j'ai raison, et ça peut être que le combat. Le chrétien est donc un ami, témoin qui réfléchit, qui aime, et qui rentre en dialogue. Et c'est ça l'idée. Si la raison, dit-il encore à Ratisbonne, reste sourde à toutes les questions de la religion et considère que la religion, c'est une sous-culture, s'il n'y a pas de dialogue religieux possible, il n'y a pas de dialogue avec le monde, il n'y a pas de dialogue avec les autres, on s'enferme, on enferme les chrétiens dans leurs églises et dans leurs prières, on dit le reste, vous ne vous en occupez pas, tant pis pour vous. Eh bien, depuis longtemps, dit-il, l'Occident a été menacé et ne pourra en subir qu'un grand et immense dommage. Vous voyez comment la réponse de Benoît XVI, en montrant comment la religion chrétienne et la foi que le Christ est venu nous apprendre, c'est une relation avec un ami dont nous devenons le témoin. Et ce que nous avons annoncé au monde, c'est la vérité. Une vérité, mais que l'autre, à laquelle l'autre a accès aussi par son intelligence et sa tradition. Et là, c'est la source de tous les dialogues et la non-violence absolue. Notre secours est dans le nom du Seigneur.
1: Qui a fait le ciel et la terre.

0: Bienvenue dans la deuxième partie de la catéchèse sur les violences et la radicalisation religieuse. Donc on continue sur le thème « Lumière du Christ dans le monde qui passe ». Puis aujourd'hui on reçoit quelques membres éminents de la pastorale familiale de la Martinique qui vont poser de super questions. Je n'en doute pas un instant, vos questions, on écoute.
1: Oui, Monseigneur, pourquoi est-ce qu'il y a autant de religions ?
0: Alors comme on l'a dit dans la catéchèse, la religion, c'est la relation. C'est la relation. Alors, tu es marié, tu as une épouse. Elle a une relation d'alliance avec toi, elle te connaît très bien. Vous ne faites plus qu'un en Dieu, et même pour vos enfants, etc. Donc, elle a une relation unique et primordiale. Tes enfants ont une relation avec toi comme père. Mais tes collègues ont une autre relation avec toi, c'est encore une troisième relation. C'est un collègue, ils te connaissent. Si tu es encadrant par rapport à des subordonnés, ils ont une relation, tu es leur chef qui donne la règle, la loi. Dans la rue, tu passes, tu es un passant, c'est encore une autre relation. Tu es un client de tes commerçants préférés ou de ton coiffeur. Donc chaque personne a des relations différentes. Si tu es artisan ou artiste et que tu fais quelque chose, tu fais, je sais pas, un mur, tu es maçon, tu fais un mur, les gens qui voient ce mur ne te connaissent pas, ne t'ont jamais vu, ne connaissent pas ton nom, ne savent pas si tu es vivant ou mort, mais ils voient ton œuvre. Ils peuvent avoir une certaine relation avec toi, en disant, ouais, c'est un bon artisan ou bien c'est un pecno qui a pas su faire le mur, j'en sais rien, voilà. Donc, il y a différentes relations et pourtant tu es la même personne. Époux de ta femme, père de tes enfants, fils de tes parents, enfin, collègue de tes collègues, chef de tes subordonnés, subordonné de tes chefs, enfin, voilà. Donc les relations changent. Eh bien, un seul Dieu, il y a différentes relations avec Dieu. La relation, c'est pour ça que j'ai détaillé dans la catéchèse les différentes alliances, les différents types de relations avec ce Dieu. À travers la nature, c'est l'arc-en-ciel de Noé. À travers l'expérience mystique où il y a un Dieu qu'on ne connaît pas très bien mais que l'on honore d'une certaine façon, comme Abraham avec la circoncision, un Dieu qui a donné une loi, la loi de vie, alors qu'il y a une loi à la fois politique, morale, religieuse, etc. Mais enfin bon, on mélange tout, parce que c'est la loi qui apporte une certaine vérité, un certain bonheur. Et puis, au sommet, il y a cette relation unique, et les chrétiens ne se rendent pas compte qu'ils ont une relation unique par le sang de Jésus, par la croix de Jésus, parce qu'ils ont été faits fils et filles de Dieu. Ils peuvent appeler Dieu papa. Alors, dans cette relation-là, il y a toutes les autres. Toutes les autres relations sont assumées par cette relation unique avec un Dieu que l'on appelle notre Père, qui est unique. Alors, évidemment, on peut dire, j'ai décrit d'un point de vue de la relation, mais d'un point de vue des pratiques, mais ça change. C'est vrai qu'entre les orthodoxes ou les chrétiens, les catholiques orientaux et nous, on n'a pas la même façon tout à fait de célébrer la messe, mais pourtant, c'est la même messe. Ça vient toujours du Christ, ça vient toujours de cette relation Christ, c'est le même baptême. Avec les protestants, c'est le même baptême, au moins, et la même parole de Dieu. Par contre, eux, ils ont enlevé tous les autres sacrements parce qu'ils vont, pour des raisons de leur histoire à eux et de l'histoire de l'Église depuis un ou deux siècles sur 2000 ans. Bon, ça, c'est un autre problème. Donc, on a aujourd'hui, parce que nous sommes des êtres différents, des groupes humains différents, des cultures différentes, différentes relations, mais finalement, quand on regarde bien, il n'y a qu'une seule relation qui vaille. C'est l'alliance avec le Christ dans l'esprit. Mais elle assume les autres, et donc les autres ne sont pas fausses. C'est pour ça que dans le christianisme, enfin, c'est pas ma religion, le christianisme. Ma religion, c'est le Christ. C'est le Christ, c'est quelqu'un. Bien, dans le Christ, je ne peux considérer aucun être humain comme un ennemi, puisque je sais que chaque être humain est appelé à être comme moi, fils de Dieu. Donc le Christ vient tuer et éteindre toute violence religieuse. Question suivante.
2: Oui, Monseigneur. Peut-on dire qu'il existe un lien entre le fondamentalisme religieux et le fondamentalisme laïque?
0: Oui, oui, c'est une très bonne question. Il y a un intégrisme ou un fondamentalisme laïque. Alors, selon moi, je peux me tromper, il ne peut être que post-chrétien. Il n'y a que des chrétiens pour inventer le fondamentalisme laïque. D'ailleurs, le mot laïque vient du terme laos. Alors, c'est un peu technique. Laos, ça veut dire quoi? Ça veut dire le peuple. Il y a un autre mot qui veut dire le peuple, c'est le démos, qui a un mot donné, démocratie ou démographie. Alors, la différence, c'est le peuple, quand il est assis dans un bus, et le peuple quand il est assis dans une église ou autour d'une table en train de manger parce que c'est une association d'amis, etc. Dans un bus, on ne connaît pas les gens. Il y a des gens autour de nous. C'est le démos. Le peuple, c'est un certain nombre de personnes qui vivent au même endroit, qui ont des coutumes communes. Et Laos, ce sont des frères et sœurs qui sont appelés. C'est la même réalité. Ce sont toujours un groupe d'hommes et de femmes, avec des enfants, des anciens, etc. Mais par contre, ceux-là, le Laos, c'est quand il y a un projet commun. Donc le mot laïc, en fait, c'est quoi un laïc? C'est un chrétien engagé dans sa foi. Or, en France, on a utilisé ce mot pour, au contraire, dire laïc, ça veut dire qu'il rejette toute religion, ce qui est faux au départ. La laïcité, c'est le fait que l'État et les services publics ne relèvent d'aucun culte en particulier. C'est-à-dire que tu es professeur dans un lycée public, tu n'as pas à faire état de ta religion pour donner un cours, etc. Ça veut dire ça au départ. Donc, que l'État soit laïque au sens français, c'est-à-dire n'ait aucune religion, rendez à César ce qui est à César, à Dieu Jésus, et à Dieu ce qui est à Dieu, nous les chrétiens, c'est tout à fait, faut être chrétien pour être laïque, comme dirait au sens français du terme. Par contre, la société civile n'est pas sans religion. Toi, tu n'es pas censé ne pas avoir de religion, tu as une religion. D'ailleurs, Dieu merci, j'ai envie de dire, les musulmans nous rappellent que ça n'existe pas un homme sans religion. Et on a voulu nous étouffer sous un édredon, nous disant, mais non, mais la religion, c'est la sphère privée, tu n'as pas à dire qui tu es, etc. Mais ce n'est pas vrai. Celui qui ne doit pas le dire, c'est mon maire, mon instituteur, le gendarme, etc. Il ne doit pas le dire, mais il peut avoir sa religion, il doit être discret. Mais la société civile, ce n'est pas vrai. Dans la rue, je dois pouvoir exprimer ma religion sans l'imposer aux autres. Ça, d'accord. Mais je dois pouvoir dire qui je suis. D'ailleurs, c'est ce que je fais personnellement, c'est ce que les prêtres, les religieuses, comme Saint-François d'Assise, ils font. Nous disons qui nous sommes, comme toi avec ton alliance, si tu es marié, etc. Donc, il y a un intégrisme, un fondamentalisme laïque qui est post-chrétien, en fait. Ce sont des sociétés qui rejettent le christianisme et qui, encore une fois, crucifient le Christ. Parce que cette laïcité-là n'est pas pensable chez des musulmans, par exemple. Ou même notre religion, ça n'existe pas, ça. Quelqu'un qui n'a pas la religion, parce que chez le judaïsme non plus. Donc il faut, d'une certaine façon, c'est parce que le Christ nous laisse tellement libres, nous donne tellement la possibilité, il veut que nous allions vers lui librement. Donc il nous laisse la possibilité même de ne pas croire en lui, mais il ne faut pas que nous oublions qu'il y a un purgatoire et un enfer aussi. Et que notre rejet de Dieu a des conséquences sur la société. On le voit en Martinique aujourd'hui, les familles ne prient plus. Laïcité, tout ça, machin, on a évacué Dieu de la foi, de l'école, même de la famille, et on s'étonne qu'il y ait des crimes, des violences, etc., que la société s'effondre et se collapse. Ben ouais, parce qu'on a enlevé Dieu, quelque chose qui est essentiel. C'est pas, la foi n'est pas quelque chose de superfétatoire, ou de c'est pas la cerise sur le gâteau qu'on rajoute à la fin de sa vie, si on a envie de quoi. C'est essentiel à l'homme. Donc cet intégrisme laïque, oui, il est même l'un des grands, comment dirais-je, des grands projets de la bête de l'Apocalypse, quoi.
3: Monseigneur, peut-on dire que Paul, avant sa rencontre avec Jésus, était fondamentaliste?
0: Tout à fait. Et tu touches là d'ailleurs une des racines du fondamentalisme chrétien qui peut exister. Lorsqu'on fait des œuvres pour Dieu et non pas les œuvres de Dieu. C'est Laurent Fabre, le fondateur du Chemin Neuf, qui nous a fait une belle retraite là-dessus dernièrement. Paul, il agissait pour Dieu. Et les fondamentalistes, ils agissent pour Dieu. C'est-à-dire, ils vont essayer de... la radicalisation, c'est ça. C'est-à-dire, tu vas faire des œuvres pour Dieu, en étant sûr que c'est pour Dieu. Et tu vas demander à Dieu de venir finalement dans tes œuvres, mais en étant profondément sincère. La sincérité, ce n'est pas la vérité. On confond parfois. Quelqu'un de pas sincère, c'est un menteur, mais quelqu'un qui ne dit pas la vérité, ça peut être juste quelqu'un qui est dans l'erreur. Or, le fondamentalisme religieux, l'extrémisme, le radicalisé est sincère. Il peut même aller jusqu'à donner sa vie. Après tout, un martyr chrétien est un radical, est un intégriste, au sens où il a intégralement donné sa vie à Dieu et à sa foi, mais dans l'amour. C'est ça toute la différence. Bon. Donc, et effectivement, il y a cette radicalisation qui est profondément inscrite dans le fait de faire des œuvres pour Dieu, de respecter une loi, à tel point que Jésus va dire aux pharisiens, tu auras noté parce que Paul est un pharisien, il va plus s'opposer aux pharisiens qu'aux publicains, qui sont des pécheurs, qui sont dans la débauche, l'alcool, les femmes, l'argent, etc. Il va davantage s'opposer parce qu'il va leur dire, mais vous êtes des idolâtres. Qui est-ce que Jésus va traiter d'idolâtre? Souvent, nos frères protestants nous disent que nous sommes des idolâtres parce qu'on a des statues. Bon, il n'y a aucun catholique qui croit qu'une statue est Dieu ou la Vierge Marie, c'est une représentation. Donc, par contre, celui qui va traiter d'idolâtre dans l'Évangile, ce sont les pharisiens qui font tout ce que dit l'Écriture. Ils n'ont surtout pas d'objets, de machin, etc. Or, ils sont idolâtres de quoi? Vous allez tomber des nues. De l'Écriture. Parce qu'ils sont tellement obnubilés par la loi que lorsqu'ils ont l'auteur de la loi devant eux, ils ne vont pas le reconnaître. Jérusalem, Jérusalem, tu n'as pas reconnu le temps de ta visite. Parce qu'ils ne font pas l'œuvre de Dieu, ils font l'œuvre pour Dieu. Et c'est ça la racine profonde, merci pour ta question, de la radicalisation ou du fondamentalisme religieux, et même de la violence. Alors là, du coup, Paul, il a envie de massacrer les chrétiens, il est sûr qu'il a raison, il est sûr que, etc., parce que il sait, il agit pour Dieu, mais en fait, il n'a pas demandé à Dieu, est-ce que c'est vraiment ce que tu veux que je fasse? Inversement, c'est ce qui va arriver à Pierre. Rappelez-vous, lorsque Pierre ne veut pas manger des viandes immolées, etc., ou des, non, Paul, c'est Paul les viandes immolées, mais Pierre, il est à Césarée, et il est sur une terrasse, à un moment, il a une vision où on lui présente un drap avec toutes les viandes interdites par la religion. Et le Seigneur lui dit, vas-y, mange. Il dit, ah non, Seigneur, mais je peux pas manger. Le Seigneur lui dit, mais c'est moi qui te dis que tu dois manger. Ma loi est avant moi. C'est moi. Et là, Pierre comprend, et au même moment, c'est une vision. Au même moment, on l'appelle à la porte, et là, ce sont des envoyés de Corneille, qui est un païen, qui est un romain. Donc, acte 10, 44, il arrive chez Corneille, il commence à prêcher, et là, Corneille, qui n'est pas circoncis, qui n'est pas juif, Corneille reçoit l'Esprit-Saint avec toute sa famille et ses amis qui sont là. Et il les baptise. Et ça, c'est la grande question du synode de Jérusalem, acte 15. Et là, on dit à Pierre, mais comment ça? Il s'énerve, il se fâche. On dit, mais il faut les circoncire, il faut qu'ils soient juifs, c'est écrit dans la loi. Et là, ils discutent, on le dit deux fois dans le texte, ils s'engueulent. Hein. Finalement, à la fin, c'est acte 15-28, je crois, l'Esprit-Saint et nous avons décidé de ne pas vous imposer. Voilà. Donc, ils comprennent, non pas l'œuvre pour Dieu, leur petite idée à eux, et pourtant c'est la loi inscrite, hein, mais l'œuvre de Dieu. Qu'est-ce que Dieu veut? Et Dieu a manifesté, et Pierre a un super discours, il dit, mais l'Esprit-Saint leur a été donné à eux, comme à nous au commencement. Ils ont reçu le même esprit. Est-ce que je pouvais ne pas, si l'Esprit-Saint le veut, est-ce, qui suis-je moi pour ne pas les baptiser? Et ça, c'est une grande question qui est posée à toutes les religions, à tous les hommes, toutes les femmes qui sont croyants, quelle que soit la religion, surtout nous chrétiens. Est-ce que nous faisons l'œuvre de Dieu ou une œuvre pour Dieu? Prochaine question.
4: Quelle est la responsabilité des chrétiens, selon vous, dans ce monde où il y a beaucoup de violence? On a parlé du fondamentalisme, mais non seulement au sens de l'accusation, mais aussi du devoir.
0: La responsabilité des chrétiens, alors, elle est pas directe, parce que je ne crois pas, j'ai cherché quand même avant de faire l'enseignement, est-ce qu'il y a des chrétiens qui sont auteurs d'attentats, de... Alors c'est pour ça que j'ai fait référence à l'histoire, au Code Noir, j'ai fait référence des chrétiens, et c'est pour ça que Jean-Paul II, à Gorée en l'an 2000, je crois, a prononcé un sublime discours sur les violences posées par des chrétiens, parfois au nom de la foi, mais pas au nom de la foi, parce que l'Église, dans tous ses textes, et Dieu merci, dans notre Église, il y a ce qu'on appelle le magistère, il y a les textes, et on sait comment les papes ont toujours condamné les violences au nom de la foi, toujours condamné l'esclavage, toujours, tous les textes des papes sur 1000 ans. Il n'y a aucune ambiguïté, c'est la seule institution au monde qui l'a faite. Donc la violence a toujours été condamnée, pas, bon, mais des chrétiens ont commis des violences, et au nom de la foi. Alors, il y a une violence qui est permise, c'est ce qu'on appelle la guerre juste. La guerre juste, c'est quoi? J'expliquais à des jeunes cet après-midi. Si tu dois protéger tes enfants et tu as un voisin qui les agresse, tu as le droit d'utiliser une certaine violence proportionnée, ayant tout tenté pour empêcher ton voisin de massacrer ou de porter atteinte à ta famille. Je dis bien proportionnée et en ayant tenté tout ce qui est possible, par ailleurs. Mais si c'est pas possible et que tu es obligé de lui donner un coup de bâton parce qu'il arrive avec un coutelas, eh bien, ça, pour un chrétien, c'est possible. C'est possible, c'est la légitime défense, pour être très simple, mais la vraie légitime défense. Bon. Donc la violence pour un chrétien est possible en légitime défense. Et le but n'étant pas du tout de faire du mal à l'autre, mais de le mettre en état de nuire autant que possible, non pas de, d'employer un canon et de mettre une bombe chez lui si lui, il a simplement injurié ma famille. Voilà, donc il faut que ce soit proportionné. Il faut que j'aie tenté toute autre possibilité, mais à un moment donné, si vraiment ma non-action, ce serait un péché par omission de ne pas agir, y compris d'utiliser une certaine force, je dis violence, voilà. C'est le seul cas. Mais dans l'histoire, donc l'Église a toujours été très claire là-dessus, les saints et les saintes de Dieu, etc. Bon, on peut dire Jeanne d'Arc, par exemple. Jeanne d'Arc elle-même a porté les armes, elle ne les a jamais utilisées, mais elle a quand même mené la bataille, ou encore Notre-Dame du Rosaire. 1571, le pape fait prier le rosaire par toute la chrétienté parce que l'armée turque attaque l'Occident et si les Turcs gagnent, eh bien c'est tout l'Occident qui devient musulman. Et donc là, il fallait une victoire. Donc là, la violence a été utilisée par des chrétiens et légitimement pour se défendre. Bon. Mais pas une violence au nom de la religion, etc. Mais il y a une responsabilité quand même des chrétiens par rapport à la violence, c'est aussi la non-assistance à personne en danger. Je suis désolé quand je vais à la prison chez nous et que je vois des jeunes qui étaient au catéchisme 10 ans avant, ou au cheminement, je dis, mais à nous, qu'est-ce qu'on a fait? Soyons clairs. On laisse éduquer nos garçons par, moi je reçois tous les confirmés ici, il n'y a que des femmes comme animatrices qui sont géniales. Vraiment, qui sont toutes données. Mais il n'y a pas un homme. Déjà dans les familles, il n'y a pas assez d'hommes. Mais en plus, au catéchisme et à l'école, il n'y a que des femmes. Donc les garçons, pour s'identifier, ils vont quoi? C'est un peu rapide ce que je dis. Ils vont dans la rue. Ils vont dans la rue parce que là, ils trouvent des mecs. Et qu'ils leur apprennent quoi? Et c'est ça le grand souci de la, comment dirais-je, de notre responsabilité aussi.

0: Ce qu'on sait faire, c'est des messes et des prières. C'est très bien. Mais ça, et ça, ça suffit d'une certaine façon. Mais encore faut-il qu'à un moment donné, on témoigne, aller dans le monde entier, témoigner de l'évangile et porter la bonne nouvelle, dit le. Voilà. Donc ça, il y a aussi une responsabilité indirecte des chrétiens dans la violence, dans la mesure où ils n'ont pas témoigné. Alors il y a donc trois réponses, hein, les chrétiens qui ont commis des fautes et des péchés, même si c'est au nom de l'évangile, mais c'est contraire à l'évangile, l'enseignement de l'Église. La violence de chrétiens qui, là pour le coup, vont se défendre s'il le faut, quand ils le peuvent, et sans, voilà. Même si aujourd'hui dans le monde, ils sont massacrés. Les chrétiens qui vont à la messe au Nigeria le jour de Noël, ils sont pas sûrs de ressortir vivants. Ou à Pâques. Bon. Nous, ça va ici. Bon. Et puis troisièmement, les chrétiens qui ne se sont pas assez engagés, qui n'ont pas annoncé l'évangile. Par exemple, aujourd'hui, il faudrait une pastorale de la rue super strong en Martinique, avec des jeunes, etc. Et si on y allait, quand on y va, on est écouté. Les jeunes nous écoutent. Les gens de la rue, ils nous attendent. Ils attendent le témoignage de chrétiens qui montent sur un carton et qui parlent de Jésus et qui les emmènent. Ils attendent. Mais nous, on ne le fait pas. Mais on a une responsabilité. Moi, en premier.
1: Bien, mais Monseigneur, enfin, je suis un petit peu embêté parce que j'ai finalement deux questions à travers tout ce qui s'est dit. Mais enfin, la première, c'est par rapport à la laïcité. Où il est dit que, par exemple, un professeur ne doit pas faire état de sa couleur religieuse. La question, par exemple, je prends l'exemple d'une sage-femme, par exemple, qui est confrontée à une sage-femme chrétienne, confrontée, par exemple, à un avortement. Doit-elle, peut-elle ou doit-elle s'y opposer?
0: Alors oui, bien entendu. Normalement, on a enlevé pour les pharmaciens. Je sais plus où ça en est aujourd'hui, parce qu'avec cette affaire de constitutionnalisation, et puis comme on a permis à Monsieur Macron et ses copains de faire tout ce qu'ils voulaient, on n'a pas manifesté tellement, hein. Nous, on n'a pas écrit à nos députés, on n'a pas fait ça. Mais, donc on porte une petite responsabilité tous ensemble aussi. Mais normalement, il y a une clause de conscience. Donc normalement, un professionnel de santé qui en conscience refuse de le faire, doit pouvoir le faire, c'est dans la loi. Normalement. Évidemment, les intégristes radicaux fondamentalistes, notamment sur la question de l'avortement, nous interdisent de dire que c'est pas bien dans la loi, nous essaient de grappiller les droits de ceux qui, en conscience, pensent que c'est la suppression d'une vie humaine. Et il faut se battre. Mais normalement, une infirmière, un personnel soignant n'est pas obligé. Maintenant, ça dépend de qui on met comme ministre, et c'est pour ça qu'il faut bien voter. Je suis désolé, mais il ne faut pas oublier qu'il y a une ministre, une fois, Mme Bachelot, qui a dit qu'elle allait noter les hôpitaux et donner d'autant plus de moyens à tous les hôpitaux. Plus ils font d'avortements, plus ils seront dotés de moyens. Donc il y a des gens qui ont une certaine perversion. Bon, les pauvres, ils sont sincères peut-être, hein, mais comme tous les radicaux, ils sont sincères. Tous les islamistes, tous les hindouistes, tous les radicaux de quelque religion, quelque politique que ce soit, on en parlera, sont à fond dans ce chemin. Donc normalement, elle doit pouvoir avoir une clause de conscience. Elle doit le faire. Et puis on a dans l'Église des groupes de milieux sanitaires et sociaux qui réfléchissent à ce genre de questions. Vous avez une deuxième question?
1: Alors oui, si je peux. Alors, comme il a été cité tout à l'heure, le Code noir, j'en profite parce que la responsabilité de l'Église, comment l'Église perçoit ce mot dans la Bible, esclave, l'esclave, hein, obéir, que l'esclave obéisse à son maître, enfin voilà.
0: Tout à fait. Très bonne question. Enfin, toutes les questions sont bonnes d'ailleurs, mais j'aime beaucoup les questions. Surtout à nos jours, il y a ChatGPT. Ceux qui sont bons sont ceux qui savent poser les questions, parce que ChatGPT répond à tout. Donc il a toutes les réponses, enfin il n'y a pas que lui, mais donc c'est ceux qui sont bons, ceux qui savent poser des questions. Donc le mot esclave, en fait, c'est un système économique qui fait que quand tu n'as pas d'argent, tu vas demander de l'argent à quelqu'un. Et du coup, tu vas travailler pour cette personne. C'est très simple, tous ceux ici qui ont des prêts sont esclaves. Parce que tu n'es pas à 100% esclave, puisque le prêt, tu ne le rembourses pas à 100% de ton salaire. Tu le rembourses à 20% de ton revenu, enfin, du salaire, de ton revenu. Bon, donc, mais tu as 20%, c'est-à-dire qu'à 20%, tu travailles pour la banque parce qu'elle t'a donné de l'argent. Bon. Donc, au temps de Jésus, l'esclavage, c'était ça. Quand quelqu'un devait beaucoup d'argent, quelqu'un ne pouvait plus rembourser, il n'y avait pas saisi comme il y a maintenant, la personne était vendue comme esclave. C'est-à-dire que tout son travail revenait au maître. Mais esclave, ça ne veut pas dire qu'il prend des coups. Il y avait des esclaves qui étaient directeurs gérants de toute une propriété pour le maître. Ils avaient autorité sur tout le monde. Mais ils travaillaient, entre guillemets, gratuitement. C'est-à-dire que tout leur travail était pour le maître. D'ailleurs, l'un des papes qu'on a fêté hier ou avant-hier, enfin ces jours-ci, il a permis que des esclaves puissent épouser des femmes libres. Mais ce n'étaient pas des esclaves comme nous.

0: L'esclavage qu'on a inventé d'abord par les musulmans en Afrique. Hein, bon. Et puis ensuite, les Portugais les ont imités. Et comme on cherchait de la main-d'œuvre, on a d'abord fait venir des blancs chez nous, les engagés. Mais comme ils mouraient parce qu'il faisait trop chaud, donc ils sont allés chercher, les Indiens aussi mouraient, enfin les Indiens, ce qui n'étaient pas Indiens, les peuples autochtones mouraient à cause des maladies venues de l'Europe. Ils sont allés chercher les Africains qui étaient plus résistants. Et donc, ils ont inventé un esclavage qui n'était pas du tout l'esclavage d'avant, qui était un esclavage commercial, et puis violent, et puis, etc. Enfin, celui que nous, on appelle esclavage, et qui est un crime contre l'humanité. Mais à l'époque de Jésus, c'était pas. Enfin, c'est un système qui est condamné par l'Église en tant qu'il est un système qui n'est pas conforme à la dignité humaine. Même l'esclavage où, imaginons que demain, tu dois tellement à la banque, tu es en surendettement, qu'on te dit, ben, mais désormais, ta femme et toi, tes enfants, hop, vous allez tous travailler pour la banque, ou tel banquier, ou la banque vous vend, pour le prix de votre dette, à quelqu'un d'autre, qui achète votre dette, mais qui vous achète vous aussi, puis vous êtes obligé de servir la personne tout le temps. Même si la personne ne vous fouette pas, ne vous met pas, etc., même si elle vous donne des vacances, ce n'est pas conforme à la dignité d'un être humain. Voilà, c'est ça le système d'esclave, de servage. Le servage, c'est un autre mot qui était. Voilà. Notre secours est dans le nom du Seigneur.
1: Le ciel et la terre.
0: Merci à tous.

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irrésistiblement. Quand je goûte du beau, j'ai envie de faire du beau. Pas vous? Quand j'entends d'excellents musiciens comme ceux de notre festival, je suis plein d'admiration et je me dis que j'aimerais jouer d'un instrument ou chanter comme ils savent si bien le faire. Ce n'est pas seulement la technique qui me touche et m'attire, c'est surtout la beauté. En goûtant du beau, on a envie de faire du beau, vous ne trouvez pas? Alors, en entendant les musiciens faire du beau, j'ai envie de leur demander « Apprenez-moi la musique ». Comme les disciples qui demandent aujourd'hui à Jésus, apprends-nous à prier. Un grand désir jaillit de leur cœur. Pourquoi ? Parce qu'ils ont vu Jésus prier. Ça devait être tellement beau de voir Jésus en prière. Peut-être le plus bel acte qu'on ait jamais vu sur cette terre, Jésus en prière. Devant tant de beauté, il n'est pas étonnant que les disciples aient eux aussi le désir de faire du beau en priant. Ils ont envie de prier beau. Alors ils demandent à Jésus de leur apprendre à prier, comme lui-même prie le Père dans l'Esprit, une prière de toute beauté. Tiens, la beauté, n'est-ce pas justement cela l'essentiel de notre prière? Non pas une prière pour convaincre Dieu, car lui-même l'a promis. Demandez, on vous donnera. Nous n'avons pas à prier de manière inquiète, pas plus qu'à chercher des arguments persuasifs pour espérer fléchir le cœur de Dieu. Non. Je crois plutôt que nous avons à prier pour faire du beau comme le Seigneur lui-même est beau et fait du beau. Et c'est ce désir de beauté dont il peut se saisir comme notre plus belle offrande pour exaucer nos prières. Sincèrement, vous qui étiez là ces derniers jours, tout au long de cette semaine de festival, c'était beau de vous voir prier. Pendant l'adoration ou le chapelet, à la messe ou au cours des veillées, par la louange ou la supplication, qu'est-ce que c'était beau de vous voir en prière. De même pour vous qui nous avez rejoints ce dimanche, depuis le début de cette Eucharistie, c'est beau de vous voir prier, en chantant, en demandant pardon, en proclamant la gloire de Dieu, en écoutant sa parole. Qu'est-ce que c'est beau de vous regarder. On a de la chance, nous, d'être là. On vous voit prier. Et forcément, on se dit, Dieu que c'est beau. Alors bien sûr, ce qui se vit dans le cœur doit être beau, et ce qui se vit dans l'assemblée doit l'être tout autant. Et vous avez tous la mission d'y veiller, faire ensemble du beau, faire de notre prière commune une œuvre belle. Ce devoir incombe à chacune et chacun d'entre nous et à nous tous ensemble. Et donc ce grand désir ne doit jamais nous quitter, quelles que soient les modalités et les temps de nos prières, faire du beau en priant. Voyez, face à toutes les laideurs du monde, nous avons là une force de résistance, la beauté de notre prière. Face à tout ce qu'il y a d'abject dans nos propres péchés, nous avons là une force de résilience, notre prière personnelle et communautaire qui harmonise toujours davantage nos âmes et le monde à la beauté de Dieu. Alors bien sûr, une fois rentré chez vous, vous n'aurez plus forcément la beauté du cadre de montagne qui nous environne. Vous n'aurez plus la beauté des chants du festival et de la communauté des sœurs. Vous n'aurez pas la beauté de décoration de ce chapiteau, ni la beauté d'être réunis ensemble ici pour former un seul cœur. Mais il vous restera la beauté de la prière. Où que vous alliez, quoi que vous fassiez, il vous restera cette force de résistance à la laideur qu'est la beauté de la prière. Et voyez, quand on prend vraiment conscience de cela, l'évidence s'impose à nous. On ne va pas prier seulement quand on en a envie. On ne va pas prier parce qu'on a du temps, ou parce qu'on en a besoin, ou parce qu'un événement rend tout à coup la prière plus urgente. Non, on va prier pour glorifier la beauté de Dieu et pour faire de la beauté avec lui. Voyez, notre prière devient alors ce canal privilégié pour que la beauté divine se répande dans le monde et que la beauté humaine rejoigne celle du ciel. Et voyez, quelles qu'en soient les modalités, notre prière est belle, parce qu'elle veut laisser passer le beau. Elle console et guérit, elle raffermit et rassure, elle ouvre des voies nouvelles, elle unit dans la communion de l'Église. La prière fait du beau, parce qu'elle fait battre nos cœurs un peu plus à chaque fois, au rythme du cœur beau de Jésus. Alors le Seigneur nous appelle tous, frères et sœurs, à prier comme un prolongement de sa beauté à lui. Ça vous dit ? Ah, devant tant d'enthousiasme.
Je vais vous proposer qu'on prenne ensemble aujourd'hui un engagement de prière. Attention, non pas quantitatif, ni par une modalité particulière, ça c'est au discernement de chacun, mais je vous propose qu'ensemble, nous prenions aujourd'hui l'engagement de prier beau, c'est-à-dire de faire de chacune de nos prières comme une œuvre d'art. Ça vous dit d'être des artistes de la prière ? Alors je vais vous proposer pour ça quelques pistes, en regardant comment un artiste laisse la beauté s'exprimer à travers lui. D'abord, un artiste, c'est quelqu'un qui sait contempler. Avant de peindre une toile, avant de creuser une pierre, avant de jouer une partition, l'artiste doit d'abord voir, percevoir, recevoir. Or, souvent, dans la prière, sans doute, nous manquons de prendre le temps de recevoir. Nous voulons faire, de manière parfois obsessionnelle, dans toute notre vie et même dans la prière. D'où cette question essentielle à la vie spirituelle. Prenez-vous vraiment le temps de recevoir? C'est indispensable pour faire de nos prières des œuvres d'art. Et puis un artiste, c'est aussi quelqu'un qui arrive à concilier son intelligence, son expérience et son affectivité. Pour prier beau, n'est-ce pas ce à quoi nous devons veiller nous aussi? Concilier la raison, l'expérience et l'affectivité, en ne laissant pas de côté notre part affective, émotionnelle, intuitive, mais en n'abdiquant pas non plus notre raison ni notre attention à ce que notre expérience grandisse au fur et à mesure du temps. Vous voyez, une prière sera d'autant plus belle qu'elle harmonisera toujours plus les différentes composantes de notre être au lieu d'en négliger certains. Cette semaine, au cours du festival, nous avons prié beau parce que c'est tout notre être qui s'est mis à prier. Pas seulement notre âme, mais notre corps aussi, et le corps que nous formons ensemble. Et cette prière, nous avons veillé à ce qu'elle ne soit pas simplement une expression affective, parce que finalement, ça pourrait rester très superficiel. Donc on a laissé cette prière s'ancrer profondément en nous, rejoindre notre intelligence, notre parcours de vie, et ce que l'Église nous enseigne. Ainsi, nous pouvons être des artistes de la prière. Troisième piste pour faire de notre prière une œuvre d'art, c'est d'être à l'écoute de ce qu'il y a d'original en nous. Vous savez, il n'y a pas d'artiste sans originalité. Sinon, on parle d'un copiste. Pour être des artistes priants, il ne faut donc pas avoir peur de laisser s'exprimer ce qu'il y a en nous d'original, d'unique. Tiens, d'ailleurs, vous pourriez peut-être discerner ici, sous le regard de la Vierge Marie, ce qui fait votre originalité, et spécifiquement votre originalité de prière. Vous découvrirez certainement la vocation unique et incomparable que le Seigneur vous a confiée. Être des artistes, des originaux, peu importe si on apparaît un peu trop originaux aux yeux du monde. Et puis, dernière piste pour faire de nos prières des œuvres d'art, en fait, c'est prendre conscience qu'un artiste n'est jamais artiste tout seul. Son désir de faire de beau est toujours un désir de s'harmoniser à la beauté qui l'entoure et de la communiquer aux autres. Ainsi, ici, dans les Hautes-Alpes, quand on voit les belles montagnes, c'est comme si elles s'offraient à nous pour nous dire « Ça vous dit d'être beau avec nous ?» Quand on voit des marmottes se balader dans les montagnes, on les entend presque nous crier aussi « Ça vous dit d'être beau et belle avec nous ?» Et si la montagne répond à sa vocation de beauté par sa majesté, et si la marmotte répond à sa vocation de beauté en vivant sa vie de marmotte, l'être humain, lui, accomplit sa vocation à la beauté, d'abord dans la prière, en communion avec les autres. Bien sûr, c'est la charité qui est l'expression extérieure la plus manifeste de la beauté humaine. Mais la prière en est le fondement, permettant de tout rattacher à la source de la beauté et de vivre vraiment en communion de beauté. Alors vous qui partez aujourd'hui du Festival Marial, comme vous qui êtes montés au lot ce dimanche, ou qui êtes unis à nous par les moyens de communication, tous nous pouvons rendre notre monde plus beau par notre prière belle. Il y a quantité de manières d'y contribuer, bien sûr, depuis l'attention aux plus pauvres, jusqu'à la démarche artistique, la fidélité aux engagements, l'affirmation des convictions. Tout cela rend notre Église et notre monde plus beau. Mais en voyant Jésus prier et en lui demandant « Apprends-nous à prier », les disciples nous font comprendre que la beauté d'entre les beautés, la source de la beauté, c'est de prier beau comme Jésus. Comme Jésus, avec Jésus, tous ensemble, dans la communion de l'Église. Impossible alors de jamais nous lasser de prier. Impossible.
de renoncer à prier. Impossible de dire « Désolé, moi je n'ai pas le temps ». On a toujours le temps de faire du beau. Et si on ne l'a pas, c'est qu'il faut revoir, les priorités de la vie. Nous avons toujours le temps de faire du beau. À chaque fois se concrétise la parole du psaume 26 que vous pourriez vous répéter sur votre chemin de retour. Une chose que je demande. S'il fallait demander une seule chose au Seigneur de toute votre vie, tiens, qu'est-ce que ce serait ? Une seule chose que je demande, dit le psalmiste, habiter la maison du Seigneur tous les jours de ma vie pour admirer le Seigneur dans sa beauté et m'attacher à lui. Admirer le Seigneur dans sa beauté et m'attacher à lui, c'est cela prier. Et prier ainsi, Dieu que c'est beau.

Le Seigneur fera disparaître le voile de deuil qui enveloppe tous les peuples et le linceul qui couvre toutes les nations. Isaïe 25, 7.

Au nom du Père et du Fils et du Saint-Esprit. Amen. La réflexion portera sur l'amitié. Le mot « ami » est devenu de plus en plus, hélas, il faut bien le dire, un mot un peu facile. Dans la bouche du Christ, évidemment, ce terme a une profondeur de signification insondable. Il ne nous appelle plus serviteurs, exécutants de la loi, obéissant à la loi, mais ceux à qui il ne cache rien de ce qu'il a reçu, de ce qu'il est en lui-même, et ça s'appelle l'amitié. Je vous appelle mes amis. Mais encore une fois, aujourd'hui, quand nous disons « chers amis », ça peut presque dire « bonjour à tous ». On ne peut pas dire que ce soit forcément une expression à laquelle nous réfléchissons plus que cela. Mais étant donné l'importance de ce mot « ami » dans la bouche du Christ, quand nous y réfléchissons un peu, que nous faisons l'expérience, particulièrement dans des épreuves, de la présence discrète d'un véritable ami. Alors, évidemment, cette question « mais c'est quoi l'amitié ?» devient intéressante. Vous le savez, Aristote a beaucoup réfléchi à la nature de l'amitié. Une partie de l'éthique à Nicomaque, s'intéresse à l'amitié. Mais pas seulement Aristote. Beaucoup de penseurs ont cherché ce qui était le propre de l'amitié et qui n'est pas la même réalité que l'affection. Bien sûr, les deux peuvent être joints, mais il y a une réalité dans l'amitié qui n'est pas simplement l'affection. Pour être bref et résumé, disons trois choses. L'amitié, premièrement, comporte le choix. Deuxièmement, elle comporte la réciprocité de l'échange. Troisièmement, elle comporte l'égalité. Développons rapidement. Le choix, c'est facile à comprendre. Un dicton dit bien, on ne choisit pas sa famille, on choisit ses amis. Les frères nous sont donnés, les sœurs, mais les amis, non. Ils ne sont pas donnés par avance, par certains côtés. Mais il faut ajouter aussitôt, dans ce choix, que l'amitié, avec le choix, comporte un échange réciproque. D'ailleurs, d'une certaine façon, l'amitié dit déjà la réciprocité. Un choix réciproque, un échange réciproque dans lequel les parties existent de manière égale. Il y a égalité, si vous voulez. Alors, je sais bien qu'il y a des choses un peu particulières, mais au sens large, peut-être, il peut s'agir d'une amitié. Je pense, par exemple, à l'amitié entre Marie de Henzel et François Mitran. C'est une amitié, si vous voulez. En tout cas, c'est comme ça que Marie de Henzel en parle. Et pourtant, il n'y a pas la caractéristique de l'égalité. Dans le sens, peut-être, elle est venue avec le temps, mais pendant 10 ans, je crois, Marie de Henzel était la confidente, ou plus exactement, elle était une forme de thérapeute pour François Mitran. C'est sûr qu'il y avait entre eux une belle confiance, mais elle-même ne se serait jamais permis de l'appeler. Donc il n'y a pas égalité. Voilà. Je prends cet exemple parce que Marie de Henzel a de la famille ici, elle est proche par beaucoup d'aspects du diocèse. Mais prenons d'autres exemples. Tout à l'heure, je vais citer volontairement un tout petit peu Raïssa Maritain. Raïssa Maritain, à un niveau alors vraiment très profond, parle de Jacques comme le plus grand de ses amis, sauf que c'est son époux. Et bon, d'accord. Voilà. Mais je crois qu'il y a des exemples comme ça, très particuliers, mais très profonds, comme Raïssa et Jacques Maritain. En tout cas, d'une manière plus ordinaire, mais pas moins profonde, l'amitié suppose l'égalité, le choix, l'échange, la réciprocité. Voilà. Et nous ne parlons pas d'amitié, par exemple, entre les parents et les enfants. Ce serait malvenu. Voilà. Ce n'est pas pour ça qu'il n'y a pas
un très bel amour paternel, maternel ou filial du côté des enfants. Je dirais aussi que l'amitié, c'est l'inclination, oui, avec le sens fort du mot inclination, libre, choisie et réciproque entre deux personnes. Dans une lettre, saint Augustin dit qu'elle est une douce et affectueuse conformité de sentiment sur les choses divines et sur les choses humaines. Une douce et affectueuse conformité de sentiment sur les choses divines et sur les choses humaines. Je vous ai parlé tout à l'heure de Raïs Samaritain. Bon, c'est évident que lorsque nous pensons à l'amitié, bon, beaucoup parmi nous, peut-être pas tout le monde, mais évidemment, pense à ce livre. Voilà, c'est un livre, c'est un bonheur de lire ce livre. Pardon de vous dire que quand on commence à se plonger dans ce livre, on ne s'arrête pas. Au fond, elle ne parle jamais de l'amitié, mais elle écrit avec beaucoup de qualité, c'est vrai, tous ceux et celles que la Providence a mis sur le chemin de Jacques et d'elle-même, dans leur fameuse maison, où tant et tant de dialogues ont tellement compté pour la foi, pour l'Église au XXe siècle. Bon, on est là devant des géants de l'amitié, si vous voulez, avec des artistes, avec Léon Blois, etc., etc. Mais en fait, on ne trouve pas de définition de l'amitié. Mais, alors j'ai hésité, je me suis dit, mais est-ce que quand même, tu ne vas pas leur lire un passage? Alors, même si c'est un peu particulier, je ne résiste pas quand même au passage très court enfin, que je peux vous lire, où elle est donc étudiante à la Sorbonne, vous savez qu'elle est d'une famille d'émigrés de Russie, juifs évidemment, et donc avec tout ce que ça peut comporter à cette époque d'être juif ou juive comme ça, dans le milieu de parisien, et une grande recherche de vérité, une très belle famille par beaucoup d'aspects, des doutes sur la question même de Dieu à l'adolescence, et puis dans l'activité, j'allais dire, politique, voilà qu'au détour d'une activité politique, il y a cette rencontre avec Jacques qui va devenir son mari. Elle l'intitule quand même le plus grand de mes amis. Bon, aujourd'hui ça fait sourire, mais bon, il y a un comité qui se réunissait pour solliciter la signature de représentants des intellectuels français pour protester auprès de l'ambassade de Russie pour des choses très injustes qui se passaient en Russie. Bref, le paragraphe que je voulais vous lire est le suivant. Jacques était déjà licencié en philosophie, mais il préparait aussi une licence de sciences et fréquentait les mêmes cours que moi. Elle suivait à l'époque, elle qui est plutôt une littéraire, elle suivait des cours de sciences du vivant. Pour la première fois, je pouvais vraiment parler de moi-même, non pas du tout se raconter, mais parler sans difficulté de sa recherche la plus profonde, qui pourrait être une recherche du bien moral. Pour la première fois, je pouvais sortir de mes réflexions silencieuses pour les communiquer, dire mes tourments. Pour la première fois, je rencontrais quelqu'un qui m'inspirait d'emblée une confiance absolue. Quelqu'un qui, je le savais dès lors, ne me décevrait jamais. Quelqu'un avec qui, sur toute chose, je pouvais si bien m'entendre. Écoutez bien cette phrase qui est magnifique. Un autre quelqu'un avait préétabli entre nous, et malgré de si grandes différences de tempérament et d'origine, une souveraine harmonie. Admirable, hein, c'est très sobre. Voilà comment elle décrit la rencontre avec celui qui va être l'époux, le compagnon de sa vie, et avec lequel enfin, le Saint-Esprit va faire tant de choses importantes pour l'Église. Hein, voilà. Alors je n'en parle pas sans un peu de passion, parce que mon propre grand-père, Edmond Michelet, disait que Jacques Maritain était son docteur, voilà, son enseignant. Il a beaucoup, beaucoup, évidemment, puisé chez Jacques Maritain toute sa manière de vivre en chrétien dans les événements du XXe siècle et dans son engagement politique. Se pose la question maintenant, peut-être un deuxième point, des différentes sortes d'amitié.
toutes les amitiés ne sont pas du même niveau. Les différents niveaux correspondent aux différents objets de l'échange entre les amis. Vous savez que pour Aristote, il y a trois niveaux d'amitié. Mais attention, il ne dit pas il y a des bonnes ou des mauvaises. Il dit il y a un niveau plus élevé. Disons qu'il appelle l'amitié parfaite. Mais ce qui ne veut pas du tout dire qu'il rejette les autres niveaux. C'est dans le langage d'Aristote. Le niveau de l'amitié qui correspond à ce qui est échangé entre les amis, ça peut être un niveau, prenez l'exemple d'amoureux de la musique, ou bien de la chasse aux papillons, ou bien de la recherche historique, ou bien de la Lectio Divina. Et nous pouvons nous retrouver parfois passionnés par une même réalité pour le plaisir de grandir dans la connaissance de ces choses-là. Je cherche des exemples comme ça. Si, par exemple, quand on aime le chant choral, eh bien, nous aimons nous retrouver. Et il y a une forme d'amitié très belle, parce qu'il y a du plaisir de chanter ensemble. Voilà. C'est donc l'objet ici qui est échangé au sens très noble du mot, c'est le plaisir. Bon. Il y a un autre niveau, c'est celui de l'intérêt. Attention de ne pas trop vite mettre des valeurs négatives. Dans les entreprises, je travaillais professionnellement quelque temps, je peux dire qu'il y avait des relations amicales, mais oui, mais... Oui, vraiment, ce n'était pas simplement des relations comme ça où on se trouvait bien ensemble. Nous étions heureux de collaborer à une même entreprise, voilà. Et quand on est à peu près d'aplomb, ben ça fait du bien, voilà. Ce que nous échangeions entre nous, c'était de nous entraider, d'aider les autres pour que l'entreprise se développe, marche bien. Je dois vous dire aussi que dans les collaborations dans un diocèse, pour un évêque, il y a énormément de relations qui sont de cet ordre-là, heureusement, à commencer par les plus proches collaborateurs, bon. Donc, il y a un intérêt qui nous lie ensemble. Alors, évidemment, il faut que l'intérêt soit pour une chose bonne, sinon ce n'est pas d'amitié. Mais, voilà, enfin bon, vous prenez tous les exemples que vous voudrez. Il y a donc ce niveau-là. Aristote dit pourtant que le niveau d'amitié parfaite, c'est lorsque l'échange porte sur le bien moral. Sur le bien moral, la vie bonne. Et comment ne pas penser ici à cette admirable homélie de Saint Grégoire de Nazianze pour les obsèques de son ami Basile. Alors, évidemment, j'ai oublié de l'emmener dans mes bagages. Elle se trouve dans la liturgie des heures au 2 janvier pour la fête de Saint Basile. Admirable texte sur l'amitié. Chacun porte un prénom dû à ses qualités ou à ses défauts ou à ses centres d'intérêt. Pour Basile et pour moi, dit Grégoire de Nazianze, la grande affaire, c'était de porter le nom de chrétien et de l'être vraiment. Pouf, comme c'est beau. Et nous nous entraînions mutuellement et l'honneur qui était rendu à l'un était exactement comme s'il était rendu à l'autre. Et nous étions heureux que les autres, que beaucoup viennent demander conseil. Il dit ça à Basile, enfin voilà. Alors, il se trouve en plus qu'ils étaient très proches par la recherche, évidemment, du bien, dans leurs études, dans leur soif de Dieu, et en même temps, ils étaient très différents. Il y en a un des deux, tous les deux ont été appelés épiscopat, mais il y en a un des deux qui a rendu son tablier au bout de 6 mois. Il dit, mais c'est pas possible pour moi, ça. Benoît XVI a mis 7 ans dans la papauté, il a tenu 7 ans, mais à un moment, il a dit stop, quoi. Ben, il y en a un qui a dit stop au bout de 6 mois, et l'autre est mort évêque. Voilà. Donc, ils ont fait comme ils ont pu avec les charges qui leur étaient données. Voilà. Mais entre eux, il y a un modèle d'amitié magnifique, vraiment magnifique. Tant d'exemples dans la tradition de l'Église, et en dehors de l'Église, j'allais dire, des amitiés qui ont pour échange la quête du vrai bien. Voilà. En préparant un petit peu cette méditation, personnellement, j'ai tout de suite pensé à Lazare, à Saint Lazare, l'ami du Christ. J'ai pensé au climat de cette maison de Béthanie, où
aucun ne fait pression sur l'autre, mais où s'échangent dans une très grande confiance les attentes les plus belles, dans le respect profond de ce que l'autre va faire ou ne pas faire. « Seigneur, celui que tu aimes est malade. » Quelle délicatesse, hein ? Marthe ne dit pas « Écoute, bouge-toi un petit peu, hein ? » Celui que tu aimes est malade. Voilà. On fait appel à l'amitié désintéressée, amitié fraternelle sûrement entre Marthe, Marie et Lazare, et amitié avec Jésus. C'est une maison aussi où l'ami a toujours une place et où il n'envahit pas. C'est une des notes caractéristiques de l'Évangile, cela. La Sainte Famille a vécu discrètement à Nazareth pendant 30 ans. Elle n'a pas fait parler d'elle, vous voyez ça. C'est très, très intéressant de noter cela. Il n'y a rien eu à la une des journaux. Et je vous lirai le dernier jour de la retraite, une très, très belle réflexion d'une femme provençale sur cette discrétion de Marie à Nazareth. Mais pour revenir à Béthanie, il y a une parole dans le chapitre 11 de Saint Jean. « Lazare, notre ami, s'est endormi. » Jésus ne dit pas simplement « mon ami », mais « notre ». Alors, est-ce que c'est ici l'amitié divine? Est-ce que c'est l'amitié aussi de Marthe et de Marie? « Je vais aller le réveiller. » Vous savez, une retraite, au fond, peut avoir comme but de nous laisser réveiller dans l'amitié du Christ. Je vais aller le réveiller. C'est la résolution de l'ami. C'est ce qui lui tient à cœur pour celui qu'il aime. Aller le sortir de là, si vous voulez. Ne pas laisser la mort avoir le dernier mot. C'est la volonté de Dieu sur nous dans le Christ Jésus, de nous arracher au sommeil de la mort, de nous ramener sur la terre des vivants. Et nous le savons tous, sans amitié, vraiment, la vie devient insupportable. Voilà. Jésus aimait Marthe et Marie, et aussi Lazare, nous dit l'Évangile. Cette amitié va chercher l'homme jusque dans la solitude de son péché. C'est une façon d'interpréter la mort de Lazare, même si on ne dit pas du tout que Lazare avait péché, hein, mais une part de la tradition regarde aussi cette mort comme la délivrance, l'arrachement au péché. « Si en effet Dieu n'aimait pas les pécheurs, dit saint Augustin, si en effet Dieu n'aimait pas les pécheurs, il ne serait pas descendu du ciel sur la terre. » Ça va loin, cela. « La joie de Dieu se trouve dans le relèvement et le salut de l'homme, disait un père de l'Église. Il veut plus que tout notre relèvement. Il vient nous chercher dans nos ténèbres. Et comment le fait-il? En nous appelant Lazare, mon ami, Marie, au moment de la résurrection, pour Marie-Madeleine. Marthe, Marthe, tu t'inquiètes, tu t'agites. Simon, j'ai quelque chose à te dire. Voilà. Comme pour Lazare, dans son tombeau depuis 4 jours, le Christ nous fait entendre sa voix comme jamais. Il nous ressuscite par sa parole vivante. Nous étions devenus sourds, et voilà que nous réentendons, grâce à la voix du bien-aimé. Lazare vient au jour. Cette parole de Jésus n'est pas pour condamner Lazare, mais au contraire pour qu'il soit délié des liens de la mort. Ce n'est pas pour qu'il soit à nouveau isolé, mais pour qu'il communie dans une nouvelle relation d'amitié avec les autres. Ça va être le grand repas, vous savez, qui suit dans le chapitre, je crois, 12 de Saint Jean. Ce que Jésus a dit à Marthe, il nous le dit à nous. « Ton frère ressuscitera. » Tu le vois, tu le crois, je suis la résurrection et la vie. Mais nous pouvons entendre, je suis ta résurrection et ta vie. Alors Marthe, sœur de Lazare, sans voir encore son frère vivant, ramené à la vie, devient apôtre. C'est la conséquence de l'amitié du Christ. Devient apôtre auprès de sa sœur. Elle lui dit tout bas,
Le maître est là, il t'appelle. » Elle renouvelle auprès de Marthe l'audace peut-être, mais aussi la délicatesse de l'amitié du Christ. Jésus a voulu entrer dans notre mort pour nous en délivrer de l'intérieur. Jésus n'est pas seulement un prédicateur, il n'est pas seulement un enseignant, il est l'ami divin venu nous greffer sur la vie. Il est le Sauveur dont nous éprouvons la présence et entendons la voix, précisément là où le silence de la mort croyait nous enfermer pour toujours. Lazare a donc été réveillé de son tombeau. Et il l'a été, il ne pouvait pas l'être seulement par l'affection fraternelle, sans doute très belle, de ses deux sœurs. Et c'est là, quand il semble que l'avenir est devenu bouché, quand il semble que l'absence de l'ami divin va durer, c'est là que commence un nouveau dialogue, une nouvelle alliance avec le Dieu vivant, entièrement manifesté en Jésus. Jésus aime, il guérit les malades, il console les affligés, dit saint Augustin, il ressuscite même les morts. Il vient nous dire, à sa manière toute discrète et humble, comme à Lazare, « Viens au jour, sois croyant, cesse d'être incrédule. » L'amitié est comme l'épanouissement pur et lumineux de la confiance en Dieu. Voilà, nous pouvons demander, peut-être en relisant les chapitres 14 et 15 de saint Jean, de goûter un peu calmement, silencieusement, l'échange que le Christ veut avoir avec nous en nous communiquant tout ce qu'il a reçu de son Père. Et tout ce qu'il a reçu de son Père éternellement, c'est aussi ses sentiments, c'est sa mission. Voilà. Et puis alors, ce sont des chapitres que nous ne cessons pas de reméditer, mais vous savez bien le conseil, mais il n'y a pas besoin de vous le dire, vous le savez aussi bien que moi, lorsque à un moment le cœur est touché par un verset, un mot, mais il faut rester dessus, voilà, on n'est pas obligé de dévorer des pages et des pages, voilà, et de durer calmement comme cela, un peu comme Marie au pied du Seigneur dans la maison de Béthanie, pour écouter sa parole, c'est la meilleure part. Elle ne s'oppose pas du tout au service, simplement, elle nous dispose à servir ensuite sans mauvais empressement, si vous voulez. Voilà. Donc ce soir, ceux qui veulent, nous nous retrouvons à 20h15 hein, pour regarder ce sorte de documentaire, si vous voulez, sur l'abbaye de Bonneval. Et puis demain, eh bien demain, je ne sais pas encore. Donc ce qui se passe. Mais oui. Du coup, je vais vous dire quand même. Voilà, c'est ça. Je savais bien que j'avais quelque chose. Ça peut nous aider pour la retraite. Dans le journal de Raïssa, écrit en 1918. Je n'arrive à rien en me regardant moi-même, sinon au découragement. Je prends donc la résolution de m'abandonner totalement à Dieu, de le regarder lui seul, de lui laisser tout le soin de moi-même, de ne m'exercer qu'à une chose, la confiance. Mon extrême misère, ma lâcheté naturelle ne me laissant pas d'autre issue pour aller à Dieu et pour progresser dans le bien. Il faut donc que, bien persuadé de mon incapacité totale de faire quoi que ce soit de bon par mes propres forces, je me considère comme un tout petit oiseau dans la main de Dieu, comme dans un nid que je ne puis quitter, n'ayant que de très faibles ailes. Que je ne me préoccupe même pas de cette extrême faiblesse, mais que je me consacre seulement à louer, à aimer la très douce main qui me réchauffe. La confiance, c'est la forme que prend la grâce chez le pauvre qui tend vers Dieu. »

Heureux êtes-vous si l'on vous insulte, si l'on vous persécute et si l'on dit faussement toutes sortes de mal contre vous à cause de moi. Réjouissez-vous et soyez dans l'allégresse, car votre récompense est grande dans les cieux. Matthieu 5, 11 et 12.

Alors pardonnez ça. N'oubliez pas que c'est un phénomène culturel. Il y a des régions où il n'y a pas d'adolescence. L'enfant passe, enfin l'être humain passe de l'enfance à l'âge adulte, souvent par une initiation, un peu rituelle, et il est reconnu aussitôt comme un adulte. Tandis que plus les pays deviennent en quelque sorte riches de culture, plus l'adolescence est reportée. C'est pour ça qu'aujourd'hui on a parlé d'interminable adolescence. Mais tandis, ça existe. Vous savez que votre enfant, il vous dira, à 18 ans, je fous le camp, mais à 28 ans, vous serez obligé de le mettre dehors. Parce que ça n'en finit pas, des fois, d'être adolescent. Dirais-je même que des adultes le sont encore, c'est pas impossible. Hein? L'adolescence, c'est un phénomène culturel. Il faut pas oublier qu'autrefois, les enfants, à 14 ans, étaient au travail, soit comme artisans, ou soit même dans les usines. Quand j'étais jeune, tous mes copains, 14 ans, alors que nous étions quelques-uns allés à continuer nos études, les autres allaient en usine. C'est d'ailleurs tout le sale et sale boulot que les autres ne voulaient pas faire. Et vous les voyez changer en quelque temps, parce qu'ils avaient tout de suite, j'étais traité en petit adulte, et très différent avec nos étudiants qui ont en quelque sorte continué dans notre adolescence. La scolarité prolongée et aussi le chômage n'arrangent pas les choses et fait que ben, l'adolescent est fréquent aujourd'hui. En plus, la puberté est avancée à peu près de 2 ans par rapport au siècle dernier. On est pubère beaucoup plus tôt, à cause soit de la nourriture qui est plus riche, soit peut-être des stimuli érotiques qui sont plus fréquents dans le monde moderne qu'autrefois. Si bien qu'en définitive, on a donc des jeunes qui sont adolescents très tôt, et beaucoup plus tôt qu'on ne croit. On le voit d'ailleurs, je vous le disais hier, dans les questions que posent des jeunes en 6e, par exemple, alors qu'ils ne sont pas encore qu'en préadolescence, mais ils sont déjà très avancés. Nos jeunes grandissent en serre. Ils sont presque obligés de grandir plus vite qu'il ne faudrait. Interminable adolescence. Alors, quelles sont les difficultés de l'adolescence? La première difficulté, c'est les changements corporels. Eh oui, il a changé de taille. Ils prennent des fois 6-7 cm par an. Et vous les voyez grandir, notamment pendant les vacances. Je ne sais pas si vous avez remarqué ça. Les enseignants, quand ils sont en 4e, ils disent, ben, les 3e de l'année prochaine, ils seront petits. Ce n'est pas vrai. Le temps des vacances, ils sont rattrapés et ils sont des élèves normaux de 3e, donc aux tailles qu'on considère en général. Hein. La pilosité, bien sûr, est apparue. La voix a mué chez nos garçons. Les petits boutons aussi. Apparaissent donc les règles chez les filles, les pertes séminales chez les garçons. Et surtout, les glandes internes sont très développées. Beaucoup de glandes prennent 3, 4, 10 fois leur poids de naissance. Toutes ces glandes endocrines, donc tout cet arrosage hormonal de l'être humain, est amplifié par ces glandes qui ont grandi considérablement. Changement corporel, ça vous le savez. Mais ça, c'est pas ça le plus important. C'est qu'en définitive, et beaucoup de parents l'ignorent, c'est qu'à l'adolescence se réactive ce qu'ils ont vécu petit. Tout ce qu'ils ont vécu enfant se retrouve à l'adolescence amplifié. Par exemple, petit, ils ont connu le stade, ce qu'on appelle oral. L'enfant, il est une bouche, hein. Miam, miam. Et l'adolescence, vous allez le retrouver. Il vide les frigos. Et les chewing-gums, les classes bovines, vous savez. Et ils fument. Pourquoi? Non seulement pour être grand, mais plaisir d'élève. Ils retrouvent le plaisir d'élève du petit. Ils réactivent le plaisir d'élève. C'est le stade oral. Et alors, vous avez des garçons qui vous disent, si je pouvais embrasser une fille, plaisir d'élève. N'importe laquelle, d'ailleurs, 2 lèvres. Fournissez-moi 2 lèvres. Hein? Et comme il dit, je suis devenu un homme. J'ai dit, non. Il restait un bébé. Parce que le bébé prend le plaisir d'élève pour le plaisir d'élève, l'adulte prend le plaisir d'élève, j'espère bien, mais dans une relation qui dit je t'aime. Mais l'ado, non, il est au stade oral. Alors l'enfant connaît un autre stade, vous savez, quand il est petit, c'est le stade anal, c'est-à-dire qu'il aime de tripoter dans la boue, il va à la cuisine, il aime de tripoter tout ce qui peut un petit peu se mastiquer, vous avez déjà vu ça. Et c'est là qu'il dit pipi caca. Puis maman dit comment il parle notre gamin. Non, pipi caca. C'est le stade qu'on appelle anal. Bon. Mais vous allez le retrouver à l'adolescence.
Ou alors, justement, il va dire des grossièretés, ou il va être... Et puis, il va être sale comme un peigne. Mais enfin, on est allé chercher celui-là. Regarde, quand il vient tard, mais il n'est pas vicieux de laver les mains. Puis change-toi, écoute, tout est dégoûtant, change-toi. Mais au lieu de dire tu es sale, on leur dit pas tu es sale, on leur dit tu réactives ton stade anal. Vous voyez, au lieu de s'affoler, surtout que quand il sera amoureux, il va monopoliser la salle de bain. Alors c'était pas la peine de t'en s'affoler. Non mais je le dis, ça surtout pour souvent, les gens ne comprennent pas que le réveil de l'anal, ça existe. Les propos de corps de garde, on les trouve en quatrième, en troisième, je vous garantis, on les trouve plus en terminale. Mais c'est comme ça. Hein. Réactivation de tout ce qu'il a vécu petit. Il a vécu aussi le stade phallique, c'est-à-dire que le petit enfant, il découvre son corps. Alors au début, là, il s'est amusé avec ses petites mains, puis après avec ses petits pieds qui sont tout là-bas. Puis après, il a dit, il y a une région aussi qui n'est pas désagréable à toucher. Puis maman a dit, qu'est-ce que c'est que ce gamin-là? Il devient vicieux, paf, on lui tape sur les doigts, le gosse se dit, je ne sais pas ce qu'il y a dans ce coin-là, mais ça ne doit pas être très chouette. C'est comme ça d'ailleurs qu'on commence à fausser l'enfant sur les notions de sexualité. Et notre adolescent, lui, va revivre le stade phallique, la tentation quand il souffre, quand il a un chagrin d'amour, quand il a des difficultés scolaires, eh bien, de demander à ses organes un plaisir, qui n'a rien d'étonnant parce que c'est le réveil encore du stade donc phallique du petit. Mais surtout le réveil de l'Édipe. Vous savez ce que c'est que le complexe d'Édipe, tout le monde est... Encore que certains n'en sont pas si sûrs. Moi je crois qu'il y a surtout un Édipe des parents, c'est-à-dire que la mère est quand même toute chose devant son petit garçon et que le papa toute chose devant sa petite fille. Si bien que la petite fille aussi est donc toute chose devant son papa. Je crois que c'est l'Édipe des parents, moi, qui crée l'Édipe des enfants. Donc la petite fille, qui sait ce qu'on a été fixée à maman, à un âge, va aller plutôt vers papa. À condition que papa ait compris que c'est son fonction de père, justement, de permettre à la vie d'aller vers lui. Si par exemple, du coup, je suis fatigué, s'il ne fait pas de câlin à sa petite fille, c'est dommage. Parce que la fille qui était juste à la fixer à maman est en train de prendre la direction vers l'autre sexe. Donc peut-être d'aimer plus tard un autre, justement, un hétérosexuel. Il faut faire attention à ça. Je pense à cette fille qui me disait, moi je voulais des fois m'asseoir sous les genoux de papa, mais papa me disait, tu vois, je suis fatigué. Et la gosse disait, quand papa se lève, je vais m'asseoir sur la chaise. Terrible. De penser des choses comme ça, c'est terrible. Alors, le complexe d'Édipe, c'est le complexe où le petit garçon vous dit, il dit à sa maman, un jour, je voudrais me marier avec toi. C'est le gosse qui dessine un train. Dans le premier wagon, il met lui et sa mère. Dans le deuxième wagon, il met ses frères et sœurs. Puis il dit, ton père, où il est? Ah ben, il dit, il a loupé le train. C'est-à-dire que dans l'Édipe, on est amoureux de l'autre sexe et on voudrait éliminer l'autre qui nous gêne puisqu'il nous prend. Il nous prend celui qu'on, c'est celle qu'on aime. Et je me souviens d'un enfant, je l'ai vu devant moi, prendre son père par le cou, puis lui dire, tu sais, papa, un jour je te tuerai, hein, quand on ira aller à la chasse. Et c'est pour ça que les séparations sont très difficiles chez les enfants, ont des répercussions chez les enfants quand ça tombe en moment d'Édipe. Quand un père quitte le domicile conjugal à 4-5 ans, le petit garçon est des fois très content, débarrassé de son père, il a sa maman pour lui tout seul, mais pas la petite fille. Il y a des moments comme ça à l'adolescence et quand les enfants ont de 4 ou 5 ans, où les séparations sont ressenties très fortement par les enfants, à cause toujours de ce fameux complexe d'Édipe. Et vous savez comment il est résolu? C'est lorsque, au lieu d'entrer en rivalité avec le même sexe, on se dit, le petit garçon se dit, moi je voudrais être un homme formidable comme papa pour être aimé de maman. Et plus tard, d'une femme. Et la fille se dit, moi je voudrais être une femme merveilleuse, comme maman, pour être aimée de papa, et un jour d'un homme, parce que papa annonce l'homme de demain. C'est un temps très important. Eh bien, vous allez le retrouver à l'adolescence. C'est-à-dire qu'à l'adolescence, le garçon, quelquefois, il vient se lever vers sa petite maman. À la limite, il aurait presque inconsciemment, des pulsions incestueuses. Et pour faire attention, là, il faut une chasteté totale.
la petite fille se lever vers son papa. Vous voyez, c'est la réactivation de l'Œdipe. Et là, je le répète, il faut une chasteté totale et du regard et de tout. Et on oublie trop souvent ça, qu'on peut faire énormément de toucher profondément la sexualité d'un enfant si à ce moment-là, il y a de la part d'un parent même le moindre regard qui n'est pas chaste. Réveil du voyeurisme, le petit enfant, il est voyeur, il va des fois voir dans les choses, des cabinets, tout ça. L'adolescent va aller retrouver le voyeur, il va essayer de voir des photos, d'ailleurs il ne se les passe surtout aujourd'hui avec les internet et puis surtout les téléphones portables. Et en même temps, voyeur chez le garçon, exhibitionniste parfois chez les filles. On va retrouver ça à l'adolescence. Et vous voyez donc, ne jamais trop dramatiser tout ça, puisque en définitive, c'est lié à des réactivations de l'enfance. Exhibitionniste, le petit enfant est exhibitionniste. Il se balade volontiers pour montrer tous ses atouts. Hein, bon. Apparition également d'impulsions sexuelles à l'adolescence, c'est évident. Et aujourd'hui, une sexualité très précoce. Et on a l'impression que l'ambiance de la société est telle que les jeunes sont très vite à la recherche d'un flirt. Je voyais autrefois, quand je faisais des voyages en car, j'emmenais souvent en Italie, à Rome, etc., à Assise, des jeunes, j'avais toujours un flirt au bout de 50 km. Je comptais à peu près 50 km pour mon premier flirt. Aujourd'hui, ils flirtent avant de monter dans le car. Parce qu'ils ne sont pas venus pour visiter la Trinité des Monts, ils sont venus pour... Bon, c'est tout. Une sexualité précoce, une sexualité sans repère, tout est normal. Je le disais hier, homosexualité, hétéro, homo, échange, tout devient normal dans notre société. Une sexualité qui est conditionnée, mais en fait très vulnérable, parce qu'en fait, on s'aperçoit que beaucoup de jeunes ont très vite des souffrances, parce qu'ils ont des fleurs qui avortent, et donc des souffrances. Et si bien que ces deux raisons-là, le changement de corps de l'adolescent, puis le changement de tous ses sentiments, est tel qu'il ne sait plus qui il est encore. Il est entre deux chaises. Il n'est plus un enfant, il n'est pas encore un adulte. Qui suis-je? Et c'est là qu'il va demander à son miroir, est-ce que je suis pas trop mal? Il a peur de ne pas être suffisamment beau, il a peur de, surtout si à l'adolescence, il s'est développé surtout en hauteur avant de se développer en largeur. Ça leur fait des grands bras en araignée, vous savez. Et puis il y a ces fameux boutons, etc. Bon, la fille qui trouve que c'est trop large par ici, là, c'est là, mais non, c'est trop large, etc. Et l'adolescence se pose toujours le problème de sa beauté. Qui suis-je? Il y a ce qu'on appelle une véritable crise d'identité. Je ne sais pas exactement qui je suis. Alors comment se situer, hein? On est entre deux chaises. Autre difficulté d'adolescent, il faut qu'il fasse le deuil de l'enfance. Et c'est surtout difficile pour ceux qui ont été heureux petits. Il arrive des fois que les tout derniers, qui ont été très gâtés parce qu'ils étaient petits, n'ont pas envie de vieillir trop vite justement, pour perdre cet enfant formidable de l'enfance. Ou alors, pour eux, l'enfance, c'est le temps des jeux. Tandis qu'être adulte, c'est le temps du travail, merci. Même si pourtant ils vont à l'école, il faut bien travailler, mais encore, il y a les récréations, heureusement. Le deuil des joies de l'enfance. Je sais pas si vous... Oui, puis alors, le reflux un peu du monde d'adultes, qui juge dur, voire corrompu. Je ne sais pas si vous avez vu le film L'enfant au tambour. C'est exactement le complexe de l'enfant qui ne veut pas grandir et qui est écœuré de l'attitude de sa mère, de la corruption des adultes, décide de ne pas grandir. Et il a son petit tambour à 14-15 ans,

c'était des gens extraordinaires, ils voient leurs défauts. C'est pas facile d'être adolescent, tout d'un coup de découvrir qu'on est dans une famille qui a des sa perfection. Ensuite, difficulté de l'adolescence, c'est les relations avec les parents. Alors là oui, vous comprenez bien que tandis qu'eux, ils sont en maturité de croissance, les parents, eux, sont à l'âge où on est en maturité de restriction. On commence à vieillir, on commence à diminuer au moment où eux grandissent. Et là, il y a une espèce de tension, parce qu'il y a une incompréhension, c'est une espèce de concurrence à la limite. Autrefois, quand les gens venaient à la maison, ils admiraient madame, qui était toute mignonne. Maintenant, ils voient la grande fille, ils regardent plutôt la grande fille. Et la mère dit, où je suis là-dedans, moi. De même, le père, il peut avoir l'impression que son fils, qui a fait des études, quand c'est plus que lui, qui est beaucoup plus fort que lui en informatique. Il n'y a pas de comparaison. Il peut faire un complexe par rapport à son fils, c'est une concurrence de génération. Parce que précisément, ben, ce n'est pas le même monde. Et surtout que les parents, dans le monde moderne, sont inquiets. Ça, c'est une caractéristique du monde du parent moderne, c'est que quand il voit tout ce qui se passe dans une société, il est inquiet. Et cette inquiétude fait que, ben, il surprotège l'enfant, ou il est toujours en train, d'une certaine façon, de le surveiller et de le soupçonner capable de faire des bêtises. Parce que je vous disais hier, la peur est mauvaise conseillère en éducation. Parce que la peur rend fascinant le danger. Je m'explique. Si vous voulez que vos enfants se droguent, vous avez un moyen infaillible, vous lui dites tous les matins au petit déjeuner, il ne faut pas que tu te drogues. Il va se dire qu'est-ce que ça doit être bien pour que maman insiste tant. Vous voyez, il y a cette suspicion de l'enfant parce que ben, les parents sont inquiets. Alors les parents ont peur, ne veulent pas les laisser sortir. Et l'adolescent qui est en pleine expansion de vie a l'impression qu'on l'empêche d'être lui-même. Il ne peut pas comprendre que l'inquiétude des parents est d'abord le fruit de l'amour. Moi, je vois un adolescent qui est venu me voir un jour, il m'a dit, moi j'en ai marre, mes parents, ils ne me laissent rien faire. Je lui ai dit, t'as pas de chance, ils t'aiment, t'as pas de bol. Et oui, parce que quand on aime quelqu'un, on a peur qu'il leur arrive quelque chose, et cette peur est telle que parfois, qu'on fait une hyper-surveillance et on ne fait pas assez confiance. Et puis alors, les parents se disent, est-ce qu'il faut être autoritaire ou permissif? Qu'est-ce qu'il faut faire dans bien des cas? Est-ce que je permets, est-ce qu'on ne permet pas? Et beaucoup de parents sont vraiment écartelés pour savoir s'ils doivent avoir une attitude d'autorité des durs ou au contraire d'une permissivité totale. Et ils aussi, alors souvent, se disputent dans la famille. Parce que dans une famille, quand il y en a un qui dit « faut être autoritaire », l'autre dit « non, faut être cool ». Alors plus il y en a un qui est autoritaire, plus l'autre est cool. Plus l'autre est cool, plus l'autre est autoritaire. Alors que les deux, il faut être à la fois subtilement et en fonction de chaque enfant très différemment, concilier l'autorité, la liberté. Ça demande énormément de tact et de compréhension, et il faut que les parents puissent en discuter souvent en absence des enfants, pour trouver l'attitude la plus juste, qui à la fois les canalise, parce qu'il faut bien les canaliser, on ne peut pas laisser tout faire, si vous ne mettez pas de barrière, ils passent sur la route quand ils sont petits, mais en même temps, leur permettre d'acquérir de l'autonomie, d'être capable de devenir eux-mêmes des responsables, quoi. C'est-à-dire que je te mets des lois, mais tu deviens adulte quand c'est toi qui te mets des lois. Et puis les parents ne voient pas grandir leurs enfants. D'ailleurs, vous savez bien, mes parents, votre mère, même ceux ici qui ont 40 ans, qui ont une mère de 70 ans, des fois, elle vous traite encore comme un enfant. Peut-être que nos gosses, après tout, les enfants toute la vie. Et la grand-mère donne des conseils comme ça à ses enfants. Tu élèves mal tes gosses, tu t'y prends mal, etc. Parce que tout... On n'accepte pas tellement le départ des enfants. Vous connaissez cette phrase? On n'élève pas les enfants pour soi. Tout le monde dit ça. Vous croyez qu'ils le font? Et quand l'enfant déjà va à l'école, la première fois qu'il va à l'école, hein, ben c'est déjà, il nous quitte. Et c'est le père hein, qui conduit l'enfant à l'école, c'est pas la mère, vous entendez? Parce que la mère, elle pleure. Et l'enfant aussi, on m'envoie à la torture, c'est pas possible. C'est le père qui la première fois, emmène son enfant à l'école, puis il lui donne un objet qui lui appartient. Par exemple, un canif, hein, bon. Pas pour tuer la maîtresse. Mais il a un objet de papa, vous voyez, papa est là.

Doudou. Dans l'absence des parents, l'enfant a besoin d'un doudou. Quand il est petit, c'est le doudou, vous savez bien. Et il ne faut pas le laver, hein, surtout pas. Surtout, il faut vraiment qu'il ait du goût. Hein. Mais quand il est plus grand, quand il va aller comme ça, il peut avoir un doudou de papa, cette fois. C'est bien que je suis en école, mais j'ai un objet de papa. C'est le symbole. Le symbole, c'est une présence dans l'absence. Et comme l'Eucharistie que le Seigneur nous a laissé, qui est une présence dans l'absence. Autrement, je ne montrerai pas ces langues de Dieu. Et le doudou, l'Eucharistie. Et il faut accepter qu'un jour, nos enfants nous quittent. À l'école, mais aussi quand vous allez surtout le donner, votre garçon à une fille plus tard, et votre fille à un garçon, ben, il a intérêt à être bien. Parce que, ah bon, c'est tout ce que tu as trouvé. Si vous ajoutez pour les difficultés de l'adolescent les problèmes de la société moderne, l'influence des médias, c'est évident. Le manque de repères, je vous en ai parlé hier, je n'insiste pas, dans une société où tout on ne sait plus ce qui est bien, ce qui est mal. Le manque de perspectives d'avenir quand on leur dit qu'ils sont des chômeurs. Ou alors le catastrophisme, souvent qui annonce les pollutions, pour dans quelques années, on n'aura plus ceci, on n'aura plus ça, il y aura du CO2 partout, le trou de l'ozone. Et c'est quand même pas tellement réjouissant pour des jeunes qui eux, se disent, demain on sera là, nous on sera partis, d'accord, moi. Un jour il n'y aura plus d'essence. Moi je sais que j'en aurai jusqu'à la fin de ma vie, hein. Je ne sais pas, me casser la tête, j'aurai toujours du pétrole. Je le paierai un peu plus cher dans quelques années, mais j'en aurai tout le temps. Tandis que les jeunes, il faudra bien qu'ils aient une autre source d'énergie. Il n'y a pas d'histoire. Et dans 50 ans, quel sera le monde dans 50 ans? Et l'avenir, souvent, est présenté trop souvent avec le catastrophisme de tous ceux qui, ben, pour vendre du papier, peut-être exagèrent un peu l'avenir de demain, oubliant l'intelligence de l'homme. Manque de responsabilité dans la société. Moi, je suis frappé combien on a des gosses qui sont des jeunes remarquablement intelligents, mais qui n'ont aucune responsabilité. Je n'ai pas souvent des comptes qu'autrefois. Le petit jeune, à 15 ans, il était artisan. Il avait déjà fait un objet, pouvait déjà être fier de lui et montrer ce qu'il avait réussi. Tandis qu'aujourd'hui, ils reçoivent, on en faut, mais ils n'ont pas de créativité proprement dite. Et c'est ça peut-être, à mon avis, qui est peut-être le plus grave de l'enseignement, c'est de ne pas permettre à des jeunes de développer des possibilités créatives à part les filières qui sont enseignées à l'école. Elles sont détenues en maths, hein, c'est très difficile. Aujourd'hui, comme s'il n'y avait pas d'autres richesses et d'autres possibilités, c'est pas parce que votre enfant est nul en maths qu'il a d'autres qualités. Et chaque année, nous organisons à Troyes une formation pour les jeunes qui dure 5 jours. Je vous le signale. De 17 à 21 ans. Et ils ont une soirée créativité. C'est-à-dire que dans la journée, ils doivent, eux, trouver dans leur tête quelque chose à présenter le soir. Alors ça peut être des ballets, ça peut être des poèmes, ça peut être de la musique, tout ce que vous voulez. Vous ne pouvez pas vous imaginer ce que dans une journée, des jeunes sont capables de créer. C'est-à-dire on invite les parents à venir volontiers s'ils sont dans le secteur, et les parents n'en reviennent pas de voir leur fils, par exemple, tisser un poème merveilleux, qui arrache des larmes aux parents. Moi, j'ai vu des trisomiques faire des ballets, j'ai vu des applaudis à tout rompre, des jeunes juste là considérés comme enfin, pas très doués, faire des choses merveilleuses. On ne permet pas aux jeunes d'avoir de la créativité. Et si vous saviez les possibilités, j'ai vu un groupe de jeunes, ils étaient 15, ils ont fait dans l'après-midi une comédie musicale qu'ils ont montée. Paroles, musique, humour. 1h15. Je leur ai dit, mais vous auriez eu un mois, vous faisiez un chef-d'œuvre. Non, je crois que c'est ça peut-être que les jeunes n'ont pas beaucoup de place dans la société. Quand vous pensez qu'il fut un temps où on a eu des généraux de 25 ans, 24-25 ans, qui à Valmy, au flanc de la déculottée, à des généraux prussiens qui étaient beaucoup plus âgés et en principe plus compétents. Aujourd'hui, bien sûr, on ne peut plus avoir un général de 25 ans, parce qu'il y a tellement de connaissances techniques qui sont nécessaires. Mais quand même, ça prouve que des jeunes peuvent avoir des responsabilités inouïes. Et on les retrouve heureusement dans les radios. Moi, j'ai beaucoup dans les radios locales, et c'est souvent des jeunes qui font des interviews. Très bien. Parce que dans tous ces domaines-là, ils sont plus forts que souvent leurs parents.
dans toutes ces métiers nouveaux, notamment en informatique. Si vous êtes en panne, c'est votre enfant. Alors, voilà les problèmes de nos adolescents. Qu'est-ce qu'ils vont faire en face de ces problèmes? Comment ils vont les résoudre, ces problèmes? Voilà le problème. Alors, premièrement, étant donné ces difficultés qu'ils rencontrent, il va mettre en place ce qu'on appelle des mécanismes de défense. Il va trouver des trucs pour moins souffrir. Premier truc, ça consiste à nier ses pulsions. Ils sont montés en lui des pulsions, mais il déclare que ce n'est pas vrai. Par exemple, notamment quand ça arrive souvent chez les jeunes filles, la montée de la pulsion sexuelle, du désir sexuel, ça ne doit pas être très beau tout ça. Alors on le nie. Et c'est là des fois qu'ils ont une vocation religieuse, il faut faire attention. C'est pour ça qu'on ne trouve jamais dans un couvent une personne de 15-16 ans. Pour la bonne raison que ça peut être une fuite de pulsions, renier des pulsions qu'on a en s'évadant par le haut. Mécanisme de défense surtout, alors là c'est la grande tentation de l'adolescent, c'est l'isolement, l'isolation. C'est-à-dire, prenez isolant dans le sens électrique du mot. Je mets un isolant entre moi et les autres. Tous ces adultes qui sont quand même des vieux schnocks, qui comprennent rien, qui sont butés, qui sont tarés, qui sont rétro. Bon, pour ne plus en souffrir, je mets un isolant, je m'enferme. Soit dans ma chambre, les chambres d'ados, défense de déranger, les cafés d'ados, des fois les aumôneries, qui sont des petits ghettos comme ça, interdits aux plus de 18 ans. Hein. Comprenez, c'est des espèces d'isolation pour ne pas souffrir. On s'isole pour ne pas souffrir. D'ailleurs, vous en faites autant, vous-même, si vous avez un problème, vous dites, je ne mange pas avec vous. Allez, je ne mange pas avec vous, je vais manger dans ma chambre. On s'isole, c'est un mécanisme de défense, pour ne pas souffrir. Autre problème, la dévalorisation. C'est-à-dire que l'adolescent, comme il est embêté de tous ces adultes autour de lui, qui sont en train de lui faire des remarques, des reproches, il a un truc qui est bien simple, c'est de décréter que tous ces adultes, c'est des pauvres types ou des tarés. Vous comprenez bien, hein? Les profs, c'est tous des bons, les flics, n'en parlons pas, les curés, n'en parlons pas, et les parents, alors, ils sont d'un autre monde, qu'est-ce que vous voulez, ils ne peuvent pas nous comprendre. C'est-à-dire qu'on décrète que ceux qui nous gênent sont nuls, comme ça, on n'en souffre pas. C'est ce que vous faites vous aussi. Quand par exemple quelqu'un vous offense, bah, vous dites, je sais d'où ça vient. Ça vient de si bas, comme ça, vous ne souffrez plus. Vu que ça vient de si bas. Et l'adolescent va dévaloriser la société, dévaloriser les politiques, dévaloriser tous ceux qui gouvernent, et puis les parents, comme ça, ils ne souffrent pas, puisqu'après tout, que je ne vais pas tenir compte de tous ces tarés. C'est une attitude. Autre attitude, la fugue. L'adolescent a tendance à fuguer. Alors, il fugue beaucoup moins qu'autrefois. Autrefois, je me souviens, que de fois sur les routes, j'ai trouvé des ados qui fuguaient. D'un seul coup, ils avaient une mauvaise note, ils ne voulaient pas rentrer chez eux, ou ça n'allait pas avec les parents, ils fuguaient. Aujourd'hui, ils ne peuvent pas, ils ne savent pas où aller. Hein. Alors, ce n'est pas évident. Mais alors, ils ont ce qu'on appelle des fugues fantasmées. C'est-à-dire, ils ne disent pas, ils ne fuguent pas, ils ne peuvent pas. Mais ils disent, je m'en irai. Dès que j'ai 18 ans, je fous le camp. Je n'ai pas de visite. Ras-le-bol de la baraque, je fous le camp. Vous voyez, ils fuguent en idée. Ils ne partiront pas, hein, rassurez-vous, ils ne partiront pas. Mais, pendant qu'ils font ça, ils ont l'impression qu'ils fuguent. Ou alors, ils ont des fugues, comment dirais-je, substituts. C'est-à-dire que, ils vont dire, moi j'arrête mes études, je vais au travail. Je vais travailler, j'en ai marre des études. C'est une fugue. A fortiori, s'ils disent, je vais me marier. 17-18 ans qui d'un seul coup disent je vais me marier. C'est une fugue. C'est pas. Il faudrait arriver à leur faire comprendre qu'un acte comme ça, c'est une fugue. C'est une façon de fuir le présent, de fuir ce qu'on a vécu, de ce qu'on est à vivre aujourd'hui, et d'espérant qu'ailleurs l'herbe est plus verte. Alors vous avez la fugue par excellence, qui est la drogue. Là on s'évade vraiment dans l'idéal, dans... ou alors le suicide. C'est une fugue. C'est une façon de dire, il y en a marre, je quitte ce monde que je n'aime pas pour aller ailleurs.
Ailleurs, l'herbe est plus verte. Ça, c'est toujours ça que la tendance on a quand ça ne va pas. Au lieu d'essayer de vivre le présent, d'essayer vraiment d'accepter l'imperfection inévitable de chaque situation humaine, de la condition humaine, c'est de penser qu'ailleurs, ça ira beaucoup mieux. Ça, c'est les fugues substituts. Autre façon de se défendre, c'est d'imiter les copains. Comme je ne sais pas qui je suis, ben j'ai qu'une chose à faire, c'est de faire comme les autres. C'est pour ça qu'il veut les mêmes marques de basket, qu'il veut les mêmes t-shirts, etc. Il va copier les copains, parce que au moins, comme il ne sait pas qui il est, il y a un moyen de ne pas souffrir, c'est d'imiter le groupe des jeunes. Alors ils ont les mêmes chanteurs, les mêmes films, etc. Alors je sais que parmi eux, il y a toujours quelques-uns qui, au contraire, vont aller à contre-courant de ça et font juste le contraire. C'est possible, hein? Attention, c'est pas quand on dit... C'est en général comme ça, mais ce n'est pas pour tous. On a au contraire des jeunes aujourd'hui qui ne veulent surtout battre, par exemple, de la société de consommation. Alors que la grande majorité des jeunes vit dans la société de consommation et s'y complaît très bien. Ils nagent comme un poisson dans l'eau, dans la société de consommation, la plupart. Mais il y en a, ils la rejettent, très peu. Mais il y en a, ils la rejettent. En disant c'est complètement idiot. Imiter les autres jeunes. C'est pour ça qu'ils vont exiger alors, ce qui va être important pour eux, c'est le vêtement. Pour l'ado, la façon de s'habiller, c'est capital. Puisqu'il ne sait pas qui il est, il faut au moins qu'il soit habillé de telle sorte qu'il n'apparaisse pas ridicule. Essayez donc d'envoyer à l'école un adolescent en culotte de golf. Essayez voir. C'est pas possible. Je ne veux pas être ridicule, non ? Va être un canard dans la couvée, c'est pas possible. C'est pour ça qu'il va imiter. Mais le vêtement, ça compte. Alors c'est très amusant, c'est quand la maman emmène sa fille pour acheter un petit ensemble ou quelque chose. Oh, ça tirait très bien, ma chérie. Bon ben, je dis donc, ça doit être moche. Si c'est du goût de maman, ça peut pas être bon, hein. C'est un critère, ça, vous voyez. Ça se comprend. Et il ne faut pas les embêter pour un vêtement. Hein. Ou même pour une façon... Alors je m'adresse au père, je vous en supplie. Ne vous battez pas pour quelques petits problèmes mineurs comme les vêtements ou les tenues, les cheveux. Ah, les cheveux. Ils veulent des porcs épiques, mais pourquoi pas, hein. Bon, surtout que ça ne dure pas un adolescent. Il ne faut pas vous casser la tête. Dans sa façon de s'habiller, dans sa façon de se coiffer, ça ne durera pas. Il faut que ça change. Alors un jour, il ne sera plus qu'une solution, c'est d'être classique. Il ne sera plus que ça, il n'aura pas essayé. Alors laissez-le, on ne se bat pas pour des choses aussi mineures que ça. Plaignez-vous à vos jeunes lorsque, je ne sais pas moi, il manque à la charité. Là, tu as fait souffrir ton frère, tu as fait souffrir ta mère. Ça je ne te le pardonnerai pas. Ça, je ne l'accepte pas. Moi, ton père, je l'accepte pas. Mais pour une question de cheveux ou de tenue bizarroïde, moi, vous battez pas pour si peu. Ça leur passera. Il faut que ça leur passe. N'ayez pas peur, ça ne durera pas. Ça ne dure jamais longtemps. C'est comme quand ils vous disent, je vais faire de la guitare. Ah, on achète une guitare. Mais 3 mois après, ils vous disent, oh non, je voudrais faire du ping-pong. Ah bon, il faut acheter une guitare. Mais il faut le savoir, c'est des choses qui... Qu'est-ce que vous voulez ? Ils sont à l'âge où on veut essayer de tout découvrir, tout ce qui existe. Ensuite, ils vont lutter donc contre les difficultés que j'ai soulignées tout à l'heure par des défoulements. Alors le sport. Et c'est vrai que le sport, c'est un moyen formidable pour nos jeunes. Et si vous avez des jeunes qui aiment le sport, il faut les encourager vraiment, parce que c'est un défoulement très très intéressant. C'est une façon... Qu'est-ce que vous voulez ? C'est une boule d'énergie, un jeune. C'est une puissance incroyable d'énergie. Et s'il ne peut pas défouler, il défoulera autrement. La musique. Mais la musique qui fait du bruit, pas la musique douce, c'est évident. Alors là, bien sûr, il faut être bien foutu, je sais bien. Vous savez, moi, je suis souvent dans les maisons comme ça, mais on entend toujours en haut, hein, au premier étage, la musique plein tube. Hein, qu'est-ce que vous voulez, hein. Ce n'est bien que quand ça fait beaucoup de bruit. Les décibels, Dieu sait si nos jeunes aiment les décibels. Bon. Mais ça, ça correspond à ce, je le répète, à ce besoin de défouler qui est en eux. Les amitiés très fortes de l'adolescent. Même on aurait tendance aujourd'hui à leur reprocher de ne pas en avoir assez.
Pour leur souhaiter beaucoup d'amitié, parce que trop souvent, ils vont tout de suite au flirt avant d'aller à l'amitié. Or, l'amour humain,